0: On pense notamment aux cafés et restaurants ou encore au secteur du tourisme. À quelques heures de la grande finale de la Coupe du Monde, ce dimanche soir, entre l'Espagne et l'Argentine, la finale pour la troisième place entre la France et l'Angleterre. Vous pouvez consulter le résultat de cette rencontre sur notre site internet et sur notre appli RTBF Actu. La 14e étape du Tour de France, remportée par Tadej Pogacar au Markstein. Le Slovène a placé son accélération décisive dans le col du Hague, à quelques kilomètres de l'arrivée. Remco Evenepoel a terminé 5e. Il conserve la 3e place du classement général, mais voit revenir plusieurs adversaires, notamment le français Paul Sexas. Ce dimanche, les coureurs sont attendus dans les Alpes, au sommet du plateau de Solaison. À suivre également ce dimanche à 15h, le départ du Grand Prix de Belgique de Formule 1 à Spa-Francorchamps. Le jeune Italien, leader du championnat du monde, Kimi Antonelli, partira en pôle devant le Néerlandais Max Verstappen. Cyclisme et Formule 1 sont à suivre sur tous les médias de la RTBF. Merci de nous suivre où que vous soyez. Passez une belle et douce nuit à notre écoute.
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3: Bienvenue dans Galaxy BD, l'émission qui dit la bande dessinée. Aujourd'hui, un seul livre au menu, mais il en contient 1000 autres et un seul auteur, Benoît Peters, le scénariste des Cités Obscures, pour la publication de son dictionnaire amoureux de la bande dessinée aux éditions Plomb. L'occasion d'aborder toute une série de thématiques du 9 mars d'hier, d'aujourd'hui et de demain. C'est la rediffusion d'une émission que nous avions réalisée début janvier, peu avant la date du Festival d'Angoulême qui n'avait pas eu lieu cette année.
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3: Benoît Peters, bonjour.
4: Bonjour Thierry.
3: Je l'ai dit, vous êtes le scénariste des Cités Obscures, la série multiprimée que vous animez depuis plus de 40 ans avec Françoise Cuyten chez Casterman, mais vous êtes aussi l'un des théoriciens de la bande dessinée. Vous êtes conférencier, essayiste, cinéaste à l'occasion, et j'en passe. Difficile de vous résumer, Benoît, d'où l'utilité d'un petit questionnaire en ce début d'émission. Benoît Peters, quel art placez-vous au-dessus de tous les autres ?
4: Mes premières amours, c'était la peinture. Et puis est venue la littérature et le cinéma, qui a énormément compté pour moi. Je me souviens de Projection émerveillée à la Cinémathèque de Bruxelles. Et la BD, petit à petit, a pris une très, très grande place. Mais j'ai du mal à établir une hiérarchie entre les arts. Et mon plaisir, c'est de passer de l'un à l'autre.
3: Quel album, Benoît Peters, vous a fait pleurer à chaudes larmes ?
4: Quand j'étais petit, je pense que c'était Tintin au Tibet. C'était le Tintin qui m'émeuvait le plus. Hergé doutait de la possibilité d'introduire l'émotion en bande dessinée. Pendant longtemps, il s'est dit, c'est bien pour l'action, pour l'humour, mais pour l'émotion, ça va être difficile. Il a prouvé avec cet album cette possibilité, ouvrant une voie immense, qu'on pense par exemple à un auteur comme Jiro Taniguchi, qu'on pense à Catherine Meurice, qu'on pense à, je sais pas, Art Spiegelman, bien sûr, avec Mao. Tant d'auteurs qui ont réussi à introduire dans ces dernières décennies la dimension de l'émotion en BD alors qu'on la croyait particulièrement inaccessible.
3: Quelle bande dessinée feriez-vous lire à un extraterrestre pour qu'il comprenne qui nous sommes ?
4: Je dirais Building Stories de Chris Ware.
3: Waouh !
4: Parce que c'est déjà un peu compliqué pour un terrien, donc peut-être qu'un extraterrestre se débrouillera particulièrement bien. À part ça, c'est un chef-d'œuvre.
3: Alors, il faut dire ce que c'est. Un Building Stories, c'est une boîte.
4: Avec 14 objets qu'on peut lire dans le sens qu'on veut et qui, petit à petit, racontent l'histoire d'un petit immeuble. Mais Building Stories, c'est évidemment un titre à double sens. Hein, c'est les histoires d'un immeuble, mais c'est aussi en construisant des histoires.
3: Voilà. Merci Benoît, on est avec Marion Jomotte aussi qui sera tout à l'heure amenée à vous parler de cinéma et de bande dessinée. On va explorer dans un instant quelques-unes des entrées de votre dictionnaire amoureux de la bande dessinée. Mais avant cela, je voudrais qu'on réécoute une archive. C'était en 1984, peu après la sortie des Murailles de Samaris, le premier livre des Cités Obscures, Jacques de Decker interrogeait Françoise Cuyten pour la RTBF.
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5: Benoît Peters, c'est vous. Comment est-ce que vous partez dans vos dérives imaginaires ?
6: En fait, c'est vraiment un travail de collaboration étroite, je dirais, parce qu'il n'y a pas de... C'est pas vraiment un scénariste plus un dessinateur, puisque j'interviens énormément, je donne souvent le thème de départ de l'histoire, et lui, à partir de ce moment-là, intervient en tant que scénariste. Il dirige un petit peu l'histoire, le thème, il donne une tournure, il la structure, il l'aère, enfin, c'est tout un travail très très très long qui se fait à deux, parfois lui tout seul, parfois moi tout seul. Et il intervient aussi, par exemple, sur la critique de dessin. Il dit, tiens, ça, je vois tel plan, je vois telle image. Donc, on ne pourrait pas dire, c'est pas par casier, c'est pas par tiroir, c'est vraiment un travail de collaboration étroite, je dirais.
3: C'est toujours juste, en fait, cette définition, parce que je l'ai lu ici dans le dictionnaire amoureux de la bande dessinée. Vous reparlez de cette collaboration exactement avec les mêmes mots.
4: Il y a un chapitre qui s'appelle « Écrire la bande dessinée » et où j'analyse à la fois la façon dont les auteurs complets peuvent travailler dans une synergie complète, dont parfois, entre scénariste et dessinateur, le travail peut être assez divisé. Goscinny, Charlier étaient des gens qui séparaient assez fort les choses et donnaient un scénario qu'il ne s'agissait pas de trop transformer. Je crois que c'est le cas de Jean Van Hamme aussi, qui n'aime pas trop que le dessinateur déborde. Dans d'autres cas, on arrive à créer une sorte de symbiose. Au fond, ce qu'on a appelé parfois avec François le troisième homme, ça pourrait être la troisième femme, ou le troisième neutre, c'est-à-dire deux personnes qui ne s'additionnent pas, mais qui arrivent vraiment à s'oublier l'un l'autre au profit de l'œuvre en train de se faire. Et dans les discussions qu'on a avec François, qu'on a toujours eues, mais aussi dans celles que j'ai pu avoir avec d'autres collaborateurs, comme Alain Goffin, Frédéric Boilet, Aurélia Horita, on cherche ce moment où c'est vraiment des énergies qui fusionnent. Il faut savoir oublier un peu l'ego et se dire, peu importe qui a apporté l'idée, ce qui compte, c'est que l'autre soit capable de rebondir dessus. Et le scénario, en soi, n'est pas là pour être un objet parfait, comme un roman. Il est là pour donner le désir de créer des images. Et ça, c'est fondamental, parce qu'un dessinateur, une dessinatrice, peut s'user quelquefois, ou peut avoir des situations qui sont intéressantes, mais qui ne correspondent pas à son style de dessin. Et ça, je pense que ça ne fait pas de très bons albums. Un scénariste est vraiment quelqu'un qui pense constamment à la planche telle qu'elle va naître, au dessin tel qu'il se prend. Peu importe comment on le fait, Jodorowsky mimait ses scénarios devant Moebius, les jouait théâtralement, d'autres écrivent tout, comme Alan Moore avec ses descriptions infinies. Moi, il m'est arrivé de prendre la pause pour un personnage, mais aussi de faire des petits croquis sur ce que pouvait être la mise en page, ou d'apporter des documents qui suggèrent l'atmosphère d'une scène mieux que des mots.
3: Alors vous avez fait plus que prendre la pause, puisque c'est vous qui êtes le personnage de l'ombre d'un homme dans Les Cités Obscures.
4: Ah oui, quel choix terrible. D'abord le titre, l'ombre d'un homme, c'est épouvantable. Et puis en plus, c'était un personnage qui était très antipathique dans la première partie de l'histoire. J'aurais mieux fait de me donner le beau rôle d'un personnage sympathique, chaleureux, etc. Mais bon, François, pour cette histoire-là, avait envie de s'appuyer sur un modèle. Et je l'ai fait avec plaisir, tantôt en posant pour des croquis, tantôt pour des photographies. On retrouve quelque chose de moi. Cette technique de la pause, elle est très importante dans l'histoire de la bande dessinée. Et par exemple, il faut savoir que Hergé, qui avait commencé par faire poser Edgar Jacobs quand il collaborait, mais par la suite, avec Bob Demore et d'autres, c'est lui qui jouait la scène. Haddock raccrochant furieux le téléphone, Hergé pensait que la juste attitude était plus importante que le fait de faire lui-même le croquis. Donc il y avait cette dimension, je dirais, de théâtralité, et ça c'est quelque chose que la collaboration nous donne très facilement. Hein. On a de même que des gens qui écrivent des comédies, par exemple souvent écrivent mieux une comédie à deux en faisant un ping-pong, ben là il y a une sorte de ping-pong image-récit qui se fait tout au long du travail, et qui est très joyeux aussi, parce que la base d'une collaboration comme celle que j'ai avec François, c'est d'être une collaboration dans la joie, dans le rire, parfois dans les provocations, les bêtises, même si le résultat peut donner le sentiment d'être un peu sérieux.
3: Vous êtes les Bakri Jaoui de la bande dessinée.
4: Ah, je les admire beaucoup aussi.
3: Bono Peters, dans votre dictionnaire amoureux de la bande dessinée, il est question d'un tout grand scénariste, le plus grand de tous les scénaristes. Et vous avez déjà cité son nom, on va l'écouter maintenant.
7: Oh, il est né très très simplement. Uderzo et moi, nous cherchions une nouvelle histoire pour un nouveau journal que nous venions de créer. Et nous avons tout d'un coup pensé à nos ancêtres les Gaulois, c'est-à-dire aux trois premières pages de tous les manuels d'histoire que tous les enfants français et tous les adultes par conséquent connaissent. Et nous sommes partis de là, le tout s'est fait en 2 heures environ. En 2 heures, nous avons bâti, si vous voulez, les personnages, l'histoire, ce qui allait se passer et tout. Notre seule difficulté était bien entendu de trouver une raison pour laquelle quelques Gaulois pouvaient survivre à toute l'armée romaine, et c'est là où nous avons pensé à la potion magique.
3: Voilà, René Goscinny. Le plus grand, non, des scénaristes?
4: En tout cas, celui qui a contribué à fonder la profession, à la faire reconnaître dans un combat qui n'a pas toujours été facile. Je pense que Goscinny a, dans l'histoire de la bande dessinée, la même importance qu'Hergé. C'est à 30 ans d'écart. Hergé démarre Tintin en 29. Goscinny va accéder au succès à la naissance de Pilote en 1959, avec simultanément Astérix et Obélix. Et il y a chez Goscinny deux choses. D'une part, ce génie comique, cette capacité à mener de front plusieurs séries très différentes, mais aussi cette extraordinaire ouverture à la modernité qui s'est déroulée en une douzaine d'années dans Pilote, où on le voit, lui, porteur du succès grand public, ouvrir ses portes à des auteurs très différents. À Bretéché, la première femme qui aura connu un grand rayonnement en BD, à Jean Giraud, dont il accompagnera l'évolution, mais aussi à Druillet, à Gottlieb, à Fred, avec chaque fois cette idée qu'on peut faire découvrir au lecteur quelque chose de neuf, en l'appuyant, en le défendant avec conviction. Et là, Goscinny a mené un combat extraordinaire, d'où est sortie toute la bande dessinée moderne, et on repense aussi avec une forme de mélancolie à sa disparition précoce avant qu'une grande réconciliation se fasse autour de lui, puisqu'en 68 et dans les années après, il a été un peu perçu comme l'homme à succès, le patron, l'homme au costard trois pièces, et aujourd'hui, il y a une unanimité autour de la figure de Goscinny.
3: Alors, dans ce dictionnaire, il n'y a pas que des auteurs, il n'y a pas que des entrées avec des personnes, il y a aussi des entrées, vous avez parlé tout à l'heure d'écrire la bande dessinée, par exemple, Case. Case, planche, récit, c'est le titre d'un de vos romans, donc il était...
4: Un de vos essais.
3: Un de vos essais.
4: Ce serait un peu austère pour un roman.
3: Certes. Il était donc assez logique que vous reveniez sur ce que c'est que la case, et on n'y pense pas souvent, en réalité, à cet espace clos, cet espace très défini, qui n'existe que dans la bande dessinée, qui est, quelque part, son petit théâtre.
4: Oui, la case, c'est un instant intermédiaire. C'est une compression particulière d'espace et de temps. Et suivant les cultures, la case peut avoir une valeur très très différente. Dans les mangas, dans la plupart des mangas, pensons, je sais pas, à Ping Pong de Matsumoto, par exemple, ce qui compte, c'est presque un jeu d'instantané. On peut décomposer une scène d'action, hein, par exemple, combat au ping-pong, en une infinité de cases. Dans d'autres albums, on va avoir des cases extrêmement condensées, où on a trois phylactères au sein de la case, et un mouvement qui est comme suspendu. Hergé est un maître de ce point de vue-là, par exemple. Comment montrer une chute ? On n'est pas du tout dans le dispositif cinématographique. On ne voit pas, à la Chaplin, une chute en continuité. On va choisir un instant qui n'est ni son début ni sa fin, mais qui semble rassembler cela. Et chaque auteur doit un peu s'inventer son système. Et on sait très bien qu'un élément essentiel de la bande dessinée, c'est ce qu'on appelle quelquefois les cases fantômes, c'est-à-dire ces images sous-entendues. Ces ellipses, ce qui se joue entre deux cases, qui doit éviter l'ennui de tout montrer. Ça peut être très laborieux, personnage frappe à la porte, ouvre la porte, serre la main, s'assied. Bon, c'est épouvantable, et en les 62 pages, il passerait trop vite. Mais dans d'autres bandes dessinées, au contraire, les ellipses sont mal placées, mal utilisées, et un certain sentiment de manque ou d'incompréhension naît. Et je crois que les grands auteurs de bandes dessinées, c'est généralement des gens qui ont ce rapport à l'espace et au temps parfaitement maîtrisé, qui sentent, au fond, le rythme. Et c'est un rythme que le lecteur doit ressentir, puisque le temps de la bande dessinée n'est pas imposé, comme au cinéma ou en musique. Le temps de la bande dessinée s'invente, mais, par exemple, en passant d'un strip à l'autre, d'une page à l'autre, en tournant la page, on a une manière de faire exister une dynamique tout à fait spécifique. C'est vraiment des questions qu'on continue à apprendre. Et chaque auteur, chaque autrice l'apprend avec son propre style de dessin. Quand vous avez un dessin, disons, comme celui de José Muñoz, qui est complexe, vous devez avoir un peu plus de temps de regard, de pénétration dans la case, alors que dans d'autres cas, je reviens à certains mangas ou certains comics, il y a l'idée d'une sorte d'instantanéité. Je me souviens d'une discussion très intéressante qu'on avait eue avec François Skuyten et des responsables éditoriaux japonais, qui nous avaient dit « Mais pourquoi vos bulles sont à cette distance des personnages ?» Pour nous, il faut qu'on photographie en un dixième de seconde la bulle et le visage. Et donc, le visage et les bulles doivent, d'une certaine façon, ne faire qu'un. Et nous, vous disiez, non, on ne travaille pas sur la même temporalité. Qu'on fait une histoire comme la tour, on veut faire ressentir un temps qui s'écoule lentement. Et là-dessus, je dirais que certains écrivains qui collaborent avec des auteurs de bande dessinée, quelquefois ne comprennent pas ce mécanisme-là. Ils voudraient faire entrer trop de choses dans chaque image. Voilà, c'est un art qu'on continue à apprendre. Moi, je n'ai jamais de... Comment dire, de définition stricte là-dessus. Je ne dis pas, voilà comment doit être bâtie une case, voilà le nombre idéal de cases par page, comme on disait autrefois dans certains journaux. Je ne crois pas du tout à ça. Je crois que chacun invente ses solutions. Aujourd'hui, par exemple, les frontières de la case bougent. L'orthogonalité qui était caractéristique des bandes dessinées d'autrefois, aujourd'hui, elle n'existe souvent plus. Chez Cattel et Bocquet, par exemple, vous n'avez pas de limite à la case. Et pourtant, quand c'est réussi, vous n'avez aucune hésitation sur le chemin que votre œil doit suivre.
8: Oui, et il y a plusieurs auteurs et autrices maintenant qui utilisent d'ailleurs un double système, c'est-à-dire qu'ils utilisent la case pour la fiction et l'hôte complètement dès qu'ils font du reportage, du documentaire, etc. et se disent, tiens, voilà, si je fais du documentaire, il n'y a plus de case, il n'y a plus besoin, parce que le temps est différent.
4: Oui, c'est aussi parce qu'une culture de la lecture de bande dessinée s'est imposée. Parce que je dirais que ceux qui ont grandi avec Tintin, Gaston, Blueberry, etc., peuvent entrer dans des systèmes plus libres, plus complexes. Ils ont eu un apprentissage, de même que quand on aime la musique, on peut aller vers des musiques plus savantes, plus complexes. Et donc, la bande dessinée, au fil des décennies, a d'une certaine façon inventé ses lectrices et ses lecteurs, ce qui fait que des gens qui la découvrent sur le tard, parfois, rament un peu. J'entends encore, de temps en temps, des gens qui me disent « Est-ce qu'il faut commencer par le texte ou par le dessin ?» Aucun lecteur de bande dessinée, aucun enfant au monde ne vous demandera s'il faut commencer par... Enfin, c'est comme si on disait, est-ce que je dois écouter la bande-son au cinéma ou regarder les images. On sait que ça forme... Mais ce langage a sa propre complexité. Et comme certains, des gens, mais il y en a beaucoup moins aujourd'hui, mais enfin, qui dédaignaient la bande dessinée, qui s'en moquaient, disaient que c'était une porte vers l'analphabétisme, j'avais forgé un néologisme, il y a pas mal d'années, qui était celui d'aniconète. Les aniconètes, c'est les infirmes de l'image. C'est ceux qui ne savent pas lire les images, qui ne les comprennent pas. Et donc, ça pourrait être une insulte du capitaine Haddock, mais ça correspond aussi à une réalité, c'est-à-dire qu'il y a des gens qui, réellement, ne savent pas comment lire une bande dessinée. S'ils en profitent pour la mépriser, c'est dommage. Si on reconnaît que, je sais pas, moi, il y a des tas de domaines, par exemple sportifs, que je ne comprends pas bien. Si je regarde un match de rugby, j'ai du mal à comprendre les actions. Je ne vais pas pour autant dire que le rugby n'a aucun sens.
9: Mais quel serait votre conseil alors pour ceux qui ne savent pas comment aborder une bande dessinée ?
4: De redevenir enfant.
9: Je sais pas.
4: Il y a quand même un lien très fort entre cette première lecture presque instinctive et les développements qu'on peut avoir dans les BD les plus sérieuses, les plus difficiles. Donc, par certains côtés, peut-être que quelques personnes resteront extérieures au langage de la bande dessinée ou entreront grâce à un grand sujet. Mais alors là, le grand sujet, c'est devenu aussi un petit peu un problème de la bande dessinée actuelle. S'il y a des réussites immenses dans la non-fiction, la BD de reportage, la BD biographique, etc., il y a aussi un opportunisme et parfois ce que j'appelle une utilisation de la bande dessinée. Pas une utilisation, mais une utilisation, c'est-à-dire elle serait utilisée pour faire passer un contenu. Et quelquefois, le dessin et même la narration sont sacrifiés au passage. Je ne citerai pas de titre, mais entrez dans une librairie d'aujourd'hui, feuilletez, vous verrez.
8: On ne va pas aller plus loin sur le sujet, parce que sinon vous allez devoir citer des noms. Moi, je voudrais quand même qu'on parle de la Belgique, parce qu'elle a sa propre entrée dans votre dictionnaire amoureux de la bande dessinée, et puis il y a pas mal d'auteurs et d'autrices de Belgique qui sont cités, par exemple Dominique Goblet, qui a une entrée, et bien d'autres encore.
4: Je pourrais en mettre beaucoup d'autres. C'est vrai que là, j'ai pris un peu Dominique Goblet comme représentante d'une tendance. Et ça aurait pu être Thierry Van Hasselt ou bien d'autres. Mais il ne s'agissait pas de faire de ce dictionnaire une série de brèves notules comme on peut en trouver sur Internet. Il s'agissait d'avoir un rapport plus fouillé, plus intime à chaque entrée.
8: Merci Benoît Peters, vous restez avec nous. J'ai dit tout à l'heure, c'est une émission spéciale autour de ce fameux dictionnaire amoureux de la bande dessinée dont on reparle dans quelques instants. Mais je voudrais qu'on accueille maintenant Marion Jomotte. Marion, vous êtes là en général pour nous parler de la pop culture et de la bande dessinée. Vous avez un sujet
3: tout indiqué cette semaine pour notre ami Benoît Peters.
9: Oui, et j'ai décidé de m'intéresser aux mots manquants dans votre dictionnaire amoureux de la bande dessinée, Benoît Peters. Alors, on le sait, votre dictionnaire amoureux, eh bien, il n'est pas voué à être exhaustif. Comme on dit, choisir, c'est renoncer. Et si vous avez renoncé au mot adaptation, peut-être que c'est parce que vous n'êtes pas un amoureux des adaptations des bandes dessinées au cinéma. Dans tous les cas, je vous propose de découvrir ou de redécouvrir ensemble aujourd'hui eh bien, ce mot adaptation. On commence par une définition du Larousse, adaptation, nom féminin, action d'adapter une œuvre, transformation d'une œuvre pour la rendre propre à une autre destination. Définition, je pense qu'on en convient, somme toute, un peu succincte, raison pour laquelle je vais y apporter quelques précisions. Depuis quelques années, la bande dessinée n'en finit pas d'inspirer le 7e art avec ses ratés et ses réussis. Puisque tout à l'heure, vous avez eu la politesse de ne pas citer les BD que vous trouviez ratés, je ne vais pas citer les films que je trouve ratés. Lorsqu'une bande dessinée poursuit sa vie...
3: Et Dieu sait qu'il y en a.
9: Voilà, peut-être que ça prendrait juste trop de temps, on est limité en fait. Hein.
3: Je crois que tout le monde le connaît.
9: Lorsqu'une bande dessinée poursuit sa vie en film ou en série, elle quitte l'immobilité de la case pour épouser le mouvement. Le dessin se transforme en décor, le phylactère en dialogue et le découpage en montage. L'adaptation peut être multiple, prise de vue réelle ou film d'animation, voire même carrément de la 3D quand on s'appelle Spielberg et qu'on veut adapter un Tintin. L'adaptation peut suivre une logique industrielle ou sérielle. On adapte un univers ou une licence pensée pour durer qui transpose un monde, des personnages et un ton sans transposer finalement un album précis. Ou au contraire, la BD peut être utilisée comme une sorte de scénario préexistant. On adapte une histoire, un ton, un regard singulier. Mais l'adaptation au cinéma n'est pas forcément une fin en soi pour les auteurs de bandes dessinées et certaines histoires sont tout simplement inadaptables. Ça, c'est vos mots. Ce serait en tout cas le cas des Cités Obscures. C'est ce que je vous ai entendu dire dans un podcast à voix nue sur France Culture. Est-ce que vous le pensez toujours ?
4: J'ai un souvenir, et François s'en souvient aussi très bien, on était à la maison Autric à Bruxelles et on recevait pour une visite le grand cinéaste Thierry Gilliam. On admire beaucoup de films, on admirait notamment Brasil, qui est un chef-d'œuvre assez proche. Et alors, il nous dit, pour notre plus grande joie, combien il avait adoré l'album La Tour. Et puis il dit, j'ai réfléchi à la possibilité de l'adapter, mais ce serait un peu cher pour moi. Alors on s'est dit, zut, si c'est un peu cher pour Terry Gilliam, qui est quand même réputé aussi pour ses grandes productions, ça va être...
3: Réalisateur dispendieux. Hein.
4: Voilà, ça va être difficile. Et c'est vrai que toutes les expériences, par exemple, que François a pu avoir avec le cinéma, notamment avec Jaco van der Maal, sortent de la logique de l'adaptation. Pour créer autre chose au service du cinéaste et d'un univers cinématographique. Maintenant, il y a des réussites et je crois que les nouvelles technologies, les nouvelles approches vont permettre à des auteurs, notamment dans le domaine de l'animation 3D, etc., de presque le faire à la maison, avec des outils pas si différents de ceux de la bande dessinée. J'ai l'impression que, tout comme Marjane Satrapi avait été associée à l'adaptation très réussie de Persepolis en dessin animé, avec Vincent Parodo, on verra apparaître des films de ce genre, et peut-être des auteurs qui penseront à la fois un développement cinématographique et un développement bédéistique.
9: Alors vous venez de le dire, hein, il y a parfois des réussites, on va voir si vous allez reconnaître ceci.
10: Herr Letterer, wie finden Sie mein Haus?
11: Nun, sehr, sehr geschmackvoll.
10: Ich will es verkaufen.
9: Bon, il faut parler allemand. Ça vous dit quelque chose? Si je vous dis Dolores.
4: Ah oui, l'adaptation, bravo, la seule adaptation d'une de nos histoires, effectivement Dolores, coécrit avec Françoise Keuten pour la dessinatrice et amie Anne Balthus, et on avait eu la joie de cette adaptation
3: très longtemps après en plus.
4: Oh oui, beaucoup d'années après, l'album était même tout à fait épuisé, introuvable, je ne sais pas comment ils sont tombés dessus, mais en tout cas, l'adaptation enrichissait l'album et je la trouvais très réussie. Il est vrai d'ailleurs que cet album, Dolores, tournait autour du monde du cinéma et le personnage principal était une actrice.
9: Oui, alors à l'époque, vous aviez dit ceci, le scénario du film est très bien écrit, c'est la première fois que je vois une adaptation qui est meilleure que l'œuvre originale. Cette histoire-là, il paraît que à l'époque, vous saviez déjà que ça ferait un bon film, vous vous étiez même réservé les droits d'adaptation jusqu'à ce que ce producteur allemand vienne vous le demander.
4: Et on les a rendus à Casterman à l'époque. Je me trouvais compliqué de le gérer. Vous voyez comme quoi les contradictions abondent.
9: Car oui, parfois les auteurs et les scénaristes de bandes dessinées passent directement derrière la caméra pour donner vie à leurs histoires d'une autre façon. Et à certaines occasions, la magie opère et cela donne de très jolies choses. Vous en avez parlé, je pense notamment à Persepolis de Marjane Satrapi, qui reste l'une de mes adaptations préférées. Ici, il est question d'une adaptation fidèle et surtout en animation.
12: Vous n'hésitez pas à nous faire des remarques. Or, les frères ici présents ont toute forme de coiffure et d'habillement. Parfois, ils mettent des vêtements tellement serrés qu'on arrive même à voir leurs dessous. Comment se fait-il que moi, en tant que femme, je ne puisse rien éprouver en regardant ces messieurs moulés de partout, mais que, en tant qu'homme, puisse s'exciter sur nos quelques centimètres de cagoule en moins ?
9: Ça fait écho à ce que vous racontiez tout à l'heure avec les remarques qu'il pouvait y avoir lors des festivals de BD au sujet des femmes. C'est un
4: Sauf
9: extrait.
4: Sauf que là, c'est la question voilà, de l'Iran et de la répression
9: tout
4: islamiste.
9: Tout à fait. Ici, c'est bien un extrait de Persepolis. Alors, à noter que le passage derrière la caméra, vous l'avez testé à plusieurs reprises, hein, en tournant des documentaires, mais aussi de la fiction. En 99, vous sortez le long métrage, Le Dernier Plan, qui est une sorte de faux documentaire avec Pierre Arditi. Mais évidemment, je digresse puisqu'il n'y a plus aucun lien avec la BD dans ce film.
3: Alors, on continue à éplucher le dictionnaire amoureux de la BD selon Marion. À la lettre S, Marion, vous vous attardez sur un autre mot absent, c'est storyboard.
9: Storyboard, effectivement, sans doute le terrain commun le plus évident entre bande dessinée et cinéma. Voici à nouveau la définition du Larousse, nom masculin, mot anglais de story, qu'on traduit par récit et board, planche, suite de dessins correspondant chacun à un plan et permettant, lors de la préparation d'un film, de visualiser le découpage. On utilise aussi parfois le mot scénarimage, qu'on l'a francisé. Comme la définition le précisait, le storyboard est donc un outil de prévisualisation indispensable pour bien organiser la narration ou le cinéma. La narration au cinéma, comme en BD. Et aujourd'hui, eh bien, les storyboards des BD et des films sont devenus des objets de collection, et puis même des objets d'exposition. Ils nous permettent de découvrir les coulisses de nos albums et de nos films préférés. Et pour les passionnés de dessin et de cinéma, j'ai un ouvrage à vous conseiller. Storyboard, la jeunesse des chefs-d'œuvre du cinéma, qui est sorti en 2015 au Prisma Édition. D'autant en emporte le vent, en passant par le fabuleux destin d'Amélie Poulain. Le livre vous propose de vous immerger dans le processus de création de 100 chefs-d'œuvre du cinéma grâce aux plus beaux storyboards de leurs scènes mythiques. Et d'ailleurs, si je vous fais écouter ceci, est-ce que vous allez reconnaître l'extrait ?
4: Oui, c'est Psychose.
9: Tout à fait. La scène de la douche, hein, la fameuse de Psychose, Alfred Hitchcock, sortie en 1960. La scène en question est étudiée dans les écoles de montage avec ses 78 plans, 52 coupes en 45 secondes seulement. Et si je vous disais, eh bien, que la paternité de cette scène est remise en question à cause de son storyboard. Si Alfred Hitchcock a bien réalisé la scène, son découpage ultra précis respecte minutieusement le storyboard imaginé par Saul Bass. Alors qui de Hitchcock ou de Bass a signé l'une des plus mythiques scènes et effrayantes du cinéma ? Eh bien, l'un a conçu la grammaire visuelle et l'autre a signé sa mise en œuvre. Tout ça nous rappelle en tout cas que le cinéma, comme la bande dessinée, sont des arts profondément collectifs.
3: Alors, par contre, ah, vous voulez
4: Hitchcock dessinait lui-même très bien. Et donc, je pense que l'invention visuelle est en partie la sienne. Quant au storyboard, c'est un sujet qui me passionne. Il y a une trentaine d'années, j'avais fait un livre qui s'appelait Storyboard, le cinéma dessiné, avec deux personnes liées à la BD, Jacques Faton et Philippe de Pierrepont. C'était donc une analyse de ce phénomène entre BD et cinéma. Donc, vraiment, voilà. J'aurais pu le mettre dans le dictionnaire amoureux, mais je m'en étais déjà occupé à un moment où peut-être on en parlait moins.
9: Oui.
4: Un autre grand cinéaste, Orson Welles, a aussi eu recours énormément au dessin et a entretenu une correspondance avec un des plus grands auteurs de BD américains, Milton Caniff. Donc vous voyez, il y a parfois des rencontres
9: des
4: entre
9: liens.
4: Les arts inattendues.
3: Par contre, Marion, à la lettre B, il y a un nom que vous avez apprécié retrouver dans le dictionnaire de Benoît Peters.
9: Alors, est-ce que vous avez une idée duquel ? B.
4: Oh, il y a beaucoup.
9: En lien avec le cinéma ?
4: En lien avec le cinéma... Non, je sèche.
9: Bechdel, Alison.
4: Ah, Alison Bechdel, le test de Bechdel.
9: Tout à fait, autrice américaine de BD qui a bouleversé le cinéma, ou plutôt sa représentation des femmes, grâce à son fameux test de Bechdel. Un test né presque par accident, comme vous le rappelez dans votre dictionnaire. Il est tiré d'un strip de Dykes to Watch Out For, pas facile à dire, sorti en 1985. Dans ce strip, on découvre deux personnages qui expliquent qu'elles ne vont voir un film que s'ils montrent au moins deux femmes, que celles-ci ont des prénoms et qu'elles parlent entre elles d'autre chose que d'un homme. Une scène d'apparence simple, mais qui est devenue un outil critique mondial pour révéler la sous-représentation des femmes à l'écran. Et preuve à nouveau que la bande dessinée ne se contente pas de raconter des histoires. Parfois, eh bien, une simple case suffit à déplacer notre regard et à transformer durablement d'autres arts comme le cinéma.
4: Merci. Et les séries télévisées qui ont été bouleversées par le test de Bechdel. Regardez l'intérêt de personnages féminins dans la plupart des séries d'aujourd'hui.
9: Merci.
4: C'est
9: Alison.
4: Une lointaine conséquence. Oui, merci Alison Bechdel.
3: Et merci Marion. On retrouve Benoît Peters juste après avoir écouté Tom Misch, Slow Tonight.

0: nous retrouvons Benoît Peters, auteur de ce dictionnaire amoureux de la bande dessinée que nous feuilletons avec lui aujourd'hui et qui est paru chez Plon dans la fameuse collection des dictionnaires amoureux. Alors, par exemple, dans ce dictionnaire amoureux, je me rends compte d'une chose. J'ai lu, par exemple, celui d'un certain auteur bien connu français sur ses contemporains. Il est très méchant. Vous voyez de qui je parle ?
1: Mm-hmm. Non, moi, la méchanceté n'est pas mon fort. Il y a 600 pages assez aérées, il fallait faire des choix, et je préfère faire des choix positifs que des choix négatifs. Franchement, ça ne m'amuse pas de dire du mal des confrères, même quand ils sont disparus depuis longtemps, je parle de ce que j'aime.
0: Voilà, et donc ce que vous aimez, ce sont aussi certaines femmes, et notamment, vous citez une femme, Claire Bretéchet. On va l'entendre au micro de Michel Cédric dans une archive où elle parlait à l'époque de la sortie qui venait de se produire de sa bande dessinée consacrée à la vie humoristique de Sainte Thérèse d'Avila.
2: Il y a eu des lettres d'insultes, évidemment, mais vous savez, il y a toujours les gens qui attendent l'occasion d'écrire des lettres aux journaux. C'est leur
3: mais qu'est-ce qu'ils vous reprochaient?
2: Ah ben,
3: l'irrespect?
2: Oui, oui. De toute façon, peu importe le contenu, il ne faut pas traiter de choses sérieuses en BD parce que la bande dessinée est vulgaire par essence. Alors, parler d'une sainte respectée, ce serait de Gaulle, ce serait pareil. Enfin, il ne faut pas parler de gens respectables en bande dessinée. Sinon, d'une façon extrêmement révérencieuse.
0: Voilà, Claire Bretéchet qui n'a pas fait évidemment que cette évocation de Sainte Thérèse d'Avila d'une manière un peu humoristique, hein, à l'époque et caustique, mais qui a surtout été la femme, et vous le dites dans ce dictionnaire amoureux, qui a introduit toute une série de choses, grâce notamment à son travail avec le Nouvel Observateur, dans ce monde de la bande dessinée qui jusque-là était totalement masculin.
1: Oui, en tout cas dans la bande dessinée francophone, parce que au Japon, aux États-Unis, c'était un petit peu différent. On est en train d'exhumer aujourd'hui, notamment il y a eu le travail de l'historienne et dessinatrice Trina Robbins, qui a exhumé des dessinatrices, dont certaines publiées sous des pseudonymes masculins, et d'autres étaient totalement oubliées et refoulées. Alors ça a été une longue et complexe histoire. On peut remercier Goscinny d'avoir donné cette première lumière à Bretéchet, dont les débuts à Spirou avaient été difficiles. Bien sûr, c'est le Nouvel Observateur qui lui a permis d'élargir son public, ce qui convenait très très bien à ce qu'elle faisait. Roland Barthes, à ses débuts, au début de Bretéchet, l'avait qualifié de meilleur sociologue de l'année, ce qui l'avait bien fait rire, mais qui n'était pas faux avec les frustrés. Il y avait d'autres autrices dès cette époque, mais elles n'ont pas toujours été accueillies pour le mieux. On peut penser à quelqu'un comme Chantal Montelier, on peut penser même au début de Florence Sestac, la seule à avoir eu le Grand Prix d'Angoulême, mais après bien, bien des années. Quand j'ai démarré dans le monde de la bande dessinée, c'était vraiment une des choses qui me choquait et m'attristait. On était dans des festivals, on ne disait pas à l'époque masculiniste, mais enfin ça ressemblait bien à ça, c'était vraiment des assemblées de mecs avec un goût de la gaudriole un peu lourd, et je me disais, s'il y avait des femmes, ça se passerait mieux, l'ambiance serait différente, on aurait peut-être des conversations plus intéressantes. Malheureusement, quand il y en avait, les premières dessinatrices, on les prenait pour des attachés de presse ou pour la femme du dessinateur. Il fallait beaucoup, beaucoup d'efforts pour les faire reconnaître. Et je me souviens d'ailleurs un jour, à un festival, que nous sommes partis, François et moi, avec une dessinatrice avec laquelle nous étions, tellement les plaisanteries étaient lourdes et pénibles. Et ça, cette évolution des 30 dernières années, je pense que c'est un des événements majeurs et un des événements les meilleurs qui soient arrivés à la bande dessinée. Il y a eu vraiment un nouveau ton, de nouvelles possibilités, un nouveau climat. Alors ça a mis peut-être une dizaine d'années à se sentir. Il y a eu une époque où on parlait de la bande dessinée girly, et on condamnait des autrices talentueuses à être cantonnées à des sujets futiles sur la consommation. Petit à petit, elles s'en sont échappées. Il y a eu une époque, ça a d'ailleurs déclenché quelque chose, un mouvement important, où le Centre belge de la BD avait voulu organiser une expo qui s'appelait la BD des filles. et on voulait parler vraiment de tous les thèmes féminins. Beaucoup de femmes ne se reconnaissaient pas du tout là-dedans, et finalement, de polémique en polémique, cette expo a été annulée, parce que ce n'était pas en tant que genre que les femmes dessinatrices ou scénaristes voulaient être reconnues, c'est simplement en tant que créatrices abordant n'importe quel domaine. Je pense à mon amie Valérie Mangin, par exemple, qui fait Alix Sénator, qui fait bien d'autres séries, elle ne se reconnaît pas du tout dans l'idée qu'il y aurait des traits féminins.
0: Benoît Peters, dans ce dictionnaire amoureux de la bande dessinée, vous parlez de la féminisation de la bande dessinée, et vous introduisez l'idée aussi, et elle est bien connue aujourd'hui des spécialistes, que si le Festival de la bande dessinée 2026 n'aura pas lieu à Angoulême, eh bien c'est en grande partie parce que des femmes se sont levées et ont crié au Girl Code. Pas au
1: oui.
0: boycott, mais au
1: alors,
0: Girl
1: Code. Alors, Girl Code, les réacs ont hurlé comme si c'était une faute contre l'étymologie, comme si boycott était d'ailleurs l'essence du mot français. Boycott, on le sait, par d'un nom propre. Et j'ai trouvé Girl Code une invention très réussie, efficace et plutôt drôle.
0: Qui est devenue d'ailleurs Girl Scott.
1: Oui,
0: maintenant.
1: Voilà.
0: Alors,
2: pas facile à dire, mais j'aime
1: pas
2: beaucoup.
1: Pas facile à dire, mais bien trouvé. Les femmes, les dessinatrices, les scénaristes, les coloristes ont été à l'avant-garde du mouvement de lutte contre ce qu'était devenu le festival d'Angoulême. Et peu à peu, elles ont entraîné tout le monde derrière elles en révélant une série de malaises finalement ressentis par les grands éditeurs comme par les éditeurs alternatifs, par les grands prix d'autrefois comme par les jeunes générations. Tout le monde, il faut bien le dire, en avait ras-le-bol de ce management complètement fermé sur lui-même, refusant toute interpellation. Pendant longtemps, les autorités locales ont cru que ça allait se tasser, parce qu'Angoulême avait déjà eu beaucoup de crises, et donc se sont dit « bon, le festival aura lieu ». Et à un moment, la convergence des luttes, comment on dit, la convergence en tout cas des insatisfactions, a conduit à l'annulation nécessaire du festival pour repartir sur des bases saines, des bases fortes. Et j'ai eu la chance de participer à un certain nombre de réunions avec des acteurs très différents, et pour la première fois, on avait l'impression que tous les acteurs et actrices de la BD se parlaient, se reparlaient, se rendaient compte qu'au fond, ils étaient tous assez d'accord et qu'il fallait que ce festival, après 52 ans, se réinvente. Alors, il faudra maintenant trouver l'opérateur, quand même bien organisé, puissant, capable de donner corps à ce nouvel esprit et qu'on soit reparti pour plusieurs années. Mais l'idée de continuer avec la société 9e Art Plus, qui était remise en cause par tout le monde, avec une pseudo-association de la bande dessinée qui ne représentait qu'elle-même, ça c'était vraiment intolérable et je crois que ça méritait bien cette année de semi-abstention.
0: Alors, comment est-ce qu'on explique qu'un festival dans une petite ville de province comme celui-là, qui a démarré un peu comme plein d'autres, avec beaucoup d'amateurisme, soit devenu la vitrine internationale de la bande dessinée ?
1: Il y a eu une série d'étapes, c'est un des articles assez détaillés dans mon livre, d'ailleurs que j'ai dû retoucher jusqu'à la dernière minute tellement l'actualité évoluait vite. C'est quelque chose d'associatif, mais qui a démarré quand même très tôt. Avant, les festivals étaient en Italie, il y avait cette place
0: Luca,
1: en France. Oui, Luca a évolué dans une direction différente, une direction qui mêle la bande dessinée à tous les arts du divertissement, aux jeux vidéo, au cinéma, un peu comme le Comic-Con
0: comme
1: de San Diego.
0: Ouais.
1: Et je crois que la force du festival d'Angoulême, c'est de rester un festival de bande dessinée, même si cette bande dessinée peut ouvrir sur d'autres choses. Elle doit rester au cœur. Je dirais que la création contemporaine, la création européenne doit rester au cœur. Les plus belles expositions des dernières années étaient consacrées au manga. Très bien, mais bon, il ne faut pas seulement voler au secours du succès. Je crois qu'il faut aussi défendre une nouvelle création. Il y a énormément d'albums qui se publient. Il y a énormément d'auteurs et d'autrices qui émergent. Et il n'est pas facile pour eux de se faire connaître. Le Festival d'Angoulême a grandi, mais peut-être qu'il a atteint le point limite de sa croissance et que maintenant, c'est plus par la qualité que par la quantité qu'il doit évoluer.
0: Merci Benoît Peters. Je vous propose maintenant quelques recommandations pour terminer cette émission. Je rappelle que vous êtes venu nous parler de ce dictionnaire amoureux de la bande dessinée qu'on trouve évidemment dans toutes les bonnes librairies, qui est paru chez Plon. Alors Marion Jomotte, quelle est votre recommandation pour cette semaine ?
2: Eh bien moi je vous emmène au Japon pour lire Mori, graine de géant dans les forêts urbaines d'Akira Miyawaki, signé par une autrice belge, Marie Collot, et Noémie Marsili à Côte Côte Côte Édition dans la collection des randonnées graphiques. Alors
4: A priori, c'est un album jeunesse. Si vous aimez le Japon, si vous êtes un botaniste en herbe, si vous habitez en ville et que vous êtes en manque de nature et de forêt, eh bien, je vous invite chaudement à le lire. On y suit l'histoire de la petite Mikiko, une enfant souvent livrée à elle-même, qui reste seule dans l'appartement puisque sa maman doit travailler beaucoup puisqu'elle l'élève seule. Et cette petite fille, eh bien, elle va faire la rencontre d'Akira Miyawaki, c'est un vrai botaniste japonais qui existe donc réellement et qui est surtout à l'origine de la méthode Miyawaki, une méthode de création de forêts urbaines qui se rapproche le plus possible des forêts primaires. Et donc ce livre, eh bien, il vous apprend eh bien, cette méthode pour remettre du vert dans les villes. Et puis aussi, on découvre la culture japonaise et on tombe en admiration pour cette petite fille qui aime énormément dessiner et qui aime la nature. Bref, lisez-le, offrez-le, c'est vraiment un petit bijou poétique.
0: Merci Marion. Bon embêter, vous avez une proposition à nous faire aussi.
1: On va rester au Japon. Exactement. Avec la réédition, mais peut-être la première vraie édition française de ce qu'on appelait longtemps Gen Hiroshima, et qui aujourd'hui, au Tripode, a pris le titre, beaucoup plus proche de l'original, de Gen aux pieds nus. C'est l'histoire autobiographique de Keiji Nakazawa, qui avait 6 ans au moment du bombardement d'Hiroshima, et qui relate en 10 tomes, là 3 sont parus pour l'instant, la fin de la guerre, le bombardement et ses conséquences sur toutes les années qui suivent. C'est une bande dessinée bouleversante, elle est dessinée dans un style qu'on pourrait dire presque naïf, assez proche de Tezuka par certains côtés, mais dès qu'on entre dedans, on voit à quel point ce style graphique rend supportable ce qui pourrait être autrement totalement insupportable. C'est vraiment une grande bande dessinée historique et ce n'est pas pour rien qu'elle est préfacée par Art Spiegelman, l'auteur de Maus.
0: Alors Marion et moi ne démentirons pas puisqu'on est tous les deux des grands fans de cette série. Merci Benoît. J'avais envie de vous parler en quant à moi de Retour à Carmélite de Thaïs Guimard qui est paru chez Sarbacane. C'est une bande dessinée un peu étrange parce que le dessin est volontairement naïf. Et ce dessin, il se consacre à une ville imaginaire. On peut imaginer que c'est une banlieue de Lyon par exemple, banlieue qui est mangée de plus en plus par des constructions neuves depuis quelques années. Et c'est une jeune fille donc, qui vit dans cet endroit qu'on appellera Carmélite pour le titre, mais qui n'existe pas. Cette jeune fille, elle a quitté Carmélite pour aller à l'université et elle revient dans cette ville pour montrer, en fait, dans sa thèse, ce que le HLM local peut avoir de beau. Et donc, elle vient avec l'idée d'une thèse architecturale sur un bâtiment que tout le monde trouve pauvre pour dire, mais il a une vraie beauté et il a une utilité. Et lorsqu'elle revient chez elle, en fait, elle est complètement isolée et déracinée parce que ses années d'université l'ont coupée de sa ville. Et c'est en fait un livre sur la solitude urbaine, c'est un livre sur l'incapacité qu'on peut avoir à certains moments à produire ce qu'on attend de vous. C'est son cas, évidemment, pour ce qui est du promoteur de la thèse. Vous avez bien connu ça, Benoît Peters, non, avec Roland Barthes.
1: L'université rejetait totalement l'idée du travail que je voulais faire sur les bijoux de la Castafiore d'Hergé, mais Roland Barthes était ouvert à tous ceux qui étaient finalement les rejetés de l'université traditionnelle, et malheureusement, il est mort avant que j'aie terminé ce travail, mais ça reste une des plus belles rencontres de ma vie.
0: Merci Benoît Peters, merci Marion Jomotte.
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David Riffon avec vous pour ces informations. Le dirigeant de la province canadienne de l'Ontario, aux prises avec des feux de forêt qui enfument une partie de l'est des États-Unis, juge les critiques de l'administration américaine contre le Canada d'absolument inacceptables. Donald Trump a menacé vendredi d'imposer de nouveaux droits de douane sur les produits canadiens pour négligence délibérée, accusant les Canadiens de ne pas entretenir correctement leurs forêts. Les États-Unis se retrouvent inutilement envahis par un air sale, pollué et dangereux pour la santé, a attaqué le président américain sur sa plateforme Truth Social. Pour le Premier ministre de l'Ontario, Doug Ford, on ne se met pas à menacer et critiquer parce que, devinez quoi, eh bien un jour ce sera votre tour et nous serons là-bas sans hésitation pour soutenir nos voisins. 5 jours supplémentaires de congé à la naissance d'un enfant pour le père avec la possibilité de transférer ces jours à la maman. C'est l'une des principales mesures décidées par le gouvernement fédéral juste avant les vacances. Une mesure qui permet une certaine flexibilité en matière d'équilibre vie privée et vie professionnelle. Autre mesure visant à plus de flexibilité, l'annualisation du temps de travail. Pour peu que le travailleur l'accepte, il y aura désormais la possibilité de lisser le temps de travail sur base annuelle pour mieux coller aux périodes de l'année où la demande est forte. On pense notamment aux cafés et restaurants ou encore au secteur du tourisme. À quelques heures de la grande finale de la Coupe du Monde, ce dimanche soir, entre l'Espagne et l'Argentine, la finale pour la 3e place entre la France et l'Angleterre. Vous pouvez consulter le résultat de cette rencontre.

0: 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La 14e étape du Tour de France, remportée par Tadej Pogacar au Markstein. Le Slovène a placé son accélération décisive dans le col du Hag, à quelques kilomètres de l'arrivée. Remco Evenepoel a terminé 5e. Il conserve la 3e place du classement général, mais voit revenir plusieurs adversaires, notamment le Français Paul Sexas. Ce dimanche, les coureurs sont attendus dans les Alpes, au sommet du plateau de Solaison. À suivre également ce dimanche à 15h, le départ du Grand Prix de Belgique de Formule à Spa-Francorchamps. Le jeune Italien, leader du championnat du monde, Kimi Antonelli, partira en pôle devant le Néerlandais Max Verstappen. Cyclisme et Formule 1 sont à suivre sur tous les médias de la RTBF. Merci de nous suivre où que vous soyez. Passez une belle et douce nuit à notre écoute.
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3: Merci de nous rejoindre sur RTBF, la première. Un autre journal vous attend pour 18h. Nous vous proposons de découvrir le premier épisode de la 3e saison de Fidèle sous emprise, une série documentaire de Radio-Canada disponible sur RTBF au vu en intégralité. Dans cette nouvelle saison, la journaliste Karine Godin revient sur l'histoire de mouvements sectaires qui ont marqué les dernières décennies. Derrière les promesses de développement personnel ou d'épanouissement spirituel, des gourous charismatiques ont progressivement pris le contrôle de leurs adeptes. Manipulation, isolement, abus psychologique, violence physique ou sexuelle, autant de mécanismes d'emprise qui ont parfois mis des années avant d'être révélés. Pour ouvrir cette 3e saison, direction les États-Unis avec l'histoire de Nexium, présentée comme une entreprise de croissance personnelle. L'organisation a attiré des milliers de participants, parmi lesquels des personnalités influentes et des célébrités. Mais derrière cette image séduisante se cachait un système de manipulation mentale qui finira par provoquer l'un des plus grands scandales sectaires de ces dernières années. Voici le premier épisode de Fidèle sous emprise, Nexium, une secte de croissance personnelle.
4: C'est une belle journée du mois d'août 2010. Des dizaines de personnes prennent un bain de soleil sur le gazon d'un immense domaine dans les Adirondacks. On est dans le nord de l'État de New York, environ 3 heures de route de Montréal. Certains en profitent pour faire du yoga. D'autres regardent des enfants courir pieds nus sur le terrain de cette colonie de vacances, bordée par le magnifique lac George. Pas très loin de là, des gardiens sont aux aguets. Ils ont pour consigne de repousser toute personne qui ne possède pas d'invitation formelle. Postés dans des VUS à l'entrée principale, des agents munis d'oreillettes tactiques surveillent les arrivées. Chaque invité doit montrer un badge coloré pour avoir le privilège de circuler sur le domaine. Cet été-là, autour de 200 invités sont rassemblés sur la propriété. Ils sont venus participer à une célébration qui marque un moment fort de leur année. Leur présence à la grande fête est loin d'être gratuite. Ils paient entre 1 400 et 3 500 $ selon la formule d'hébergement choisie. Ils sont là pour prendre part aux festivités de la V-Week, la semaine V. V, c'est pour Vanguard. C'est le nom que s'est donné Keith Raniere, le cerveau derrière une entreprise lucrative et secrète, qui s'appelle Nexium. Pendant une dizaine de jours, les invités ont la chance d'être en présence de cet homme mystérieux et réputé pour son intelligence supérieure à la moyenne. Un homme qui leur promet mer et monde à travers des formations de croissance personnelle. La semaine Vanguard, c'est l'occasion de célébrer la gloire, le talent et le rôle du leader dans l'émergence d'une nouvelle civilisation. Rien de moins. Ça, c'est ce qui est écrit dans le dépliant promotionnel destiné aux membres de Nexium. Mais derrière les portes closes, ce n'est pas une nouvelle civilisation que prépare Keith Raniere. C'est un cauchemar éveillé pour des dizaines de fidèles, en particulier des femmes, qui vont tomber sous son joug et rester marquées pour toujours. Je m'appelle Karine Godin et vous écoutez Fidèles sous emprise, un balado qui retrace l'histoire de sectes qui ont marqué les dernières décennies. Dans les 3 prochains épisodes, je vous raconte l'histoire d'une entreprise qui attire des gens fortunés, des athlètes professionnels, des politiciens, des dirigeants d'entreprises et même des célébrités, en leur promettant l'épanouissement personnel et professionnel. Je vous parle de ses ramifications canadiennes et de son leader, Keith Raniere. Je vous fais découvrir comment, sous le couvert de séminaires transformateurs et de mentorat intensif, Ranière et ses complices ont déployé des méthodes de manipulation mentale. Je vais vous expliquer comment le leader a profité d'un niveau de contrôle extrême et a fini par placer des femmes de Nexium en esclavage sexuel.
2: Les anciens membres parlent notamment de sororités dans lesquelles les femmes seraient marquées au fer.
5: Traumatisée par l'expérience, Sarah Edmondson a décidé de quitter Nexium, comme plusieurs autres membres de la compagnie d'ailleurs qui ont appris récemment justement l'existence de ces sororités.
4: Dans ce premier épisode, on plonge dans les racines du mouvement, avec le parcours d'un homme persuadé de détenir une méthode scientifique qui permet aux gens de développer leur plein potentiel et de changer le monde.
5: Il serait aussi devenu un objet de culte. Il exige, par exemple, des célébrations d'une semaine autour de son anniversaire auxquelles les membres doivent participer.
4: Keith Ranière naît en 1960, à Brooklyn. C'est un enfant unique. Sa mère enseigne la danse, son père travaille dans le domaine de la publicité. Ses parents se séparent quand il a 8 ans et il emménage avec sa mère dans une banlieue aisée de New York. Le jeune Keith fréquente l'école privée et selon la biographie publiée sur son site web au début des années 2000, il remporte un championnat de judo à 11 ans. Il excelle en ski, en course, en plus de jouer de 7 instruments. À 12 ans, il apprend en autodidacte tout le cursus de mathématiques. Keith Ranière va souvent répéter ses accomplissements dignes d'un enfant prodige pour capter l'attention et susciter l'admiration. Après vérification des faits, ses exploits sont probablement fous ou exagérés. En fait, Keith Ranière ne manque pas de superlatifs pour exposer à quel point il est un être d'exception, pour ne pas dire supérieur. On aura l'occasion d'y revenir. Des camarades de l'école secondaire se souviennent de lui comme d'un garçon un peu solitaire et distant. Ranière se réfugie dans la lecture, notamment des livres de science-fiction d'Isaac Asimov, mais aussi des ouvrages sur l'hypnose et des théories scientifiques sur le cerveau humain. Il entre à l'université à 16 ans, à l'Institut polytechnique Rensselaer. Il en ressort avec un triple diplôme de physique, mathématiques et biologie. Pendant sa formation, il commence à intégrer du jargon pseudo-scientifique dans sa façon de s'exprimer. Ça va faire partie de sa marque de commerce quelques années plus tard. Des médias commencent à s'intéresser à lui après son admission dans la Mega Society. C'est un club select, réservé aux personnes qui réussissent un test cognitif réputé extrêmement difficile. Keith Ranière répond correctement à 46 questions sur 48. Son score place son QI à un niveau stratosphérique de 240. Par contre, aux yeux d'experts en psychométrie, l'épreuve de la Mega Society compte plusieurs failles. C'est un examen qui se fait à la maison, sur la base d'un système d'honneur. On demande aux gens de ne pas recevoir d'aide, ni d'utiliser un ordinateur. L'année après sa réussite au test, Keith Ranière apparaît dans l'édition australienne du Livre des records Guinness comme étant l'une des personnes avec le plus haut QI au monde. Mais le Livre Guinness abandonne la catégorie l'année suivante, après avoir reconnu des problèmes dans l'administration du test de la Mega Society. Après ses études, Keith Ranière travaille un moment comme vendeur pour la compagnie Amway, spécialisée dans les produits cosmétiques et de santé. En 1990, à 29 ans seulement, il fonde Consumer Byline avec ses amis. Consumer Byline est basée à Albany, dans l'État de New York. Elle propose des rabais sur des produits de consommation courante, comme de l'épicerie ou des électroménagers. Les consommateurs profitent de ces rabais après avoir payé un abonnement annuel de 219 $. Consumer Byline s'inspire d'un modèle d'affaires assez répandu à l'époque, celui de la vente multiniveau. Ranière en connaît bien les rouages après son passage chez Amway. Chez Consumer Byline, les plus anciens clients sont encouragés à recruter de nouveaux membres, en échange de quoi ils touchent une commission. Pour certains membres, ça devient même un gagne-pain à temps plein. En 1991, Tony Nathalie et son mari s'inscrivent à un séminaire donné par Keith Ranière dans un hôtel de Rochester. Dans sa biographie, elle raconte comment elle succombe au discours de Ranière, cet entrepreneur à la fois philosophe et coach de vie qui aurait un QI de 240. Elle se souvient qu'il est assez petit, qu'il a presque l'air d'un enfant déguisé en adulte et qu'il a un côté geek avec ses lunettes. Pourtant, elle relate que sur scène, l'entrepreneur s'enflamme. Il est plein d'assurance et convaincant. Il parle de Consumer Byline comme d'un nouveau mode de vie. Il réussit à neutraliser les moindres doutes des participants sur son modèle d'affaires. Et rapidement, Nathalie et son mari deviennent les meilleurs ambassadeurs de la compagnie dans leur localité. Ils recrutent un nombre important de nouveaux membres. Et leur fait d'armes ne passe pas inaperçu. Keith Ranière les accueille au siège social de l'entreprise, dans la banlieue d'Albany. Tony Nathalie raconte que c'est à ce moment-là qu'elle expérimente pour la première fois une connexion particulière avec Keith. Quand Ranière constate qu'elle fume, il lui offre de l'aider à arrêter. Quelques moments plus tard, Tony Nathalie se retrouve dans son bureau, où il la met en état d'hypnose et la questionne sur ses peurs existentielles. Dans son livre, elle raconte qu'elle a eu l'impression que l'intervention n'avait duré que quelques minutes, alors que son mari l'a attendue pendant plus de 2 heures. Tony Nathalie n'a plus jamais touché à une cigarette par la suite. Quelques mois plus tard, Ranière convainc le couple de déménager avec leur fils en bas âge près de son domicile et du QG de Consumer Byline. Tony Nathalie passe des heures au téléphone avec le chef d'entreprise. Elle raconte que leurs discussions sont très souvent intimes. Keith réussit à la persuader que son mari la trompe avec leur nounou. Finalement, son mariage se dissout. Après son divorce, Tony Nathalie débute une relation avec Keith Ranière qui va durer environ 10 ans. Et à la demande de Keith, cette relation doit demeurer secrète au départ. À ce moment, avec quelques 170 employés et ses millions de dollars en revenus, tout semble aller pour le mieux pour Ranière et son entreprise. Mais les autorités commencent à se mettre le nez dans les livres de la compagnie après que des investisseurs et des clients aient porté plainte, certains disant qu'ils n'en ont pas eu pour leur argent. En 1993, le procureur général de l'État de New York dépose une poursuite au civil. La justice estime que Consumer Byline n'est rien de moins qu'une fraude pyramidale. La compagnie ne vend aucun produit. Elle est plutôt centrée sur le recrutement de nouveaux membres investisseurs. Les autorités judiciaires estiment que la fraude s'élève à plusieurs millions de dollars. On évalue alors que Ranière et 2 femmes à l'emploi de Consumer Byline ont empoché 500 000 $. Ranière refuse d'admettre qu'il a enfreint quelques règlements que ce soit. Une entente survient entre les deux parties et on fixe une amende de 40 000 $ pour clore le dossier. Ranière, lui, passe rapidement à un autre appel. En 1994, Keith et Tony fondent la National Health Network, une entreprise de distribution de vitamines. Mais Tony est loin de se douter que son histoire d'amour avec l'homme qui se prétend l'être le plus brillant de la planète va prendre un virage infernal. En 1997, Keith Ranière fait une rencontre déterminante. À ce moment-là, il travaille sur différentes méthodes de développement personnel qu'il teste sur des femmes de son entourage, dont sa copine, Tony Nathalie. Pour l'aider à peaufiner son approche, il cherche quelqu'un avec une expertise en programmation neurolinguistique. C'est une méthode qui a le vent dans les voiles dans certains cercles en psychologie et en psychiatrie, même si la communauté scientifique ne reconnaît pas son efficacité. Ses adeptes croient qu'elle peut neutraliser les pensées négatives et les mauvaises habitudes pour induire de nouveaux comportements positifs. Ranière est mise en contact avec Nancy Sandsman. C'est une infirmière formée en hypnothérapie et passionnée comme lui par la programmation neurolinguistique. Après l'avoir vu travailler, elle accepte qu'il devienne son coach. C'est le coup de foudre professionnel. Nancy Sandsman se rapproche aussi de Tony. L'infirmière multiplie les sessions de programmation neurolinguistique avec elle. Et dans son livre, Tony dit que Nancy dévoile tous les détails de ses thérapies à Keith. Le secret professionnel ne fait pas partie de sa pratique. En 1998, Sandsman et Ranière incorporent Executive Success Programs, ESP, dans l'État du Delaware, que plusieurs experts considèrent comme un paradis fiscal. ESP vend des formations inspirées des techniques que développe Keith Ranière dans le début des années 90. Sur son site Internet, ESP s'affiche comme une entreprise professionnelle qui offre des outils pédagogiques, des formations et du coaching aux entreprises et aux particuliers. La compagnie explique pouvoir aider les gens à exploiter le potentiel qui existe en eux, à travers tout un éventail de programmes de croissance personnelle. Même si c'est d'abord la clientèle d'affaires qui est ciblée, l'école est ouverte à tout le monde qui est prêt à payer pour participer au séminaire. Au fil du temps, les programmes sont dispensés à différents endroits aux États-Unis, puis au Canada et au Mexique par des formateurs accrédités par Ranière. Nancy Sandsman est le visage de la compagnie. Elle en est la présidente et Keith Ranière agit comme mentor. L'infirmière peut compter sur un large réseau de contacts à qui elle fait connaître les programmes de formation. Elle parle de technologie pour donner de la crédibilité aux cours vendus à fort prix. Le bouche à oreille fonctionne. Plusieurs personnalités politiques et financières importantes participent à des activités de la compagnie. Ana Cristina Fox, la fille du président mexicain Vicente Fox. Antonia Novello, une ancienne scientifique en chef des États-Unis, l'homme d'affaires Richard Branson, ainsi que Claire et Sarah Brantman, les héritières de l'empire canadien Brantman, qui a fait fortune dans les spiritueux. Au moment où Keith Raniere lance sa nouvelle entreprise, sa copine Tony gère la compagnie de vitamines National Health Network, qui traverse une crise de liquidité. Keith envoie Nancy Salzman en renfort. Et Nancy accepte de prêter 50 000 $ à la compagnie. Dans son livre, Tony Nathalie raconte que c'est à cette époque que Salzman lui sert une mise en garde étrange. Elle lui dit « Tu dois dorénavant appeler Keith Vanguard ». Tony Nathalie éclate de rire. Sa relation avec Keith bat de l'aile. Elle dit qu'il lui arrive d'être violent et de la contraindre à des rapports sexuels non consentants. Elle le soupçonne d'être infidèle. La situation est intenable. En avril 1999, Tony Nathalie décide de rompre avec Keith. Elle fait aussitôt face à une réponse organisée qui la secoue. Dans son livre, la femme raconte comment des employées féminines de Keith la harcèlent sur son lieu de travail. Elle dit qu'une ancienne collègue ouvre son courrier et fait une campagne de diffamation auprès de ses clients importants. Elle dit qu'elle se fait suivre et intimider. Et selon elle, un détective privé engagé par Keith empoisonne son berger allemand. Elle sent que sa sécurité est compromise et porte plainte à la police. Tony raconte que pendant sa relation avec Keith, elle est victime d'un lavage de cerveau. Elle souligne qu'il semble particulièrement doué pour rassembler autour de lui des jeunes femmes attirantes et admiratives de son succès. Dans la préface de son livre, elle est présentée comme le patient zéro, la première personne à subir les méthodes de contrôle que Keith va perfectionner au sein de la compagnie, qui prend un nouveau nom au début des années 2000. En 2003, Nexium voit officiellement le jour. C'est un mot qui signifie un nouveau millénaire et un endroit d'apprentissage. Nexium, une compagnie parapluie dont la pierre d'assise est l'Executive Success Program, ESP. Nancy Salzman se fait maintenant appeler préfet. Et dans les cours d'introduction, c'est elle qui s'adresse aux nouvelles recrues dans les vidéos. Rapidement, un ensemble de personnalités viennent se greffer autour des deux fondateurs pour aider la compagnie à étendre ses activités. Les sœurs Claire et Sarah Brantman investissent plusieurs millions de dollars, notamment pour l'acquisition de propriétés dédiées à Nexium et à ses dirigeants. Elles mettent aussi un jet privé à la disposition de certains membres influents de l'organisation pour les transporter vers les quartiers généraux de la compagnie à Albany. Les sœurs Brantman sont conseillées par Barbara Boucher. C'est une planificatrice financière qui joint la compagnie en 2000 et qui débute alors à son tour une relation avec Keith. Parmi les autres femmes qui gravitent dans l'entourage de Raniere, il y a aussi la fille de Nancy Salzman, Lauren. À 23 ans, elle entre dans la compagnie. En l'espace de 24 mois seulement, Lauren passe d'étudiante dans l'Executive Success Programs à formatrice et haute gradée de l'organisation. Elle entretient aussi une relation secrète avec Raniere. Une autre jeune femme va gravir les échelons et faire mousser de l'intérêt pour Nexium parmi certains acteurs et actrices de la télévision. C'est Alison Mack. En 2007, alors qu'elle est l'une des vedettes de la série à succès Smallville, Alison Mack suit ses premiers cours d'ESP. Elle s'implique à fond dans la communauté Nexium qui se construit et elle se démarque par son talent pour attirer de nouvelles recrues. Plusieurs de ses membres recruteuses et d'autres proches de Raniere s'installent dans le même quartier que lui, à Clifton Park, dans la banlieue d'Albany. C'est à partir de cet endroit que l'entreprise prend de l'expansion. Sarah Edmondson est une actrice canadienne, élevée par des parents hippies, thérapeutes passionnés par la psychologie. Après des études en théâtre à l'Université Concordia, Sarah cumule de petits rôles à la télé et dans des publicités. Mais à la fin de sa vingtaine, elle fait le constat que sa carrière n'est pas à la hauteur de ses rêves. En 2005, elle fait la rencontre d'un documentariste qu'elle admire, Mark Vincent. Le cinéaste lui parle d'ESP. Il décrit comment le programme pourrait propulser sa carrière d'actrice. Il vante la méthode développée par Keith Raniere, un des humains les plus intelligents de la planète. Mark lui parle d'une communauté de gens qui veulent transformer le monde et apprendre à mieux se connaître. Il l'informe qu'un séminaire intensif de 5 jours sera offert pour la première fois au Canada, à Vancouver, où elle habite. Sarah s'inscrit sans trop savoir dans quoi elle s'embarque. Elle paye un dépôt de 500 $, une somme importante considérant sa situation financière précaire. Quand elle réalise que la facture totale pour le cours s'élève à 2 500 $ canadiens, elle téléphone pour demander un remboursement de son dépôt. une employée de Nexium réussit à la convaincre de prendre son succès en main. Pour Sarah Edmondson, cette première formation marque le début d'une implication de plus de 10 ans au sein de l'organisation. Elle devient une ESPI, E-S-P-I-E. C'est comme ça que s'appellent entre eux les personnes qui ont gradué de l'ESP. C'est une période où, malgré des drapeaux rouges, elle gravit les échelons, où elle récolte du succès et de la reconnaissance. Les étudiants qui suivent des cours chez Nexium sont obligés de porter des écharpes de couleur qui indiquent leur rang dans l'organisation. Pour monter dans la hiérarchie de Nexium, pour changer de couleur d'écharpe, obtenir un titre honorifique et peut-être gagner un salaire, il faut suivre toujours plus de formations et donc dépenser de l'argent. Un ancien membre raconte qu'aussitôt qu'un étudiant complète un module, un formateur, qu'on appelle dans le jargon « proctor » ou « proctor senior », l'incite à passer à la prochaine étape. La pression est forte pour que les recrues les plus motivées s'engagent totalement dans la compagnie et deviennent à leur tour des coachs. Au fil des années, Sarah Edmondson engloutit plusieurs milliers de dollars dans l'organisation avant d'avoir le privilège de donner des cours. Pour financer le coût des formations, plusieurs membres, comme Sarah, se tournent vers le recrutement, qui leur permet de toucher des commissions. Les membres qui montent en grade ont aussi droit à du coaching personnel. On leur attribue un mentor qui les aide à atteindre certains objectifs de vie. Sarah Edmondson se souvient que les coachs personnels ont aussi le pouvoir de punir les membres. Une de ses amies a été obligée, par exemple, de dormir une semaine directement sur le sol, faute d'avoir complété un objectif ciblé avec son mentor. 4 ans après avoir intégré l'ESP pour donner un nouveau souffle à sa carrière d'actrice et trouver sa place dans l'univers, Sarah Edmondson organise l'ouverture du premier bureau canadien de Nexium à Vancouver. Keith Ranière, alias Vanguard, lui fait confiance parce qu'elle est devenue une star du recrutement. Dans un système pyramidal comme Nexium, le recrutement est une question de survie. Avec plus de 2000 membres recrutés, Sarah vit les meilleurs moments de sa vie. À Vancouver, une communauté vibrante voit le jour autour de l'antenne canadienne de Nexium. Chaque semaine, jusqu'à 200 personnes prennent part aux séminaires, aux activités. Plusieurs d'entre elles sont issues du milieu du cinéma et de la télévision, comme Sarah. C'est le cas de Chad Krochak, qui est acteur depuis l'enfance. Il fait partie des jeunes Vancouverois qui ont vu déferler la vague Nexium dans le milieu artistique de la ville. Même si les bons commentaires de son amie Sarah Edmondson le laissent sceptique, il finit par joindre la compagnie, encouragé par sa copine Allison Mack, l'actrice qui a connu le succès avec Smallville. L'acteur raconte que les soupers entre amis où des fidèles de Keith Ranière sont présents prennent des tournures parfois étranges pour les non-initiés. Avoir des amis dans Nexium autour de la table, ça veut dire devoir aborder ses peurs existentielles et décortiquer ses insécurités avec des questions du genre « Qu'est-ce que tu perdrais si tu arrêtais tel ou tel comportement? » C'est le genre de formulation que les habitués des séminaires d'Executive Success Programs connaissent trop bien. Au cœur des programmes de croissance personnelle d'ESP, on trouve les modules pour lesquels Keith Ranière dépose des demandes de brevets au début des années 2000. Au départ, il y en a une vingtaine qui portent des titres comme « Argent »,« Contrôle, liberté et abandon » et « La face de l'univers ». Les contenus sont livrés selon une méthode prétendument inédite et fondée sur la science. Ranière la baptise « l'interrogation rationnelle », qu'il décrit comme une technologie qui permet aux individus d'améliorer leurs capacités comme leur mémoire, leurs habiletés communicationnelles et leur prise de décision. Dans les produits promotionnels d'ESP, Nancy Salzman prétend que l'interrogation rationnelle est l'invention la plus importante depuis celle de l'écriture. Selon eux, cette méthode révolutionnaire peut être reproduite et les effets peuvent être empiriquement mesurés. La méthode Ranière se fonde sur 2 piliers fondamentaux qui traversent tout le cursus vendu par la compagnie. D'abord, très tôt dans leur cheminement, les étudiants sont amenés à croire qu'ils sont responsables de tout ce qui arrive dans leur vie, que ce soit les succès au travail, les échecs amoureux, les émotions négatives, tout est de leur faute. À chaque fin de séance, 12 phrases écrites par Keith Ranière doivent être répétées, dont l'une qui dit « Il n'y a pas de victime ultimement ». Par conséquent, je choisis de ne pas être une victime. Ensuite, l'autre point sur lequel insistent les coachs, c'est que le système de croyance des étudiants est défaillant. À travers un jargon pseudo-scientifique, les formateurs enseignent aux participants que la programmation de leur cerveau comporte des failles qui remontent à l'enfance. « Mais grâce à la méthode Ranière, les étudiants pourront se construire un nouveau système de croyances, optimiser et en tirer des bénéfices concrets. Ça veut dire se défaire de certains mécanismes jugés négatifs, comme le doute ou la peur. Le chemin pour y arriver peut être long et s'accompagne de méthodes psychologiques poussées à l'extrême. Quelqu'un qui s'engage dans l'Executive Success Programs de Keith Ranière et Nancy Salzman sera confronté à une procédure qui a particulièrement la cote. Dans le cercle de l'organisation, on la connaît sous l'abréviation EM, pour Exploration of Meaning, l'exploration du sens. Voici comment ça fonctionne. Un coach senior, un proctor dans le jargon de Nexium, et son étudiant sont assis face à face, sous le regard d'un groupe formé d'autres étudiants qui sont assis autour d'eux. La personne doit raconter un comportement négatif qu'elle n'aime pas chez elle. Et le coach la bombarde de questions pour remonter à la source du comportement. Pour arriver là, le participant doit dévoiler des éléments de son jardin secret devant d'autres personnes. L'étudiant est encouragé à embrasser sa vulnérabilité et à la partager au groupe. Quand le formateur juge qu'une révélation est atteinte, tout le monde applaudit la personne qui s'est dévoilée. Sarah Edmondson raconte qu'elle a appris à ne plus vivre de colère à la vue de la vaisselle sale dans sa maison. Dans ses sessions d'exploration, un coach l'a amenée à réaliser qu'elle associait la vaisselle sale au divorce de ses parents. Pour les experts qui ont analysé le fonctionnement d'ESP, l'exploration du sens relève de méthodes bien connues en psychothérapie, mais servies dans un nouvel emballage avec un jargon pseudo-scientifique et sorties de leur contexte de confidentialité. Le M de Nexium, qui se fait devant tout le monde et se conclut par des applaudissements, induit une pression pour révéler des détails sur sa vie privée. Au moindre doute ou au moindre problème raconté par un étudiant, l'équipe de coach l'incite à suivre toujours plus de cours dispendieux et à se soumettre à toujours plus de séances d'exploration du sens, avec parfois des effets dévastateurs. Nexium est d'ailleurs montré du doigt pour le suicide présumé en 2004 d'une participante à un séminaire intensif donné dans un bureau de l'Alaska. Kristen Mary Snyder est disparue lors d'une sortie en kayak. Son corps n'a jamais été retrouvé. Les autorités ont cependant trouvé une note d'adieu manuscrite dans laquelle elle révèle qu'elle a subi un lavage de cerveau dans un cours d'Executive Success Programs au point de perdre tous ses repères. Elle avait 35 ans. Après l'annonce de sa disparition dans les médias, Keith Ranière aurait cherché à accéder au courriel de la disparue pour prouver qu'elle ne s'est pas enlevée la vie. Selon lui, toute cette histoire était un complot pour nuire à son organisation avec la publicité négative. C'est pas la première fois que Nexium défraie les manchettes. La compagnie adopte, dès le départ, un style qu'elle va conserver tout au long de sa jeune existence. Face aux critiques, les dirigeants de Nexium montent les dents. Déjà en 2003, une sonnette d'alarme est tirée. Deux parents, dont les deux enfants se sont enrôlés dans l'ESP, contactent Rick Allen Ross, un expert dans l'analyse des sectes et des nouveaux mouvements religieux, et se fait remettre des documents confidentiels par les parents inquiets. À la demande de Ross, un psychiatre de Los Angeles fait une analyse détaillée du matériel destiné aux formateurs de l'Executive Success Program. Ses conclusions sont rendues publiques sur le site web opéré par Ross. L'affaire attire l'attention sur la compagnie. Keith Ranière demande aux avocats de Nexium de poursuivre Ross parce que le manuel des formateurs est protégé par le droit d'auteur. Pendant des années, un bras de fer juridique va opposer les deux parties. Nexium n'a pas gain de cause et dans le rapport d'expertise disponible sur le web, le public apprend que contre plusieurs milliers de dollars, le programme ESP attire les participants dans un stage intensif qui dure jusqu'à 16 jours à raison de plus de 13 heures par jour. La formation promet le développement personnel, mais elle opère une forme insidieuse de contrôle mental, selon l'expert. Sous le couvert de la science et de la technologie, l'ESP isole ses membres de leurs proches par le secret, de même que des codes et des rituels étranges. Chaque participant doit, par exemple, retirer ses chaussures dans la classe et apprendre différentes poignées de main qui ont des significations particulières. Les recrues sont endoctrinées dans une réalité parallèle avec son propre vocabulaire et une hiérarchie paramilitaire dirigée par l'énigmatique Vanguard, Keith Ranière. Quand Vanguard fait une rare apparition dans un groupe, les étudiants doivent se ruer sur lui en adoration, comme si c'était une rockstar. Une rockstar, c'est ce que les gens qui participent chaque année à la Semaine V s'attendent à voir. Ce rassemblement dans un site de villégiature du nord de l'État de New York est organisé tous les mois d'août et se déroule sous haute surveillance, comme je vous l'ai expliqué en début d'épisode. On vient du Mexique, du Canada, de l'Europe, des États-Unis pour souligner la naissance, le 26 août 1960, de celui qui est considéré comme l'homme le plus intelligent et le plus éthique au monde. Des gens riches et puissants sont présents et espèrent eux aussi avoir un accès à Vanguard. On célèbre sa personnalité à travers une foule d'activités sportives et culturelles, comme la danse, des chansons et même des pièces de théâtre en son honneur. C'est aussi l'occasion de couvrir le leader de cadeaux dispendieux, comme un piano à 40 000 $. L'actrice canadienne Sarah Edmondson se rappelle avoir participé 12 fois à la semaine V. Un autobus venait la chercher à l'aéroport avec d'autres coachs pour les transporter sur le site où un groupe les accueillait dans la joie. Selon Mark Vinson, le cinéaste qui recrute Sarah, il est attendu que les membres importants de la compagnie soient présents et qu'ils travaillent gratuitement sur le site pendant l'événement. Il raconte qu'une année, un avocat est monté sur la scène de l'amphithéâtre en compagnie de Ranière pour lui remettre une plaque mettant bien en évidence 5 demandes de brevets qu'il avait récemment déposées. Mais pendant que des centaines d'employés célèbrent au bord du lac la gloire du leader, des fissures commencent à apparaître dans la fondation Nexium. En 2008, la copine de Keith Ranière et planificatrice financière des sœurs Brantman, Barbara Boucher, décide de mettre un terme à leur relation. L'année suivante, elle et 8 autres femmes influentes de l'organisation claquent la porte de Nexium. C'est un geste de protestation contre le modèle d'affaires de la compagnie. Selon Boucher, à peu près personne ne se rend au niveau Proctor. En fait, seulement 20 coachs seniors font de l'argent, pendant que des centaines d'autres en dessous espèrent monter dans la hiérarchie. Barbara Boucher a aussi compris que son ex-copain entretient plus que des liens d'amitié avec les dizaines de femmes qui gravitent dans son entourage, dans le quartier de Clifton Park. Selon le FBI, qui enquête sur l'organisation quelques années plus tard, Keith Ranière entretient un groupe de 15 à 20 femmes avec qui il a des relations sexuelles. Vanguard leur interdit d'avoir d'autres partenaires et l'exige qu'ils gardent secrète leur aventure avec lui. Barbara Boucher est aussi préoccupée par la façon dont ses clientes, les sœurs Brantman, sont instrumentalisées pour financer les activités de la compagnie sous les ordres de Keith. Selon une déposition qu'elle donne aux autorités, Ranière engloutit 65 millions de dollars américains de leur fortune pour tester des formules mathématiques sur les marchés boursiers, convaincu de pouvoir battre le système. Il les entraîne aussi dans des investissements immobiliers coûteux, dont un projet à Los Angeles évalué à 26 millions de dollars américains qui ne verra jamais le jour. Barbara Boucher reproche aussi à la compagnie Nexium de lui devoir de l'argent pour des services rendus à travers sa compagnie de gestion financière. Le groupe qui fait défection est baptisé les Nexium 9, les 9 de Nexium. L'histoire de ce départ collectif fait beaucoup de bruit. Comme elle avait fait au moment du départ de Tony Nathalie, l'autre ancienne copine de Keith dont je vous ai parlé plus tôt, la compagnie prend la voie des tribunaux pour contrer toute mauvaise publicité à son endroit. Barbara Boucher est poursuivie en justice par les sœurs Brantman, qui prétendent qu'elle retient des documents privés qui leur appartiennent. Des dirigeants de Nexium commencent à faire circuler une rumeur à son endroit. On raconte qu'elle a essayé d'extorquer de l'argent directement à Keith. Quand elle a vu que ça ne marchait pas, elle est partie. Et malgré les conflits qui ragent à l'interne, Nexium projette l'image d'une compagnie en pleine croissance. Un événement en particulier contribue alors à propulser le statut de leader spirituel exceptionnel de Keith Ranière. Au printemps de 2009, le Dalai Lama prononce une conférence sur l'éthique dans un théâtre d'Albanie. L'événement est organisé par une fondation associée à Nexium. Les sœurs Brantman apparaissent sur scène aux côtés d'autres figures importantes de la région, dont le maire de la ville. Plus de 2700 personnes sont assises dans la salle, dont plusieurs membres influents de Nexium. À la fin de son allocution, le leader tibétain accueille Keith Ranière sur scène. Il lui remet un foulard blanc traditionnel tibétain qui symbolise la pureté. L'image est forte. Hein? Un leader spirituel parmi les plus connus et respectés au monde reconnaît la contribution de Vanguard. Selon plusieurs médias, les sœurs Brantman et Nexium ont payé jusqu'à 2 millions de dollars pour avoir la visite du Dalai Lama. La rencontre entre les deux hommes devient un outil de marketing. Elle sert à cimenter la réputation de Nexium comme organisation humanitaire au rayonnement mondial, avec à sa tête un leader bienveillant. Avec des centres de formation dans plusieurs villes américaines, au Canada et au Mexique, et plus de 300 employés, dont des personnalités du monde du divertissement et des affaires, Nexium est à son apogée. De nouveaux modules de formation sont fréquemment ajoutés à l'offre de la compagnie qui cherche à élargir sa clientèle. De son côté, Sarah Edmondson connaît énormément de succès avec le Centre Nexium de Vancouver. Son travail de recrutement lui permet de toucher des commissions importantes et d'améliorer son niveau de vie. C'est une ascension qui s'apprête à prendre un virage inattendu quand une amie et proche collaboratrice de Vanguard lui offre de s'impliquer dans une nouvelle branche ultra secrète, réservée à l'élite féminine de l'organisation.
6: Le gourou Keith Raniere possédait plus d'une quinzaine d'esclaves sexuels marqués au fer rouge.

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Nous poursuivons en musique jusqu'au journal de 18h, si ça vous dit. Merci d'être à l'écoute d'RTBF La Première et belle fin de week-end. Et ouais.

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0: toute la place. Stéphane Echer, une nouveauté dans notre playlist. Je vous souhaite une belle fin de week-end. De la musique encore pour rejoindre notre journal de 18h.
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0: Il est 4 heures.
1: David Rifon avec vous pour ces informations. Le dirigeant de la province canadienne de l'Ontario, aux prises avec des feux de forêt qui enfument une partie de l'est des États-Unis, juge les critiques de l'administration américaine contre le Canada d'absolument inacceptables. Donald Trump a menacé vendredi d'imposer de nouveaux droits de douane sur les produits canadiens pour négligence délibérée, accusant les Canadiens de ne pas entretenir correctement leurs forêts. Les États-Unis se retrouvent inutilement envahis par un air sale, pollué et dangereux pour la santé, a attaqué le président américain sur sa plateforme Truth Social. Pour le premier ministre de l'Ontario, Doug Ford, on ne se met pas à menacer et critiquer parce que, devinez quoi, eh bien un jour ce sera votre tour et nous serons là-bas sans hésitation pour soutenir nos voisins. 5 jours supplémentaires de congé à la naissance d'un enfant pour le père avec la possibilité de transférer ses jours à la maman. C'est l'une des principales mesures décidées par le gouvernement fédéral juste avant les vacances. Une mesure qui permet une certaine flexibilité en matière d'équilibre vie privée et vie professionnelle. Autre mesure visant à plus de flexibilité, l'annualisation du temps de travail. Pour peu que le travailleur l'accepte, il y aura désormais la possibilité de lisser le temps de travail sur base annuelle pour mieux coller aux périodes de l'année où la demande est forte. On pense notamment aux cafés et restaurants ou encore au secteur du tourisme. À quelques heures de la grande finale de la Coupe du Monde, ce dimanche soir, entre l'Espagne et l'Argentine, la finale pour la 3e place entre la France et l'Angleterre. Vous pouvez consulter le résultat de cette rencontre sur notre site internet et sur notre appli RTBF Actu. La 14e étape du Tour de France, remportée par Tadej Pogacar au Markstein. Le Slovène a placé son accélération décisive dans le col du Hague à quelques kilomètres de l'arrivée. Remco Evenepoel a terminé 5e. Il conserve la 3e place du classement général, mais voit revenir plusieurs adversaires, notamment le français Paul Sexas. Ce dimanche, les coureurs sont attendus dans les Alpes, au sommet du plateau de Solaison. À suivre également ce dimanche à 15h, le départ du Grand Prix de Belgique de Formule 1 à Spa-Francorchamps. Le jeune Italien, leader du championnat du monde, Kimi Antonelli, partira en pôle devant le Néerlandais Max Verstappen. Cyclisme et Formule 1 sont à suivre sur tous les médias de la RTBF. Merci de nous suivre où que vous soyez. Passez une belle et douce nuit à notre écoute.
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2: Bienvenue dans les carnets francophones, votre rendez-vous estival qui chaque semaine vous fait découvrir des reportages des autres radios des médias francophones publics. Ce samedi, place à l'émission Interception de France Inter, dans laquelle on se questionne sur l'évolution de l'humain, de plus en plus assisté par les technologies qu'il développe. On a d'un côté les avancées spectaculaires dans le domaine de la santé, comme des exosquelettes qui réparent les corps abîmés, des implants qui atténuent les effets de la maladie de Parkinson, ou encore des stimulateurs électriques qui rendent la marche à des victimes paralysées. Mais de l'autre côté, il y a ceux qui poussent le curseur un peu plus loin et qui promettent un super-humain en capacité démultipliée. Le très médiatique Elon Musk, avec sa société Neuralink par exemple, ou Ray Kurzweil du géant Google, annonce une ère où l'humain et la machine auront fusionné. Antoine Gignot a rencontré des artisans, des militaires, des scientifiques, des malades qui sont déjà plongés dans cette révolution.
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3: Donc on est sur la route entre La Ferté-sous-Jouarre et Montreuil-Lyon. Et les grands axes, Château-Thierry, entre les deux.
4: La vie quotidienne au jour le jour. Ce que vous êtes en train de faire là, d'aller me chercher aussi simplement, c'était pas jouable si on se replace en 2018 ?
3: Pas du tout, pas du tout. Pas du tout jouable parce que j'étais dans mon monde. C'est un peu une prison virtuelle un peu. Donc non, c'était pas faisable du tout. Tous les matins quand je me lève, je me dis quelle chance que j'ai de pouvoir vivre comme ça. Parce que j'ai tellement souffert de cette maladie que maintenant ça me métamorphose. Franchement, c'est impensable, c'est impensable. On m'aurait dit ça en 2018, je l'aurais jamais cru. Je pensais que ça se serait amélioré, mais pas à ce point-là, pas à ce point-là.

0: Bonjour.
1: Comment il s'appelle?
2: Rafal. Et dis bonjour.
3: Bonjour.
4: Franck Mayer, j'ai 56 ans et j'habite à Montreuil-Lyon dans l'Aisne.
5: Au moment où vous décidez de faire cette opération, vous vivez quoi au jour le jour? Vous vous levez, il se passe quoi?
4: Je me lève, je suis dans mon monde, omnibulé par des obsessions et des compulsions. Par exemple, je me lève, je sais que je vais faire ma toilette. Bon, bah ça, moi, c'était rythmé d'une manière avec un rythme à avoir, une manière de s'y prendre.
0: Si c'est pas le même geste,
4: ça va pas. Ah, ça va pas, ça va pas. Ah, oui. Et ça, c'est un exemple. La toilette, c'est un exemple, mais ça va être pareil pour manger, ça va être pareil pour écrire, pour des choses comme ça. Ouais. Et ça vous met dans un état de stress que vous en transpirez. Vous êtes comme si vous étiez angoissé, mais à un point. Et c'est un enfer, hein, c'est un enfer.
5: Et ça démarre quand pour vous? Vous avez quel âge quand ça démarre?
4: Peut-être 11, 12 ans. J'avais jamais rien connu d'autre, en gros, quoi. C'est que cette vie de, qui est un enfer, quoi. Ouais. J'ai été au début pris par en soin à 20 ans dans une clinique psychiatrique. À l'époque, les tocs étaient un peu flous, quoi, pour eux. J'ai eu des électrochocs, des choses qui vous remuent pas possible, aucun effet. Des traitements pas possibles également, mais qui ont jamais eu l'effet. Et de là, après, j'ai été pris en charge par un psychiatre qui m'a suivi pendant quasiment 15 ans, qui a fait ce qu'il a pu. Alors, c'est vrai que ma maladie s'est aggravée à partir de 47, 48 ans, j'avais. Et à un moment, donc, quand ça n'allait plus du tout, il s'est senti incapable d'aller plus loin, quoi. Il dit, ça me dépasse, je peux pas aller plus loin. Donc, il m'a renvoyé à une autre psychiatre.
5: Et vous, quand on vous dit, en fait, j'arrive plus rien à faire, vous êtes dans quel état?
4: Oh, bah, vous êtes au plus mal, hein, au plus mal, à tel point à penser presque suicide, hein. Et c'est vrai que l'opération, pour moi, c'était plus qu'une voie de secours, c'était un miracle. Ouais, ouais. Pour le ressentir un changement, ça a mis à peu près un mois et demi. Ça a été progressif. Le problème, c'est que c'est une maladie qui laisse des séquelles. Donc avant de revenir à une phase, je dirais, normale, comme on vient de dire, ça met quasiment 2-3 ans. Et là, faut avoir par exemple, on va pleurer, on va rire, on va des choses comme ça, des choses que j'arrivais plus à faire. Ça se réapprend. Et ça vous fait découvrir la vraie vie. Parce que malheureusement, vous n'êtes pas dans la vraie vie, quoi. Vous êtes vivant, mais pas dans la vraie vie, quoi.
5: Alors l'implant en lui-même, c'est ce qu'on voit. On voit que vous avez un petit renflement sur le bord de...
4: Il y a deux électrodes.
5: Côté droit, côté gauche.
4: Côté droit, côté gauche, ouais, voilà. C'est deux électrodes qui rentrent dans le cerveau.
5: Qu'on précise aussi, c'est sous la peau, il n'y a rien qui
4: non,
5: sort
4: qui
5: à l'extérieur.
4: Il n'y a rien à l'extérieur, ça fait juste deux bosses. Après, ça fait un tunnel avec un câble qui passe au-dessus de la tête, mais toujours à l'intérieur, toujours. Ouais. Un câble qui descend dans le cou. Après, le câble passe dans l'abdomen. Et là, il y a un boîtier avec la batterie et puis le stimulateur dans le bas-ventre.
5: Qui est à l'intérieur aussi?
4: À l'intérieur aussi, tout est à l'intérieur.
5: D'accord.
4: Et c'est rechargé tous les 8 jours avec induction, comme un smartphone. Et puis ça met à peu près 2h30 à charger. Puis là, c'est parfait, quoi. Là, c'est parfait, mais là, parti comme un jeune homme.
6: Ça fait longtemps qu'on est mariés, hein. Ça fait 36 ans qu'on est mariés.
5: Et donc ça veut dire qu'au début, quand vous étiez mariés, il y avait déjà des tocs, mais pas aussi fort.
6: Puis bah, petit à petit, l'évolution, bah, elle est de plus en plus malade. J'ai essayé de l'aider.
4: Ah oui.
6: Je suis toujours là, d'ailleurs.
5: Oui.
6: Et maintenant, bah, c'est vrai que c'est mieux.
5: Vous avez revécu aussi, du coup, vous?
6: Ah oui. Ouais. Maintenant, bah, y a les petits-enfants, maintenant.
4: Il y a les petits-enfants.
5: Ah oui, c'est super.
6: Ah oui, on a deux petits-enfants, là.
4: Je profite pleinement. Et ce que j'ai pas pu faire avec mes enfants, je le fais avec mes petits-enfants. Donc, c'est enrichissant.
5: Il y a eu une vraie révolution entre ce qu'il y avait avant et ce qu'il y a maintenant.
6: Maintenant, c'est agréable parce qu'il fait pas mal de choses. Moi, je gérais tout. Là, maintenant, à deux, c'est plus facile.
5: Ah, bah, c'est sûr, ouais. Vous parliez de vos enfants, mais ça a changé vos rapports avec tout le monde, en fait.
4: Oui, évidemment. Bah, évidemment, avec mes enfants, énormément, avec ma femme, ma famille. Quand ça va beaucoup mieux, comme c'est mon cas, on découvre plein de choses. Hein, les sentiments, on va pleurer parce qu'il y a quelque chose, on va en rire. La naissance de ma petite fille, ça a été quasiment 3 mois après. Hein, 3 mois après, hein. Et là, j'ai pleuré. Des choses qui paraissent banales, hein. Et puis la vie est de la saveur. J'ai pas d'ambition impossible. Profiter de mes petits-enfants, de ma femme, de mes animaux également. Et ça, c'est des choses, vous voyez, que j'aurais jamais profité avant. Ça m'aurait même pas venu à l'esprit. J'aurais jamais pu en profiter et m'en occuper. Contrairement maintenant.
5: L'artisan de ce changement s'appelle Philippe Domenech. C'est lui qui a réalisé l'opération. Il est à la tête à Paris de l'Institut de Neuromodulation, doté depuis les Assises de la Santé Mentale en 2001 de 20 millions d'euros et qui pilote 11 projets innovants.
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7: Bonjour, Antoine Gignot, France Inter.
8: Je suis le professeur Domenech, je dirige l'Institut de Neuromodulation au GHU Paris Psychiatrie Neurosciences à Sainte-Anne. On a à peu près 70 patients pris en charge et traités. Donc avec un recul d'une vingtaine d'années maintenant, il y a un autre gros centre en France qui est Grenoble, qui ont également quelques dizaines de patients. On est dans cet endroit-là, il y a moins de 1000 patients traités comme ça pour l'instant dans le monde.
5: Qu'on le précise tout de suite, ça s'adresse à des patients qui n'ont pas pu être pris en charge par des moyens traditionnels.
8: C'est ça, en fait le TOC, c'est le trouble obsessionnel compulsif, c'est une maladie qui est assez fréquente, hein, c'est 2% de la population. Mais c'est une maladie qui est assez facilement sévère et résistante, ce qui fait qu'il y a facilement 20% de ces gens-là qui, malgré tous les traitements médicaux qu'on connaît, ne vont soit pas du tout répondre, soit répondre de manière tellement partielle que leur qualité de vie va rester extrêmement médiocre et bloquée par la maladie.
5: Si on parle de matériel, l'implant tel quel, il ressemble à quoi ? L'électrode fait quelle taille ? Et qu'est-ce qu'elle cible ?
8: Donc le matériel est très très très exactement le même que celui qu'on utilise dans la maladie Parkinson en soins courants pour l'instant. Et donc en fait, vous voyez, c'est comme ça. Donc vous avez un stimulateur implanté, donc avec un boîtier en titane, des connecteurs pour les électrodes. Vous voyez, c'est tout petit, ça fait quoi ? Ça fait 7 cm dans sa grande hauteur sur 5-6 cm large, dans sa grande largeur. Les électrodes sont de l'ordre... Ça fait un petit peu moins d'un millimètre. Hein, vous voyez, donc ça ressemble à ça. Ça, c'est une électrode.
9: Oui, on dirait une aiguille.
8: Ouais. Donc ça, c'est la partie qui va dans le cerveau. Et donc, vous voyez, là, les parties métalliques, ce sont les contacts par lesquels le courant électrique sort. Donc, on peut ajuster, en fait, avec le réglage exactement là où on veut stimuler et comment on veut stimuler. Et en fait, après, c'est tout mou comme un spaghetti, vous voyez, parce que ça s'adapte complètement au mouvement du cerveau. Ce système, quand il est en place, il est conçu, en fait, pour durer 30 ans, 40 ans, vous voyez ce que je veux dire, toute la vie de quelqu'un.
5: Qu'est-ce qu'on envoie comme signal électrique ?
8: Alors, typiquement, ça se passe comme ça. Donc, vous voyez, en fait,
5: là, on est devant votre ordinateur.
8: Voilà, donc en fait, ce qu'on voit, c'est une reconstruction, hein, qui est une reconstruction informatique où on a mélangé des IRM qui ont été faites avant l'opération et un scanner qui a été fait après l'opération. La patate jaune ici, c'est le noyau qu'on vise dans le cerveau. Et on choisit les zones qu'on va stimuler en fonction de ça et puis en fonction aussi de tests fonctionnels qu'on fait pour calibrer un peu le système après l'opération.
5: Comment est-ce qu'on atteint une précision comme celle-là ?
8: L'insertion des électrodes se fait grâce à un robot qui, du coup, connaît la trajectoire à suivre. Et en temps réel, il y a comme ce qu'on appelle un O-Arm 2, qui est un espèce de gros scanner dans la salle d'opération, qui, en fait, va balayer régulièrement la tête du patient pour savoir où est l'électrode par rapport à la tête du patient, par rapport à là où il doit être. Et c'est comme ça qu'on arrive à ce genre de précision.
5: Le dysfonctionnement, on le voit où, là ?
8: Sur cette représentation-là, donc en fait, là, vous avez les fréquences ici, là, il y a le temps, là, il y a le moment où les gens, en fait, ont une idée obsessionnelle, et vous voyez, le rouge, là, c'est pour montrer que ça augmente.
5: Oui, on est sur un graphique, voilà. Avec une mosaïque, rouge, bleu.
8: En fait, dans le champ de recherche, on est en train de basculer vers une nouvelle génération de matériel, où les stimulateurs écoutent le cerveau pour essayer de repérer des marqueurs neuraux de l'activité pathologique, pour ne stimuler qu'à ces moments-là, et de manière un petit peu stratégique, ce qu'on appelle de la simulation adaptative. Donc ça repose sur des interfaces cerveau-machine. Et ce genre d'approche peut être généralisé à d'autres maladies.
10: Oscar, NASA numéro 1. Roger. Oscar, j'écoute. Je ne peux pas maintenir l'altitude. Correction alpha sans résultat. Sélecteur de secours, je ne peux pas dresser. Rupture de circuit, rupture...
11: Steve Austin, astronaute, un homme tout juste vivant. Messieurs, nous pouvons le reconstruire, nous en avons la possibilité technique. Nous sommes capables de donner naissance au premier homme bionique. Il sera supérieur à ce qu'il était avant l'accident.
12: Raphaël Gaillard, je suis professeur de psychiatrie à Sainte-Anne et à l'Université Paris-Cité.
5: Qu'est-ce qu'on sait lire dans le cerveau ? Qu'est-ce qu'on arrive à décoder et qu'est-ce qu'on est en passe d'arriver à décoder, mais qu'on n'a pas encore réussi à comprendre ?
12: En fait, il y a une révolution qui s'est produite, c'est qu'on a pu accéder au cerveau. En enregistrant son activité, c'est l'essor de l'imagerie cérébrale fonctionnelle. On a pu voir comment un cerveau fonctionne quand on a des émotions, quand on pense, quand on lit, quand on imagine un geste. Ça, ça a été une révolution parce qu'on a pu comprendre un certain nombre de fonctions cérébrales et on a pu aussi comprendre un certain nombre de pathologies qui affectent le cerveau. Mais on ne faisait que regarder avec l'imagerie. Si on est capable d'interagir avec le cerveau, par exemple avec du matériel implanté, des électrodes, on comprend beaucoup mieux ce qu'est la mécanique cérébrale avec ce type de dispositif. Mais quand je mets une électrode ou un ensemble d'électrodes à un endroit du cerveau, je n'accède au signal qu'à cette partie du cerveau. Je n'accède pas à l'ensemble du cerveau. Il n'y a pas de port USB dans le cerveau. Il n'y a pas un endroit où je puisse me connecter qui va me permettre d'accéder à l'ensemble du cerveau. Et donc le fantasme, là qui est très science-fiction, selon lequel dès que je suis dans le cerveau, moi je peux agir sur l'ensemble du cerveau, je peux influencer quelqu'un, modifier son comportement, tout ça c'est de l'ordre de la science-fiction, comme d'ailleurs en sens inverse, je ne peux pas digitaliser son esprit comme si je pouvais aspirer toutes ses caractéristiques. Le cerveau, il faut le rappeler, c'est 85 milliards de neurones, c'est 1,4 kg de chair. Ces neurones établissent chacun 1000 à 10 000 connexions, donc c'est 1 million de milliards de connexions. Si vous mettez un implant à un endroit donné, il ne mesure absolument pas l'activité à 20 cm de là, parce qu'il est séparé par des milliards de neurones qui chacun crépitent.
7: Ça nous amène sur un autre fantasme, celui de l'homme augmenté. Qu'est-ce qui se passe si on change une partie du cerveau au détriment des autres ?
12: Alors c'est très important de le dire de cette façon parce que ces technologies, on sait très bien qu'elles peuvent servir non seulement à réparer, mais aussi à augmenter. Elon Musk, lui, son projet, il l'assume complètement, il l'a d'emblée dit, ça n'est pas de réparer, c'est ce qu'il fait à l'heure actuelle chez quelques patients, c'est d'augmenter. Mais si on augmente par ces technologies, eh bien on peut augmenter une fonction ou quelques fonctions, celles qui se trouvent à proximité des implants. Et donc, on n'augmente pas globalement le cerveau. Et ça, c'est très particulier parce que ça veut dire qu'on donne une hyper-compétence dans un champ donné. Je ne sais pas, on pourrait dire voir beaucoup mieux que les autres, entendre beaucoup mieux que les autres.
7: C'est techniquement faisable aujourd'hui ?
12: Je pense que c'est quasiment faisable aujourd'hui et demain, assurément. Et si on se donne cette capacité, eh bien, on n'augmente pas d'autres caractéristiques, on n'augmente pas la mémoire, on n'augmente pas la créativité, on n'augmente pas les capacités de planification. Or, ce que l'on crée avec ce type d'augmentation, ce sont des êtres pour lesquels il y a une forme de rupture de l'harmonie, puisque nous augmenterions une compétence et pas l'ensemble.
7: L'homme modifié de cette façon-là serait encore viable au niveau des fonctions cognitives du cerveau ?
12: Alors, oui, mais notre cerveau, il se trouve qu'il a déjà par moments des bugs. C'est ce dont nous faisons l'expérience sous la forme des troubles psychiques. Et ça nous permet de comprendre pourquoi ils sont si fréquents, pourquoi la population générale souffre pour 1% d'entre elles de schizophrénie, pour 2% d'entre elles de troubles bipolaires, ou une personne sur 5 connaîtra au cours de sa vie un épisode dépressif. Nous payons le prix de la puissance de notre cerveau. Il a des moments où il déraille, il dérive, il délire même. L'augmentation de la puissance de notre cerveau par cette hybridation homme-machine, par ces implants, cette intégration de l'intelligence humaine et l'intelligence artificielle, se payera d'un prix plus élevé encore, c'est-à-dire d'une augmentation de la fréquence des troubles psychiques.
7: Une augmentation vers laquelle on va quoi qu'il arrive pour vous ?
12: Alors moi, je ne crois pas du tout à la possibilité d'un ralentissement. Quand une technologie existe, l'homme ne résiste pas. Nous courons vers cette utilisation. Ça veut dire qu'une fraction d'entre nous, et on ne sait pas dire lesquels, ne supportera pas cette augmentation. Une fraction d'entre nous sortira de cette expérience comme des grands brûlés de l'augmentation.
9: Il y a un an, la flamme olympique parcourait la France. 12 000 km, 450 villes traversées, 10 000 relayeurs. Et parmi eux, Kevin Piet, paraplégique après un accident de moto, mais debout ce jour-là pour tenir la torche grâce à un exosquelette. Une machine développée par le français Van der Kraft qui vient de lever 75 millions d'euros, preuve que ce secteur explose. Antoine Gignot nous emmène maintenant à Station Debout, un centre de recherche au cœur de Paris, où la société Coragui présente une combinaison connectée pour redonner la possibilité de marcher à ceux qui l'ont perdu.
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14: Donc là, je fais les connexions. Voilà. Hop. Et voici la tablette. Donc là, ce qu'on peut faire, ce qu'on va faire, on va calibrer les intensités. Donc je commence la calibration muscle par muscle, quadriceps bouche. Donc je vois le quadriceps qui se contracte très bien. Est-ce que c'est supportable?
15: Oui, là, c'est supportable.
14: Je peux aller plus haut?
15: Oui, oui.
14: Relâchez-vous un tout petit peu. Voilà. Je peux voir un mouvement. Et ça, ça m'intéresse pour faire de la rééducation. Marwan El Khoury, je suis un kiné spécialisé en rééducation neurologique. Donc là, le but, c'est d'envoyer des messages sensitifs, des messages qui arrivent déjà au cerveau à des régions qui sont déjà atteintes par la pathologie. Et par la suite, le cerveau, il doit réagir d'une façon différente, intégrer ces informations-là qui arrivent. Il va nous aider à comprendre qu'est-ce qui se passe. Un autre muscle, le fibulaire, qui est juste à côté, qui a le rôle de
15: je
14: faire
15: sens,
14: l'éversion, c'est ça.
15: Ouais.
14: Voilà.
7: Alors pendant qu'il règle, je vais vous demander juste de vous présenter, si vous voulez bien.
16: Alors je suis Jean-Baptiste Bertrand, donc j'ai 51 ans, donc une femme, deux enfants. Je suis consultant en informatique et financière dans les banques et donc je suis atteint de sclérose en plaques depuis 1998.
7: Donc là, vous avez enfilé ce qui ressemble à une sorte de legging avec une ceinture ventrale, la batterie sur le côté. Vous sentez quoi ?
16: Des picotements à l'intérieur. Et donc au bout, quand c'est trop fort, ça picote un peu trop. Ça, c'est un peu douloureux.
14: Là, je veux vous demander de marcher 10 pas, comme vous marchez chez vous, le temps que les systèmes enregistrent la marche.
16: D'accord.
14: 1, 2, 3. Donc là, ce que je fais, je change le temps de fibulaire. Voilà. On voit très bien que c'est corrigé là en bas.
7: C'est-à-dire que là, le pied se pose déjà plus à plat.
14: Ouais. C'est supportable. Je peux aller encore un peu plus haut sur le côté gauche.
16: Non, à gauche, non.
14: Ok, à droite.
16: À droite, vous pouvez un peu, oui.
14: D'accord. Je vais les mettre pareil, 67 mA, allez-y.
7: C'est tout le mouvement de la marche qui est décomposé, en fait.
14: C'est ça. On décompose le mouvement de la marche. On a une séquence d'activation qui correspond à chaque muscle.
7: Alors, je vais vous suivre en même temps.
16: Oui, bien sûr.
7: Vous me dites ce que vous ressentez physiquement.
16: Alors, physiquement, je sens des contractions de mes muscles, en fait, comme on est censé le faire naturellement, mais qui dysfonctionnent un peu chez moi. Donc en fait, ça m'aide à, on va dire, terminer le mouvement. L'arrière du genou pour plier la jambe et la déplier, le quadriceps.
7: C'est-à-dire que ça vous accompagne ?
16: Ça, voilà, c'est ça. Ça m'accompagne dans le mouvement qui est un peu défectueux chez moi, dû notamment à la maladie.
7: Et ça, c'est quelque chose que vous avez perdu il y a combien de temps ?
16: Je sais pas, ça fait 5-6 ans que ma marche... Je pense que j'ai dû la perdre parce que ma démarche, j'ai dû prendre les cannes, tout ça. Ça s'est altéré petit à petit...
14: Il y a beaucoup d'informations sensorielles qui remontent. Donc le cerveau, il était un peu perdu. Au fur et à mesure qu'on marche, la marche sera plus autonome, automatique.
16: Et bien là, c'est mieux. C'est mieux. À droite, c'est vrai que je ne pouvais plus du tout le monter, quoi. Et du coup, là, moi, je pense, je vais l'utiliser pour améliorer mon quotidien. Déjà, vous voyez, c'est quand même un peu minuscule pour ce que ça fait.
7: Oui, il y a une petite combinaison. C'est une double peau, quoi.
16: Exactement. Vous avez une double peau, mais bon, c'est pas très volumineux. Et du coup, dans le futur, on peut se dire que ça peut être intégré à votre pantalon. On est au début entre guillemets, d'un nouveau monde, même si oh, c'est un grand mot.
7: Mais vous le voyez quand même comme ça?
16: Oui, bah pour moi, en tout cas, à titre personnel, oui. Parce que c'est vrai que je vais sûrement pouvoir faire des choses que je ne pouvais plus faire.
14: C'est beaucoup mieux, là, la faute du pied.
16: Oui. Confirme.

0: droite sur boulevard de l'Océan, puis votre destination se trouvera sur la droite.
1: Et on aperçoit le chantier, voilà. On va se garer juste derrière le camion. Bonjour.
2: Et bah du coup je m'appelle Gaëtan Musset. Ma profession c'est artisan en maçonnerie, neuf et rénovation.
1: Vous êtes en train de sortir les pavés d'une ancienne allée, d'une ancienne cour?
2: Exactement, pour justement faire des modifications d'entrée de maison.
1: Vous allez porter combien de kilos
2: De tonnes 5 dans l'heure. Là c'est un chantier de entre 6 et 7 mois. Je travaille sur 10 chantiers dans le mois en fait. Ça va faire en tout 19 ans que je suis à mon compte.
1: Et 19 ans avec des charges comme celle-là quoi?
2: Oui, tous les jours. Tous les jours, je travaille tout seul, donc du coup, ben, c'est des gestes répétitifs en fait.
1: Alors on entend, chaque fois que vous vous baissez, chaque fois que vous vous relevez, les vérins de l'exosquelette.
2: C'est ça qui s'actionne suivant les mouvements qu'on va faire en fait du coup.
1: On a des sangles devant, comment c'est fait? Comment vous le mettez aussi?
2: Ben, en fait, on le met comme une ceinture orthopédique en fait.
1: Il y a des scratchs devant?
2: C'est ça, il y a des scratchs devant. Voilà, ensuite c'est réglé sous une batterie. Donc la batterie en fait c'est autonomie de 8 heures. Ça charge en 1h30, 2 heures.
1: Alors qu'on finisse de la décrire, vous avez donc deux vérins de chaque côté.
2: Voilà, c'est ça.
1: Du dos, c'est ça?
2: Exactement. Qui permet justement de soulager les muscles, les vertèbres. Donc en fait, le dos se répare naturellement. Et le cartilage et le coussin en fait se reforment. Donc en fait, on guérit en fait.
1: Alors qu'on précise quand même, vous êtes loin d'être une demi-portion en termes de muscles et d'épaisseur. À quel moment est-ce qu'il faut justement recourir à la machine?
2: Eh ben, en fait, j'allais arrêter ma société au mois de septembre de l'année dernière, tout simplement.
1: Vous avez quel âge?
2: J'ai 42 ans. Donc, il fatiguait, j'avais les tassements L2, L3, L4, L5, L6, L7.
1: Et vertèbres?
2: Recours à une chirurgie. Le chirurgien m'a dit que même avec ça, il fallait que je change de métier.
1: Il n'y avait pas d'autre issue?
2: Non, parce que même le chirurgien m'a dit qu'il fallait que je m'oriente sur quelque chose d'autre. Moi, je ne pouvais plus me lever le matin. Même en faisant des exercices, tout ça, je ne pouvais plus me lever, plus rien. Puis j'étais bloqué, j'étais de travers. Je marchais de travers, je marchais en crabe, et puis on aurait dit à un papy de 80 ou 90 ans qui sortait de son lit. Voilà, et j'allais bosser quand même comme ça, sauf que là j'étais le corps qui a dit stop. Je devais arrêter ma société au mois de septembre. Voilà, pour moi, j'avais tout perdu. Et du coup, j'ai regardé sur Internet. Et je suis tombé justement sur cet exosquelette. Donc du coup, j'y croyais sans y croire. Quand la personne est venue avec l'exosquelette, que je l'ai essayé, au bout de 4 heures, j'ai senti pour mon dos. Déjà, j'avais enlevé la douleur qui était déjà pour moi énorme. J'avais laissé un poids dans mon garage, une carotteuse, une grosse carotteuse, à peu près 90 kilos à soulever. Bah, quand je l'ai soulevé...
1: Vous l'avez soulevé déjà?
2: Oui, je l'ai soulevé avec l'exosquelette, sans aucune douleur. J'ai regardé ma femme et puis je me suis mis à pleurer. Parce que j'ai vu que là, ma vie allait changer. Que j'allais pouvoir continuer mon activité, que j'allais guérir. Et voilà, quoi.
1: C'est vraiment un tournant, quoi.
2: Oui, vraiment, vraiment. Les chirurgiens n'en parlent pas. Les médecins n'en parlent pas. Les kinés et ostéopathes, ils n'en parlent pas non plus. C'est pas connu. Je le conseille vraiment, vraiment, vraiment à tout le monde. Et même si on ne l'achète pas, au moins de l'essayer. Aujourd'hui, là, je peux travailler sans mon exosquelette. Je le mets parce que c'est super important, parce que pour moi, il s'est pas encore guéri. Il faut attendre à peu près une bonne année que en fait les muscles se régénèrent. Mais aujourd'hui, je suis plus cassé. J'ai plus mal, j'ai plus rien du tout. Et du coup, une fois que j'ai fait ma grosse journée de travail, quand je l'enlève, c'est comme si je n'avais pas travaillé.
1: Vous avez dit que tout le monde devrait l'essayer ou l'acheter. Il y a le prix,
2: oui,
1: qui est quand même conséquent.
2: 12 000.
1: 12 000 euros.
2: Oui. On le rentre dans les charges. Au bout de 3 mois, c'est remboursé, quoi. C'est rentré dans les charges. Il faut à peu près 15 jours à 1 mois d'adaptation. Et ben, du coup, l'exosquelette va tout remettre droit. Et du coup, on a l'impression de marcher de travers ou qu'on soit décalé. En fait, on est juste remis à la bonne posture, en fait. Et au bout d'un mois, après, on le sait même plus qu'on l'a, en fait.
1: Ça se voit pas, hein. Moi, je vous ai face à moi. Ça a l'air d'aller, mais vous êtes comment dans votre vie, dans votre tête?
2: J'ai 42 ans, c'est comme si j'en avais 20. Voilà. Ça a vraiment changé ma vie. Oui. Vraiment. Et des fois, j'en pleure encore. Les larmes qui remontent, là. Et...
1: Même là, vous êtes ému. Ouais.
2: Ah oui. Bah oui, j'allais arrêter ma société. Voilà.
0: Étage 3.
3: passe pas.
4: Bonjour, Antoine Gignot, France Inter.
1: On arrive dans l'unité de production. Bonjour.
5: Bonjour Antoine.
1: Je vais vous demander de vous présenter, s'il vous plaît.
5: Je m'appelle Antoine Noël, je suis le dirigeant de Jappé.
1: Quand on dit exosquelette, dans l'imaginaire collectif, on pense tout de suite au gros robot qui englobe l'être humain. Tout autour de nous, on a des outils, évidemment, des établis, toute une série de ceintures alignées en face de nous, des dispositifs électroniques. On est dans l'unité de production et c'est relativement petit. Elle fait quoi, votre pièce, aujourd'hui ?
5: Bon, elle fait à peu près 100 mètres carrés. Je pense que c'est à peu près le seul endroit au monde où vous pouvez croiser des machines à coudre et des cartes électroniques, tout ça dans des dispositifs médicaux.
1: Comment est-ce que vous avez commencé à travailler sur cette solution-là et combien de temps de recherche et développement il a fallu pour arriver au produit qu'on a sous les yeux ?
5: Alors effectivement, moi, les premiers exosquelettes que j'ai développés, c'était il y a 15 ans pour l'armée. Des grosses structures métalliques. Et d'ailleurs, aujourd'hui, quand on tape exosquelette sur une IA générative, on tombe effectivement sur ces grosses structures. Sauf qu'aujourd'hui, personne ne les utilise. Ça fait 15 ans que les premiers que j'ai développés, jamais personne ne les a utilisés. Parce que c'est contraignant. Et les seuls qui sont vraiment utilisés aujourd'hui, c'est des produits qui vont s'intégrer au quotidien. Donc il faut qu'ils soient confortables, compacts, qui respirent aussi, et qui ne gênent pas l'utilisateur dans son quotidien. Et donc ça, il y a une partie R&D, donc développement des moteurs, développement de la partie électronique, qui prend du temps. Mais ce qui prend beaucoup de temps aussi, c'est travailler sur la compacité, l'acceptabilité. Et donc tout ça, c'est ce fait que ça prend à peu près 5 ans de recherche et développement.
6: Alors, je m'appelle Mohamed Adalali. Là, actuellement, je suis en train de coudre une sangle avec une accroche rapide. Le fil, il est assez épais. Quand on fait des mouvements avec les 4 moteurs, il faut que les coutures soient assez solides.
1: On est encore un peu dans l'artisanat, là. Vous en produisez, vous en faites combien par jour, par
6: exemple ? Moi, par jour, on va dire, entre 4 et 5 par jour. Du textile jusqu'au système électronique, tout est fait à la main. Parce que voilà, on a des micro-composants qu'ils apprécient pas forcément qu'on les touche. Du coup, on doit s'équiper d'un tapis USD.
1: C'est-à-dire USD, c'est quoi ?
6: Donc USD, c'est pour qu'on soit déchargé de toute électricité qu'on a en nous.
1: Alors, je reviens vers vous. D'un point de vue strictement technique sur les moteurs, les vérins, comment est-ce qu'on assure une coordination des différents moteurs pour avoir un soutien et un vérin qui va dans un sens, dans l'autre ?
5: En fait, on intègre énormément de capteurs. Il y a près d'une trentaine de capteurs dans l'exosquelette qui fait que les moteurs vont s'adapter en permanence au mouvement de l'utilisateur.
1: Comment est-ce que vous avez vu le secteur évoluer, vous qui avez 15 ans de recul ?
5: C'est un secteur qui, comme un peu tous les autres secteurs, a été drivé d'abord par le secteur militaire, le secteur très médical. Et cette application un peu plus quotidienne, donc dans le travail, elle est assez récente. Hein. Et effectivement, au début, notre ligne de production, c'était 10 mètres carrés. Aujourd'hui, on a à peu près 100 mètres carrés. Notre prochaine ligne de production, ce sera 1000 mètres carrés. On a réussi à lancer sur le marché cet exosquelette. Et là, on en a plusieurs autres qui devraient arriver.
1: On peut donner des exemples ?
5: Alors, non. Non, pour l'instant, ça reste secret, mais ça reste dans la thématique de faire des exosquelettes qui sont intelligents et qui accompagnent les utilisateurs dans leur quotidien. C'est un secteur qui grandit d'à peu près 30-40% par an, ce qui est une croissance qui se voit dans peu de secteurs actuellement dans l'industrie.
1: À l'échelle de la France ou à l'échelle du monde ?
5: À l'échelle du monde, et la France est l'un des premiers marchés à l'échelle mondiale.
1: Ouais. Qu'est-ce qu'on peut imaginer à horizon de 5, 10, 20 ans ?
5: Nous, notre vision de ces types de produits, c'est que ça doit être complètement intégré dans l'outil de travail et que ça doit être personnalisé, intégré dans la tenue. Par exemple, on pense aux soignants qui peuvent avoir une appréhension à ce qu'on voit l'exosquelette. Ça peut créer une frontière avec le patient.
1: Comment est-ce que vous voyez la place de l'humain à l'intérieur de ces solutions ? Est-ce que ça fait de nous des humains réparés ? Est-ce que ça fait de nous des humains augmentés, capables de faire plus ?
5: Alors, ce qui est intéressant dans les entreprises, c'est qu'il y a toujours cette notion de productivité. Et nous, on fait déjà quasiment de l'augmentation. Parce que ce qu'on va faire, c'est qu'on va éviter que les gens soient trop fatigués. Et donc, ils fatiguent au long de la semaine. Ce qui actuellement est le cas. Donc, ça veut dire qu'on a des gens qui vont maintenir leur niveau de productivité avec l'exosquelette, là où chez les autres, ça va baisser. Donc, en fait, on fait un peu déjà de l'augmentation. Donc, en fait, la frontière, pour moi, elle n'existe pas concrètement. L'important, c'est surtout l'acceptation de ces produits et le bénéfice. Et c'est toujours ça qu'il faut avoir dans ces calculs.
0: Si
3: S'il y a un milieu dans lequel les hommes s'exposent à un véritable danger, c'est bien le milieu de la défense. Pour traiter des milliards de données, de sources humaines ou technologiques, le renseignement militaire utilise déjà depuis longtemps les algorithmes et l'IA. Si les robots soldats relèvent surtout du fantasme, le soldat augmenté, lui, pointe le bout de son nez. Dans les cockpits des avions de chasse, des interfaces homme-machine assistent déjà les pilotes, traduisent aussi les communications. Direction maintenant le camp militaire de Souges, à côté de Bordeaux. Au salon des forces spéciales, notre reporter Antoine Gignot a testé les dernières innovations. Plongé d'abord dans l'obscurité d'une nuit noire, comme un soldat sur le front, avec des jumelles révolutionnaires qui offrent bien plus qu'une simple vision nocturne. Elles reproduisent tout ce qu'un œil humain capte normalement en plein jour.
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8: Bonjour.
9: Bonjour Sandrine, donc je suis responsable de la ligne de produits Optronic. Donc là, vous avez été équipé avec la jumelle panoramique. On referme la porte pour que vous soyez totalement dans le noir. Voilà. Et là, on est dans des conditions de nuit.
8: Et là, on ne voit plus rien du tout. Alors, ce qui est très étonnant, c'est qu'effectivement, on n'a pas forcément besoin de bouger la tête. Mais on peut bouger les yeux.
9: Vous avez un champ de 120 degrés qui vous permet de voir autour de vous comme si vous étiez de jour sans vos lunettes. C'est une image qui est reconstruite. Il y a les quatre tubes à intensification de lumière qui sont chacun associés à un ensemble d'optiques qui vont vous permettre d'intensifier, de récupérer chaque photon autour de vous, chaque élément de lumière qu'on reçoit. En extérieur, on va avoir à plusieurs centaines de mètres.
8: On est sur l'ajout presque d'une faculté supplémentaire.
9: C'est de l'augmentation des perceptions de l'être humain qui va être capable de voir la nuit aussi.
10: Vous avez ici 10 petits drones par antenne AFI, donc qui sont équipés d'une caméra infrarouge et d'un super zoom. Et derrière...
11: Alors le long des allées de ce salon des forces spéciales, il y a beaucoup de drones devenus essentiels dans les combats depuis la guerre en Ukraine. Et puis on trouve aussi des produits plus atypiques qui cherchent vraiment à augmenter les capacités humaines des soldats déployés sur le front.
12: Bonjour, je m'appelle Aymar Lamétri et je suis fondateur et président de Périphéral.
13: Périphéral qui est donc une solution que vous implantez à l'intérieur des masques ou des lunettes de vue des combattants. Ce qu'on perçoit là en arrivant devant, c'est un scintillement de minuscules petites diodes à l'intérieur.
12: Exactement, ce sont des LED qu'on met en vision périphérique, c'est-à-dire que le cerveau les voit mais on n'en a pas conscience. Et on fait scintiller ces LED en vision périphérique par des scintillements particuliers que le cerveau reconnaît. Et donc ça déclenche notre vigilance. C'est la première technologie qui parle au cerveau. Il vous est arrivé, j'imagine tous parfois, d'avoir une sollicitation telle que vous avez de manière instinctive tourné la tête extrêmement vite pour aller voir quelque chose. Par exemple, un enfant qui va se casser la gueule, tac, tout de suite. Eh bien, aujourd'hui, nous, on est capable de provoquer ça avec une fréquence lumineuse qui est très particulière. C'est le nombre de fois où elle s'allume, elle s'éteint par seconde, ainsi que les différences de couleurs. On travaille avec un laboratoire du CNRS, avec une société spécialisée aussi. On a étudié ça chez les chimpanzés. Donc on sait que ça fonctionne, qu'on est la première technologie qui utilise volontairement les neurosciences au profit des gens qui nous protègent.
13: C'est-à-dire que là, on fait appel à quelle partie du cerveau ?
12: Alors, de manière biologique, le cerveau, il y a différentes zones, mais nous, on va faire appel aux parties sous-corticales, qu'on appelle les réseaux neuronaux sous-corticaux qui traitent les automatismes. C'est un peu comme l'équilibre. Dans les automatismes, il y a l'équilibre. C'est instantané, c'est automatique, on ne s'en aperçoit même pas.
13: On a la possibilité de communiquer quoi et de quelle façon ?
12: On communique des ordres simples. Arrêt, marche, arrêter de faire quelque chose, ou au contraire, se mettre en mouvement.
13: Donc là, en l'occurrence, si je regarde dedans, pour me dire arrête-toi, qu'est-ce qui va se passer ?
12: Ben là, je vais faire un clignotement rouge accéléré, et en un quart de seconde, tu vas comprendre qu'il faut t'arrêter dans ton action.
13: Est-ce que ça veut dire que je vais intellectualiser le fait
12: non.
13: de c'est rouge, donc je m'arrête ?
12: Non, tu ne l'intellectualises pas. Tu sais qu'il faut t'arrêter. Le cerveau bascule du mode « je réfléchis » au mode inconscient qui dit « en fait, c'est par là-bas ». Et donc, pour la première fois, on communique, on dialogue avec notre deuxième cerveau automatique.
13: L'intérêt, c'est d'aller plus vite ?
12: Alors, l'intérêt, il est qu'aujourd'hui, avec le stress qui augmente, on a du mal à réfléchir. Donc, on est obligé de s'arrêter. Donc, le premier intérêt, c'est de ne pas s'arrêter. Deuxième intérêt, c'est comme c'est visuel, on est en silence. Et pour un soldat, le silence, c'est hyper important. Troisième intérêt, c'est comme c'est visuel. Les Anglais, les Français, les Espagnols, on peut tous travailler en même temps. Plus besoin d'apprendre la langue de l'un, de l'autre, c'est compliqué. Là, c'est extrêmement facile.
13: Est-ce qu'il n'y a pas un risque là-dedans qu'on passe au-delà de la conscience de ce qu'on est en train de faire au moment où on le fait? Et donc, derrière se cache évidemment la question de l'éthique. Qu'est-ce qu'on peut faire? Jusqu'où est-ce qu'on est conscient de l'action qu'on est en train d'entreprendre?
12: On reste tout à fait conscient de ce que l'on fait. On sait juste que le point d'intérêt, il est là-bas. C'est un dialogue entre les deux cerveaux. Vous dites, non, là, je suis concentré. Je sais que tu me sollicites. Tiens, en une demi-seconde, vous lâchez votre attention. Ah, OK, c'est à gauche. Et là, vous revenez sur ce que vous faites.
11: Alors, quel intérêt pour les soldats? C'est sûr qu'avoir un sixième sens, c'est un atout, mais en même temps, il y a des difficultés liées à l'utilisation du matériel. Et j'ai rendez-vous à l'extérieur avec Scoob, c'est son surnom, il protège son identité. C'est un ancien des forces spéciales, déployé notamment en Afghanistan.
14: Je suis Scoob, ancien opérateur de 2001 jusqu'en 2016. Blessé fin 2010 sur l'Afghanistan lors de l'opération Black Smith Summer. Et voilà, j'ai 49 ans, deux enfants, et je travaille à l'heure actuelle au Moyen-Orient. On avait déjà, il faut prendre en compte les protections balistiques, l'armement, les munitions, ce qui représente à peu près déjà un poids de l'ordre d'une bonne vingtaine de kilos. Si on rajoute là-dessus du matériel additionnel comme les transmissions des jumelles d'observation de nuit, on se retrouve facilement avec 40 kilos sur le dos. Plus le matériel, entre guillemets, a une technologie avancée, plus on va avoir besoin d'avoir des accus qui nous permettent de durer sur une mission de 24 à 48 heures. Par exemple, en Afghanistan, on faisait énormément d'opérations de hit and run, c'est-à-dire avec un posé rapide, avec moyen héliporté, un assaut immédiat directement sur les baraquements. C'est aussi plus ou moins ce qui a été fait sur le Sahel. Et dans ce cas-là, de toute façon, on évite d'emmener du matériel à très haute technologie. Voilà, c'est un allègement maximum, entre guillemets, du combattant. Puis de toute façon, il faut toujours mettre dans la balance, j'allais dire, la privation de sens du combattant amené par la technologie. À partir du moment où, à la manière, j'allais dire, d'un caméraman ou d'un photographe, si on est en train de regarder, par exemple, la recopie d'un drone sur un système...
13: C'est-à-dire l'image qu'envoie le drone.
14: L'image qu'envoie le drone, on n'a pas tous nos sens pour détecter justement notre environnement immédiat et on est coupé justement de l'action. On est en train de regarder un écran et voilà, c'est une technologie qui est très très bien, mais utilisée, j'allais dire, avec parcimonie.
13: Quand on a un répétiteur ou une recopie, ça ressemble à quoi?
14: Mais en fait, c'est comme si on avait un petit rectangle qui correspond à un cell phone, j'allais dire, miniaturisé, qui est placé juste devant l'œil, comme si on avait un écran miniaturisé devant l'œil.
13: Il y a un risque qu'on n'arrive plus à faire sans la techno?
14: Je pense. C'est ne serait-ce que si on prenait l'exemple issu du civil, maintenant, qui saurait naviguer, j'allais dire, dans une ville en orientant sa carte sans utiliser un GPS? Voilà, c'est devenu, entre guillemets, une habitude du quotidien. Et malheureusement, si ce type d'habitude est transposé au milieu militaire, malheureusement, on va perdre énormément de savoir-faire et on va se retrouver in fine, lorsque malheureusement il y aura une dégradation telle de la situation qu'on ne pourra plus utiliser la technologie, mais on sera à la merci, j'allais dire, de la situation.
15: Appel en cours.
16: Merci.
13: Bonjour.
16: Bonjour.
13: Antoine Gignot, merci de prendre le temps. Merci.
17: Jean-Michel Beignet, je suis professeur émérite de philosophie à la Sorbonne et je m'intéresse depuis des décennies à l'impact des technologies sur la représentation de l'humain.
11: Est-ce qu'avec la démocratisation des exosquelettes, avec la multiplication des solutions techniques augmentées, on est en train de mécaniser l'homme?
17: Ouais, je crois qu'on est effectivement bien engagé sur la mécanisation de l'homme. Le cyborg fusionné avec des machines hyper performantes. Donc, cette idée-là est de plus en plus abordée de manière réaliste. On se dit qu'on doit pouvoir recourir à des prothèses, à des implants, à des dispositifs de toutes sortes qui nous permettraient d'interagir avec un environnement. Et un environnement qui est lui-même de plus en plus technologisé. Plus nous technologisons notre environnement, plus nous mesurons à quel point l'humain doit trouver sa connexion, son couplage avec cet environnement. Et c'est la raison pour laquelle il faut qu'il intègre lui-même ses adjuvants technologiques. Moi, je suis considéré comme un bioconservateur, sans doute à tort, mais parce que je répugne à la chose. Mais les technoprogressistes me disent, mais tu es forcément has-been, hein, parce que de toute manière, l'intelligence artificielle va s'imposer. Bon, si tu n'as pas intégré tous les éléments qui te permettent de comprendre cette intelligence artificielle, alors tu es le chimpanzé du futur.
1: Vous écriviez il y a près de 15 ans, le transhumanisme dessine un avenir où le corps n'aura plus sa part. On y est ?
17: Oui, progressivement, on s'habitue à considérer que le corps, c'est la passivité en nous. On s'habitue à considérer que la maladie, c'est une panne. Hein, les transhumanistes n'y vont pas par quatre chemins. Ils disent, il faut se débarrasser de tous les éléments de corporéité que nous trimballons.
1: Oui, c'est le discours d'Elon Musk, notamment.
17: C'est le discours d'Elon Musk, de Ray Kurzweil, cet ingénieur de chez Google, hein, qui annonce depuis maintenant plus d'une décennie que en 2045 interviendra ce qu'il appelle la singularité, c'est-à-dire le moment où l'intelligence artificielle aura pris le pouvoir sur l'intelligence biologique, hein, et nous serons dans une situation où soit nous aurons été préparés à interagir avec cette intelligence artificielle généralisée, soit nous ne l'avons pas fait et nous serons plus dans la course. Il faut cesser de naître naturellement, il faut fabriquer l'humain, supprimer la souffrance avec les neurosciences, il faut supprimer la maladie avec des technologies de pointe comme les nanorobots circulant dans notre organisme et capables de repérer les tumeurs en formation pour les éradiquer. Puis il faut supprimer la mort, enfin c'est quand même aberrant que nous soyons encore contraints de mourir.
1: Qu'est-ce qui reste de la conscience de soi en tant qu'être humain ? La réaction humaine ?
17: Elle est inintéressante, à la limite. Dans un monde où domineront les automatismes et les machines, la réaction d'une subjectivité revendiquant son libre arbitre va devenir de plus en plus exotique.
16: Où iront les prouesses scientifiques pour réparer les vivants ? L'Homo sapiens va-t-il devenir un Homo machinus avec la course à l'hybridation entre intelligence biologique et artificielle ? Ce sont les questions que se pose ce reportage. Réparer, augmenter, l'humain est-il en train de muter ? Une production France Inter. On poursuit en musique avec Yoa, autrice, compositrice, interprète. Elle sera à l'affiche du festival Esperanza à l'abbaye de Floreffe le dimanche 2 août. On écoute son titre, Yao.

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Stéphane Echer et son titre « Toute la place », extrait de son dernier album « Poussière d'or ». On continue notre sélection musicale estivale avec une autre star de la chanson française sur RTBF La Première, Étienne Dao, « Les pluies chaudes de l'été ».

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0: Il est 5 heures.
1: David Riffon avec vous pour ces informations. Le dirigeant de la province canadienne de l'Ontario, aux prises avec des feux de forêt qui enfument une partie de l'Est des États-Unis, juge les critiques de l'administration américaine contre le Canada d'absolument inacceptables. Donald Trump a menacé vendredi d'imposer de nouveaux droits de douane sur les produits canadiens pour négligence délibérée, accusant les Canadiens de ne pas entretenir correctement leurs forêts. Les États-Unis se retrouvent inutilement envahis par un air sale, pollué et dangereux pour la santé, a attaqué le président américain sur sa plateforme Truth Social. Pour le Premier ministre de l'Ontario, Doug Ford, on ne se met pas à menacer et critiquer parce que, devinez quoi, eh bien un jour ce sera votre tour et nous serons là-bas sans hésitation pour soutenir nos voisins. 5 jours supplémentaires de congé à la naissance d'un enfant pour le père avec la possibilité de transférer ces jours à la maman. C'est l'une des principales mesures décidées par le gouvernement fédéral juste avant les vacances. Une mesure qui permet une certaine flexibilité en matière d'équilibre vie privée et vie professionnelle. Autre mesure visant à plus de flexibilité, l'annualisation du temps de travail. Pour peu que le travailleur l'accepte, il y aura désormais la possibilité de lisser le temps de travail sur base annuelle pour mieux coller aux périodes de l'année où la demande est forte. On pense notamment aux cafés et restaurants ou encore au secteur du tourisme. À quelques heures de la grande finale de la Coupe du Monde, ce dimanche soir, entre l'Espagne et l'Argentine, la finale pour la 3e place entre la France et l'Angleterre. Vous pouvez consulter le résultat de cette rencontre sur notre site internet et sur notre appli RTBF Actu. La 14e étape du Tour de France, remportée par Tadej Pogacar au Markstein. Le Slovène a placé son accélération décisive dans le col du Hague à quelques kilomètres de l'arrivée. Remco Evenepoel a terminé 5e. Il conserve la 3e place du classement général, mais voit revenir plusieurs adversaires, notamment le français Paul Sexas. Ce dimanche, les coureurs sont attendus dans les Alpes, au sommet du plateau de Solaison. À suivre également ce dimanche à 15h, le départ du Grand Prix de Belgique de Formule 1 à Spa-Francorchamps. Le jeune Italien, leader du championnat du monde, Kimi Antonelli, partira en pôle devant le Néerlandais Max Verstappen. Cyclisme et Formule 1 sont à suivre sur tous les médias de la RTBF. Merci de nous suivre où que vous soyez. Passez une belle et douce nuit à notre écoute.
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2: Bonjour à toutes et tous. Tout bien considéré, il y a deux sortes de personnes dans le monde. Celles qui restent à la maison et les autres. C'est ainsi que Bruce Chatwin entame son chant.

0: Des pistes en Australie, où nous allons rouler notre bosse ce matin. Let's go sur les traces des jeunes détenteurs et détentrices du fameux Work Holiday Visa, le permis vacances-travail qui permet aux moins de 30 ans de voyager dans le Lucky Country en travaillant à gauche et à droite pour financer un road trip qui les marquera à vie. N'est-ce pas, Diego Filippozzi?
1: En effet, je suis sûrement bien placé pour en parler parce que ça fait déjà 8 ans que je suis en Australie.
0: Comme on dit là-bas, good day mate.
1: Yes, good day mate. C'est en effet comme ça qu'on salue les gens ici.
0: On va raconter votre parcours et celui de dizaines d'autres jeunes Belges après quelques notes de Down Under. Question de planter le décor.

0: Down Under, voilà les terres là en bas du planisphère, l'Australie où vit Diego Filippozzi, né à Serein. Vous rêviez d'une vie loin des hauts fourneaux au pied desquels vous avez grandi, dans le quartier du Perret. C'est un peu ça, Diego.
1: Oui, tout à fait, en effet. C'est là que je suis grandi et je me suis peut-être trouvé un peu à l'étroit. Ou peut-être que je suis né avec un esprit d'aventurier et j'ai souhaité découvrir le monde.
0: Oui, comme vos parents ou vos grands-parents qui étaient eux venus d'Italie, travailler dans la région de Serein. Puis vous, hop là, vous allez un peu plus loin de Serein. Vous êtes à Perth maintenant, dans l'ouest australien. Vous avez déjà fait des études de commerce extérieur hein, à la haute école Élie Trochlet. Ça donnait déjà une envie de voyage, j'imagine. Un Erasmus en Espagne, une année au Canada. Et puis alors là, c'est quand même pas mal, vous avez travaillé comme interprète au Mondial sur, je crois, l'édition du Brésil.
1: Oui, j'ai eu beaucoup de chance. J'ai pu assister au match Belgique-Algérie, le tout premier match de la Belgique qui se conclut sur une victoire belge 2-1. Et donc, j'ai travaillé dans le stade à ce moment-là aussi.
0: Vous êtes polyglotte et ça aide évidemment à déployer ses ailes et à travailler un peu partout. Et puis, de retour en Belgique, vous avez été, je crois, licencié et ça tombait au bon moment, juste in extremis pour postuler pour le fameux Work Holiday Visa. C'était juste avant l'âge limite.
1: Oui, en effet. Je pense qu'il y a toujours une raison pour une action qui se passe dans sa vie. Et puis voilà, j'en ai profité parce que justement, j'étais à la limite d'âge pour obtenir ce fameux Working Holiday Visa et j'en ai profité. Alors, aujourd'hui, je suis toujours là.
0: Ouais, l'âge, c'est 30 ans. Il faut avoir 30 ans maximum, 18 ans minimum, posséder un passeport valide, oui. Avoir de l'argent sur un compte, 3 500 € à peu près, et puis souscrire une assurance voyage. Alors, on peut travailler en Australie et dans d'autres pays également.
1: Oui, je pense que les Belges ont également accès au Canada. C'était ma toute première expérience, c'était au Canada. La Corée du Sud, peut-être le Japon, la Nouvelle-Zélande. Quelques pays sont en accord avec la Belgique.
0: Alors, nous avons retrouvé quelques-uns de vos clients, et entre autres Lauren Joquin, qui bourlingue là-bas dans le Lucky Country. Écoutez-la nous raconter son histoire.
2: Bonjour Adrien, bonjour Diego, bonjour les Belges du bout du monde. Moi c'est Lauren, j'ai 28 ans. Je suis dans le début de ma deuxième année de Working Holiday Visa en Australie. J'ai passé la plupart de ma première année dans le Western Australia. J'ai également fait un road trip entre Cairns et Sydney sur la côte Est. J'ai particulièrement travaillé dans l'Ouest australien. Je n'ai pas travaillé dans un autre état. Et du coup, comme j'avais testé les deux côtes, j'ai décidé de revenir dans l'Ouest australien. Mon cœur est par ici. J'aime beaucoup cet état. Je suis traffic contrôleur. Donc, je règle la circulation et je contrôle la circulation quand les ouvriers travaillent sur les routes. En ce moment, je suis dans une zone assez reculée dans le bush, comme on dit, entre Kalgoorlie et Espérance. On bouge pas mal. Donc, je suis sur un roster de 3 semaines on, 1 semaine off. Donc, ça veut dire que je travaille d'affilée 3 semaines. Et puis, j'ai 1 semaine de congé. On est logé, nourri, blanchi. On a les voitures de société. Donc, voilà, on ne dépense rien le temps qu'on travaille. Et puis, on rentre sur Perth, du coup, la semaine off. Je vis dans ma voiture, c'est très intéressant aussi. Donc quand je ne suis pas logée par le travail, je vis dans ma voiture. J'ai un Prado, donc c'est un 4x4, avec mon lit à l'intérieur. Il y a pas mal de free camp un peu partout en Australie. Il y a beaucoup de toilettes publiques accessibles, des douches publiques accessibles, des barbecues un peu partout. Donc c'est très facile de vivre dans sa voiture et c'est très agréable. J'aime beaucoup ce côté aventure et ben, ça permet d'économiser encore plus parce que ben, ma deuxième année, mon objectif c'est l'économie. Et même si sur la première année, j'ai fait énormément de road trips, j'avais également mon lit dans ma voiture. Je fais toute la côte ouest entre Espérance, Exmouth et vraiment je ne peux que recommander. Donc si vous voulez tenter l'aventure australienne, vraiment foncez. Et alors, la première année, je ne connaissais pas l'existence de e-post. Et quand j'ai eu connaissance du fait que ce soit un Belge qui ait lancé ça, je me suis dit que la deuxième année, je voulais soutenir mon petit compatriote belge. Et en plus de ça, il est du côté de Perth. Et en ayant ma vie par ici, c'était plus facile pour moi d'avoir mon adresse postale également à Perth au cas où je reçois des colis physiques. Plus simple pour, du coup, venir les collecter.
0: Ah, les colis physiques qui transitent par votre bureau e-post. Quelques exemples, Diego, c'est quoi? C'est de la bière, du chocolat, du fromage?
1: J'aimerais. Mais par exemple, j'ai ce cas de cette cliente belge qui suit un traitement médical et ses parents m'expédient ses médicaments. Et puis, une fois qu'ils arrivent chez chez moi, je la contacte et en fonction d'où elle se trouve, je la réexpédie. Donc, c'est aussi un gage de confiance et de s'assurer que, dans ce cas-ci, son traitement arrive bien.
0: Un service public par un Belge pour d'autres compatriotes qui voyagent dans le pays. Et il y en a un millier chaque année qui quittent notre plat pays pour aller jusqu'en Australie. En voici un autre, il s'appelle Julien Denesti.
3: Hello les Belges du bout du monde, salut Diego. Alors moi c'est Julien, 29 ans, et je voyage avec ma compagne Alexia, 30 ans. On vient de Charleroi. Et pour nous, depuis l'adolescence, c'était un rêve de voyager, en partie grâce à votre émission. Alors l'année passée, on a décidé de sauter le pas. On a tout quitté et notre choix s'est porté sur l'Australie parce qu'on voulait améliorer notre anglais et sortir de notre zone de confort, d'être loin de notre famille. Et pour nous les Belges, l'Australie, c'est le bout du monde. Donc on a atterri à Perth en mars 2025. Donc voilà, notre aventure a commencé. On a acheté notre voiture et on est parti sillonner les routes de l'Australie. On a fait la côte ouest, la côte nord, la côte est. En cours de route, on s'est arrêté 2 mois pour travailler dans un caravan park perdu dans l'outback australien. On a eu la chance de participer à un mustering. Donc un mustering, c'est quoi? C'est quand on part rechercher les vaches avec les hélicoptères et les buggies dans l'outback sur des centaines de kilomètres. Elles sont en totale liberté. Donc ça, c'était vraiment incroyable. On a eu la chance aussi de plonger avec des baleines à bosse, avec des raies. Et après 6 mois de voyage sur les routes, on a décidé de poser nos valises à Newcastle, dans New South Wales. Ça fait 5 mois qu'on est ici. Moi, je bosse dans le parachutisme. Alexia travaille comme chef dans 2 restaurants. En cours de route, on a reçu quelques amendes routières. Et comme vous le savez peut-être, en Australie, les amendes routières coûtent extrêmement cher. Les intérêts montent très vite. Et grâce à e-post, on a reçu tout ça en temps et en heure. Et ça nous a permis d'éviter que ça nous coûte une fortune. Donc, on a été très contents. Pour nous, maintenant, le visa arrive à sa fin. Donc, il va être bientôt temps de rentrer en Belgique et de penser au futur voyage. Merci de nous avoir donné la parole et à bientôt.
0: À bientôt Julien et Alexia, les Carolos du bout du monde qui se font flasher en Australie. Donc vous transférez les médicaments mais aussi les procès, Diego, et ça peut coûter cher hein, là-bas.
1: Ici, vous devez savoir qu'en Australie, ils ont cette technologie qui permet d'analyser si les conducteurs utilisent un téléphone portable au volant. Donc même le déposer sur ses genoux, sur ses cuisses, on est flashé. Et l'amende, par exemple, dans le Queensland est de 1 200 $, presque 800 euros. Et donc, ça fait déjà mal de recevoir une amende pareille. Donc imaginez-vous si vous ne le savez pas et que celle-ci augmente. Ben...
0: En tout cas, le job de Julien, ça fait rêver. Hein, surveiller les troupeaux depuis l'hélicoptère. Enfin, il y aura d'autres belles histoires à suivre dans les Belges du bout du monde après un hit australien d'aujourd'hui, c'est Tame Impala avec Dracula.

0: C'était Dracula dans Les Belges du bout du monde par le groupe Tame Impala. Nous sommes en Australie ce matin avec Diego Filippozzi et toute une série de backpackers qui découvrent le Lucky Country, sac à dos. C'est ce qui vous arrivait en 2018, Diego. Vous vous souvenez de vos premières impressions en arrivant là-bas?
1: Ah, tout à fait, c'était merveilleux, c'est de se dire waouh, je sais pas si vous vous rappelez du dessin animé de Walt Disney, Bernard et Bianca au pays des kangourous.
0: Ouais.
1: Donc c'est de se dire on arrive là à l'autre bout du monde, on atterrit quelque part et on se rend compte que l'Australie c'est vraiment un zoo à ciel ouvert, on voit des oiseaux de toutes les couleurs, ces animaux qu'on a toujours rêvé de voir et ils sont là à portée de main, ouais. Donc c'est grandiose quoi.
0: Eh bien voilà, ils survolent notre studio, ces oiseaux, avec quelques notes de Didgeridoo aussi et Xavier Rudd pour nous emmener là-bas en Australie avec vous, Diego.

0: Ah, on est zen, hein, avec cette musique. Vous l'entendez parfois, ce didgeridoo, du côté de Perth, Diego ?
1: Pas nécessairement sur Perth, il y a d'autres endroits en Australie où des communautés aborigènes sont beaucoup plus présentes, comme vers Darwin, dans le nord de l'Australie, ou éventuellement dans le Queensland également. Il y a des villes encore d'aborigènes. Et ce qui est magnifique, c'est de voir leur peinture rupestre sur la roche. C'est quelque chose de poignant de voir qu'il y a eu cet art qui aujourd'hui est dérivé plutôt sur des peintures, mais c'est beau de voir les traces du passé et d'être toujours en contact avec ces personnes qui existent toujours sur ce continent.
0: Oui, et qui sont souvent décrites dans les chansons, les musiques de Xavier Rudd. Votre plus grosse épreuve traversée pour arriver là, pour fonder votre entreprise, 8 ans plus tard?
1: Vous savez, je pense qu'entreprendre déjà dans son pays, ce n'est pas nécessairement évident. Entreprendre quelque chose qui n'existe pas encore moins, je pense que ça a été le courage de dire, après autant d'années de travail en agriculture qui est pesant physiquement et mentalement, ça a été aussi finalement une résurrection. Ça m'a permis mentalement d'avancer parce que sinon, je m'étais également posé la question de ce que ça valait la peine de rester ici et ça m'a sauvé. Et aujourd'hui, je suis très fier de pouvoir aider tous ces jeunes qui voyagent également, qui étaient à ma place et pouvoir leur apporter ce soutien. Ça fait vraiment du bien.
0: Oui, vous l'expliquez, hein, travailler dans l'agriculture ou les métiers en pénurie. Si on veut prolonger son visa, il faut travailler une 60aine, 70aine, ça dépend un peu des contrats, mais de journées vraiment difficiles. Et là, on peut espérer prolonger son séjour. On va enchaîner avec le témoignage d'un autre backpacker, un certain Victor.
2: Bien le bonjour les Belges du bout du monde et bonjour Adrien. J'espère que vous allez bien. Je m'appelle Victor, j'ai 27 ans et ça va faire bientôt 5 mois que je suis en Australie, en Working Holiday Visa. Plus précisément dans la ville de Perth, dans le Western Australia. Même si pour l'instant, je passe la plupart de mon temps dans un désert à quelques heures de route de là, à faire mes jours de ferme, donc pour pouvoir renouveler mon visa pour une potentielle seconde année. Dans ce désert, je suis assistant électricien, donc j'assiste des électriciens à construire ce qu'ils appellent une power station, une sorte de petite station électrique qui est alimentée par une ferme de panneaux solaires. On travaille à un régime de plus ou moins 12 heures par jour pendant 2 semaines d'affilée et ensuite j'ai une semaine off, ainsi de suite. Donc c'est un régime qui paraît assez intense, mais finalement on s'y fait assez vite et j'ai la chance d'être logé, nourri, blanchi. Donc je peux mettre pas mal de côté pour la suite de ce Working Holiday Visa qui va être la partie voyage, la partie vacances. Car dans 2 semaines, j'ai fini mes jours de ferme et je planifie d'acheter un 4x4 aménagé avec une petite tente de toit, une cuisine à l'intérieur afin de pouvoir faire des road trips pendant quelques mois et explorer le Western Australia, les parcs nationaux, le nord de l'Australie, etc. Donc voilà, j'ai bien hâte. Et pour toutes les personnes qui hésiteraient à se lancer dans l'expérience du Working Holiday Visa, que ce soit en Australie ou ailleurs, ben je ne peux que vous recommander de le faire, de ne plus hésiter, car c'est une bête d'expérience, c'est super chouette, je n'ai aucun regret. Donc voilà, je vous souhaite une bonne journée, au revoir.
0: Au revoir Victor, see you later, alligator. Visiblement ça bosse fort hein, au pays de Crocodile Dundee, 12 heures par jour, 2 semaines d'affilée, week-end compris. C'est du lourd, mais visiblement il y a de belles compensations, Diego, ça vaut la peine.
1: Oui, tout à fait. Je pense que c'est ce qui aussi attire les jeunes à venir dans ce pays-ci, parce qu'on travaille fort, mais on est récompensé. Mm-hmm. Et après tout ce travail et ces économies, on peut en plus en profiter. Et donc, c'est un peu ce qui manque peut-être chez nous et en Europe de manière générale, c'est de se dire ben, peut-être qu'on travaille beaucoup et finalement, on n'a pas l'impression de gagner à la valeur de ce qu'on fait, alors qu'ici, c'est tout à fait le contraire.
0: Oui, on gagne beaucoup, mais attention, la vie est très chère. Hein, donc, ce n'est pas si évident que cela. Il faut vraiment s'accrocher. Hein.
1: De toute manière, mais je pense que si on est intelligent, nous les Belges, on a une brique dans le ventre, donc on sait comment économiser notre argent, donc je pense qu'on peut vraiment bien profiter et puis revenir à la maison avec de l'argent et pourquoi pas pouvoir acheter une maison, je veux dire, en tout cas payer les frais de notaire, etc., ou entamer une entreprise en Belgique et avoir déjà les fonds pour pouvoir se lancer. Donc l'Australie, c'est vraiment un tremplin pour beaucoup de jeunes pour leur projet futur.
0: Oui, certains jeunes me disaient qu'ils gagnaient jusqu'à 10 000 dollars par mois, ça veut dire quand même 8 000 euros plus ou moins. Ce n'est pas imposé, on est souvent logé, nourri, blanchi. Donc il y a moyen de mettre des économies de côté, hein, que ce voyage soit non seulement agréable, mais aussi rentable.
1: Oui, tout à fait. Après, je veux dire, ça reste aussi certains types de travaux. Il faudrait pas non plus que penser qu'en Australie, tout est rose non plus, mais c'est réel et il faut le dire parce que
0: Ouais.
1: il faut motiver les gens à venir.
0: Ouais. Mais c'est 12 heures par jour, par 36 degrés dehors, parfois en plein désert, en plein cagnard. Donc, ça se mérite. Alors, pour découvrir l'Australie quand on est jeune, il y a deux possibilités. Soit vous décrochez un Working Holiday Visa, soit vous êtes qualifié pour une compétition sportive, les internationaux de Melbourne en tennis, ou une course transpacifique à la voile. Bonjour, Jamie Latassin.
3: Salut les Belges du bout du monde. Alors moi, j'ai pas eu la chance d'aller vivre en Australie, mais par contre, j'ai eu la chance incroyable d'embarquer depuis Sydney pour une transpacifique à la voile. Moi, j'avais toujours rêvé d'aller faire mes études en Australie. J'ai attendu pendant des années en me disant « un jour, j'allais faire mon working holiday ». Ça l'a jamais fait. Et un jour, je reçois un coup de fil de mon équipe qui me dit « bon, bah en fait, on change le programme. Tu prends un vol vers Sydney et t'embarques là-bas ». Et je me suis retrouvée catapultée à Sydney pour 6 jours. Qui est vraiment court, mais qui m'a quand même donné l'occasion incroyable de découvrir un tout petit peu l'Australie, de découvrir les rues de Sydney, d'aller voir l'opéra, d'avoir un petit glimpse de ce que ça aurait pu être ma vie si j'avais réussi à aller vivre en Australie et étudier là-bas. Et c'était génial, vraiment le mood de la ville, cette baie intérieure incroyable, protégée par tous ces cliffs autour de Sydney et qui mélange la vie urbaine à la vie naturelle avec de la verdure absolument partout, des rochers d'une couleur incroyable. Et je vous raconte pas ce que c'est que de quitter la baie de Sydney en se disant « Ok, la prochaine terre que je vais voir, ça va être le Chili ». Et là, tu as une sensation incroyable. Tu te retournes, tu vois, les falaises, Bondi Beach, toute la zone côtière de l'Australie. Tu dis « Ok, c'est parti pour une transpacifique ». C'était absolument incroyable. J'espère pouvoir retourner, évidemment, en Australie pour aller voir les kangourous quand même, que j'ai pas eu l'occasion de voir. Et la grande barrière de corail avant qu'elle ne disparaisse. Voilà, moi, c'est Jamie Latassin. Je suis navigatrice au large avec l'objectif d'être la première belge, femme belge sur la route du Rhum 2026. À très bientôt.
0: À très bientôt, Jamila Tassin. Croise les doigts pour cette route du Rhum 2026. Jamila Tassin, notre violette d'orange. Elle est vraiment extraordinaire. Captain Jam, si vous la cherchez sur les réseaux. Sydney, c'est vraiment l'autre bout du pays par rapport à vous qui êtes à Perth, Diego.
1: Oui, en effet, c'est 4 heures d'avion depuis Perth. Donc, on ne s'imagine pas, mais c'est pratiquement 4-5 000 kilomètres. Et on est toujours dans le même pays, à un fuseau horaire différent également. Donc, dans l'Australie, c'est vraiment très grand.
0: C'est l'île continent. Vous avez fait le tour? Vous avez eu l'occasion d'aller un peu partout?
1: Oui, tout à fait. Parce qu'en travaillant en agriculture, il faut suivre les saisons. Et donc, j'ai atterri dans le Victoria et puis j'ai fait tout le tour jusqu'à arriver dans le Western Australia et Perth.
0: Le boulot le plus dur que vous ayez fait, c'était quoi?
1: Alors, le plus intense a été de pêcher la crevette pendant 8 semaines sur un bateau au nord de l'Australie, dans le golfe de Carpentaria. Ça a été vraiment très intense parce qu'il n'y a pas d'horaire là. On travaille tant qu'il faut pêcher. Et entre les marées, la charge mentale et physique de pêcher comme ça, ça n'arrête jamais. Mais c'était une expérience extraordinaire. J'ai vu des animaux marins. J'ai vu les plus beaux levers et couchers de soleil de toute ma vie. Et je pense que c'est une expérience qui restera marquée, mais je ne la ferai plus parce que c'était vraiment très intense.
0: On va marquer une pause avant de se retrouver dans un vignoble de Tasmanie avec Émilie Bezard, qui est tombée amoureuse de cette île du bout du monde alors qu'elle voyageait avec ce fameux Working Holiday Visa. C'est à suivre sur la première. Ne quittez pas.
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0: Bienvenue à vous qui nous rejoignez sur la première pour une petite pause à l'aéroport national de Bruxelles. Nous sommes au terminal T avec Michael Denolf qui est PSO. Ici, c'est quoi PSO? Bonjour d'abord.
6: Bonjour. PSO, c'est Passenger Service Officer, ce qui veut dire je suis responsable, à la base, agent check-in, puis agent d'embarquement pour les vols Europe. Et alors, le officer, c'est parce que je peux être responsable des vols long courrier, donc vers l'Afrique et pour les États-Unis, pour Brussels Airlines.
0: Alors, les États-Unis, on a les yeux braqués dessus, évidemment, avec le Mondial, les quarts de finale, c'est terminé. Les demi-finales en ligne de mire, vous avez, j'imagine, parfois des VIP qui se présentent ici pour embarquer des joueurs. Est-ce que vous en avez croisé ?
6: Ah oui, bien sûr. Premier joueur que j'ai croisé quand j'ai commencé à travailler ici il y a 9 ans, c'était Dries Mertens. Entre-temps, j'ai vu Fellaini, Lukaku, Kevin De Bruyne. On les voit assez régulièrement et en plus, quand il y a des grandes rencontres, ils partent avec le trident, l'avion aux couleurs des Diables Rouges. Et ici, il y avait même possibilité de voir les Diables Rouges partir aux États-Unis, parce qu'ils avaient affrété un long courrier pour aller à Seattle. Mais je n'étais pas partie des chanceux qui pouvaient organiser l'embarquement.
0: On vient d'ailleurs de voir passer ici, devant nous, ce fameux avion avec le trident décoré aux couleurs des Diables Rouges et des Red Flames. Hein ?
6: Oui, c'est ça,
0: ouais,
6: c'est ça.
0: Parce que les femmes aussi font des merveilles au foot. Michael, vous aussi, vous êtes un passionné de foot, mais surtout de foot américain.
6: Oui, c'est ça. J'ai joué pendant 13 ans en Belgique, au football américain. Donc voilà, toujours été passionné aussi des États-Unis grâce à ça et à l'ambiance qu'ils ont. Et avec le Mondial maintenant, on voit un peu comment ça se passe là-bas dans leurs stades qui sont quand même énormes. Quand j'étais encore aux études, juste vers la fin, j'ai même été commentateur sportif pour une chaîne privée. Donc j'ai fait les commentaires en live des matchs play-off de la NFL et le Super Bowl. Du coup,
0: On est collègues alors.
6: Voilà, ça date déjà.
0: Hein. C'est un beau souvenir. Vous travaillez ici souvent au Terminal T. Parlez-nous peut-être en deux mots de votre travail et de l'ambiance que vous trouvez ici. Vous avez commencé le jour de votre anniversaire. C'est comme un signe, c'est comme si c'était un cadeau.
6: C'est ça. J'avais déjà une fois postulé auparavant et finalement j'avais fait le choix de rester dans les assurances. Puis ça ne m'avait pas plu et je me suis dit non, il me faut cette ambiance d'aéroport qui est dynamique. Dans les assurances, on ne vous appelle pas pour dire bonjour. Hein. En général, les gens sont dans leur misère et on doit essayer de les aider tant bien que mal. Mais à l'aéroport, les gens partent quand même généralement pour leurs vacances, donc ils ont déjà le sourire. Souvent, ils sont excités de prendre l'avion aussi. Et donc, je me suis dit, ça sera une bien meilleure ambiance au quotidien. Et alors, voilà, on se balade dans tout l'aéroport, il n'y a pas une journée qui est la même. On peut me mettre, comme je dis, sur un New York, tout comme pour un vol vers Abidjan. Et voilà, c'est deux mondes différents, hein, finalement.
0: Vous dites on se balade. Vous avez déjà compté le nombre de pas que vous faites par jour ?
6: Selon mon téléphone, je dois être sur une petite journée, 8000 pas. Sur une grosse journée, je peux être à 14 000.
0: Ah, 14 000, bah,
6: ouais,
0: c'est
6: ouais,
0: bien.
6: Ça, c'était bien chargé. Ça veut dire que j'ai fait des allers-retours dans tous les terminaux de l'aéroport. Hein, donc.
0: Oui, donc c'est bien. On maintient la forme en même temps.
6: Plus ou moins, oui.
0: Plus ou moins. Dans quelques instants, nous allons rejoindre d'autres jeunes qui voyagent aussi au bout du monde dans le Lucky Country avec le fameux Working Holiday Visa.
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0: Midnight Oil, évidemment. Beds are burning. Une chanson qui a plus ou moins votre âge, Diego. Vous êtes né en quelle année?
1: En 88.
0: Ben voilà.
1: Donc 38 ans, en effet.
0: Comme ce titre. Vous avez aussi l'âge de notre émission. On est fait pour s'entendre. Le Working Holiday Visa permet de venir travailler, voyager en Australie pendant une durée d'un an. Mais ce permis, ce visa est renouvelable deux fois sous certaines conditions strictes. Quelles sont ces conditions, Diego?
1: Alors, lors de la première année, il faut en effet travailler trois mois en agriculture ou d'autres types d'industries qui se trouvent dans des parties géographiques bien précises en Australie. Et une fois qu'on a passé ces trois mois, on a dès lors accès à un deuxième visa. Et lors de ce deuxième visa, il faudra travailler le double, donc six mois.
0: Ils sont pas fous, les Australiens.
1: Voilà,
0: ouais. C'est vraiment une immigration choisie. Hein. C'est très sélectif. Donc des métiers en pénurie, des métiers difficiles. Si on les fait pendant trois mois, on peut revenir l'année suivante. Chaque année, d'après le service des affaires étrangères, un millier de jeunes Belges décrochent ce Working Holiday Visa. Ça permet de vivre des expériences très enrichissantes et des aventures inoubliables à l'autre bout du globe. Mais un tel projet, à 16 000 km de la Belgique, ça demande un peu de préparation. Il faut faire des démarches administratives, il faut remplir une espèce de bulletin et décrocher des points. Et c'est seulement si on a ces points-là qu'on peut partir.
1: Pour obtenir un visa Working Holiday, il y a des conditions à respecter. J'invite tout le monde à peut-être se présenter sur le site de Home Affairs de l'Australie, donc homeaffaires.gov.au. Vous pouvez écrire Visa Working Holiday 417, donc c'est le numéro qui est attribué pour certains pays, dont la Belgique. Et là, ils expliquent clairement ce qu'il faut. Et c'est pas très compliqué, c'est accessible à tout le monde. Et j'invite vraiment tous les Belges qui voudraient améliorer leur anglais, vivre une expérience à l'autre bout du monde. Ça permet de se connaître, ça permet de savoir qui on est réellement, parce qu'on est loin de chez soi, il faut apprendre à se débrouiller. Je pense que c'est vraiment, comme on dit, le voyage forme la jeunesse.
0: Mais ce n'est pas sans danger, Diego, ce fameux Working Holiday Visa, cette expérience d'expatriation pour les jeunes.
1: En effet, je pense que beaucoup de jeunes n'ont pas nécessairement conscience de l'Australie. L'Australie, c'est vraiment une terre très sauvage entre, je veux dire, sa faune et sa flore. Il y a aussi des conditions climatiques qui peuvent être très dures. Et il faut être conscient que, par exemple, si on va travailler en agriculture et qu'on travaille sous des chaleurs très hautes, il faut être sûr de bien s'hydrater. Malheureusement, il y a quelques années, un compatriote belge est décédé lors de la récolte des pastèques. Et puis aussi, on a eu cet autre compatriote qui est décédé, qui a disparu sur une plage. Je ne dis pas ça pour effrayer.
0: Non,
1: je dis simplement
0: vous faites
1: ça
0: bien.
1: Pour que tout le monde se prévoie.
0: Ce n'est pas un voyage chez les bisounours. Hein. C'est une aventure qu'il faut vraiment préparer. Il ne faut pas l'improviser. On va parler maintenant avec une autre Belge du bout du monde que nous avons déjà accueillie sur antenne il y a quelques années, Émilie Bezard. Elle est tombée amoureuse, elle, de la Tasmanie alors qu'elle voyageait avec ce fameux Working Holiday Permit. Bonjour Émilie.
2: Bonjour les Belges de Belgique et d'ailleurs. Bonjour Adrien. Ça fait presque 10 ans que je vis ici en Australie. Je suis arrivée à l'époque en tant que backpacker avec un permis vacances-travail. Et très rapidement, je me suis dirigée un peu par hasard vers la Tasmanie, vers la côte Est. Et je n'en suis plus jamais repartie. J'ai la chance maintenant d'être vigneronne sur un très beau domaine, Apsley Gorge Vineyard, à Bicheno. On y réalise d'ailleurs de beaux pinots et de très bons chardonnays. Et dans le cadre de mon travail, je rencontre beaucoup de backpackers, notamment des Belges, qui réalisent leurs jours de ferme ici. Et en ce moment d'ailleurs, il y a Pierre et Julie qui me donnent un coup de main pour la saison. Et figurez-vous qu'ils ont découvert le domaine et mon existence grâce à l'émission des Belges du bout du monde. Donc, merci Adrien de me les avoir envoyés indirectement ici. C'est super de pouvoir travailler avec eux et plus largement avec tous les backpackers que j'ai l'occasion de rencontrer. C'est toujours un plaisir d'échanger et d'écouter le récit de leurs aventures. Alors, résumer la mienne ou mes 10 années ici, et j'ai encore envie d'appeler ça une aventure, c'est un peu compliqué. Finalement, on ne finit jamais d'apprendre, de rencontrer des Tasmaniens chaleureux, de découvrir la culture australienne, la culture aborigène, toute la riche histoire, parfois triste, du pays. Mais la Tasmanie est vraiment surprenante et la faune et la flore y sont absolument uniques. Je pense que les backpackers et tous les voyageurs belges peuvent clairement mettre cette destination sur leur liste. Attention, cela dit, le risque, c'est de ne plus vouloir partir d'ici. Et puis, je tiens quand même à mentionner qu'on y fait du très bon vin et que le paysage viticole est en plein essor. Donc, au plaisir de boire un verre avec qui s'aventurera ici, n'est-ce pas Adrien ? Et bon voyage à tous !
0: Ça ne tombe pas dans l'oreille d'un sourd, ça. Merci beaucoup, Émilie, pour l'invitation en Tasmanie. On enchaîne avec le témoignage de Julie, Julie Mathurin, qui travaille justement dans le vignoble d'Émilie en Tasmanie.
3: Salut les Belges du bout du monde. Je suis Julie Mathurin, j'ai 24 ans, et après avoir fini mes études à Namur en cinéma d'animation 2D, je suis partie avec mon backpack et mon copain en Working Holiday Visa en Australie. J'ai décollé à Zaventem fin septembre 2025, donc ça fait seulement 5 mois que j'ai entamé mon voyage. Après avoir profité un mois au New South Wales et avoir fait un road trip jusqu'en Victoria, j'ai commencé à envoyer mon CV pour trouver du travail. Je me suis rappelé que mes parents m'avaient parlé d'une Belge qui avait témoigné dans cette émission il y a quelques années et qui travaillait dans un vignoble en Tasmanie. J'ai donc contacté Émilie Bezard et j'ai pu intégrer la petite équipe d'Apsley Gorge Vineyard. Le visa me permet vraiment de vivre des expériences que je n'aurais jamais vécues autrement. J'ai travaillé sur un vignoble et j'ai appris énormément sur le métier de vigneron et sur le vin en général. Je suis partie en randonnée de 3 jours récemment et j'ai dormi dans des cabanes de montagne. J'ai fait des road trips qui m'ont permis de voir des paysages absolument irréels et d'interagir avec plein d'animaux, qu'ils soient mignons ou mortels. Ce voyage m'inspire énormément en tant qu'artiste également. Le fait d'être constamment entouré de nouveautés, c'est super énergisant. Ça me donne plein d'idées de projets et ça me permet d'approfondir mon univers artistique. Au final, j'ai du mal à réaliser que ça fait déjà 5 mois que je suis partie. Ça passe tellement vite et quand je vois tout ce que j'ai vécu durant ces derniers mois, je n'imagine même pas ce que j'aurai à raconter dans 3 ans à la fin du visa. J'ai hâte de découvrir tout le reste de l'Australie et ses pays environnants.
0: Merci Julie pour ce message depuis le vignoble d'Émilie. Bon, on sent qu'il y a une connexion belge. Vous aussi, vous sentez, et vous êtes d'ailleurs un peu à l'origine de cette connexion noir-jaune-rouge là-bas en Australie, Diego Filippozzi.
1: Ben, tout à fait, et même si mon nom de famille a plutôt une connotation différente de celle que belge, mais moi je suis né, j'ai grandi en Belgique, et puis on s'aime bien les Belges en fait. Oui. On est vraiment une communauté par rapport peut-être aux Français, où ceux-ci se tirent peut-être dans les pattes. Nous les Belges, on s'aime vraiment bien, on s'entraide et on est bien vus.
0: Oui, ça fait 8 ans que vous êtes sur place. Vous êtes rentré combien de fois en Belgique ?
1: Je suis rentré 3 fois.
0: Tous les 2-3 ans quoi, donc ça vous manque pas trop ?
1: Oui et non, j'ai envie de dire. C'est toujours agréable de retourner, de manger une bonne frite, de peut-être arriver là en octobre et avoir la chance de passer par la foire de Liège où il y a les laquements et les croustillons aussi. Et puis, ça fait toujours plaisir de voir ses amis d'enfance et puis de voir leur évolution, leur famille qui grandit. Il y a toujours un lien avec la Belgique forte, ça reste quand même chez soi, quoi.
0: Et c'est sûr. On écoute Kylie Minogue et puis on se retrouve pour la suite de nos aventures chez vous en Australie.

0: 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Kylie Minogue dans les Belges du bout du monde, en Australie. Quels sont les atouts de Perth? Parce que vous avez fait le tour de l'Australie, vous avez vécu un peu partout, et vous avez choisi Perth, pourquoi? Parce que c'est plus proche de Liège?
1: Tout à fait, c'est la porte d'entrée la plus rapide pour entrer en Europe. C'est une capitale, mais ça reste à taille humaine, c'est très agréable, de magnifiques plages. Au niveau du climat, on ne peut pas se plaindre, car de novembre à juin, il ne fait que soleil, donc pas besoin de prendre aucune vitamine, simplement rester à l'extérieur et on fait le plein de vitamine D. Puis, comme je disais, c'est encore une toute nouvelle ville, encore, il y a encore plein de choses à faire, il y a beaucoup d'opportunités et c'est très agréable.
0: Quelqu'un qu'on va vous présenter maintenant, c'est Adam Schell, jeune citoyen du monde, né au Maroc. Il a fait 16 humanités en Belgique. Il a lancé un studio photo à Bruxelles avant de s'envoler là-bas vers l'Australie avec le fameux Working Holiday Visa.
2: Coucou Adrien, j'espère que tu vas bien. Alors, avant d'aller en Australie, j'étais photographe professionnel. Donc, j'avais mon studio sur Bruxelles durant 2 ans. Et je bossais dans le publicitaire, généralement dans les photos artistiques, photos culinaires, etc. Et à une séance de badminton que je faisais avec un ami de longue date, il m'a parlé du fait que, voilà, que j'étais pas né en Belgique, j'ai dû apprendre la langue française et que je m'adapte hyper vite à de nouvelles cultures, nouveaux espaces. Il m'a dit que ce serait bien que tu tentes l'Australie. Ça peut être hyper intéressant pour toi. Et il savait que je voulais apprendre l'anglais et vraiment un peu s'ouvrir à d'autres cultures, etc. Donc, c'est ça un peu qui m'a mis la puce à l'oreille. Et puis, j'en ai parlé avec mon pote et on a pris la décision d'aller dans les 3 mois qui suivaient. À la base, c'était un grand voyage autour de l'Australie puis l'Asie. Puis une fois arrivé, en fait, j'ai trouvé ma vocation, on va dire. Je suis quelqu'un qui aime bien chipoter un peu, apprendre des nouveaux trucs et j'aimais bien la mécanique. Et je me suis spécialisé dans la mécanique des engins miniers. Donc, j'ai passé un jury central là-bas avec toutes les connaissances à avoir. Donc, j'ai étudié moi-même, etc. Et je suis resté aussi 4 mois avec une famille australienne à bosser avec eux. Donc, sans aucun contact avec quelqu'un qui parle français. Ce qui a fait que mon anglais au jour d'aujourd'hui est très, très, très, très bien. Je peux discuter, parler sans aucun problème. Et ce qui a conduit à ce que je bosse avec une grande, grande société minière dans le monde, c'est Rio Tinto. J'ai eu la chance d'être embauché pour les capacités qu'ils ont trouvées chez moi. En plus, je suis passé par beaucoup de formations, de permis que j'ai dû faire. Donc, j'ai dû faire le permis camion, permis bateau, permis cariste, permis char élévateur, etc. Et toutes ces connaissances-là m'ont permis aujourd'hui de bosser dans ça. Donc, c'est vraiment une nouvelle expérience. Un nouveau monde, une nouvelle façon de faire et je kiffe énormément. Et d'ailleurs, Riposte, je remercie Diego aussi parce que tout au long de l'aventure, vous imaginez tout le nombre de permis de formation, il y a énormément de paperasse à faire. Et je pense que ce service-là, il m'a vraiment, vraiment, vraiment permis de gagner du temps en fait et de ne pas stresser. Surtout que moi, j'étais jamais sur la ville principale, je bossais dans les mines et c'était clairement dans un désert perdu. Donc, je devais prendre l'avion au début et même par la suite, j'ai dû m'installer en tant que local à côté de la mine. Sincèrement, c'était une belle expérience. En tout cas, un grand merci à toi, Adrien, et ça me ferait plaisir de te revoir en Belgique.
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0: C'est un bon attaché de presse, Adam. Il parle bien de vous, Diego.
1: Je pense que les personnes parlent bien de quelqu'un d'autre quand elles sont satisfaites. Et le bouche à oreille est probablement la meilleure publicité. Et je suis vraiment ravi parce que je n'ai pas entendu les messages auparavant. Donc ça me fait vraiment plaisir, ça me fait chaud au cœur et ça me motive à continuer.
0: Oui, je confirme, ils ont parlé spontanément, c'est du brut de brut. Hein. Attention quand même, il faut attirer l'attention de nos auditeurs, il y a des arnaques pour ce fameux Working Holiday Permit, il y a des agences qui vous demandent de l'argent à l'avance, etc. Il faut être assez prudent là aussi, hein. Il ne faut jamais verser d'argent, Diego. Hein.
1: Il faut vraiment faire attention, surtout au niveau des logements, donc ne jamais déposer de l'argent à l'avance pour éventuellement s'assurer que le logement sera le sien. Et aussi, lorsqu'on achète un véhicule, toujours bien être accompagné d'un mécanicien pour vérifier que le véhicule est en bon état. Il vaut mieux perdre une centaine de dollars pour payer un mécanicien pour faire une visite que 10 000 dollars pour acheter un véhicule qui, malheureusement, ne tiendra pas la route.
0: Allez, un dernier témoignage, celui de Marie Donnonsin. Marie, elle est partie il y a 10 ans et vous allez l'entendre, elle en garde un souvenir mémorable.
4: Bonjour les Belges du bout du monde. Alors moi, c'est Marie et j'ai fait l'aventure du Working Holiday Visa en Australie en septembre 2016, durant l'année de mes 30 ans, avec mon copain Anto qui, lui, en avait 32. Donc nous, on y est restés 6 mois. On a commencé l'aventure à Darwin, tout au nord. Et on a clairement pris une claque au niveau climat, tout d'abord, et au niveau culturel ensuite. C'est là qu'on a réellement découvert la réalité de la culture aborigène et on a pu voir à quel point les aborigènes étaient encore fort en marge de la société là-bas. Donc de Darwin, on a ensuite fait de la relocation de Van jusqu'au sud, à Adélaïde, en passant par le centre rouge avec le fameux rocher sacré Uluru. Donc là, on a expérimenté clairement la van life avec ses avantages et ses inconvénients. De là, on a pris un vol pour la côte est, direction Cairns, et le côté working du visa a réellement commencé. Donc là, j'ai travaillé pour des petites missions auxquelles je postulais le matin même via une application. J'ai servi dans un mariage aborigène où j'ai entendu des chants incroyables. J'ai animé des team building, travaillé comme femme de ménage et comme serveuse aussi dans un hôtel. Donc quand on a eu assez d'argent, on a pris un bus Greyhound pour descendre jusqu'à Melbourne en faisant plusieurs arrêts, donc notamment pour un voyage de deux jours en catamaran pour voir les mythiques îles, les Whitsundays, et nager dans la barrière de corail, évidemment. Donc là, ça aura été l'occasion de tester notre assurance santé aussi, puisque Anto a contracté une énorme rage de dents. Ensuite, on arrivera à Melbourne, qui sera notre deuxième point de chute pour le travail. On s'est installé dans une coloc avec des Français, principalement, car il y a énormément de Français là-bas. Et là, j'ai travaillé dans plusieurs bars et restaurants, et notamment au Belgian Beer Café, dans le centre de la ville, et qui était tenu par des Flamands. Donc, trop chouette expérience. Et ensuite, même schéma, donc après quelques semaines, quand on a eu assez d'argent, on est descendu jusqu'à Sydney pour en profiter un peu, et puis petite incartade de 3 semaines en Nouvelle-Zélande, parce que pourquoi pas, finalement. Et donc, en janvier, on a pris un long vol vers la côte ouest. Et là, on est resté dans un Airbnb pour découvrir Perth, Espérance, Rottnest Island, qui est une petite île sur laquelle se trouve un animal endémique trop mignon, appelé le quokka. C'est un petit animal qui donne l'impression de sourire sur les photos. Donc finalement, on a découvert que l'Australie, c'est la diversité, évidemment, de culture, de climat, de paysages, d'animaux. C'est aussi la dangerosité. Pour la petite anecdote d'ailleurs, le premier jour de notre arrivée en Australie, on voit un journal dans notre Airbnb dont la une titrait « Un alligator a mangé un kangourou sur la plage X » qui était la plage juste à côté de chez nous. Donc voilà, par exemple, beaucoup de plages aussi ne sont pas praticables à cause des méduses boîtes, les box jellyfish, des requins, des crocodiles et autres petits animaux bien sympathiques. Mais l'Australie, ça nous a aussi appris la résilience et la détermination, car le travail ne vient pas comme ça, évidemment, ça s'accompagne de galères et d'échecs. Mais une fois que la machine est mise en place, c'est vraiment le pays des possibles, et c'est ça qu'on retiendra le plus. Vous pouvez être livreur, vendeur de pizza, servir des Westmal triples à des Australiens, ou alors travailler dans les fermes aussi, si vous voulez valider vos 66 jours pour renouveler votre visa. Donc l'Australie, pour nous, ça a été vraiment des souvenirs incroyables, avec des gens de tout horizon, dans des décors souvent paradisiaques, et avec des animaux inoubliable. Voilà, donc je vous souhaite une bonne expérience si vous avez envie de tenter l'Australie.
0: Merci beaucoup Marie. Je retiens le pays de tous les possibles avec des gens de tous horizons, c'est beau. C'est un peu le mot de la fin. Je remercie aussi notre Belge du bout du monde, Diego Filippozzi. Bonne continuation Diego.
1: Merci à vous et continuez à nous faire rêver avec votre émission car un Belge au bout du monde, c'est toujours intéressant. Ça fait rêver, voilà. Je pense qu'on a tous envie de voyager à travers des compatriotes. Oui. Et donc, c'est génial ce que vous faites.
0: Voilà qui clôture la diffusion de notre émission du 15 février en Australie. La semaine prochaine, nous prendrons la direction des États-Unis. Ce sera la finale du Mondial le 19 juillet, mais ce sera aussi la Louisiane avec le poète et musicien Zachary Richard qui fait danser la langue de chez nous au rythme des bayous. Ce sera un voyageur enchanteur avec aussi Mélodie qui est chef de cabine et qui nous parlera de son métier comme tous les dimanches de cet été, les métiers de l'aviation. Dans un instant, sur la première, le journal de 10h. Excellente journée à toutes et tous.
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0: Il est 6h, Valentin Lecoq pour ses infos. Un match complètement fou, l'Angleterre a remporté cette nuit la petite finale de la Coupe du Monde, 6 buts à 4 face à la France. Les Bleus ont pourtant cru à l'impossible, menés 0-4 à la mi-temps. Les Français se sont réveillés, mais ça n'a pas été suffisant. L'Angleterre décroche donc la médaille de bronze. Le capitaine des Bleus, Kylian Mbappé, a droit à un petit lot de consolation. Avec 22 buts, il bat le record de Gaulle inscrit en Coupe du Monde. Mais il pourrait être dépassé dès ce soir par Lionel Messi. L'Argentin disputera ce soir la grande finale face à l'Espagne. Ce sera à partir de 21h. Ce dimanche, 15e étape du Tour de France entre Campagnole et le plateau de Solaison. Les coureurs arrivent dans les Alpes. Ça va donc grimper presque 4000 mètres de dénivelé. Hier, c'est Tadej Pogacar qui s'est imposé au Markstein dans les Vosges. Le Slovène conserve son maillot jaune de leader. Et puis, il y a de la Formule 1 aussi aujourd'hui. Dès 15h, c'est le Grand Prix de Spa-Francorchamps. Le jeune Italien, leader du championnat du monde, Kimi Antonelli, partira en pole position devant le Néerlandais Max Verstappen. Football, cyclisme, Formule 1, tout ça est à suivre sur tous les médias de la RTBF. Pour la 8e nuit consécutive, les États-Unis ont lancé de nouvelles frappes contre l'Iran. L'armée américaine dit vouloir punir la mort de 2 de ses soldats dans des frappes iraniennes en Jordanie. En réponse à ces bombardements, l'Iran annonce avoir attaqué 2 bases militaires au Koweït. À Gaza, la défense civile déplore ce matin 11 morts, dont 3 enfants, suite à des bombardements israéliens. Une porte-parole de l'armée israélienne a indiqué qu'une frappe avait été lancée dans la ville de Gaza pour viser un terroriste du Hamas. Si vous n'avez pas encore rendu votre déclaration fiscale, il est temps de le faire. Aujourd'hui, c'est la date limite pour introduire sa déclaration d'impôt en ligne. Initialement, c'était pour le 15 juillet, mais des bugs techniques sur les plateformes du SPF Finance ont poussé les autorités à accorder un sursis de quelques jours. Si vous êtes indépendant, les règles ne sont pas les mêmes. Vous avez jusqu'au 16 octobre. Voilà pour l'essentiel de l'info. Bon dimanche.
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11: Bonjour, bon week-end et merci d'être là pour votre magazine de reportage en mode rediffusion, comme toutes les semaines cet été. C'est un

0: Un décor de science-fiction, un endroit assez peu connu. Il se trouve en France, dans le Dévoluy, une commune située entre Gap et Grenoble. Nous serons dans quelques instants sur le plateau de Bure, où se trouvent 12 télescopes qui attirent des astronomes du monde entier. Pour monter sur ce plateau, il s'agit d'être en forme. Vous pratiquez peut-être régulièrement la course à pied, comme de très nombreux Belges. Alors nous allons nous interroger ce midi, pourquoi courons-nous? Qu'est-ce qui nous fait courir au fond? On reprend son souffle dans une quinzaine de minutes. La mode, un outil pour construire la paix en Colombie, ce sera l'objet de votre troisième rediffusion. Nous verrons que dans la foulée de l'accord de paix signé en 2016 entre les autorités colombiennes et les FARC, des vêtements portent depuis quelques années des messages de paix, même si la violence n'a pas disparu en Colombie. D'anciens combattants des FARC travaillent désormais dans des ateliers textiles aux côtés de victimes du conflit armé et de citoyens bénévoles. C'est un endroit étonnant, assez peu connu, sauf peut-être des touristes belges qui sont nombreux, paraît-il. Vous allez peut-être vous rendre, d'ailleurs vous-même, cet été dans le département des Hautes-Alpes en France, dans le Dévoluy plus précisément. C'est un petit massif coincé entre les Écrins et le Vercors. C'est aussi une seule et unique commune qui dispose de deux stations de ski reliées entre elles. Mais si le Dévoluy est connu internationalement, c'est surtout grâce à son observatoire astronomique hors norme, perché à 2500 mètres d'altitude sur un immense plateau. Il compte 12 antennes paraboliques géantes, une base scientifique isolée dans un décor de science-fiction. Alors, à quoi sert-elle et qui fait-on concrètement? Marion Paquet nous y emmène ce midi.
1: Depuis la vallée, il faut gravir 1000 mètres de dénivelé pour arriver sur le plateau de Bure, à 2500 mètres d'altitude. Pour le personnel de l'observatoire, la montée se fait grâce à un téléphérique privé.
2: Il y a une pour...
3: C'est tout bon pour nous.
4: Bon, allez, c'est parti.
1: Bertrand Gauthier est le responsable du site de l'observatoire, qui dépend de l'IRAM, l'Institut de radioastronomie millimétrique, basé à Grenoble.
5: Le téléphérique est volontairement dédié à l'activité scientifique et à rien d'autre. Donc c'est privé, donc il n'y a que nous qui avons le droit de rentrer dedans. Nous, on est prestataires. On arrive, on voit les antennes.
6: C'est beau.
5: Ouais. Je me lasse pas.
1: Après un quart d'heure de téléphérique, l'observatoire apparaît tel une base polaire, isolée en pleine montagne, avec ses 12 antennes paraboliques géantes.
5: Alors, chaque antenne fait 15 mètres de diamètre. Donc, ça rend un petit peu ce paysage un peu particulier. C'est que vous avez en fait deux voies ferrées, on peut les appeler comme ça, qui sont perpendiculaires l'une par rapport à l'autre et sur lesquelles on va déplacer nos télescopes. Donc, une grande voie est-ouest qui fait un peu plus de 1600 mètres de long. Et puis, une voie nord-sud qui, elle, fait à peu près 370 mètres de longueur, à peu près. Donc, en déplaçant nos télescopes sur ces deux voies, on arrive à, comme ça à créer ce qu'on appelle, nous, des configurations.
1: Ça, c'est les antennes qui bougent. On vient de voir une antenne qui vient de tourner. Elle bouge aussi sur elle-même.
5: Alors, 24 heures sur 24, on observe, dès qu'en fait les conditions climatiques sont bonnes, on observe. On n'est pas arrêté par la lumière du jour, ça aide. Donc par rapport à d'autres télescopes optiques, on n'est pas obligé d'attendre qu'il fasse nuit noire, on observe tout le temps. Donc vous les verrez bouger de jour comme de nuit. Elles donnent l'impression de ne pas être orientées de la même manière, parce que c'est des effets d'optique, mais sauf cas particulier d'antennes qu'on va arrêter pour de la maintenance, elles pointent toute la même région du ciel. Et régulièrement, elles se déplacent pour aller voir un objet, puis un autre. Et en fait, on est en train d'observer tout simplement.
1: Il a été construit quand, cet observatoire, et pourquoi ici?
5: Alors, l'IRAM existe depuis 1979 et l'observatoire, lui, a été construit à peu près... il a commencé en 1983. Alors, au début, avec 3 télescopes. Et puis aujourd'hui, vous voyez, autour de nous, il y en a 12. Alors, pourquoi on est là? C'est relativement simple et compliqué à la fois de trouver un site comme celui-ci. De ce côté-là, il est exceptionnel en Europe. Il y a différents critères. Le premier, c'est qu'il faut être suffisamment en altitude. D'abord, il y a moins d'atmosphère au-dessus de notre tête et l'atmosphère, elle est plus sèche. Plus l'air est sec et puis mieux on voit. On peut le dire comme ça.
1: La radioastronomie, ça passe par les ondes, voilà. C'est ça, et donc mieux les ondes passent.
5: La deuxième chose, c'est que On combine les rayonnements de plein de télescopes différents ensemble. Et plus on va les écarter, et plus on va voir des détails fins sur le ciel. Donc on cherchait un endroit qui soit très plat et le plus large possible, ajouté au plus haut possible. Ensuite, un troisième critère, c'est qu'il faut qu'on n'ait pas le Mont Blanc à côté qui va nous cacher la moitié du ciel. Hein. Donc, il faut aussi qu'on soit assez éloigné d'autres massifs qui sont plus élevés que nous. Donc, quand vous cherchez un plateau d'altitude avec des critères météorologiques qui sont les plus secs possibles et pas de vis-à-vis, ben, en fait, il n'y en a pas beaucoup en Europe et le plateau de Bure, pour ça, il est assez exceptionnel. C'est un de nos mécaniciens, le responsable des mécaniciens. Voilà justement une partie de nos activités pendant l'hiver. On va se ranger parce qu'il va vouloir passer ici. C'est une des deux dameuses qu'on a sur le site qui nous permet de garantir que nos télescopes sont toujours déneigés et prêts à observer. Et donc effectivement, en plein hiver, on a entre 8 et 12 mètres de neige cumulée sur le site. Hein. Mais on a très rapidement des congères qui se forment à cause du mauvais temps le long des télescopes. Donc si on veut garantir le fonctionnement des télescopes à chaque instant, ben, eux passent leur temps à pousser la neige, à l'enlever.
1: Et donc pour comprendre encore mieux ce que vous faites ici, on va rentrer dans l'observatoire.
5: Donc pour ça, on va rentrer par le hall. Là où on fait la maintenance des télescopes. Toujours les pieds dans la neige ici. Voilà, donc on va rentrer dans le hall. Donc toujours avec des poignées très costauds pour résister aux conditions. Allez-y, rentrez. Là on rentre dans une toute autre ambiance. Donc on voit tous nos engins qui sont alignés ici. Donc ça va de la mini-pelle en passant par les engins sur chenille, des nacelles, des élévatrices de personnes, une fraise à neige, les ratraques qu'on les a vus dehors. Donc on est vraiment dans un environnement qu'on peut qualifier d'industriel de ce côté-là, puisqu'on est obligé d'avoir des moyens lourds pour faire l'entretien du site. Voilà. Donc on va aller vers la salle de contrôle.
1: Isolés à 2500 mètres d'altitude, les bâtiments de l'observatoire sont reliés entre eux par des tunnels. Pour pouvoir y circuler, qu'importent les conditions météorologiques. Une sorte de refuge scientifique, alimenté en électricité et en eau potable depuis la vallée, et dont l'activité est aussi permise grâce à la fibre optique, qui relie l'observatoire au bureau de l'Institut scientifique à Grenoble.
5: Voilà, donc là, on rentre en salle de contrôle. Donc là, en ce moment, on est en train de réaliser des essais, ce qu'on appelle de EHT, donc Event Horizon Telescope, c'est un terme en anglais. C'est le fait, en fait, de mettre en réseau d'autres télescopes dans le monde avec le nôtre. Donc, on va réaliser des observations avec un télescope en Espagne, à Hawaï, au Chili, et on va observer tous en même temps le même objet. Donc, ça demande quand même une technicité et des opérations qui sont assez particulières.
4: Pour lancer un start entrée, mais si on a pardonné la main.
6: Ah, oui,
4: tu
6: peux le faire entrer, après.
7: Tu refais un start et refais un start de FBI si tu veux.
8: Je m'appelle Vincent Piétu, je suis astronome ici à l'IRAM depuis une vingtaine d'années. Donc ce qu'on voit à l'œil, quand on regarde le ciel, au-delà des planètes et de la Lune et du Soleil, c'est les étoiles. Les étoiles, c'est des objets qui sont chauds, donc qui sont à plusieurs milliers de degrés. Et nous, on va être sensibles à quelque chose qui est très très froid. Et donc qui constitue tout ce qu'il y a autour ou entre les étoiles. On va étudier aussi les planètes du système solaire, les comètes, on peut aussi étudier les galaxies, et tout ce qu'il y a entre les étoiles, qu'on appelle le milieu interstellaire. Et donc on va observer des étoiles ou des objets qui sont dans l'univers à différents états d'évolution, et on va essayer de recoller les bouts du puzzle ensemble pour comprendre comment ils évoluent. Donc c'est comprendre d'où viennent nos origines, comment, par exemple, notre système solaire s'est formé, comment les planètes se forment, comment éventuellement la vie apparaît à la fin sur la Terre, pour pouvoir voir si nous, on est un peu une exception, pas nous, en tant qu'espèce humaine ou vie sur Terre, ou si on sait maintenant qu'il y a des étoiles un peu partout dans l'univers. On a 200 milliards d'étoiles dans notre voie lactée, il y a des milliards de galaxies. La plupart de ces étoiles ont des systèmes planétaires qui les entourent. Donc il y a beaucoup, beaucoup de planètes. Est-ce qu'il y a de la vie ailleurs qu'ici? Ça, c'est aussi une des questions. Et puis on va essayer aussi de comprendre comment se forment et évoluent les galaxies pour mieux comprendre l'évolution de l'univers.
1: Dans la salle de contrôle, les astronomes se relaient 24 heures sur 24, 7 jours sur 7 pour faire fonctionner les antennes. Ils alternent entre les bureaux grenoblois et Noema, dont la renommée internationale attire des scientifiques du monde entier.
6: Il y a gens de jeux de Brésil, il y a gens de Chine, Slovaque, Allemand, Italie.
1: Felipe de Oliveira Alves, lui, est brésilien.
6: Now I'm in Iran.
9: Je travaille pour l'IRAM en France depuis avril dernier. En fait, dès qu'un astronome veut utiliser notre télescope, il nous sollicite pour une certaine durée d'observation, pour un projet scientifique donné. Si la demande est acceptée, elle nous est transférée ici. Et moi, mon travail, c'est de choisir le bon moment pour chaque projet d'observation et d'en analyser les données.
1: Et qu'est-ce que ça représente pour vous de travailler ici? Est-ce que c'est un outil particulièrement exceptionnel?
9: Oui, Noema est l'un des outils les plus performants en matière de radioastronomie dans l'hémisphère nord.
1: Et comment est-ce que c'est de travailler ici sur le plateau de Bure? Est-ce que ça vous plaît?
9: Oui, j'adore monter ici. C'est une respiration dans le quotidien de la vie citadine.
5: Il fait des photos magnifiques. Il makes wonderful pictures.
9: C'est un endroit très photogénique. Il y a 2 jours, on a même vu des aurores boréales. Donc c'est un cadre de travail très agréable, très apaisant, avec une belle vue. J'aime beaucoup.
6: Je prends un peu parler français, mais un peu beaucoup compliqué. Ici, c'est un bon cours intensif de français avec les compagnons et la gente. C'est bon. Especially meal times, when I go for lunch or dinner, it's really the moment to test my exam. So let's understand the conversation.
8: Start. Okay. Donc avec 7 sub 30, 7 scan 6, 5. Allez. Bon, alors maintenant, il faut y aller parce que ici, il y a un seul truc qui est fixe, c'est l'heure des repas. Non, mais les cuisiniers veillent au grain. Ils disent, moi, il y a des problèmes, il n'y a pas de problème, je m'en fiche, c'est à midi, tout le monde assis, c'est laver les mains et à table, quoi.
5: Comme on travaille 24 heures sur 24, on fait attention à ce que le repas du midi et le repas du soir soient heure fixe, de façon à ce que ce soit un lieu de rencontre aussi, parce que sinon, autrement, tous les gens sont éparpillés sur le site. Si vous êtes dans la déneigeuse pendant 10 heures par jour, c'est seulement le moment du repas où vous allez pouvoir voir les autres. Donc on essaye d'avoir ces heures fixes là. Ça, c'est important.
1: Vous avez accueilli ici aussi des choses parfois un peu insolites, des clips musicaux, des films.
5: Des fois sans notre autorisation. Des gens qui se sont invités sans autorisation et qui réalisent des clips. C'est pas quelque chose qu'on peut se permettre non plus de voir se généraliser, quoi. Donc on fait tout pour décourager ce genre d'activité, parce que notre site, il est exceptionnel, mais il est fragile du côté de beaucoup d'aspects, en particulier du côté de la protection de l'environnement électromagnétique, de la protection des ondes que l'on observe.
1: Mais donc c'est vraiment une concession pour vous d'accepter des tournages de films ou ce genre de choses?
5: Oui, bon, on cherche à maîtriser l'image qu'on peut avoir de nous, donc ça déjà c'est une chose. Et puis à partir du moment où il y a peu de nuisances ou pas de nuisances, on peut accepter un certain nombre de choses. Imaginez très bien que un chanteur qui fait une chanson assez anodine et puis quelqu'un qui va tourner des images d'un carnage dans un film de science-fiction, par exemple, ça n'a pas le même effet pour nous, ça n'a pas les mêmes conséquences.
10: Ils voulaient nous balayer de la surface de la Terre. Et nous, on s'évertuait à en chercher la raison.
1: L'observatoire, ses antennes et le plateau.
10: Sommes-nous vraiment si différents?
1: Ont notamment servi de décor à la série télévisée La Guerre des Mondes.
11: Colonel, écoutez.
1: Série de science-fiction diffusée par Canal+.
12: T'entends pas un son?
13: Nous avons quasiment la certitude d'avoir repéré une vie extraterrestre.
1: Et vous avez beaucoup de demandes, vous êtes beaucoup sollicité?
5: C'est à Leïla qu'il faut poser la question, là, un peu plus, mais oui, on en a de plus en plus.
14: Pour la publicité, oui. Énormément. Et aujourd'hui, nous, on n'a pas vocation du tout à être un site qui fait de la promotion à des fins économiques pour autrui. Donc, notre mission, ça reste la science avant tout. Donc, on est hyper sensible à ça.
1: Et Leïla, est-ce que vous pouvez vous présenter?
14: Je m'appelle Leïla Desgeorges, je suis responsable communication de l'IRAM.
5: Dans dans les projets qu'on a refusés, par exemple, on a eu des shootings pour certaines entreprises, pour des marques de luxe, pour des marques de sport, pour des...
14: Des voitures.
5: Voilà, il y a vraiment de tout. Le site reste totalement ouvert. C'est un choix qui a été fait par l'IRAM à l'époque de ne pas faire verrouiller le site, donc on peut passer au pied des télescopes. Les gens viennent vraiment par curiosité et viennent se renseigner. Alors des fois, c'est un petit peu compliqué quand nous, on est en train de travailler à l'extérieur, parce que vous êtes en train de bosser, puis d'un seul coup, il y a une personne qui vient vous voir en disant « Bon alors, qu'est-ce que vous faites ?» Alors des fois, il y a des questions très pointues, jusqu'à « les hommes verts, vous les voyez ?» Donc il y a vraiment tout le panel de tourisme qui vient jusqu'à nous.
14: Oui, c'est un lieu qui intrigue.
5: Ah oui, clairement, oui. Tout le monde ne vient pas nous voir quand même, parce qu'il y a les 1000 mètres de dénivelé à faire depuis la station de ski ou à peu près de n'importe quel point autour de nous. Comme on est entouré de falaises, le plateau fait 230 hectares, mais on est vraiment entouré de falaises. Il n'y a aucune route qui vient jusqu'à nous. Et d'où qu'on parte, il y a toujours à peu près 1000 mètres de dénivelé à faire avant de venir jusqu'à nous. Et ça, c'est assez sélectif quand même.
14: Comment est-ce que vous gérez justement cet attrait du grand public pour le site? Est-ce qu'il y a des portes ouvertes parfois d'organiser? Comment est-ce que vous gérez cet intérêt pour le site?
5: Le public est très intéressé. Pendant très longtemps, ça a été difficile pour nous d'expliquer un petit peu ce qu'on faisait. Aujourd'hui, on essaye et on va mettre en place à partir du printemps prochain, on peut le dire, des journées portes ouvertes qu'on organisera tous les 15 jours. Qui monteront par le téléphérique, donc une accessibilité bien supérieure à celle que l'on a aujourd'hui, j'allais dire, quand on va se balader en montagne et qu'on vient jusqu'à nous. Nous, on a quand même une finalité qui est purement scientifique à l'origine, et donc on doit quand même produire des résultats scientifiques, et c'est un petit peu en opposition avec organiser des visites du public. Donc aujourd'hui, ce qu'on met en place, c'est la possibilité d'expliquer ça à un grand public qui va venir régulièrement sur le site sans pour autant impacter nos activités. Et si on arrive à faire ça, on aura tout gagné, on sera content.
14: Ces visites seront organisées par une association locale, GAP Science Animation. En plus de cela, un projet de centre scientifique dédié à l'astronomie est en projet sur la commune du Dévoluy. Pour mieux comprendre la raison d'être de l'observatoire et de ses antennes, perchées en haute montagne.
0: Reportage sur le plateau de Bure, donc dans le Dévoluy, reportage signé Marion Paquet, diffusé une première fois en mars dernier dans Transversal. Plus de 47 000 participants aux derniers 20 km de Bruxelles, c'était fin mai. La course à pied connaît un succès de plus en plus important. Chez nous, entre 1 000 et 1600 courses à pied, jogging, trail, semi-marathon ou marathon sont organisés chaque année. Alors question, comment expliquer cet incroyable engouement qui touche désormais toutes les catégories d'âge, les hommes mais aussi de plus en plus les femmes? Pourquoi l'être humain court-il au fond? Ce besoin, cette envie sont-ils inscrits dans notre ADN? Finalement, après quoi courons-nous? Je vous propose de chercher les réponses à ces questions avec Bénédicte Allier qui n'a pas hésité à chausser ses baskets.
12: Après avoir fait de longues années de sport collectif, maintenant je me suis tournée vers la course depuis quelques années. Et je suis quelqu'un de très hyperactive, donc ça me permet d'évacuer toute cette énergie.
15: Moi c'est pour me vider la tête. De stresser après une journée de boulot surtout, à penser à autre chose. Et puis aussi après, fixer des objectifs, voir jusqu'où on peut aller.
16: Je pense que c'est surtout le fait d'être dans un espace ouvert, de se retrouver fin de journée avec des gens et se changer les idées tous ensemble, de progresser tous ensemble.
17: Je trouve aussi que c'est un sport qui est facilement accessible. Donc il suffit d'une paire de baskets et on peut sortir et aller faire son sport. Tandis que pour d'autres sports comme du vélo ou de la natation qui nécessitent soit du matériel spécifique ou... des infrastructures, la course à pied, c'est pas le cas.
18: Camille, Céline, Eléa, Juliette, Maurice, Julien, âgés de 26 à 46 ans, ont un point commun. Ils pratiquent assidûment la course à pied, comme aujourd'hui près de 3 millions de Belges. La plupart des mordus du running ont commencé modestement par un petit jogging tranquille le week-end, avant de se lancer dans des défis beaucoup plus ambitieux, comme les marathons, mais aussi le trail, une discipline qui a le vent en poupe. Ils enchaînent toujours plus de kilomètres, des dizaines, des centaines parfois. Pourquoi un tel engouement et d'où vient cette envie, ce réel besoin aussi pour bon nombre de ces joggeurs? En 2011, le Slate Magazine titrait « L'homme s'est-il levé pour chasser ses proies ?» évoquant nos ancêtres chasseurs-cueilleurs qui, selon la théorie de certains biologistes de l'évolution, auraient pratiqué, entre autres, la chasse à l'épuisement grâce à leur aptitude à la course d'endurance. Serions-nous donc encore des chasseurs-cueilleurs poussés, mus par un irrésistible besoin de multiplier les foulées?
19: Je pense que c'est essentiel de comprendre d'où on vient et de mieux comprendre la préhistoire, parce que ça peut nous inspirer jusqu'à aujourd'hui.
18: Verle Rotz est préhistorienne et directrice de recherche du FNRS à Lulièges.
19: Le besoin de courir n'émane pas particulièrement de la préhistoire. Je pense que ça émane du fait que ça nous caractérise comme espèce humaine. Nous étions chasseurs-cueilleurs pour la plus grande partie de notre histoire. Et donc ça veut dire qu'une mode de vie mobile, en fait, nous caractérise quelque part. Et dans ce sens, c'est clair que l'homme a dû être mobile pour chasser. Et c'est clair qu'il y a plusieurs stratégies de chasse. Et parmi ces différentes stratégies de chasse, la chasse à l'épuisement est juste un exemple. Mais je pense que c'est pas juste l'homme, que beaucoup d'animaux bougent. Hein. C'est pas juste nous, mais notre histoire a été caractérisée par l'industrialisation et on a graduellement bougé de moins en moins. Mais je pense qu'aujourd'hui, on est particulièrement sédentaire. Oui. Et qu'on a maintenant peut-être le besoin de retrouver cette énergie qu'on peut trouver à travers le mouvement. Donc je pense que la mobilité est inscrite dans notre ADN. Ça ne veut pas dire que le besoin de courir est à ce point ancré dans notre ADN. Mais le fait d'être mobile, oui.
20: Puisque nous sommes des êtres mobiles, alors mettons-nous en mouvement. Si la course à pied n'est pas inscrite, ancrée dans notre ADN, notre corps, par ailleurs, semble particulièrement bien construit, particulièrement bien fabriqué pour la course à pied. Nous disposons en effet de différentes caractéristiques anatomiques, physiologiques, qui font de nous d'excellents coureurs d'endurance. Didier Maquet est professeur à Lulièges, au département des sciences de l'activité physique et de la réadaptation.
21: Ben, le corps humain est extraordinaire, évidemment, puisqu'il a cette capacité, d'un point de vue biomécanique, à produire le mouvement. Il a cette capacité, justement, de course. Mais il est extraordinaire en termes d'adaptation aussi, puisqu'il a cette capacité de s'adapter au niveau du cœur. Le cœur, finalement, va devenir plus performant, va se développer, va augmenter son volume d'éjection. Il a cette capacité de s'adapter au niveau du muscle. Le muscle va s'hypertrophier. Et donc, c'est l'aspect extraordinaire et passionnant du corps humain. Finalement.
22: Quand on court beaucoup, en fait, on a une sécrétion d'endorphines et d'hormones qui sont liées au bien-être, avec tout ce qui est notamment le circuit de la dopamine, qui est quand même connu. Et du coup, c'est au niveau physiologique, en tout cas, je pense que c'est quelque chose que, voilà, qui amène beaucoup de bien-être, beaucoup de satisfaction. C'est vrai que la course a cet aspect où en fait la sécrétion d'endorphines est très très forte et quasi immédiate et surtout facile à avoir.
20: Récapitulons, un système cardiovasculaire performant, une biomécanique efficace, une remarquable capacité à réguler sa température corporelle. L'Homo sapiens semble vraiment avoir été conçu pour la course à pied. Alors cette activité qu'il s'agit quand même de pratiquer de manière prudente et raisonnée, génère, on le sait, de multiples bienfaits pour notre santé, pour tout notre organisme. Et il y a un aspect en particulier que de très nombreux coureurs soulignent, c'est cette sensation d'incroyable bien-être, très vite ressentie et chaque fois ressentie lorsque l'on court foulée après foulée. Je confirme.
21: Alors évidemment, quand on se met en mouvement, on va activer toute une série de systèmes au niveau cardio-respiratoire, au niveau vasculaire et au niveau hormonal, évidemment. Et au niveau hormonal, les systèmes qui vont être activés, il y a notamment des hormones qui sont des hormones un peu du bien-être, des hormones qui vont lutter contre la douleur. On parle parfois de l'ivresse du coureur. Et ce sont des hormones aussi de la récompense, en quelque sorte. Et donc, très rapidement, on peut ressentir ce besoin de bien-être que l'on va ressentir pendant et souvent aussi après l'activité physique.
18: Ok, courir, c'est bon pour la santé, pour le cœur, le système respiratoire, pour nos muscles, pour notre cerveau aussi, ça libère des endorphines. Mais l'Homo sapiens du 21e siècle, pourquoi court-il ainsi et après quoi court-il ? Lui aussi connaît cette ivresse du coureur, il aurait très certainement fait un très bon chasseur-cueilleur, c'est Mathieu Pelletier. Mathieu Pelletier pratique la course à pied depuis une dizaine d'années, c'est un adepte du trail et de l'ultra-trail, il parcourt des distances bien au-delà des 100 km. Fondateur du portail Bitrail, il est aussi professeur de philosophie et c'est d'ailleurs à ce titre-là aussi qu'il m'intéresse.
2: J'ai un peu écouté les coureurs quand on leur demandait pourquoi tu cours, et j'ai remarqué que c'est une question auxquelles ils ont du mal à répondre. Il y a une explication à ça. Ça n'a rien d'utile, la course à pied. Bon, il y a des effets bénéfiques, bien sûr, pour le corps, hein, certainement, on peut trouver plein de choses, mais il y a quelque chose de gratuit dans l'acte de courir. Il y a quelque chose qui ne peut pas être réduit à de l'utilité. La course à pied, c'est un geste qu'on voit beaucoup d'humains faire avec beaucoup de plaisir et refaire, hein, parce que c'est... Je connais peu de gens qui débutent la course à pied et qui font demi-tour. Quand on commence souvent, on ne s'arrête plus. Et c'est d'ailleurs quelque chose de très beau aujourd'hui, parce qu'à l'heure où, par exemple, l'intelligence artificielle est en train petit à petit de nous remplacer dans beaucoup de choses, elle ne nous remplacera jamais dans la course à pied. Parce qu'on ne court pas pour quelque chose, justement. Il y a un acte un peu où on se sent vivant. Donc, on ne doit pas analyser ça sous l'angle utilitariste. Quand les gens disent, mais pourquoi tu fais 180 km, 160, ça ne sert à rien. C'est vrai, ça ne sert à rien. Ne cherchez pas de ce côté-là. C'est une expérience à vivre. C'est ça peut-être la récompense, mais c'est une récompense qui ne sert à rien d'autre qu'elle-même. Il faut connaître cette sensation. Vous avez déjà parfois couru 20, 30 km, le sentier monte, vous passez cette montée et en haut, vous sentez que vos jambes sont capables de relancer. Il faut connaître ça. C'est formidable en fait. On a un sentiment de pouvoir sur soi, sur la vie, on tient à quelque chose.
3: Oui, j'ai commencé en douceur, quoi, 20 km et puis 40, et alors on y va crescendo comme ça. Ouais, le corps, il tringle quand même, mais je fonctionne beaucoup au mental. Donc, sur la fin, sur une montée, je prends un dafalgan, puis la descente, je reprends un dafalgan, tellement que j'ai mal aux jambes. Et puis après, on termine au mental. C'est une aventure, en fait. C'est une aventure.
2: Il y a quelque chose d'absurde. Hein. Quand on court, on part d'un point, on revient à un autre. Hein. Donc on a fait un effort qui nous ramène là où on a démarré. On pourrait dire que c'est un peu aussi quelque part une métaphore de la vie, hein, puisqu'il y a quelque chose d'absurde dans la vie. Hein. On se donne beaucoup de mal pour à la fin mourir. Et puis vis-à-vis de cette vie un peu absurde, il y a peut-être deux attitudes. Et celle du coureur, mais c'est de dire dans cet espace, je vais faire quelque chose, je vais bouger, je vais jouer le jeu et je vais défier cette force finalement inéluctable qui nous ramène au sol, on peut parler de la pesanteur, et qui nous ramènera plus tard à la tombe. Et quand on court, on défie un peu tout ça.
17: Ouais, donc là, je viens d'avoir des réflexions en courant. Ici, on ne court plus pour aller chasser des mammouths, mais on court vraiment pour peut-être une autre nécessité qu'on a, qui est de sortir de notre quotidien, de relarguer le stress. Ça a un potentiel méditatif, je trouve, la course à pied. Que ce soit pour ma vie privée, pour remettre les idées au clair, point de vue professionnel, c'est sûr que la course à pied, ça m'aide quand même énormément.
18: Voilà une réflexion qui fait penser à Étienne Klein, physicien et philosophe des sciences français, lui aussi grand adepte de la course à pied, du trail, de l'ultra-trail. Il y a quelques années, dans son livre « L'esprit du corps », il abordait l'aspect méditatif de la course à pied. Une forme de méditation, je le cite, qui vous conduit à courir sans penser que vous êtes en train de courir. Il dit aussi ceci, « C'est en courant que les idées s'offrent à moi, sans effort ». Ben, je propose qu'on médite là-dessus avec Mathieu Pelletier.
2: C'est un espace qui libère la créativité quand on a aussi des situations un peu inextricables et Dieu sait si la vie nous en donne. Aller courir, il y a comme un travail d'éclaircissement de l'esprit. Et donc effectivement aussi, ça crée un vide qui appelle des nouvelles idées et qui casse les cercles dans lesquels nos pensées sont emprisonnées. Et surtout quand on se donne aussi la peine de courir longtemps, ce qu'on appelle l'endurance fondamentale, c'est-à-dire c'est une allure qui ne vous met pas trop à rude épreuve. Moi, je peux faire parfois des sorties comme ça de plusieurs heures. Vous êtes dans ce geste répétitif, effectivement, vous donnez des conditions à votre esprit pour recevoir quelque chose de nouveau. Moi, j'aime bien aller courir le matin, on est seul en forêt. Je ne sais même pas vous parler de ce que c'est que de courir en ville parce que je ne le fais absolument jamais. Puis effectivement, il y a des odeurs, il y a une petite brume, il y a des petits oiseaux et on est au milieu de ça et loin du monde. Et oui, il se passe quelque chose et rien que ça en vaut la peine. Parce que je suis d'accord avec Étienne Klein que ça permet de mieux penser, etc. Mais n'allons pas toujours vers cette logique utilitariste de dire « courir va faire de moi un meilleur humain, un meilleur manager ». Non, d'abord on court parce qu'on aime.
16: J'ai un ultra-marathon, c'est au-dessus de 42, donc ce sera 51 pour moi. Et ouais, il y a un peu de souffrance, mais c'est surtout de montrer qu'on se pousse un peu, qu'on peut s'impressionner, se prouver que voilà, on est capable d'atteindre ce genre de choses.
17: D'abord, on le fait pour soi-même. C'est le principal même, de trouver du plaisir et de courir vraiment pour soi, pas pour le regard de quelqu'un d'autre, pas pour le regard de la famille, pas pour entrer en compétition avec éventuellement des concurrents. Il faut vraiment le faire pour soi. C'est vraiment la clé pour que ce soit durable sur du long terme. Sinon, il y a vraiment un gros risque d'arrêter, d'être motivé pendant 2 mois et puis d'exploser parce que finalement, on le fait et on se demande pourquoi est-ce qu'on souffre, pourquoi est-ce qu'on fait ce genre d'efforts si on ne trouve pas le sens intrinsèquement au sein de nous.
20: On vit dans une époque hyper connectée et la course à pied n'échappe évidemment pas à cette hyper connexion. Et les coureurs, les coureuses sont très nombreux à être dotés d'une montre connectée qui leur permet de calculer, d'analyser leur fréquence cardiaque, leur performance aussi, parce que c'est évidemment un sport qui n'échappe pas à l'envie de performer, de s'améliorer toujours plus, de faire le meilleur temps. Cette hyper-connexion, le fait d'avoir les yeux rivés tout le temps sur sa montre et de vouloir toujours faire mieux, est-ce que ça n'enlève pas un petit peu le bénéfice initial de la course à pied?
2: Alors, moi, j'ai quand même été très stimulé par la performance, je dois le dire. Et je pense que c'est positif quand c'est un moyen, quand c'est l'argument qui va vous faire sortir. Si ça devient l'unique objectif, et ça m'est arrivé d'être trop dans cette tendance, je trouve que c'est problématique. Parce qu'alors, on peut commencer à mal vivre un échec, on peut connaître des formes de blocage ou de burn-out sportif, ça existe vraiment ça. Mais la performance, quand elle est surtout vis-à-vis de vous-même, c'est-à-dire de sentir que d'un mois à l'autre, vous êtes plus fort, vous allez plus loin, plus vite. Ça, je pense que c'est quelque chose qu'on doit utiliser. On doit tout utiliser pour courir. Moi, j'aime bien cette idée que tout ce qui me sort, tout ce qui me fait mettre mes baskets, c'est apprendre. Et la performance peut être ça. Mais quand la performance effectivement devient le seul but, c'est problématique. Si on court juste pour performer ou pour arriver à un objectif, alors je ne pense pas que c'est pérenne. Il y a des gens aussi qui dépensent des fortunes en équipement, etc. Je pense qu'on passe à côté de quelque chose. La beauté de ce sport, c'est que ça demande très peu de moyens. Il n'y a pas besoin de porter 3000 euros sur soi pour être un bon coureur.
20: Finalement, l'important, ce n'est pas tant la distance parcourue, ce n'est pas non plus le temps qu'affiche le chrono. L'important, c'est de bouger, c'est de courir, d'y prendre du plaisir. Il n'y a pas de petits coureurs, il n'y a que des chasseurs-cueilleurs.
0: Après quoi courons-nous ? L'engouement de la course à pied, c'était un reportage de Bénédicte Allier diffusé une première fois en mai dernier. On va se quitter en Colombie pour votre dernière rediffusion cette semaine. Il va être question d'une étonnante reconversion d'anciens combattants des FARC. Il y a 10 ans, en 2016, les forces armées révolutionnaires signaient un accord de paix avec les autorités. Aujourd'hui, la paix reste fragile, la violence n'a pas tout à fait disparu, mais certains combattants ex-combattants veulent y croire. Il et elle se sont reconvertis dans le secteur de la mode. Aux côtés de victimes, ils travaillent ensemble autour d'une machine à coudre et ça fonctionne. Une trentaine de marques sont d'ailleurs nées après la signature des accords de paix et avec le soutien des services de l'État ou des Nations Unies. Najet Benrabah a suivi pour nous ce travail commun et cette reconversion donc d'anciens combattants des FARC.
4: Dix heures du matin dans les hauteurs de Medellín. Comme tous les jours, Guillermina Valencia est installée devant sa machine à coudre. Elle termine une commande de costumes.
7: C'est pour un événement des victimes de l'opération militaire Mariscal qui aura lieu demain. Demain, cela fera 23 ans que cette opération avec les forces de police a eu lieu. Alors, les victimes présentent une activité près de la mairie. Vous voyez, ça, ce sont en fait des ailes. Je viens à peine de commencer.
4: Guillermina fait partie des milliers de victimes du conflit armé en Colombie. À l'âge de 20 ans, en 1984, elle a fui sa région de Santander après l'assassinat de son mari.
7: Nous allons l'emmener pour une enquête. C'est ce que des hommes ont dit aux gens qui étaient avec mon mari quand ils l'ont emmené. Après, nous n'avons plus eu de nouvelles de lui. À l'époque, on recevait beaucoup de menaces de mort. Un ami de mes frères avait déjà été assassiné. Et j'ai retrouvé le corps de mon mari 6 jours plus tard. Ils l'ont torturé, maltraité. Ils lui ont arraché les ongles. Ils l'ont castré. Ils l'ont brûlé par endroits. Bref, ils l'ont énormément torturé, beaucoup trop, soi-disant à la recherche d'informations alors qu'il n'en détenait pas.
4: Aujourd'hui, Guillermina est grand-mère et cette couturière travaille au sein du réseau Renace. Cet organisme coordonne une trentaine d'ateliers de couture à travers la Colombie. Ces ateliers réunissent des victimes du conflit armé et des ex-combattants des FARC, des forces armées révolutionnaires de Colombie.
7: Avec le recul, on finit par comprendre les raisons qui ont poussé les gens à devenir guérilleros. Ils ont eux aussi souffert et ont été victimes. Beaucoup de gens de la campagne, des enfants, ont fini par intégrer la guérilla en quête de vengeance parce qu'on leur a tué un proche. J'aurais pu aussi prendre ce chemin et ne pas parier sur la justice, mais quel est notre but ? Vérité, justice et non-répétition. Donc, si nous ne voulons pas que nos enfants, nos petits-enfants vivent ce que nous avons vécu, il faut parier sur ce dialogue de paix.
4: Pendant que Guillermina termine ses costumes, Andrés Martín Zapata, un ex-combattant FARC, s'active en boutique à l'autre bout de la ville, dans le quartier de Guayabal, pour préparer l'ouverture. C'est le directeur du réseau Renace.
9: La boutique Casa Verde, la Maison Verte, vend des produits réalisés dans des ateliers de 4 régions, César, Caqueta, Antioquia et La Guajira. Ce magasin est une boutique pilote pour tenter de stimuler la commercialisation. Nous sommes en train de préparer également l'ouverture de notre siège social. Ce sera un atelier qui sera doté d'une école de formation, car il y aura un atelier où nous préparerons et formerons des ex-combattants à la couture. Il fera aussi office de bureau administratif du réseau. Tout ça se passe dans le centre de Medellín. C'est un local que nous allons adapter grâce au financement du Programme alimentaire mondial de l'ONU. Medellín sera le centre de nos opérations, car si vous voulez faire partie du monde de la mode et du prêt-à-porter, tout se passe à Medellín.
4: Sac à dos, sacoche, veste, t-shirt et pantalon sont exposés dans une petite boutique d'environ 10 mètres carrés. Andrés Zapata et Guillermina Valencia ne sont pas les seuls à s'activer pour donner vie au projet de mode pour la paix. À 400 km de Medellín, à Bogota, dans le quartier de Bossa, une dizaine de femmes sont aussi assises devant leur machine à coudre. Elles assemblent des pièces pour obtenir des suites à capuche. Entourées de boîtes de tissus, de fils et de boutons, elles travaillent dans l'atelier du collectif La Soberanas por la Paz depuis 3 ans. Patricia Piedraíta Carvajal en est la directrice.
6: Dans cet atelier, nous disposons de 5 machines dites plates, d'une boutonnière, d'une machine pour l'école, de 2 surjetteuses, d'une table de découpe, d'une presse à découpe, de 2 imprimantes sur tissu, dont une pour impression DTF. Nous faisons des impressions dites de sublimation, ce qui permet de créer des designs personnalisés pour des t-shirts ou d'autres vêtements. Nous avons aussi une brodeuse familiale. Il y a environ 4 ans, nous avons fondé l'association Azokunt, une organisation agroécologique. Elle réunit 4 projets. Soborenas, Por la Paz, les infusions de Tekinde, la boutique Suma plus Paz et la ferme agroécologique. On m'a proposé de diriger ce projet de textile. On nous a donné des machines et nous avons commencé à être formés à la couture.
8: Comme des milliers de Colombiens et Colombiennes, Patricia a rejoint les FARC jeunes. Un drame familial l'a poussée vers la guérilla.
6: Ce qui m'a poussé à rejoindre la guérilla, c'est que l'État colombien, les paramilitaires, ont assassiné ma mère quand j'avais 5 ans. Alors ce n'est pas comme les gens pensent, comme le peuple nous juge parfois, en disant que nous, les ex-combattants, on a été des assassins, des kidnappeurs. Non. Avant d'entrer dans la guérilla, nous avons d'abord été des victimes. Ils ont tué ma mère, ils ont brûlé notre maison, ils ont chassé toute notre famille. On a dû fuir, aller de famille en famille. Et puis, une fois qu'on a atteint un certain âge, il ne nous restait plus d'autre option. Il a fallu rejoindre les FARC, car aucun autre chemin ne s'offrait à nous. Partout où nous allions, rien qu'avec notre nom de famille, on savait déjà qu'on était les filles d'un guérillero. Notre père, lui aussi, a été assassiné. Alors, qu'est-ce qui nous restait ? Rejoindre la guérilla pour défendre nos droits. Je devais avoir à peu près 16 ans.
8: L'atelier de Soberanas por la Paz compte une dizaine d'ex-guerrieras, des anciennes combattantes. Parmi elles, Rosa Amalia Piedrahita, la sœur de Patricia.
10: Esta máquina es una fileteadora. Con ella se hacen bordes para que la tela no se despegue.
23: Cette machine, c'est une surjeteuse. Elle sert à faire les bords pour que le tissu ne s'effiloche pas, ne se décousse pas et pour que le vêtement soit bien fini. En gros, elle donne une finition esthétique à la pièce qu'on est en train de confectionner. Là, je confectionne et surfile une capuche pour un suite.
10: Voy a filetear una capota de un saco.

0: Et voilà, elle est refermée. Les coutures sont bien nettes, tout est bien ajusté, en parfait état.
1: Même si Rosa est heureuse de travailler dans cet atelier, ce n'est pas sans crainte. Elle assure que les menaces de mort et la stigmatisation la poursuivent, elle et ses collègues.
0: Nous avons ce petit atelier depuis 3 ans. Comme vous le voyez, c'est beau, tout est en ordre. Mais il y a un problème majeur, la sécurité. C'est ce qui nous inquiète le plus. Par exemple, ma sœur ne peut pas dire ouvertement qu'elle est une ex-combattante à cause de la stigmatisation. Elle dit juste « j'ai un atelier, j'ai quelques collègues qui travaillent avec moi », sans plus. Tout doit rester discret. On a même mis en place un dispositif de sécurité pour elle, parce qu'elle a reçu de nombreuses menaces de mort. Et pourtant, on ne fait de mal à personne. Au contraire, on est prêt à accueillir les gens et même aider. Cet atelier est un beau projet, parce qu'on fait un travail qu'on n'aurait jamais imaginé faire. Pour nous, c'est complètement nouveau. Ce processus est magnifique. Il nous fait même pleurer de joie parfois. Mais il y a aussi le revers de la médaille, c'est cette peur permanente, la peur d'être tué.
2: El temor de que nos maten.
1: Malgré tout, le temps des treillis, des armes et des campements dans la jungle est terminé pour Patricia et Rosa. Elles sont devenues couturières et travaillent désormais aux côtés de civils, beaucoup de victimes du conflit armé.
3: Il faut surfiler les coutures de cette petite capuche par ici. Préparons la machine et mettons, si vous voulez, ce tissu-là. Vous pouvez surfiler celui-ci aussi.
1: Luz Amparo Gaitán Cruz a rejoint l'atelier pour partager son expérience de couturière. C'est en quelque sorte la formatrice de l'atelier. Cette entrepreneuse et couturière de carrière supervise le travail de l'atelier et donne les consignes.
4: Je suis del Líbano, Tolima.
3: Je viens du Libano, dans le département du Tolima. Je suis aussi originaire de la campagne. J'ai grandi dans une ferme familiale. Depuis toute petite, j'aime la couture. À 7 ans déjà, on me surnommait la petite grand-mère à la ferme, parce que je savais tricoter à la main. Nous sommes tous, d'une manière ou d'une autre, des victimes. Là-bas, au Libano, on vivait aussi la violence. À l'époque, c'était les guerrilleros du M19. Il fallait payer une vacuna, un impôt de guerre, pour avoir la paix, pour pouvoir vivre tranquille. Cela dit, on pouvait quitter la maison sans crainte. On ne pouvait rien nous voler. Puis, avec le temps, je suis venue ici, à Bogota, et ça a été un énorme changement. Mais grâce à Dieu, les choses se sont bien passées pour moi.
1: Ici, vous êtes avec d'anciens guerrieros, ceux qui ont signé l'accord de paix. C'était difficile de travailler avec eux? C'était normal pour vous?
3: Non, ça n'a pas été difficile pour moi de travailler avec les filles. Parce que, je ne sais pas, je crois qu'on n'a jamais eu de problème de ce genre. Je ne les juge pas, je ne les stigmatise pas. Pour moi, on est tous des êtres humains, chacun avec sa vie, son histoire. Et plus je peux les soutenir, plus je le ferai. Je suis toujours là pour ce dont elles ont besoin. Je me suis dit, allons de l'avant, et s'il faut reculer, c'est juste pour mieux prendre de l'élan. C'est comme ça, ma chérie. J'espère que ces programmes nous aideront à avancer et qu'on recevra de l'aide, aussi bien pour Soberanas que pour ma propre entreprise que je suis en train de lancer.
1: Une partie des produits confectionnés à Bossa dans l'atelier sont vendus dans le centre-ville de Bogota, dans un centre commercial qui s'appelle Mercado Concordia. À mon arrivée, un client est en train d'acheter un produit.
5: Bonjour, comment ça va?
6: Bonjour.
5: Je voulais savoir combien coûte cette boisson, le biche.
6: Ça dépend des quantités. Par exemple, c'est 50 000 pesos pour 300 millilitres ou 55 000 pesos pour 350 millilitres. Il y en a aussi de 400 ou 500 millilitres et le prix varie en fonction de la quantité.
1: Andrés Chaour est originaire de la côte caribéenne, de la ville de Barranquilla. Il vit à Bogota depuis quelques années et découvre la boutique.
7: Je trouve ces produits très beaux. Je sais que c'est aussi un projet lié à la paix, donc c'est important de soutenir ce type d'initiative. Il faut toujours donner une chance à ce genre de projet. J'aime aussi découvrir les histoires et les expériences d'autres personnes qui viennent de différentes régions de la Colombie. Ce sont des réalités qu'on ne prend pas toujours le temps de comprendre ni de mettre en avant. J'adore l'idée, je la soutiens à 100% parce que je pense que c'est la seule manière de construire un pays.
1: Ça La boutique s'appelle Sumapas. La responsable Béatrice Arenas propose des produits créés par des ex-combattants et des victimes du conflit qui font partie du processus dit de réintégration dans la vie civile.
8: Bueno, mi Bessie, muchísimas gracias.
9: No, usted, por aquí, bienvenido. Que vaya muy bien.
10: Vous venez de vendre justement une boisson qui s'appelle biche.
9: El biche es una bebida ancestral de los afros, extraída del Pacífico.
6: Le biche est une boisson ancestrale des Afro-Colombiens originaires de la région du Pacifique. Elle est fabriquée à partir de canne à sucre. C'est donc fabriqué par des gens qui font partie d'une communauté paysanne, victime du conflit. Ici, il y a plusieurs projets. Des projets pour la paix qui proposent des vêtements comme des sweatshirts. Et puis il y a un projet de production de bière faite par d'anciens combattants qui écrivent aussi des livres. Et puis on vend aussi des t-shirts, des cartes postales et des affiches faites par des anciens combattants connus, notamment une artiste appelée Inti.
1: Un groupe de touristes s'approche. Ils viennent d'Espagne. C'est leur première fois en Colombie. Nicolas hésite à s'exprimer sur le sujet.
5: Je ne sais pas trop, c'est un sujet délicat. Je pense que c'est mieux que les Colombiens donnent leur avis parce que sans connaître l'histoire, c'est difficile de donner son avis. En tout cas, les produits semblent de bonne qualité.
1: D'après Béatrice, les touristes comme Nicolas sont ses principaux clients.
6: Il y a beaucoup de ressentiment parce que quand on leur dit que ce sont des projets des ex-combattants des FARC, il y en a beaucoup qui ne comprennent pas. Il manque encore cette capacité chez les gens à pardonner, à leur donner une nouvelle chance. Tout le monde peut se tromper.
9: O sea, aprendan a perdonar desde corazón. Sí, dar esa oportunidad, porque todo mundo nos equivocamos.
1: Il n'y a pas que le réseau Renace qui propose cette construction de la paix entre les ex-guerrieros des FARC et les victimes du conflit. Il y a de nombreuses marques, de nombreux projets qui ont été lancés juste après la signature des accords de paix en 2016 et qui sont complètement indépendants. Une des initiatives se trouve dans la Maison de la Paix de Bogota. Il s'agit d'une maison sur deux étages qui a été reconvertie en centre de la paix. À l'étage, il y a la boutique de Manifiesta. Cette marque propose des chemises, robes, foulards, colorés et aux imprimés tropicaux, rose, jaune, vert, bleu. Les ateliers de couture se trouvent dans les régions où le conflit armé était très installé, notamment dans le Caquetá. Catherine Arevalo est derrière le comptoir.
11: Je fais partie de l'équipe de Manifiesta, fabriquée en Colombie, une marque 100% colombienne qui a été créée en 2017 en lien avec les accords de paix dans notre pays. Nous sommes ici à la Troja Casa de la Paz, située sur la rue 13 de Bogota. C'est notre point de vente physique, mais nous avons aussi une boutique dans l'aéroport de Florencia, dans le département du Caquetá. Chaque vêtement que vous voyez ici est fabriqué par des victimes du conflit armé, ainsi que par des signataires de l'accord de paix, des anciens combattants, dans notre pays. Les vêtements sont fabriqués dans divers départements, tels que le Gaviare, le Caquetá, le Tolima. Cette boutique est le point de vente. Chaque vêtement présente un paysage en lien avec la Colombie, avec un message en faveur de la paix, par exemple pour une femme battante, pour la guerre rien, ou ici on respire la lutte, sang rouge et cœur à gauche.
1: Celui que vous portez, vous pouvez le décrire ?
11: Aujourd'hui, je porte un t-shirt imprimé avec un paysage de la jungle du Gaviare. Nous nous inspirons de l'ambiance dite tropicale, de la diversité de la faune et de la flore présente dans notre région, avec le message « jusqu'à ce que la paix devienne une tendance ».
1: La marque Manifiesta compte plus de 30 employés. D'après Catherine, une vingtaine de colis sont envoyés chaque jour. Certains week-ends, cela peut atteindre les 100 colis.
11: Il y a aussi des jours où nous organisons des ateliers avec des universités, des écoles ou des entreprises. Et ces dernières viennent ici nous rendre visite.
1: Vous n'êtes pas dans un centre commercial, mais dans une maison de la paix.
12: Qu'est-ce que c'est? À quoi ça sert?
13: La Casa de la Paz es un entorno de donde vas a encontrar.
11: La Casa de la Paz, la Maison de la Paix, est un lieu où vous trouverez différents projets comme des organismes de défense des droits humains, mais aussi de la vente de bière 100% artisanale, du café colombien, des vêtements. Nous avons aussi des projets en cours dans la maison comme des ateliers de défense personnelle, des formations sur l'information, la politique et les droits liés au processus de paix en Colombie. Le programme du réseau Renace compte environ 300 ex-guerrieros dans 32 ateliers et plus de 1200 civils. Si les anciens membres FARC de ce réseau s'activent dans les ateliers pour maintenir leur engagement pour la paix, de nombreux ex-guerrieros ont repris les armes. Ils forment désormais les groupes dits de dissidents FARC. D'après l'Institut Indepas et son rapport de 2021, il serait environ 5500. La violence a de nouveau augmenté dans le pays, mais pour Patricia, Rosa, Andrés et leurs collègues, l'avenir se construit autour de la paix, autour de leur machine à coudre.
6: Beaucoup de ex-guerrieros sont finalement repartis sur le terrain et sont maintenant des dissidents FARC. La violence a encore augmenté de nouveau dans le pays. Et vous comprenez cette décision justement de vos anciens collègues?
14: C'est un thème complexe, parce que...
11: Ça, c'est un thème complexe. Il y a beaucoup de facteurs en jeu, comme le non-respect des accords de paix. Et survivre avec un salaire minimum, c'est très difficile quand on a une famille à charge. Alors, certains se sont dit que ce serait plus facile de vivre en retournant dans la clandestinité, en reprenant les armes. Mais ces dissidents-là, aujourd'hui, ils ne suivent plus de ligne politique. Leur seul but, maintenant, c'est de s'enrichir. Ils ne se battent plus pour le peuple. La violence a augmenté, les enlèvements aussi. Je ne les justifie pas, mais je ne les juge pas non plus. Donc, certains ont préféré repartir dans la dissidence, mais pour nous, non. On continue ici, on continue à travailler, à construire la paix, mais avec des mots, avec la politique, avec des processus sociaux, pas avec les armes, pas comme dissidents.
6: C'est presque maintenant l'anniversaire des 10 ans des accords de paix avec les FARC. Qu'est-ce que vous en pensez aujourd'hui? Vous regrettez? Vous êtes contente? Comment vous voyez l'avenir?
15: Non, je ne regrette pas d'avoir signé la paix. C'est la meilleure décision que nous ayons prise. Ce qui est dommage, c'est que nos chefs nous ont trahis d'une certaine manière. Une fois la paix signée, les guerrieros de base, comme nous, ont été laissés de côté, oubliés. Mais nous, on continue à contribuer au processus de paix. Notre but, c'est de continuer à lutter autrement.
16: La mode, outil pour construire la paix, reportage en Colombie de Najed Benrabah, diffusé une première fois en septembre dernier. Reportage à retrouver bien évidemment sur Ovio et vos plateformes de podcast quand vous le souhaitez. Merci d'avoir été là ce midi. Excellent après-midi sur RTBF La Première.

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1: Il est 7h, le journal, c'est avec Valentin Lecoq.
2: Espagne-Argentine, l'affiche ce soir en finale de la Coupe du Monde. Cette nuit, c'était la petite finale. L'Angleterre a privé la France d'une médaille de bronze. 6-4, le match a été spectaculaire. Des vêtements, des chaussures invendues qui finissent à la poubelle, c'est fini. Une nouvelle règle européenne entre en vigueur aujourd'hui. Inacceptable, le Canada durcit le ton face aux critiques de Donald Trump sur la gestion des feux de forêt. Bonjour, un festival de buts, un match complètement fou et un score digne d'un match de tennis. L'Angleterre a remporté cette nuit la petite finale de la Coupe du Monde, 6-4 face à la France. Les Bleus ont pourtant cru à l'impossible, mené 0-4 à la mi-temps. Les Français se sont réveillés, mais ça n'a pas été suffisant. L'Angleterre décroche donc la médaille de bronze. Le capitaine des Bleus, Kylian Mbappé, a le droit à un petit lot de consolation. Avec 22 buts, il bat le record de goal inscrit dans un mondial.
3: Moi j'essaye juste d'aider mon équipe à chaque fois à marquer. C'est sûr que quand tu marques autant de buts en Coupe du Monde, ça te fait évoluer dans certaines sphères, mais voilà, j'aurais aimé ne pas être le meilleur buteur de l'histoire et jouer demain le match. Donc je pense que c'est bien pour tout ce qui est héritage et quand on va arrêter de se dire que j'ai été un de ces joueurs-là. Mais aujourd'hui, c'est pas la première chose qui traverse mon esprit.
2: Record qui pourrait être battu dès ce soir par un certain Lionel Messi. L'Argentin disputera ce soir la grande finale face à l'Espagne. Ce sera à partir de 21h. En cyclisme, une étape importante au programme du Tour de France, direction les Alpes, entre Champagnole et le plateau de Solaison. Pour la 15e étape, 4 cols, dont le dernier hors catégorie à l'arrivée, et près de 4000 mètres de dénivelé. Hier, le Slovène Tadej Pogacar a à nouveau frappé un grand coup en s'imposant en solitaire au Markstein dans les Vosges. Ses adversaires ont tenté de le déstabiliser dans le dernier col, en vain. On écoute le maillot jaune.
4: Quand on est arrivé dans la dernière montée, on avait prévu de rouler avec mon équipe et de faire le tempo, mais Tige Benoît et la Décathlon ont démarré très vite. Beaucoup de coureurs se sont alors dit, si ça continue comme ça, on va être lâchés du groupe. C'était un rythme très soutenu. Puis Vingegaard a pris les choses en main et a roulé très fort aussi. J'ai attendu, j'ai quand même tenté ma chance dans les deux derniers kilomètres et puis j'ai tout donné.
2: Pogacar au micro de Jérôme Elgers. Et puis il y a de la Formule 1 aujourd'hui. Dès 15h, c'est le Grand Prix de Spa-Francorchamps. Le jeune Italien leader du championnat du monde, Kimi Antonelli, partira en pole devant le Néerlandais Max Verstappen. Football, cyclisme, Formule 1, tout ça c'est à suivre sur les médias de la RTBF. Si vous n'avez pas encore rempli votre déclaration fiscale, il est temps de le faire. Aujourd'hui, c'est la date limite pour introduire sa déclaration d'impôt en ligne. Initialement, c'était pour le 15 juillet, mais des bugs techniques sur les plateformes du SPF Finance ont poussé les autorités à accorder un sursis de quelques jours. Si vous êtes indépendant, les règles ne sont pas les mêmes. Vous avez jusqu'au 16 octobre. L'Europe durcit le ton contre le gaspillage textile. Dès ce 19 juillet, les grandes marques ne pourront plus détruire leurs vêtements et chaussures neufs invendus. Il s'agit de pousser les entreprises vers une économie circulaire et plus écologique. La Belgique n'est pas le plus mauvais élève en la matière. Marianne Brillo, mais le gaspillage reste quand même énorme.
5: 600 000 tonnes de textiles neufs et de chaussures seraient détruites chaque année en Europe, des non vendus, des retours clients non remis en vente ou encore des stocks neufs qu'on élimine pour des raisons commerciales ou logistiques. Nathalie Degrève de la Fédération du commerce Comeos.
6: C'est pour faire modifier les méthodes de production pour que les productions en masse soient quand même limitées et pour que les invendus trouvent encore une destination en tant que produit.
5: L'Europe veut que les fabricants favorisent le don, la réparation, avant même le recyclage. Et il y a aussi l'argument environnemental, autant de vêtements

0: complètement détruit, c'est près de 6 millions de tonnes d'émissions de CO par an. Alors fini les destructions massives et les abus, même s'il y a des dérogations prévues. Pour l'instant, l'interdiction concerne les marques qui réalisent au moins 50 millions d'euros de chiffre d'affaires par an. En Belgique, c'est JBC, E5 Mode, Bel et Beau, Poincaré notamment. Reste la question des plateformes chinoises qui inondent l'Europe de leurs vêtements. On nous dit que les contrôles seront renforcés avec des sanctions à la clé. C'est ce qu'attend le secteur.
1: Et les entreprises textiles devront chiffrer, publier et rendre des comptes sur leurs invendus. Comment s'adapter face au changement climatique et face aux vagues de chaleur de plus en plus fréquentes? La Belgique prépare un nouveau plan interfédéral chaleur et santé. Le gouvernement fédéral l'a décidé hier en Conseil des ministres. Ce plan, qui accouchera mi-2027, sera élaboré par le SPF Santé publique et va coordonner les différents niveaux de pouvoir et les secteurs concernés. L'idée, c'est d'être plus efficace pour protéger les personnes vulnérables, renforcer le système de santé ou encore améliorer les systèmes d'alerte. Au moment de la vague de chaleur en début de mois, des critiques ont été faites sur le manque de coordination et d'initiative du fédéral. Le changement climatique qui augmente les risques de feux de forêt au Canada, d'immenses incendies ravagent le pays et enfument aussi une partie des États-Unis, dont des grandes villes comme New York. Des feux et désormais des étincelles diplomatiques. Donald Trump accuse le Canada de mal entretenir ses forêts. Le président américain menace d'imposer des nouveaux droits de douane, des critiques que le premier ministre de l'Ontario, Doug Ford, juge absolument inacceptables.
2: They have a very short memory.
3: Ils ont vraiment la mémoire courte. L'année dernière, nous avions bombardé d'eau et toutes nos équipes étaient prêtes à se rendre en Californie. Nous avons envoyé des monteurs de lignes électriques en Caroline du Nord, en Caroline du Sud, ainsi qu'en Géorgie pour apporter notre aide. C'est ce que font les voisins, n'est-ce pas? On ne se met pas à menacer et critiquer parce que devinez quoi? Un jour, ce sera votre tour et nous serons là-bas, sans hésitation, pour soutenir nos voisins.
1: 950 feux sont toujours actifs au Canada. Beaucoup ne sont pas maîtrisés. Voilà pour l'essentiel de l'actu. Belle journée.
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11: Mais bonjour tout le monde, 7h passées de presque 8 minutes, c'est week-end première, soyez les bienvenus. Nous sommes le dimanche 19 juillet, vous êtes évidemment au bon endroit si vous voulez débuter votre journée de la meilleure des façons. On vous accompagne au petit déjeuner, dans la voiture ou même au boulot, si comme nous vous travaillez ce dimanche. Courage, on en a pour 2 heures d'infos, de divertissement, de chroniques, de musique. Et puis surtout de sport, évidemment. Ce dimanche, c'est une journée sportive. C'est ce soir que tout se joue. En tout cas, la grande finale de la Coupe du Monde 2026 oppose l'Espagne à l'Argentine. Ça se passera à 21h. On ira voir sur place à New York comment la ville et les supporters se préparent à fêter l'événement. En fin d'émission, nous serons dans les deux camps avec nos correspondants. Henri de la Guérie en Espagne et Caroline Vic en Argentine. Et évidemment, on parlera sport, purement sport. On préfacera également la rencontre avec notre journaliste et Bibrousakis. On se détendra aussi avec un bon livre. Pourquoi pas en profiter sur une plage de Barcelone? Ben voilà, c'est l'occasion. Un avant-goût de vacances dans Week-end Première. Et puis on s'intéressera au rire avec la série des médias francophones publics, Ouvrez les vannes. Ben donc le programme, il est riche, je vous avais pas menti, donc on va pas traîner. On ajoute à ça une bonne dose de musique, ça va m'en sélectionner par Alexandra Vassen. Et on passe un début de journée parfait. Et si c'est parfait, c'est aussi grâce à Amélie Courtin à la réalisation. Merci à elle. Alors, vous êtes prêts? C'est parti.
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11: Et on commence avec un bond dans le temps, retour en 1966 pour débuter cette émission. Un morceau qui fait plaisir, qui va vous donner le smile pour toute la journée. Sunny, Bobby Hebb.
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0: Douceur sur la première, Sunny, Bobby, Heb et Amélie Courtin derrière la console me disait que c'est le nom de son chien elle lui a donné en hommage à cette chanson. Donc voilà, on pense à tout le monde, même les animaux qui écoutent Weekend Première, c'est magnifique.
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0: Et vous avez été nombreux à écouter la saison 1 du Bureau des Complots. Eh bien, nos deux comparses, Peters et Jacobs, reviennent pour une saison 2 pleine de mystères. Ce matin, on vous propose de revenir sur une histoire pour le moins intrigante. 13 crânes de cristal auraient été légués à l'humanité par une civilisation disparue. Selon la légende, lorsqu'ils seront réunis, ils révéleront un savoir capable de changer le destin du monde. Depuis plus d'un siècle, ces mystérieux artefacts alimentent les récits ésotériques, les théories extraterrestres et les fantasmes liés aux Mayas. Dans cet épisode, Peters et Jacobs remontent la piste des célèbres crânes exposés dans les musées, popularisés par les aventuriers, puis récupérés par les mouvements New Age des vitrines du British Museum au Festival Spirituel d'Arizona. Ils explorent l'histoire fascinante de ces objets devenus mythiques. Mais que disent-ils réellement? Que disent les archéologues et les scientifiques? Les crânes sont-ils les vestiges d'un savoir perdu ou le fruit d'une gigantesque supercherie née au 19e siècle? Réponse.
2: Si l'on veut comprendre l'aura surnaturelle des crânes de cristal, il faut remonter au tout début du 19e siècle, à l'époque où l'Europe se passionne pour les ruines du Nouveau Monde. Les premiers explorateurs européens qui arpentent la région mexicaine du Yucatan ou le Guatemala en reviennent en racontant des histoires aux parfums d'aventure et de magie.
3: Ils parlent de temples où la lumière produit des phénomènes étranges, de prêtres mayas qui manipulent des objets capables de capter des ondes mystérieuses. Les journaux illustrés diffusent les premières gravures de pyramides perdues. Et partout circule cette intuition qu'une civilisation disparue aurait maîtrisé des connaissances extraordinaires.
2: Le terrain est prêt. Il ne manque qu'un objet pour que le mythe s'incarne. Et cet objet survient un demi-siècle plus tard avec un homme hors du commun du nom d'Eugène Bauban.
3: Eugène Bauban, antiquaire et diplomate officieux, ce Parisien est le spécialiste mondial des civilisations disparues de l'Amérique centrale. Bauban fut de 1860 à 1890 le principal vendeur d'antiquités en provenance donc de l'Amérique précolombienne. Ce sont des milliers de pièces acquises de par le monde qui sont passées entre ses mains.
2: Et en 1867, lors de l'exposition universelle de Paris, Bauban présente au public un objet qui sidère les visiteurs. C'est un étrange crâne humain sculpté dans du cristal de roche. Il est parfaitement poli, d'une symétrie parfaite, défiant les lois de la nature.
3: Certains journaux s'emballent et parlent d'une relique des anciens prêtres aztèques. Et Bauban laisse entendre, sans jamais l'affirmer clairement, que l'objet provient des fouilles réalisées dans une tombe que l'on dit sacrée.
2: L'objet gagne tellement en intérêt qu'en 1878, il entre à Paris dans les collections du Trocadéro, qui deviendra le Musée de l'Homme. Installé dans ses vitrines sombres, éclairé par une lampe latérale, l'effet est saisissant. Ce crâne semble littéralement briller.
3: On rapporte que des visiteurs jugent alors percevoir des éclairs internes dans le cristal. Les conservateurs eux-mêmes commencent alors à parler d'un bijou rituel d'une civilisation aux connaissances insoupçonnées.
2: Quelques années plus tard, un second crâne apparaît. Et c'est encore l'incontournable antiquaire Bauban qui l'a en main. Ce crâne, il tente dans les années 1880 de le vendre au Musée national du Mexique, mais finalement, les fonctionnaires et conservateurs refusent d'acquérir l'objet. Bauban quitte le pays définitivement.
3: Et ce deuxième crâne apparaît ensuite, comme par magie, dans les mains de Tiffany & Co., ce marchand prestigieux new-yorkais qui le vend finalement 7 ans plus tard au British Museum pour ses collections.
2: Ce moment est capital. Lorsque Londres achète le crâne, l'artefact cesse à son tour d'être une simple bizarrerie pour devenir une relique officiellement digne d'étude. Les journaux anglais parlent, je cite, « d'héritage aztèque issu d'une technologie oubliée ».
3: On compare la pureté de son cristal à celle des gemmes les plus rares. Le public afflue, certains visiteurs affirment que lorsqu'on fixe longuement le crâne, on voit son propre visage se déformer dans la transparence. D'autres parlent aussi de visions brèves, voire même de silhouettes qui apparaissent.
0: Un épisode plein de mystères, donc la saison 2 du Bureau des complots est évidemment à retrouver sur RTBF Audio et toutes vos plateformes favorites.
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0: 7h18, j'espère que tout va bien pour vous en ce début de journée. En tout cas, nous, ça va ici. On poursuit cette émission en musique avec les Britanniques d'Editors de Rush, sortis cette année.

0: de Rush, 4 ans après le projet IBM, le quintet britannique Editors annonce son 8e album studio Surface Echo and Sound, attendu pour le 30 octobre prochain. Après le bureau des complots, on vous propose une autre série audio qui risque de vous plaire.
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0: Et ça s'appelle Brainwash, les Kobe oubliés. Alors le pitch général de la série, Montréal, milieu du 20e siècle, un psychiatre renommé mène des expériences sur ses patients, dose massive d'électrochocs, administration cachée de LSD, messages aliénants joués en boucle. Les enquêtes journalistiques démontreront que ces travaux faisaient partie du programme MK Ultra de la CIA, l'agence américaine du renseignement, pour tenter de contrôler le cerveau humain. Quand la science perd ses repères éthiques sans qu'aucun responsable ne soit désigné, l'histoire est-elle condamnée à se répéter? On vous propose de se plonger ici dans l'épisode 1, derrière les murs de Ravenscraig. Au début des années 1950, l'institut psychiatrique Allan Memorial, situé dans l'ancien manoir Ravenscraig, jouit d'une grande réputation et les traitements qu'on y offre sont révolutionnaires. Mais que se passe-t-il vraiment lorsqu'on franchit la porte du majestueux établissement qui surplombe Montréal? Des patients atteints de troubles souvent bénins en ressortent transformés. Leur mémoire a été effacée. La plupart sont même brisés par les traitements qu'ils y subissent.
2: Bonjour! C'est sa fête aujourd'hui!
3: Mais bonne fête!
4: Oh.
5: C'est l'anniversaire d'Alan Tanney aujourd'hui.
3: C'est pas un jour que vous aimez?
6: Quand t'es 40, peut-être c'est bon d'avoir une fête. Ouais. Quand t'es 73, c'est pas grand-chose.
5: Il nous reçoit dans sa cour, à Notre-Dame-de-Grâce. C'est dans ce quartier de Montréal qu'il a grandi. Et c'est à cette époque-là qu'on retourne aujourd'hui, les années 50. Le moment où la vie de sa famille a été chamboulée. C'est la période d'après-guerre. Les États-Unis et la Russie rivalisent pour devenir la plus grande puissance mondiale. Et les affaires de Charles Stanley, son père, elles vont bien.
6: Mon père a été dans surplus industriel. Il a acheté toutes sortes de choses. Des machineries, les pièces pour les machineries. C'était pas croyable. Il peut voir un morceau de fer sur la terre. Moi, je vais dire, oh bon, c'est scrap dessous la livre. Okay? Lui, il va dire, oh non, ça c'est une chose utilisée dans les mines puis des carrières.
5: Charles Stanley était du genre à trimer dur pour faire vivre sa famille, sa femme, ses trois enfants. Le genre d'homme fier de ne jamais prendre de congé de maladie. Mais son visage le trahit. Une névralgie du nerf trijumeau, c'est le nerf qui est responsable du transport des sensations de la face au cerveau. Mais là, son nerf défaille et lui cause une douleur intenable qui s'étend de son œil droit tout au long de sa joue, jusqu'au coin de sa bouche.
6: Il mange des cubes de glace toute la journée pour essayer de geler le nerf. Il y a une opération que des personnes ont eue, et c'est de couper le nerf, puis c'est presque paralysé un côté de votre face.
5: Qu'ils choisissent d'être paralysés?
6: Oui.
5: Mais pas votre père?
6: Non.
5: Il était têtu?
6: Oui, oh oui. Oui, c'est ça, oui.
5: Après consultation, l'hypothèse d'une douleur psychosomatique est retenue. Charles Stanley serait stressé par sa charge de travail quotidienne. La solution passera donc par des soins psychologiques. Et à cette époque, à Montréal, qui cherche des bons soins du genre se tourne vers l'Institut Allan Memorial.
7: The person who comes to the Allan Memorial Institute comes voluntarily and leaves voluntarily. There are no bars. There are no locked doors.
5: C'est un lieu d'avant-garde, un des premiers du genre au monde. Mieux financé, moins peuplé que les autres hôpitaux psychiatriques. Et surtout, alors qu'il est d'usage à l'époque d'enfermer les patients, ceux du Allan Memorial sont libres d'y entrer, libres d'en sortir. Charles Stanley a les moyens, il peut se payer des soins dans cette institution novatrice, considérée comme la meilleure. Il s'estime chanceux.
6: Il a parlé avec son médecin ici à Montréal, puis il lui a envoyé pour la torture.
5: La torture. C'est pas ce qu'on s'attend à vivre à l'hôpital.
6: Le traitement était 5 ans, 6 jours qu'il dort. Mais quant à dire qu'il dort tout le temps, c'était en général chaque jour entre 21 et 22 heures. Il se réveille pour manger, pour aller aux toilettes, mais c'est tout. La minute qu'il est fini, il donne des pilules ou injections pour lui faire dormir encore.
5: Droguer une personne pendant 2 mois pour la faire dormir, ça peut paraître intense pour traiter une douleur à la joue. Mais ce n'est pas tout.
6: C'est pas juste le sommeil, il y a des électrochocs avec. Il y a des drogues avec, un bon cocktail. Toutes sortes de choses. Mon père a probablement été chanceux, n'a pas reçu LSD.
0: La série Brainwashed, c'est le podcast de Radio-Canada qui est à retrouver chaque dimanche entre 17 et 18 heures sur La Première et quand vous voulez sur RTBF Ovio.

0: Hong Kong Syndicat avec le titre Too Much pour nous mener au rappel des titres de 7h30. Espagne-Argentine, l'affiche ce soir de la finale de la Coupe du Monde. Les champions d'Europe en titre contre les champions du monde. Match à suivre dès 21h. Le sport ce dimanche est aussi le Grand Prix de Spa-Francorchamps. Le leader du championnat du monde, l'Italien Kimi Antonelli, partira en pole position devant le Néerlandais Max Verstappen. Plus de 120 000 spectateurs sont attendus sur place. À suivre également la 15e étape du Tour de France, c'est très sportif en ce moment. Les coureurs arrivent dans les Alpes. Tadej Pogacar porte toujours le maillot jaune de leader. Quel est l'impact des flexi-jobs sur le marché de l'emploi? Le Bureau fédéral du plan et la Cour des comptes ont fait l'analyse. Ils se sont penchés sur le secteur de l'Horeca où ces flexi-jobs existent depuis plus de 10 ans. On en parlera dans le journal de 8h. La Belgique prépare un nouveau plan interfédéral chaleur et santé pour mi 2027. Le gouvernement fédéral l'a décidé hier en Conseil des ministres. L'idée, c'est d'être plus efficace pour protéger les personnes les plus vulnérables, renforcer le système de santé ou encore améliorer les systèmes d'alerte. Au moment de la vague de chaleur au début du mois, des critiques ont été faites sur le manque de coordination et d'initiative du fédéral. Et puis, nouvelle nuit de bombardement dans la capitale ukrainienne. Moscou a lancé plusieurs missiles sur Kiev. Des attaques au lendemain de frappes ukrainiennes contre la Russie dans la région de Moscou. La météo du jour, aujourd'hui la nébulosité sera variable, parfois abondante, avec possibilité de quelques gouttes ici ou là. Dans le courant de l'après-midi, les éclaircies finiront par s'élargir, si bien que nous profiterons de périodes ensoleillées de plus en plus étendues. Les températures s'échelonneront entre 19 ou 20 degrés à la mer ou en Haute-Ardenne et 21 à 22 degrés dans le centre du pays.
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0: endroit sur RTBF La Première dans Week-end de Première. Merci de nous avoir choisis pour débuter votre journée. 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Attention, surveillez bien vos spams, vos courriers indésirables.
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0: On va poursuivre en musique, évidemment, dans Week-end Première. Ça fait plaisir en ce dimanche matin. The Girl from Ipanema, Stan Getz et Astrud Gilberto.

0: Un morceau qui invite à la détente et au voyage de Girl from Ipanema, Stan Getz et Astrid Gilberto. Et la détente et le voyage, ben, c'est ce qu'on vous propose tout de suite.
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0: Ben oui, on va prendre le temps de se détendre, c'est l'été, on est dimanche, alors pourquoi pas, on prend un bon bouquin et on s'installe sur un transat, à la plage, tant qu'on y est, on s'approche du paradis à mon avis. C'est ça la magie de la radio et c'est ce que vous propose Sophie Brems et Philippe Brio dans leur émission Bienvenue à la plage, direction l'Espagne.
3: Alors Sophie, ce livre qu'on a pris dans le sac ?
4: Eh bien oui, c'est un livre que Pascal Devard de la librairie La Page d'Après nous propose, un livre qu'il faut lire bien évidemment quand on est installé comme nous sur cette plage de la Barceloneta, Pascal.
5: Alors pour moi c'est incontestable, le livre sur Barcelone à emporter dans sa valise, c'est L'ombre du vent de Carlos Ruiz Zafón. Il ne s'agit pas d'une nouveauté puisque ce livre est sorti en 2001 dans sa version originale La Sombra del Viento, excusez-moi, je ne parle pas très bien espagnol, et en 2004 pour sa traduction française. Mais dès que j'ai entendu que nous allions parler aujourd'hui de Barcelone, ce titre a surgi dans ma tête immédiatement, tant il incarne cette ville, son identité et sa mémoire, et tant il m'a profondément bouleversée. En effet, depuis plus de 20 ans que je suis libraire aujourd'hui, ce roman reste indétrônable de mes top 10 coups de cœur, et son, ou plutôt ses histoires, sont inscrites durablement dans ma mémoire et mon imaginaire. Ce roman sur Barcelone, écrit par un natif de Barcelone, s'est imposé à moi comme une évidence.
4: Que nous raconte ce roman ? Vous aviez parlé d'histoire.
5: Alors accrochez-vous. Nous sommes un petit matin cendreux et brûlant dans la Barcelone de 1945. Daniel Sempere, 10 ans, suit son père, un modeste libraire spécialisé dans les livres rares et précieux, dans les ruelles étroites et tortueuses de la ville, jusqu'à un lieu tenu secret, soigneusement caché. Une bibliothèque immense, labyrinthique, connu de seuls initiés, qui renferme des œuvres anciennes et perdues, le cimetière des livres oubliés. En tant que nouveau détenteur de ce secret qu'on se transmet de génération en génération, Daniel est invité à choisir un livre. Mmh. Un livre dont il sera le gardien. Il va devoir le chérir, veiller sur lui et s'engager à ce qu'il ne soit jamais perdu. Il choisit un ouvrage, son titre « L'ombre du vent
4: oui. »,
5: son auteur, un certain Julian Carax, totalement inconnu. Mais Daniel va apprendre qu'on ne choisit pas un livre, c'est lui qui vous adopte. Sa lecture le passionne, le marque à jamais, et il se lance sur la piste de cet auteur inconnu à la recherche de tous ses autres livres. Mais il n'en retrouve aucun. Tous ses ouvrages semblent maudits, condamnés à périr par les flammes, et une mystérieuse et tenace odeur de brûlé semble suivre Daniel et se rapprocher dangereusement.
4: Aïe. Et Pascal, alors c'est quoi ? Plutôt un roman historique, policier ?
5: Alors oui, oui, et pas que. Oui. C'est un roman historique parce qu'il nous fait replonger dans l'Espagne franquiste d'après-guerre civile, durablement marquée par la défaite, la peur, la haine et la vengeance. C'est un roman d'initiation puisque l'enquête de Daniel s'étend jusqu'à son entrée dans l'âge adulte. C'est évidemment un roman d'intrigue, de suspense même. Les intrigues s'entremêlent, les personnages affluent. Une galerie de personnages pittoresques tellement attachants, comme l'inoubliable Firmin, un vagabond rescapé des prisons franquistes de Montjuïc, donc qui est la forteresse militaire qui domine Barcelone,
4: oui.
5: qui est vraiment mon préféré. C'est à la fois un allié et un mentor, un homme cultivé et brisé, et le plus grand mangeur de sugus devant l'éternel.
4: Il mange des sugus.
5: Absolument, toutes les 5 minutes. Et si ce roman est un labyrinthe d'aventures, un dédale foisonnant, la lecture est pourtant très fluide grâce à une véritable maîtrise de la construction narrative. C'est rythmé, luxuriant, aussi rocambolesque qu'un roman feuilleton, parfois drôle, parfois effrayant, mais toujours émouvant.
4: Voilà, et Pascal, un petit mot, est-ce qu'on découvre l'ambiance de Barcelone au travers ce livre « L'ombre du vent » ?
5: Alors absolument, mais pas l'ambiance de Barcelone de la Playa, quoi. On va plutôt avoir l'ambiance des ruelles tortueuses, on va avoir l'ambiance des petites maisons d'artisans, on va avoir l'ambiance assez lourde de la fin de la guerre civile où on se dénonce un peu entre voisins. Donc c'est une plongée dans Barcelone, mais la Barcelone qu'on a essayé d'oublier derrière le strass et les paillettes. C'est un livre qui donne envie de lire des livres. C'est d'ailleurs un véritable best-seller mondial devenu un classique de la littérature contemporaine. Il a été traduit dans 36 langues et vendu à plusieurs millions d'exemplaires dans le monde.
0: On était donc les pieds dans le sable sur les plages de Barcelone avec Sophie Brems et Philippe Brio. Si ça vous intéresse, je vous rappelle le titre de ce roman, si ça vous a donné envie de le lire. Ça s'appelle « À l'ombre du vent » de Carlos Ruiz Zafón. Et vous pouvez évidemment retrouver l'émission « Bienvenue à la plage » tous les vendredis de 13 à 14 heures sur La Première. 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N'hésitez pas à aller y faire un tour. Il y a du sport aussi, d'ailleurs dans une poignée de minutes. On s'informera sur l'actualité sportive avec Christophe Reculé. Pour aller jusque-là, on s'écoute le duo formé entre Sébastien Tellier et Juliette Armanet. Ça donne le titre Attraction.

0: Juliette Armanet, on l'a reconnu, Sébastien Tellier, ça donne attraction. C'est très très agréable à écouter. 7h44 sur La Première, tout de suite c'est Journal des Sports.
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0: Et c'est avec vous, Christophe Reculé, bonjour.
4: Bonjour.
0: Direction directement la Coupe du Monde.
5: Coupe du Monde 2026.
0: Et avant la grande finale ce soir, on disputait hier la petite finale.
4: Oui, on espère qu'il y aura autant de buts. Ah hein. Oui. Victoire 6-4 de l'Angleterre dans un match certes sans grand enjeu. On ne va pas se cacher pour la troisième place seulement, mais enfin tout de même. Benjamin Dessenin qui était au commentaire de ce match, il nous le résume.
6: Dans la vie, le talent ne suffit pas. En foot, c'est la même chose. Dès le début du match, les stars françaises marchent. Les Anglais tirent les premiers et règlent l'addition. Et 1, et 2, et 3, et 4-0. On croit rêver. Didier Deschamps voit, lui, un cauchemar se dessiner pour sa dernière à la tête de l'équipe de France. Mais ces quatre changements à la mi-temps vont réveiller son équipe très vite. Le duo Olise-Mbappé, impuissant en première mi-temps, retrouve ses automatismes du début de tournoi. 4-3, juste avant la pause fraîcheur, avec deux buts d'Mbappé, ses 9e et 10e dans cette Coupe du Monde. L'Angleterre résistera néanmoins grâce au 3e but de Saka dans le match, puis à un solo de Bellingham qui met fin au retour et aux espoirs français. 6-4, victoire improbable de l'Angleterre qui a un peu plus respecté le jeu qu'elle a inventé et se retrouve sur le podium pour la 2e fois seulement de son histoire.
4: Et côté anglais, c'est donc un beau lot de consolation après avoir loupé la finale avec Panache qui plus est en écoute l'ailier Saka.
7: Ouais, c'était vraiment un match complètement dingue. C'est clair qu'on était très déçus de ne pas pouvoir jouer la finale, mais il était quand même question de finir le job aujourd'hui pour donner au pays la meilleure place en Coupe du Monde depuis 60 ans. Donc on l'a fait, ce soir on est 3e et on est très heureux avec ce résultat final.
4: Par contre, côté français, on était moins heureux, hein, évidemment, sans doute surtout le coach hein, Didier Deschamps, dont c'était la dernière, après 14 ans, imaginé à la tête des Bleus.
8: J'entends beaucoup de merci et moi aussi, je remercie beaucoup de personnes parce que je ne suis pas seul. J'ai un staff avec moi, avec de la compétence. Voilà, et puis après, c'est des choix de joueurs, des choix humains aussi. Et puis avec toujours cette envie, cette volonté d'aller le plus haut possible, maintenir l'équipe de France tout en haut. Parce que, je vous le répète, pour moi, il n'y a rien que de plus beau dans la vie d'un footballeur que de porter ce maillot.
4: Et l'équipe de France qui attend désormais le nom de son successeur hein, comme sélectionneur, même s'il ne fait plus de doute, hein, s'il n'y a pas aucun doute, que ce sera la star Zinedine Zidane.
0: Et donc ce soir, c'est la grande finale et avec l'affiche Espagne-Argentine.
4: Oui, finale de rêve, hein, sans doute, entre respectivement le champion d'Europe et l'équipe championne du monde en titre. Et une rencontre aussi entre Lionel Messi côté argentin et Lamine Yamal côté espagnol. L'un est le meilleur joueur du monde et sans doute de l'histoire, tandis que l'autre est appelé à prendre peut-être sa relève un jour. Et aujourd'hui, Ebi Brouzakis a décidé de parler de ces deux prodiges par le biais d'une photo devenue mythique.
9: Cette photo devenue virale a été prise il y a 19 ans dans le cadre d'une campagne organisée par l'UNICEF, cette association qui vise à promouvoir et protéger les droits des enfants. Les joueurs de Barcelone sont donc occupés à poser avec des bambins choisis dans la banlieue catalane. Et l'on y voit donc Lionel Messi, la vingtaine, un peu perdu, donnant le bain dans une bassine à un petit garçon âgé de quelques mois à peine. Ce garçon, c'est Lamine Yamal. On aurait pu croire à une invention de l'intelligence artificielle. Et non, cette photo est réelle. Aujourd'hui, 19 ans plus tard, elle réapparaît pour la première opposition entre celui qui a marqué l'histoire du Barça et celui qui doit marcher dans ses pas. Le même numéro 10 à Barcelone, le même pied gauche délicieux et la même aisance technique. Ce soir, les deux vont s'opposer pour la première fois sur le toit du monde. Même Hollywood n'aurait pu imaginer un tel scénario qui va prendre le dessus depuis le début de la Coupe du Monde. Messi marche sur la compétition, mais en un match, Yamal peut tout changer. Mais avec 8 buts et 3 passes décisives, l'Argentin a démontré à 39 ans qu'il était sans doute devenu le meilleur joueur de l'histoire. Et là, il n'y a pas photo.
4: Et coup d'envoi de la rencontre à 21h à suivre sur la Une et sur Ovio. Deux équipes qui ont connu une dernière journée de préparation perturbée hier par des orages violents. L'Argentine a retardé cette dernière séance d'entraînement. L'Espagne l'a carrément annulée. Autre petite info pour le plaisir, Espagne-Argentine, c'est inédit, hein, depuis 1966 en Coupe du Monde. C'était en phase de poule avec une victoire de l'Argentine, qui sait. Et dans cette histoire, dans leur histoire, les deux équipes se sont rencontrées par ailleurs à 14 reprises avec une égalité parfaite. 6 victoires de chaque côté et 2 partages. Bref, bonne chance pour les pronostics.
2: On verra ce soir, on ne peut pas parier. On passe au sport moteur avec de la Formule 1 et pas n'importe où.
4: Bah non, puisque c'est le Grand Prix de Belgique sur le plus beau circuit du monde. Allez, osons le dire, Spa-Francorchamps. En tout cas, ce n'est pas Pierre Capard que l'on retrouve sur place qui me dira le contraire. Bonjour Pierre.
10: Bonjour Christophe.
4: Alors on fait le point sur la course à venir hein, aujourd'hui, que peut-on attendre? Alors que ce sera donc le jeune Italien, leader du championnat, Kimi Antonelli, qui partira en pôle.
10: Ah oui Christophe, et la question que tout le monde se pose ici à Francorchamps, eh bien elle est la suivante: qu'est-ce qui pourrait empêcher Kimi Antonelli de s'imposer cet après-midi, puisque le pilote italien a dominé jusqu'à présent ce Grand Prix en survolant les deuxième et troisième séances d'essais libres et surtout les qualifications hier après-midi en se montrant le plus rapide au volant de sa Mercedes. Le leader du championnat a devancé Max Verstappen de 3 dixièmes, c'est déjà la 6e pole cette saison pour Antonelli qui à 19 ans bat tous les records de précocité. Mais attention tout de même à son équipier George Russell en embuscade qui partira troisième ainsi qu'au Ferrari. De retour aux affaires comme on a pu le voir récemment hein, avec les victoires d'Hamilton à Barcelone et de Leclerc à Silverstone. Le monégasque partira quatrième et le britannique cinquième. Mais la plus grande menace pourrait venir de Max Verstappen, triple vainqueur de l'épreuve, deuxième des qualifs hier. Il s'élancera donc aux côtés d'Antonelli de la première ligne et puis partir en pôle juste avant de négocier le virage de la source n'est pas forcément un avantage ici. On s'attend donc à vivre un Grand Prix indécis et disputé. Grand Prix dont le départ sera donné à 15h avec une info importante. Ce Grand Prix se déroulera sur une piste sèche puisqu'on n'attend pas de pluie ce dimanche ici à Spa-Francorchamps.
4: Voilà, merci beaucoup Pierre. Et puis un petit mot de WRC. Samy Pajari, occupe la tête du rallye d'Estonie avant les deux dernières spéciales de ce samedi. Le Finlandais qui a une nouvelle fois dominé tous ses concurrents hier et tout proche de sa première victoire en WRC. Thierry Neuville, lui, est revenu à moins de 2 secondes du podium.
2: Journée décidément chargée sportivement avec aussi le Tour de France.
4: On est presque essoufflé, hein, à force de raconter tout ça avec une nouvelle fois un Tadej Pogacar qui lui pour le coup n'est jamais essoufflé. Hors catégorie à nouveau hier, le maillot jaune s'est imposé en solitaire au Marchestein dans les Vosges et Samuel Grulois, on continue en tout cas à avoir du mal à décrypter les performances du Slovène qui a une nouvelle fois assommé la concurrence.
11: On a vidé depuis un moment déjà notre stock de superlatifs concernant Tadej Pogacar et on essaye de trouver le juste milieu dans notre engouement entre admiration pour son talent inné et interrogation sur certaines de ses performances stratosphériques. Mais une certitude, hier, il a prouvé qu'il était déjà, sauf incident ou chute, un quintuple vainqueur du Tour, même s'il faudra attendre encore une semaine pour pouvoir l'officialiser. Après 14 étapes, le Slovène compte 4 minutes 30 d'avance sur son dauphin Jonas Vingegaard. C'est 6 secondes de plus qu'en fin de Tour l'an dernier. Imaginez, dans l'ascension du col de Hague, les décathlons de Sexas et les Visma Lisebike l'ont mis sous pression en accélérant clairement l'allure. Ses équipiers, excepté Del Toro, ont tous sauté un à un, ce qui n'a pas eu l'heure de le tracasser, puisque c'est lui, et uniquement lui, qui a décidé du destin de cette étape en attaquant 1600 mètres du sommet au moment précis où la pente serait dissée. Le voici désormais à égalité avec André Leduc, 25 victoires d'étape chacun. Prochain objectif, aller chercher Bernard Hinault, 28 succès sur les routes du Tour, désormais, et il faut s'en faire une raison. Nous devons nous focaliser sur la lutte pour le podium parce qu'elle risque d'être intense jusqu'en fin de semaine prochaine. Incapable de suivre les gamins Del Toro et Sexas dans les 500 derniers mètres, Vingegaard a montré ses limites. Incapable de réagir lors de l'attaque de Poggi, Evenepoel, Lipovic et Ayuso ont montré les leurs, mais on a apprécié la réaction de Remco dans les 6 derniers kilomètres pour limiter la casse, comme il l'avait fait sur les étapes de Gavarnie et du Lioran.
4: Remco Evenepoel, justement, parlons-en, Sam, toujours 3e au classement. Hein. Il a, dira-t-on, enfin compris qu'il ne servait à rien d'essayer de s'accrocher à Pogacar quand celui-ci décide d'attaquer.
11: Réagir avec explosivité sur des rampes raides quand un grimpeur style Pogacar décide d'attaquer, ce n'est pas le truc d'Evenepoel qui préférera toujours trouver son propre rythme pour éviter de se mettre dans le rouge. Il a commis jadis cette erreur, il ne veut plus la commettre, c'est donc avec calme, sérénité qu'il a achevé la montée du Hag hier en revenant, et c'était encore inespéré quelques minutes plus tôt, à 4 secondes seulement de Vingegaard, qu'il aurait sans doute avalé si l'étape avait été plus longue de quelques centaines de mètres. Remco a utilisé à merveille ses qualités de rouleur, des qualités dont il aura bien besoin mardi pour remporter le chrono de 26 km de Thonon-les-Bains et en profiter pour se confectionner un matelas d'avance sur ses adversaires directs, puisqu'il perdra probablement encore du temps jeudi, vendredi et samedi prochain lors des 3 dernières étapes de montagne. Qui de Vingegaard, Sexas, Ayuso, Lipovitz, Del Toro ou Remco accompagnera Poggi sur le podium à Paris? Faites vos jeux.
4: Merci Sam, et on y verra peut-être plus clair aussi aujourd'hui. Direction les Alpes, entre Champagnole et le plateau de Solaison pour la 15e étape. 4 cols dont le dernier hors catégorie à l'arrivée, et près de 4000 mètres de dénivelé positif, ça va grimper.
2: Et une journée sportive ce dimanche.
4: Vous pouvez rester devant la télé toute la journée, il y a rien à faire.
2: Eh bien, on va continuer à parler sport dans week-end de première, parce qu'on va aller aux États-Unis, en Espagne, en Argentine, et puis on retrouvera Ebi Brouzakis pour préfacer la finale. Merci Christophe.

0: de Sienna Spiro sur la première. 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Merci d'être avec nous. Bientôt le journal de 8h, mais avant ça la météo. Et la météo, c'est avec vous, Thierry Lemens, bonjour.
1: Bonjour Benjamin, bonjour à tous.
0: Alors, un temps lumineux pour aujourd'hui.
1: Oui, avec souvent de belles éclaircies ce matin, quelques petits passages nuageux mais qui restent sans conséquence et on va garder le même type de temps cet après-midi. On aura peut-être un peu plus de nuages depuis la botte du Hainaut jusqu'au Fagne, avec un vent qui sera faible à modéré aujourd'hui, qui nous apportera par moments une sensation de fraîcheur. C'est vrai que les températures seront un peu en recul par rapport à hier, 21 à 22 degrés attendus dans le centre, 18 à 19 degrés pour le littoral et pour les hauteurs du pays. Et puis 23 degrés en Gaume. Pour ce soir et cette nuit, le ciel va

0: Qui soulèvera le trophée qui fera la fête en rue? L'Espagne et l'Argentine se disputent le titre de champion du monde en football. Les flexi-jobs sont-ils une menace pour l'emploi régulier ou même pour les emplois intérimaires? Le positif l'emporte-t-il sur le négatif? Les résultats d'une grande enquête sont dévoilés. Les yeux braqués sur les Formule 1, c'est le Grand Prix de Belgique ce dimanche à Spa-Francorchamps. Et dans le public, il y a désormais bon nombre de Français. Bonjour, l'Argentine se verrait bien conserver son titre et l'Espagne part, elle, à la conquête d'une deuxième étoile. Ce soir sera jouée la finale de la Coupe du Monde de football. L'équipe espagnole a brillé durant toute la compétition, un seul but encaissé en 7 matchs. Mais la nuit prochaine, arrivera-t-elle à dompter l'Argentine? À Madrid, ses quelques supporters n'en sont pas sûrs à 100%.
1: L'Espagne joue très bien, il faut le reconnaître. Elle a une grande équipe et une solide force mentale, mais l'Argentine reste l'Argentine, toujours.
2: Je ne sais pas, il pourrait y avoir la même surprise que contre la France. On a complètement éteint l'équipe française, mais avec l'Argentine, je ne sais pas ce qui va se passer. Je crains le pire, je crains une victoire de l'Argentine.
3: Le champion de la Copa América et le champion de l'Euro réunis pour la première fois les meilleurs joueurs de la planète sur le même terrain, et j'espère que le trophée restera à la maison et que l'Espagne soulèvera la coupe.
0: Et face à l'Espagne, l'Argentine donc, celle de Lionel Messi, et le sélectionneur Lionel Scaloni rappelle pourquoi l'Argentine joue.
4: L'Argentine joue pour son peuple, pour son pays et pour toutes les familles, pour tous ceux qui attendent de l'avoir joué. Nous avons redécouvert quelque chose que je considère comme incroyablement précieux. Des gens réunis pour nous regarder devant leur télévision. Des gens qui portent le maillot de l'Argentine et qui s'embrassent alors que pendant l'année, ils sont supporters de clubs rivaux. Le fait d'avoir uni l'Argentine autour de notre équipe, c'est la plus grande valeur que nous puissions avoir.
0: Espagne-Argentine, le coup d'envoi de la rencontre, ce sera 21h à suivre sur la Une en télé et sur Ovio. Et hier, l'Angleterre a battu la France 6-4. Les Bleus étaient menés 0-4 à la mi-temps. Mais c'est donc l'Angleterre qui décroche la troisième place de ce mondial. Au moment de boucler ces derniers accords de l'été, le gouvernement fédéral a aussi décidé d'élaborer un nouveau plan chaleur pour mieux préparer le pays. Ce futur plan va devoir fournir des procédures claires à tous les niveaux de pouvoir. L'accent sera mis sur les systèmes d'alerte, sur la protection des personnes les plus fragiles, avec une attention particulière aussi sur les soins de santé. Des exercices et des méthodes d'évaluation sont également prévus. Ce travail de préparation est confié au service public fédéral santé, qui va collaborer avec le centre de crise. Quel est l'impact des flexi-jobs sur le marché de l'emploi? C'est ce qu'ont tenté d'analyser les experts du Bureau fédéral du plan et la Cour des comptes. Ils se sont penchés sur le secteur de l'horeca où ces flexi-jobs existent depuis plus de 10 ans. Ces emplois servent à embaucher du personnel pour le service, pour la plonge ou encore en cuisine, dans les bars et les restaurants. Mais pour les syndicats, le système des flexi-jobs a un effet pervers. Il serait en train, assure-t-il, de précariser le marché du travail. Est-ce la réalité? Ce rapport le prouve-t-il? Paul Noncin nous en résume les grandes lignes.
5: L'un des premiers objectifs de ces flexi-jobs était de pallier la pénurie de main-d'œuvre. L'analyse montre que cela a été atteint en partie grâce à une création limitée d'emplois. Antoine de Watripon, expert au bureau du plan.
6: Certains flexi-jobs ont créé des emplois. Il y a une indication que d'autres flexi-jobs ont été utilisés à la place d'autres formes de travail, telles que le temps partiel ou le travail intérimaire.
5: Comprenez que certains flexi-jobbers, pensionnés ou travailleurs au moins à 4/5, ont empêché la création d'emplois d'intérimaire ou à temps partiel, mais il est compliqué d'estimer dans quelle proportion, et c'est là le problème. Savoir si l'effet positif de la réduction de pénurie l'emporte ou non sur l'effet négatif du grignotage de l'emploi régulier. Bruno van der Linden, professeur émérite à l'UC Louvain.
7: L'emploi régulier, c'est un emploi qui contribue à des recettes fiscales par l'impôt des personnes physiques. Et donc, du point de vue des recettes de l'État, il y a aussi là un malus qui est engendré par ce grignotage, même limité, des emplois dits réguliers.
5: Et puis, cet emploi régulier est ouvert à tous et donc aussi aux chômeurs qui cherchent du travail, contrairement aux flexi-jobs. En revanche, les flexi-jobs ont permis de réduire les coûts de la main-d'œuvre et de diminuer légèrement le travail au noir dans l'horeca.
0: Et les flexi-jobs ont été étendus à quasi tous les secteurs d'activité récemment. Le dernier jour pour rentrer sa déclaration fiscale.

0: Elle, en ligne, c'est aujourd'hui, mais les indépendants, eux, ont jusqu'au 16 octobre pour remettre leurs documents. De puissantes explosions ont secoué plusieurs quartiers de la capitale ukrainienne Kiev la nuit dernière. Des dégradations, des déflagrations si fortes qu'elles résonnaient à l'intérieur des abris antiaériens. Et elles surviennent au lendemain d'attaques menées par l'Ukraine contre la Russie. Ces frappes auraient fait 8 morts. Le maire de Kiev signale des incendies et des dégâts dans un centre commercial. 115 000 spectateurs aujourd'hui, deux fan zones et une armada de bolides. Le Grand Prix de Formule 1 de Belgique se déroule aujourd'hui sur le circuit de Spa-Francorchamps. Le leader du championnat du monde, l'Italien Kimi Antonelli, partira en pole position devant le Néerlandais Max Verstappen. Un Grand Prix qui affiche complet et dans les tribunes, ce ne sont plus les Néerlandais mais les Français qui sont majoritaires, comme a pu le constater Pierre Capard.
1: On est fan de F1 et on a la chance d'avoir Spa qui est pas très loin de Metz. Donc c'est pour ça qu'on vient ici. Puis l'ambiance est géniale. C'est un circuit qui est mythique. On va profiter du week-end au maximum.
2: C'est l'un des meilleurs circuits qui puisse exister. Alors on a dit bon, on en vient, on en profite.
3: C'est pas trop loin non plus.
2: Ah, on a quand même 7 heures de route.
3: Vous venez d'où ?
2: Angers, à côté de Nantes. Mais bon, ça se fait. Pour le plaisir, on ferait n'importe quoi.
4: On vient vraiment exprès pour ça. Le circuit est extraordinaire. C'est la première fois qu'on vient.
3: Pourquoi ici à Spa-Francorchamps ?
5: Parce que c'est joli, la région est belle et les gens sont sympathiques.
6: Ça fait la troisième fois qu'on vient, donc on aime bien l'ambiance, tout ça, c'est sympa. On est content.
7: Ah, c'est particulier quand même le Grand Prix de Belgique. Il y a le Raidillon, on va être au pied du Raidillon dans le Grand Fan Stand. Donc il y a beaucoup de bonnes choses en Belgique, plus la proximité, on peut venir en voiture, donc ça nous fait venir. Ouais.
8: Moi, ça fait déjà 20 fois que je viens en Belgique voir le Grand Prix. Donc c'est un Grand Prix qui me plaît.
9: C'est un circuit, moi, pour moi, c'est le plus beau du monde. C'est le cadre, l'ambiance. Je pense même que s'il y en avait un en France, je viendrais toujours à Spa.
0: Le public, une fois encore, au rendez-vous et massivement, le départ sera donné à 15h. Le Tour de France arrive dans les Alpes. Étape entre Champagnol et le plateau de Soulaison aujourd'hui. 4 cols, 4000 mètres de dénivelé positif. Et qui pour battre Tadej Pogacar, à nouveau vainqueur d'étape hier dans les Vosges. Autre gagnant, le Français Paul Sexas, troisième de l'étape hier, désormais maillot blanc de meilleur jeune, il a 19 ans, et il s'installe à la quatrième place du classement général.
10: Bah, c'est sûr que j'ai essayé de gérer au mieux. Le boulot de mes coéquipiers a été extraordinaire, honnêtement. Et depuis le début de ces deux semaines, ils me conseillent, ils me confortent et ils me font confiance. Voilà, je suis très content de ce que j'ai fait.
11: Vous avez vécu votre premier podium, vous avez maintenant le maillot blanc. Qu'est-ce que ces deux choses représentent pour vous ?
10: Ah, c'est sûr que c'est top et voilà, j'espère que je vais pouvoir continuer ainsi et demain ça va être un beau test, donc on verra.
0: Et demain, c'est aujourd'hui avec cette fameuse arrivée dans les Alpes, à suivre en télé, en radio et sur Ovio, en radio également, je vous l'ai dit, hein, grâce à la RTBF. Et Paul Sexas était au micro de notre envoyé spécial, Jérôme Elguers, voilà qui referme ce journal. Excellente journée.
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15: Bienvenue dans Week-end de première. Si vous nous rejoignez, 8h passées de 9 minutes. Je ne vous cache pas que vous avez déjà loupé un tas de bonnes choses, mais c'est pas grave. On a jusqu'à 9h pour se rattraper. Merci en tout cas d'être là. Merci de nous avoir choisis pour entamer votre journée. Ce dimanche, 21h à New York, vous le savez maintenant, on en parle depuis bien longtemps, aura lieu la finale de la Coupe du Monde 2026. Elle opposera l'Espagne à l'Argentine et on va y consacrer une large part dans cette émission. Nous serons tout d'abord aux États-Unis avec Aviva Fried, notre correspondante. On verra comment s'organise cette cérémonie de clôture en grande pompe. Et en fin d'émission, on ira également en Espagne et en Argentine, au plus proche des supporters. Et puis notre numéro 10 à nous, Ebi Brouzakis, nous préfacera la rencontre. Si vous êtes un peu moins football et que vous préférez le vélo, il n'y a pas de souci. Hein. Samuel Grulois nous donnera des nouvelles du Tour de France. Ça sera vers 8h30, ça va être sportif, je vous avais prévenu. Et Pour détendre vos muscles fatigués par l'effort, on pratiquera une thérapie par la musique dans Week-end Première. C'est pas scientifiquement exact, mais ça fait du bien et on commence tout de suite.
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15: On commence donc avec Joe Jackson et Cha-Cha Loco.

0: Et ça groove avec le cha-cha loco de Joe Jackson. Si vous avez envie de vous trémousser devant Joe Jackson, il sera en concert avec La Première le samedi 21 novembre à l'Ancienne Belgique, à Bruxelles. Restez bien avec nous, dans quelques instants, on va rigoler.
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0: Ouvrir les vannes, le rire dans tous ses éclats, c'est le nom de la série estivale des médias francophones publics qu'on vous propose sur La Première. Alors, pourquoi rit-on? La question paraît simple et pourtant, elle ouvre un vaste champ d'exploration. On rit pour se détendre, se reconnaître, séduire, provoquer, résister ou survivre. Le rire n'est jamais anodin, il révèle une époque, bouscule les normes, rapproche autant qu'il divise. Ouvrir les vannes explore le rire comme un fait social, culturel et profondément politique. À travers les voix de celles et ceux qui le fabriquent, l'étudient ou le pratiquent, le podcast interroge les mécanismes de l'humour et les frontières qu'il franchit, déplace ou redessine. Ce matin, on vous propose un extrait de l'épisode 3, ça passe ou ça casse. Alors que la moindre blague peut devenir virale ou créer la polémique, certains humoristes revendiquent un humour sans filet, ironisent sur la cancel culture et revendiquent un humour dérisoire, tournant en dérision les précautions et les détours politiquement corrects.
11: Depuis que j'ai repris l'animation des décodeurs, je ne compte plus les conversations que j'ai pu avoir avec les humoristes avec lesquels je travaille sur l'utilisation des accents. Est-ce qu'en 2026, on peut encore faire un accent quand on livre une blague? Honnêtement, on n'a pas répondu à cette question. Il n'empêche, le malaise est toujours perceptible quand les accents arrivent et du côté de nos auditeurs et auditrices aussi, les courriers du public sont nombreux quand un humoriste se saisit de cet outil. Pour commencer, on se demande très frontalement s'il faut aujourd'hui interdire les accents en humour.
12: Est-ce qu'il faut interdire les accents? Non, moi je pense qu'en humour, on ne doit rien interdire.
13: Maman?
12: Tout dépend de ce que l'humoriste veut dire. Quand il prend un accent, c'est pour s'en moquer. Parce que l'humour, nous, on n'accepte pas la moquerie. La moquerie, ce n'est pas de l'humour, c'est de la moquerie. Il y a un côté méchant derrière. On rit de quelque chose, on rit des actes, mais on ne rit pas de quelqu'un. C'est les limites qu'on se met. Donc, à vous de lire les textes et de voir ce qu'il y a derrière. Tout dépend vraiment, c'est la qualité du rire qui est intéressante derrière.
14: Ok, pour Maman qui est africain, il ne faut pas interdire, mais on pourrait peut-être quand même poser la question à un humoriste d'origine africaine, mais qui vit en Europe.
15: Oui, on en a discuté avec Cody pendant l'interview. Jess, je pense que tu peux retrouver le moment où il en parle.
16: Je crois que tous ceux qui ont une origine différente du pays dans lequel ils vivent, tous ceux qui font de l'humour, ont plus ou moins utilisé l'accent. L'accent, c'est raconter son histoire, c'est son pays, et c'est imager, parce qu'on fait des sketchs, on doit donner des images, on doit donner des croquis de manière auditive, mais il faut que ce soit tellement précis qu'il faut le faire vivre par tous les moyens. Et si on peut y mettre l'accent, cette musicalité, ça aide à visualiser. Donc je pense que de Gad à Jamel, Nawel Madani, etc., tout le monde a utilisé un petit peu les accents, mais ce qui pose problème, c'est quand on ne sait pas le faire, en fait. Parce que là, ça devient une caricature, une grosse caricature, mal faite, et puis on ne connaît pas vraiment les intentions de cette caricature, vous voyez. Vous avez dû voir, à l'époque, nombreux humoristes français ou belges imiter l'accent suisse, comme ça, puis... Et ça a dû, à un moment donné, vous faire un peu chier parce que vous dites, mais comme si on parlait tous comme ça. D'abord, il y a différents accents suisses, donc c'est pas du tout ça. Et puis là, c'est vraiment la grosse caricature. Et toujours avec les mêmes vannes sur l'argent, sur le chocolat, sur... Une fois qu'on utilise des choses qui sont comme ça faciles, au bout d'un certain temps, ça devient insupportable.
13: Je suis le fils de Bokassa présentement, là. Et tous les blancs qui sont ici ont essayé de noircir mon père, là.
17: Michel Leeb, l'Africain, 1983.
13: Dans une affaire pas très brillante. Mais je vais vous dire, je suis en France présentement pour faire mes études de président de la République. Je travaille le soir au noir.
18: Si vous prenez le sketch de Michel Leeb,
17: Bruno Coppens, humoriste belge,
18: il y a 40 ans, là, sur ce ne sont pas mes lunettes, ce sont mes narines, là, le sketch super raciste. Et que 10 ans plus tard, vous avez Muriel Robin qui nous dit « mais tu vas épouser un noir, mais il est noir, noir ». Eh bien voilà l'attitude à avoir, c'est-à-dire que se moquer des racistes, c'est une manière de quand même parler du racisme, de dire « noir, noir », mais avec ce décalage. Donc aujourd'hui, quand on dit « faut pas faire d'accent », ben on peut en faire, mais qu'est-ce qu'on veut dire derrière ça? C'est quoi le message?
19: Il est...
17: Muriel Robin.
19: Noir. Deux secondes.
17: Humoriste française, 1990.
19: Mais tu en es sûr? Mais dis-moi un petit peu, il est noir, noir, noir? Noir, un peu blanc. Ah, noir, noir. Ah, complètement noir.
11: On en revient donc à l'intention. Si l'accent est utilisé pour se moquer, il vaut peut-être mieux éviter. Mais s'il fait partie de la musicalité d'une blague, c'est une autre histoire. En revanche, on parle souvent d'accent africain, mais il y a là, à la base, un cliché qu'il s'agirait avant tout de déconstruire, comme nous l'explique Maman.
20: Maintenant, pour l'accent africain, déjà, quand on dit l'accent africain, c'est déjà un cliché. C'est pas la vérité, puisqu'il n'y a pas d'accent africain. Il y a l'accent ivoirien. Et même en Côte d'Ivoire, il y a l'accent Djoula, c'est une population du nord de la Côte d'Ivoire. Il y a l'accent Bété, il y a l'accent Baoulé. Si c'est au Niger, il y a l'accent Haoussa, l'accent Touareg, l'accent Djerma. En fonction des pays, même en République démocratique du Congo, les Africains vont dire « Ah ouais, t'as l'accent congolais ». Mais les Congolais eux-mêmes, ils vont se dire « Ah non, toi t'as l'accent de Kinshasa, toi t'as l'accent de l'Est, t'as la... » Voilà, c'est différent, c'est comme en France. On dit « t'as l'accent français », ça n'existe pas l'accent français.
0: C'était un extrait de l'épisode 3 de la série estivale des MFP, Ouvrir les vannes, le rire dans tous ses éclats. Et c'est à retrouver ce dimanche entre 12 et 13 heures, ou quand vous voulez, sur Ovio, une série en 9 épisodes de Marie Rillet, Pascaline Sordet et Jessica Amnard de la RTS, coproduite donc par les médias francophones publics. Et puis 8h22, pour vous remercier d'être avec nous, je vous offre des fleurs, enfin pas moi, Tovelo et Stromae, c'est encore mieux.

0: Un peu plus d'un an après le single Ma meilleure ennemie en featuring avec la française Pomme, Stromae nous offre un nouveau duo avec la suédoise, cette fois Tovelo, Des fleurs, c'est le titre et il est extrait du prochain album de la chanteuse Estrus, prévu pour le 18 septembre prochain.
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0: Et on continue évidemment à parler sport dans Week-end Première, c'est ce qui fait l'actualité entre autres hein, aujourd'hui. On se rend maintenant aux États-Unis, à New York, c'est là que se tiendra la finale de cette Coupe du Monde 2026. Et on peut dire que le show se fera évidemment à l'américaine, puisque la grande nouveauté de cette finale, c'est le spectacle de la mi-temps. Un grand show qui est d'habitude l'apanage du Super Bowl, mais que la FIFA a décidé d'organiser cette année pour terminer cette Coupe du Monde. Et on nous annonce la présence de stars internationales.
3: Oui, effectivement, c'est la première fois en près de 100 ans d'histoire de la Coupe du Monde qu'il y aura ce genre de spectacle. Alors à l'affiche de ce grand show de la mi-temps, il y en a pour tous les âges et presque pour tous les goûts. Shakira, bien sûr, hein, avec sa chanson « Die Die », hymne de cette Coupe du Monde. Mais aussi Justin Bieber, les stars de la K-pop BTS, l'insubmersible Madonna, le Philharmonique de New York dirigé par le chef d'orchestre Gustavo Dudamel et même les marionnettes de la rue Sésame, tout cela sous la houlette de Chris Martin de Coldplay. La FIFA veut clairement en mettre plein la vue et rappeler au pays du Super Bowl que la finale d'une Coupe du Monde, c'est l'événement le plus regardé de la planète, avec en général un demi-milliard de téléspectateurs. Le patron de la FIFA, Gianni Infantino, est plus qu'enthousiaste hein, à l'idée de cette grande première.
4: It will be huge. So greatest artists in the world.
5: Ce sera énorme, les plus grands artistes du monde qui se rassemblent pour transmettre un message important. La Coupe du Monde est là pour unir les gens. Ce sera le spectacle le plus inoubliable de tous les temps.
0: Le plus grand spectacle de tous les temps, donc rien que ça, mais pourtant, Aviva, c'est loin de faire l'unanimité. Bien au contraire, le show soulève pas mal de problèmes.
3: Oui, hein, et le plus gros problème de ce spectacle, eh bien, c'est sa durée. La FIFA annonce 11 minutes, mais c'est sans compter l'installation et le démontage de la scène et des accessoires nécessaires, puisque tout va se dérouler sur la pelouse qu'il faudra bien sûr remettre en état pour pouvoir reprendre le match. On s'achemine donc vers une mi-temps de près de 25 minutes, alors que les règles de foot sont très claires. La mi-temps ne doit pas durer plus de 15 minutes, notamment pour des raisons médicales. Quand vous arrêtez des sportifs dans l'effort, les muscles se crispent et les crampes apparaissent. Impossible après de jouer à 100%. Et les fans sont furieux, comme le raconte cet animateur de la radio sportive britannique, TalkSport.
6: La FIFA a réussi à détruire la pureté du jeu. C'est une américanisation crasse du sport. Les fans de foot n'en ont rien à faire de Shakira, ils n'en ont rien à faire de Justin Bieber ou de Madonna. Ils veulent juste aller chercher une bière rapidement ou aller vite aux toilettes et c'est reparti pour la deuxième période.
0: Mais alors, pourquoi avoir décidé d'organiser ce spectacle en fait ?
3: Oui, hein, et le plus gros problème de ce spectacle, eh bien, c'est sa durée. La FIFA annonce 11 minutes, mais c'est sans compter l'installation et le démontage de la scène et des accessoires nécessaires, puisque tout va se dérouler sur la pelouse qu'il faudra bien sûr remettre en état pour pouvoir reprendre le match. On s'achemine donc vers une mi-temps de près de 25 minutes. Alors que les règles de foot sont très claires, la mi-temps...
0: Oui, ça vous l'avez déjà entendu, on se demandait pourquoi avoir décidé d'organiser ce spectacle à Viva.
3: Probablement pour la même raison qui a poussé la FIFA à rendre obligatoires les pauses fraîcheurs, cela fait plus de temps pour les annonceurs et donc plus d'argent gagné. C'est d'autant plus flagrant qu'il y aura une cérémonie de clôture d'une durée de 90 minutes avant le match, là aussi avec des stars. Hein, on annonce notamment la participation de Tom Cruise. Cela aurait été largement suffisant pour satisfaire tout le monde, mais apparemment, il en fallait encore plus. Et au-delà du nom du vainqueur, eh bien ce qu'on retiendra de cette Coupe du Monde nord-américaine, c'est que désormais le foot se joue en carton et que le sport passe après le show.
0: Et oui, merci Aviva Fried, notre correspondante aux États-Unis. Donc la finale, c'est à 21h, heure belge. Mais avant ça, restez avec nous parce que vers 8h40, on parlera encore de cette finale avec notre correspondant Henri Laguerry en Espagne, Caroline Vic en Argentine et puis notre journaliste Ebi Brouzakis.

0: Le duo composé d'un frère et d'une sœur, Angus et Julia Stone, avec le titre ici Mon Rose sur la première 8h31. Merci d'être avec nous. 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
0: Ben oui, comme tous les jours, on fonce sur les routes du Tour de France. Tadej Pogacar a frappé un nouveau grand coup hier sur le Tour de France cycliste en remportant au Markstein sa 4e étape depuis le grand départ de Barcelone. Dans l'inédit col du Hague, le Slovène a sans doute apprécié la présence de dizaines de milliers de spectateurs. Des spectateurs tellement nombreux que l'évacuation du site a été très compliquée. Comme tous les matins, on va retrouver notre envoyé spécial Samuel Grulois pour un carnet de route coup de gueule ce samedi. Bonjour Samuel.
2: Bonjour Benjamin, on est un peu dans le cake ce matin, un peu fatigué, puisqu'on a rejoint notre hôtel à 2h39 du matin, pour être précis. Alors, on va pas se plaindre, hein, on est toujours très heureux de faire ce Tour de France, mais faut avouer que les organisateurs, en l'occurrence la société ASO, ne met pas toujours tout en œuvre pour que les personnes qui bossent sur le Tour de France bossent en de bonnes conditions. C'est le moins que l'on puisse dire. Et là, c'est assez compliqué et incompréhensible, surtout ce qui s'est passé hier soir avec une évacuation, c'est le terme officiel, du Markstein, le sommet où était jugée l'arrivée, qui a été catastrophique. Dans un premier temps, ça s'est bien passé. Tous les suiveurs, c'est-à-dire les journalistes, les techniciens qui bossent sur le Tour de France, ont pu descendre sans trop de soucis le col, puisque la gendarmerie empêchait les voitures de remonter. De ce côté-là, ok, c'était très bien. Par contre, une fois dans la vallée, le chaos total, des voitures partout, dans tous les sens, une impossibilité de passer malgré les priorités qu'on nous avait promises et parce que nous sommes accrédités. Alors, on n'est pas là pour passer devant tous les touristes, tous les spectateurs, les fans de vélo qui aussi ont souffert pour arriver parfois à pied au sommet. Ils aimeraient repartir avec leurs enfants aussi dans leur gîte, dans leur hôtel. Tout cela est compréhensible. Mais là, il y a une fatigue quand même qui s'accumule depuis le départ du Tour de France. Et sans faire l'ancien combattant, c'est mon 21e tour et je sais comment ça se passe. Et là, je trouve que en 21 ans, je peux au moins comparer jusque-là, ASO n'a pas fait beaucoup d'efforts pour améliorer la situation. ASO, évidemment, les autorités locales, la police, la gendarmerie. En France, on a encore les deux qui accueillent le Tour de France dans leur ville, dans leur région et qui pourraient sans doute mieux s'organiser, dégager une voie principale et plus longtemps dans la soirée pour les personnes qui travaillent sur le Tour de France, parce que c'est un miracle s'il n'y a pas plus d'accidents, parce qu'il y en a plus d'accidents graves sur les routes du Tour de France dans le chef des gens qui travaillent pour le Tour de France. C'était donc un petit coup de gueule ce matin. J'ai l'impression tous les ans dans cette séquence d'en faire un. Ben voilà, c'est pour aujourd'hui, mais je crains encore le pire la semaine prochaine avec les deux arrivées au sommet de l'Alpe d'Huez, parce que là aussi la descente risque d'être chaotique. Pour le reste, on a vécu vraiment une belle étape, hein, au sommet du Markstein. Il faut juste que les organisateurs se posent la question, est-ce que le sommet, cet endroit-là, d'autres endroits peuvent accueillir une étape du Tour de France. Christian Prudhomme, le patron, aime répéter que les contraintes techniques ne doivent pas empêcher un projet sportif. On l'entend bien, sauf que, la machine Tour de France, obligatoirement, est suivie par des contraintes techniques, par des véhicules, par des personnes qui bossent pour le Tour de France. Et ça, évidemment, il ne faut pas l'oublier, parce qu'un jour, je sais que on ira sur la Lune. Ou du moins, j'ai l'impression que c'est l'objectif de Christian Prudhomme de permettre au Tour de France de se terminer sur la Lune. Et là, plus grand monde ne pourra évidemment accompagner les coureurs, puisque la priorité, ça reste évidemment les coureurs du Tour de France. Direction aujourd'hui, le plateau de Solezo, encore un endroit inédit. On va croiser les doigts pour que ça se se passe bien. En tout cas, au sommet, ce sera très impressionnant avec une vue qu'on nous annonce magnifique sur le lac Léman, sur le Mont Blanc, et on espère surtout une étape magnifique et notamment toujours cette lutte très intéressante pour le podium derrière Tadej Pogacar qui semble déjà le vainqueur désigné de ce Tour de France.
0: Il a l'air inarrêtable, en effet. Merci Samuel, et on a compris que c'était pas de tout repos, donc courage à vous. Merci, en tout cas, on vous retrouve demain dans Matin Première pour les carnets du Tour, toujours. Musique maintenant à 8h37, avant de parler foot, bah oui, du vélo, on passe au foot, du foot, on passe au vélo. Il y a de la Formule 1 aussi, ça n'arrête pas aujourd'hui. Allez, un petit peu de détente, un petit peu de musique avec Loris Sky et Étienne Dao et Arnold Turboust.

0: aurez reconnu la voix emblématique évidemment d'Étienne Dao sur un titre d'Arnold Turboust qui s'appelle Lori Sky. On va aller en Espagne, on va aller en Argentine et on va retrouver Ebi Brouzakis pour préfacer, bah oui, cette finale de la Coupe du Monde. C'est tout de suite.
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0: 8h41, ça y est, nous y sommes presque. La grande finale de la Coupe du Monde de football 2026, elle se tiendra à New York à 21h, heure belge. Alors après un match de folie hier soir pour la troisième place, c'est l'Espagne de Lamine Yamal qui rencontre l'Argentine de Lionel Messi. On va aller dans les deux pays pour prendre un peu la température quelques heures avant le coup d'envoi. Et on va être fair play, hein. Ils nous ont battus, mais on va commencer par prendre la direction de l'Espagne et d'une ville qui a formé beaucoup de joueurs que l'on va voir ce soir, dont Messi et Lamine Yamal. C'est la ville de Barcelone. Bonjour Henri de la Guérie.
5: Bonjour Benjamin.
0: Alors, quelle est l'ambiance en Espagne avant ce match?
5: Alors, si cette finale se jouait face à un autre pays que l'Argentine, je vous parlerais de cette ambiance exceptionnelle, festif, quelque poncif. Il y a tout cela, évidemment, mais face à la démesure argentine, disons que tout semble plus austère ici, plus rationnel surtout. L'Espagne, c'est un pays de foot, mais on ne trouve pas ici cette folie qui peut entourer l'Albicélesté. D'ailleurs, il y aura beaucoup moins d'Espagnols ce soir que d'Argentins dans le stade. Les prix sont inaccessibles. Il n'y a pas cette culture des déplacements en masse des supporters et personne ici n'est prêt à faire un crédit pour suivre la Roja. Donc tout le monde va se retrouver dans des bars, devant des écrans géants. Et c'est un match en famille ce soir, presque un derby, tant les liens qui unissent les deux pays sont profonds. 450 000 Argentins en Espagne, près de 100 000 à Barcelone. Côté football, Lionel Scaloni, l'entraîneur argentin, vit à Majorque. Sa femme et ses enfants sont espagnols. Il est d'ailleurs ami de Luis de la Fuente, l'entraîneur espagnol. Lionel Messi, lui, on le sait, il a passé plus de la moitié de sa vie à Barcelone. Il a connu Lamine Yamal ou Cubarsí lorsque c'était des gamins. D'ailleurs, vous avez sans doute vu passer cette incroyable photo qui n'est pas une IA où Messi, âgé de 19 ans, alors prend dans ses bras Lamine Yamal bébé. C'était dans le cadre d'une campagne de l'UNICEF, un hasard absolu. Et puis ensuite, il y a 6 joueurs argentins qui évoluent à l'Atlético de Madrid. Voilà, je m'arrête là, la liste des choses en commun est extrêmement longue.
0: Oui, c'est ça, ils ont beaucoup de choses en commun, mais ils vont devoir quand même s'affronter. Alors, est-ce que les Espagnols, ils sont confiants?
5: Alors écoutez, il y a de la sérénité, du calme et de la prudence. Ça rassure de fait d'avoir déjà gagné une Coupe du Monde en 2010. Mais jusqu'à la demi-finale, l'Espagne n'avait pas été spectaculaire. Le match face à la France, en revanche, a impressionné tout le monde. Et voilà comment ici on résume l'affiche. La passion argentine contre la technique espagnole. Une Roja qui, sur le papier, bien sûr, semble supérieure, mais face à une Argentine dont le mental lui permet de soulever des montagnes. En tout cas, même si elle a Lamine Yamal, la Roja ne repose pas sur un joueur. La star, bah, c'est le collectif. Ces joueurs, j'allais dire presque anonymes, j'exagère, Oyarzabal, Pedro Porro, Mikel Merino, Rodri, Fabian, tous ces joueurs-là, bah, ils n'ont pas la notoriété d'un Messi ou d'un Mbappé. Et en même temps, bah, les Espagnols ont appris à les connaître. Ils ont donné des interviews tous les jours à la radio et à la télé en Espagne. Et c'est ce qui plaît à Manuela. Elle a 65 ans et elle vit à Majorque.
6: Une des valeurs de l'équipe d'Espagne, c'est pas que ce soit les meilleurs joueurs du monde, peut-être, c'est pas des vedettes, mais c'est une équipe, plus que des joueurs de foot. Donc tout le monde joue, tout le monde cède, il n'y a pas un privilège d'un sur les autres. Dans l'équipe de l'Argentine, tout est un peu concentré sur Messi, donc c'est un peu lui le responsable de faire des buts. Et ça, je ne sais pas si ça va aller à leur faveur ou en contre.
0: Et on sait, Henri, que les régionalismes sont très forts en Espagne. Est-ce que quand même tout le pays est uni derrière la sélection ?
5: Alors, il y a bien des exceptions, sans doute au Pays Basque, mais dans ce pays si divisé qu'est l'Espagne, où le drapeau ne fait pas l'unanimité, où l'hymne n'a même pas de parole, faute de consensus, on peut dire que cette sélection met presque tout le monde d'accord. On n'a jamais vu autant d'écrans géants, par exemple en Catalogne, pour Estela, rencontrée mardi près de Barcelone. Le pays est à fond derrière son équipe, on l'écoute.
7: Parfois, on a tendance à faire des distinctions, surtout entre la Catalogne et le reste de l'Espagne. Mais en fait, on est un pays uni et dans des occasions comme cela, on le démontre. On aime notre pays, on aime l'Espagne et on le célèbre tous de la même manière. Peu importe que tu sois catalan, andalou ou basque.
5: Voilà, et des gens qui d'habitude s'opposent portent le même maillot. L'acteur très engagé à gauche, Javier Bardem, par exemple, d'un côté, qu'on a vu dans les stades aux États-Unis. Mm-hmm. Des jeunes très conservateurs de l'autre à Madrid, devant des écrans géants. Et c'est d'ailleurs le maillot extérieur blanc rétro qui cartonne cet été. On le voit surtout porté par des filles. Ça aussi, c'est quelque chose de nouveau et la presse le remarque. La sélection fait une percée spectaculaire dans le public féminin. Et d'ailleurs, vous avez entendu deux supportrices dans cette chronique. C'est tout sauf un hasard.
0: Merci beaucoup, Henri de la Guérie, depuis Barcelone. Henri, est-ce que vous oseriez un pronostic avant de se quitter ou pas?
5: Oui, 1-0 à l'issue des prolongations pour l'Espagne.
0: Allez, on croise les doigts. Bonne journée à vous et bon match, Henri. Maintenant, on se dirige vers l'Argentine. En Argentine, les habitants aussi se préparent pour la finale. Ce matin, l'ambiance est encore calme, mais l'impatience pour assister à cette nouvelle finale se fait sentir. On retrouve donc en Argentine notre correspondante Caroline Vic. Bonjour Caroline.
8: Bonjour Benjamin, bonjour à tous.
0: Alors, on imagine l'anxiété des Argentins pour vivre cette nouvelle finale.
8: Oui, exactement. Pour le moment, la ville est calme. Hier, il y avait une sorte de joie collective dans l'air, hein, les gens souriants, de bonne humeur. Les supermarchés, les boucheries, les boulangeries, toutes pleines de gens faisant leurs courses pour le jour J, car on s'attend évidemment à ce que le pays soit complètement paralysé à l'heure du match. Ça a été le cas pendant tous les matchs de cette Coupe du Monde. Donc pour cette finale, la 7e dans l'histoire de l'équipe Albi Céleste, les Argentins se sont organisés pour n'avoir qu'à profiter de ce dimanche et de cette grande fête du football.
0: Alors les Argentins, ils sont très superstitieux. Il est vrai qu'ils s'adonnent à des rituels pour renvoyer de bonnes énergies à leur équipe.
8: Oui, c'est vrai. Ils croient d'abord beaucoup aux signes presque divins. Par exemple, lors de cette Coupe du Monde, les Argentins ont mis 19 buts et en ont pris 7. 19 juillet, date d'aujourd'hui, date de la finale. Pour eux, c'est un signe du destin. Ils croient aussi beaucoup à la foi collective, aux forces énergétiques de tout un peuple derrière son équipe. Chacun y va de son petit rituel. Comme ici avec Pilar. On la retrouve dans sa cuisine et elle réunit tous ses souvenirs de voyage en Espagne.
9: Et l'abanico viene de Madrid. Là, c'est mon éventail de Madrid. Ça vient de l'Alhambra, ça de Séville, ça de Grenade. Allez, on attache tout ce que j'ai de l'Espagne, ça va au congélateur.
10: Je fais ça pour entraver le jeu des Espagnols et donc faciliter celui des Argentins.
8: Alors, congeler son rival, c'est l'idée de refroidir symboliquement le rendement des adversaires. Mais Pilar rappelle que ça n'a rien de personnel contre l'Espagne, au contraire.
11: Arriver à la finale, c'est très important. On veut gagner, bien évidemment. Avec l'Angleterre, il y avait une rivalité personnelle, historique. Mais avec l'Espagne, c'est différent. D'abord, on a tous ici des origines espagnoles. Et en plus, Messi, à Barcelone, a appris beaucoup à ces jeunes joueurs espagnols qui l'affronteront aujourd'hui. C'est plus émotionnel.
9: Et c'est émotionnel.
0: Oui, ce sera aussi aujourd'hui le dernier match de Lionel Messi en Coupe du Monde. Comment réagissent les Argentins à cette fin de carrière imminente? Qu'est-ce que ça signifie pour eux, finalement?
8: Alors, la relation entre Lionel Messi et les Argentins est passée par plusieurs étapes. Au moment où il est arrivé dans l'équipe nationale, ça n'a pas toujours été facile. Il y a eu toute une période où il ne trouvait pas sa place. Il gagnait tout à Barcelone, rien avec l'Argentine. Mais son amour pour son pays l'a fait persévérer. Et ces dernières années ont été des années de gloire absolue, d'admiration sans borne des Argentins. On écoute Hernán, particulièrement ému quand il parle de Messi.
12: Quand il se retire, on va matar à tous.
13: Quand il partira, ça va nous anéantir. Je suis ému parce que je pense à sa carrière, les sacrifices de ses débuts, les hauts, les bas de sa carrière, les joies qu'il nous a apportées malgré les critiques des Argentins au moment où rien n'allait. Je suis extrêmement fier qu'il nous représente.
8: Et pour la nouvelle génération, Messi est tout simplement une idole. Valeria. Mes deux enfants sont petits. Leur première Coupe du Monde a été en 2022, donc ils sont nés avec cette fête. Et pour eux, Messi est un dieu. Mon aîné a 30 maillots de Messi et il a 6 ans. Que ce soit le dernier mondial de Messi, oui, ça m'angoisse. Je me dis qu'il n'y aura plus personne comme lui, qu'on ne ressentira plus cette admiration. On n'a plus Maradona, Messi s'en va, qu'est-ce qui nous reste? Mais je me dis aussi qu'on est l'Argentine et qu'un nouveau talent va forcément arriver. Ce sera aujourd'hui la 3e finale de la carrière de Messi en Coupe du Monde. Les albicélestes qui défendent leur titre et tout le pays derrière eux rêvent maintenant d'une 4e étoile sur leur maillot.
0: Merci beaucoup Caroline Vic, notre correspondante à Buenos Aires. Bon match aussi à vous. Et on va quand même parler de l'aspect purement sportif, parce qu'ici on a pris le pouls chez les deux camps, dans les deux supporters. On va rejoindre notre journaliste star et la star des journalistes, Ebi Brouzakis. Bonjour Ebi.
14: Bonjour Benjamin, c'est gentil, merci beaucoup.
0: Ça va, vous tenez le coup?
14: Oui, ça va, je me remets un peu du décalage horaire, là. Ça va maintenant. Ça fait quelques jours que je suis rentré, donc ça commence à aller.
0: Ça va. Et qu'est-ce que vous pensez, alors? Que pensez de cette finale?
14: Mais elle va être incroyable, cette finale entre l'Espagne et l'Argentine. Elle va opposer deux styles, mais vraiment très, très différents. D'un côté, on a l'Espagne et ce jeu technique qui est fait de possession de balles, de tiki-taka. Hein. C'est cette capacité à sortir de défense avec des courtes passes, avec un pressing très, très haut, ce qu'on appelle le contre-pressing, cette capacité à récupérer un ballon juste après l'avoir perdu. L'Espagne, elle traduit cette idée qu'il y a un collectif qui est absolument incroyable. Et en face, il y a cette équipe de l'Argentine amenée par Lionel Messi, qui est en train de plier le jeu, comme disent les jeunes, pour répondre à la question de savoir si c'est le meilleur joueur de l'histoire. Il est en train de le démontrer. Il a 39 ans, il a marqué 8 buts, il a délivré 3 passes décisives. Et je vous parlais aussi d'opposition de style. En vous parlant du jeu essentiellement technique et fait de possession des Espagnols, en face, il y a la rugosité aussi des Argentins qui va trouver des solutions sans doute que les Français n'ont pas trouvé pour contrer ce jeu technique des Espagnols. Les Argentins sont très très durs dans l'impact, ils commettent de grosses fautes, ça fait partie de leur ADN, ça fait partie de leur football. Donc on se dirige vers une finale passionnante, une finale qui va être particulièrement indécise, et je peux déjà vous annoncer qu'il n'y aura pas 10 buts comme lors de la petite finale entre la France et l'Angleterre, ça c'est sûr.
0: Allez, qui sont les révélations alors ?
14: Dans cette Coupe du Monde ?
0: Dans cette Coupe du Monde, dans ces deux équipes aussi, au-delà des cadors, on a parlé beaucoup de Lionel Messi, mais les révélations peut-être aussi du côté espagnol, des joueurs qu'on connaît moins.
14: Oui, bien alors il y a évidemment Koubarsi, hein, qui n'a que 19 ans. Il est absolument incroyable. C'est le défenseur central. On a beaucoup aimé aussi Unai Simon, le gardien, qui n'a encaissé qu'un seul but dans cette Coupe du Monde. On a un but marqué par la Belgique, par le Belge Charles de Ketelaar. Ça renvoie l'image d'une équipe espagnole qui est vraiment imprenable tant elle a le ballon. Oyarzabal a marqué beaucoup de buts aussi. Et alors après, il y a des confirmations. Il y a le talent d'Olmo, il y a le talent de Rodri, qui est absolument incroyable dans cette Coupe du Monde. Vous savez, Rodri, c'est plutôt un joueur assez sobre, assez discret, moins flamboyant peut-être que Lamine Yamal ou que Lionel Messi, mais qui est tellement, tellement utile, l'ancien Ballon d'Or. Et en face, il y a cette équipe argentine. C'est vrai qu'on a tendance à oublier qu'elle ne s'articule pas seulement autour de Lionel Messi, qui est là, qui marque, qui délivre des passes décisives. Et surtout, cette formation argentine, elle se révèle essentiellement par sa capacité à renverser des situations défavorables. On l'a vu menée, bousculée, notamment contre l'Égypte. Elle était menée de 2 buts avant de revenir. Elle a été menée lors de son dernier match aussi, avant de renverser la vapeur en l'espace de quelques minutes. C'était contre l'Angleterre. Donc voilà, des révélations dans le chef de certains joueurs, mais aussi dans l'état d'esprit, je dirais, des Argentins dans cette Coupe du Monde.
0: C'est ça. Bon, on préfère toujours le retournement de situation de la Belgique à la 86e minute quand même. Hein. Ça, on n'oubliera pas.
14: C'était bien contre le Sénégal.
0: Voilà,
14: un scénario ça. Comme celui-là... On a failli en vivre un terrible aussi hier avec la France qui était partie pour remonter 4 buts. La suite était quand même exceptionnelle aussi.
0: Voilà, tout à fait. Donc ça, c'est pour la finale, la rencontre à 21h ce soir. Mais on peut faire déjà peut-être tenter un bilan plus générique. Une Coupe du Monde avec 48 pays. Qu'est-ce que ça a donné, Ebi ?
14: Ben, au début, je vous avoue que j'étais sceptique un peu. Je me disais qu'on allait assister à des rencontres jalonnées de plein de buts, des 8-0, des 7-0, parce qu'il y avait qu'un des tout petits pays, hein, comme Curaçao, comme le Cap-Vert, etc. Et finalement, à l'issue de cette Coupe du Monde, je me dis qu'on a vécu de belles histoires. Vous savez, le gardien de Curaçao, il a été incroyable. Le gardien du Cap-Vert, il a été sensationnel. Le Cap-Vert, il est sorti de sa poule sans avoir perdu le moindre match. Et puis après, le Cap-Vert a succombé face à cette formation argentine. Il a fallu un grand Lionel Messi pour arriver au bout de ces joueurs-là. On a beaucoup apprécié aussi le Congo, qui ne serait peut-être pas arrivé à cette Coupe du Monde si elle n'avait pas été élargie. Le Congo qui n'avait plus participé depuis des années à une Coupe du Monde et qui nous a fait vibrer, moi et ma dimension un peu congolaise aussi, pour ne rien vous cacher. Donc il y a eu pas mal de belles histoires à raconter et ces histoires-là, elles n'auraient pas vu le jour sans cet élargissement à 48. Voilà, 48, c'est beaucoup. Après, j'entends que Gianni Infantino veut encore franchir quelques paliers et arriver jusqu'à la soixantaine. Mm-hmm. Là, je pense que ce sera peut-être un peu excessif. Mais en attendant, cette Coupe du Monde m'a permis de découvrir certaines cultures, de découvrir certains joueurs et de pouvoir raconter de belles histoires, ce qui, dans l'absolu, reste notre métier prioritairement, bien sûr.
0: Mm-hmm, c'est ça, des belles surprises. Mais est-ce que les grands noms, quand même, ont répondu présent?
14: Ah bah alors, si vous prenez le classement des buteurs, vous avez la réponse à votre question, Benjamin. Mm-hmm. Vous avez Mbappé, 10 buts. Ils étaient tous là. Enfin, c'est pas compliqué, on se serait cru à la PlayStation. Même dans un scénario hollywoodien, on n'aurait pas pu imaginer autant de buts marqués par les stars. Vous avez Kylian Mbappé qui a 10 buts, vous avez Messi qui est à 8, vous avez Erling Haaland qui a marqué énormément de buts, vous avez Harry Kane, vous avez Bellingham hier qui monte au jeu et qui met un but absolument stratosphérique. Des garçons comme Dembélé, on a l'impression qu'ils ont traversé cette Coupe du Monde comme des fantômes, ils sont quand même à 5 ou 6 buts marqués. Mm-hmm. Ce qui était le record dans les Coupes du Monde précédentes, 5 ou 6 buts sur une Coupe du Monde, c'était ce qu'on marquait plus ou moins en moyenne à l'époque, pour terminer meilleur buteur d'une Coupe du Monde. En général, ça tourne autour des 6 buts. Donc oui, la seule star peut-être qui a un petit peu moins répondu aux attentes, c'est Lamine Yamal, l'Espagnol, qui commence bien à grandir néanmoins dans ce tournoi et qui peut tout changer en l'espace d'un match. Il peut tout changer dans l'espace d'un seul match avec l'opposition contre Lionel Messi. Donc ça vaudra la peine aussi. Oui, donc les stars ont répondu présent, en ce compris à l'échelle belge. On peut aussi ajouter un Romelu Lukaku qui en sortant du banc et en ne jouant que des portions de match, a réussi à marquer 3,5 buts quand même dans cette Coupe du Monde.
0: Oui, c'est ça, c'est pas rien. Et alors, on vous avait parlé de Romelu Lukaku, mais peut-être dernière question quand même. Les Diables Rouges, quel bilan tirez-vous de la Belgique?
14: Mais si vous m'aviez posé cette question à la 85e du match contre le Sénégal, j'aurais dit catastrophique. Mais ici, force est de constater qu'un quart de finale, c'était la mission qui avait été assignée au coach Rudy Garcia. Donc après un début très très compliqué dans cette Coupe du Monde, il a été capable d'opérer des choix forts, laisser De Bruyne sur le banc, laisser Doku sur le banc, laisser aussi Lukaku à un moment donné sur le banc parce qu'il estimait qu'il n'était pas à 100%. Et puis la Belgique a dû composer avec quand même pas mal de coups durs, la blessure de Tielemans, la blessure de De Bruyne, la blessure de Courtois lors du dernier match. Et malgré cela, elle sort avec les honneurs contre une équipe espagnole qui était beaucoup plus forte. Donc on peut parler d'un bilan qui était à la hauteur des espérances. Mais vous savez, le football, c'est tellement un sport qui est versatile que je le répète, à la 85e du match contre le Sénégal, on vous aurait parlé d'un bilan catastrophique, même s'il n'y a jamais vraiment de catastrophe quand on parle de sport. Mais la force est de constater qu'à la fin, c'est mission accomplie pour le coach Rudy Garcia, à propos duquel je m'interroge toujours. Je me dis pourquoi attendre. Le gars doit continuer, ça c'est mon avis personnel. Mais on a quand même le sentiment que ce ne sera pas le cas.
0: On verra. L'avenir nous le dira, l'actualité aussi. On en parlera évidemment déjà demain dans Matin Première. On fera le lendemain de la finale. Et vous, content que ça se termine ou nostalgique, Ebi, rapidement?
14: Déjà nostalgique, mais moi, vous savez, je suis un grand sentimental. Je suis parfois nostalgique des moments que je suis en train de vivre en direct. Vous voyez, c'est un peu compliqué à ce niveau-là, avec la nostalgie.
0: Donc, merci, Ebi, et on en profite pour dire merci aussi à toute l'équipe des sports qui nous a fait vivre cette Coupe du Monde au plus proche. Ils ont donné de leur personne, donc on les remercie. Et week-end première, c'est également fini. Merci à vous d'avoir été présents. Tout de suite, c'est les Belges du bout du monde, juste après le journal de 9h. Et comme je vous l'ai dit, vous retrouvez toute l'équipe de Matin Première demain matin. Merci, ciao.
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20: très bonne journée à tous. Ce matin, un temps plutôt lumineux, souvent de belles éclaircies, mais on pourrait avoir par moments quelques passages nuageux. Ce sera le même type de temps l'après-midi, avec peut-être un peu plus de nuages tout de même présents de la Botte du Hainaut jusqu'au Fagne. Le vent sera faible à modéré, il va nous apporter une sensation de fraîcheur. Des températures qui seront d'ailleurs un petit peu en recul par rapport à hier. 21 à 22 degrés pour le centre du pays, 18 à 19 à la côte et sur les hauteurs, 23 degrés en Gaume. Pour ce soir et cette nuit, un ciel qui va s'ouvrir davantage en toute région. On va voir les étoiles, mais dans une atmosphère qui sera assez fraîche, à 8 à 16 degrés. Ça pourrait même descendre plus bas dans certains vallons.
0: Le journal de 9h vous est présenté par Valentin Lecoq.
21: Qui sera champion du monde de football ? L'Espagne et l'Argentine s'affrontent ce soir. Un grand moment de sport, un méga concert aussi pendant la mi-temps. Dans ce journal, nous serons aussi sur le circuit de sport.

0: Un homme déguisé en poubelle se présente à une élection contre Nigel Farage, le chef de l'extrême droite, et c'est Monsieur Poubelle qui est favori. Bonjour, ça y est, c'est jour de grande finale à la Coupe du Monde. L'Espagne championne d'Europe face à l'Argentine, championne du monde en titre. Lionel Messi côté argentin, Lamine Yamal de l'autre. Match disputé à New York et avec un show à l'américaine à la mi-temps comme au Super Bowl. Shakira, Madonna, Justin Bieber, BTS seront sur scène. Un concert qui pourrait durer une demi-heure, bien plus que les 15 minutes de pause habituelles. Un temps d'attente plus long qui n'inquiète pas le sélectionneur espagnol Luis de la Fuente.
1: Vous savez, c'est quelque chose qui nous semble bizarre maintenant, ces pauses d'hydratation, cette mi-temps d'une durée de 30 minutes. Ça nous paraît bizarre maintenant, mais ça va peut-être devenir tout à fait normal d'ici quelques années. Ce sera la norme et le football évoluera dans ce sens. En tout cas, nous n'en savons rien aujourd'hui, mais c'est possible. Donc c'est comme ça, l'adaptation. Aujourd'hui, on s'adapte et c'est accepté que tu ne peux pas changer ça. Et comme tu ne peux pas le changer, autant en profiter.
0: Espagne-Argentine, finale à suivre en direct sur la Une et sur Ovio à partir de 21h. Hier, l'Angleterre a arraché la médaille de bronze lors de la petite finale, victoire 6-4 contre la France. Des lumières, des étincelles dans le ciel, c'est une tradition le 21 juillet. Mais cette année, il y aura moins de feux d'artifice. Face à la sécheresse, plusieurs provinces prennent des mesures pour limiter le risque d'incendie. Le Luxembourg, Namur, le Brabant wallon, la Flandre orientale les ont interdits, le Hainaut aussi. Une mesure nécessaire pour les pompiers, mais qui fait mal au secteur du feu d'artifice. Bertrand Mariage est artificier à Templeuve dans l'entité de Tournai.
2: C'est une grosse claque que le secteur des artificiers se prend là, cette période estivale. Il faut savoir que nous, les feux d'artifice du mois de juillet, ça représente à peu près 30% du chiffre d'affaires annuel. Donc c'est assez compliqué à digérer. Maintenant, on comprend tout à fait dans le sens où, sans grosse mesure, avec par exemple des pompiers qui seraient présents sur les sites de tir, des arrosages préventifs, des choses ainsi, c'est totalement irresponsable de tirer des feux d'artifice.
0: Une interview de Pierre Huidard. Si vous n'avez pas encore rempli votre déclaration fiscale, il ne vous reste que quelques heures pour le faire. Aujourd'hui, c'est la date limite pour introduire sa déclaration d'impôt en ligne. Si vous êtes indépendant, les règles ne sont pas les mêmes. Vous avez jusqu'au 16 octobre. C'est une drôle d'élection qui se prépare au Royaume-Uni. Alors qu'Andy Burnham va bientôt succéder à Keir Starmer au poste de Premier ministre, le pays se passionne également pour un scrutin local. Le leader d'extrême droite Nigel Farage est dans la tourmente. Il est critiqué pour avoir reçu des cadeaux de la part d'entrepreneurs du secteur des crypto-monnaies. Pour prouver sa valeur, Nigel Farage remet son mandat en jeu. Mais face à lui, Olivier Boulenc, un compte et pas n'importe lequel.
3: Je vous le confirme, celui qui est présenté comme le principal adversaire de Nigel Farage n'est rien d'autre que le comte Beanface, tête de poubelle en français. Et pour cause, il se présente toujours affublé d'un costume et d'un masque qui lui recouvre le visage et qui ont la forme d'une poubelle en acier. Ce personnage est bien connu des Britanniques, il est interprété par l'humoriste John Harvey. Son programme est pour le moins original, écoutez-le.
4: Vous pouvez être sûr que je m'occuperai du plafonnement du prix des glaces et sorbets à 99 pence. Au niveau national, je compte nationaliser la chanteuse Adele.
0: Et cette candidature, c'est du sérieux, Olivier ?
3: Eh bien, elle fait parler. Les partis habituels, autres que celui de Nigel Farage, comme le parti travailliste ou le parti conservateur, parlent de mascarade, de cirque, alors que le comte Beanface pourrait attirer des électeurs qui voudraient exprimer leur opposition au leader d'extrême droite. Dans un sondage Ipsos, 33% des Britanniques estiment qu'ils voteraient pour le comte Beanface. Nigel Farage ne culmine, lui, qu'à 21% des intentions de vote. Mais attention, cette enquête a été menée sur l'ensemble du pays et non pas dans la circonscription concernée, Clacton dans l'Essex.
0: Les explications d'Olivier Boulenc. Le Royaume-Uni qui réclame l'extradition d'Andrew Tate et de son frère Tristan. Les deux hommes ont été interpellés hier à Miami, aux États-Unis. Ce sont deux influenceurs anglo-américains suivis par des millions de personnes, connus pour leur position masculiniste et misogyne. Ils sont poursuivis pour viol et agression sexuelle et traite des êtres humains. Les deux frères sont visés par plusieurs procédures judiciaires au Royaume-Uni, mais aussi en Roumanie, où ils avaient été arrêtés une première fois en 2022 et aux États-Unis. Retour au sport.

0: Sport, c'est aussi jour de Grand Prix de Formule 1 de Belgique sur le mythique circuit de Spa-Francorchamps. 115 000 spectateurs sont attendus et parmi eux, il y a Pierre Capard que nous retrouvons en direct. Pierre, c'est le tout jeune Italien leader au championnat du monde, Kimi Antonelli, qui va démarrer en pole.
1: Oui Valentin, et on peut se demander ce qui pourrait bien empêcher Kimi Antonelli de s'imposer cet après-midi. Le pilote italien a confirmé ce week-end son énorme potentiel. Il a dominé jusqu'à présent ce Grand Prix. Il a survolé en tout cas les deuxième et troisième séances d'essais libres et surtout les qualifications hier après-midi en se montrant le plus rapide. Le leader du championnat a devancé Max Verstappen de 3 dixièmes. C'est déjà la sixième pole cette saison pour Antonelli qui à 19 ans bat tous les records de précocité. Plus jeune pilote à occuper la tête du championnat, plus jeune poleman et plus jeune vainqueur d'un Grand Prix. Il en a déjà remporté 5 consécutifs cette saison. Le natif de Bologne bat tous les records donc et apporte un vent de fraîcheur bien agréable dans le paddock. Mais attention tout de même aux Ferrari. De retour aux affaires avec les victoires de Hamilton à Barcelone et de Charles Leclerc à Silverstone. Le Monégasque partira 4e et le Britannique 5e sur la grille. Mais la plus grande menace se nomme Max Verstappen, triple vainqueur de l'épreuve. 2e des qualifs, il s'élancera aux côtés d'Antonelli de la première ligne. On s'attend à vivre un Grand Prix indécis est disputé, puisqu'on le sait, il se passe toujours quelque chose ici à Spa-Francorchamps.
0: Merci Pierre, une course à suivre sur Tipeee et sur Ovio dès 15h. À suivre aussi sur la RTBF, la 15e étape du Tour de France, entre Champagnole et le plateau de Solaison. Les coureurs arrivent dans les Alpes, Tadej Pogacar est toujours en jaune. Les fans de musique électro du monde entier sont en Belgique ce week-end pour le festival Tomorrowland. La plupart arrivent en Belgique via les aéroports de Bruxelles et de Charleroi. À l'aéroport Carolo, ces touristes sont directement plongés dans l'ambiance du festival. Tout ce week-end et le week-end prochain, des enfants DJ se produisent devant le terminal de l'aéroport. C'est le Kids Rave et Julien Malpa s'est plongé dans la foule de cet événement insolite.
2: À l'aéroport de Charleroi, le bruit des valises se mêle au son des musiques électro. Et derrière les platines, on retrouve Léo, alias DJ Unicorn, un jeune de 9 ans seulement venu du Japon.
3: J'ai commencé à mixer à 7 ans parce que j'adore cette musique. Il y avait beaucoup de monde ici, je pense qu'ils ont aimé.
2: C'est vrai que dans la foule, les passagers semblent apprécier. Certains dansent, d'autres filment le DJ en attendant leur vol.
4: On a dansé un petit peu.
5: Je trouve ça méga fun. J'aurais eu le rage, je serais déjà à la platine en fait.
6: Moi je suis DJ, je viens de revenir de mixer de Marseille et j'arrive, j'atterris, je vois ça. C'est énorme et c'est incroyable ce que fait ce garçon là, son âge, c'est fou.
2: L'événement est organisé en plein pendant le festival Tomorrowland et ce n'est pas un hasard pour la porte-parole de l'aéroport, Nathalie Pierrat.
7: On a quand même quelques passagers chez nous qui vont vers Tomorrowland, mais c'est plus un clin d'œil ici qu'on a voulu faire, mettre la musique électronique à l'honneur. Et c'est vraiment en effet des enfants qui ont beaucoup de talent, qui sont peut-être les enfants qu'on découvrira sur les scènes de Tomorrowland bientôt.
2: En attendant, ces DJ en herbe vont se relayer aux platines jusqu'à ce soir et encore tout le week-end prochain.
0: Reportage de Julien Malpa, voilà pour le journal, très bon dimanche.
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2: Bonjour à toutes et à tous. Le monde est vieux, mais l'amour est jeune, dit-on chez nos amis Cajuns, où nous rejoignons notre Belge du bout du monde, Philippe Gustin. Il a longtemps été directeur du Centre international de Lafayette en Louisiane, où il vit depuis 1974. Ça fait plus d'un demi-siècle. Bonjour Philippe.
3: Bonjour Adrien, bonjour et bonjour à la Belgique.
2: Bienvenue sur la première, la Belgique où vous avez grandi et puis vous êtes parti là-bas et depuis 50 ans vous avez aidé des dizaines, des centaines de Belges à s'intégrer en Louisiane. Il en reste beaucoup aujourd'hui ?
3: Il en reste quelques centaines effectivement car tous ne sont pas rentrés au pays comme moi. Certains sont restés pour des raisons diverses, pour travailler, pour vivre avec leur nouvelle épouse louisianaise ou pour partir dans d'autres États, pour enseigner notamment dans de nouveaux programmes d'immersion scolaire. Donc, certains sont encore là en Louisiane et je les revois assez régulièrement dans le cadre d'activités culturelles diverses.
2: Vous êtes la cheville ouvrière et l'ambassadeur du jumelage entre Lafayette et Namur, votre région natale, où se promène cette semaine un certain Zachary Richard. Bonjour Zachary.
4: Bonjour Adrien. Bonjour Philippe.
3: Salut Zachary, tu vas bien ?
4: Oui, ça va très très bien, en sortant de chez Léon avec la panse pleine de nos moulets de frites.
2: Zachary Richard qui est donc bien intégré en Belgique maintenant. Vous êtes un peu l'homme qui fait danser la langue de chez nous, au rythme des bayous, poète, militant francophone américain. Vous êtes une figure majeure de la musique cadienne, vous alliez blues, rock et zydeco au fil de 21 albums, plusieurs disques d'or et de platine. Vous êtes aussi engagé pour la francophonie et l'environnement sont des causes qui vous tiennent à cœur, Zachary ?
4: Je pense que c'est tout à fait normal quand on aime quelque chose, autant que moi j'aime la culture française des Amériques et l'environnement naturel, de se battre pour les défendre et les promouvoir.
2: J'aime bien quand vous dites les Amériques, parce que c'est vrai qu'il y a plein de pays en Amérique.
4: Il y a plein d'Amériques, oui. Comme disait mon ami Bad Bunny, il y en est partout.
2: Vous êtes aussi auteur de contes, de romans, de chansons qui ont fait le tour du monde. Celle-ci, par exemple, celle que vous allez... Parce que vous êtes venu guitare à la main, merci beaucoup. Ça, c'est se mettre en danger, toujours. Sortir de sa zone de confort et de grand matin y aller avec la gratte.
4: Travailler, c'est trop dur.

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1: Très beau. Chanson qui a été reprise par Julien Clerc en France, par Philippe Lafontaine en Belgique, par Isabelle Boulay au Québec, par Alpha Blondie en Côte d'Ivoire. C'est un hit francophone sans frontières.
0: Oui, et puis c'est une espèce de cadeau de Dieu parce que dans mon pays, il y avait un vieux monsieur qui était le gardien d'une énorme tradition de chansons françaises dont certaines remontaient au Moyen-Âge. Et puis, j'avais entendu monsieur Césaire Vincent chanter « Travailler, c'est trop dur et voler, c'est pas beau ». Mais j'ai remanié la mélodie à ma façon et puis j'ai pu servir sur un plateau à des amis, notamment Julien Clerc au début et puis Alpha Blondie ensuite. Et puis, c'est une chanson qui résonne parce que je pense que c'est le sort de nous tous d'avoir à travailler. On est obligé de gagner sa vie, mais il y a des fois c'est un peu dur.
1: Oui, c'est pas un hymne aux fainéants, hein. Au contraire, c'est une complainte des paysans cajuns qui sont venus travailler souvent comme des bêtes de somme au début du siècle dernier.
0: Oui. Mon pays, ma culture, mon héritage est acadien de Louisiane, donc ma famille est en Louisiane depuis 250 ans déjà. Il y a une grande évolution. Il y a une nouvelle identité qui s'est forgée après la guerre de sécession, quand les Américains ont commencé à nous traiter de Cajun. Mais à travers toutes les épreuves d'assimilation et de crise économique et de pauvreté même, nous avons gardé notre joie de vivre qui s'exprime essentiellement à travers notre musique, à travers notre langue, à travers notre cuisine. Et maintenant que j'apporte avec énormément de plaisir ici en Belgique.
1: Oui, on peut vous voir un peu partout, non plus comme chanteur, mais comme conteur à ce moment-là. Vous l'avez vu cette conférence, Philippe Gustin, peut-être à Lafayette ?
2: Je l'ai vu à Lafayette, effectivement. J'en ai entendu parler bien souvent puisque Zachary et moi avons planifié ensemble sa première tournée il y a 2 ou 3 ans, Zachary.
0: Oui, 2 ans.
2: C'est un grand honneur et un grand plaisir pour moi qu'il la présente à Namur. C'est un peu un prélude au 50e anniversaire du jumelage qu'on va fêter l'année prochaine à Lafayette avec une délégation de Namur. J'espère que Zachary sera présent.
0: Moi aussi. Enfin, c'est une... Comme on dit en Louisiane, le meilleur gombo se fait dans des vieilles chaudières. Donc, c'est une vieille amitié qui se renforce au fil du temps. Et puis, moi aussi, enfin, ça fait un bout de temps que je traîne ma brouette en Europe. Ça fait un bout de temps depuis que je suis venu en Belgique et c'est toujours avec autant de plaisir.
1: Je traîne ma brouette. Moi, je connaissais rouler ma bosse, mais traîner sa brouette. Moi, j'aime bien parce que c'est du français en couleur. Là, vous le parlez, voilà. C'est très imagé. Il y a des parlers un peu cousins. On va dire entre les Cadiens et les Wallons, Philippe Gustin.
2: Oui, il y a quelques mots comme Aster, évidemment. Le mot Aster qui est parlé en Louisiane comme en Wallonie. Le mot brouette ou berouette. Il y a des mots qui se retrouvent de part et d'autre. Et notamment avec le parler de Charente-Maritime également, il y a pas mal de mots communs. C'est un vieux français qu'on parle encore en Louisiane et qui résiste fort. Malgré le fait qu'il ne soit pas ou peu écrit, il n'y a que Zachary Richard et quelques auteurs louisianais qui l'écrivent aujourd'hui grâce à, notamment aux éditions du Tintamarre à Shreveport. Mais c'est peu écrit et la tradition orale est beaucoup plus résistante qu'on pourrait le penser.
1: Parce que les Acadiens, ils sont venus de Poitou-Charentes ?
0: À l'origine, oui. L'Acadie était fondée en 1604 par Samuel de Champlain. La colonie a changé de main entre Britanniques et Français plusieurs fois avant de devenir finalement, après le traité d'Utrecht, une colonie anglaise. Mais ma famille est partie, comme la plupart des familles acadiennes, du cœur du Poitou-Charentes. Quasiment une communauté entière s'est déplacée vers le Nouveau Monde. On a subi ce qu'on pourrait appeler nettoyage ethnique, qui était vraiment un déracinement brutal, lors de la guerre de 7 ans. Au milieu du 18e siècle. Et après multiples périples à travers le monde, y compris une trentaine d'années en France, mon arrière-grand-mère est née à Boulogne-sur-Mer. Puis elle a suivi sa famille d'abord à Saint-Malo, ensuite à Châtellerault, ensuite à Nantes. Et puis elle a rencontré mon arrière-grand-père en Louisiane. Donc c'est une histoire très, très mouvementée, très inspirante. Et surtout aujourd'hui, on a besoin de valoir l'espoir, la résistance, la ténacité. Donc c'est vraiment les valeurs qui sont au cœur de l'histoire acadienne.
1: Oui, on ressent vraiment votre attachement à la langue de chez nous, à la langue française, quand on entend tout ce parcours de votre famille qui a été déporté.
0: Déporté.
1: Ouais. Et qui est maintenant un peu partout éparpillé, parce qu'il y en a au Québec aussi, il y en a en Louisiane, les Cajuns, les Acadiens.
0: Mais les Acadiens étaient envoyés partout. Il y a une grande présence acadienne au Québec, bien évidemment, mais les deux grandes communautés de nos jours sont soit dans les Maritimes, au Nouveau-Brunswick, en Nouvelle-Écosse, l'île de Prince-Édouard au Canada, ou bien dans le sud de la Louisiane.
1: Ouais, où vous vivez. Vous êtes presque voisin, Philippe Gustin, parce que vous, vous êtes à Lafayette, hein, depuis très longtemps, depuis 1974.
2: Exact, 50 ans et 6 mois pour être exact, et Zachary est né et a vécu et vit aujourd'hui à Scott, qui est dans la banlieue de Lafayette, à 5-10 minutes de chez moi.
1: Oui. Vous vous souvenez de la première fois où vous êtes vu, Philippe Gustin, la première fois que vous avez rencontré Zachary Richard? Vous le connaissiez peut-être déjà comme chanteur?
2: Je l'ai rencontré pour la première fois en 1975, si je me souviens bien, à un concert qu'il donnait pour les enseignants du Codophile, les enseignants belges, québécois, français, et avec son ami et musicien très connu également en Louisiane, Michael Doucet. Je crois que le nom de ce groupe, Zachary, était le Bayou des Mystères, c'est
0: le
2: bien
0: Bayou
2: ça
0: des Mystères, oui, c'était... mais là, il faut que je réfléchisse, parce que quand ils disent 75...
1: 75,
0: oui. Il faut que je vous traduis. Maman, excuse-moi. Mais bon, oui, c'était 75, c'était le fameux, c'est parce que Philippe travaillait avec le premier président du Codophile, M. Jimmy DeMongeau. Ouais. Philippe était en quelque sorte son bras droit et puis responsable pour l'établissement du Conseil pour le développement du français en Louisiane. Donc on s'est connus au tout début de nos carrières respectives.
1: Voilà, Codophile étant l'abrégé de Conseil pour le développement du français en Louisiane. Vous avez fait plein de choses, Philippe Gustin. Vous avez aussi été chargé par la ville de Lafayette de créer un service international, vous êtes devenu directeur du Centre international de Lafayette. On parlera aussi de tous vos autres postes après une petite chanson peut-être, parce que je vois que la guitare est toujours entre les mains expertes de Zachary Richard. Si on allait au bord du lac Bijoux.

0: en version acoustique, un régal et un bijou ciselé par Zachary Richard. Merci pour ce cadeau. Donc c'est un hommage à vos aïeux et un cadeau à vos enfants et petits-enfants. C'est les deux à la fois. C'est la transmission.
1: C'est les deux à la fois.
0: Ouais. Vous l'avez fait toute votre vie, vous aussi, Philippe Gustin. Est-ce qu'on peut revenir un peu sur votre parcours? Parce que vous êtes né dans les Ardennes, vous avez étudié à Malonne. Avant de vous expatrier.
2: J'ai étudié à Malonne et je crois qu'on a un point commun, Adrien. Vous connaissez bien Malonne.
0: Je connais un peu, oui. Et vous êtes parti après enseigner et travailler au Congo. C'était déjà
2: là. J'ai rencontré, figurez-vous, des Louisianais, de jeunes Louisianais qui faisaient partie du corps de la paix créé par le président Kennedy. Et c'était de la Nouvelle-Orléans. Et comme on était en pleine brousse, on n'avait pas beaucoup d'opportunités d'activités culturelles, de cinéma ou de théâtre. Il n'y en avait aucune, évidemment. Et on écoutait donc des bandes enregistrées, c'était à l'époque des bandes, beaucoup de jazz de la Nouvelle-Orléans. Ça m'a donné une envie folle de découvrir ce pays que je ne connaissais pas du tout, ce pays de la Louisiane. Et j'ai réussi à y partir en 1974 et j'y suis encore aujourd'hui alors que je pensais y aller pour une année scolaire de 9 mois seulement. J'ai oublié de revenir en Belgique. Parlant de Zachary et du Québec, si je peux me permettre une petite anecdote. Zachary a rapidement gagné ses galons de star, de grands musiciens au Québec et au Canada, des provinces maritimes plus précisément. Et je me souviens d'une arrivée à l'aéroport de Montréal où j'allais pour recruter des enseignants du Québec et aussi pour ouvrir une délégation générale du Québec à Lafayette. Et l'agente d'immigration qui me posait quelques questions à l'entrée m'a demandé un certain moment, je lui ai dit que j'étais de Lafayette en Louisiane, elle m'a demandé si je connaissais Zachary Richard, à ma grande surprise. Et je lui ai répondu que non seulement je le connaissais, mais je le connaissais très bien, que c'était un ami personnel. Et là, elle a presque déroulé le tapis rouge pour moi, parce que Zachary était devenu, grâce notamment à sa chanson fétiche « Réveil », une star au Québec et il a joué plusieurs fois avec Céline Dion et avec les plus grandes stars du Canada francophone.
1: Je pensais que tu allais dire qu'il allait t'emmener en menottes quand tu avais donné mon...
2: Pas du tout, non. Vraiment, c'était le tapis rouge. J'étais le bienvenu.
0: Alors, vous parlez de Céline Dion. Eh bien, effectivement, elle a partagé la scène avec Zachary Richard et on écoute un extrait de ce concert sur les plaines d'Abraham.
3: Attends, parce que... Moi, je crois que je vais demander à Céline Dion, peut-être elle.

0: L'arbre est dans ses feuilles, un petit bout de ce concert. Ça doit être un moment comme mémorable. Il y avait des dizaines de milliers de personnes, Zachary.
1: Non, il y avait plus que ça. Il y avait 200 000 personnes. Ah ouais. C'est les plaines d'Abraham. Mais bon, c'était le 400e de la Fondation de Québec. Mais j'étais là pour les rappeler que l'Acadie était fondée. Ah bon? Donc, non, c'était une grande soirée. Et puis, j'ai un très bon souvenir. Et puis, bon, Céline Dion, c'est une vedette qui mérite tous ses galons. C'est quelqu'un qui est non simplement extrêmement talentueuse, évidemment, mais aussi très, très gentil.
0: On va continuer à parler de votre carrière, votre conférence composée d'images, de cartes, de photos. Vous permettez de découvrir la communauté, l'histoire de résistance et d'espoir aussi des Cadiens.
1: Ténacité. Alors, on a subi le plus grand nettoyage ethnique subi par une communauté européenne dans l'histoire des Amériques pour 250 ans plus tard, se retrouver dans la Louisiane, baigné de joie de vivre, imprégné de résistance, de tolérance, d'ouverture, et puis surtout d'amour de la musique et de la bouffe. On aime bien manger.
0: On vous sent positif et je vais lire un petit extrait de votre roman Les Rafales du Carême. Vous avez publié en 2023 votre premier roman. L'histoire se déroule à Scott, votre village natal, Zachary Richard, après la guerre de sécession. Si j'ai compris quelque chose pendant mes multiples culbutes, c'est qu'il faut toujours croire que ça finira bien, malgré les apparences. Ça ne veut pas dire que ça finira bien, ça veut dire qu'il faut y croire, parce que sinon on n'a aucune chance.
1: L'espoir n'est pas un cadeau, c'est un outil. Donc c'est un outil, il faut qu'on l'utilise pour tailler un avenir. En plus, l'espoir sans action n'est que fantasme. Et surtout dans les jours où on vit actuellement, c'est important de rester engagé vers un avenir possible. Alors, c'est trop facile de tomber dans le désespoir parce que la situation du monde, surtout aux États-Unis, est assez troublante. Mais je pense qu'on est obligé, comme être humain, de garder l'espoir et puis d'avancer vers l'avenir en faisant tout ce que nous pouvons pour assurer un bel avenir pour des générations futures.
0: Oui, c'est beau ce que vous dites. Ce n'est pas un fantasme, l'espoir, c'est un outil.
1: Tu me permettras, Adrien, d'intervenir avec une chanson. J'ai mon ami Charles-Élie Couture qui est venu en Louisiane. Et puis, enfin, ça fait à peu près 10 ans maintenant. Et puis, on était tous les deux bouleversés par ce qui s'est passé au Bataclan. Donc, on a composé la chanson que je m'apprête à vous chanter. Et puis, j'avais regardé un documentaire sur la suite des événements au Bataclan et puis notamment des gens qui étaient dans la boîte ce soir-là et qui suivaient une thérapie. Et pendant cette thérapie, il y en a deux qui sont tombés amoureux et ils ont fini par se marier puis avoir un enfant. Pour dire que même dans la plus grande noirceur, il y a toujours de l'amour. On s'est rencontrés

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0: Au bal du Bataclan, Zachary Richard, guitare-voix dans les studios de la première pour les Belges du bout du monde. Merci infiniment. On va marquer une toute petite pause et on se remet de ses émotions. Et on se retrouve dans 2 minutes sur la première.
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0: Bon dimanche avec les Belges du bout du monde sur la première et en ce jour de finale du Mondial, nous sommes aux États-Unis avec Zachary Richard bien sûr, mais aussi Mélodie de Blom. Bonjour Mélodie.
13: Bonjour.
0: Vous êtes chef de cabine à la Brussels Airlines ici pendant la saison estivale et vous volez forcément sur New York.
13: Exactement.
0: Une petite anecdote sur un vol vers New York.
13: C'était pas forcément en tant encore d'hôtesse de l'air, mais bien avant. Donc, mon tout premier voyage, mon baptême de l'air, c'était en direction de New York. J'étais hyper stressée, je n'avais jamais voyagé, donc je ne savais pas à quoi ressemblait vraiment l'intérieur d'un avion, comment ça allait se passer. Donc, je suis arrivée dans cet avion, hyper stressée, et donc il y avait une super hôtesse de l'air, je l'ai encore en tête, qui m'avait bien rassurée, qui me disait que ça allait bien se passer. Et une fois qu'ils avaient mis les moteurs en route, ça m'avait fait un stress pas possible que j'ai vraiment crié et tout le monde m'a entendu dans l'avion. Vraiment, j'étais trop stressée sans savoir que 12 ans plus tard, ça allait être moi à cette position, donc la position de cette gentille hôtesse de l'air qui allait pouvoir un jour rassurer les passagers sur les vols en direction notamment de New York.
0: Voilà, baptême de l'air mouvementé pour quelqu'un qui allait finalement passer sa vie en l'air, dans les avions, puisque vous volez évidemment plusieurs fois par mois, des longs courriers vers l'Afrique, vers les États-Unis.
13: Exact.
0: Et toujours le feu sacré, vous faites ça depuis 8-9 ans et toujours l'envie d'y aller.
13: On dit souvent qu'on est mordu par un virus de l'aviation, donc soit on aime, soit on n'aime pas, et chez moi c'était vraiment... J'ai été directement mordue par ce virus. J'ai commencé en tant qu'étudiante. Donc, je m'étais dit uniquement 1 ou 2 mois. Et après, c'est bon. Et au final, ça fait presque 11 ans que je suis dans l'aviation. Et je suis toujours folle amoureuse de mon job. Voilà.
0: Vous avez commencé comme hôtesse de l'air. Vous êtes maintenant chef de cabine. C'est quoi votre travail?
13: Alors, mon travail consiste surtout à être, on va dire, un peu le porte-parole de l'équipage. S'il y a quoi que ce soit qui se passe en vol, ce seront mes collègues qui viendront vers moi ou même les passagers s'ils ont des questions, s'ils ont aussi un petit stress ou ils ne se sentent pas bien. Souvent, c'est la chef de principale qui va pouvoir aider ces personnes-là. Et je suis aussi la personne qui aura beaucoup plus de contact aussi avec le cockpit. Donc, notamment, on aura toutes les informations au niveau des vols de connexion, s'il y a quoi que ce soit, turbulence, on sera les premiers à être mis au courant sur cela.
0: Alors, en tant que chef de cabine, c'est aussi à vous que revient le privilège de faire les annonces micro.
13: Exactement.
0: Vous n'êtes pas dépaysé ce matin, vous avez le micro devant vous. On est dans le terminal T de la Brussels Airlines.
13: Oui.
0: On est vraiment à domicile. Vous êtes confiante, alors vous pouvez nous faire une petite annonce.
13: Chers passagers, bonjour et bienvenue avec Brussels Airlines. Nous partirons aujourd'hui en direction de New York avec la chouette équipe, les Belges au bout du monde. Je suis Mélodie et je serai votre chef de cabine sur ce vol et j'ai le plaisir de vous accompagner vers le Big Apple.
0: Waouh, merci beaucoup Mélodie. Et vous le faites dans les trois langues nationales.
13: Exactement.
0: Évidemment. Dans un instant, on retourne là, aux États-Unis, retrouver notre Belge du bout du monde et Zachary Richard qui va nous faire danser au rythme des Bayou. Avec Mélodie, ça tombe bien, un chanteur et Mélodie.
13: Ah, ça sonne très bien, je pense.
0: C'est la fine équipe.
13: Exactement.
0: Bon voyage, bon vol.
13: Merci, à vous
0: bientôt.
13: Aussi.
0: Zachary Richard, toujours avec nous, ça va bien Zachary?
4: Super, surtout que j'ai l'occasion d'échanger avec mon vieux camarade Philippe Gustin qui garde le flambeau en Louisiane pendant que je me pavane à Bruxelles.
0: C'est une belle image, parce que vous êtes amis, donc ça c'est beau, depuis un demi-siècle vous êtes amis, collègues, parce que vous travaillez tous les deux pour la même chose, pour la défense de la langue de chez nous, la langue française. Et vous Philippe, vous travaillez encore ou bien vous êtes à l'âge de la retraite et vous êtes resté là par passion?
8: Je travaille bénévolement maintenant et je rends un peu la réciprocité à tous ceux qui m'ont aidé pendant ma carrière. Beaucoup de bénévoles sont venus m'assister dans mon travail au Codefil ou au Centre international, notamment pour la création des festivals auxquels Zachary a participé étroitement aussi, le Festival acadien créole chaque automne et le Festival international de Louisiane, où il a chanté plusieurs fois, notamment avec Francis Cabrel, puisqu'on parle de vedettes françaises. Et je pense peut-être aussi avec une vedette belge qui est malheureusement disparue aujourd'hui, Claude Moran.
0: Oui.
8: Lorsque j'ai pris ma retraite il y a 5 ans maintenant, certaines personnes m'ont posé la question à savoir est-ce que tu restes en Louisiane ou tu retournes en Belgique? Et moi, je ne m'étais jamais posé cette question parce que ma vie est en Louisiane, mes enfants et petits-enfants sont en Louisiane. Je n'ai plus beaucoup de raisons de retourner vivre en Belgique de manière permanente. Mais par contre, j'adore y retourner, notamment à Namur ou à Argimont, le village d'où je viens, dans le beau pays de la Famenne. C'est toujours un plaisir de retourner vers mes racines.
0: Racine que Zachary Richard arrose en votre absence. Hein. Il est en tournée pour l'instant en Wallonie, à Bruxelles aussi, et sa conférence sur l'histoire des Acadiennes et Acadiens de la Louisiane. L'histoire de ce peuple passe aussi par la musique et entre autres par le zydeco. C'est comme ça qu'on prononce zydeco?
4: Zarico.
0: Zarico.
4: C'est comme un haricot.
8: Les haricots.
0: Eh bien, on écoute un peu de zarico.

0: Ah, c'est la musique sur laquelle on danse dans les faits dodo, Zachary Richard.
1: Il y a une grande tradition de danse en Louisiane et justement je me prépare à donner une autre conférence qui est basée sur celle de notre histoire et c'est l'histoire de la musique à la fois cajun et zarico. Mais zarico c'est la musique des créoles noirs. Ouais. Donc c'est une deux styles qui sont assez distincts aujourd'hui mais sont deux branches du même tronc d'arbre qui était planté à la fin du 19e siècle avec l'arrivée notamment de l'accordéon diatonique grâce au chemin de fer dans le sud de la Louisiane et qui fait, on dit zarico parce que on a une expression qu'on utilise souvent dans la communauté créole, on se demande comment vont les haricots et puis on dit si ça va bien, on dit les haricots sont salés parce qu'on a assez d'argent pour acheter de la viande salée, mais si ça va mal, si on a le blues, les haricots sont pas salés.
0: Et je vais demander à Philippe Gustin, quand vous entendez Zachary Richard à l'autre bout du monde, dans votre pays natal, les haricots sont salés, Philippe Gustin?
2: Les haricots sont bien salés, oui. Et c'est de là qu'est venu effectivement le mot zydeco, une déformation anglaise, comme le mot cajun, qui est une déformation anglaise du mot acadien.
0: Oui.
2: Et cette musique est emballante et ça me rappelle aussi le désarroi des musiciens louisianais qui vont se produire pour la première fois en Europe devant des gens qui restent assis dans la salle et qui applaudissent poliment à la fin de leur chanson, alors qu'en Louisiane, la popularité et le plaisir des spectateurs se mesurent au nombre de danseurs sur la piste de danse.
0: Alors, à propos de bal, on écoutait la chanson très émouvante, le bal du Bataclan. Vous avez plusieurs cordes à votre guitare. Vous êtes chanteur, conférencier, auteur, auteur de romans, auteur de poèmes aussi. J'aimerais lire un petit extrait de Transpo, c'est votre dernier. La transformation, c'est un peu l'histoire de votre vie, hein. Musicien devenu poète, poète devenu romancier. Je vais lire, si vous voulez bien, parce que vous chantez joli. On est d'accord?
1: On est d'accord.
0: Le vrai travail étant de convertir difficulté en lumière, noirceur en clarté, mensonge en vérité, déception en force. On devient ce que l'on pratique, les mots, les gestes, les pensées répétées, à la fois pour sculpter sa carapace et son cœur, lueur à l'horizon de mon devenir, l'avenir creusé à chaque instant. L'hiver n'est pas encore arrivé dans cette maison délabrée, trop grande pour un poète maudit. Les rides maintenant installées par-dessous cette barbe grise. Encore un cahier de pages vides, un calendrier inachevé. Respect, le mot qui me vient, respect de soi, respect d'autrui, respect de la vie. Le défi étant comment devenir sensible à défaire les nœuds de 68 ans noués autour de mon cœur. Je n'ai pas peur de la solitude, ni de mourir, mais le partage me manque. Aujourd'hui, je commence le vrai travail. Le travail de transformation.
1: Être humain est un beau défi. En pensant aux autres, on soulage nos propres blessures. Je suis fils unique, j'étais élevé en solitude en quelque sorte. Je pratique mon humanité à travers la parole chantée ou écrite. Mais le vrai travail d'accomplir sa vie, c'est de pouvoir aimer pleinement. Et puis de se donner finalement, d'oublier, c'est un grand défi pour moi et pour nous tous de toute façon, d'oublier sa propre solitude et puis faire des ponts vers les autres et puis se rendre au service et puis travailler pour le bonheur de ceux et celles qui nous entourent et à travers ce geste de trouver son propre bonheur.
0: C'est beau et c'est un peu le travail de Philippe Gustin, parce que Philippe, vous vous jetez des ponts entre la Louisiane et la Belgique?
2: Oui, c'est le cas, et pas seulement la Belgique, mais tous les pays francophones. Et évidemment, jeter des ponts avec la Belgique me tient particulièrement à cœur. Et les jumelages, il y en a une quinzaine entre la Louisiane et la Belgique, permettent des échanges de personnes et de cultures qui sont passionnants. Et ces jumelages perdurent malgré les changements administratifs et politiques dans ces communes belges et louisianaises. Tout cela perdure parce que les gens restent attachés les uns aux autres. C'est quelque chose de passionnant et j'espère pouvoir continuer à faire vivre ces jumelages pendant les années qui me restent en Louisiane.
1: Il y a aussi une solidarité des démunis, en quelque sorte. Parce que, bien qu'on est menacé d'assimilation d'une façon beaucoup plus alarmante en Louisiane qu'en Wallonie, mais bon, il y a la notion d'une petite communauté un peu balancée sur une mer troublée. Donc, cette espèce de solitude qu'on sent nous renforce les liens entre la Wallonie et la Louisiane, je pense. Parce que à travers nos défis communs, on trouve une amitié qui est, il y a 50 ans que ça dure. Donc, je suis encore là aujourd'hui pour profiter du beau temps. Non, mais bon, c'est intéressant cette relation entre la Belgique et la Louisiane. Parce que je pense que...
2: C'est juste ce que tu dis, Zachary. C'est très commun entre communautés minoritaires, pas seulement wallonnes ou louisianaises, mais on retrouve ça chez les Acadiens, les provinces maritimes en particulier, la Nouvelle-Écosse, l'île du Prince-Édouard. C'est une résistance remplie d'amour, d'amitié, de loyauté. Et ce sont des traits communs, effectivement, qu'il faut bien noter.
1: On est fort en amour, mais on est fort en solidarité les uns vers les autres. Mais c'est sûr qu'on est des petites communautés. Et d'autant, comme petite communauté, on est menacé en quelque sorte. Et puis cette menace renforce nos liens de solidarité.
2: Cette solidarité a été évidente après l'ouragan Katrina, lorsque tu as organisé des concerts, ouais, notamment à Paris, avec toute une série de vedettes françaises.
3: Francis Cabrel, ouais.
2: Mais la Belgique a joué son rôle également, notamment la ville de Namur. Et il y a eu un concert à Namur, un concert de levée de fonds pour les victimes de l'ouragan. Donc cette solidarité existe bel et bien.
3: Et on la célèbre aujourd'hui dans les Belges du bout du monde. On vous écoute, Zachary Richard, avec votre petit-fils, dans un titre très touchant qui s'appelle « Handicap Bonheur ». Des mots qui d'habitude ne vont pas ensemble, mais là vous les réunissez, c'est magnifique. C'est sur la première, dans les Belges du bout du monde.

0: Handicap Bonheur, c'était Zachary Richard, notre invité dans Les Belges du bout du monde. Et là, vous chantiez avec votre petit-fils, Émile Culin.
1: Émile, il est handicapé neuromoteur, mais comme il le dit lui-même, un peu seulement. Donc, Émile me suit en tournée depuis qu'il a 8 ans. Et à l'âge de 10 ans, on était à Cap-Chat, sur le bas du fleuve, en Gaspésie, et puis il m'annonce qu'il voulait faire un album. Alors je dis, ok Émile, ben, pour faire un album, il faut faire des chansons. Alors qu'est-ce qui t'inspire? Qu'est-ce que tu aimes? Il dit, j'aime la vie et toutes les créatures. Alors c'était le début d'un album qu'on a composé quand il avait 10 ans, qui s'appelle « J'aime la vie ». Que vous pouvez trouver sur toutes les plateformes, mais on a récidivé avec un album plus récent, et comme Émile, maintenant, il n'a plus 10 ans, son style, ses goûts musicaux ont évolué, donc c'est un album qui frôle le funk et puis le hip-hop, et puis effectivement, handicap et bonheur, c'est pas les mots qu'on juxtapose habituellement, mais je pense qu'il y a quelque chose de très intéressant là-dedans, parce que, comme dit la chanson, ce n'est pas le malheur, c'est le handicap bonheur.
0: Et c'est beau. Vous aussi, Philippe Gustin, belge du bout du monde, vous êtes grand-père, heureux grand-père. Combien de petits-enfants?
2: J'ai 6 petits-enfants. Le plus jeune a 18 mois et l'aîné a 16 ans.
0: Donc vous êtes, excusez-moi l'expression, parce que je le suis aussi, hein, donc tranquille. Vous êtes un papy bien occupé.
2: Et un grand-père comblé, effectivement. Je vais, quand je suis libre, chercher mon petit-fils Jacques, il y a 5 ans, à l'école, tous les après-midi à 15h. Et je le ramène chez lui à 17h quand ses parents rentrent à la maison. Et c'est un des plaisirs de ma vie de retraité, en plus de mes activités que je citais tout à l'heure, notamment avec la Fondation Louisiane, une fondation qui octroie des bourses d'études à des jeunes Louisianais qui veulent se perfectionner en français, notamment pour l'enseigner. Et j'en profite pour dire qu'il y a notamment un de nos boursiers qui vient d'arriver à l'université de Namur il y a une dizaine de jours et qui sera là pendant les 5 prochains mois.
0: C'est bien, ces ponts entre nos deux régions. J'aimerais que vous nous racontiez, peut-être Zachary Richard, une petite anecdote sur Philippe Gustin, parce que vous le connaissez depuis longtemps.
1: Ah non, j'ose pas, parce que ça risque de perdre mon amitié. Non, mais Philippe a toujours été, parce que bon, c'était une période, enfin, fort intéressant et un peu folklorique maintenant, mais le début du Codophile avec M. Jimmy DeMangeau, qui était un homme fort avec des opinions et puis un caractère un peu sauvage. Et puis nous, les jeunes militants qui le dérangeaient forcément à l'époque, mais Philippe a réussi à naviguer les eaux troubles.
0: Il est diplomate. Dans tout ça.
1: Hein, ouais. Il est très, très diplomate, c'est exactement le mot. Donc, je pense qu'on ne peut pas exagérer l'importance du rôle de Philippe Gustin dans la création du Codophile, dans sa continuité et dans sa présence aujourd'hui. Et moi, je suis très, très fier de l'appeler ami.
0: Ouais, c'est beau.
2: C'est très gentil, Zachary. C'était effectivement une période passionnante, les années 70. C'était la période du Québec libre, c'était la période des libertés civiles, de l'émancipation des Noirs, des femmes. C'était une période vainement remplie d'espoir et d'optimisme que malheureusement on ne vit pas beaucoup en ce moment, mais ça reviendra sûrement.
0: Ça reviendra, pensez au texte Transformation hein, qu'on a lu tout à l'heure, c'est vraiment ça, oui. C'est l'espoir, le cycle qui revient. Vous avez été directeur du Codophile, le Conseil pour le développement du français en Louisiane, pendant plus d'une décennie, et puis le Centre international de Lafayette. Maintenant que vous êtes un peu plus tranquille, hein, vous continuez bénévolement, mais vous avez l'occasion peut-être de voyager en Louisiane, vous pouvez épingler peut-être 2-3 endroits, coup de cœur, Philippe Gustin, qu'il faut voir quand on va par chez vous?
2: Il y a évidemment la Nouvelle-Orléans, que c'est un peu comme aller en France et ne pas visiter Paris et la Tour Eiffel. La Nouvelle-Orléans est le berceau de la musique louisianaise. Et puis il y a Lafayette, le cœur du pays cajun, avec la musique cajun, la musique créole, la musique zydeco, la cuisine acadienne et créole qui est absolument délicieuse. Et tout autour de Lafayette, des petits villages comme Scott, où est né et a vécu Zachary, ou Brobridge, Pombro en français cajun, et bien d'autres qui sont très sympathiques. On est toujours accueillis avec beaucoup, beaucoup d'amour par les Louisianais qui y habitent. Et tout récemment, un autre coup de cœur, c'est Natchitoches, la plus vieille ville de Louisiane, où je suis allé voir les illuminations de Noël avec mes petits-enfants en décembre dernier, et c'est vraiment une ville, petite ville fabuleuse, où toute personne venant en Louisiane doit se rendre également.
0: Oui. Pour compléter le tableau, un coup de cœur, Zachary Richard.
1: Oh, moi, j'aime toute la Louisiane dans tous ses recoins, mais je pense que c'est les saisons et les événements qui sont d'autant plus intéressants. Et surtout sur le pays cajun, on a une vieille tradition française qui est la quémande. Donc, les chevaliers vont faire le tour du moyau, comme on dit, d'aller de ferme à ferme pour justement quémander le souper de gombo communal. C'est une très vieille tradition. C'est tout à fait autre chose que les chars allégoriques qu'on imagine à la Nouvelle-Orléans. Et aussi, il y a la période des festivals au début mai, Festival international à Lafayette, Festival de jazz à Nouvelle-Orléans. Alors, à mon avis, il faut sauter l'été parce que là encore, c'est bien trop chaud. Mais rendu à l'automne, il y a le Festival acadien et créole au mois d'octobre. Donc, c'est plutôt les événements, je dirais, plus importants pour moi dans l'histoire de la Louisiane que les endroits. Il y a la joie de vivre partout, mais pour visiter la Louisiane, il faut aller soit au printemps ou à l'automne où le climat est à peu près supportable.
0: On a fait le tour du calendrier avec vous. Il y a toujours quelque chose à voir ou à faire en fonction des mois de l'année. Vous nous offririez une dernière chanson, Zachary?
1: Mon père et ma mère ont subi l'assimilation difficile où la langue française était ridiculisée, bannie de la place publique. Mais qu'on comprend aujourd'hui est la richesse de notre culture, finalement. Mon père était un simple paysan

0: Waouh. Le morceau s'appelle No French No More. Merci beaucoup pour ce cadeau, Zachary Richard. C'est vraiment magnifique. On est très très heureux de vous avoir reçu.
1: Tant qu'on va continuer à brasser de la bière en Belgique, je reviendrai avec plaisir.
0: Ah bah écoutez, vous n'êtes pas prêts de nous quitter alors, c'est bien, on vous garde. Voilà qui clôture la nouvelle diffusion de notre émission du 22 mars en Louisiane. La semaine prochaine, nous prendrons la direction de la Corse. On va sortir nos chaussures de randonnée pour aller marcher sur le mythique GR20. Ce sentier qui traverse l'île de Beauté. Puis à l'arrivée, ce sera la plongée dans la Grande Bleue avec Pierre Lejeune, qui est biologiste marin à Starezo, cette station de recherche océanographique de l'Université de Liège. Je vous souhaite une magnifique journée de dimanche, dans un instant, sur la première, le journal de 10h.
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1: Bonjour, l'Espagne championne d'Europe contre l'Argentine, championne du monde en titre. Les deux nations disputent ce soir la finale de la Coupe du Monde de football à New York et à 21h heure belge. Et pour l'occasion, Donald et Melania Trump seront dans les tribunes. Le président américain a prévu une arrivée en avion. L'espace aérien sera d'ailleurs fermé tout autour du stade. Pour le président argentin, Javier Milei, très superstitieux, pas de déplacement jusqu'à New York. Et côté espagnol, le premier ministre et la famille royale vont assister au match. Autre actualité sportive du jour, la Formule 1 et le Grand Prix de Belgique sur le circuit de Spa-Francorchamps. À 15h, le leader du championnat

0: Les deux conducteurs sont morts, trois enfants et un autre passager de la première voiture sont gravement blessés. À Paris, en France, un homme de 23 ans est en garde à vue. Il reconnaît avoir tenté de mettre le feu au bois de Boulogne. Les dégâts sont minimes. Cet homme se trouvait encore sur place lorsque les pompiers sont arrivés. Cette semaine, deux jeunes hommes de 18 ans, dont un pompier volontaire, ont été inculpés et privés de liberté pour avoir mis le feu délibérément à deux endroits dans la forêt de Fontainebleau, où environ 2200 hectares de terre sont carbonisés. 500 pompiers vont encore combattre les flammes aujourd'hui. Mais ce dispositif commence à être allégé. Les sirènes d'alerte retentissent à nouveau au Koweït. L'armée dit répondre à une attaque de missiles et de drones lancée par l'Iran. Et enfin, le Tour de France, 15e étape, direction les Alpes, en partant de Champagnole et en passant la ligne d'arrivée en haut du plateau de Solaison. Jamais le Tour n'a emprunté cette montée. Vainqueur d'étape à nouveau hier, le Slovène Tadej Pogacar porte toujours le maillot jaune. Un Tour à suivre en direct, comme tous les jours, sur la RTBF. Et voilà qui referme ces infos. Merci d'être à notre écoute.
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6: On traitait anciennement le lépreux avec beaucoup de rigueur. Le prêtre lui défendait d'approcher de personne, de ne rien toucher de ce qu'il marchanderait pour acheter, de se tenir toujours en dessous du vent quand quelqu'un lui parlerait, de sonner sa tartevelle quand il demanderait l'aumône, de ne boire en aucune fontaine ou ruisseau, de ne passer ni pont ni planche sans gants. « Je te défends, ajoutait le prêtre, que tu n'habites à aucune autre femme qu'à la tienne. » Ensuite, il prenait une pelletée de la terre du cimetière, par trois fois la lui mettait sur la tête en disant « C'est signe que tu es mort quant au monde. »
7: S'il est une maladie qui, depuis l'enfance, me fait penser à l'exclusion, c'est bien la lèpre. Dans l'imaginaire collectif, la lèpre est ancrée comme cette maladie de la peau qui fait perdre la face aux deux sens du terme. On y laisse son nez autant que sa vie en société. Le chevalier Louis de Jaucourt ne dit pas autre chose dans l'extrait que l'on vient d'entendre quand il décrit le terrifiant cérémonial de la mort civile du lépreux au Moyen-Âge. Il écrit ça dans l'encyclopédie de Diderot et d'Alembert, la référence au XVIIIe siècle. Les lépreux étaient en effet mis à l'écart, déjà morts pour les vivants, tant ils les effrayaient avec leurs stigmates repoussants, spectaculaires. Le tintement criard de leurs crécelles a suffi à faire le vide sur leur passage à la toute fin du Moyen-Âge, et aujourd'hui, on garde cette image stéréotypée du pauvre lépreux au visage ravagé, du malade en haillons, réprouvé. Pourtant, la littérature contemporaine parle davantage du mal des reclus que du mal des exclus. Des travaux récents nuancent le récit univoque d'une marginalisation des victimes de la lèpre. Car, contrairement à la peste, la lèpre ne tue pas, elle n'est pas foudroyante. Elle est lente, elle déforme, elle handicape. En fait, il n'y a pas eu de véritable épidémie ravageuse de lèpre, comme on peut le penser. Plutôt, une endémie permanente, en mal commun. La maladie était présente de manière constante et habituelle au Moyen-Âge. Et si elle témoignait de la faute des uns, elle était l'occasion, pour tous les autres, en les aidant, de se racheter. La lèpre, au fond, a suscité énormément de charité. Elle a entraîné une forme de miséricorde, de compassion opportuniste. L'histoire de la lèpre est en fait

0: étroitement liée à l'histoire de la chrétienté, depuis le Lévitique jusqu'à la figure, encore très populaire, du père Damien.
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0: Tout au long de ce récit, nous serons avec Charlotte Martin, chef du service des maladies infectieuses du CHU Saint-Pierre et maître de conférence à l'ULB.
2: Alors la lèpre, c'est pas hyper étudié, c'est une maladie du pauvre, donc ça n'intéresse pas grand monde.
0: Nous entendrons aussi David Guillardion, archiviste conservateur du CPAS de Bruxelles, installé dans les Marolles, pile à l'endroit où se trouvait l'ancienne léproserie. David est aussi collaborateur scientifique à l'ULB.
3: Donc le fait que l'organisme présente ce genre d'évolution défavorable, que les personnes deviennent hideuses et dégagent des odeurs difficilement supportables, font qu'on considère qu'il y a vraiment une stigmatisation qui leur est imposée.
0: Et nous retrouverons Alexis Wilquin, historien du Moyen-Âge à l'ULB, qui nous a déjà parlé de la peste.
4: D'un côté, elle est profondément répulsive par ses conséquences physiques, mais c'est vrai qu'elle n'est pas tout à fait foudroyante, d'où l'ambivalence, finalement, des réactions qu'elle suscite.
0: Nous irons enfin au musée de la médecine de l'ULB, sur le campus Erasme à Anderlecht, où des visites libres ou guidées sont organisées. Elle retrace les grandes étapes de l'histoire médicale, des pratiques antiques aux découvertes du XIXe siècle, à travers des documents, des sculptures, des cires anatomiques et des instruments emblématiques.
5: Vous connaissez ce genre de moulin ? On l'appelle la crécelle. À quoi sert la crécelle ?
6: Ça, c'est pour alerter quand ça peut arriver.
5: Ça, c'est plus pour la
0: La lèpre, c'est une maladie infectieuse due au bacille de Hansen, du nom de son découvreur. Une mycobactérie à multiplication très lente, qu'on appelle aussi Mycobacterium léprae. Elle est de la même famille que la gent de la tuberculose, une autre maladie infectieuse à laquelle on consacrera un prochain épisode. Si la lèpre est une maladie de la peau, elle ne se transmet pas par simple contact avec la peau lésée. Non, elle se transmet par le mucus nasal des malades, qui peut contenir des millions de bacilles de Hansen.
2: Les gens contaminés, en tout cas une partie des gens contaminés, pas tous.
0: Charlotte Martin, infectiologue au CHU Saint-Pierre.
2: Vont avoir beaucoup de cette bactérie dans les gouttelettes du nez et de la bouche, quoi. Donc les gouttelettes un peu respiratoires, donc c'est comme ça que c'est transmis et qu'on infecte éventuellement les autres personnes, en parlant, en postillonnant, en éternuant, en se criant dessus, en chantant. Voilà.
7: Ce qu'on connaît, c'est comme le Covid.
2: C'est un petit peu comme le Covid, sauf qu'il n'y a pas de transmission aérosol, donc qui reste dans l'air pendant plusieurs heures. Ça, c'est la différence avec le Covid. C'est aussi la différence avec la tuberculose. Et donc, c'est moins contagieux que la tuberculose, puisque la tuberculose, si moi j'ai la tuberculose et que je suis toute seule dans cette pièce, et puis que je m'en vais, et que vous arrivez dans une heure, vous pouvez l'attraper. Hein, puisque c'est toujours en train en suspension. Tandis que la lèpre, vous ne pouvez pas, il faut que je vous ai un peu craché dessus quand même.
0: La lèpre n'est donc pas une maladie très contagieuse. Si on expose 100 personnes aux bacilles, seules 5 d'entre elles vont développer une forme clinique de lèpre pour des raisons encore floues liées à une susceptibilité génétique inégale. Une forme de hasard au fond. Et pour ces 5 personnes, l'incubation sera longue. Elle prend plusieurs années, 2 à 15 ans, après quoi l'infection touche tout le corps et provoque 2 types de tableaux cliniques.
2: Les deux formes, c'est une forme pas trop mutilante, je dirais. Donc ça, c'est la première forme, c'est quand on a une immunité un petit peu correcte. Ça commence par des taches, en fait, des taches sur la peau. Si vous avez la peau foncée, c'est plutôt des taches décolorées. Si vous avez la peau claire, ça va être plutôt des taches rouges. Comme un coup de soleil. Et la grande particularité de ces taches, et c'est quelque chose qu'on trouve quasi dans aucune maladie, c'est que quand vous touchez ces taches, en fait, la personne ne sent pas. Donc, c'est des taches anesthésiées.
0: Au-delà de la pigmentation cutanée, la lèpre provoque des troubles des nerfs périphériques.
2: Donc vous allez avoir des gens qui ont des troubles sensitifs, donc qui vont avoir des fourmis dans les doigts ou les doigts plutôt anesthésiés, mais aussi des troubles moteurs. Et donc les cordons nerveux qui sont gonflés, en fait ils sont dysfonctionnels et enflammés, et donc ça va plus fonctionner. C'est un doigt qui n'est plus capable de bouger, et donc il est tombant, ou il est rétracté, ou... Enfin, voilà.
0: À l'époque, on parlait aussi de lèpre blanche pour cette première forme clinique de la maladie. La deuxième lèpre, la lèpre brune, aujourd'hui dite lépromateuse, est beaucoup plus impressionnante.
2: Donc la peau est infiltrée, en fait, il y a plein de mycobactérium léprés dans la peau, et donc vous avez... ces faciès que l'on connaît des photos, avec des gros sourcils, un gros nez assez typique, des arcades sourcilières, et alors la même chose au niveau des mains et des pieds. Donc ça atteint surtout les extrémités froides, donc les mains, les pieds, les oreilles, le nez. Et ça va gonfler, être infiltré des mycobactéries, et puis tous les nerfs vont être attaqués aussi. Et puis, en effet, il peut y avoir des membres qui tombent, enfin des morceaux de membres qui tombent parce que le nerf ne fonctionne plus, parce que aussi on peut se faire mal et on ne sent pas, on ne sent plus rien, on n'a plus aucune sensibilité. Donc c'est là que ça devient très très mutilant et très impressionnant. Et puis cette atteinte de la face au niveau vraiment de ça déforme la face et donc c'est aussi impressionnant. Et vous imaginez bien qu'en termes de stigmatisation, c'est tout à fait catastrophique.
0: En atteignant les organes ORL, le nez, les muqueuses, le larynx, la lèpre entraîne aussi une rossité de la voix, ce qui finit de donner un aspect monstrueux aux malades. Un médecin du Moyen-Âge en donne une description saisissante. Il écrit « Cette maladie rend la voix enrouée
8: comme celle d'un chien qui a longtemps aboyé. Et cette voix semble plutôt sortir par le nez que par la bouche. Le visage du malade ressemble à un charbon demi-éteint. Il est onctueux, luisant et enflé. Il est semé de boutons fort durs, dont la base est verte et la pointe blanche, et en général, son aspect donne de l'horreur.
0: Son front forme divers plis qui s'étendent d'une tempe à l'autre. Ses yeux sont rouges et enflammés, et ils s'éclairent comme ceux d'un chat.
8: Ils s'avancent en dehors, mais ne peuvent se mouvoir à droite ni à gauche. Ses oreilles sont enflées et rouges, mangées d'ulcères vers la base et environnées de petites glandes.
0: Son nez s'enfonce à cause que le cartilage se pourrit. Toute sa peau est couverte d'ulcères ou de taches blanches ou d'écailles.
8: Elle est inégale, rude et insensible, soit qu'on la pince, soit qu'on la coupe. Il vient à ce degré d'insensibilité qu'on lui perce avec une aiguille le poignet et les pieds, sans qu'il en souffre aucune douleur. Enfin le nez, les doigts des mains et des pieds, et même ses membres se détachent tout entiers.
0: La lèpre est une maladie très ancienne. On en trouve des traces dès la préhistoire. Mais c'est véritablement au Moyen-Âge qu'elle devient endémique dans nos régions. Un Moyen-Âge qui, on l'a déjà vu avec la peste, est une époque réputée pour ses conditions de vie et d'hygiène difficiles. On est dans une convergence infernale qui fait coïncider mauvaise récolte, inflation de tous les prix, guerre, épidémie, famine. Il y a de la promiscuité, beaucoup, de la saleté partout, de la pauvreté surtout. Et tout cela... ça a un impact sur l'immunité de la population, qui est dénutrie et carrément immunodéprimée, explique Charlotte Martin.
2: Donc il y a aussi un terreau pour faire plus de lèpre, simplement parce qu'elle circule plus d'abord, à cause de la promiscuité, des conditions d'hygiène déficientes et tout, mais aussi parce que la population est plus fragile, tout simplement.
0: La lèpre est donc fort présente chez nous, entre le XIe et le XIIIe siècle, ce qui fait qu'elle est régulièrement associée aux croisades. On accuse les chevaliers de l'avoir ramenée de Terre Sainte. Jules Michelet, par exemple, un des grands historiens du XIXe siècle, écrivait que
9: « la lèpre était le hideux héritage des croisades ».
4: Alors c'est un mythe qui a été notamment véhiculé par les penseurs et les historiens anticléricaux.
0: Alexis Wilquin, historien à l'ULB.
4: Des gens comme Voltaire, par exemple, mais aussi Michelet, qui ne portait pas la religion catholique dans son cœur, et qui vont donc y voir évidemment l'occasion de stigmatiser les entreprises militaires chrétiennes vers l'Orient. En vérité, on peut se demander si la lèpre était véritablement beaucoup plus présente pendant ces siècles-là, siècles qui sont des siècles, il faut le savoir aussi, d'explosion démographique. Il y a beaucoup plus d'humains sur Terre, tout simplement, mais qui sont aussi des siècles de circulation. Alors, les croisades sont une forme de circulation, mais parmi d'autres, finalement. Le 11e, 12e siècle, c'est la révolution commerciale, c'est la multiplication de la circulation des personnes et des biens, et donc tous ces mouvements participent de la diffusion des maladies. Ça explique peut-être que la maladie ait été plus présente, mais il y a d'autres interprétations. Et tout simplement l'idée aussi qu'il y a un changement d'attitude vis-à-vis de cette maladie qui aurait été présente déjà en Occident bien plus tôt, mais qu'on va accorder une attention accrue à cette catégorie de malades en s'inscrivant dans un mouvement beaucoup plus large qui est celui de la création des hôpitaux.
0: Ce que dit Alexis Wilquin dans la foulée de l'historien français François-Olivier Touati, c'est qu'il n'y a pas forcément plus de lépreux soudainement au XIe et XIIe siècle. On l'a vu, la lèpre n'est pas une maladie très contagieuse. Et si son incidence est difficile à apprécier rétrospectivement, elle ne dépassait vraisemblablement pas 0,5 à 0,8% de la population. C'est peu. Ce qui aurait changé plutôt, ce sont les mentalités, à commencer par celles des élites, qui font un effort significatif à cette époque pour apporter un soutien, notamment financier, à la communauté des lépreux. Ils fondent ainsi les premières léproseries et instaurent la pratique du soin collectif.

0: En réalité, les théologiens médiévaux concevaient la lèpre comme une maladie du corps et de l'âme, comme la conséquence d'un péché, d'une impureté ou d'une souillure. Beaucoup nourrissaient le fantasme que la lèpre était liée à un acte sexuel. Que, par exemple, les lépreux étaient des enfants qui avaient été conçus en jour d'abstinence. Comprenez, le dimanche. Les lépreux sont donc considérés comme impurs, comme maudits. David Guillardian, historien et conservateur des archives du CPAS de Bruxelles.
1: On va dire que dans pas mal de civilisations, on considère que la maladie n'est que le symptôme d'autre chose, que ce soit des fautes qui ont été commises, que ce soit une malédiction qui a été prononcée. Et donc au Moyen-Âge, c'est vrai qu'on est plus dans cette optique que la maladie est un symptôme d'un problème de l'âme et qu'il convient donc d'abord de soigner l'âme. Donc il y a une forme d'impureté qui est déjà mentionnée dans l'Ancien Testament. Et en même temps, il y a un côté positif, parce que si la personne souffre, c'est quelque part qu'elle peut mériter la rémission de ses péchés par cette souffrance.
0: Autrement dit, si le lépreux a quelque chose de répulsif, s'il est affreux et impur, il est en même temps une forme d'incarnation du pauvre dont il faut prendre soin. Parce que, déjà dans l'Ancien Testament, la lèpre est peut-être le signe incontestable au moyen duquel Dieu frappe les pécheurs, mais elle ouvre surtout la voie vers la purification.
2: Et donc, soigner le lépreux, c'est d'une certaine façon gagner son salut, et c'est soigner le Christ lui-même. Et on a des textes d'ailleurs nombreux de vie de saints ou de miracles qui racontent que, une fois qu'un personnage vertueux avait pris soin d'un lépreux, ce lépreux brusquement se révèle être en fait le Christ lui-même.
0: En cela, les communautés lépreuses forment en quelque sorte des groupes pénitentiels qui peuvent prétendre à une conversion rédemptrice pour eux, mais aussi et surtout pour toutes celles et ceux qui s'en occupent. En d'autres termes, prendre soin d'un lépreux, c'est s'acheter une place au paradis.
2: Il y a là clairement une forme de calcul. Classiquement, les pauvres et les malades, tout au long du Moyen-Âge, ont été des opportunités de salut pour les personnes qui possèdent des moyens importants. Et d'une certaine façon aussi, ces personnes, particulièrement pour les défavorisés, justifient ou permettent de maintenir l'ordre social tel qu'il se présente, puisque le pauvre, sa mission, c'est finalement de permettre aux riches de ne pas trop risquer d'être corrompu par la richesse qu'il possède, et donc chacun a sa position sociale.
0: C'est ainsi que les 11e et 12e siècles voient se multiplier les léproseries, dites aussi maisellerie ou maladrerie. Elles sont construites en dehors des remparts des villes, mais à proximité d'une route ou d'un pont.
3: Le prêtre lui défendait d'approcher de personne, de sonner sa tartevelle quand il demanderait l'aumône.
0: Elles sont aussi érigées tout près d'une source d'eau, généralement d'une rivière.
3: De ne boire en aucune fontaine ou ruisseau.
0: Une des plus anciennes léproseries dans nos régions est celle de Namur. Elle date de 1118, elle s'appelle les Grands Malades. Elle était située au-delà de la porte Saint-Nicolas, au pied des rochers, dans la direction de l'actuelle avenue Albert Ier. Dans la foulée, Tournai, Arlon, Liège, Mons, Bruxelles et bien d'autres villes sont dotées de leur propre infrastructure hospitalière. D'une léproserie à l'autre, le style de vie varie, mais généralement, on remarque que ces établissements sont réservés aux habitants de la localité. Ils doivent d'ailleurs, pour y entrer, prouver qu'ils sont nés et baptisés dans la ville. Pour les autres, on construisait, toujours à l'écart des centres urbains, ce qu'on appelait des léproseries foraines, des petites cabanes ou des bordes, car situées en bordure des chemins. À Bruxelles, par exemple, la léproserie est fondée à l'emplacement de l'actuel hôpital Saint-Pierre, rue Haute. C'était alors la pleine campagne, en dehors de la première enceinte. On en parle pour la première fois dans une bulle, en décret pontifical, de 1174. L'accès y était interdit aux non-bruxellois s'ils ne pouvaient pas s'acquitter d'un droit d'entrée de minimum 40 livres, ce que peu de lépreux pouvaient faire. Alors, pour éviter de voir ces malheureux errer dans les rues, la ville a construit d'autres petits abris.
1: Et puis les maisonnettes, elles sont souvent encore plus isolées. Donc à Bruxelles, on avait des maisonnettes du côté de Skeut.
0: David Guillardion, historien.
1: Au niveau de la rue des 80, place Duchesse de Brabant aujourd'hui, et on en avait du côté de Schaarbeek, mais ce qui est aujourd'hui Saint-Josse, on va dire au niveau de la chaussée de Acht et de la rue du Moulin. Voilà, pour ceux qui veulent aller vérifier sur place, il ne doit pas rester grand-chose.
0: Que ce soit la léproserie Saint-Pierre ou une autre, elle peut être comparée à cette période du Moyen-Âge à une sorte de couvent pour lépreux, à un établissement religieux et charitable pourvu d'une chapelle et d'un cimetière propre. L'entrée du malade s'y déroule à la manière d'un rite de profession monastique. On lui remet d'ailleurs une tenue particulière, une longue bure grise avec un capuchon qui n'est pas sans rappeler les habits des moines. Et, comme pour les religieux, ce retrait de la société est alors moins perçu comme une exclusion sociale que comme l'intégration au sein d'une nouvelle communauté, l'adoption d'une nouvelle identité. Pour Michel Foucault, philosophe français du XXe siècle, les léproseries ont quelque chose de l'ordre de la réintégration spirituelle. Et ça, c'est parce que, pensée comme un châtiment divin individuel, la lèpre est une maladie qu'on imagine pouvoir soigner par la repentance. Entrer dans une léproserie implique donc la soumission à une discipline communautaire, religieuse et pénitentielle.
1: C'est ça, c'est mener la vie la plus pieuse possible, et plus on assistera à des messes, et plus on se repentira et on se confessera, et plus on aura des chances de soigner son âme et donc son corps. Il y a l'idée aussi, dans les évangiles, qu'on peut guérir des lépreux. Hein, le Christ guérit des lépreux. Donc il y a cette idée que si on a vraiment la foi et qu'on est vraiment en pleine repentance, il y a encore cette possibilité d'être guéri, plutôt dans l'au-delà, évidemment.
0: Pour pouvoir intégrer une léproserie, il faut être déclaré lépreux après examen médical. Le diagnostic de lèpre doit être confirmé par un jury, dont la composition peut varier. Ecclésiastique, bien sûr, mais aussi autorités civiles, comme des échevins, autorités médicales, des médecins, chirurgiens, et même des lépreux, qui finalement, mieux que tous les autres, savent de quoi ils parlent.
1: Donc on a retrouvé, en tout cas pour le cas de Gand, la marche à suivre pour examiner un potentiel lépreux. Donc on commence d'abord par regarder les caractéristiques extérieures et déjà se demander est-ce que ça pourrait être de la lèpre brune ou de la lèpre blanche. Ensuite, on vérifie la sensibilité. Donc on va par exemple piquer avec une aiguille au niveau de la plante du pied ou du talon. Troisième test, on va commencer à arracher des cheveux. Quatrième test, on va arracher des sourcils. Oui, parce que dans le cas de la lèpre, il peut effectivement y avoir des moments où une alopécie se présente, où les cheveux et les sourcils se détachent très facilement.
0: Dans la principauté de Liège, cet examen était mené par les religieuses du Mont Cornillon. Des témoignages rapportent qu'elles scrutaient le visage, couperosé,
4: blafard, livide et plein de saphirs.
0: Elle palpait les paupières et inspectait les narines.
4: Large par le dehors et étroite par dedans, quasi bouchée, avec de petits ulcères croûteux.
0: On décrit alors le lépreux comme ayant les yeux rouges, brillants et immobiles,
4: avec une langue enflée et noire, chargée de petits grains. Les gencives sont rongées, les dents décharnées, la laine fort puante.
0: Les examinatrices arrachent ensuite un poil de la barbe
4: ou un cheveu ou un cil pour vérifier si à la racine n'est pas attaché un petit bout de chair.
1: Cinquième test, on va demander au suspect de chanter. S'il est enroué ou s'il a une voix très nasale, on va considérer qu'il y a déjà une atteinte ORL avancée. Sixième test, on va à nouveau regarder toutes les lésions cutanées, pour se faire une idée.
4: Le cuir n'était-il pas crépi et inégal, comme celui d'une oie maigre plumée ?
1: Septième test, on va prélever du sang, et on va mettre ce sang dans de l'eau claire. Si ça surnage, c'est suspect. Oui. Alors, huitième test, on demande un échantillon d'urine et si on trouve que la couleur n'est pas celle qu'on attendait, là aussi c'est suspect. Et neuvième critère, on regarde au niveau de la main si les muscles entre le pouce et l'index ont commencé à diminuer. Signe d'affaiblissement.
0: À l'issue de l'examen, s'il est positif, le lépreux est admis à la léproserie. En plus de l'habit réglementaire, il reçoit tout en attirail.
5: C'est bon.
0: C'est en original, ça, Marie. On est allé au musée de la médecine de l'ULB, sur le campus Erasme, qui conserve, parmi ses collections spectaculaires, des objets emblématiques des épidémies dans nos régions, notamment les signes distinctifs que devaient arborer les lépreux.
6: Lorsqu'un lépreux rentre en léproserie, il y a tout un rituel qui est mis en place. Et lors de ce rituel, on offre aux lépreux différents attributs.
0: Marine Rosens, directrice scientifique du musée de la médecine.
6: On lui offre un bâton de pèlerin, on lui offre généralement aussi parfois un petit sac, une petite besace pour qu'il puisse pratiquer l'aumône, et on lui donne aussi une crécelle pour qu'il puisse venir s'annoncer lorsqu'il entre dans les villes. Il annonce sa présence aux personnes saines ou non porteuses de la maladie pour que celle-ci ne s'approche pas trop près et ne soit pas contaminée, puisqu'à l'époque, on n'a pas conscience de la méthode de contamination de la lèpre. C'est un appareil qu'on fait tourner, donc avec une sorte de manivelle qu'on doit faire tourner et qui fait un bruit très très intense qu'on entend de loin. Cette crécelle, elle est toute petite, celle qu'on entend. Au Moyen-Âge et à la Renaissance, il y en avait des beaucoup plus grandes et donc le bruit était beaucoup plus fort encore que ça.
0: Encore plus fort que ça?
6: Oui, ici au musée, on en a une qui est beaucoup plus grande et donc elle fait le double de la taille de celle qu'on a entendue, donc ça fait un bruit encore plus intense, quoi.
2: Et ce lépreux se balade avec sa crécelle ou sa cliquette, hein, qui sont des manières de signaler sa présence.
0: Alexis Wilquin, historien à l'ULB.
2: Et on imagine que ces manières de faire du bruit permettent à chacun de fuir. Mais en vérité, il semblerait que ce soit tout à fait l'inverse, ce que suggère notamment notre collègue Touati, et que ce soit fait justement pour permettre aux gens de se diriger vers les lépreux et de pratiquer des gestes charitables en leur faveur, en leur donnant quelque chose.
0: Un renouveau historiographique tente effectivement à relativiser la marginalisation des lépreux, notamment au regard de la préoccupation charitable dont ils furent l'objet. Et aussi parce que, à l'intérieur des léproseries, la ségrégation n'était pas absolue. On y trouvait, sans que les deux populations soient véritablement mélangées, des lépreux évidemment, mais aussi des personnes saines, soit pour s'occuper des malades, soit pour y séjourner, tout simplement. Généralement, il s'agissait de personnes vieillissantes qui trouvaient un certain confort dans la vie collective. Dans certains établissements, comme à Bruxelles, les lépreux pouvaient même s'installer avec leurs conjoints ou leurs domestiques. Autrement dit, la léproserie, ce n'était pas un endroit méprisable à éviter à tout prix. Au contraire, David Guillardian, archiviste conservateur du CPAS de Bruxelles, confirme ainsi que...
1: Déjà, si on a peu de moyens, il peut être intéressant d'être admis dans une léproserie, parce qu'on a le gîte, le couvert, et que les conditions de vie peuvent être assez confortables.
0: En plus...
1: Le fait d'être reconnu comme lépreux, d'avoir une attestation de lépreux, permet d'aller mendier.
0: Et le fait d'avoir l'autorisation de mendier, c'est une aubaine pour les pauvres. Se développe donc un trafic de fausses attestations.
1: Il y a des reproductions à certains endroits. J'essaie d'en retrouver une ici. Voilà, un certificat de ladrerie délivré par Terbank à Louvain. Sur la page
0: là,
1: de droite. Ouais. Voilà à quoi ça ressemblait.
0: On trouve aussi des faux lépreux, des mendiants qui se transmettent des conseils pour simuler des plaies et développer des œdèmes, soit pour susciter directement les aumônes, soit pour convaincre le jury qui procédait à l'examen médical et pouvoir entrer dans des léproseries.
1: C'est pas nécessairement parce qu'ils veulent, eux, bénéficier de tous les avantages. Il y a des cas aussi de personnes qui veulent faire admettre leur enfant pour s'en débarrasser, on suppose. Donc, c'est pas très clair, mais on sait qu'il y a, en 1495, un bienfaiteur de la léproserie Saint-Pierre à Bruxelles qui veut absolument faire admettre sa fille. On connaît son nom ici, c'est Elisabeth Nagels. Et elle se fait examiner, puis on dit ben non, a priori il ne l'a pas, il va en appel, des médecins de Louvain et tout ça, mais non, on vous assure, elle n'a rien. Et donc il fait un procès à la léproserie parce qu'on refuse d'admettre sa fille.
0: Une fille de quel âge? Parce qu'il n'y a pas d'enfants dans les léproseries.
1: Alors, on ne connaît pas les détails. En principe, il ne devrait pas y avoir d'enfants. Mais on a un cas, semble-t-il, d'un enfant lépreux qui est admis dans une léproserie, mais qui a le droit de continuer à aller à l'école. C'est curieux. Mais donc, dans ce cas-ci, on ne sait pas pour quelle raison il voulait enfermer sa fille dans un couvent. Et comme il était bienfaiteur de léproserie, il s'est dit qu'on lui devait bien ça.
0: Et ça n'a pas marché.
1: On ne connaît pas la fin de l'histoire.
0: Les léproseries ne sont donc pas des lieux dépréciés, honnis, mais de véritables lieux de soins. Leur comptabilité révèle d'ailleurs la variété des soins qui étaient apportés aux lépreux. Ils étaient régulièrement rasés par un barbier qui venait de l'extérieur. On leur préparait des bains aromatisés aux herbes. Hildegarde de Bingen était abbesse dans le monastère. Elle consacra sa vie à l'étude des plantes médicinales et elle conseillait contre la lèpre l'onguent d'iris.
4: Piler des rhizomes d'iris à laisser macérer dans du lait d'ânesse. Dans un récipient, faire fondre du sein d'eau. Ajouter la racine pilée dans le lait d'ânesse. Faire cuire à feu doux en mélangeant. Filtrer. Se frictionner tout le corps avec cet onguent après s'être lavé avec de la cendre.
0: Les traitements les plus répandus étaient, tout simplement, le pansement des plaies. On fabriquait des onguents à base de lard et de sein doux, de chaux, de miel, de vinaigre et d'eau de mer. Comme souvent, les recettes nous paraissent fantaisistes. Elles se transmettent en fait depuis l'Antiquité. Jean Vitaud, un médecin français qui s'est beaucoup intéressé aux épidémies, en épingle quelques-unes dans son ouvrage « Histoire de la lèpre », notamment celle de Pline l'Ancien.
7: Le mélange de sang de vautour et de racines de carline blanche broyées avec de la résine de cèdre, recouvert d'une feuille de chou, soigne les différentes sortes de lèpre. Les pattes de sauterelle écrasées dans du suif de bouc aussi.
0: Mais l'animal le plus réputé pour guérir la lèpre, c'est le serpent. Parce qu'en serpent, ça mue, ça change de peau. C'est idéal donc pour soigner une maladie dermatologique. Encore au XVIIIe siècle, on retrouve l'évocation d'un tel traitement dans l'encyclopédie de Diderot et d'Alembert.
3: Il prenait deux ou trois vipères, ou à leur défaut, des serpents, qu'il coupait tous vivants par morceaux et les mêlait ensuite avec de l'orge. Il faisait bouillir le tout jusqu'à ce que l'orge s'ouvrit. Alors, il s'en servait pour nourrir les poulets. Après quelques jours, les plumes tombaient aux poulets, et dès qu'elles étaient revenues, il les tuait et en faisait manger la chair et prendre le bouillon aux malades. Il assure que par cette méthode, il a très souvent guéri des lépreux.
0: C'est peu probable. En l'absence de véritables traitements, les lépreux ne guérissaient pas de la maladie. Ils restaient en léproserie jusqu'à la fin de leur vie. Et quand ils mouraient, ce n'était pas directement de la lèpre. La lèpre n'est pas une maladie mortelle, on l'a dit. Elle mutile, elle défigure, elle handicape, elle fragilise, mais elle ne tue pas. Elle n'attaque pas les organes vitaux. C'est un peu comme le VIH. Le lépreux et le séropositif succombent suite à des complications ou des infections secondaires qui, dans le cas de la lèpre, sont d'autant plus fréquentes que le patient ne sent pas la douleur. Les léproseries fonctionnent donc comme des communautés religieuses, où le soin collectif, médical comme spirituel, est au cœur d'un processus de charité. Mais il est vrai aussi qu'à partir du milieu du XIVe siècle, on sent se dessiner un durcissement des attitudes.
2: C'est à partir des XIVe et XVe siècles, et dans certaines régions seulement, que l'on va voir se radicaliser ce mouvement de mise à l'écart alors des lépreux, qui vont véritablement devenir morts à la société et qui vont connaître alors une espèce de mise à l'écart rituelle pendant lesquelles ils vont connaître une forme de mort sociale. Et donc après diagnostic par des médecins ou par leur père, par exemple, alors là, on les met vraiment à l'écart. Mais on a eu tendance à transporter sur tout le Moyen-Âge ce processus, alors que le processus est probablement plus nuancé pour les siècles antérieurs. Il y a une mise à l'écart, mais pas totale et radicale.
0: La mise à l'écart rituelle qu'évoque Alexis Wilquin est une cérémonie macabre aux allures d'enterrement, un simulacre d'inhumation. Une fois le diagnostic de lèpre confirmé par le jury médical, vous ne le voyez pas, mais j'ai mis des guillemets à médical, le jugement était publié par la paroisse et le lépreux était mis hors du siècle, comme on disait. Très concrètement, ça veut dire que le curé et son clergé allaient en procession à la maison du malade. Là, il le recouvrait d'un drap mortuaire, d'un voile noir ou d'une nappe, et il l'emmenait à l'église, où brûlaient de nombreux cierges. L'assemblée paroissiale chantait alors l'office des morts, tandis que le prêtre aspergeait d'eau bénite le prétendu cadavre. La messe terminée, le lépreux revêtait la tenue qui serait désormais la sienne, cette fameuse bure grise, et il écoutait le curé lui lire les interdictions auxquelles il était soumis. Défense de sortir nu-pieds et sans vêtements de bure.
8: Défense d'emprunter des chemins étroits et de parler à quelqu'un. Défense d'entrer dans les églises et les couvents, de fréquenter les foires et les marchés, d'utiliser l'eau d'une source pour boire ou se laver.
0: Ne pas toucher aux marchandises,
8: ne pas caresser les enfants,
0: ne cohabiter qu'avec sa propre femme. Après quoi, le lépreux se baissait pour baiser le pied du curé, qui lui jetait un peu de terre sur la tête.
3: Il prenait une pelletée de la terre du cimetière, par trois fois la lui mettait sur la tête.
0: Il le recommandait aux prières des paroissiens, puis le lépreux quittait la communauté. Il était mort pour les vivants.
3: C'est signe que tu es mort quant au monde.
0: Alexis Wilquin, historien.
2: Ça participe de ce mouvement de mise en ordre et de mise à l'écart de toutes les personnes qui sont considérées comme déviantes et problématiques. Les prostituées, par exemple, les personnes qui ne travaillent pas, les malades, les hérétiques, les juifs. Donc on est bien dans ce contexte des 14e, 15e siècles, de cette société, de cette reductio ad unum, de cette société qui refuse l'altérité et ce qui est différent. Et donc les lépreux semblent en avoir fait les frais.
0: On l'a vu dans les épisodes sur la peste, la société de l'Occident médiéval est en effet une société persécutrice qui cherche et qui trouve des boucs émissaires pour expliquer les malédictions divines qui frappent les populations. Traditionnellement, les Juifs sont tout désignés pour tirer les ficelles de cette vaste machination. Comment ? Eh bien, en utilisant les lépreux pour leur faire effectuer les basses besognes. Les lépreux sont donc accusés, dans le sillage des Juifs, d'empoisonner l'eau des puits. Le but étant de rendre lépreux tous les chrétiens et, objectif ultime, d'affaiblir la chrétienté. Une théorie du complot de l'époque, en somme, qui, selon les sources, implique même le roi de Grenade. Des documents exceptionnels nous sont parvenus, dont un qui explique qu'on aurait surpris un lépreux...
9: J'ai surpris un lépreux transportant un mélange fétide où flottait une tête de serpent, des pattes de crapaud et des cheveux de femme.
0: Évidemment, une grande persécution s'ensuivit. De nombreux lépreux furent torturés, puis brûlés s'ils avouaient, et sous la torture, ils avouaient. Et puis, la lèpre régresse en Europe à partir du XVe siècle, sans que l'on comprenne véritablement pourquoi. L'isolement des malades dans les léproseries a pu jouer un rôle, tout comme l'amélioration des conditions de vie et d'hygiène, évidemment. Et même la peste noire, qui emporta un tiers de la population, dont celles et ceux à l'immunité déjà réduite. Les léproseries ferment donc les unes après les autres. En 1447, la léproserie Saint-Pierre de Bruxelles compte 7 sœurs, un clerc et un seul malade. 3 siècles plus tard, la dernière lépreuse meurt à Bruxelles. On est en 1749. À partir de ce moment, la lutte contre la lèpre se joue en dehors de l'Europe, dans des régions pauvres, d'Afrique, d'Amérique du Sud et d'Asie. Mais la Belgique garde un lien étroit avec la maladie, au travers de la figure du père Damien. Joseph de Veuster est un missionnaire flamand. Il a 33 ans quand il est envoyé à Molokai, une petite île près d'Hawaï, où une léproserie était chargée d'accueillir les malades relégués par les gouvernements locaux de l'archipel. Molokai est encerclée par les falaises les plus hautes du monde. Elle fait office de prison naturelle pour les lépreux. On est en 1873, la lèpre est toujours incurable à cette époque, elle est toujours perçue comme une punition divine, et les autorités religieuses sont toujours soucieuses d'apporter un secours spirituel à celles et ceux qui ont été contraints de s'isoler. David Guillardian.
1: On est toujours dans cette vision chrétienne, catholique en l'occurrence, de soins à apporter aux personnes qui souffrent et qui souffrent de cette manière-là en particulier.
0: À Molokai, les malades arrivent par navire entier. Le père Damien s'en émeut dans une lettre qu'il envoie à son frère. Il écrit
10: « Les pauvres chrétiens, à moitié mourants, criaient à grands cris pour avoir un prêtre avec eux. Pendant 7 ans, bien des malheureux sont morts sans recevoir soit le baptême, soit les sacrements des mourants. »
0: Sur l'île, abandonnés à leur sort, les lépreux vivaient dans des conditions déplorables. Le père Damien est donc accueilli en héros. Il parvient à construire une véritable communauté. Il organise une vie sociale et éducative en faisant bâtir, avec les lépreux valides, autant des routes qu'une église, un hôpital et une école. Il s'occupe des malades avec compassion et en dévouement total. Il s'identifie à eux,
10: nous autres lépreux,
0: écrit-il dans ses lettres, avant même de contracter la maladie. C'est en 1884, tout juste 20 ans après être arrivé sur l'île, qu'il apprend qu'il est atteint de la lèpre.
10: « Je suis réputé moi-même attaqué de la terrible maladie. Les microbes de la lèpre se sont finalement nichés dans ma jambe gauche et dans mon oreille. Ma paupière commence à tomber. Il n'y a plus de doute pour moi. Je suis lépreux. »
0: Il décède 5 ans plus tard. Les médias parlent d'un soldat héroïque tombé sur le champ de bataille. L'Église catholique en fait un martyr de la charité. Et chez nous, en Belgique, sa mémoire se perpétue, notamment avec l'ONG Action Damien, qui récolte des fonds pour lutter contre la lèpre. Pour toute une génération d'écoliers et d'écolières, dont je fais partie, c'est à ça qu'est associé le père Damien, à la vente de marqueurs de couleur. 4 marqueurs dans une pochette à 100 francs qu'on écoulait en faisant du porte-à-porte après avoir usé nos grands-parents. On traînait dans les rues en faisant une bonne action, on l'aimait bien le père Damien. Il faut dire aussi qu'on nous a fait regarder pas mal de reportages sur sa vie et son œuvre et que ces images des lépreux à Molokai nous ont forcément marqués. En préparant cet épisode, j'ai été étonnée d'apprendre qu'aujourd'hui encore, les bénévoles d'Action Damien investissent les rues le dernier week-end de janvier pour vendre ces marqueurs. Toujours les mêmes, noirs, rouges, bleus et verts, mais ils sont à 8,50 €, en bel indice du temps qui a passé. La lutte d'Action Damien s'est aussi étendue à d'autres maladies infectieuses, notamment, très logiquement, à la tuberculose. En revanche, ce qui m'a moins étonnée, c'est ça.
11: Bonsoir.
12: Bonsoir à tous.
11: Bienvenue sur ce plateau des plus grands Belges, une opération qui va nous permettre pendant quelques semaines d'évoquer ceux et celles qui ont fait et qui font toujours notre pays. Nous sommes dans le cadre de l'exposition...
0: En 2005, la VRT et la RTBF organisent un concours appelé « Les 100 plus grands Belges ».
11: Feuilletons ce grimoire jusqu'à la lettre D pour évoquer une autre personnalité reprise dans le top 10 de ces plus grands Belges. Il est une des figures de l'engagement humanitaire sur le plan international, c'est le père Damien.
0: Et là, les spectateurs votent en masse pour le père Damien. Il finit premier du classement en Flandre, 3e en Wallonie, c'est dire s'il est populaire. D'ailleurs, en 2009, au max de sa notoriété, il est canonisé.
13: Une cérémonie rehaussée par la présence du roi et de la reine, du premier ministre, des présidents de la Chambre et du Sénat, mais aussi par l'ensemble des évêques de Belgique. Une cérémonie très solennelle, ponctuée de rites établis par l'Église pour la canonisation des saints. Comme cette procession des reliques pour rendre la sainteté concrète, le père Damien rejoint ainsi, comme 4 autres canonisés, l'aura des saints de l'Église catholique.
0: Entre-temps, un traitement a été découvert contre la lèpre. D'abord, dans les années 20, le BCG, le vaccin Calmette et Guérin contre la tuberculose, a permis une protection croisée contre la lèpre, puisque les 2 bacilles sont cousins, on l'a dit. Et puis surtout, à nouveau, comme pour la peste, les antibiotiques ont tout changé. Charlotte Martin, chef du service des maladies infectieuses du CHU Saint-Pierre.
12: On a eu déjà un médicament à partir des années 40 qui est la dapsone, mais quand on la donne toute seule, elle confère, enfin, rapidement, la mycobactérie peut devenir résistante. C'est exactement comme la tuberculose. Ce sont des bactéries à multiplication lente. Et sur ces bactéries à multiplication lente, on a besoin de mettre plusieurs médicaments différents qui agissent à des endroits différents. Sinon, tranquillou, elle fait sa petite résistance et elle échappe au traitement, en fait. Donc on a toujours d'ailleurs besoin d'une polythérapie, et c'est plutôt dans les années 80 qu'on a créé la vraie polythérapie pour la lèpre, qui est composée de dapsone, rifadine et clofazimine. C'est pas de la gnognotte, hein. Enfin, la rifadine, ça va encore, mais dapsone et clofazimine, faut se le farcir, quoi. C'est vraiment, ça donne quand même pas mal d'effets secondaires digestifs, de l'hyperpigmentation cutanée, enfin.
0: Et justement, cette lourdeur du traitement contre la lèpre, plusieurs comprimés par jour, entraînant des effets secondaires, ainsi que sa longueur, 6 à 12 mois de traitement, eh bien, tout cela, ça explique la difficulté d'éradiquer la maladie. D'autant plus encore que certains patients font ce qu'on appelle des réactions paradoxales.
12: Et alors un gros souci, c'est qu'il y a 25% des gens traités qui vont faire une réaction paradoxale. Et donc ça, c'est évidemment très compliqué à gérer et très compliqué à comprendre pour les patients, de prendre des médicaments et d'aller moins bien au lieu d'aller mieux.
0: Ajoutez à cela l'existence d'un mini-réservoir animal pour la maladie, l'improbable tatou sauvage américain.
12: Encore un truc rigolo. Du tatou américain, hein, que tout le monde connaît, bien sûr.
0: Bref, on comprend pourquoi la lèpre n'est pas éradiquée aujourd'hui. Selon les chiffres d'Action d'Amiens, 124 pays sont encore concernés et 3 millions de personnes souffrent d'invalidité et ou de discrimination suite à cette maladie.
12: Il y a encore des pays où il y a des lois discriminatoires envers les personnes lépreuses. Et là, l'Inde en fait partie. Donc vous avez encore la lèpre comme motif de divorce. Vous avez encore la lèpre pour ne pas avoir un emploi dans les fonctions publiques. Vous avez encore des choses comme ça.
0: En Belgique, la dernière loi discriminante envers les personnes affectées par la lèpre a été abrogée en 2003. Elle leur interdisait de faire leur service militaire. La Belgique, qui en réalité ne croise plus qu'extrêmement rarement des cas de lèpre.
12: Alors on a des cas importés, donc on a des personnes qui sont nées dans des zones endémiques de lèpre, ou en tout cas où il reste des cas de lèpre. Moi j'en ai vu 3 dans ma pratique à Saint-Pierre. Donc c'est quand même rare, hein. Ça fait quand même une petite, presque 20 ans que je suis à Saint-Pierre, donc c'est quand même assez rare. Et pour dire, pour la petite anecdote, il y en a une des 3 où on a commencé le traitement, elle a aggravé ses lésions et elle est partie. Donc on l'a perdue de vue. Et on l'a rappelée plein de fois, etc. On lui a expliqué que c'était compliqué, mais qu'il fallait continuer, que c'était important et qu'on pouvait essayer de gérer parce qu'on peut donner un peu de cortisone pour essayer de calmer la réaction immunitaire, etc. Mais quand je vous dis que c'est compliqué, c'est compliqué parfois de garder les gens dans les soins parce qu'ils ont du mal à comprendre.
9: Donc l'anecdote, c'est qu'il y a une lépreuse dans la nature, là.
12: C'est pas très contagieux, la lèpre.
9: 5%.
12: Non, c'est pas très contagieux. Il faut un contact répété et rapproché pour attraper la lèpre. Et puis, il y a des lèpres...
9: Elle ne peut pas, elle seule, déclencher une épidémie à Bruxelles.
12: Non. Il faut vivre avec la personne. Il faut être en contact régulier avec cette personne et proche.
0: Aujourd'hui, la lèpre continue de faire l'objet d'une surveillance permanente par l'OMS, qui, notamment avec des traitements gratuits, est parvenue à diminuer de 90% les cas dans le monde au début des années 2000. Depuis, l'incidence de la maladie est stable. Chaque année, approximativement 200 000 nouveaux cas sont diagnostiqués dans le monde, essentiellement en Afrique, en Amérique du Sud et en Asie, ce qui, malgré une sous-estimation statistique probable, fait de la lèpre une maladie rare. D'ailleurs, l'objectif de l'OMS n'est plus l'éradication, mais la réduction extrêmement durable de la maladie. Et ça, on l'a dit, cela pourrait encore prendre plusieurs décennies.
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9: Bonjour à toutes et tous, c'est le grand jour pour les fans de football, la finale de la Coupe du Monde, la dernière des 104 rencontres. Elle oppose l'Espagne, championne d'Europe, à l'Argentine, championne du monde en titre. Dans un stade de la région de New York, la mi-temps sera marquée pour la première fois par un show XXL à l'américaine avec Shakira, Madonna, BTS et Justin Bieber. Coup d'envoi du match à 21h et c'est à suivre sur la une en télé et sur Ovio. Hier, l'Angleterre a décroché la troisième place lors de la petite finale, les Anglais ont battu la France 6-4. Petite consolation pour Kylian Mbappé, le capitaine de l'équipe de France a établi un nouveau record historique avec 22 buts inscrits en Coupe du Monde. Il ne vous reste que quelques heures pour remplir votre déclaration fiscale en ligne sur TaxandWeb. Ce dimanche est l'ultime journée pour rentrer votre déclaration ou modifier votre proposition de déclaration simplifiée. Au départ, c'était pour le 15 juillet, mais la date a été reportée à cause de bugs techniques sur les plateformes du SPF Finance. Pour les revenus spécifiques, comme les revenus d'indépendants, vous avez jusqu'au 16 octobre. Au Moyen-Orient, les États-Unis bombardent à nouveau l'Iran après la mort de 2 soldats américains dans une base militaire de Jordanie. Les Américains ont visé des sites militaires proches du détroit d'Ormuz et les forces du corps des gardiens de la révolution islamique, le bras armé du régime iranien. En représailles, l'Iran a riposté par

0: partira en pole position devant le néerlandais Max Verstappen. Et vous pourrez regarder le Grand Prix de Belgique en télé sur Tipeee et sur Ovio à partir de 15h. À suivre également sur la RTBF, c'est la 15e étape du Tour de France. Les cyclistes arrivent dans les Alpes. Le départ est donné après 13h à Champagnole, avec une arrivée prévue après 17h30 sur le plateau de Solaison. Tadej Pogačar, le Slovène, porte toujours le maillot jaune de leader. Voilà pour les infos, très belle journée à notre écoute.
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2: Bonjour Dylan.
3: Bonjour Noah.
2: Bonjour à tous, chers auditeurs et auditrices. Prenez place, que vous soyez au volant, dans la cuisine, à l'hôpital ou en maison de repos. En ce dimanche 19 juillet, nous nous retrouvons à la cathédrale Saint-Paul à Liège pour ce 16e dimanche du temps ordinaire. Le temps ordinaire, pour rappel, il fait suite au temps pascal et dure jusqu'au temps de l'Avent.
4: Cette cathédrale, riche édifice du centre-ville liégeois, a vu ses premières pierres posées au Xe siècle. Mais ce n'est qu'au XVIIIe siècle qu'elle prit le nom de cathédrale suite à la destruction de la cathédrale Saint-Lambert. Mais que pouvez-vous nous dire, Gernois, sur les cathédrales ?
2: Alors, pour rappel, une cathédrale n'est pas une simple église avec un titre honorifique. Une cathédrale est l'endroit où se trouve la cathère, ce qu'on peut dire le siège épiscopal. Donc, il n'y a qu'une seule cathédrale par diocèse. Ce lieu est l'épicentre du diocèse. Ici à Liège, l'évêque est Monseigneur Delville.
4: Ce mardi 21 juillet, pour la fête nationale, la cathédrale aura l'honneur de recevoir ses altesses royaux, la princesse Astrid et le prince Lorenz.
2: Pour vous accompagner ce dimanche, Dylan et Noah du média In Christo seront à vos oreilles. Le prêtre célébrant est le chanoine Guy Ballas, doyen de la cathédrale et du chapitre. Joël Sauvenière est aux commandes de l'orgue et Anthony Vigneron est le chef de chœur.
4: Plus de 300 personnes sont présentes dans la cathédrale et vous êtes des milliers à nous écouter en cet instant. Désormais, entrons en prière dans cette célébration.

0: Au nom du Père et du Fils et du Saint-Esprit. Amen. La grâce de Jésus notre Seigneur, l'amour de Dieu le Père et la communion de l'Esprit Saint soient toujours avec vous.
1: Et avec vous.
0: Ce temps de vacances que chacun vit différemment selon ses possibilités, ses moyens, ses goûts, la santé également, est sans doute le temps de vivre un peu autrement. Le temps de mieux regarder sa propre vie,

de mieux regarder ses amis, ses relations proches, mieux regarder les autres, également mieux regarder avec davantage d'attention la nature, le monde. Et pour le croyant, c'est aussi ce temps de vacances peut-être l'occasion de discerner. Discerner la présence de Dieu dans le monde dont il paraît pourtant absent. C'est ce regard, c'est à ce discernement que nous invite l'évangile de ce jour. Bienvenue tout particulièrement aux auditeurs de la première qui rejoignent grâce aux ondes radio cette Eucharistie. Merci aux techniciens et aux commandateurs qui rendent possible cette diffusion. Et en début de célébration, alors que nous sommes invités à mieux se regarder les uns les autres, à mieux sentir la présence de Dieu, reconnaissons nos aveuglements, reconnaissons le fait que notre regard soit souvent trop pressé et trop court. Accueillons la miséricorde du Seigneur.

Que Dieu Tout-Puissant nous fasse miséricorde, qu'il nous pardonne nos péchés et qu'ensemble, il nous conduise au chemin de la joie et de la vie éternelle. Amen.

0: Prions le Seigneur pour qu'il nous rende disponibles à l'écoute de sa parole. Dieu notre Père, ton Fils a semé à profusion en ce monde et en nos cœurs une parole puissante et forte. Viens renouveler la foi de tes enfants pour que la bonne nouvelle pénètre nos vies et porte les fruits que tu attends. Toi, le Dieu fidèle, vivant au siècle des siècles. Amen.
1: Nous entrons maintenant dans la liturgie de la parole. La première lecture est tirée du livre de la Sagesse. Ce livre de la Bible nous invite et nous apprend à toujours rester fidèles à Dieu, même dans l'épreuve.
2: Lecture du livre de la Sagesse. Il n'y a pas d'autre Dieu que toi qui prennes soin de toutes choses. Tu montres ainsi que tes jugements ne sont pas injustes. Ta force est à l'origine de ta justice et ta domination sur toutes choses te permet d'épargner toutes choses. Tu montres ta force si l'on ne croit pas à la plénitude de ta puissance. Et ceux qui la bravent sciemment, tu les réprimes. Mais toi qui disposes de la force, tu juges avec indulgence, tu nous gouvernes avec beaucoup de ménagement, car tu n'as qu'à vouloir exercer ta puissance. Par ton exemple, tu as enseigné à ton peuple que le juste doit être humain. À tes fils, tu as donné une belle espérance. Après la faute, tu accordes la conversion. Parole du Seigneur.

0: La deuxième lecture nous vient de la lettre de Saint Paul apôtre aux Romains. Ce court extrait nous rappelle l'intercession du Saint-Esprit dans notre vie de prière au quotidien.
1: Lecture de la lettre de Saint Paul apôtre aux Romains. Frères, l'Esprit Saint vient au secours de notre faiblesse, car nous ne savons pas prier comme il faut. L'Esprit lui-même intercède pour nous par des gémissements inexprimables. Et Dieu, qui scrute les cœurs, connaît les intentions de l'Esprit, puisque c'est selon Dieu que l'Esprit intercède pour les fidèles. Parole du Seigneur.

Là, Jésus proposa cette parabole à la foule. Le royaume des cieux est comparable à un homme qui a semé du bon grain dans son champ. Or, pendant que les gens dormaient, son ennemi survint. Il sema de l'ivraie au milieu du blé et s'en alla. Quand la tige poussa et produisit l'épi, alors l'ivraie apparut aussi. Les serviteurs du maître vinrent lui dire « Seigneur, n'est-ce pas du bon grain que tu as semé dans ton champ ? D'où vient donc qu'il y a de l'ivraie ?» Il leur dit « C'est un ennemi qui a fait cela. » Les serviteurs lui dirent « Veux-tu donc que nous allions l'enlever ?» Il répond « Non. En enlevant l'ivraie, vous risquez d'arracher le blé en même temps. Laissez-les pousser ensemble jusqu'à la moisson. Et au temps de la moisson, je dirai au moissonneur, enlevez d'abord l'ivraie, liez-la en bottes pour la brûler. Quant au blé, ramassez-le pour le rentrer dans mon grenier. » Il leur proposa une autre parabole. Le royaume des cieux est comparable à un grain de moutarde qu'un homme a pris et qu'il a semé dans son champ. C'est la plus petite de toutes les semences, mais quand elle a poussé, elle dépasse les autres plantes potagères et devient un arbre, si bien que les oiseaux du ciel viennent et font leur nid dans ses branches. Il leur dit une autre parabole. Le royaume des cieux est comparable au levain qu'une femme a pris et qu'elle a enfoui dans 3 mesures de farine jusqu'à ce que toute la pâte ait levé. Tout cela, Jésus le dit aux foules en parabole, et il ne leur disait rien sans parabole, accomplissant ainsi la parole du prophète. J'ouvrirai la bouche pour des paraboles, je publierai ce qui se fut caché depuis la fondation du monde. Alors, laissant les foules, il vint à la maison. Ses disciples s'approchèrent et lui dirent « Explique-nous maintenant clairement la parabole de l'ivraie dans le champ. » Il leur répondit « Celui qui sème le bon grain, c'est le Fils de l'homme. Le champ, c'est le monde. Le bon grain, ce sont les fils du royaume. L'ivraie, ce sont les fils du mauvais. » L'ennemi qui l'a semé, c'est le diable. La moisson, c'est la fin du monde. Les moissonneurs, ce sont les anges. De même que l'on enlève l'ivraie pour la jeter au feu, ainsi en sera-t-il à la fin du monde. Les fils de l'homme enverra ses anges, et ils enlèveront de son royaume toutes les causes de chute et ceux qui font le mal. Ils les jetteront dans la fournaise. Là, il y aura des pleurs et des grincements de dents. Alors, les justes resplendiront comme le soleil dans le royaume de leur Père. »

0: Et voilà qu'à la cathédrale Saint-Paul de Liège, nous venons d'entendre un extrait de l'évangile selon saint Matthieu, lu par le diacre Jean-Luc Coste. Laissons-nous à présent place au chanoine Guy Ballas qui va nous partager son homélie.
1: Trois paraboles font suite à la parabole initiale du semeur qu'on a entendu dimanche précédent. Le bon grain est l'ivraie, la graine de moutarde et le levain dans la pâte. Ce texte étant suivi de l'interprétation allégorique de l'évangéliste Matthieu. Avant de laisser ces images se déployer en nous, prenons d'abord le temps de regarder le regard du Christ. Et en effet, connaître quelqu'un, c'est suivre son regard. Alors si le regard de Jésus nous porte souvent vers les personnes les plus ignorées de la société, son regard nous porte aussi vers la nature, vers les choses simples et tellement quotidiennes de l'existence, tellement quotidiennes qu'on ne les voit plus et dont on finit par ignorer la véritable grandeur. Pris ça et là dans les évangiles, notons par exemple les travaux des champs, une vigne, la porte étroite d'une ville, un pressoir, du pain que l'on partage, des pêcheurs qui font leur métier, rentable ou non, ça dépend des jours, un repas au bord du lac, un festin de noces, une brebis perdue, une femme au bord d'un puits venue puiser l'eau. Toutes ces choses sont quotidiennes, mais pour Jésus, ce sont des signes, des images, des paroles, des paraboles sur le royaume, des paroles sur un Dieu caché dans sa création. Dieu présent, présent autrement, faut-il le dire, au-delà de nos représentations, au-delà de nos attentes. Quand Jésus dit « Je suis la porte des brebis », il nous surprend. On s'attendait, à vrai dire, à autre chose. Laissons donc se déployer ces images du semeur, du grain semé, mais aussi de la terre d'accueil qui est censée être notre propre cœur. Le royaume, dit Jésus, c'est comme un grain semé dans un monde partagé, déchiré, entre le meilleur et le pire. Le royaume, c'est comme un grain semé dans notre cœur, entre gris clair et gris foncé, ni tout à fait lumineux, ni tout à fait obscur. Le royaume, c'est comme un grain semé dans une église humaine, tellement humaine, où, hélas, les invectives, les excommunications mutuelles supplantent parfois l'esprit de charité, l'esprit de fraternité. Dieu est là, caché, discret, enfui, grain semé, tige fragile, et nous sommes tentés par une pureté dangereuse, par des jugements hâtifs, des condamnations, tentés par, dit-on parfois, des guerres saintes. Le royaume, c'est quand nous acceptons de n'être ni semeur, ni moissonneur. C'est un autre qui sème, c'est un autre qui moissonne. Un autre qui demande simplement d'être accueilli. Le royaume, c'est-à-dire la présence de Dieu en nous, de Dieu dans le monde, de Dieu dans l'Église, est de l'ordre de ces choses cachées, invisibles, qu'aucun regard n'aperçoit, qu'aucune parole ne décrit, mais seul le prophète, seul le poète peuvent discerner ces choses et surtout ces présences cachées. Seuls les poètes, seuls les prophètes peuvent discerner la minuscule graine de moutarde, le peu de levain dans la pâte qui pourtant vient tout changer. Alors il y a ici dans la cathédrale à Liège une œuvre majeure, parmi d'autres, c'est le Christ gisant en marbre blanc dû à Jean Delcourt, maître statuaire, œuvre réalisée en 1696, œuvre réaliste d'une certaine manière. Jean Delcourt évite l'exubérance du baroque, mais il est soucieux de montrer la vie présente au cœur de la mort. Ce Christ mort, dirait-on, est prêt à se lever, prêt à bondir, prêt à repartir vers la vie. Seul l'artiste, dans la mort apparente, montre la vie à l'œuvre, la vie en gestation, montre une résurrection en marche. Le royaume est de ces choses petites, à nous de les discerner, à nous déguiser notre regard pour en trouver le sens. Et quant à nous, ne sommes-nous pas invités à être les poètes, les prophètes, les artistes, découvrant dans ces vies cachées, étouffées par l'ivraie, par les difficultés de l'existence, immergées dans une pâte trop lourde, à découvrir la vie de Dieu qui est à l'œuvre. Ne sommes-nous pas invités à discerner les petits princes et ces rois cachés dans des existences apparemment banales? Des éducateurs, des entraîneurs sportifs, des artistes ont discerné souvent bien des talents cachés, mais c'est aussi notre mission, notre vocation, révéler dans des vies parfois très blessées des enfants aimés de Dieu. Il y a tant et tant de trésors à découvrir dans le cœur de nos proches. Le champ est immense.
2: Désormais, laissez-nous imprégner par ces sages paroles du chanoine Guibalès. Il nous invite à contempler les merveilles de Dieu. Les merveilles de la création, si simples, aux yeux de la plupart d'entre nous, au quotidien, mais si représentatives de l'infinie complexité de Dieu.
0: Cette complexité que l'on retrouve dans la beauté de la nature qui nous invite à discerner là où se trouve cette complexité, ainsi que la beauté de Dieu, du même que l'on discerne certains dons et certaines capacités chez nos jeunes enfants.
2: Que ces paraboles du Seigneur sur la graine de moutarde, du bon grain et de l'ivraie, et le levain dans la pâte, puissent à nous tous nous inspirer et nous édifier. Pour rappel, ce passage provient de l'Évangile selon saint Matthieu au chapitre 13.
0: Vous pouvez retrouver cette homélie sur katobel.be. Vous pouvez également retrouver l'intégralité de cette messe radio sur katobel.be et sur RTBF Ovio.

0: Ensemble, nous redisons notre foi. Je crois en Dieu, le Père Tout-Puissant, Créateur du ciel et de la terre, et en Jésus-Christ, son Fils unique, notre Seigneur, qui a été conçu du Saint-Esprit, est né de la Vierge Marie, a souffert sous Ponce Pilate, a été crucifié, est mort et a été enseveli, est descendu aux enfers. Le troisième jour est ressuscité des morts, est monté aux cieux, est assis à la droite de Dieu le Père Tout-Puissant, d'où il viendra juger les vivants et les morts. Je crois en l'Esprit Saint, à la Sainte Église catholique, à la communion des saints, à la rémission des péchés, à la résurrection de la chair, à la vie éternelle. Amen. Tu as semé en nous, Seigneur, le désir d'un monde nouveau. Nous te confions à présent les difficultés, les ivraies de notre monde.
1: Seigneur, nous te confions ton Église. Au cœur des difficultés du monde, qu'elle sache semer la parole avec patience et miséricorde et demeurer un signe d'espérance et de conversion. Seigneur, nous te prions.

0: Toi qui juges avec indulgence et gouvernes avec ménagement, donne aux responsables politiques et sociaux la sagesse d'œuvrer pour la justice, la paix et la protection des plus vulnérables. Seigneur, nous te prions.
1: Dieu avec nous, exauce-nous.
0: Seigneur, en cette période de grande chaleur, nous te prions pour toutes les personnes qui souffrent de la chaleur excessive et de ses conséquences. Nous te confions ceux et celles qui ont eu à souffrir des incendies, qui ont perdu leurs biens. Seigneur, nous te prions.
1: Dieu avec nous,
0: prions pour que les nations s'engagent dans un désarmement effectif, en particulier le désarmement nucléaire, et que les dirigeants du monde choisissent le chemin du dialogue et de la diplomatie, et non celui de la violence. Seigneur, nous te prions.
1: Dieu avec nous, exauce-nous.
2: Entends, Seigneur, la prière de tes enfants. En faisant de nous les artisans d'un monde meilleur, toi le vivant, pour les siècles des siècles. Amen.
3: Nous pouvons apercevoir ici à la cathédrale que les acolytes commencent à bouger légèrement dans le cœur, car c'est le moment de l'offertoire. En effet, ils vont donc apporter toutes les offrandes au diacre qui les déposera à l'autel. Ménois, pouvez-vous nous en dire plus ?
4: Avec plaisir, cher Dylan. C'est un moment très beau de la liturgie. Et ce n'est pas sans sens. D'ailleurs, au temps de l'Église primitive, les églises apportaient toutes sortes d'offrandes, notamment des denrées alimentaires et de l'argent, pour les redistribuer aux plus pauvres. Une part du pain et du vin qui étaient apportés était utilisée pour la consécration, et l'autre part était redistribuée aux plus pauvres. Aujourd'hui, l'argent de la quête, qui est faite durant l'offertoire à cet instant présent, sert également aux œuvres de charité et aux besoins de l'Église. Après l'offertoire débutera le grand temps des prières eucharistiques.

Prions ensemble au moment d'offrir le sacrifice de toute l'Église. Seigneur notre Dieu, tu as choisi dans ta création ces aliments qui soutiennent notre fragilité. Nous t'en prions, fais qu'ils deviennent pour nous le sacrement de la vie en plénitude par le Christ, notre Seigneur. Amen.

Vraiment, il est juste et bon, pour ta gloire et pour notre salut, de t'offrir notre action de grâce toujours et en tout lieu, Seigneur Père très saint, Dieu éternel et tout-puissant. Toi, le Créateur de tous les éléments du monde, Maître des temps et de l'histoire, tu as formé l'humain à ton image et tu lui as donné l'univers et ses merveilles. Tu lui as confié ta création afin qu'il en soit le jardinier et le gardien et qu'en admirant ton œuvre, il ne cesse de te rendre grâce par le Christ notre Seigneur. C'est pourquoi nous te louons avec tous les anges et dans la joie, nous te célébrons en proclamant «

Toi qui es vraiment saint, toi qui es la source de toute sainteté, Dieu notre Père, nous voici rassemblés devant toi. Et dans la communion de toute l'Église, nous célébrons le jour où le Christ est ressuscité d'entre les morts. Par lui que tu as élevé à ta droite, nous te prions, sanctifie ces offrandes en répandant sur elles ton esprit, qu'elles deviennent pour nous le corps et le sang de Jésus le Christ, notre Seigneur. Au moment d'être livré et d'entrer librement dans sa passion, il prit le pain, il rendit grâce, il le rompit et le donna à ses disciples en disant « Prenez et mangez-en tous, ceci est mon corps livré pour vous. » De même, après le repas, il prit la coupe. De nouveau, il rendit grâce et la donna à ses disciples en disant « Prenez et buvez-en tous, car ceci est la coupe de mon sang, le sang de l'Alliance nouvelle et éternelle, qui sera versé pour vous et pour la multitude en rémission des péchés. Vous ferez cela en mémoire de moi. »

0: en faisant ainsi mémoire de la mort et de la résurrection de ton Fils, nous t'offrons, Seigneur, le pain de la vie et la coupe du salut, et nous te rendons grâce, car tu nous as estimés dignes de nous tenir devant toi pour te servir. Humblement, nous te demandons qu'en ayant part au corps et au sang du Christ, nous soyons rassemblés par l'Esprit Saint en un seul corps.
1: Souviens-toi, Seigneur, de ton Église répandue à travers le monde. Fais-la grandir dans ta charité en union avec notre pape Léon, notre évêque Jean-Pierre et tous les évêques, les prêtres et les diacres.
2: Souviens-toi aussi de nos frères et sœurs qui se sont endormis dans l'espérance de la résurrection. Et souviens-toi dans ta miséricorde de tous les défunts. Nous te confions en particulier ceux qui ont été confiés à notre prière. Accueille-les dans la lumière de ton visage.
3: Sur-nous tous enfin, nous implorons ta bonté. Permets qu'avec la Vierge Marie, la bienheureuse Mère de Dieu, avec Saint Joseph, son époux, les apôtres et tous les saints qui ont fait ta joie au long des âges, que nous ayons part à la vie éternelle et que nous chantions ta louange et ta gloire. Par ton Fils, Jésus le Christ. Amen.

comme nous l'avons appris du Sauveur, et selon son commandement, ensemble nous osons dire « Notre Père qui es aux cieux, que ton nom soit sanctifié, que ton règne vienne, que ta volonté soit faite sur la terre comme au ciel. Donne-nous aujourd'hui notre pain de ce jour. Pardonne-nous nos offenses, comme nous pardonnons aussi à ceux qui nous ont offensés. Et ne nous laisse pas entrer en tentation, mais délivre-nous du mal. Délivre-nous de tout mal, Seigneur, et donne la paix à notre temps. Soutenus par ta miséricorde, nous serons libérés de tout péché, à l'abri de toute épreuve, nous qui attendons que se réalise cette bienheureuse espérance, l'avènement de Jésus-Christ, notre Sauveur. Car c'est à toi. Seigneur Jésus-Christ, tu as dit à tes apôtres, « Je vous laisse la paix, je vous donne ma paix. » Ne regarde pas nos péchés, mais la foi de ton Église. Pour que ta volonté s'accomplisse, donne-lui toujours cette paix, conduis-la vers l'unité parfaite, toi qui vis et règne pour les siècles des siècles.

0: Sœurs et frères, dans la charité du Christ, donnez-vous la paix.
1: À présent, nous vous partageons un signe de paix.
2: À toi aussi, Noah.
1: Et à toi aussi, Dylan, que la paix du Seigneur puisse demeurer avec toi.
3: Chers frères et sœurs, à travers les ondes, nous vous partageons sincèrement cette paix du Seigneur, que cette paix puisse vous accompagner au quotidien et puisse demeurer avec vous lors des épreuves que vous pouvez rencontrer.
1: Cette paix du Seigneur, nous sommes tous invités à la partager et à la propager autour de nous, à tous ceux qu'on rencontre au quotidien.

Voici l'agneau de Dieu. Voici celui qui enlève les péchés du monde. Heureux les invités au repas des noces de l'agneau. Seigneur, je ne suis pas digne de te recevoir, mais dis seulement une parole et je serai guéri.

0: chers auditeurs, chères auditrices, nous vous invitons à communier spirituellement. Entrons pleinement en prière afin d'être unis à notre Seigneur.
1: Dieu Tout-Puissant et Éternel, voici que je m'approche au sacrement de votre Fils unique, notre Seigneur Jésus-Christ. Malade, je viens au médecin, dont dépend ma vie, souillé à la source de la miséricorde, aveugle au foyer de la lumière éternelle, pauvre et dépourvu de tout, au maître du ciel et de la terre. J'implore donc votre immense, votre inépuisable générosité, afin que vous daigniez guérir mes infirmités, laver mes souillures, illuminer mon aveuglement, combler mon indulgence et couvrir ma nudité. Amen.
0: J'aimerais revenir sur le geste de la communion du prêtre. À cet instant, le prêtre nous présente et nous invite à adorer le Seigneur au très saint sacrement de l'autel, pour ensuite communier. À cet instant, nous sommes invités à prier et nous préparer intérieurement à recevoir le corps du Christ. Cela démontre encore toute la complexité, la richesse et la beauté de la liturgie.
1: À cet instant, la communion se déroule dans la cathédrale Saint-Paul à Liège. Chers frères et sœurs, nous vous invitons à prier, à entrer spirituellement en union avec le Seigneur.

0: Prions encore le Seigneur. Béni sois-tu, Père très bon. Tu nous as nourris du pain de ta parole et du corps de ton Fils ressuscité. Accorde à ton Église de poursuivre sa mission et de te rendre grâce sans cesse par Jésus ton Fils vivant avec toi au siècle des siècles. Amen. Le Seigneur soit avec vous. Et que Dieu vous bénisse, qu'il vous accompagne au long de ces jours, le Père, le Fils et le Saint-Esprit.
1: Amen.

0: Cette messe touche désormais à sa fin. Merci de nous avoir écoutés.
1: Encore un petit rappel de la paix du Christ que vous pouvez ramener chez vous, la partager également à tous vos proches. C'était donc Dylan et Noah à vos oreilles. Nous en profitons de cette avance pour parler de notre média qui a été fondé très récemment, qui touche à l'évangélisation des jeunes. Vous pouvez nous retrouver sur tous les réseaux sociaux, Instagram, TikTok et YouTube. Je laisse à présent la parole à Noah pour qu'il vous fasse un rappel.
0: Donc, pour rappel, ce mardi 21 juillet, au Tédéum, à la cathédrale Saint-Paul, ici à Liège, aura l'honneur et le privilège de recevoir ses Altesses Royaux. Également, dimanche prochain, la messe sera retransmise à la première. Donc, les Altesses Royaux qui seront présents seront la princesse Astrid et le prince Laurence. Bon dimanche, à l'écoute de la première. Et vous pouvez retrouver cette diffusion radiographique sur RTBF Ovio et également l'homélie du chanoine Guy Balès sur catobel.be. Bon dimanche à tous!

Bonjour à toutes et tous, ça y est, nous y sommes après plus d'un mois, c'est la finale de la Coupe du Monde de football. Elle oppose l'Argentine de Lionel Messi à l'Espagne de Lamine Yamal dans un stade de la région de New York. Le président argentin ne sera pas dans les tribunes, mais le premier ministre espagnol Pedro Sanchez et la famille royale espagnole ont fait le déplacement aux États-Unis. Donald Trump sera aussi présent, le président américain doit remettre le trophée au vainqueur aux côtés du président de la FIFA. Coup d'envoi du match à 21h et c'est à suivre sur la Une en télé et sur Ovio. Il est l'un des influenceurs masculinistes les plus connus dans le monde. Andrew Tate et son frère Tristan ont été arrêtés à Miami aux États-Unis. Le Royaume-Uni réclame leur extradition. Les deux hommes sont accusés de viol, d'agression et d'exploitation sexuelle. Leur avocat parle d'un coup politique. Pour lui, pas de doute, ils seront vite remis en liberté. Depuis des années, Andrew Tate s'est fait connaître sur les réseaux sociaux pour ses vidéos. Il y fait la promotion de thèses masculinistes avec des propos misogynes très agressifs. Il a d'ailleurs été banni d'Instagram ou de TikTok. La Russie a pilonné Kiev cette nuit et a déclenché l'une des plus vastes attaques de missiles balistiques depuis le début de l'invasion russe de l'Ukraine. Il y a un mort et 16 blessés. De nombreux bâtiments ont été endommagés dans la capitale ukrainienne, des immeubles résidentiels, des entrepôts, un supermarché ou une résidence universitaire. Dans le reste de l'actualité sportive, il y a la 15e étape du Tour de France. Les cyclistes arrivent dans les Alpes. Le départ est donné dans une heure à Champagnoles. L'arrivée se fera pour la première fois sur le plateau de Solaison. Le Slovène Tadej Pogačar porte toujours le maillot jaune de leader. Eux vont bien plus vite, les pilotes de Formule 1 sont chez nous ce week-end. C'est le Grand Prix de Belgique, l'Italien Kimi Antonelli, leader du championnat, partira en pole position aujourd'hui devant le Néerlandais Max Verstappen. 115 000 spectateurs sont attendus au circuit de Spa-Francorchamps. Et vous pouvez regarder la course chez vous en télé sur Tipeee et sur Ovio à

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0: est-ce qu'il faut interdire les accents? 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
5: Bienvenue dans ce nouvel épisode d'Ouvrir les vannes. On a toutes et tous déjà entendu quelqu'un dire « Ah, ça, on ne pourrait plus le dire aujourd'hui ». Une phrase qu'on entend partout, à la télévision, sur les réseaux sociaux, dans les repas de famille et surtout quand il est question d'humour. Parce qu'une blague n'est jamais seulement une blague, elle raconte aussi l'époque dans laquelle elle est née. Ce qui faisait rire hier peut mettre mal à l'aise aujourd'hui. Et ce qui choque aujourd'hui finira peut-être un jour dans les archives d'un humour révolu. Dans nos précédents épisodes, nous sommes arrivés à une forme de constat. En démocratie, on peut sans doute toujours tout dire, mais les conséquences, elles, évoluent. Les publics changent, les sensibilités aussi, et les espaces d'expression se sont multipliés. Une blague qui passait presque inaperçue il y a 20 ans peut aujourd'hui déclencher un débat national ou un fil de commentaires interminables. Alors, est-ce que l'humour est devenu plus fragile ou est-ce qu'il évolue simplement avec la société qui l'entoure ? Dans cet épisode intitulé « Ça passe ou ça casse », on s'intéresse à ces blagues qui ne passent plus ou plus de la même manière. Qui décide qu'une blague est allée trop loin ? Les humoristes ? Les médias ? Le public ? Ou cette étrange conversation collective qui se déroule désormais en permanence sur Internet ? Aujourd'hui, le public ne se contente plus de rire ou de se taire, il commente, critique, partage, détourne. Parfois, il devient même, malgré lui, une partie du spectacle. Une blague ne s'arrête plus à la scène, elle continue sa vie dans les fils d'actualité, les captures d'écran et les débats. Nous parlerons aussi d'un outil comique vieux comme le monde, les accents. Pourquoi les humoristes les utilisent-ils ? Qu'est-ce qu'ils permettent de raconter ? Et à partir de quand un accent cesse d'être un personnage pour devenir un cliché ? Au fond, derrière toutes ces questions, il y a peut-être une question encore plus grande. Si l'humour est vivant, doit-il forcément évoluer ? Et si certaines blagues disparaissent, est-ce le signe d'une censure ou simplement d'une société qui change ? Vous écoutez Ouvrir les vannes et aujourd'hui on cherche à savoir si ça passe ou si ça casse et s'il existe peut-être une forme

0: formule magique pour faire une bonne blague.
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2: Je me suis amusé un jour à essayer d'établir ce qu'était une blague avec une équation.
1: Pierre Cherette, humoriste belge.
2: Qui donnerait quelque chose comme contexte plus attente égale prémisse, prémisse divisé par surprise égale chute, chute fois delivery égale effet qui peut être positif ou négatif. Je vais vous expliquer. Le but d'une blague, c'est de déjouer l'attente qui est induite par un contexte. Donc c'est la thématique d'une blague, c'est le sujet d'une blague. Ce contexte, il pousse l'auditeur à une attente. Et le but d'une blague, c'est vraiment de court-circuiter cette attente par une surprise. Et c'est ça qui va donner la chute qui, elle, sera, on va dire, magnifiée par le delivery. Le delivery, c'est-à-dire la manière de raconter une blague. Et ça va faire un effet qui, je disais, sera positif ou négatif, c'est-à-dire qui sera réussi ou non. C'est ce qui fera en sorte que la blague sera réussie ou non.
3: Ben, comme je suis un vieux machin, je trouve qu'on se fait beaucoup de soucis. Et puis, faut tenter des choses.
1: Gérard Mermet, producteur des décodeurs, suisse.
3: C'est la manière de le faire qui a changé, la manière de dire les choses. Depuis les débuts de la radio jusqu'à maintenant, c'est les mêmes gags. On fait des pastiches, on se moque, on n'invente rien. Sauf que c'est la manière de le dire qui est différente. Au XXe siècle, il y a eu une période où on pouvait faire n'importe quoi, ça c'est sûr. Et de faire n'importe quoi, est-ce que c'était bien ou pas, sauf qu'on s'est bien marré. Et puis c'est surtout la manière dont on le fait et comment on l'a réfléchi. C'est-à-dire que si on fait un sketch sur le pape, parce que la religion c'est toujours un tabou, il faut pouvoir répondre après. Quand quelqu'un vous dit « Monsieur, vous avez dit du mal sur le pape », c'est marrant de pouvoir répondre. Quand on se pose la question de « Comment répondre ?» à ces critiques, on est bon. S'il se passe quelque chose au niveau de la direction, au niveau des auditeurs, des amis, des collègues, on peut se dire, j'ai fait ça parce que je trouve que et puis j'arrive à défendre la chose.
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3: Bitman et Rabin, c'était un pastiche de Batman et Robin. Bitman avait une bite dessinée sur son t-shirt. Comment il a Batman? Il a un truc.
0: Une espèce de juste au corps.
3: Un juste au corps. Ouais. Et moi, j'étais Rabin, donc j'avais une bite aussi, mais elle était circoncise. Et puis, j'avais un chapeau et puis des coquillettes, là. Donc ça passerait plus du tout. Mais pourquoi à cette époque-là? Mais ça faisait. Nos amis juifs, parce que j'ai des amis juifs, ça les faisait beaucoup rire. Maintenant, ça se fait plus, mais il faut faire autre chose maintenant. Mais il faut faire toujours dans l'humour, il faut faire quelque chose qui dérange un peu, parce que sinon c'est tranquille, quoi, c'est rions un peu.
0: Oui, faire des blagues sur ou avec les juifs, c'est devenu compliqué en 2026. On en parle avec plusieurs invités, mais avant ça, on écoute un sketch de 1993. C'est Elie Kaku au point virgule qui joue Madame Sarfati.
7: Dites-moi, je peux vous poser une question? Vous êtes juif? Ah, vous n'êtes pas juif? Ah non, je croyais, non. Non, je croyais. Non, remarquez, il en faut aussi, hein? Qui c'est qui va acheter au détail après? Peut-être vous êtes juif, vous ne le savez pas. Peut-être votre père, votre grand-père ou... Juif! Quand vous vous énervez, qu'est-ce que j'ai dit? J'ai rien dit. Vous n'êtes pas juif, vous n'êtes pas juif, je suis pas responsable, non?
8: Bon, écoutez, je ferai pas de blagues sur les juifs, hein. À ce moment.
1: Valérie Ndongo, humoriste camerounais.
0: Ça, c'est interdit, c'est pas possible pour vous. Par peur ou...
8: Non, c'est pas possible en Europe. Non, je ne ferai pas parce que je connais pas. C'est pas mon histoire, en fait. Vous voyez un peu quoi? Ça c'est, on va dire, c'est un problème des Blancs. C'est-à-dire, c'est les Blancs qui ont fabriqué les chambres à gaz, c'est les Blancs qui ont niqué les Juifs, c'est les Blancs qui ont fait là-bas. Moi, j'étais pas là. Nous, on était en Afrique, sur les arbres. On vivait notre petite vie d'Africain dans la forêt d'Afrique. Donc, du coup, c'est pas un thème qui me concerne. Mais, force est de constater, quand je vois les médias, que c'est le sujet hors piste. Celui qui s'aventure là-bas, c'est fin de carrière assurée.
9: Alors, on m'a dit que des Juifs s'étaient glissés dans la salle. Mais vous pouvez rester, hein. C'est pas...
1: Blanche Gardin, humoriste française.
9: Voilà, c'est pas de moi, hein, bien sûr. Hein. Vous avez reconnu, c'est des proches, mais ça me tenait à cœur de citer des proches pour venir remettre ce Molière de l'humour. Parce que maintenant, c'est devenu un lieu commun de se lamenter sur... Mais des proches pourraient plus dire aujourd'hui ce qu'ils disaient. La preuve que si, je viens de le faire. Donc on arrête avec ça maintenant.

0: Je pense que tout est bon d'une certaine manière tant qu'il n'y a pas de doute sur l'intention. Je pense que la règle est en fait pas si compliquée. Je trouve ça nécessaire qu'il y ait des personnes concernées qui s'emparent des sujets qui les concernent. Je trouve ça chouette aussi quand on peut faire des blagues sur un peu tout le monde quand on, comme je le disais, quand on n'a pas de doute ou de suspicion sur l'intention. C'est toujours l'exemple de des proches, hein. Enfin, désolé quoi, mais le fameux. On me dit qu'il y a des juifs qui se sont glissés dans la salle.
1: On me dit que des juifs se sont glissés dans la salle.
2: Pierre Desproges, humoriste français. Spectacle en scène, 1986.
1: Vous pouvez rester.
0: Qui aujourd'hui est une phrase qui est reprise parfois par l'extrême droite, complètement à rebours de ce que Desproges voulait dire. L'intention de Desproges, elle était très très claire, quoi. C'était de dénoncer l'antisémitisme.
3: Parfois, c'est aussi le timing qui fait peur et pas forcément le sujet lui-même. Au moment où nous avons enregistré cette émission, Le Monde apprenait l'existence d'un site internet sur lequel des hommes échangeaient des astuces pour violer des femmes sous soumission chimique. Deux humoristes se sont exprimés sur la manière dont ils ont abordé cette actualité.
4: CNN a sorti une enquête sur un site internet pornographique sur lequel des vidéos étaient uploadées avec des femmes qui dormaient.
5: Benjamin Descoster, humoriste suisse.
4: Qui avaient été soumises chimiquement par leur conjoint. Et le New York Times a enquêté là-dessus et a sorti le nombre de visites sur ce site et sur ces pages et des canaux de discussion privés avec des hommes qui se donnaient des conseils pour soumettre chimiquement leurs femmes. Pas parce que c'est impossible d'en parler quand on est un homme, mais parce que pour l'instant, dans ma tête, ça fait là 24 heures que je retourne ça, je ne sais pas par quel bout aborder ça pour que ce soit drôle. De nouveau, j'ai pas envie là-dessus de faire la 20e, parce qu'il y en a eu, chronique, où l'homme blanc veut montrer que quand même, bah, il a de l'empathie et tout ça. Ça m'intéresse pas d'amener juste ça.
6: J'en ai discuté avec Justine Viret, avec qui on coproduit cette émission.
2: Johan Provenzano, humoriste suisse.
6: Je lui ai dit, mais tu sais, purée, moi je sais pas, c'est un gros risque de faire ça, est-ce que c'est un mec de parler de ça? Enfin, je me suis posé un milliard de questions et elle m'a dit, bah, c'est important de prendre des risques aussi des fois, parce que tu peux te complaire et t'enrober dans ton petit coussin, t'es bien, tu prends pas de risques et tu fais des blagues sur les chiens qui ont quatre pattes. Mais par contre, si t'as envie d'avoir un impact, que ça soit à mon échelle évidemment, eh ben fonce quoi. Bah, je me suis dit, tu sais quoi, je vais essayer de porter mes couilles, dans ce contexte-là en plus, d'essayer de porter mes couilles et de faire un papier où je défends quelque chose, quoi. Et j'ai l'impression de m'être blindé, je l'ai fait relire par plein de collègues, que ce soit mec ou meuf, pour avoir leur avis. Je suis content et fier de ce que j'ai pu rendre comme papier, quoi. Évidemment, c'est ignoble l'info qu'on a, que t'as des mecs sur des forums qui disent « Prends ce médoc pour endormir ta femme pour la violer, quoi. » Quel enfer!
7: La soumission chimique, c'est le terme adopté pour qualifier ces grands actes de bravoure masculine, une pratique trop courante et encore trop peu couverte dans les médias. Est-ce à un homme de mettre en lumière, de mettre la lumière sur cette pratique? La question peut se poser. Mais bon, je suis là, on me donne la parole, je la saisis, parce qu'apparemment quand c'est délivré par quelqu'un qui possède des ovaires, c'est à une fréquence que certains chiens ne peuvent pas physiquement entendre. Voilà.
8: Marie, est-ce que tu pourrais poser une question à Pierre Cherette? Parce qu'il avait déjà cette formule magique sur comment on fait des blagues. Peut-être qu'il a aussi analysé ce qu'il a changé dans sa manière de faire des blagues entre le début de sa carrière et aujourd'hui.
0: Je ne ferai plus exactement les mêmes blagues que je faisais en 2013. Il y a beaucoup de choses qui se sont passées depuis lors. Il y a évidemment les réseaux sociaux, il y a MeToo, il y a toute une série d'évolutions sociétales dont on tient compte. Je me rappelle qu'au tout début de ma carrière, j'ai fait une chronique sur un fait divers qui venait de se passer en Belgique avec une mort d'enfant. Et je l'ai fait une chronique là-dessus assez tôt. J'ai reçu, je me rappelle, un mail à l'époque de simple auditeur ou auditrice qui avait trouvé ça de mauvais goût. Et je dois bien admettre que cette personne avait raison, en fait, tout simplement. C'est plus quelque chose que je ferai aujourd'hui parce que ça me semble pas avoir une utilité sociétale extrêmement importante, en fait, de faire un pseudo-humour noir sur un fait divers qui s'est passé très récemment et en plus dans une proximité géographique importante. Je sais que sur les scènes ouvertes, quand les gens commencent, et il n'y a pas du tout de jugement de valeur de ma part par rapport à ça, puisque comme je vous l'ai dit, moi, je n'ai jamais osé monter sur scène, mais il y a dans les scènes ouvertes, chez les jeunes humoristes, toujours un peu cette tentation de vouloir d'abord faire de l'humour noir, ensuite de faire beaucoup de blagues sur la pédophilie ou effectivement sur les infanticides. Et en fait, souvent, je pense que ça fait partie de l'apprentissage. Quand on démarre le stand-up, ben, c'est quasiment impossible en fait, de vraiment faire réellement rire là-dessus. Ce qui à la fois témoigne finalement d'un manque d'originalité sur le traitement des sujets et sur ce qui fait rire et sur ce qui choque, etc. Mais aussi, effectivement, ça témoigne de ce qu'on pense être transgressif au moment où on démarre. Et je pense qu'au final, il y a des traitements qui sont différents. Et surtout, il y a la constatation que le public n'a pas tellement envie de rire avec ça, peut-être finalement.
3: Voilà pour ce premier chapitre. On retient donc que l'intention est la clé. Et vous le verrez au fil de cet épisode, c'est ce qui est derrière la blague qui prime, ce qu'on a voulu dire et non pas le sujet ou les outils qu'on a utilisés pour le faire. Dans le prochain chapitre, on va s'intéresser à un outil en particulier qui fait débat en humour, les accents.

0: Blood pareil, c'était un titre des Québécois de Command de Bord.
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0: Depuis que j'ai repris l'animation des décodeurs, je ne compte plus les conversations que j'ai pu avoir avec les humoristes avec lesquels je travaille sur l'utilisation des accents. Est-ce qu'en 2026, on peut encore faire un accent quand on livre une blague? Honnêtement, on n'a pas répondu à cette question. Il n'empêche, le malaise est toujours perceptible quand les accents arrivent et du côté de nos auditeurs et auditrices aussi, les courriers du public sont nombreux quand un humoriste se saisit de cet outil. Pour commencer, on se demande très frontalement s'il faut aujourd'hui interdire les accents en humour.
2: Est-ce qu'il faut interdire les accents? Non, moi je pense qu'en humour, on ne doit rien interdire.
3: Maman?
2: Tout dépend de ce que l'humoriste veut dire. Quand il prend un accent, c'est pour s'en moquer. Parce que l'humour, nous, on n'accepte pas la moquerie. La moquerie, ce n'est pas de l'humour, c'est de la moquerie. Il y a un côté méchant derrière. On rit de quelque chose, on rit des actes, mais on ne rit pas de quelqu'un. C'est les limites qu'on se met. Donc, à vous de lire les textes et de voir ce qu'il y a derrière. Tout dépend vraiment, c'est la qualité du rire qui est intéressante derrière.
4: Ok, pour Maman qui est africain, il ne faut pas interdire, mais on pourrait peut-être quand même poser la question à un humoriste d'origine africaine, mais qui vit en Europe.
0: Oui, on en a discuté avec Cody pendant l'interview. Jess, je pense que tu peux retrouver le moment où il en parle.
5: Je crois que tous ceux qui ont une origine différente du pays dans lequel ils vivent, tous ceux qui font de l'humour, ont plus ou moins utilisé l'accent. L'accent, c'est raconter son histoire, c'est son pays, et c'est imager, parce qu'on fait des sketchs, on doit donner des images, on doit donner des croquis de manière auditive, mais il faut que ce soit tellement précis qu'il faut le faire vivre par tous les moyens. Et si on peut y mettre l'accent, cette musicalité, ça aide à visualiser. Donc je pense que de Gad à Jamel, Nawel Madani, etc., tout le monde a utilisé un petit peu les accents. Mais ce qui pose problème, c'est quand on ne sait pas le faire, en fait. Parce que là, ça devient une caricature, une grosse caricature, mal faite. Et puis on ne connaît pas vraiment les intentions de cette caricature, vous voyez. Vous avez dû voir, à l'époque, nombreux humoristes français ou belges imiter l'accent suisse, comme ça. Puis, Et ça a dû, à un moment donné, vous faire un peu chier, parce que vous dites, mais comme si on parlait tous comme ça. D'abord, il y a différents accents suisses, donc c'est pas du tout ça. Et puis là, c'est vraiment la grosse caricature, et toujours avec les mêmes vannes sur l'argent, sur le chocolat, sur... Une fois qu'on utilise des choses qui sont comme ça faciles, au bout d'un certain temps, ça devient insupportable.
6: Je suis le fils de Bokassa présentement là. Et tous les blancs qui sont ici ont essayé de noircir mon père là.
1: Michel Leeb, l'Africain, 1983.
6: Dans une affaire pas très brillante. Mais je vais vous dire, je suis en France présentement pour faire mes études de président de la République. Je travaille le soir au noir.
7: Si vous prenez le sketch de Michel Leeb,
1: Bruno Coppens, humoriste belge,
7: il y a 40 ans, là, sur ce ne sont pas mes lunettes, ce sont mes narines, là, le sketch super raciste. Et que 10 ans plus tard, vous avez Muriel Robin qui nous dit « mais tu vas épouser un noir, mais il est noir, noir », eh ben voilà l'attitude à avoir. C'est-à-dire que se moquer des racistes, c'est une manière de quand même parler du racisme, de dire noir, noir, mais avec ce décalage. Donc aujourd'hui, quand on dit « faut pas faire d'accent », ben, on peut en faire, mais qu'est-ce qu'on veut dire derrière ça? C'est quoi le message?
8: Il est...
1: Muriel Robin.
8: Noir. Deux secondes.
1: Humoriste française, 1990.
8: Mais tu en es sûr? Mais dis-moi un petit peu, il est noir, noir, noir? Noir, un peu blanc. Ah, noir, noir. Ah, complètement noir.
0: On en revient donc à l'intention. Si l'accent est utilisé pour se moquer, il vaut peut-être mieux éviter. Mais s'il fait partie de la musicalité d'une blague, c'est une autre histoire. En revanche, on parle souvent d'accent africain, mais il y a là, à la base, un cliché qu'il s'agirait avant tout de déconstruire, comme nous l'explique Maman.
2: Maintenant, pour l'accent africain, déjà, quand on dit l'accent africain, c'est déjà un cliché. C'est pas la vérité, puisqu'il n'y a pas d'accent africain. Il y a l'accent ivoirien, Et même en Côte d'Ivoire, il y a l'accent Djoula, c'est une population du nord de la Côte d'Ivoire. Il y a l'accent Bété, il y a l'accent Baoulé. Si c'est au Niger, il y a l'accent Haoussa, l'accent Touareg, l'accent Djerma. En fonction des pays, même en République démocratique du Congo, les Africains vont dire « Ah ouais, t'as l'accent congolais ». Mais les Congolais eux-mêmes, ils vont se dire « Ah non, toi t'as l'accent de Kinshasa, toi t'as l'accent de l'Est, t'as la... » Voilà, c'est différent, c'est comme en France. On dit, t'as l'accent français, ça n'existe pas, l'accent français. Il y a l'accent marseillais, l'accent, on peut dire accent du sud, mais même l'accent du sud, mais l'accent d'où, quel sud, toulousain, sud-ouest ou sud-est, l'accent marseillais, l'accent de Nice, l'accent corse, l'accent ch'ti au nord, c'est différent. Et les Suisses, il y a les Suisses francophones, les Suisses alémaniques, et, mais en France, on va dire, oh, ouais, t'as l'accent suisse. Et ça, c'est déjà un cliché, ça.
0: Il y a donc peut-être dans l'utilisation des accents une possibilité pour certains ou certaines de se reconnaître et donc d'exister au travers de sketchs parfois célèbres comme celui de Michel Leeb que nous venons d'entendre il y a peu. Ici, je vous propose qu'on écoute un extrait de l'émission Vacarme sur RTS Première qui, en décembre 2025, traitait de la question des accents et interrogeait une spectatrice à la sortie d'un spectacle, justement, de Michel Leeb.
3: Michel Leeb, c'est un homme que j'adore parce qu'il a une façon de s'exprimer qui me parle beaucoup intérieurement. J'aime bien quand il imite les Noirs. C'est un humour bien, ça me plaît bien et je me retrouve bien. C'est notre accent, c'est nous.
9: Parce que vous êtes Noir.
3: Oui, il faut accepter son patrimoine. Il y a des gens qui seraient vexés. Mais moi, je ne le suis pas du tout, je le prends au premier degré. Quoi.
9: Et donc, ça vous fait rire?
3: Ah oui, ça me fait rire parce que c'est quand même mes arrière-grands-parents, mes aïeux qui viennent de l'île de Gorée. C'est bien nous, quoi.
9: Et ça vous heurte absolument?
3: Pas du tout.
0: Il y en a un qui a réussi à faire des accents sans se faire casser la gueule, comme vous allez l'entendre, c'est Johan Provenzano. Il s'est fait connaître à ses débuts parce qu'il incarnait régulièrement un personnage albanais dans ses vidéos humoristiques postées sur les réseaux sociaux, des vidéos que la communauté albanaise suisse adorait. Il nous explique pourquoi, selon lui, ça a marché.
10: Moi, j'ai grandi à Villeneuve. J'étais entouré d'Albanais, d'Espagnols, de Portugais, d'Italiens. Cette diaspora-là, c'est ma génération, c'est-à-dire les Serbes, les Bosniaques, les Albanais. Ils faisaient partie du paysage autour de moi. Je pense que là où j'ai peut-être eu la bonne idée, c'est que j'ai jamais dénigré. J'ai toujours mis en avant, j'ai fait exister cette part de notre population. Le nombre de fois qu'on m'a dit « mais tu t'es pas fait péter la gueule et tout », ben non, justement parce que c'est une façon de dire « vous êtes là avec nous, regardez, vous existez aussi » et de pouvoir faire des blagues, ça montre que vous êtes inscrit et que vous êtes avec nous, quoi. Moi, c'est comme ça que je l'interprète.
11: MC Darwit, je suis de Sénat, c'est parti.

0: La question des accents, elle a beaucoup évolué depuis que j'ai commencé. La preuve en est, c'est que maintenant, je ne le fais plus, ce personnage albanais, parce que j'ai évolué, j'avais envie d'aller ailleurs. Enfin voilà, c'est des causes artistiques avant tout. Mais pour moi, la dynamique entre l'incarnant, c'est-à-dire moi, ce que je représente en tant que mec blanc qui a grandi en Suisse, qui a un nom de famille un peu exotique, s'appelle Provenzano, et qui commence à faire, je sais pas, un accent congolais par exemple. Là, on vient raviver des décennies d'utilisation de cet accent pour rabaisser la population mimei. Donc pour moi, là, par exemple, c'est un no-go. Et là où je veux aussi nuancer, c'est que l'utilisation de mes accents, c'était pas simplement des accents. Pour moi, ça venait participer à la construction de personnages. Et c'est là où je trouve qu'il y a une nuance, c'est que l'accent n'est pas gratuit. Si tu fais des trucs où l'enjeu comique réside uniquement dans le fait que tu sais bien faire l'accent, pour moi, ça n'a pas lieu d'être, il n'y a pas de plus-value. Par contre, si l'accent vient participer à la construction d'un personnage, d'une opinion, d'une expression, là, pour moi, il est intéressant. C'est de la comédie, plus que de, enfin, c'est de l'interprétation, plus que de l'utilisation simple de l'accent.
1: Faire les accents, généralement, c'est toujours génial.
2: Valérie Ndongo, humoriste camerounaise.
1: C'est toujours plaisant d'entendre quelqu'un d'une autre culture essayer l'accent de ta culture. Et c'est même un peu plaisant, en fait, de savoir que quelqu'un essaye ton accent et tout. Maintenant, tout dépend du contenu de ce que vous mettez quand vous faites l'accent. Il y a des humoristes européens qui ont fait l'accent africain, qui ont fait des imitations africaines qui sont magnifiques. Paix à son âme, il y a Bouna Imine. Il faisait pas les accents, mais il parlait beaucoup des Africains. Il y a Jamel. Bon, Jamel, peut-être que ça compte pas parce qu'il est aussi un peu africain et tout. Il y a d'autres humoristes européens que j'ai déjà entendu faire des accents africains. Mais quand c'est un contenu drôle, c'est drôle. De toute façon, quand c'est drôle, c'est drôle.
3: Moi, par contre, j'ai un vrai problème. Quand je marche dans la rue, les gens me confondent avec Denzel Washington.
2: Donnell Jacksman.
4: Mais dans quelle rue tu traînes, mon frère?
2: Bouna Imine.
4: La rue des aveugles. Hey, même en braille, tu ne ressembles pas. T'es noir, frangin. Denzel Bamako, peut-être.

0: Un titre de 2005, Benabar, c'était 4 murs et un toit.
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0: À présent, on s'intéresse au public, ces personnes venues de tous horizons et milieux sociaux partout dans le monde qui ont décidé d'aller voir un spectacle ou un autre et qui parfois se retrouvent face à des blagues qui les mettent peut-être mal à l'aise. Est-ce qu'ils sont toujours d'accord de recevoir toutes les blagues que font les humoristes en direct devant eux? Est-ce qu'ils acceptent de parfois faire partie de la blague? Est-ce qu'il faut leur demander leur avis avant? Je vous propose qu'on l'écoute, ce public, aux quatre coins du monde et puis on entendra Grégoire Führer du Montreux Comedy Festival.
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2: Qu'en pense le public à Bruxelles?
3: Parfois, est-ce que vous avez juste envie de rire sans penser à rien?
4: Je pense que c'est bien quand même d'avoir des limites parce qu'on ne connaît pas la sensibilité d'autrui. Et je pense que c'est important de savoir à quel public on fait face.
2: À Abidjan.
5: Dans les mots, il faut connaître qu'on rit de tout. Que ce soit au niveau de la politique, de la religion, tout, tout, tout, au fait. L'humour n'a pas de barrière, au fait.
2: À Montréal.
6: Je pense qu'on peut rire de tout si on a la plume qui accote ça. La plume qui va chercher la nuance. Et moi, cette plume-là, je la trouve très rare.
7: C'est sûr que si on commence à nous dire on peut pas rire de ça, on peut pas rire de ça, on peut rire de la maladie, on peut pas rire de la vieillesse, on va tuer l'humour, en fait. Parce que l'humour, c'est justement d'aller chercher les choses qui peuvent un petit peu déranger. Le seul bémol ou la seule limite, c'est de le faire avec des gens qui sont consentants sur la procédure. Et c'est ça qu'il faut. Il faut faire attention. Et les humoristes de la nouvelle génération l'ont très bien compris. Beaucoup de gens disent « ne nous filmez pas ». C'est pas du tout parce qu'on veut vous interdire de nous filmer pour des questions de droit. C'est juste parce qu'on veut pas que ça sorte, pour pas que ça tombe, entre guillemets, devant des yeux qui ne sont pas préparés à ça. Et je pense que ça, c'est vraiment l'enjeu.
0: Dites les filles, en parlant de consentement du public, j'ai entendu qu'il en était question dans la charte du Kitsch Comedy Club à Genève. Faut qu'on demande absolument à Sarah Mottet de nous expliquer pourquoi, non?
8: De rendre sensible à ce que le public soit consentant, c'est parce que dans nos débuts, on a eu un cas où sur scène, il y avait un magicien qui a fait participer quelqu'un du public. Et bon, le consentement avec le public, c'est vraiment une grande question parce que moi, ça m'est arrivé moi-même de faire ça et après coup d'être qu'on vienne un peu me remettre à l'ordre de la personne n'était pas tout à fait consentante parce que quand on demande publiquement à quelqu'un est-ce que tu veux le faire, bah il y a la pression de dire oui pour le spectacle, etc. Donc ça, c'est encore une autre question. Et bref, le magicien a fait monter une personne du public sur scène pour, je me rappelle plus des détails, mais au final, la fin du tour de magie, c'est qu'il sortait, je vous jure, une carte de son anus. Et c'était elle, c'était la personne du public qui devait prendre la carte de son anus. Et en fait, on était tellement choqués que moi, au bout d'un moment, j'étais à côté, je me suis levée, mais quand je me suis levée, c'était déjà fini. Donc on peut rien pu faire sur le moment pour préserver cette pauvre personne du public. Donc là, après coup, on a réagi, on a écrit au magicien, mais même après la soirée, tellement on était sidérés sur le moment. Et à partir de là, on a mis dans le formulaire, il faut absolument s'assurer du consentement du public. Ouais. On est retourné vers le magicien en lui exposant notre point de vue, etc. Mais ouais. Disons, avant d'expérimenter ça, on ne pouvait pas savoir.
9: Moi, ce qui me fait le moins rire, en tout cas, et j'ai l'impression que c'est un peu la vague du moment, c'est...
2: Jonathan Cartelli, producteur belge.
9: Les impros avec le public, qui sont assez souvent les mêmes, assez vides, et parfois même un peu dans l'agression sur le ton de l'humour, mais... J'aime pas trop que les humoristes appuient sur un physique ou sur une phrase pour se moquer du public, quoi. Moi, je suis souvent dans les comédie clubs et souvent, j'entends les gens qui arrivent et qui demandent pour ne pas être dans les premiers rangs parce qu'ils ont peur de se faire apostropher par l'artiste, alors que, heureusement pour tout le monde, la plupart des artistes ne font pas ça.
10: J'en peux plus de l'impro avec le public, là, ils font tous la même chose. Mais comment tu t'appelles?
2: Walidia, humoriste français.
10: Daniel? Eh ben moi je t'ai mort, Daniel, fils de pute.
2: Montreux Comédie Festival.
11: Au Kitsch Comédie, on organise surtout des open mic. Donc les personnes qui vont sur scène, elles testent des choses. Donc nous, on n'a aucune vision sur ce qui va être dit. On ne connaît pas les textes en avance. Donc potentiellement, il y a une part raciste ou sexiste ou... discriminante, on peut pas savoir, on lit pas les blagues en avance. Donc c'est aussi un peu le pari, ben c'est un open mic, c'est aussi le public qui décide qui passe ou ce qui passe pas dans un open mic. Les humoristes disent que on a un public woke au Kitsch, donc le public fait comprendre à l'humoriste ça nous fait rire ou là il y a un truc où ça nous fait pas rire.
12: Laisse la musique, ça va, regardez-moi, ça va.
2: Alexandre Cominec.
12: Ah, je me chauffe, regardez-moi.
2: Humoriste suisse.
12: Tiens-moi la barre. Oh, je me chauffe, putain.
2: Couleur 3 Comedy Club.
12: Ah, c'est merde. Ça vous fait marrer, mais moi, ça, faut savoir que là-dessus, je gagne des droits d'auteur, voilà. T'es choqué, toi, déjà, t'es... Oh là là. Et je viens de commencer. Non, mais il faut que j'arrête de baiser mon public, ça, c'est... C'est une évidence. C'est... Non, mais c'est pas sain. Mais...
13: Il y a un aspect un peu rage room.
14: Johan Provenzano.
13: Dans le sens où on y va, on se défoule de toutes les choses peut-être qu'on ne s'autorise pas à dire, qu'on pense, mais qui ne sortent pas, etc. Et là, on l'extériorise en se marrant. Eh ben, c'est une espèce de purge. Voilà. Mmh. Ça veut pas dire que si tu vas voir le spectacle et que tu te marres sur ces trucs sales, ça veut pas dire que t'es pas une vraie dans tes convictions. Ça veut juste dire que voilà, à un moment donné, on est des êtres humains avec nos incohérences et il faut juste que la soupape, elle siffle, que ça sorte et puis après, on peut recommencer à se battre au quotidien, quoi.
0: Le public est quand même attendu pour donner son avis, parfois sous forme de critique, qu'elle soit professionnelle ou non. Elle se fait en direct ou au lendemain d'un spectacle, mais comme nous l'explique l'humoriste québécoise Catherine Levac, elle a toute son utilité dans la proposition qu'un artiste fait à son public chaque soir.
15: J'adore la critique. Moi, je suis une première de classe. Hein. Je veux bien faire.
16: Mais j'ai la chance aussi de faire un... Tu sais, du stand-up, c'est qu'à chaque soir, tu peux le modifier, tu peux recommencer, tu peux repeaufiner, tu peux... recommencer à zéro. Des fois, c'est aliénant, là, puis ça devient que ça donne mal à la tête. Mais je trouve que c'est un privilège versus quelqu'un qui a fait un film, qui a travaillé des années, et là, le film sort, et là, il y a une critique, mais c'est dans la boîte, là. On peut rien modifier. Parce que moi, je trouve que, ben, certaines critiques, évidemment pas toutes, mais certaines critiques me font avancer, me font réfléchir. Je me dis pourquoi pas m'en nourrir plutôt que d'être fermée à ça, tu sais. Évidemment, je vais pas changer un show complet parce que quelqu'un a dit que c'était pas bon, mais tout de même, je suis ouverte à ça. Puis je trouve que les humoristes, on est quand même souvent ouverts à la critique, peut-être plus que les autres, parce que chaque soir, on la vit, la critique. La critique, c'est le rire, tu sais. Ça rit ou ça rit pas. Donc, quand il y a une critique qui sort, moi, ça fait déjà un an que je suis en rodage, puis que ça rit ou que ça a pas ri. Chaque soir, je vis la critique à chaque... 6 secondes, je vis la critique. Je le prends pas personnel. Pour moi, une joke, c'est quasiment comme une formule mathématique. Si ça fonctionne pas, ben, il y a une raison autre que c'est pas parce que t'es nul à chier, c'est parce que je sais pas, est-ce que c'est un référent qui est trop niché? Est-ce que tu as parlé trop vite? Tu l'as peut-être mal joué? Je sais pas c'est quoi l'affaire, mais c'est pas parce que t'es poche, là, tu sais.
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0: On a donc fait le tour des blagues qui grincent, des outils qu'il faut peut-être utiliser avec parcimonie et du public partie prenante d'un spectacle en 2026. Pour la fin de cet épisode, on va comprendre que pour durer en humour, il faut aussi savoir s'adapter. Certaines blagues qui passaient il y a quelques années font moins rire aujourd'hui et d'autres prennent leur place. On retrouve Bruno Coppens, cet humoriste actif depuis 40 ans, a vu les mentalités changer face aux Belges notamment. Mais juste avant, écoutons un autre Belge qui a fait grincer quelques dents à l'époque où il prenait le rôle de Monsieur Manhattan, c'est bien évidemment Benoît Poulvorde.
17: Monsieur Jean Manhattan, qui, avec le sérieux et la pondération qu'on lui connaît, a tenu à rendre un dernier hommage à son ami.
18: Nicolas, vous commencez à me courir sur l'haricot.
2: Benoît Poulvorde, humoriste et comédien belge.
18: Pondération, pondération. Je vous emmerde, vieux, hein? Parce que pour ce qui est de la rigolade, je sais être drôle, hein? Et je n'ai de conseils à recevoir de personne. C'est vrai que j'avais ce don inimitable de raconter des histoires à l'occupant, des plaisanteries. Je ne résiste pas à l'envie de vous en raconter. Écoutez celle-ci. C'est l'histoire d'un bon gros curé qui puait de la bite. Ouais. Alors il décide de se rendre chez le droguiste afin de remédier à ce terrible désagrément. Ça suffit. Hé, monsieur l'apothicaire, auriez-vous de la poudre insecticide? Demande Paul d'une voix qui trahissait quand même quelque peu son embarras. Certainement, répond l'apothicaire. En voulez-vous en sachet ou en voulez-vous dans une boîte? Demande-t-il. Ni en sachet, ni en boîte, dit-il. Il entrouve sa soutane, hein, dégage son membre malade et dit « Tape tout là !» Oui, extraordinaire, hein. C'est ce qu'on appelle du comique de narration.
19: Bon, il y a une quarantaine d'années, le Belge, c'est quelqu'un qu'on invitait dans un dîner de con à Paris.
2: Bruno Coppens.
19: Un dîner de con avec un Belge, c'était génial parce qu'il comprenait pas. Voilà. Après, en 30-40 ans, on s'est rendu compte que le Belge avait quand même de l'humour, le Belge, l'autodérision, un talent certain en culture, etc. Mon Dieu, ben ouais, les Schtroumpfs qui sont belges triomphent à Hollywood. Enfin bref, il y a plein d'acteurs belges qui sont en France. Du coup, l'image du Belge est revalorisée. Donc quand on veut un dîner plus que parfait à Paris, on invite un Belge pour que la soirée soit belle. Donc le regard sur le Belge a changé.
0: En Suisse, nous avons un humoriste qui monte sur scène depuis 40 ans. C'est Joseph Gorgoni, il interprète Marie-Thérèse Porchet. Et là aussi, vous allez l'entendre, il a fallu évoluer avec son temps.
14: Vous souvenez de la Lopez du 5e, hein?
2: Joseph Gorgoni, Marie-Thérèse Porchet, humoriste suisse.
14: Ah bah oui, c'est-à-dire que depuis une semaine, elle prend des cours de flamenco. Oui, alors maintenant, c'est la Lopez du 4e, forcément.
20: Dans les blagues classiques de Marie-Thérèse, il y a des blagues sur la Lopez.
2: Sébastien Cortési, producteur suisse.
20: Qui est la grosse voisine, la voisine obèse de Marie-Thérèse. Et il ne me semble pas qu'on dise partout, attention l'obésité, on ne peut plus en parler. Il ne me semble pas que ce soit un sujet qui paraisse ultra touchy. En revanche, on a vu que ces blagues-là faisaient moins rire maintenant. Alors que ce n'est pas la préoccupation première des gens. Mais on s'est bien rendu compte dans les 30 ans que les blagues, pourtant très traditionnelles sur la Lopez qui sont faites depuis 30 ans, bah aujourd'hui, elles ne trouvent plus le même écho. Par contre, on a des blagues sur les frontaliers qui marchent depuis 30 ans.
21: Je trouve que la question de vieillir en humour, elle est assez intéressante, en fait.
2: Rosana Di Vincenzo, journaliste pour Télérama.
21: Comment est-ce qu'on fait pour rester proche du réel, quoi, de la réalité, quand ça fait 25, 30 ans, voire plus, qu'on est sur scène, qu'on a bien gagné sa vie, que je dis pas qu'il faut vivre d'amour et d'eau fraîche, mais en tout cas, qu'on est dans un truc confortable, quoi. Enfin, moi, c'est plus ce genre de choses qui m'interroge aujourd'hui quand je pense à l'état de l'humour actuel.
22: Voilà, récemment, j'ai partagé la scène avec Nathanaël Rocha. Moi, je commence avec mes blagues de « je suis woke, je suis queer, nanana, j'avais les cheveux super roses sur cette scène-là et tout ». Et puis Nathanaël Rocha, il finit la scène et il commence par blaguer et dire « ah ouais, bah Sarah Moté, on a dû la mettre le plus loin de moi sur le line-up, tellement on est différents ». Et sur le moment, je suis là « bah en vrai, c'est marrant, il fait un petit clin d'œil à mon passage, etc. » Puis après, il fait ses blagues sur le LGBT qui comprend pas trop et tout machin. Et en fait, c'est des blagues qui, ouais, fondamentalement, sont pas méga drôles. De dire LGBT, QXYZ, ça dénigre juste un peu la communauté, même si c'est pas bien méchant. Mais comme c'est Nathanaël Rocha, et qu'en fait, on est très attaché à lui en Suisse, et ben on rigole d'avance, juste en voyant arriver sur scène, on rigole, on le valide, etc. Et ce que je me dis, c'est que oui, on laisse passer des choses parce qu'on a validé le personnage et on l'aime, le personnage. Donc après, on accepte tout ce qu'il dit. Pareil pour Alexandre Kominek, où il remplit des arénas alors que moi, je l'ai vu faire des sketchs qui sont fondamentalement pas OK. Mais ce que je vois aussi, en tout cas ce que j'ai vu chez Nathanaël Rocha, c'est que c'est aussi des hommes qui sont dépassés et qui fondamentalement sont là. Merde, qu'est-ce qui est en train de se passer? Qu'est-ce qui est en train d'arriver? Je comprends pas, je suis plus dans le coup. Et du coup, j'essaye de faire des blagues pour rester dans le coup, mais c'est des trucs que je comprends pas. Et des fois, j'arrive à avoir un tout petit peu d'empathie et d'être là, ben, ouais, en fait, ils étaient bien pépouses pendant 40 ans, et puis là, on arrive, on les secoue, et puis, ils sont perdus, en fait.
2: Jamel Comedy Club 2026.
23: Merci beaucoup, asseyez-vous.
2: Noam Sanso, humoriste martiniquais.
24: Merci beaucoup, enchanté. Alors oui, je suis PD. Alors, PD, oui, mais attention, gros PD, hein. Gros PD, très gros PD. Dites-vous que je me fais insulter dans la rue de petit PD par des PD. Donc vraiment, je suis très PD. Et il n'y a pas longtemps, un monsieur m'a vu dans la rue, il m'a dit petit PD. Et j'ai dit, tu me sous-estimes tellement. Vraiment, je suis en haut de l'échelle des PD, je suis un super PD. Je suis un PDG. Voilà ce que j'essaie de dire. Un PDG. Il y a une différence, les amis, c'est très important. Entre gros PD et petit PD, c'est différent. Gros PD, c'est moi. Petit PD, Macron. C'est différent. C'est une blague homophobe, je le sais, mais j'ai le droit parce que je suis... humoriste.
22: Moi, je me dis, dans ma tête et dans ma vision, je suis radicale, mais dans ma pratique, je suis un peu plus nuancée parce que... si le public ou si les woke, on est de plus en plus, on devient complètement intolérant à tout et qu'on veut plus discuter et on veut plus entendre et on veut plus rien tolérer en termes de, on peut plus entrer en discussion. Et ben c'est là que ça va encore plus se radicaliser et que les milieux vont complètement se scinder.
25: Il faut se dire qu'on n'arrivera jamais à vexer personne. Alors après, il faut choisir qui on vexe et comment.
2: Thomas Wiesel, humoriste suisse.
25: Et l'assumer, je pense que la grosse différence en termes de liberté d'expression, c'est pas qu'elle s'est rétrécie, c'est qu'elle a augmenté pour tout le monde, y compris celles et ceux qui peuvent répondre, qui peuvent dire bah moi je suis pas d'accord avec ça. Et donc il faut accepter que les gens peuvent répondre, il faut accepter que parfois on a eu tort et que la réponse est pertinente et que parfois la réponse ne nous paraît pas juste ni pertinente à nous, et puis on accepte que certains sont pas d'accord et nous ont dit qu'ils étaient pas d'accord, et on est capable d'avancer dans un monde où pas tout le monde pense la même chose.
11: L'attitude à avoir, ce serait « ça m'intéresse pas, je m'y intéresse pas, je fais pas de blagues là-dessus ». Il y a tellement de sujets, enfin, qu'est-ce qui te concerne ? Parle de, des choses qui te concernent, si t'es pas LGBTQA+, enfin, tu fais pas partie de la communauté, en fait, t'en fous, enfin, tu peux rigoler d'autres choses.
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0: Alors, ça passe ou ça casse ? Comme souvent avec l'humour, il n'existe pas de réponse universelle. Les limites évoluent avec les époques, les publics et les contextes. Une chose est sûre, l'humour n'avance jamais seul, il évolue avec la société et parfois contre elle. Parce qu'une blague n'est jamais seulement ce que son auteur a voulu dire, elle est aussi ce que chacun entend, reçoit ou refuse. C'est peut-être là que réside sa force, révéler autant celles et ceux qui parlent que celles et ceux qui écoutent. Encore faut-il parfois ne pas confondre le sujet d'une blague avec sa véritable cible, comme le disait très bien l'humoriste britannique Ricky Gervais. Dans le prochain épisode d'Ouvrir les vannes, nous quitterons les frontières du rire pour explorer ses vertus les plus intimes. Pour certains humoristes, monter sur scène n'est pas seulement une façon de divertir, c'est aussi se raconter, se réparer, parfois même se soigner. Quand le public partage les mêmes blessures ou les mêmes questionnements, le rire devient-il plus qu'un simple divertissement ? Peut-il devenir une forme de thérapie collective ? On le verra dans le prochain épisode d'Ouvrir les vannes.
3: J'espère que vous avez bien ri à mon détriment. J'ai cru comprendre que tout le monde ne partageait pas vraiment mon humour fascinant. J'ai donc décidé d'arrêter et de me consacrer à ce qui fut sans doute ma véritable vocation, le ski nautique. Je vous remercie de votre fidélité. En vous remerciant, adieu.
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8: Bon après-midi à tous. Un ciel variable partagé entre éclaircies et passages nuageux nous attend. Peut-être un peu plus de nuages de la Botte du Hainaut au Fagne. On ne sera pas à l'abri non plus d'une petite goutte localement, mais ce sera vraiment anecdotique. Le vent sera faible à modéré. Il va nous apporter une sensation de fraîcheur avec des températures qui seront en recul par rapport à hier. On attend 21 à 22 degrés dans le centre, 18 à 19 degrés à la côte et sur les hauteurs du pays, 23 degrés en Gaume. Pour ce soir et cette nuit, un ciel qui va s'ouvrir davantage dans quasi toutes les régions. On verra les étoiles dans une atmosphère un peu fraîche, de 8 à 16 degrés, ça pourrait être plus bas dans certains vallons de l'Est et du Sud. Demain matin, ciel variable, les nuages vont prendre le dessus au fil des heures, alternant d'abord avec le soleil dans la plupart des régions, et puis l'après-midi, ce sera bien chargé sur l'ensemble du territoire, sauf peut-être sur les Flandres et en Gaume, où les éclaircies devraient résister. On n'attend pas plus de 22 degrés demain dans le centre.

0: Quel pays fera la fête à travers tout le pays? Qui accrochera une nouvelle étoile à son maillot? Finale de la Coupe du Monde de football ce soir entre l'Espagne et l'Argentine. Une finale et une mi-temps inédite, un grand show à l'américaine est prévu à la mi-temps. Le circuit de Spa-Francorchamps et ses alentours en ébullition. Le départ du Grand Prix de Formule 1 sera donné à 15h. L'Iran accuse les États-Unis d'avoir visé une centrale nucléaire iranienne en construction. Les frappes entre les deux pays ne cessent plus. Bonjour, il ne reste plus qu'un match, un seul, à jouer à la Coupe du Monde de football et c'est le plus prestigieux. L'Argentine et l'Espagne disputent ce soir la finale. L'Argentine championne du monde en titre contre une Espagne qui n'a encaissé qu'un seul but au final durant toute cette compétition. Et voici ce qu'en pense le gardien argentin Emiliano Martinez, le gardien argentin.
1: Ils ont vraiment un excellent entraîneur qui connaît très très bien notre coach. Vous savez, il n'y a pas que Lamine Yamal, ils ont vraiment un super groupe. Ils travaillent dur tous ensemble, en équipe, et pour être honnête, c'est vraiment une très très grande équipe. S'ils sont arrivés en finale, ce n'est vraiment pas un hasard. Ils ont leurs points forts, mais nous avons les nôtres aussi. Et j'espère qu'on pourra offrir aux fans un match dont ils se souviendront pendant très longtemps.
0: À suivre sur la Une, en télé et sur OVIO. Et sur le gazon, Lionel Messi et Lamine Yamal ne seront pas les seules stars. Un grand show à l'américaine est prévu à la mi-temps. Maxime Maillet nous en dit plus sur cette mi-temps inédite.
2: Des stars, comme s'il en pleuvait au MetLife Stadium dans la banlieue de New York. Shakira, la colombienne, chante l'hymne de cette Coupe du Monde. You were born. Ou la reine de la pop, Madonna, deux semaines après la sortie de son nouvel album. On annonce aussi Justin Bieber et BTS, les superstars de la K-pop. À la manœuvre de ce concert spectaculaire, un directeur artistique de premier choix, Chris Martin, le chanteur de Coldplay. Le show reprend les codes de la mi-temps du Super Bowl, la finale du championnat de football américain. Pour la FIFA, pas de doute, ça sera la performance musicale la plus regardée de l'histoire, son président Gianni Infantino.
3: C'est donc sans aucun doute la plus grande scène qui ait jamais existé. Une scène où les gens vont ressentir l'émotion du football. Nous voulions associer la musique

0: La finale. Plusieurs rues de la ville sont inondées et des voitures bloquées doivent être remorquées. Le maire de la ville a d'ailleurs conseillé aux habitants de rester chez eux. La Formule 1 aussi dans l'actualité ce dimanche, et ce n'est pas n'importe quel rendez-vous. Le Grand Prix de Spa-Francorchamps va débuter à 15h. C'est le rendez-vous attendu par des dizaines de milliers de fans. Certains viennent de très loin. Pierre Capard, vous êtes en direct de Spa-Francorchamps. J'imagine qu'il y a déjà beaucoup de monde autour de vous. On annonce une fréquentation record.
1: Alors oui, Delphine, ce Grand Prix de Belgique va battre le record de fréquentation, un Grand Prix qui affiche complet. Les derniers tickets ont été vendus, 120 000 spectateurs à peu près par jour, soit près de 400 000 sur l'ensemble du week-end, en comptant les teams et tous les travailleurs présents sur le site. Un énorme engouement pour ce Grand Prix qui surfe sur la vague du succès de la F1. C'est donc l'effervescence sur la Noire Donnée avec des tribunes remplies et colorées, avec des spectateurs qui proviennent des quatre coins du monde, puisqu'on recense pas moins de 179 nationalités différentes venues assister à ce Grand Prix.
0: Et parlons de la course, le départ sera donné à 15h avec le jeune Kimi Antonelli en pole position.
1: Oui, âgé de 19 ans à peine, il a dominé la séance de qualification au volant de la Mercedes, le leader du championnat qui a signé sa 6e pole est considéré comme le grand favori, même si Antonelli devra se méfier de Max Verstappen, le néerlandais qui partira à ses côtés de la première ligne devant George Russell. L'autre pilote Mercedes, c'est les Ferrari de Charles Leclerc et Lewis Hamilton en embuscade, un grand prix souvent perturbé par la pluie qui s'invite en général même quand on ne s'y attend pas, mais ce ne sera pas le cas cette année puisque la météo est clémente, il fait moins chaud que les jours précédents. Mais on n'attend pas de pluie. La course se déroulera donc sur une piste sèche, ce qui n'est pas très fréquent ici à Spa-Francorchamps.
0: Merci Pierre Capard pour ce direct. Et je le rappelle, un départ de la course à 15h. Le mercure est redescendu, mais la sécheresse est toujours bien présente en Belgique avec des risques importants de feux de végétation. 71 feux de ce type ont déjà été recensés cette année en Belgique et 9 fois sur 10, ils étaient liés à l'activité humaine. Pour le Centre belge d'analyse des risques climatiques et environnementaux, le CERAC, la Belgique doit mieux se préparer et dès maintenant, comme nous l'explique son directeur adjoint Karim Sheikh Hassan.
2: Ces feux de végétation vont se produire dans une fenêtre qui sera plus longue. Ils vont commencer plus tôt et se terminer plus tard dans l'année. Ils seront plus fréquents et plus intenses. Et par ailleurs, la Belgique, si elle est prête actuellement à gérer les feux actuels, on considère qu'elle n'est pas assez prête à gérer les feux de végétation dans les 10 à 15 prochaines années par manque de données historiques, par manque de modélisation, par une capacité de lutte qui est aujourd'hui assez suffisante mais limitée à l'avenir. Et par le fait aussi qu'on a une stratégie nationale qui doit être développée et renforcée pour gérer ces feux de végétation.
0: Une cartographie des zones sensibles est d'ailleurs en train d'être réalisée. C'était une interview au micro de Sylvia Falcinelli. Et l'Espagne fait face à de nouveaux feux de forêt. À une centaine de kilomètres au nord de Madrid, les flammes ont déjà englouti 12 000 hectares de terre. Pas de victimes, mais ce feu est qualifié de difficile. Il s'est déclaré dans une région forestière et montagneuse et qui en plus abrite des espèces menacées. Des feux aussi en Haute-Corse, une portion du GR20 du célèbre sentier de grande randonnée a dû être fermé. Les États-Unis bombardent à nouveau l'Iran, réponse à des frappes iraniennes qui ont visé la Jordanie. 2 soldats américains y ont perdu la vie. Olivier Boulenc, Washington veut clairement punir l'Iran.
3: Oui, c'est ce qu'a déclaré dans un communiqué le commandement militaire américain pour le Moyen-Orient. Les frappes de la nuit auraient ciblé les bases militaires iraniennes d'où seraient partis les tirs meurtriers vers la Jordanie. L'escalade se confirme donc. La mort de ces 2 soldats est une réponse à la décision de Donald Trump de bombarder sans relâche l'Iran dans l'espoir de lui faire abandonner l'idée de contrôler le détroit d'Ormuz.
0: Et en plus de la Jordanie, 2 pays alliés des Américains ont été pris pour cible, Bahreïn et le Koweït.
3: Là-bas, ce sont une centrale électrique et une usine de dessalement qui ont été touchées. Le régime iranien a annoncé avoir stoppé 4 navires marchands dans le détroit d'Ormuz, mais l'information a été démentie par l'armée américaine. Les médias iraniens ont publié des photos de plusieurs ponts détruits dans le sud du pays. L'accord conclu à Islamabad au Pakistan il y a un mois semble donc bien loin. Le ministre des Affaires étrangères iranien a d'ailleurs déclaré qu'il était désormais caduc.
0: Et selon l'Iran, une centrale nucléaire en construction a été visée par les frappes américaines. L'Iran qui annonce par ailleurs avoir pendu 2 hommes ayant participé aux manifestations contre le pouvoir au mois de janvier. Tadej Pogačar en jaune, Paul Seixas qui porte le maillot blanc. Le Tour de France va faire son arrivée dans les Alpes cet après-midi. Étape entre

0: Champagnol et le plateau de Solaison. Samuel Grulois, tout est réuni aujourd'hui pour assister à une nouvelle bagarre entre favoris.
1: Oui, tout d'abord parce que ce dimanche, nous sommes la veille du deuxième jour de repos. Les coureurs pourront donc se donner sans calculer. Et puis, on a ce parcours difficile. Un départ dans le Jura, une arrivée dans les Alpes, quasi 4000 mètres de dénivelé positif, avec notamment le très raide col de la Croisette vers le Mont-Salève et la montée inédite sur le tour du plateau de Solaison, classé hors catégorie. Ce n'est que le deuxième col hors catégorie de ce Tour 2026 après le Tourmalet. Mais il y en aura encore 4 la semaine prochaine. Enfin, on attend une nouvelle bagarre car les écarts entre les candidats aux deuxième et troisième places finales, en partant du principe que c'est plié pour le maillot jaune, ces écarts sont minimes. Et sur ce qu'on a vu hier, Sexas, Evenepoel, Del Toro, Ayuso notamment n'ont pas l'intention de laisser souffler Jonas Vingegaard, appliqué mais qui n'a pas vraiment rassuré. Vingegaard qui s'est d'ailleurs officiellement plaint ce matin aux médias danois d'avoir subi un contrôle antidopage en pleine nuit à 2h, contrôle qui a duré une quarantaine de minutes et qui a logiquement perturbé sa nuit.
0: Merci Samuel Grulois qui va nous faire vivre cette nouvelle étape du Tour de France. Voilà qui referme ce journal. Merci d'être à l'écoute.
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4: Nous sommes le 30 juillet 1712. Antoine Watteau se présente à l'Académie royale de peinture et de sculpture à Paris. Il y montre plusieurs de ses œuvres en espérant être agréé. La compagnie vote et elle estime que l'artiste a fait ses preuves et elle lui laisse le choix du thème à traiter, ce qui était assez rare à l'époque. 5 ans plus tard, le 28 août 1717, Watteau apporte enfin le tableau qui lui permet d'être reçu au sein de la prestigieuse institution. Ce jour-là, sur le registre de l'Académie, l'œuvre était désignée comme le pèlerinage à l'île de Cythère. Peu de temps après, ce titre est biffé au profit de celui de Fête galante. Fête et plaisir d'amour au temps de Madame de Pompadour, c'est le menu du jour.
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4: Avec un tout petit extrait ici de Jeanne Poisson, La Marquise de Pompadour, c'est un téléfilm avec Hélène de Fougerolles, et pourrait évoquer donc ses fêtes galantes et ses plaisirs d'amour au temps de Madame de Pompadour. Xavier Salmon est avec nous. Bonjour Xavier Salmon.
7: Bonjour.
4: Vous êtes conservateur général du patrimoine. Alors il faut nous remettre dans le contexte de cette époque. La France sort d'une période assez sombre, celle de la fin du règne de Louis XIV. Pourquoi cette fin de règne a été assez sombre? Bien sûr, c'est un règne qui s'est prolongé, il y a eu les guerres, etc. Mais il n'y a pas eu que cela.
7: Oui, ces dernières années du règne sont des années difficiles pour la France, en particulier sur le plan climatique. Et on connaît des récoltes maigres, donc des problèmes de famine. Et puis ensuite, il y a la présence à la cour de ce parti dévot qui était extrêmement puissant autour de Madame de Maintenon, qui est devenue l'épouse morganatique de Louis XIV, et qui impose une espèce de rigorisme qui va sembler étouffant aux plus jeunes générations. Et lorsque donc Louis XIV disparaît en 1715, eh bien la régence met en place un nouveau mode de vie, un nouveau comportement, et toutes ces périodes dures vont s'effacer au profit d'une période beaucoup plus légère où les mœurs se libèrent.
4: Ouais. Épouse morganatique, c'est épouse secrète de Louis XIV, c'est cela Xavier Salmon?
7: Non, une épouse morganatique, c'est une épouse qui ne peut pas prétendre à des héritiers bénéficiant donc du titre royal.
4: Voilà. Alors, cette période de hardiesse, de gaieté, de fantaisie donc, qui va se mettre en place en France, c'est aussi le signe d'un renouveau pour les arts, en France bien sûr, mais aussi en Europe.
7: Oui, c'est un phénomène qui se développe à partir donc de la fin du XVIIe siècle et dans la première décennie du XVIIIe. Dès le règne de Louis XIV, il y a des manifestations pour justement un choix de vie différent, à la fois dans les arts, mais pas seulement dans la peinture ou le dessin, mais aussi dans les arts vivants, dans l'art du théâtre, dans l'art de l'opéra. Et sous l'influence de nombreux sujets d'origine nordique, en particulier en Flandre, en Hollande, où des artistes comme Janssens, ou des artistes comme Teniers, ou comme Rembrandt ou Steen, développent cette thématique justement de la relation amoureuse, alors soit dans un cadre courtisan, une société élégante qui vit d'une manière particulière, se comporte d'une manière particulière en présence des femmes. Il y a cet art de la galanterie qui se développe dans toute l'Europe du XVIIe siècle. Soit nous décrit le monde plus populaire des campagnes et une relation amoureuse plus débridée. Et ces sujets-là vont être extrêmement à la mode dans le Paris du début du XVIIIe siècle. Les amateurs vont rechercher ces tableaux. On pense en particulier à la comtesse de Véru, qui a été une femme collectionneur extrêmement active dans les premières décennies du XVIIIe siècle et qui avait formé un cabinet d'amateurs tout à fait éblouissant où on trouvait justement tous ces tableaux nordiques. Et ces tableaux vont influencer donc la génération de Watteau, qui à son tour va s'emparer de ces sujets en leur donnant une connotation peut-être plus légère, plus française dans la manière de traiter ces thèmes.
4: Est-ce que c'est un monde idéal que l'on tente de représenter dans les arts en général ?
7: Alors c'est à la fois un monde idéal et un monde théâtral, parce que l'influence est double. Il est idéal chez Watteau, il est poétique. Et le morceau de réception donc qu'il présente en 1717 à l'Académie royale de peinture et de sculpture est une œuvre qui va dérouter les membres de l'Académie, parce que c'est vrai que pour la première fois on représente un sujet qui pourrait être un sujet du quotidien mais avec une dimension de peinture d'histoire, donc quelque chose à noblir, ce qui a priori relève du petit goût, puisque Watteau donc lorsqu'il peint ce tableau déjà utilise les dimensions de la peinture d'histoire, c'est-à-dire des tableaux qui ont des dimensions plus importantes que les sujets de genre, et il mélange l'allégorie à la réalité. Lorsqu'on regarde bien cette œuvre phare, qui pour la première fois a quitté le Louvre pour sortir de Paris et être donc montrée au Louvre-Lens, et on se rend compte que au milieu de la cohorte humaine, la farandole humaine, il y a un certain nombre de personnages qui, eux, appartiennent au monde de la divinité. C'est le cas de la sculpture qui figure Vénus, mais au pied de cette sculpture on remarque un enfant qui est fesse nue, qui porte une petite cape qui est la cape du pèlerin et qui tire sur la jupe d'une jeune femme assise à ses côtés. Et cet enfant, il est assis sur un carquois avec des flèches et donc il est Cupidon, ce représentant de Vénus qui décoche ses flèches pour susciter l'amour. Et au bout de la farandole, on retrouve d'autres personnages qui sont dans la nudité héroïque, qui sont les nautonniers qui vont conduire le bateau qui portera les pèlerins vers Cythère, et toute une série d'enfants potelés, ailés, qui volent dans les airs et qui sont les zéphyrs qui avaient accompagné Vénus lorsqu'elle était sortie de Londres vers l'île de Cythère, donc vers l'île d'amour. Alors ce mélange de l'imaginaire avec la réalité, il est dans le domaine allégorique quelque chose qui existe déjà dans la peinture du temps, mais qui n'avait jamais été mis au service d'un sentiment profondément humain qui est le sentiment amoureux. Et effectivement, lorsqu'on regarde cette farandole de couple, eh bien chacun des couples incarne un moment de ce sentiment amoureux. Et on doit lire la composition de la droite vers la gauche, le premier couple où le galant tente de convaincre la jeune femme, et effectivement Cupidon tire sur sa robe pour l'inciter à accepter la déclaration amoureuse. Le couple d'à côté, la jeune femme accepte de se lever donc pour prendre le chemin de Cythère. Le couple suivant, les deux personnages se dirigent vers Cythère, et on a comme ça cette cohorte humaine. Alors ce qui est intéressant aussi de noter, c'est que Watteau considère que ce sentiment amoureux, il n'est pas le fruit d'une caste. Parce que très souvent, on a associé la fête galante justement à cette aristocratie qui est un peu oisive et qui donc se détend dans les jeux amoureux. Et lorsqu'on regarde l'œuvre de Watteau, certes, on a des personnages qui sont très élégamment vêtus et qui appartiennent aux classes les plus aisées de la société, mais on voit aussi qu'il y a des paysans. Ce qui montre donc que cet amour, eh bien, il est caractéristique de l'ensemble de l'être humain dans toute sa diversité sociale et pas exclusivement collectivement d'une aristocratie oisive.
4: Mais est-ce que ces œuvres qui représentent donc effectivement plusieurs tranches de la société, plusieurs classes sociales, vous évoquiez tout à l'heure les collections de la comtesse de Verrue, est-ce que ces œuvres-là sont accessibles à tous les publics ?
7: Alors, elles sont accessibles lorsqu'elles sont présentées au salon. L'Académie organise tous les ans, puis ensuite tous les deux ans, des grandes expositions publiques pendant le mois d'août et le début du mois de septembre dans le salon carré du Louvre. Et à ce moment-là, n'importe qui peut avoir accès à l'ensemble des œuvres exposées par les membres de l'Académie royale de peinture et de sculpture. Donc on voit les œuvres de Watteau. D'autre part, tous ces grands cabinets d'amateurs, ces collectionneurs, très souvent ouvrent leur collection au public. Ouais. Et on peut voir aussi les œuvres des collections royales à Versailles et dans d'autres résidences royales, tout simplement parce que les appartements sont généralement assez ouverts au public. Il suffit d'être correctement vêtu, d'avoir l'épée au côté et le chapeau pour les hommes, et puis les dames en belle robe. Et à ce moment-là, on voit de ces appartements et donc les œuvres qui y sont présentées.
4: Alors c'est un genre qui est soutenu aussi par la famille royale et qui va donc prendre une tournure plus politique. De quelle manière ?
7: Alors c'est vrai que Louis XV et ses proches ne sont pas des amateurs de peinture comme l'avait été Louis XIV qui aimait les tableaux des grands maîtres, les sujets religieux, les sujets mythologiques, donc ce qu'il y avait de plus noble dans l'art de la peinture. Louis XV au contraire n'a pas une relation intellectuelle avec la peinture. Ce qu'il veut avant tout dans ses appartements sont des sujets aimables qui souvent mettent en scène de jolies jeunes femmes, des bergères, des bergers ou des paysages qui donne une certaine clarté dans des pièces qui, pour beaucoup d'entre elles, sont extrêmement sombres parce qu'elles sont construites autour de petites cours intérieures et qu'elles manquent de lumière. Et ce qu'il est intéressant de noter, c'est que si la famille royale porte la peinture pastorale, la peinture de fêtes galantes, qui sont les genres mineurs dans l'Académie des genres de peinture du XVIIIe siècle, elle la porte de manière privée. C'est-à-dire que ce sont des œuvres qui sont dans des pièces qui a priori ne sont pas accessibles parce que ce sont les pièces les plus privées des appartements. En 1750, le dauphin, le fils de Louis XV, qui sera le père de Louis XVI, de Louis XVIII et de Charles X, commande à Jean-Baptiste Oudry un tableau qui s'intitule aujourd'hui La Ferme, mais qu'au XVIIIe siècle on appelait La France, et pour lequel il donne des consignes extrêmement précises. C'est-à-dire qu'il dit « Je veux qu'on représente des campagnes avec des paysans qui sont en train de travailler la terre, de labourer, de semer, de conduire les troupeaux. Je veux que ce soit une France qui soit représentée de manière heureuse, tout simplement parce qu'il y a là une volonté de faire de cette pastorale qui avait été développée par Boucher dans une dimension très théâtrale et un petit peu factice, eh bien une pastorale qui montre qu'un gouvernement absolutiste apporte la paix et permet aux classes donc paysannes de la société de travailler en toute quiétude cette terre. Alors c'est intéressant de noter que cette idée d'un anoblissement des sujets de pastorale portée par la famille royale, elle se développe à Versailles, dans l'entourage du dauphin, mais aussi dans l'entourage de Madame de Pompadour. On retrouve Madame de Pompadour, qui a parmi ses proches François Quesnay, qui a été un des tout premiers physiocrates. Et ces physiocrates, donc, étaient là pour défendre le fait que la seule classe sociale importante dans la France de ces années-là, c'était la paysannerie, parce que c'était la seule à exploiter la terre et à tirer de la terre ce que le reste de la société allait transformer, commercialiser, consommer. Et donc, ces idées qui sont portées à partir des années 1750 et qui vont connaître un plein épanouissement au moment de la Révolution française sont déjà présentes dans l'art de la pastorale.
4: Fête et plaisir d'amour au siècle de Madame de Pompadour. Nous sommes avec Xavier Salmon.
8: Monsieur le Duc, quelle est cette étrange créature ? Sire, c'est Madame d'Étiol, sire. Madame d'Étiol. Monsieur de Choiseul, vous n'aviez pas dit qu'il y avait des anges dans cette forêt ?
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4: Alors Xavier Salmon, vous l'avez rappelé, l'art flamand sera une influence importante pour l'art du XVIIIe siècle en France. Et on peut aussi remonter plus loin pour aller chercher des influences et aller voir du côté de l'iconographie médiévale aussi, ce qu'on appelle le jardin d'amour. Comment est-ce que cela intervient dans ces représentations de fêtes galantes, etc.?
7: Oui, tout à fait. Il y a cette tradition du jardin d'amour qui est une tradition courtoise et que Rubens a porté à son sommet lorsqu'il a peint donc le fameux jardin d'amour qui est aujourd'hui conservé au musée du Prado à Madrid. Et il est intéressant de souligner d'ailleurs que ce jardin d'amour était présent à Paris par l'intermédiaire d'une copie qui se trouvait dans les collections du Palais Royal, donc chez la famille d'Orléans, collection qui était accessible au public. Et surtout, il était connu par une gravure de Clouvette. Et lorsqu'on regarde les inventaires après décès, justement, de Watteau, de Lancret, de Pater, de Boucher. Et très souvent, on trouve cette gravure. Donc la présence de la composition de Rubens est extrêmement importante pour comprendre l'art français du début du XVIIIe siècle.
4: Alors, les accessoires, les habits sont très importants aussi dans ces représentations de fêtes et de plaisirs. La mode est au portrait travesti, la clientèle se costume, elle y est habituée. Et il y a un costume qui est important, c'est le costume de pèlerin. Pourquoi le pèlerin ?
7: Alors, le pèlerin est le pèlerin de Cythère. Et c'est vrai que lorsque on prend les chroniques du temps, on se rend compte que cette partie de la population qui est nantie, eh bien, aime à se délasser en assistant à des pièces de théâtre où on nous décrit justement ce pèlerinage à Cythère. Il faut rappeler qu'au début du XVIIIe siècle, Dancourt va écrire une petite comédie qui s'intitule Les Trois Cousines, et cette comédie s'achève justement par la représentation, la figuration du pèlerinage à Cythère. Donc, au théâtre de la Foire Saint-Germain, au théâtre de la Foire Saint-Laurent, à l'opéra, les ballets, etc., tout cela va nourrir cet art de la pastorale. Et on sent l'influence de ce monde des arts vivants sur la peinture. Donc on voit cette influence réciproque qui existe entre les arts de toute nature qui se développent dans la France du 18e, dans l'Europe même du 18e.
4: Alors précisément, comment est-ce que ces modèles voyagent en Europe ?
7: Par l'intermédiaire de l'estampe. Ça a été un moyen extraordinaire de populariser ces thématiques. Et j'en prendrai pour preuve le fameux recueil que Jean de Julienne, qui a été l'ami, le protecteur de Watteau, fait graver, donc, après la mort de Watteau, d'après ses œuvres. Ce recueil est acquis en 1735 par la manufacture de Meissen, en Allemagne. Et la manufacture de Meissen, donc, qui produit de la porcelaine, va être la toute première à introduire dans les décors de ces pièces de porcelaine, justement, ces personnages à la Watteau. Et ces personnages n'apparaîtront ensuite en France à la manufacture de Vincennes que 10 à 15 ans après les premiers exemples allemands. Donc, et là, la gravure a joué un rôle considérable, au point même qu'on a envoyé des gravures d'après Boucher, d'après Watteau, en Chine pour produire de la porcelaine décorée justement de sujets de fêtes galantes, pour produire des émaux à Canton, reprenant ces gravures d'après Pater, et qui ensuite étaient renvoyés vers l'Europe pour être vendus aux personnes les plus aisées.
4: Alors tapisserie, porcelaine, faïence, et puis aussi l'architecture, l'art des jardins, et là c'est la nudité qui tient une place encore très importante.
7: Oui, tout au long de l'Ancien Régime, les dieux, les déesses, les allégories vont être des personnages extrêmement importants du décor des jardins. Mais sous l'influence de la fête galante, eh bien, on se rend compte qu'un certain nombre d'artistes vont créer justement ces sujets de bergers, de bergères, de galants, de galantes, d'amoureux. Alors, peut-être moins en France que dans d'autres pays, et là on pense en particulier à l'Allemagne, où des personnalités comme Ferdinand Tietz, à la Bohème, où on a également toutes ces figures de jardins représentant des personnages à la moderne, ou en Vénétie, où des artistes comme Bonazza vont aussi décorer les villas de la Brenta, de ces couples amoureux, qui sont des couples aussi portés par la Commedia dell'arte, donc encore une fois, l'influence du théâtre est importante.
4: Fête et plaisir d'amour au XVIIIe siècle. Nous sommes avec Xavier Salmon.
9: Je voulais vous dire, madame, votre visage, votre bouche.
10: Monsieur, vous n'y pensez pas.
9: Vous repousseriez le roi de France.
10: Une femme ne se donne pas au premier venu dans un carrosse.
9: Moi, le premier venu ? Vous êtes impitoyable, madame.
10: Et vous ? Un peu cruel durant ce bal.
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4: Alors on va évoquer avec vous, Xavier Salmon, les effets du développement du goût rococo sur ces représentations de fêtes galantes, de plaisir. Avant ça, évidemment, on va définir ce que c'est que ce mouvement rococo.
7: Alors, c'est un mouvement qui va caractériser une grande partie de l'Europe et qui accorde une part extrêmement importante à la courbe, à la contre-courbe, à ces sujets galants, ces sujets légers qui sont éloignés donc de la peinture d'histoire, de la peinture religieuse, de la peinture morale, et qui, entre 1720 et 1750, vont connaître un plein épanouissement dans les nombreuses cours que l'Europe comportait alors.
4: Quels sont les effets alors sur la représentation de ces fêtes et ces plaisirs ?
7: Alors, ce sont des sujets qui sont des sujets extrêmement légers, où on découvre, sous l'influence de la littérature courtisane et arcadienne, on pense en particulier à l'Astrée d'Honoré d'Urfé, qui a été un texte écrit au début du XVIIe siècle, mais qui a connu un immense succès jusqu'au milieu du XVIIIe siècle, et où donc on s'intéresse justement à ce côté un petit peu léger de la relation amoureuse, de la courtisanerie, de la façon de séduire une femme, et on le représente eh bien en sculpture, en porcelaine, en peinture, en gravure, absolument à travers l'ensemble de l'Europe, parce que ce sont des sujets qui plaisent et qui viennent prendre place dans les intérieurs rocailles du temps. Alors il faut imaginer que ces sujets qui sont généralement assez colorés, dans des tons, dans des gammes chromatiques très pastels, parfois un petit peu acides, eh bien sont là pour renforcer le côté extrêmement coloré des intérieurs de l'époque, parce que aujourd'hui on imagine beaucoup le 18e siècle blanc et or, mais il a été bleu, vert d'eau, gris pâle, mauve à travers l'ensemble de l'Europe.
4: Alors cette volonté de paraître, hein, on l'a dit tout à l'heure, il s'agit de se représenter, de se faire représenter en miroir, ça engendre, il faut bien se rendre compte, de vastes chantiers. Il ne s'agit pas seulement d'accrocher deux ou trois tableaux à son mur. Hein.
7: Non, c'est reconstituer un décor galant chez soi, alors avec effectivement des tableaux qui peuvent apparaître en dessus de porte, mais un cadre de nature, parce que ce qui caractérise la fête galante et la pastorale, c'est qu'elle se déroule en extérieur, elle est un plaisir de plein air, et donc on voit apparaître à l'intérieur de ces maisons eh bien, des lambris qui sont sculptés de fleurs peintes au naturel ou vernissées par les frères Martin. On en a encore de très très beaux exemples dans les appartements de Versailles au rez-de-chaussée, en particulier chez le dauphin et chez la dauphine, et où là, la ligne eh bien, n'est pas droite, elle se courbe, elle rend hommage à la nature, les éléments décoratifs sont des éléments qui sont là pour peut-être aussi témoigner du méandre de la relation amoureuse.
4: Et donc, il faut imaginer plusieurs corps de métier travaillant en même temps sur la construction de ces décors.
7: Tout à fait. Menuisier, peintre, vernisseur, marketeur. C'est une œuvre d'art totale. Ouais. Et c'est ce qui a pu faire dire que le règne de Louis XV avait été un moment de perfection de l'art français. Parce que c'est vrai que l'ensemble de ces générations d'artistes, de ces corporations d'artistes, sont au service d'un art de vivre, qui est un art de l'élégance, de la légèreté, et qui va beaucoup influencer l'ensemble de l'Europe. Il y a des cours qui en Allemagne, qui au Danemark sont très très tournés vers Paris, ils regardent ce qui se fait de plus moderne à Paris, puis il y en a d'autres qui au contraire restent fascinés par exemple par la peinture nordique, on pense à la cour de Vienne, on pense à la cour de Bohême, où les amateurs de fêtes galantes eh bien, demandent aux artistes qui vivent dans leur capitale comme Platzer, comme Grund, comme Janek, de peindre des sujets qui sont des sujets qui rappellent ceux qu'avaient peint Teniers, Wouvermans, tous ces maîtres qui, au XVIIe siècle, avaient connu un immense succès dans les Flandres.
4: Alors, qu'est-ce qui va mettre fin, Xavier Salmon, à ce genre des fêtes galantes, des plaisirs au XVIIIe siècle ?
7: Alors, bon, la Révolution apporte un coup d'arrêt assez drastique, parce que, tout simplement, cette clientèle de la fête galante disparaît aussi. Mais c'est un genre qui va perdurer dans sa dimension pastorale, parce que jusque sous l'Empire, on a un certain nombre de peintres, on pense en particulier à De Marne, à Valenciennes, qui vont continuer à peindre ces paysages avec des sujets de pastorale. Ce qui est intéressant aussi de noter, c'est que c'est une série de thèmes qui vont connaître un immense succès à partir du Second Empire. Et l'impératrice Eugénie est fascinée par le XVIIIe siècle français et elle va remettre à la mode tous ces sujets donc de fêtes galantes et de pastorales, et on voit fleurir dans les appartements des résidences impériales donc à partir des années 1850 et jusqu'à la fin du XVIIIe siècle, du XIXe, avec la redécouverte du XVIIIe siècle, ces sujets qui avaient été très très à la mode au temps de Louis XV.
4: Merci beaucoup Xavier Salmon d'avoir été avec nous aujourd'hui.
7: Je vous en prie.
4: Merci.
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4: Cynthia Izzarelli nous a rejoint. Bonjour Cynthia.
11: Bonjour Laurent.
4: Avec vous, on parlait contraception masculine. C'est une histoire relativement récente, hein, celle de la contraception qui se conjugue presque exclusivement au féminin. Pourtant, dans le tango de la reproduction, les porteurs de spermatozoïdes jouent la moitié de la partition. Hein. Alors, où sont-ils dans l'histoire? Pour le savoir, Cynthia, vous vous êtes adressée à deux enquêteurs.
11: Effectivement, ils se nomment Guillaume Dodin et Stéphane Jourdain. Ils sont tous les deux journalistes. Et au détour d'un dîner entre amis et d'une conversation avec leur compagne, ils se sont mis à s'interroger sur l'histoire de la contraception masculine et puis aussi forcément sur leur parcours personnel et intime. Et à partir de là, ils se sont lancés dans une enquête de plusieurs mois à travers la France, une enquête qui débouchera sur un roman graphique, Les Contraceptés, enquête sur le dernier tabou, qui est paru récemment aux éditions Steinkiss.
4: Pilule pour hommes, vasectomie, liberté sexuelle et charge mentale, voici une balade à trois voix dans l'histoire méconnue de la contraception masculine.
12: Maintenant, nous allons parler d'un sujet qui constitue en quelque sorte un sujet de société. C'est un phénomène relativement récent qui est lié à la fois à une évolution des mœurs et à la recherche scientifique, c'est la pilule masculine.
13: Si vous, vous aviez maintenant 30 ans tout à coup, est-ce que vous seriez pour la pilule?
14: Ben, je crois que oui. C'est bien du côté homme que du côté femme, il n'y a pas de raison.
11: Depuis plusieurs décennies, les médias annoncent l'arrivée imminente sur le marché de la contraception pour les hommes. Pourtant, à l'heure actuelle, la charge contraceptive reste le fait quasi exclusif des femmes et des personnes à utérus. Guillaume Dodin et Stéphane Jourdain sont journalistes. Pendant plus d'un an, ils ont parcouru la France à la rencontre de celles et ceux qui ont fait l'histoire de la contraception, une histoire qui s'inscrit dans l'étrange récit mondial de la réflexion humaine sur sa reproduction et le partage de cette charge au sein des couples hétérosexuels. Si on devait tracer une ligne du temps, elle démarre où la réflexion au sens large dans l'histoire sur la contraception masculine ?
15: Dans l'Antiquité, on se rend compte déjà que la température des testicules, les réchauffer, change quelque chose à la fertilité. Il y a déjà cette notion qui existe. Je ne suis pas certain que dans l'Antiquité, on ait voulu déjà penser en termes de contraception. Ça, c'est arrivé plus tard.
11: En 1916 déjà, la cinéaste Louise Weber proposait « Where are my children ?»« Où sont mes enfants ?» un film muet qui racontait l'histoire d'un couple fortuné dont l'épouse ne souhaitait pas avoir d'enfants et recourait secrètement à l'avortement et à la contraception. Mais il faudra attendre encore quelques années pour que le domaine clinique s'intéresse de plus près à la contraception.
15: Les premiers essais en la matière, enfin les premières découvertes plutôt en la matière, arrivent à la fin des années 30, où on se rend compte que on peut trouver des effets contraceptifs avec certains produits. Alors je suis pas scientifique, donc je crois que c'est des progestatifs, mais il me semble que c'est on se rend compte que ça a des effets contraceptifs sur les hommes. Et puis dans les années 50, il va y avoir des recherches un peu basiques, mais des recherches proprement dites, où on va administrer à quelques patients malades psychiatriques aux États-Unis des produits pour voir si ça produit un effet contraceptif. Et, surprise, oui, ça marche. Alors, on est encore très loin de l'idée de se dire qu'on va créer un produit, enfin une contraception pour les hommes. On en est plutôt à de la recherche pure. Tiens, si j'essayais ce produit sur des hommes qui diront pas grand-chose des effets secondaires, c'est-à-dire des personnes qui sont en hôpital psychiatrique, pour le coup des vrais cobayes, on voit si ça marche.
11: Les années 30 marquent le début timide des essais cliniques, de façon sporadique et confidentielle. Le docteur Martha Voegeli, médecin suisse établi en Inde, expérimente sur des volontaires de sa clinique privée un procédé de contraception à base de chaleur. La pilule contraceptive trouve son origine de l'autre côté de l'Atlantique. Grégory Pincus, un médecin du New Jersey, s'intéresse depuis quelques années aux processus hormonaux qui régissent le cycle reproductif. Soutenu par la suffragette Margaret Sanger et financé par la milliardaire féministe Catherine McCormick, il poursuivra ses recherches sur les estrogènes pour créer la première version de la pilule contraceptive, une pilule dont l'emploi n'était pas forcément genré.
16: Ce qui est intéressant en tout cas, c'est que autant la contraception masculine est devenue un impensé dans le temps, et on l'a bien vu avec notre enquête, autant il n'est pas forcément au tout début l'un des inventeurs de la pilule féminine, dite féminine, Grégory Pincus, dans les années 50 qu'évoquait Guillaume, lui tout de suite décide de faire des tests aussi sur les hommes. Alors ces tests sont vite arrêtés, ils sont prometteurs dans leurs résultats, mais c'est en tout cas marquant de noter que ce type, quand il commence à faire des recherches, décide de le faire sur les femmes et sur les hommes.
17: Et pourquoi on ne pousse pas plus loin à l'époque? Est-ce qu'on a une vision de ça aujourd'hui?
16: Alors nous, les recherches qu'on a faites, elles sont très difficiles, il n'y a pas beaucoup d'archives, et quand je vous parlais d'impensé, de ce qui est devenu un impensé avec le temps, on le sent bien quand on fait ces recherches-là. Ce qui nous est apparu, c'est pas forcément étayé par différents documents, mais ce qui nous est apparu, c'est que dès qu'il y a eu des effets secondaires sur les hommes, les expérimentations se sont arrêtées, alors qu'on était beaucoup plus enclin à les poursuivre quand il s'agissait des femmes.
15: Mm-hmm. Mais pour compléter ce que dit Stéphane, en fait, il y a eu des recherches en la matière et il y en a eu un peu constamment. C'est pas quelque chose où, en gros, on va faire un essai clinique tous les 15 ans et puis on va voir qu'il y a des effets secondaires et s'arrêter. C'est constamment... On fait des essais, la recherche publique par le biais de l'OMS se saisit du sujet notamment et s'en saisit avec des essais qu'on appelle multicentriques, donc dans plusieurs pays, à un moment sur plusieurs centaines de couples. Donc il y a vraiment des moyens qui sont mis, il y a des réunions au sommet de l'OMS pour discuter du sujet, et pourtant on ne va pas accéder à l'étape finale qui serait une commercialisation.
18: Donner à des hommes quelque chose en leur disant ça va supprimer votre fonction spermatogénétique, enfin ça va vous empêcher d'avoir des enfants, ils vont comprendre que ça va les rendre impuissants. Et je crois que c'est ça qui a empêché le développement de la pilule masculine.
19: Est-ce que vous croyez que les Français n'auront pas un petit peu peur de la prendre, cette pilule pour hommes?
20: En France, les Français auront peur, pas parce que ce sont des Français, parce que ce sont des hommes. Cela dit, pour les hommes, ce sera une véritable, je crois, une véritable nouvelle aventure du genre humain en ce qui concerne les rapports intimes des hommes et des femmes.
17: Est-ce qu'on n'en revient pas toujours finalement à ce problème de la sacralisation du corps de l'homme, tandis que le corps de la femme, en tout cas dans l'imaginaire populaire et dans beaucoup de cultures, il est fait pour souffrir?
16: Oui, et pas seulement la sacralisation du corps de l'homme, la sacralisation du plaisir masculin, la sexualité masculine. Nous, on a vu à plusieurs étapes de notre récit que dès qu'il apparaît qu'il peut y avoir des sautes de libido chez les hommes à cause des moyens contraceptifs qu'ils prennent, tout de suite, ça pose un énorme problème. C'est considéré comme une impasse et comme la fin d'une expérimentation, alors que ça n'est pas du tout chez les femmes. Donc oui, ça va complètement dans le sens de ce que vous dites.
15: La libido, en l'espèce, ça a même été quelque chose qui a été étudié pour la première fois avec les essais sur la contraception masculine. Chez les femmes, on ne s'est jamais posé cette question. En gros, la question qu'on se posait était est-ce qu'on arrive à rendre une femme stérile sans trop de dégâts? Chez les hommes, très vite, c'était est-ce qu'il va être stérile, mais aussi est-ce que sa sexualité va rester la même? Est-ce qu'il va être en mesure d'avoir des érections, d'avoir du plaisir? Voilà, il y a tout un pan de recherche qui n'a jamais été ouvert chez les femmes tant qu'il n'était pas ouvert chez les hommes.
21: Ça y est, ça recommence, il y a ma libido qui me chatouille. J'arrive plus à bosser. Coucher, baiser, sauter, il n'y a plus que ça qui compte. Je n'arrête pas. Samedi, j'étais tellement obsédé que j'ai sauté 2 repas, j'ai baisé le fisc, et j'ai même couché avec allégresse quelques alexandrins sublimes sur le déclin de la rose.
22: Pierre Desproges ici et sa libido qui lui démange dans cet extrait des chroniques de la haine ordinaire. L'homme des années 60 s'inquiète de cette contraception nouvelle qu'il voit comme une menace, Cynthia, une menace pour la pérennité du couple et pour la puissance virile. Mais la graine, si on peut dire, est semée.
17: Elle est semée et elle va faire florès dans les années qui vont suivre parce que plusieurs techniques vont se développer de concert. Injection d'hormones, vasectomie effectivement et la fameuse méthode thermique du slip chauffant, ce sous-vêtement qui remonte les testicules. testicules, ce qui les réchauffe et stoppe la production de spermatozoïdes. Alors en France, ils vont être quelques pionniers à informer, à militer, notamment le docteur Roger Mieusset et puis Pierre Collin, fondateur de l'ARDECOM, l'association pour la recherche et le développement de la contraception masculine.
22: Les méthodes existent donc, mais l'opinion publique attend un signe. Alors ça tombe bien, voilà les années 70 qui se profilent à l'horizon.
0: Avec mai 68, puis Woodstock, les années 70 entament effectivement une nouvelle ère. Malgré les fleurs, l'amour et les pas de def, c'est la montée en flèche de l'individualisme. En quelques années, tout change. La contraception se généralise grâce à la loi Neuwirth, votée en 1967. La famille se réduit. Le schéma le plus courant, c'est papa, maman et deux enfants. Les femmes veulent maîtriser leur fécondité, elles veulent aussi travailler. Nouvelle révolution de la cellule familiale.
17: Qu'est-ce qui se passe à la fin des années 70, cette période que tous vos interviewés appellent un peu la fenêtre magique? Qu'est-ce qui se passe à ce moment-là dans la société?
16: Ben, à ce moment-là, il y a des communautés, ce qu'on appelle des communautés qui se constituent un peu partout en France. Alors, on a eu pas mal de témoignages de gens qui en faisaient partie, avec des mecs notamment qui ont des réflexions sur ce qu'est être un homme dans la société de l'époque, ce qu'on attend d'eux, etc. Et donc, il y a une réflexion qui est très poussé, hein, on peut le dire en regardant depuis notre époque d'aujourd'hui, sur la virilité, sur les violences faites aux femmes, bien avant MeToo, etc., qui amène certains de ces hommes à considérer que, ben voilà, ils doivent se contracepter et qu'il n'y a aucune raison que cette charge pèse uniquement les femmes. Donc oui, il y a une espèce de fenêtre magique, après ça reste quand même des communautés de niche, j'ai envie de dire, particulièrement éclairées, progressistes. Et malheureusement, ça va durer quelques années avant que le sida, notamment, ne balaye tout ce courant de pensée.
17: En tout cas, dans ce qui transparaît dans les propos que vous rapportez, il y a une volonté réelle à l'époque de récupérer un contre-pouvoir en tant qu'homme pour contrôler sa fertilité.
15: Dans les témoignages de ces hommes, à l'époque, en effet, on en entend pas mal qui reprennent cette vilaine expression de l'enfant dans le dos. C'est-à-dire qu'il y a des hommes qui partent d'une démarche très, très progressiste de fini la virilité obligatoire, fini la masculinité hégémonique, on partage, je prends ma part du fardeau. Et puis il y a des hommes qui sont un peu perplexes face à tout ça et se disent mais en fait je sais pas très bien, enfin ils vivent dans des communautés, ils font c'est pas du tout le couple hétérosexuel fermé, c'est plutôt on fait l'amour assez librement. Et ils se retrouvent, parce qu'ils ont couché avec quelqu'un, à avoir ce quelqu'un qui décide de garder un enfant. Et ils ne l'assument pas totalement. Et ils sont dans cette espèce de démarche un peu coupable. Ils se disent, bon, bah, maintenant, si je veux faire l'amour aussi librement que je le dis, eh ben, il faut que je gère aussi ma contraception, parce que sinon, ça ne va pas être possible. Et je risque de me retrouver avec... C'est comme ils disent, enfant dans le dos, même si moi j'aime pas beaucoup cette expression.
1: De toute façon, j'avais établi une sorte de contrat, je voulais trois enfants, nos trois enfants sont là, maintenant je veux quelque chose qui me garantisse 100%. En matière de contraception, il y a la pilule, on en parlera peut-être par la suite, seulement la pilule, pourquoi voulez-vous que je fasse ingurgiter une pilule pendant 25 ans à mon épouse? Autant que je prenne ça, puisque ça n'a pas de conséquences par la suite.
15: La reproduction est un enjeu de pouvoir intime. On le voit dans les couples où les hommes, en fait, ont une forme de pouvoir par absence dans les couples hétéros. Ils ont le privilège de ne pas penser à la contraception. Ils ont le privilège de ne pas se préoccuper de ça. On pourrait penser que ce sont les femmes qui ont le pouvoir, puisque, en gros, c'est elles qui gèrent la contraception, c'est elles qui sont en mesure de ne pas avoir d'enfants ou pas. Mais bien souvent, c'est une décision commune dont les conséquences pèsent sur les femmes. Donc le pouvoir, il est un peu entre les mains des hommes. C'est sûr que si, hypothétiquement, la femme décide d'arrêter une contraception, de laisser un enfant se produire et de partir avec, bah, c'est elle qui a le pouvoir. Mais ça, c'est pas la situation générale. La situation générale, c'est des femmes dans les couples hétéros qui, tous les jours, prennent des contraceptions et qui en subissent... pour une partie, les effets négatifs. Il y en a un certain nombre qui nous disent « moi, je suis très bien avec ma contraception » et là-dessus, il n'y a pas de raison peut-être de changer si tout va bien, mais il y en a d'autres qui disent bah, « c'est moi qui dois gérer alors même que ce n'est pas agréable pour moi ».
17: Pourtant, à la fin des années 80, la sphère intime des humains se voit infliger une préoccupation autrement plus urgente que la contraception.
2: Il y a un mois, Martine Alain Regnault et Jean-Pierre Foucault animaient sur TF1 Vivre avec le sida, une soirée spéciale consacrée à cette maladie. Ce soir, 52 sur la Une complète ce travail d'information par une enquête en profondeur sur les dessous du sida. Des gouvernements, des sommités médicales recherchent actuellement des solutions pour éradiquer cette épidémie mondiale qui frappe l'homme dans son instinct le plus fort, l'instinct de procréation.
17: L'élan, le petit élan en tout cas qu'on a connu fin des années 70, début des années 80, a été complètement tué dans l'œuf par l'avènement de l'épidémie de sida. Alors pourquoi c'était plus du tout envisageable à ce moment-là de parler de contraception masculine ?
15: Alors, moi, je vais faire un petit bémol là-dessus, parce que les recherches qu'on a menées, je trouve, sont un peu hésitantes en la matière. On trouve que déjà avant même l'explosion de l'épidémie de sida, l'Ardécom, qui est donc l'association qui avait vraiment promu la contraception masculine, battait un peu de l'aile parce que avait un peu des difficultés, notamment parce que la méthode qui était essayée à côté de celle qui était thermique, c'était donc une méthode hormonale. Les hommes ingèrent une pilule et s'appliquent sur la peau un gel de testostérone. Et cette méthode produisait chez certaines femmes de la pilosité. Les femmes qui étaient en couple avec des hommes qui utilisaient cette méthode avaient la pilosité qui se développait, il y avait des petits effets secondaires comme ça. Donc ces essais-là ont été arrêtés. Là-dessus est venu s'imposer en plus le sida qui est venu fermer la boutique, si je puis dire, puisque le préservatif est devenu un peu un passage obligatoire dans la mesure où, en plus de risquer d'avoir un enfant, on risquait d'avoir une maladie.
16: Mmh. On parlait des communautés tout à l'heure. À la fin des années 70, en France, il y a une certaine liberté sexuelle qui est en cours dans ces communautés. Et forcément, l'arrivée du sida, même si au début des années 80, tout n'est pas forcément très clair sur ce virus, forcément a amené les gens à se protéger, à mettre des préservatifs. Donc la question du coup d'avoir recours à une contraception est mise de côté de facto.
5: J'ai vu une étude ces derniers jours qui disait que les hommes avaient encore honte de demander un préservatif dans une pharmacie. Je sais parce que j'ai été pharmacien avant d'être publicitaire, et les gens mettaient des petits mots, les hommes, en me disant « préservatif ». Alors qu'une femme entre dans une pharmacie, elle dit « donnez-moi les pilules ». Bon. Eh bien, la publicité va, en fait, déculpabiliser le consommateur. Il n'y a pas de honte à mettre un préservatif, hein, je ne vois vraiment pas en quoi c'est plus ridicule que de mettre un imperméable. Voilà, le préservatif, c'est l'imperméable du sexe.
6: Vous n'avez pas vu passer le bonheur ?
23: Tu as envie ?
6: Oui.
23: Et toi ?
6: Oui.
23: Et toi, tu as envie ?
6: Oui,
23: bien sûr.
6: Tu as vraiment envie ?
23: Oui. Surtout qu'aujourd'hui, il n'y a pas de honte à mettre un petit capuchon de caoutchouc.
6: Oui. C'est sûr qu'aujourd'hui, il n'y a pas de honte à mettre un petit capuchon de caoutchouc.
23: Oui. Tout le monde peut mettre son...
24: En France, on ose le dire. Mettez un petit capuchon de... Enfin, mettez-en.
25: Didier Bourdon, Bernard Campan, Pascal Légitimus, ce sont bien sûr les inconnus et leur parodie de la publicité pour le préservatif. Ce préservatif qui va régler la question de la contraception au masculin pendant les 20 années suivantes, Cynthia.
17: Oui, la crise sanitaire et sociale du sida, hein, qui va faire 22 millions de morts en 20 ans et va régenter les mœurs sexuelles jusqu'au début des années 2000. Mais il faudra encore attendre jusqu'en 2012 et la crise de la pilule contraceptive pour les femmes, ces pilules de nouvelle génération responsables de thromboses, d'accidents vasculaires, pour qu'enfin les alternatives masculine soit remise sur la table. Alors aujourd'hui, par exemple, en Belgique, d'après l'INAMI, 11 000 hommes ont eu recours à la vasectomie. C'est pas beaucoup. Et dans 7 couples sur 10, la contraception reste assumée par les femmes.
26: Il y a que les femmes qui supportent les mauvaises choses. Alors bon, ce serait bien que l'homme supporte un peu quelque chose et qu'il voit ce que ça fait, quoi, d'avoir une contrariété tous les jours.
27: Oui, pourquoi pas, hein.
28: Ça fait pas mal.
16: Les grandes conquêtes... politique et sociale, la société bouge et oblige le politique à bouger avec toujours sans doute quelques éclaireurs qui s'avancent avant les autres. Là, la société bouge, les politiques bougent très peu, très peu. Alors, il y a quelques écolos qui commencent à en parler, etc. Mais enfin, c'est pas dans les programmes officiels. Il n'y a pas de prise de parole. C'est très, très lent.
17: Si vous deviez faire un pari, regardez dans votre boule de cristal, vers quoi on va pour les 20 prochaines années ?
15: Je pense qu'on va vers des femmes qui vont secouer les hommes et secouer les choses. De toute façon, c'est quand même beaucoup de conquêtes sociales qu'on doit au mouvement féministe, elles vont bouger les choses en disant que cette charge-là doit être mieux répartie. L'anneau thermique inventé par Maxime Labrie, qui est en gros le moyen de contraception masculine le plus utilisé, je crois, en France aujourd'hui, évidemment hors préservatif. Il s'est vendu à quelques milliers d'exemplaires et puis les autorités sanitaires françaises viennent de réglementer sa vente. En gros, il est interdit de le vendre sauf utilisation dans un essai clinique. Donc, il y a un petit espoir qu'un essai clinique se développe, que ça devienne une méthode qui obtienne ce qu'on appelle le marquage CE, en gros, qui est son autorisation pour être utilisée en Europe. Et à partir de là, la porte sera ouverte à une utilisation plus large. Mon histoire à moi reflète, je pense, l'histoire de pas mal d'utilisateurs de la contraception masculine. J'avais quelques réticences par rapport au slip, qui est une autre méthode thermique. Et une fois qu'il y a eu l'anneau, ça m'a paru être quelque chose de beaucoup plus simple et acceptable, et aussi parce que peut-être on peut l'acheter sur Internet contrairement au slip, et du coup, je l'ai acheté. Je pense qu'il y a d'autres hommes qui sont dans cette situation, et si cette méthode obtenait un marquage CE et devenait légale, pour le dire clairement, elle pourrait non pas être utilisée par tous les hommes en France, on n'y est pas encore, mais ça pourrait devenir quelque chose dans l'arsenal de méthodes de contraception et un moyen à la disposition des hommes un peu durable. Ça, c'est peut-être quelque chose qui peut se produire dans les 10 prochaines années.
25: Sujet qui reste ouvert à la discussion. Cindia, oui. On rappelle peut-être les coordonnées.
11: Effectivement, si ça vous intéresse, je rappelle le titre de ce roman graphique, Les contraceptés, enquête sur le dernier tabou, de Guillaume Dodin, Stéphane Jourdain, et illustré par Caroline Lee, et c'est paru chez Stentis.

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0: Bonjour à toutes et tous, c'est le grand jour pour les fans de football. La finale de la Coupe du Monde, la dernière des 104 rencontres. Elle oppose l'Espagne, championne d'Europe, à l'Argentine, championne du monde en titre. La mi-temps sera marquée pour la première fois par un show XXL à l'américaine avec Shakira, Madonna, BTS et Justin Bieber en tête d'affiche. Le coup d'envoi du match Espagne-Argentine sera donné à 21h et c'est à suivre sur la Une en télé et sur Ovio. Cette finale se déroule dans un stade situé dans la banlieue de New York. New York qui est frappé par de violents orages de chaleur. Zoran Mandani, le maire de la ville, a conseillé hier soir aux New-Yorkais de rester chez eux. Sur des images diffusées par des médias américains, on peut voir des rues inondées, des voitures bloquées et des arbres déracinés. Mais la finale de la Coupe du Monde ne devrait pas être compromise. L'Union européenne durcit le ton contre le gaspillage textile. Chaque année, 600 000 tonnes de chaussures et de vêtements neufs seraient détruits en Europe. Mais ça va changer dès ce dimanche. Les fabricants et les marques qui réalisent plus de 50 millions d'euros de chiffre d'affaires ne pourront plus détruire ces invendus neufs. L'objectif est d'encourager les entreprises à mieux gérer leurs stocks et à se tourner aussi vers une économie circulaire et plus écologique. Des contrôles et des sanctions sont prévus. Le secteur demande les mêmes règles pour les plateformes chinoises qui inondent l'Europe de leurs vêtements. Dans le reste de l'actualité sportive, il y a la 15e étape du Tour de France. Les cyclistes arrivent dans les Alpes. Le départ a été donné à Champagnole. L'arrivée se fera pour la première fois sur le plateau de Solaison après une dernière montée terrible. Et cette nuit, les deux premiers du classement, le Slovène Tadej Pogačar et le Danois Jonas Vingegaard, ont chacun subi un contrôle antidopage surprise. Eux vont bien plus vite. Les pilotes de Formule 1 sont chez nous pour le Grand Prix de Belgique. Dans une heure, l'Italien Kimi Antonelli partira en pole position devant le néerlandais Max Verstappen. 115 000 spectateurs sont attendus sur le circuit de Spa-Francorchamps. Et vous, vous pourrez regarder la course chez vous en télé sur Tipeee et sur Ovio à partir de 15h. Donc voilà pour les infos. Très bel après-midi à nos côtés.
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3: Vous êtes sur la première et vous faites bien. Dans la prochaine heure, on va jouer, on va apprendre, on va s'amuser, on va surtout faire la connaissance de tous les charmes de la ville d'Ath dans laquelle nous posons nos valises toute cette semaine. Ath vaut vraiment le détour, ça va être assez facile en fait de vous le démontrer. Nous sommes ici à la Maison des Géants, où un joli public d'ailleurs, à toi, est venu nous soutenir. Merci d'être là, les amis. Ah oui, ils sont là. Alors, les mauvaises langues diront que si on fait cette émission depuis la Maison des Géants, c'est parce qu'ailleurs, ils ne rentraient pas. C'est Raoul Reyers. Bonjour, Raoul.
4: Mais bonjour.
3: Bonjour. Non, mais je plaisante. Hein. Vous êtes en pleine forme, évidemment.
5: Un grand monsieur.
4: Plus trapu que géant.
3: En tout cas, ça tombe bien parce que

0: plusieurs choses, mais il y en a deux que j'ai retenues. Elle est allée sur un char lors de la Ducasse. Et là, moi, je veux dire, je suis un tout petit peu jalouse parce que j'en ai vu des cortèges, mais je rêvais d'être à votre place, je pense.
1: Ah, oui.
0: Racontez-nous un peu le.
1: Eh bien, quand j'étais petite, une dizaine d'années, eh bien, j'étais sur le char de l'horticulture.
0: Le plus joli,
1: le plus joli, le plus fleuri. Et donc on distribuait, on lançait les fleurs. Donc vous connaissez.
2: Et si par exemple Raoul voulait aller sur le char de l'horticulture, est-ce qu'il
3: trop lourd?
2: Non, déguisé en.
0: Il aurait fait le champignon.
1: Il aurait pu peut-être, mais alors travesti, être la déesse.
3: Ah oui,
1: la déesse fleur.
2: Vous ne le connaissez pas à partir de 22h30. Attendez. Alors, en tout cas, face à vous, l'autre équipe, emmenée par un véritable champion, un foudre de guerre sans doute, le plus grand génie que la Terre ait porté et le meilleur dans sa catégorie, c'est-à-dire le jardinage. Ah, pas de chance. C'est Réal Célier. Bonjour Réal.
3: Bonjour Vincent, bonjour tout le monde.
2: Alors, c'est Tulipe, ça pousse.
3: Oui, absolument. Et je suis accompagné aujourd'hui d'Éric. Alors, vous ne pensez pas si bien dire, puisqu'on parle de nature. Éric est guide nature et donc il va nous apporter un grand bol de fraîcheur. Éric, guide nature dans quel coin?
4: Alors, ben, je suis guide nature de la région d'Archy. Donc, c'est les marais. C'est une, c'est une grande zone humide pour laquelle il y a énormément de biodiversité. Donc, je vous invite à venir visiter ce havre de paix, en tout cas.
0: C'est là que Raoul est allé hier avec ses échasses.
3: J'allais le dire. Juste après le Cavana Valdat, eh bien, Raoul pourrait être la déesse des marais.
4: Voilà.
2: Oui, en tout cas, il paraît que c'est archi bien là-bas. Merci en tout cas, Éric, d'être venu nous voir et de jouer avec nous. On vous souhaite le meilleur des parcours. Alors, merci. Vous jouez en plus pour un beau cadeau. Si vous remportez notre finale, nous offrons une nuit pour deux personnes à l'hôtel Best Western de Wavre. Des chambres tout confort à seulement 15 km de Bruxelles et à quelques sauts de kangourou du parc Walibi. C'est chouette.
4: Ah, magnifique.
2: Bon, alors, n'hésitez pas, en tout cas, allez jeter un petit coup d'œil sur les chambres, sur tout ce qu'il y a moyen à faire dans cet hôtel.
0: Ah, dans
2: sur
0: cette chambre
2: site,
0: aussi.
2: 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Ça, c'est si vous gagnez. 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
3: Oui. 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Il est vraiment très très beau.
2: Je pense que c'est déjà un des très beaux atouts de ce cadeau. Alors, on gagne ou on perd, c'est exactement ce qui va se passer dans notre émission aujourd'hui. Alors, de quel côté de la ligne allez-vous tomber? On va le savoir tout de suite en nous lançant dans la première manche. Ah, hâte est accueillante, quand même, on le sent. Quand on vient sur place, les habitants de la commune ont envie de vous laisser un bon souvenir. D'ailleurs, Valérie, je sais que les Atoises et les Atois aiment beaucoup le nom de leur ville. C'est vrai que c'est souvent le prétexte à des tas de jeux de mots. Hâte, on peut mettre hâte dans plein de choses.
1: On peut mettre hâte dans plein de choses, effectivement.
2: Et si on devait trouver le nom d'un commerce qui existe vraiment ou qui n'existe pas encore, mais qui contiendrait hâte et qui serait rigolo, ce serait quoi?
1: Eh bien, je vous dirais qu'il y en a un en bas de la rue.
2: Oui.
1: Ici, rue Ogade, qui s'appelle Atmosphère et qui s'écrit A-T-H avec l'apostrophe.
5: Donc ils ont fait une faute dans leur magasin.
2: Et qu'est-ce qu'ils vendent là-bas chez Atmosphère?
1: Des vêtements. Vêtements et accessoires féminins.
2: D'accord. En tout cas, bonne ambiance, bonne atmosphère.
1: Tout à fait.
2: Pour cette échoppe, pour ce magasin. Et vous, Éric, s'il fallait trouver un nom qui existe ou qui n'existe pas d'ailleurs?
4: Disons que peut-être Antif pour un coiffeur. C'est pas extraordinaire.
2: Si.
4: Peut-être aussi, ou alors Atos. Alors, je ne sais pas encore s'il serait ostéopathe ou bien alors une entreprise de pompes funèbres.
3: Ce serait génial.
2: En tout cas, l'un n'empêche pas l'autre. On peut faire les deux. En tout cas, dans la première manche, on a fait simple. Il n'y a que deux réponses possibles. Vrai ou faux. Ça, c'est pour la simplicité, parce que pour le reste, il va falloir un petit peu vous accrocher. Vous allez chacun vous voir poser deux questions sur hâte, mais pas que. N'oubliez pas que dans votre équipe, il y a un capitaine, une capitaine, et que ce capitaine ou cette capitaine peut-être vous aider. N'hésitez pas à le ou à la consulter. Ça peut servir.
0: Mais elle n'a pas ou il n'a pas les réponses.
2: Non.
0: On a l'impression comme ça qu'on sait
3: tout. On a une pression dingue.
2: Oui, mais il y a plus d'idées dans deux têtes que dans une. C'est ça que je veux dire. Certes. En tout cas, on va commencer par l'équipe justement de Valérie et de Catherine. Valérie, ici à Hatte, on peut admirer ce qu'on appelle la tour de Bourbon. Qui est en fait l'ancien donjon du château d'Hatte. Aujourd'hui, il ne fait plus que 20 mètres de haut, enfin, je dis que entre guillemets, mais initialement, il en faisait 40.
1: Oui.
2: Il n'en reste donc plus que la moitié. Est-ce que c'est vrai ou est-ce que c'est faux, à votre avis, Valérie?
1: Je dirais qu'effectivement, il y a

0: Il y avait un
1: petit plus.
0: Il y avait un petit plus.
1: Oui.
0: Étant donné que ça fait partie des vestiges des remparts.
2: Oui.
0: Et donc, il devait certainement y avoir une tour au-dessus.
2: En
0: je consulte
2: bois.
0: Catherine en bois.
1: Moi, je dirais oui. Mais alors, il faut faire attention parce que...
2: Si parce que je suis
1: parce que parfois, c'est 40,
2: c'est
1: mais alors...
2: Parfois, c'est 39.
1: Et voilà. Alors, et là, on a perdu.
2: Alors, oui, donc, là, je vous dis qu'elle faisait le double de sa taille actuelle, hein, en gros. Hein.
0: Moi, je pencherai pour oui.
1: Oui, on va toutes les deux pencher comme la tour de Pise, mais pour la tour Bourbon.
2: Mais pas comme la tour Bourbon. Très bien. En tout cas, c'est noté. Je vous donnerai la réponse tout à l'heure. La deuxième question n'a rien à voir avec Hatt. Elle concerne New Kim. New Kim, c'est le pigeon le plus cher de l'histoire de la colombophilie.
1: Ah oui.
2: Il a été vendu pour 1,6 million d'euros et il est belge,
1: oui.
2: ce pigeon. Est-ce que c'est vrai ou est-ce que c'est faux?
1: C'est vrai, les
2: c'est vous qui l'avez acheté.
1: Pigeons en Belgique. C'est vrai, mais
3: vous avez New Kim chez vous, ouais, Catherine.
1: Oui. Non, oui. J'habite dans un village où il y a beaucoup de personnes.
2: De colombophiles.
1: Oui, c'est très très joli de voir un lâcher de pigeons. Et je dirais que oui, c'est belge. Et, bon alors.
2: Alors, bah, évidemment, c'est Valérie.
0: Je n'en ai aucune idée.
1: Mais alors, il faut dire oui. Hein.
0: Voilà, disons oui.
2: En tout cas, avez-vous une F1 où est-ce que le pigeon dans l'histoire, c'est vous? On va le savoir tout de suite en corrigeant votre questionnaire. Le premier concernait donc la tour Bourbon, fier donjon, hein, que cette tour de Bourbon, une tour carrée de 14 mètres de côté avec des murs de 4 mètres d'épaisseur, paraît-il. Vous imaginez, c'est énorme ça, 4 mètres d'épaisseur. Mais... Alors aujourd'hui, la tour, elle mesure une vingtaine de mètres. Et quand on va tout en haut, eh bien, on se rend compte qu'il manque une partie. Effectivement, il ne manque que les créneaux. Donc elle n'a jamais été beaucoup plus haute que 20 mètres, malheureusement. C'était une mauvaise réponse.
0: Et voilà. Eh ben tant pis.
2: Vous voyez comme j'ai pu être méchant et fou.
1: Mais oui.
4: Ça, il peut être méchant.
2: Oui, oui. Qu'est-ce que je ris chez moi en faisant ces questions? Je me dis...
1: Je vais les avoir.
2: Je les ai eues. Voilà. La deuxième question concernait New Kim, le pigeon le plus cher de l'histoire de la colombophilie. Alors, grande tradition de colombophilie ici à Hatt, d'ailleurs. Et les Attois le savent probablement. New Kim est bel et bien le pigeon le plus cher de l'histoire. Il était belge. Effectivement, c'est une excellente réponse. Catherine, on peut vous accorder...
0: Oui, parfait, Catherine.
2: Le plaisir.
3: Et nous vous offrons New Kim, d'ailleurs. Non. J'espère que vous avez du grain.
2: Qui ne vaut plus grand-chose. Hein,
4: avec des petits points.
1: Il l'a grillé, c'est ça. Raoul est passé par là, il l'a...
2: Bon, en tout cas, c'est une belle entrée en matière. On va dire un point sur deux. C'est tout à fait honorable.
0: Un tour de chauffe.
2: Je vais me retourner vers l'équipe d'Eric et de Réal avec vos questions. La première concerne l'architecte Vauban. Oui, Vauban qui a dessiné les plans des fortifications d'Hatt, hein, comme beaucoup d'autres villes d'ailleurs en Belgique. Il aura fortifié en tout 23 villes belges, mais Hatt était la première d'entre elles. Est-ce que c'est vrai ou est-ce que c'est faux, à votre avis?
3: Qu'est-ce qu'on en pense, Eric?
4: Bah, écoute, Réal, moi j'en sais absolument rien.
3: Bah, comme Catherine tout à l'heure, je dis dans ce cas-là, on dit oui.
4: Bah, voilà.
3: En plus, si on est sur la première... sur la première.
1: C'est ça, et c'est mon truc, hein, Réal.
2: Vous partez sur le vrai?
4: Oui, je vais suivre.
3: Allez, vrai.
4: Allez, oui, vrai.
2: Bon, écoutez, on appellera Vauban tout à l'heure, on lui demandera. Okay. Et j'ai une autre question pour vous, hein, qui n'a aucun rapport. Avec ses 589 jours sans gouvernement, la Belgique détient le triste record, d'ailleurs, de la plus longue période sans gouvernement. Est-ce que c'est vrai ou est-ce que c'est faux?
4: Oui, ça, je pense que c'est vrai.
3: Oui, je pense que c'est vrai aussi.
2: Donc, il n'y a pas eu mieux
4: exactement.
2: Depuis.
4: Exactement. Bah, non, enfin, pas eu pire.
3: Mais il y a des pays qui sont en chemin pour nous rattraper. Mais non, là, je crois qu'effectivement, on a le record.
2: Ouais. C'est notre petit record.
4: Oui, je pense. Okay.
2: Allez-vous, quant à vous, battre le record du plus grand nombre de bonnes réponses? On va le savoir tout de suite. Je reviens à cette première question. L'architecte Vauban, qui a effectivement dessiné des tas de fortifications, Namur, Liège, Charleroi, Furnes, Ostende, Audenarde, Bouillon ou encore Dinan, et Hatt, bien sûr, hein, Vauban aura marqué de son empreinte pas mal de villes belges. Et tout ça a commencé, figurez-vous, en 1668, avec la ville
3: de Hatt.
2: De Hatt, c'était une excellente réponse. Bravo, Eric et Réal. Vous avez déjà un point dans cette manche, allez-vous en avoir deux? Alors on s'en souvient tous, hein, ça s'est passé de juin 2010 à décembre 2011, la Belgique est restée 589 jours sans gouvernement. Mais figurez-vous que de janvier 2017 à janvier 2020, l'Irlande du Nord est restée sans gouvernement pendant 1095 jours. Seulement, on ne peut pas dire qu'elle n'a pas eu de gouvernement, puisque la Constitution, elle prévoit que dans ce cas, c'est le gouvernement central britannique qui prend le relais. Ah, et donc, nous restons bien les recordmen de la plus longue période sans gouvernement en temps de paix. Certains, cocorico, c'est notre petite victoire à nous.
3: Ah ben, on s'applaudit là, vraiment.
2: Oui, ça s'applaudit. Dites, Eric, ça c'est une très belle entrée en matière que vous venez de nous faire là, vous savez.
4: Je vois ça.
2: Oui, ça. En tout cas, on va s'en assurer avec Raoul.
5: Ben, 2 points pour Eric et Réal, 1 point
0: et
5: pour...
0: Et demi. Il a répondu oui parce que c'est mon truc, Raoul. Tu peux pas me mettre ton petit demi-point ?
5: Allez, 1,5.
2: Non, mais Raoul est incorruptible. Façon... Sauf s'il voulait lancer une rondelle de jambon, alors là, tout peut se passer. En tout cas...
5: Non, la manche est gagnée par Eric et
2: par
5: Réal.
2: Eric.
3: Merci, voilà. Raoul.
2: Une mais manche. Tout est possible, évidemment. Bah, évidemment, il y a encore 3 manches qui arrive derrière. On n'a pas fini d'apprendre des trucs, ça continue dans un instant sur la première. Oh, j'adore ce titre. Don't get me wrong, voici les Pretenders sur la première.

0: Don't Get Me Wrong, c'était les Pretenders sur la première.
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0: Et nous sommes toujours à Hatte, au cœur de la province du Hainaut. Et c'est un plaisir, évidemment, d'avoir posé nos valises à la Maison des Géants. Évidemment, l'endroit est grand hein, pour pouvoir accueillir des géants. Mais il est tellement grand qu'on a aussi pu y accueillir un public. Et un public qui sait se faire entendre. Écoutez-les. Ah oui. Ils sont là pour soutenir, évidemment, nos deux candidats du jour, hein, Eric et Valérie, mais peut-être aussi leur capitaine, Réal Cielé et Catherine Ronvaux. Je vous rappelle le score hein, dans cette partie. L'équipe d'Eric et de Réal mène, pour le moment, une manche à rien. Hein, mais alors, tout est possible.
3: Un demi-rien.
0: Voilà.
4: Un petit rien.
0: Un petit rien pour l'équipe de Valérie et Catherine. Alors, évidemment, avant de reprendre le jeu, vous savez, on dit souvent que pour connaître vraiment une ville ou une commune, il faut parler avec ceux qui y habitent ou ceux qui aiment cette commune, qui la connaissent. Justement, Eric, si on devait éditer une carte postale de Hatte pour vous, qu'est-ce qu'on devrait y voir ?
5: Je pense qu'il faudrait voir tous les villages, pas seulement la ville, mm-hmm. parce que les villages sont magnifiques. Hatte, c'est quand même la capitale du Pays Vert, et donc la nature est extraordinaire. Hein, on a quand même la vallée de la Dendre, mais aussi une partie de Hatte, c'est la région des collines, avec Mainvaux et Ostiche. Donc je pense qu'il faudrait effectivement
0: qu'on
5: montrer
0: tout ce
5: toute
0: qu'il y a
5: cette
0: autour
5: belle nature
0: de Hatte, oui. Voilà, ce pays vert, effectivement. Voilà. Et vous, Valérie, si on devait éditer une carte postale de Hatte, qu'est-ce qu'on devrait y voir ?
3: Comme monsieur a parlé des villages environnants, bien, je vais parler de ce qui est le plus connu à Hatte, évidemment, ça du casse. On pourrait donc faire une carte postale, éditer une carte postale avec les géants. Alors, je ne vous cache pas que ça existe déjà.
0: J'en ai déjà vu quelque part.
3: Voilà, autrement, il y a un mausolée à Houtin,
0: oui.
3: Le mausolée d'Outre-le-Mont.
0: Tout à fait.
3: Qui était le comte qui avait érigé le mausolée en la mémoire de son épouse, de sa défunte épouse.
0: Qui ressemble très fort d'ailleurs au mausolée de Laeken.
3: Oui.
0: C'est la même vibe, quoi,
3: ouais,
0: on va
3: ça.
0: Dire.
3: Mmh.
0: Oui. Ben voilà, on pourrait voir ça par exemple sur cette carte postale. Alors, si on ouvrait nos dictionnaires à présent, c'est l'heure d'apprendre de nouveaux mots. Le jeu des dictionnaires, c'est le core business de la première depuis des années. Hein. Qu'est-ce qu'on n'a pas ramené comme pognon avec ça, Raoul?
4: 1989.
0: Ah, 1989?
4: Oui. Ça a commencé en 89.
0: En tout cas, vous allez voir, chacun s'est vu assigner un mot. En tout cas, chaque équipe, un mot assez mystérieux, de même que trois définitions. Évidemment, seule l'une d'entre elles est la bonne. Vous pouvez collaborer, évidemment, avec votre capitaine d'équipe pour cette manche. Ce sera peut-être le cas, d'ailleurs, pour ce premier mot, qui est d'ailleurs un nom propre et qui est pour vous, Valérie. Selon vous, Valérie, qui est ou qui était Joseph Delplace? Joseph Delplace, Raoul.
4: Né le 26 janvier 1946 à Courbevoie, Seine, et mort le 2 janvier 2016 à Puteaux, trop tôt disparu. Michel Delpech de son vrai nom, Joseph Delplace, nous aura laissé tant de belles chansons. Souvenez-vous de « C'était bon chez Lorette »,« White is white pour un flirt »,« Oh, comme Ariane était jolie », j'en passais des meilleurs. Ou encore le Loir et Cher.
0: Oui.
4: Joseph Delplace était le vrai nom de Michel Delpech.
0: Quel organe vous avez, hein, j'avais oublié ça, Raoul.
4: Ça a un peu vieilli, mais...
3: Ça sert encore.
0: Ça sert encore. Dites, Réal, pour vous, c'était qui Joseph Delplace?
6: Eh bien, tout le monde n'est pas Adolphe Saxe, c'est le cas de Joseph Delplace. Qui était lui-même. En 1936, Joseph Delplace, tournaisien de son état, a inventé le phonographe de la taille d'une montre. C'était un croisement entre l'iPod et la montre connectée, mais reposant sur de très vieilles technologies. Ce phonographe de poche offrait un moyen transportable et peu encombrant d'écouter à l'époque un disque de jazz ou une sonate de Beethoven. Il a ses limites, bien sûr. Hein. Il faut coller l'appareil contre son oreille pour entendre la musique. Et puis, la très faible longueur de l'enregistrement, voire même carrément courte, laisse malheureusement très peu de disques restant sur le marché pour en faire preuve. Néanmoins, souvenez-vous de Chef, un petit verre, on a soif, du Grand Jo, Michel Sardes avec Femme des années 4, ou encore Laver notre amour à la mâche de notre adoré Alain Souche. L'appareil ne rencontrera que très peu de succès auprès du public, vu sa fonctionnalité un peu particulière, mais il était pourtant bien visionnaire, ce Joseph Delplace.
0: Ah, c'est bien noté, ça, Joseph Delplace. Mais j'ai une troisième définition pour vous, troisième proposition. Les Atois. On dit les Atois ou les Atois, d'ailleurs ?
3: Les Atois.
0: Les Atois et les Atois le connaissent bien, Joseph Delplace. Pourquoi ? Parce qu'il pense à lui chaque fois qu'il lève les yeux vers la tour de l'église Saint-Julien, puisque Joseph Delplace, il aura été le dernier veilleur, le dernier guetteur de la ville, posté en haut de sa tour. Il avait pour mission d'annoncer, vous savez, les menaces militaires, les incendies ou les inondations. Bien sûr, en sonnant des cloches hein, ou en servant d'une petite trompette, Joseph Delplace y est monté jusqu'en 1923. Et puis, comme il ne se passait rien, bah, il est descendu. C'est un métier qui nécessitait une bonne vue. Et pourtant, la fin de son activité, cette année-là, Joseph Delplace ne l'aura pas vu venir. C'était un petit peu embêtant pour un guetteur, ça. Mais voilà. À votre avis, Valérie, qui était Joseph Delplace ? Est-ce que c'est le vrai nom de Michel Delpech ? Est-ce que c'est l'inventeur du mini-phonographe ? Ou est-ce que c'est le dernier guetteur date ?
3: Michel Delpech, non, j'éliminerai la possibilité.
2: On élimine Raoul ?
3: Pas Raoul, mais pas la possibilité, oui. On va bien quand sûr. Même hein, garder Raoul.
2: Le petit phonographe ?
3: Le petit phonographe, dans c'est... genre les inventions qui
2: ne servent à rien.
3: Oui. Oui.
2: C'est tentant.
3: Moi, c'est tentant.
2: Moi, je prends le veilleur, mais prenez
3: Allez,
2: ce que vous
3: prenons
2: voulez.
3: Le veilleur.
0: Vous prenez le veilleur. Oui. Ben, vous faites bien, ah, Joseph voilà. Delplace. Okay. C'était le dernier guetteur date, c'est une excellente réponse. Ça vous rapporte en tout cas un point. Je vais me retourner vers vous, Eric, et vers vous, Réal. Hein, vous jouez ensemble sur cette partie. À votre avis, Eric, que signifie l'adjectif nidoreux ? Nidoreux. Catherine.
2: Nidoreux est emprunté au latin nido rosus, qui dégage une odeur de brûlé. On connaît la célèbre phrase du pompier de service de Néron à Rome. Non ? Odorem nido rosus sentis nonne ? Ça sent le brûlé, non ? Et Néron de répondre, minimé, absolument pas. Une réponse de merde d'un véritable pourri. De là peut-être le glissement de sens, puisque nidoreux signifie à présent qu'il y a une odeur ou un goût d'œuf pourri. Bon appétit !
0: En tout cas, vous avez, on sent que vous avez beaucoup cherché dans les annales latines. Là,
2: ah oui, moi j'aime bien les annales.
0: Bien, d'accord, je vous laisse ça. Je vous laisse avec ça. Raoul, qu'est-ce que ça veut dire, nidoreux ?
4: Dring ! Bonjour, mon voisin fait du bruit le soir. Après 10 heures, il ne ferme pas la porte de l'immeuble à clé. Et nous sommes confrontés à un problème d'insécurité dans notre immeuble qui compte 3 appartements. Que dois-je faire ? Pas de problème, demande à Nicolas Sarkozy. Il est spécialiste de l'insécurité. Il viendra personnellement à ton voisin et si cela continue, il enverra un escadron de gendarmerie. Tring! Bonjour, je voudrais dénoncer un jeune de ma banlieue qui a écrasé sa cigarette sur le trottoir en dessous de ma fenêtre. Je trouve ça inadmissible. Dans quel monde vivons-nous ? Je vous le demande. Pas de problème, dénoncez ce salaud de jeune directement à Nicolas Sarkozy. Si vous disposez d'une piste d'atterrissage, Nicolas Sarkozy viendra personnellement avec son Airbus Morigéné, le petit impudent. Dring, 00, put, Nicolas Sarkozy, la solution à tous vos petits soucis. Un nidoreux est la nouvelle race de Robin des Bois. Un avion présidentiel, un costume taillé sur mesure et une dizaine de montres Rolex. Et il fait le maximum. Tut, tut, tut, tut. Ah ben apparemment, il ne répond plus.
0: Oui, je crois qu'il est un petit peu occupé pour le moment. Eric, moi je vous propose une troisième diffusion. J'ai presque envie de ne pas la proposer. Mais bon, bref. On dit de quelque chose qu'il est nidoreux quand il offre un confort extrême. Semblable au nid des oiseaux, vous savez, rempli de plumes, de mousse et de petites herbes. Il faut savoir qu'à la RTBF, vu son ancienneté, le bureau de Raoul est des plus nidoreux, rempli de coussins, de plumes et de branchages qu'il a piqué dans les bureaux de ses collègues pensionnés, évidemment. Il offre un confort optimal dont il profite d'ailleurs largement lors de son heure de table entre 10h30 et 17h. Alors, à votre avis, nidoreux ?
4: Quand je viens. Quand vous...
0: Qu'est-ce que ça veut dire, Eric ? Nidoreux. Est-ce que c'est un adjectif que dire qui a une odeur ou un goût d'œuf pourri ? Est-ce que c'est un Robin des Bois des temps modernes mais qui ne répond plus au téléphone ? Ou est-ce que ça veut dire qui se apporte un confort extrême ? Oui.
6: Moi, alors, nidoreux, je trouve que ça ressemble à une odeur.
5: Oui, ben c'est ça, quoi. Moi, je serais...
0: Vous partiriez sur l'odeur
5: sur la première proposition.
0: La première proposition, celle de Catherine. Eh bien, écoutez, vous le saurez en tout cas pour la prochaine fois, hein, quand vous reviendrez jouer. Hein. Nidoreux, c'est une excellente réponse. Qui a une odeur ou un goût de pourri. C'est quelque chose de nidoreux. Absolument. Alors, on va faire un bref point sur les scores, Raoul. Est-ce que ça sent bon, le suspense?
4: Il y a un point de chaque côté, donc deux manches pour Eric et une pour Valérie.
0: Oh là là, tout reste à écrire, tout reste à gagner dans cette partie. Dans un instant, on va changer de rythme et remonter le temps avec notre invité du jour pour parler de l'espace gallo-romain. Et puis, on continue évidemment à jouer. C'est juste après ça, sur la première. On dirait Amy Winehouse, mais c'est pas Amy Winehouse, c'est Ray. On écoute Suzanne sur la première.

0: Suzanne, c'était Ray sur la première.
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0: Et nous voilà de retour à Apte, toujours depuis la Maison des Géants dans la province du Hainaut. Il y a du beau jeu depuis 11h30, il y a aussi un beau public pour y assister. Merci d'être là les amis. Nos deux candidats du jour, Eric et Valérie, s'affrontent depuis tout à l'heure. Pour le moment, si je ne m'abuse, c'est l'équipe d'Eric et de Réal Cielé qui mène.
2: Absolument.
0: Mais,
2: oui.
0: Mais pas loin du tout derrière, en embuscade on va dire, c'est l'équipe de Valérie et Catherine Ronvaux qui est là à attendre son heure. Tandis que Raoul Reyers, lui, il continue de jouer les arbitres avec l'impartialité qu'on lui connaît. Hein, autant dire que...
3: Oui, enfin je ne suis pas très...
0: Très impartial.
3: Non, vous êtes parce que c'était, je suis fatigué, donc je peux me tromper.
0: D'accord. Oui, d'accord. En tout cas, le suspense est total. On va reprendre le jeu dans un instant, mais avant ça, j'avais envie qu'on remonte dans le temps en compagnie de notre invité. Il est animateur à l'espace gallo-romain. Merci d'applaudir, Vianney Forgeois. Bonjour Vianney, merci d'être là. Alors s'il y avait bien un endroit pour aménager un espace gallo-romain, c'est bien ici à Apte. Mais pourquoi ?
4: Eh bien en fait, on a décidé d'installer ce musée parce qu'il y a maintenant, ça fait une cinquantaine d'années, en 1975, à Pomerol, donc pas très loin d'Archy, on a découvert 5 bateaux. Bon, il en reste plus que 3 qui sont désormais dans le musée, mais il a fallu un endroit pour... conserver et exposer ces bateaux. Il se trouve que le plus grand fait quand même 12 mètres de long. Donc c'est un joli bébé. Donc si vous rajoutez à ces 12 mètres la place pour faire circuler le public, il fallait un bâtiment conséquent. Et c'est ici qu'il a débarqué à Apte. Donc c'est pas plus mal pour un bateau géant d'être dans la cité des géants.
0: Ça, ben bien sûr. Ce sont d'ailleurs les pièces maîtresses de votre espace. Ce sont 2 bateaux, hein, donc une pirogue et un chaland. Mais comment est-ce qu'ils sont arrivés ces bateaux?
4: Ouais. Alors c'est une histoire rocambolesque. On est en 1975 et on construit un canal entre Ancy et Pomerol. Donc c'est vraiment à 30 minutes d'ici. Et à l'époque, il n'y a pas vraiment de travail de prospection qui est fait en amont des travaux. Donc on ne sait pas ce qu'on va trouver. Donc les ouvriers commencent à creuser, ils font le canal. Et puis assez rapidement, ils vont sortir énormément de morceaux de bois très longs, des morceaux de cuir et des éléments de poterie. Donc on se dit, tiens, il y a peut-être quelque chose. Et les archéologues amateurs de la région sont alertés, ils vont voir et ils se rendent compte qu'il y a un truc qui tourne pas rond. C'est pas possible de trouver autant d'objets, que ce soit juste fortuit, il y a quelque chose. Donc ils alertent les autorités. Et quand les archéologues professionnels débarquent sur place, ils se rendent compte qu'il y a un truc qui tourne pas rond parce qu'il y a vraiment énormément de morceaux de bois, des morceaux de poterie, de cuir qui sont là sur place. Donc il y a vraiment une opération d'urgence qui est lancée parce que le temps est compté. Ils n'ont que quelques semaines pour finir les fouilles avant la reprise de travaux. Donc le temps est compté et ils ne sont que 3. Donc ils vont faire appel à une équipe de bénévoles, d'amateurs, de professionnels, archéologues de la Belgique, mais aussi de toute l'Europe, pour venir creuser et aller voir ce qui se passe un petit peu en dessous. Mmh. Et donc ils vont sortir de terre, donc ces 3 bateaux. Il y en a un qui fait 12 mètres de long. Normalement, il aurait dû en faire entre 18 et 20, mais on a pu récupérer que 12 mètres, ce qui est déjà énorme. Donc ça, c'est ce qu'on appelle un chaland. C'est l'équivalent d'une péniche. C'est un bateau qui est plutôt long, plutôt large, mais pas très profond. On y stocke essentiellement des marchandises. Mmh. Et puis il y a une pirogue, donc pirogue vraiment... La pirogue classique qu'on peut imaginer, c'est un tronc d'arbre qu'on a creusé et qui sert essentiellement à la pêche. Donc ça, ce sont les 2 bateaux. Il y en a un troisième, mais vraiment, ce sont des débris qui ont été conservés et qui sont maintenant exposés au musée.
0: Et on a trouvé des tas de choses donc à Pomerol. Est-ce qu'on en trouve encore aujourd'hui ?
4: Oui, on en trouve encore. En fait, on a la chance en Wallonie d'être sur un terrain, une zone assez riche, en fait. C'était une zone d'échange et de commerce à l'époque gallo-romaine. Donc, il y a encore énormément de vestiges qui sont sous terre. Maintenant, je vous dirais que pour la zone de fouille de Pomerol, on ne trouve plus grand-chose. Parce qu'il y a un canal, c'est une zone verte aussi, on ne peut plus creuser. Donc, il y a une petite source de frustration de la part des archéologues. On sait qu'il y a un énorme trésor
0: quelque part,
4: mais on n'en saura pas plus. Mmh. Fin de l'histoire.
0: Alors, j'ai une autre question qui n'est pas pour vous, Vianney, mais c'est vous qui allez choisir avec qui on va jouer. Est-ce qu'on va d'abord jouer avec Valérie ou d'abord avec Eric ?
4: Ben, passionné de nature aussi, je dirais plutôt l'équipe d'Eric.
0: Ah, notre guide nature, Eric. J'ai une question donc pour vous. Quand les Romains sont arrivés ici, ils ont découvert un peuple qui s'appelait les Belges, vous savez. Oui. Hein. Mais à l'époque, en gaulois, on disait Boulga. Mais Boulga, ça désignait quoi ? Réponse A, une outre. Pas l'animal trop mignon, hein, dont l'ancêtre de la gourde, je veux dire. Réponse B, un home. Pas l'ancêtre de la maison de repos, l'ancêtre du casque, je veux dire. Ou réponse C, l'Adobe, pas le logiciel qui plante tout le temps, non, l'ancêtre de la brique en terre crue. À votre avis, que signifiait Boulga qui a donné Belge ?
5: Est-ce qu'on serait plutôt sur quelque chose d'architectural ?
6: Oui, genre c'est ça. Et puis bon, il y a quand même pas mal de briqueries ici, quand même. Hein. On est sur un
2: pas mal d'argile, de terre, pourquoi pas quoi.
5: Ouais, moi je sais pas vous, mais j'irai là-dessus aussi.
2: Ouais. Sur la troisième proposition.
0: La troisième, l'adobe, donc l'ancêtre de la brique en terre crue. Alors le mot belge, eh bien, il viendrait du celte belgue. Il y a avec un nombre invraisemblable de H dedans.
5: Vous avez un accent celte magnifique.
0: Oui, mais oui. Et ce mot belgue, il veut dire être furieux, se gonfler comme une outre. Ouais. Et oui, c'était la réponse A. Et tout ça a donné au final le mot belge comme et nous sommes belliqueux et nous aimons nous gonfler comme des outres. Voilà, comme ça vous le.
5: Et de me regarder avec insistance quand vous dites ça, c'est vraiment dérangeant.
0: Alors Vianney, l'espace gallo-romain, j'ai lu qu'il était gratuit pour les écoles. Du coup, c'est votre premier public, les écoles athoises. Vous en accueillez beaucoup.
4: Oui, c'est un public qui est vraiment important pour nous. Je pense que c'est aussi le résultat d'une stratégie globale. Les expositions sont présentées de façon tout à fait didactique. Donc, ce n'est pas quelque chose de très linéaire où on vient, on lit, on repart et c'est terminé. Mm-hmm. Il y a une grande place laissée à l'action et à l'interaction. Et on a développé tout autour du musée énormément d'activités. Pas liées au bateau seulement, mais liées aussi, par exemple, à l'écriture, à la poterie, au parfum, au jeu, à l'éducation. Donc, ça permet de toucher différentes disciplines scolaires, ce qui, du coup, permet d'attirer énormément de profs. Et c'est aussi autant d'angles d'attaque qui sont intéressants pour captiver les enfants. Donc oui, le public scolaire, ça reste un public important. Maintenant, le public familial l'est tout autant aussi, parce qu'avec toutes ces activités et cette approche du musée, on intéresse énormément de familles qui viennent passer un bon moment. Il y en a pour une heure et demie. Il y a plusieurs façons de profiter du musée.
0: Alors, on parlait des bateaux tout à l'heure, mais qu'est-ce qu'il y a d'autre à découvrir parmi les pièces à découvrir à l'espace ?
4: Eh bien, il y a beaucoup de choses, parce que ce qu'on dit souvent aux enfants quand ils arrivent sur place, c'est si on avait un musée que sur les bateaux, ce serait un peu chiant.
0: Oui.
4: Donc, on ne parle pas que de ça. En fait, on se sert des bateaux comme un prétexte pour parler de la vie romaine, surtout qu'on a découvert sur le site des fouilles des éléments de poterie, des éléments de cuir. Donc, à partir de la poterie, on parlait des animaux. Et puis, tiens, comment est-ce qu'on fait du cuir ? Comment ça fonctionne ? Et puis, on vous a dit que c'était une grande ville, mais comment on fait le lien entre du cuir et une grande ville ? On en parle un petit peu. On parle des animaux, puis tu as parlé des animaux, on parle de la nourriture aussi, on parle de la cuisine, et puis jusqu'à de la poterie, les habitations, les façons dont on peut consommer. Donc, il y a deux étages dédiés au bateau, le rez-de-chaussée et le premier étage, et puis le deuxième étage, lui, est vraiment consacré à la vie à l'époque gallo-romaine, et c'est énormément de choses à voir, donc sur la nourriture, sur les cosmétiques, sur les habitations, sur la poterie, c'est très très vaste.
0: Et là, ça donne envie de voir ce qui se passe, les collections que les gens qui le visitent. Alors, je vais me tourner vers Valérie et Catherine Ronvaux, pour votre question. Impossible, évidemment, de ne pas évoquer le plus célèbre de tous les Gaulois, Astérix, quand on parle des gallo-romains, et qui dans son 24e album se passe chez nous, vous savez, Astérix chez les Belges, peut-être vous l'avez lu, je ne sais pas, et justement, comment s'appelle le chef des Belges dans l'album Astérix chez les Belges ? C'est ma question. Réponse A, il s'appelle 96. Réponse B, Mannequin Pix. Ou réponse C, Gueuslambix. À votre avis, Valérie.
6: Alors, personnellement, je n'en ai aucune idée.
0: Vous n'avez pas lu cet album d'Astérix ?
6: Non, pas celui-là, non.
0: Mais peut-être Catherine l'a lu, juste avant de venir.
7: Non.
0: Ah, bon, pas de chance.
7: Désolée.
6: Eh bien, nous va bien.
7: Nous va bien. Gueuse est bien, je trouve. Ouais. Hein. Est-ce que Mannequin Pix, est-ce que c'est pas un peu trop facile ?
6: Trop cliché, oui.
0: Oh, bah, vous savez.
5: Avec Astérix, ça a toujours fait dans la finesse.
3: Il y a eu beaucoup de noms comme ça.
0: Oui, c'est vrai.
7: Je ne sais pas. Et le premier, c'était quoi ?
0: Le premier, c'était 96.
7: Ah, 96. C'est sympa. Alors, aussi. Valérie, je ne réponds plus de rien. Parce que vous...
0: Alors, dites-moi.
6: C'est bientôt l'heure de la
0: promo,
6: la diffusion. Oui. Donc, on va partir sur la Gueuslambix.
0: Vous partez sur la Gueuslambix, en tout cas. vous savez, il apparaît dans Astérix chez les Belges, il veut donner des cours de guerre à Abracourcix. Ce chef des Belges, ce serait l'inventeur de l'association la plus célèbre du monde, les moules frites. C'est comme ça qu'il est présenté. Il ressemble un peu à Obélix, mais en version belge. Et son nom, figurez-vous, que c'est Gueuslambix. Bravo. Bravo, Valérie. Alors, la troisième manche, elle est derrière nous. Vous avez chacun défendu vos chances. On va jeter un coup d'œil au score dans un instant. Mais avant, je voudrais quand même remercier chaleureusement Vianney Forgeot, animateur à l'espace gallo-romain, d'être venu nous voir.
4: Merci.
0: Et puis, pour avoir un bel aperçu de vos activités, n'hésitez pas à vous rendre sur le site espacegalloromain.be. Moi, j'ai envie d'y aller tout de suite, presque. Une émission à terminer, malheureusement. Alors, Raoul, quel est le verdict pour le moment ?
3: Ex aequo.
0: Oui, c'est vrai.
3: Deux manches partout.
0: Oh là là là. La prochaine manche. Peut-être décisive.
3: Va être terrible.
0: Oh là là là. Va être terrible. Une chose est sûre, elle vous fera mener l'enquête, cette manche. Et elle est à suivre dans un instant sur la première. prenez garde. Voici Clara Luciani avec La Grenade sur La Première.

0: Grenade, c'était Clara Luciani sur la première.
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0: Bienvenue hein, sur la première, je dis ça parce qu'on est là depuis 11h30, hein, à hâte dans la maison des géants pour assister à un combat de géants. Mais oui, celui que se livrent, en toute bienveillance d'ailleurs, nos deux candidats, Valérie et Eric, sous l'œil bienveillant de leur capitaine d'équipe, Catherine Ronvaux et Réal Cielé. Les scores montrent, on va dire, un ex aequo des plus parfaits. Hein, Raoul, c'est deux manches chacun, hein, c'est bien ça?
3: Absolument.
0: Oui, pardon de vous réveiller.
3: Alors, non, mais...
4: Il est en train de commander son repas.
3: Je commence à avoir mal au dos, moi, ici. Hein.
0: En tout cas, la dernière manche, elle va être déterminante, elle va être passionnante, elle va peut-être même être décisive, d'autant que c'est celle de la grande enquête. Une histoire, une question et surtout, 2 minutes, pas une seconde de plus pour en dénouer tous les fils. Posez-moi toutes les questions que vous voulez, approchez-vous de la vérité et remportez le point avant l'équipe d'en face. C'est tout ce que je vous souhaite. Allez-y, cuisinez-moi à partir de cette enquête. À Oslo, depuis 2014, il existe ce qu'on appelle une bibliothèque du futur. Mais qu'est-ce que c'est?
5: Est-ce que c'est une bibliothèque numérique?
6: Alors non, pas du tout. C'est une bibliothèque, ce sont des semences qui sont intégrées dans la montagne. Et donc c'est
4: une grainetterie.
6: Oui, c'est
4: mais
6: ça.
4: Mais ce n'est pas Oslo, voilà, alors.
5: Une série de données qui vont nous servir dans le futur.
4: C'est alors, ça. Alors c'est Svalbard.
0: Il y a des arbres qui ont été plantés, mais ça n'est pas la réponse que j'attends. Il s'agit vraiment de littérature, en tout cas.
6: Ah, de littérature.
0: Oui.
6: Ah oui, d'accord.
0: De
4: littérature. Ce ne sont que des auteurs morts.
0: Et pourquoi ça s'appellerait la bibliothèque du futur?
4: Parce que vous savez, les anciens sont importants.
5: C'est l'inverse. Ce ne sont que des auteurs qui sont des enfants et donc qui sont promis à une très très belle carrière littéraire.
0: Et donc quoi, ils écrivent des petits livres.
5: Les poèmes qu'on retrouvera d'ici 25 ans en se disant, dis donc, ce Glubluch Gluck était vraiment fort.
0: Mais quel âge ils auraient alors? C'est
5: 3 ans.
0: 3 ans, mais oui, ils écriraient Prout
5: et
0: sur un papier.
4: On perd du temps. Oui. Est-ce que ça concerne l'écriture?
0: Ça concerne l'écriture. Pour le moment, elle n'existe pas tout à fait. Hein. Cette bibliothèque, elle n'est que virtuelle, mais plus les années passent, plus elle devient concrète.
4: Ah, est-ce que donc, ce sont les gens qui écrivent uniquement sur Internet?
0: Non.
5: Donc c'est bien une bibliothèque numérique.
0: C'est une bibliothèque, on va dire numérique, mais qui tend à devenir de plus en plus concrète.
5: Et ce ne sont que des écrits dans cette bibliothèque?
0: Ce ne seront que des écrits, que des romans, je pense, on peut le dire.
5: D'accord.
0: La seule chose concrète pour le moment,
4: c'est des femmes. Femmes.
0: Non.
4: Parce que l'avenir de l'homme, c'est la femme.
0: Ah oui.
4: Et donc,
0: est-ce que c'est pas bête?
6: C'est lié à la langue.
0: À l'espéranzo, au finnois. Non.
6: D'accord.
0: Non, je pense que c'est écrit dans toutes les langues.
5: Ce sont des gens qui écrivent des lettres aux personnes qui vivront dans le futur.
0: Pas tout à fait, non.
4: Effectivement. Chaque personne écrit à soi-même.
5: À son soi-même.
0: Alors non, vous vous approchez quelque part un petit peu puisque ça ne pourra être lu que dans le futur, effectivement.
4: C'est
0: malheureusement, personne n'a donné la bonne réponse. Je vais vous la donner tout de suite. Donc il y a 1000 arbres qui ont été plantés en périphérie d'Oslo. Les arbres, donc ils ont été plantés en 2014 par Cathy Peterson pour fournir la matière première de livres, mais pas n'importe quel livre, puisqu'elle prévoit de recueillir un nouveau manuscrit chaque année jusqu'en 2114. Donc Cathy Peterson. Chacun d'entre eux sera conservé, gardé secret dans une bibliothèque d'Oslo, de manière numérique donc, et dans 100 ans, en 2114, les arbres seront abattus et les manuscrits seront imprimés pour la première fois à ce moment-là. Donc pour l'instant, si vous comptez bien, il y a 15 romans qui ont été écrits, puisque nous sommes en 2025. On en connaît les titres, on en connaît les auteurs, mais il faudra attendre 2114 pour les voir les lire et pour les voir publiés, imprimés pour la première fois. Ça n'est qu'à cette date-là qu'ils seront donc imprimés. C'est ce qu'on appelle la bibliothèque du futur. Voilà, personne n'a marqué de points dans cette manche. Bon, écoutez, ça veut quand même dire qu'on est dans un ex aequo, si je ne m'abuse.
3: Mais absolument. Alors, ça sent le buzzer, non? Ça sent pas un peu le buzzer?
0: Ça sent le buzzer, mais oui, puisque en cas d'ex aequo, effectivement, on vous propose un petit blind test. Alors, le principe du blind test, vous le connaissez, on va vous passer une musique, vous allez devoir reconnaître le titre de la chanson, de même que son interprète, mais il va pas juste falloir me donner le titre de la chanson ou de l'interprète, il va falloir me attiser votre réponse, il faudra qu'il y ait le mot « hâte » dans votre réponse, vous voyez ce que je veux dire?
5: Un petit jeu de mots avec.
0: Alors si par exemple je vous dis Khaled et qu'on vous passe Aïcha, je veux pas entendre Khaled Aïcha, ça fera Aïchat. Oui, voilà. Okay. Je m'excuse pour l'exemple, j'ai pas trouvé autre chose.
5: C'est très élégant, bravo.
0: Alors
5: Excellent.
0: Voilà, voilà,
5: tout
0: voilà.
5: En finesse.
0: Comme on dit dans ces cas-là, on enchaîne. On enchaîne. Et vous avez donc votre main sur le buzzer. Et le point va valoir cher, évidemment, puisqu'il risque d'emmener l'un d'entre vous en finale. C'est parti pour votre extrait. Je pense que c'est l'équipe de Catherine et Valérie qui a buzzé en premier.
4: Attrat.
5: Attrat.
0: Et qu'est-ce qu'ils chantent?
4: Tacton me.
0: Ah oui, vous attisez tout ce que vous trouvez. C'était Attrat, Tacton me. Oui, je pense qu'on peut vous accorder la bonne réponse. Félicitations Valérie et Catherine Rongeau, hein, c'est un travail d'équipe. Ah bravo, vous partez en finale, en tout cas félicitations. Puis quant à vous, Eric, vous partez pas les mains vides du tout. Hein. Asmodée et Libellud vous offrent Take Time, un magnifique jeu de coopération pour affronter en équipe 40 horloges énigmatiques, de quoi prolonger le plaisir du jeu chez vous, à la maison. Ça va, vous avez passé un bon moment?
6: Ah oui, excellent, oui, très bien.
0: Fantastique, vous avez appris des choses sur Atout ou sur le reste?
6: Exactement, oui, bien sûr, ben oui. Notamment sur la tourbe urban.
0: Mais voilà, mais tout à fait. Tout
4: qu'est-ce
0: à fait.
4: Qu'elle a la tourbe urban, Eric?
6: Non,
0: vous savez ce qu'elle vous dit, la tourbe urban?
6: Alors, voilà. En tout cas. Plus, voilà. Au moins.
0: À suivre dans ça vaut vraiment le détour, la grande finale, celle qui va solliciter une ultime fois Valérie. Et oh, regardez comme elle a hâte.
4: J'ai hâte.
0: Oh là là là là. En tout cas, c'est dans un instant sur la première. Raoul, est-ce que vous aimez la soul?
3: J'aime mieux la sauce, mais la soul, j'aime bien aussi.
0: Bon, allez, je peux vous proposer Curtis Harding et The Power sur la première.

0: Power, c'était Curtis Harding sur la première.
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0: Valérie, c'est la dernière ligne droite. Hein. Si vous êtes en finale, c'est que vous avez pu répondre correctement à un maximum de questions avec Catherine Ronvaux, hein, tout à fait. Et dans cet ultime questionnaire, je vais vous demander de tout changer parce qu'il va falloir me répondre en décalé cette fois-ci. Ah oui, oui, à chaque question, vous devrez me donner la réponse à la question précédente. Donc la première, vous n'y touchez pas. Hein. La deuxième, vous me donnez la réponse à la première, etc. etc. Valérie, est-ce que vous avez compris le principe ?
2: Oui, oui, tout à fait.
0: En tout cas, c'est un exercice qui peut faire peur, mais votre capitaine, Catherine Ronvaux, va vous aider. Hein. Elle connaît toutes les réponses, je les lui ai données tout à l'heure. Non, c'est pas vrai. Mais elle a perdu ses feuilles.
2: En tout cas, zut, alors.
0: Catherine va vous aider, elle doit vous aider, c'est dans son contrat. Je vous rappelle que vous jouez en tout cas pour une nuit, pour deux personnes à l'hôtel Best Western de Wavre, restaurant, jardin, terrasse, Walibi pas loin. Tout ça, je ne sais plus quoi vous dire pour vous vendre cet hôtel fabuleux. Mais avant de faire des bonds de joie comme un kangourou, il va falloir passer à travers ce questionnaire. Alors c'est parti avec votre première question, à laquelle donc vous ne répondez pas tout de suite. Hatt est surnommée la cité des... L'hiver, si vous avez froid aux mains, vous enfilez des moufles ou des...
2: Des géants.
0: Des géants, oui. Le fruit du chêne, c'est le...
2: Le gant.
0: Le gant. Organisation secrète américaine, connue pour ses cagoules blanches et son idéologie raciste, c'est le Ku Klux...
2: Glan.
0: Le Ku Klux Glan, mais bien sûr. Marque américaine spécialisée dans le prêt-à-porter, notamment les sous-vêtements, c'est Calvin...
2: Klan.
0: Calvin Klan. Pour vous parfumer, vous pouvez utiliser de l'eau de toilette ou de l'eau de...
2: Klein.
0: De l'eau de Klein, oui. Il a découvert l'Amérique, c'est Christophe...
2: Cologne.
0: Christophe Cologne. Peter Falk, il a joué le rôle de l'inspecteur...
2: Colomb.
0: L'inspecteur Colomb, oui. Bogota, c'est la capitale de la...
2: Colombo.
0: De la Colombo. Et enfin, compléter ce dicton, la bave du crapaud n'atteint pas la blanche...
2: Colombie.
0: Colombie, monsieur. Carton. Gagné, Valérie, bravo. Toute seule, comme une grande. Bravo, vous remportez cette nuit pour deux personnes à l'hôtel Best Western de Wavre. De quoi rayonner dans cette région. Vous avez rayonné sur cette partie, vous aussi, Valérie. Est-ce que vous avez passé un bon moment
2: oui,
0: avec
2: oui,
0: nous?
2: Oui, tout à fait. Merci beaucoup.
0: Est-ce que vous savez déjà avec qui vous partez à Wavre?
2: Mais mon conjoint.
0: Avec votre conjoint, mais oui, puisqu'il est devant vous. Vous n'allez pas dire le contraire. En tout cas,
3: il est réjoui comme jamais.
2: Il est réjoui, oui.
0: Si vous aussi, comme Valérie, vous voulez, et comme Eric d'ailleurs, vous voulez venir jouer avec nous, c'est très simple. Vous vous inscrivez dès maintenant sur le site de la première et sur la page dédiée à l'émission. Et puis, si vous trouvez que votre ville ou que votre commune vaut aussi vraiment le détour, vous nous écrivez sur détour au singulier à rtbf.be et on vient mettre votre commune à l'honneur avec plaisir. Merci à nos candidats du jour, Valérie et Eric, et merci
4: bravo
0: à leur capitaine Catherine Ronvaux et Rial Cielé. Merci à Raoul Reyers aussi, et puis à Flavia Porcari, Carole Baquet, Alexandre Mazoyer, Nicolas Hanot, Antoine Duwartz, Pierre Mélotte et Daniel Schick. La programmation musicale, c'est Olivier Depris, la production Xavier Guillit. On se donne rendez-vous demain dès 11h30 pour un autre numéro de Ça vaut vraiment le
5: détour.
0: À demain.

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0: Bonjour à toutes et tous. Après plus d'un mois de compétition, c'est la finale de la Coupe du Monde de football. Elle oppose l'Argentine de Lionel Messi à l'Espagne de Lamine Yamal dans un stade de la banlieue de New York. Dans les tribunes, il y aura les dirigeants des trois pays co-organisateurs de ce mondial. La Mexicaine Claudia Sheinbaum, le Canadien Mark Carney et l'Américain Donald Trump. Le président américain doit remettre le trophée au vainqueur aux côtés du président de la FIFA. Coup d'envoi du match à 21h et c'est à suivre sur la Une en télé et sur Ovio. En Espagne, c'est un feu de forêt qui prend de l'ampleur. L'incendie s'est déclaré jeudi à une centaine de kilomètres au nord de Madrid, dans une région forestière et montagneuse où vivent des espèces menacées. Il a déjà réduit en fumée plus de 13 000 hectares et provoqué l'évacuation de plusieurs centaines de personnes. Il n'y a pas de victimes à ce stade, mais ce feu est qualifié de difficile par les autorités locales. Plusieurs centaines de pompiers et des engins aériens sont sur place. Au Moyen-Orient, les États-Unis bombardent à nouveau l'Iran après la mort de deux soldats américains dans une base militaire de Jordanie. D'après l'Iran, une centrale nucléaire en construction a été attaquée dans le sud-ouest du pays. Téhéran a riposté aussi par des tirs de drones et de missiles contre ses voisins alliés des États-Unis. Au Koweït, une usine de production d'eau et d'électricité est en feu, la deuxième en deux jours. Et des sirènes d'alerte ont retenti aussi en Jordanie. Dans le reste de l'actualité sportive, il y a du cyclisme avec la 15e étape du Tour de France. Les coureurs arrivent dans les Alpes et nous, on file tout de suite rejoindre Samuel Grulois.
1: À 101 km de l'arrivée, un homme seul en tête, Nicolas Vinokourov, le fils d'Alexandre Vinokourov. Il est champion du Kazakhstan en titre et c'est d'ailleurs le seul point commun qu'il a pour l'instant avec le palmarès de son illustre papa. Il compte 10 secondes d'avance sur le peloton, 10 pelotons maillot jaune qui a déjà perdu quelques éléments et notamment les sprinteurs puisqu'on nous annonce Philippe Sen à 2,40, Merlire à 4,40. Logique évidemment, c'est une étape de haute montagne aujourd'hui et on n'a franchi qu'une seule côte pour le moment, la côte des Rousses, mais il y en a d'autres, répertoriées ou non, et la prochaine répertoriée, ce sera dans une cinquantaine de kilomètres, le difficile col de la Croisette.
0: Merci Samuel. Samuel Grulois en direct du Tour de France. Et puis un mot de Formule 1 ce dimanche, c'est le Grand Prix de Belgique. Les pilotes s'élancent dès maintenant sur le circuit de Spa-Francorchamps et nous ferons le point sur la course dans une heure. Voilà pour les infos. Bel après-midi à notre écoute.
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9: Bonjour, bonjour, bienvenue et bon après-midi. Bienvenue dans ces estivales de majuscules que nous vous proposons chaque semaine sur RTBF La Première. Nous allons les ouvrir avec Michel Francard et un petit Robert des belgicismes. L'occasion de revenir sur nos belles expressions. Ensuite, Charles Gardier nous dira tout de l'édition des Francofolies de Spa qui se déroule du 23 au 26 juillet. Vous avez bien

0: Vous nous proposez un petit Robert des belgicismes. Alors, quelque part, c'est quand même très interpellant. Ça fait, en 2008, je pense que vous avez démarré une collaboration avec le petit Robert.
1: Exactement.
0: Où déjà, vous apportez régulièrement, vous apportez toujours d'ailleurs, ce regard particulier sur les expressions qui concernent nos terroirs. Mm-hmm. Mais ici, c'est carrément un ouvrage entièrement consacré à la réalité de notre terroir. Ça veut dire que nous avons pris un tel espace qu'on puisse remplir un dictionnaire.
1: Oh, je crois qu'on peut rendre de l'espace pour plusieurs dictionnaires à la fois. Donc concrètement, c'est une collection que le Robert a lancée pour les régionalismes de France. Et pour la première fois, ils sortent du territoire de la France et viennent en Belgique, évidemment un pays conquis, oserais-je dire, conquis à la cause du français, bien entendu.
0: Ça veut dire aussi que demain, en vous ayant lu, les Français seront peut-être un peu moins coquins, ou encore plus, au contraire, eux qui nous disent toujours que nous parlons bizarrement.
1: Oui, effectivement, il faut quand même le constater, hein, la Belgique est très mal connue du point de vue linguistique et même culturel en France, c'est tout à fait curieux. Alors qu'à l'inverse, les Belges francophones connaissent relativement bien la France, hein, grâce aux médias notamment. Donc effectivement, un des publics de ce livre, ce sont certainement des Français que l'on a comme amis et à qui on souhaiterait quand même un jour expliciter pourquoi les différences de vocabulaire ne sont pas si importantes que ça.
0: Et vont-ils, grâce à vous, cesser de nous parler comme ça une fois ?
1: Je l'espère, parce que concrètement, par exemple, on travaille sur une fois, il y a une rubrique à ce sujet-là, qui leur apprend à bien placer le une fois dans la phrase.
0: Oui, en leur rappelant par exemple que pour les frites, nous on les cuit deux fois, ce qui les rend nettement meilleures et plus croustillantes que celles qu'ils font. Évidemment, il y a des locutions qui nous sont propres, par exemple à nos systèmes politiques, hein, vous parlez de l'asexué politique. En France, dans un pays où tout est majoritaire, ça n'a pas d'incidence.
1: Ça n'en a aucune, et en tout cas en France, on ne doit pas se compter du point de vue de la langue, donc forcément...
0: Ah, ils se sont refusés. Je pense qu'il y a des Bretons et des Corses qui aimeraient bien.
1: Ils aimeraient, oui, vraiment beaucoup, mais là je crois que pour le moment, la cause est mal engagée. Tandis qu'en Belgique, c'est consubstantiel à l'État belge, en fait, même si nous devons toutes ces expressions spécifiques aux constitutionnalistes qui s'en donnent à cœur joie. Au fond, une bonne part de nos belgicismes, ce sont en fait des créations parce que nous en avons besoin pour la vie quotidienne.
0: Professeur, est-ce que nous avons enfin acquis suffisamment de fierté que pour les assumer ? Parce que j'ai connu un temps où, de manière un peu pédante, la bonne façon de faire était d'avoir l'accent français, l'accent parisien pour être court, et puis de parler comme un français, pas comme un belge.
1: Mm-hmm. Mais je crois que c'est encore générationnel comme sentiment, ce sentiment d'insécurité linguistique que vous évoquez. Je crois que pour les aînés parmi nous, ça reste quand même au minimum un souvenir de liste de mots qu'on devait apprendre, dans le bon sens évidemment, qui a mis fin aux fritures et compagnie. Par contre, je crois que pour les jeunes, c'est terminé. Ils n'ont même plus idée de la manière dont, à un moment donné, les représentations étaient négatives par rapport aux Français de Belgique.
0: Oui, on imagine qu'avec les nouveaux supports de communication, de toute façon où l'orthographe importe peu, finalement la manière dont nous écrivons ou non n'a plus vraiment d'importance.
1: Oui, je crois qu'effectivement le rapport général à la norme et à la norme linguistique s'est distendu très fort. Cela dit, plus fondamentalement, il y a quand même dans l'ensemble de la francophonie tout un mouvement de valorisation justement des variétés géographiques qui aujourd'hui s'est imposé, y compris dans les dictionnaires de référence comme le Robert.
0: Oui, ça veut dire que demain, Robert fera aussi une exception supplémentaire pour les Suisses, pour les Québécois, pour les Africains.
1: C'est déjà le cas d'une certaine manière. Donc, par exemple, à l'heure actuelle, il y a environ 500 belgicismes qui sont dans le petit Robert. Ouais. C'est à peu près le même nombre pour les helvétismes de Suisse. Et il y en a un tout petit peu plus pour les québécismes.
0: Ce vocabulaire reflète notre organisation sociale, par exemple aussi dans le registre de l'enseignement. L'athénée chez nous, c'est autre chose que pour eux.
1: Oui, en fait, chez eux, ça a disparu d'ailleurs complètement.
0: Ouais, c'est lycée ou collège.
1: Oui, exactement. Et pour eux, ça remonte finalement à l'Antiquité grecque. Tandis que chez nous, c'est évidemment très, très vivant. Et là encore, finalement à date récente, si on parle en termes de décennies, il y a eu quand même des évolutions intéressantes. Rappelez-vous, il y a quelque temps, au siècle dernier, on distinguait les athénées et les lycées, les uns pour les garçons et les lycées pour les filles. Et aujourd'hui, on a gardé les appellations dans les deux cas, mais le public est devenu mixte.
0: J'ai beaucoup appris et ri sur l'appellation « attendre famille ». Je la pensais bien plus répandue et n'étant pas belgiciste.
1: Ah non, non, non, elle nous appartient vraiment. Et alors je trouve que le sommet de cette expression dans ses variations, c'est de dire « elle attend », avec une sorte de litote là qui rend tout possible.
0: Comment avez-vous fait le tri ? Parce que vous l'avez dit, évidemment, on pourrait remplir des tomes et des tomes.
1: Bien sûr, vous avez évoqué à un moment donné donné donc le début de nos travaux, on a

0: commencé par faire toute une série d'enquêtes. Donc c'était au début des années 2000 avec le centre de recherche Valibel. Et donc ça a donné lieu à ce dictionnaire des belgicismes qui lui en est déjà à sa 3e édition. Et au fond, ceci est extrait de la matière proposée dans le dictionnaire des belgicismes. Alors, le dictionnaire des belgicismes, nous avons mis un peu plus de 2000 entrées, donc plus de 2000 belgicismes. Ici, il y en a environ 200 qui sont parmi les plus fréquents. Et la question de la fréquence, elle est réglée par les enquêtes que nous avons faites, donc il y a déjà quelques 10-15 ans d'ici, puisque nous interrogions les Wallons et les Bruxellois sur la vitalité de chacun de ces belgicismes.
1: Alors, puisque vous êtes enseignant, vous comprendrez forcément le sens de ma question. J'ai connu ce temps, moi, dans mon apprentissage scolaire, où il y avait une forme de pénalisation en classe à utiliser un vocabulaire belgiciste. Est-ce que ça a disparu ?
0: Je crois que ça a vraiment disparu aujourd'hui. Pour de bonnes raisons, au fond, au nom de quoi allons-nous condamner ? Alors, je vais prendre des exemples. Tout le monde n'est pas conscient qu'il s'agit de belgicisme. Si je parle, par exemple, de prix démocratique, c'est un belgicisme. Est-ce qu'on va condamner cette expression-là ? Est-ce qu'on va condamner bourgmestre ? On ne va quand même pas nous obliger à dire maire partout, même si nous avons mailleur en Wallonie. Et je vais un pas plus loin. Est-ce qu'on va nous condamner parce que nous utilisons brol ? C'était la cible des chasseurs de belgicisme. C'était tout ce qui était germanique et wallon. Eh bien, je crois que franchement, à partir du moment où, dans le contexte, le mot est connu, on a intérêt à l'utiliser avec quiconque.
1: Ça veut dire aussi, d'ailleurs, que dans le monde des médias, du journalisme, il faut évidemment se faire de ça. J'ai encore connu ici à la RTBF une chasse à ce genre de choses pour éviter la critique.
0: Effectivement, et notamment, il y a eu à un moment donné toute une série de leçons qui étaient données par Albert Dopagne sur la bonne prononciation dans les médias et à la RTBF en particulier. C'est un morceau d'anthologie que de l'entendre donner ses conseils.
1: J'aime ce morceau d'anthologie d'ailleurs qui figure à l'ouvrage avec cette interpellation « T'as toutes tes frites dans le même sachet ». Ça j'imagine qu'en France on ne comprend pas.
0: On ne le comprend pas et je précise au passage que c'est la seule expression belge où frites intervient. Donc on aurait pu croire qu'il y aurait une sorte d'inventivité lexicale, mais non, il n'y a que celle-là. Les Français ne la comprennent pas, en tout cas pas tout de suite. Pourquoi ? Parce que c'est une réponse qu'on peut donner pour la plupart des expressions. C'est qu'elles sont composées de mots qui, chacun, évidemment, appartiennent au lexique général. Mais c'est le fait qu'elles soient ensemble. J'en prends une autre, jouer avec les pieds de quelqu'un. Ça nous paraît tellement transparent. Mais évidemment, quand on met un peu de distance, c'est littéralement opaque pour quelqu'un qui ne pratique pas ça dans sa communauté linguistique.
1: De la même manière, je n'y résiste pas, je reprends le français comme on le cause vraiment en Belgique, causer. Causalité serait plus proche de causer que de parler.
0: Oui, effectivement. Causer n'est pas spécifique à la Belgique, on le rencontre en France aussi, mais c'est plus populaire que parler. Mais en Belgique, il est soutenu alors par une des langues en contact, qui est le wallon, parce qu'à Namur... À Liège, on jose wallon, et à Namur, on cause
1: wallon. Mais comme on ne l'a jamais lu avec des cartes blinquantes et des illustrations plic-ploc et plein d'anecdotes spitantes, il y a quand même aussi, cela dit, un certain vocabulaire belgiciste qui disparaît avec le temps.
0: Oui, la disparition du vocabulaire, que ce soit des belgicismes ou d'autres, il y a plusieurs raisons possibles. Parfois, les réalités disparaissent. Ça, c'est inévitable. S'il y a un outil qui, à un moment donné, cesse d'être utilisé, la réalité disparaît. Et alors, il ne faut pas aussi se voiler la face. Il y a des formes de standardisation qui existent. Je songe, par exemple, au nom des repas, donc qui, traditionnellement, chez nous, c'est bien un déjeuner, un dîner à midi et un souper le soir. Il est évident que, notamment, toutes les chaînes d'hôtels aujourd'hui travaillent avec l'appellation plutôt française, donc avec un petit déjeuner dans la journée.
1: Donc, ne vous trompez pas lorsque vous faites réservation.
0: Exactement. Et ici ou ailleurs, ça m'est arrivé au Québec de me faire inviter à dîner et de me tromper lourdement sur l'heure en faisant le calcul inverse, c'est-à-dire en me disant que bon, bah, au Québec, ça dîner, ça devait être le soir, sans doute. Ah. On ne s'est jamais rencontrés, là.
1: Comment est-ce que... Parce que, bon, petit Robert, les équipes sont françaises. Comment lisent-ils cela ? En riant ?
0: C'est difficile à dire. Je pense qu'il y a au moins un sourire, et ça, pourquoi pas. Je pense qu'il ne faut quand même pas être trop pisse-vinaigre hein, dans ce genre de réalité. Mais je crois que ce qu'il y a aussi, ils apprécient l'effort qui a été fait, notamment dans le dictionnaire des belgicismes, pour documenter cette variété du français en Belgique, pour l'expliquer, pour l'analyser. Et donc, lorsque nous proposons des belgicismes au petit Robert, je pense qu'ils sont extrêmement contents de l'ensemble des renseignements qu'on leur donne et qu'ils reprennent d'ailleurs assez régulièrement. Donc, ça fait pour moi exister cette variété.
1: Donc, si je reprends le titre réel de l'ouvrage, en Belgique, ça se dit comme ça, ça commence un peu à forcer le respect.
0: Oui, surtout que c'est réducteur comme titre. Ça se dit comme ça, ça s'écrit comme ça, ça se pense comme ça en Belgique.
1: Spontanément.
0: Oui.
1: Bon, allez vous rendre un peu plus fier de votre propre langage. Allez en découvrir aussi, parce que il y a ce que vous pensiez peut-être ne pas être spécifique à notre pays, à nos régions, dont vous allez découvrir toutes les spécificités, puisque, évidemment, chaque fois, c'est accompagné d'exemples et de définitions telles que vous avez pu nous les ramener, Michel Francard. C'est évidemment aux éditions Le Robert. Oui, bah, ça, forcément. Merci.
0: Merci à vous.
2: C'est une langue.

0: Bonjour Charles Gardier.
1: Bonjour.
0: Quand on vous retrouve chaque été, c'est pour parler des francopholies de Spa qui auront lieu du 20 au 26 juillet cette année. C'est toujours un marathon, hein ?
1: Ah, c'est peut-être plus un marathon que d'habitude, puisque là, on est passé quand même de 4 jours à 7, puisqu'on commence le 20 juillet et qu'on termine le 26 juillet, avec, c'est vrai, 3 journées plus traditionnelles dans l'esprit des francopholies, les 3 dernières, mais avec le retour de la chanson de patrimoine, on va le dire comme ça, dans la salle du casino de Spa entre le 20 et le 23 juillet.
0: Est-ce qu'on conserve à présent les mêmes espaces que ceux qu'on a connus les 2-3 dernières années, ou est-ce qu'on on change ?
1: Non, il y a quand même des changements. Alors, les sites sont grosso modo les mêmes. On retrouve cette scène devant le Van der Valk, ce qu'on appelle la scène royale aujourd'hui, sur la place royale donc. Et on retrouve aussi le village francophone, mais qui lui connaît vraiment des changements importants avec un déplacement de la scène Proximus, c'est la scène qui se trouve devant la galerie Léopold II, qui va se retrouver plus dans le fond, plus en décalage par rapport à la scène de la place royale, avec aussi sous la galerie tout un club qui va être installé avec vraiment une programmation très importante au niveau musique électronique, et avec encore une scène supplémentaire, la scène du parc. Non, il va y avoir des changements pour avoir en fait, et ça a été vraiment le leitmotiv, de la fluidité, du confort, tant sur la scène principale, où on a limité la jauge, que sur les autres espaces, où là aussi on a cherché à ce que plus de public se sente bien, non seulement pour voir les concerts, mais même en dehors, pour pouvoir se poser de façon plus fluide dans ce village, et circuler également de façon également beaucoup plus simple.
0: C'est vraiment, comme d'habitude, très intergénérationnel. J'entends évidemment en tant qu'artiste, mais aussi en tant que public, sans doute, hein, parce que le public d'Absolème ou le public d'Alain Chamfort, on mixe un peu les deux extrêmes. Hein.
1: Oui, c'est vrai, même si il faut le reconnaître, cette année, on a quand même plus éditorialisé les soirées. On a, bon, ces concerts évidemment au casino, où là on retrouve des artistes, je le disais, plus patrimoniaux, tels un soir Julien Clerc, l'autre soir Jonas et Chamfort, un troisième soir avec Laurent Voulzy, la première soirée, le retour de Laurie, donc ça c'est vraiment pour les fans des années 90-2000. Et puis on a, c'est vrai, par soirée, malgré tout, plus éditorialisé les choses, avec une journée plus urbaine, le vendredi, avec une journée plus classique rock, patrimoniale malgré tout, emmenée par Sting le samedi. Et
0: ça, puis c'est du lourd.
1: Ah, ça, c'est du lourd, c'est complet depuis longtemps, en tout cas sur une partie, j'y reviendrai. Et le dimanche, on est dans de la chanson populaire avec Matt Pokora, avec Elena, avec Marine, avec Axel Red, avec Kyo. Voilà, ça part un petit peu dans tous les sens.
0: Axel Red, effectivement, Becca, Bilal Hassani, Borduas, je ne fais que scroller, Calumni, Camille Mbé, Cassius, Charles Doré, bref, il y en a pour tous les genres.
1: Tout à fait. Et ça reste un endroit où on va faire la part belle à des artistes révélations. Il y a aussi, à côté de ces concerts, des concerts gratuits avec une scène, une nouvelle scène qui s'appelle la scène Connexion, où on a des artistes du Québec, bien sûr, parce que c'est vraiment traditionnel chez nous. Et c'est organisé, d'ailleurs, par les personnes qui coordonnaient les Québécofolies jusqu'ici. Mais aussi avec des artistes africains, des artistes belges, bien évidemment, des artistes français. Donc oui, on retrouve un peu toutes les couleurs des francopholies disposé sur une semaine, et avec vraiment ce retour du village francophone, c'est quelque chose d'important, parce qu'en réalité, au moment où nous parlons, nous avons déjà deux des soirées, donc la soirée complète avec Gims et la soirée avec Sting, qui sont complètes. Et donc, il reste quelques tickets sur la soirée avec Elena Moziman et Matt Pokora, donc je parle vraiment de la grande scène. Les gens qui ont le ticket pour ça, ils ont accès à tout. Mais il y a la possibilité, et c'est la grande nouveauté, d'avoir un ticket juste pour la partie village francophone, avec tout de même des têtes d'affiche importantes, puisqu'on parle de Magic System un soir, de Lynn, de Puggy, d'Overphonic, de Stella, de Kyo, de Marine, d'Axel Red, de Cassius, d'Étienne de Crécy, de Nadia, de Tragédie. Enfin bon, ça part vraiment dans tous les sens. Et ça, c'est le festival le moins cher de l'été, puisqu'on parle de 29€ par jour et de 69€ pour les 3 jours. Donc c'est vraiment très très bon marché. Et donc ces journées-là, elles continuent à pouvoir être acquises par le public. Et c'est le retour à ce que l'on connaissait il y a une dizaine d'années, souvenez-vous, avec un village francophone indépendant de la place de l'Hôtel de Ville, qui coûtait également un prix très très très raisonnable, pour ne pas dire défiant toute concurrence déjà à ce moment-là, pour avoir, c'est vrai, des têtes d'affiche, des révélations et beaucoup de découvertes. Et donc, c'est ce qu'on va pouvoir retrouver cette année. Et on est très très excités à ça, parce que d'abord, ça marche très fort, faut le dire. La nouvelle mouture séduit le public, on a déjà pas mal de complets. L'abonnement est complet depuis longtemps, donc je le disais, Game Sting, etc. Il ne reste plus que quelques tickets pour Elena. Et puis, il y a toute cette nouvelle dynamique de village francofou qu'on se réjouit vraiment de faire découvrir au public, parce qu'il va retrouver ce qu'il a connu il y a une dizaine d'années, qui, je veux dire, était vraiment un brassage des genres, des styles et des générations très fort. Mais il va aussi, je veux dire, le faire pour un prix qui est vraiment défiant toute concurrence, avec ce côté découverte et avec ce côté aussi tête d'affiche, parce que tout de même, il y a des grands noms qui seront là.
0: C'est clair. 7 jours avec une telle intensité, ça veut dire que vous avez... J'allais presque dire truster tout ce qui était disponible sur le marché de l'été.
1: En tout cas, on a eu beaucoup de bonnes pioches. On n'a pas toujours la même facilité à attirer certaines grosses têtes d'affiches. On a pas mal d'exclusivités aussi. Ça a été d'ailleurs une volonté générale dans les festivals, oui, d'essayer d'éviter d'avoir tous un peu la même chose. Donc, ce n'est pas seulement nous. Les autres festivals ont fait aussi cet exercice. Je pense d'une façon générale, d'ailleurs, avec un succès plutôt pas mal pour tout le monde, meilleur en tout cas que l'année dernière, et ça nous réjouit parce qu'on n'a pas du tout envie d'être le seul festival qui fonctionne et puis tous les autres qui galèrent, c'est pas le but. Oui, on a plutôt beaucoup de plaisir avec les artistes qu'on a été chercher, en ce compris d'ailleurs les coups de cœur, les artistes révélations. Quand on décide de signer Teddy Bear n'a pas du tout le succès qu'il a aujourd'hui, et on est très très heureux évidemment qu'il soit à l'affiche.
0: Combien de temps à l'avance comme ça, ce genre de choses?
1: Teddy Bear, je crois qu'on a dealé ça il y a au moins, on en parlait il y a 6 mois, on a peut-être signé ça, je ne saurais plus le dire.
0: Mais c'est du pif,
1: mois.
0: Quoi.
1: Mais non, ce n'est pas du pif. Enfin, c'est du pif. On peut se tromper, il y a des choses qui ne montent pas en puissance de la même manière que Teddy Bear, mais par contre, on avait une certitude sur la qualité, la singularité et le potentiel, en tout cas, d'un artiste comme Teddy Bear. Je pourrais parler de Camille Mbé, je pourrais parler de toute une série d'autres que l'on suit depuis longtemps. Et on est heureux aussi de retrouver des vieux amis, je vais les appeler comme ça, comme Geronimo, qui revient avec un très bel album, comme Stella, qui fait de sa tournée royale, comme les gaufres qui nous disent au revoir, semble-t-il définitivement, c'est bien triste. Et puis on a ce pari qui a été la résultante de ce qui s'est passé l'année dernière avec Fatal Bazooka. On avait dit, allez, on va faire Fatal Bazooka pour rigoler, ça va bien se passer. Et ça a été la folie. Et on s'est dit, cette année, on va vraiment, dans le cadre des afters qu'on fait dans le village francofou,
0: tout à fait,
1: au casino, mais dans le village francofou, on va se faire plaisir. On va, avec l'aide d'Olivier Socket, DJ, on va vraiment faire des soirées un peu folles. Et donc, le premier jour, on va avoir, au-delà des DJ prestigieux, des dédiqués, etc., bon, Sean Maxon aussi, qu'on aime bien. On va avoir Nadia qui va venir faire 2-3 morceaux. On va avoir Camini, on va avoir Tragédie. Le dernier jour, on va avoir Rémi Bricard. On va avoir Johnny Hallyday, comme on l'appelle, qui fait les soirées un peu folles. Pas. Bref, ça, c'est la folie guinguette. Donc, on va avoir aussi ce côté très festif qui est profondément ancré dans l'ADN des francophonies.
0: Il faut quand même aussi oser demander aux habitants et aux habitants de Spa pendant 7 jours de vivre cette folie, hein, parce que ça veut dire pendant 7 jours, il y a un max de public qui descend partout. Hein.
1: Alors, il y a les 4 premiers jours, on est quand même sur des journées qui sont beaucoup moins denses en termes de public, puisqu'on a la grande salle des fêtes du casino, c'est vrai, quelques petites animations autour, mais on est plutôt sur une ambiance que je qualifierais les belles soirées du festival de théâtre de Spa. Voilà, on va être, à mon avis, dans des ambiances comme ça. On est très heureux d'accueillir un public qui aime cette chanson plus patrimoniale. Il y aura de l'ambiance à Spa, il y aura du monde dans les restos, il y aura du monde aux terrasses, mais ça ne va pas être la ville fermée avec les piétonniers, etc. Ce point de vue-là sera d'ailleurs un jour de moins, puisqu'en réalité, avant, on faisait 4 jours, et là, on n'en fera plus que 3, avec vraiment le festival à plein pot sur 3 jours. Donc, c'est en réalité plus une répartition, nous l'espérons, nous le pensons, plus harmonieuse, en tout cas qui rencontre clairement pour le moment un succès public important. Et donc, oui, c'est clair que pendant ces 3 jours, vendredi, samedi, dimanche, il y a beaucoup d'ambiance à Spa, comme il y en avait il y a quelques semaines avec les 24 heures, la présentation des véhicules des 24 heures un mercredi, comme il y en a de façon plus légère, mais quand même soutenue par certaines soirées avec le Festival de théâtre pendant une longue période, comme il y en a à l'occasion de toute une série de compétitions automobiles ou de rallyes automobile. Spa est une ville qui vit, c'est le berceau du thermalisme moderne, c'est un endroit qui en fait fait partie du décor magnifique et improbable, il faut le dire, d'un beau festival de musique, et donc on va continuer à vivre cela en cherchant évidemment à avoir le moins de nuisances possible pour les citoyens qui nous accueillent, mais en même temps en sachant qu'on amène une dynamique qui fait rayonner finalement Spa, non seulement pendant ces quelques 7 jours, mais bien au-delà pendant toute l'année.
0: Dernière question, Charles Gardier. Faire une telle affiche pendant 7 jours, Est-ce que ça reste un risque? J'entends même un risque financier, parce que là, l'addition est lourde. Hein.
1: Alors, c'est un énorme risque. C'est aujourd'hui plus la responsabilité du nouveau directeur, Johan, de Cédric, que la mienne, puisque moi, j'ai cédé la place et je ne suis plus que le programmateur. Et je dis toujours programmateur, je ne suis pas tout seul. J'anime le comité de programmation. Il est évident que Johan Frédéric, par exemple, est extrêmement actif au niveau de la programmation aussi et que nous travaillons de concert. Mais ce que je veux simplement dire par là, c'est que la dernière année n'a pas été un succès. Il a fallu se relever de cet échec. Il a fallu réinventer le festival FE, mobiliser, prendre un certain nombre de risques aussi en termes de programmation. Et ça, c'est vraiment essentiellement le directeur, le nouveau directeur, le président, qui sont responsables de ça et à qui je veux tirer un énorme coup de chapeau parce qu'il fallait prendre le coup qui a été donné, reçu l'année dernière et se remettre en marche directement et oser toute une série de changements qu'il a d'ailleurs labellisé Nouvelle Vague, ouais. Et qui, il faut bien le dire, pour le moment, a l'air de vraiment porter ses fruits de façon magnifique.
0: À l'heure où les tickets partent.
1: Oui, c'est évidemment la meilleure nouvelle que l'on puisse avoir. Alors, on ne va pas du tout faire les malins, parce qu'on sait qu'une année chasse l'autre et qu'elle n'est pas toujours du même tonneau. On va essayer de tirer les conclusions positives, semble-t-il, de cette année, mais c'est après le festival qu'on pourra vraiment en parler, pour essayer de reconstruire une année 2027 encore réussie et repartir donc d'un bon pied. En tout cas, on s'est fait peur, on est avec des vrais défis, et organiser un festival, c'est plus que jamais énormément de risques. On voit récemment, il y a des festivals en France qui se sont annulés pour cause de canicule, par exemple. On a des épisodes météo qui peuvent mettre en danger les festivals. On a toutes sortes de cas de figure, en tout cas, qui sont très insécurisants pour les organisateurs, un peu fous que nous sommes.
0: Mais on croise les doigts, Charles, parce que, évidemment, la proposition est somptueuse. Et c'est au Francofolie de Spa, du 20 au 26 juillet, vous l'avez entendu, hein, 4 jours, premier jour, plus patrimoniaux, et puis, j'ose pas dire plus calme, hein, parce que je suis pas certain que ce sera forcément calme entre aficionados de ces scènes-là, et puis 3 jours de folie jusqu'au Francofou, au village Francofou, vous nous l'avez rappelé. 20 au 26 juillet, les amis, précipitez-vous parce que ça part vite. Merci, Charles Garnier.
1: Merci beaucoup pour l'accueil.
0: Cléa Vincent, 2 mois après son nouvel EP Speakeasy, l'autrice, compositrice et interprète parisienne Cléa Vincent sort un nouveau single Déplacement en collaboration avec son confrère québécois Félix Diotte. Déplacement, donc.

0: Restez bien avec nous. Signé par Anne Kaufmann, un premier roman, Le Murmure des Montagnes, une vraie réussite chez Academia. Et puis cap sur Avignon, où Françoise Barré nous attend sous les platanes du cloître Saint-Louis.
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0: Bonjour Anne Kaufmann.
3: Bonjour Eddy.
0: Qu'est-ce que ça fait de se décider à prendre la plume et de se faire éditer ?
3: C'est très joyeux, en fait. Évidemment, ça ne se fait pas comme ça si facilement. Avant d'être édité, il y a quand même un chemin compliqué.
0: Oui.
3: Mais en tout cas, le vrai plaisir, c'est surtout d'avoir abouti à un roman qui me plaît, où j'étais à l'aise de pouvoir l'envoyer, de me dire « Voilà, j'ai mis le point final, j'ai corrigé, je suis fière de mon livre et on verra maintenant s'il plaît à d'autres ou pas. »
0: On le rappelle déjà, comme je le faisais dans les titres, c'est le Murmure des Montagnes que vous publiez chez Academia. On va venir au pitch, comme on dit, au contenu. Mais encore, est-ce qu'il y a des moments de doute pendant l'écriture ?
3: Non. Alors, pendant l'écriture, ce roman, cette histoire m'est venue comme un flux. C'est sorti comme de la lave d'un volcan. Visiblement, j'avais besoin d'écrire ce roman. Je ne savais pas pourquoi, je ne savais pas où il allait me mener. Il n'y a pas eu de doute. Il a été écrit en 6 mois.
0: Et
3: puis,
0: ah oui.
3: Et puis, je l'ai laissé poser, je l'ai retravaillé, re-retravaillé, etc. C'est en fait, c'est le travail, la correction qui est compliquée et qui peut poser des doutes. Mais l'écriture ne m'a posé aucun problème. Au contraire, ça a été un pur bonheur. Et par moments, même de la stupéfaction parce que j'étais en train de me rendre compte du sujet qui était énorme quand même, la chute d'une femme.
0: Ouais.
3: Donc ça m'a beaucoup interpellée, mais pas dans l'écriture, j'y suis allée franco.
0: Alors à propos de chute, donc Julia part avec Ben, son mari. Elle part au Ladakh, ils partent au Ladakh faire un trekking vers de très belles destinations. Il y a un lac qui est la destination qu'elle s'accroche à la tête.
3: Hein.
0: Et puis, ça se passe pas bien entre deux. On va le dire un peu vulgairement, Ben se casse. Hein. Il la laisse là. Et plutôt que de renoncer, elle s'accroche. Elle se dit, ma destination, je dois y arriver. Sauf qu'en route, rien ne va se passer comme prévu. Elle va tomber littéralement, presque comme vous le dites, dans le ventre, dans les flancs de la montagne. Elle va littéralement s'écraser. Et puis, à partir de là, elle revit et sa chute est la métaphore de sa chute, sa vie.
3: Absolument. En fait, c'est l'histoire d'un effondrement émotionnel. Bon, le décor, la montagne, c'était le lieu idéal pour pouvoir raconter cette histoire, parce qu'évidemment, il y a toute la symbolique de la montagne, de la chute physique, émotionnelle, etc. Mais en fait, Ben l'abandonne, mais elle a provoqué le départ de Ben. C'est une femme qui, quelques semaines avant, c'est comme un rouage qui se coince, et tout son passé remonte à la surface, et à un moment donné, elle ne peut plus écraser ce passé qu'elle essaye de dénier et elle va devoir l'affronter. Et c'est à travers...
0: Et là, il y a des failles gigantesques.
3: Il y a des blessures monstrueuses, douloureuses, des deuils, des pertes et des culpabilités. Et en fait, cette chute, cette immobilisation dans la montagne va lui permettre de régler ses problèmes, de repasser en arrière et de revisiter son passé, ses souvenirs et toutes ses émotions. Et en fait, c'est quelqu'un quand même qui était coupé de ses émotions pendant toutes ces années, justement pour se protéger. Et cette montagne, ça va faire remonter toute sa relation aux émotions, à son corps,
0: à
3: ses sensations.
0: Elle.
3: Oui, absolument.
0: Ouais,
3: c'est le retour à l'intérieur. Oui, tout à fait. C'est une traversée. C'est une vraie traversée.
0: Est-ce qu'on n'a pas peur, pendant cette écriture que vous m'avez dit, donc en flux continu pendant 6 mois, est-ce qu'on n'a pas peur, à un certain moment, de se perdre entre la chute physique et la narration de l'accident de montagne, serais-je tenté de dire, et la plongée vertigineuse dans la vie de quelqu'un?
3: Mais non, parce que moi, je n'ai pas ressenti de peur dans l'écriture, parce qu'en fait, j'ai suivi peut-être une voie intérieure, peut-être que ce livre, cette histoire était déjà inscrite en moi sans que je me rende compte, j'ai peut-être suivi quelque chose qui était... Non, en tout cas, l'histoire, la fiction, certainement pas. L'histoire en elle-même pas. Les traits, oui. Les traits que je les ai faits. Et ça, ça m'a servi de décor et ça m'a permis d'accrocher mon histoire à des choses qui étaient réelles et qui étaient réalistes, qui pouvaient parler aux gens, qui n'étaient pas inventées. Par contre, d'un point de vue métaphorique, peut-être que des petites chutes et des doutes et des douleurs intérieures, bien sûr que je les ai vécues, pas
0: comme,
3: celles-là,
0: comme tout le
3: d'autres.
0: Monde.
3: Et ça m'a permis de résoudre beaucoup de choses et ça m'a... Bien sûr que c'est une part de moi, c'est beaucoup de mon émotion et de mes questionnements qui s'est retrouvé dans ces pages-là, certainement.
0: À propos de doutes, est-ce que Julia, hein, celle
3: oui.
0: dont on parle,
3: oui.
0: A fessé dans sa chute psychologique ? Est-ce qu'elle a des doutes, elle, à un certain moment ? Est-ce qu'elle se dit, est-ce que ça vaut la peine de survivre ?
3: Ben, elle passe par des phases différentes, mais en fait, ce qui se passe, c'est que l'élément déclenchant de la chute, cette crise de couple, est ce qui va lui permettre d'aller plus loin en profondeur. Et quelque part, le doute et cette crise de jalousie qu'elle a vis-à-vis de Ben et de son ami, sans déflorer l'histoire, quelque part, si elle se permet de faire, de créer cette crise à ce moment-là, c'est parce qu'elle sait qu'elle est intimement attachée à son mari. Et c'est de là que peut partir le retour en arrière et le questionnement et d'aller creuser vraiment dans son passé. Donc des doutes, elle en a, mais pas réellement. Elle les règle, elle les résout. Et en fait, cette histoire va quelque part de résolution en résolution et de découverte en découverte.
0: C'est une chute salutaire.
3: Absolument, mais du chaos peut naître l'équilibre aussi.
0: On le dit. Comment créez-vous ce personnage ? Une vie, ça s'invente, ok, mais ça se nourrit. Alors, comment créez-vous ce personnage ? Parce qu'il est, en fait, terriblement attachant, sensible, et je dirais qu'on ressent presque la chair et la psyché de Julia.
3: Oui, et au départ même, elle est un peu rébarbative.
0: Oui.
3: Là, je pense que j'ai mis toutes mes émotions, tout ce que je connais des êtres que je connais. Il y a plusieurs personnages en Julia, et je pense que j'ai essayé de mettre toute l'humanité que je pouvais y mettre. Vraiment, c'est nourri de tout ce qu'on ressent comme auteur, vraiment.
0: Quelle est votre réaction, ou plutôt votre espérance, au moment où vous déposez votre manuscrit ? Est-ce que vous vous dites, je veux à tout prix des réactions, ou bien
3: c'est
0: je les crains ?
3: C'est que du soulagement et que du plaisir.
0: Hein ?
3: Ben oui, parce que être édité, bon...
0: C'est quand même un premier comité de lecture, donc c'est
3: ouais.
0: déjà s'exposer au risque de la
3: ouais.
0: critique.
3: Oui, oui. Je pense que avant d'être édité et quand je l'ai envoyé au final, parce que je l'avais envoyé déjà précédemment et j'avais eu des retours avec des remarques très constructives pour modifier, pour transformer, corriger un petit peu, je pense que le regard familial et des proches, je le craignais bien plus que le regard professionnel ou d'inconnu. Donc en fait, c'était pas là le problème.
0: Et ça, c'est surmonté depuis le regard des proches ?
3: Oui, à partir du moment où je l'ai envoyé la dernière fois et que j'ai mis mon point final, je me suis dit, ok, je suis à l'aise avec cette version-là, c'était fini, j'avais réglé mon problème. Ouais.
0: Qu'est-ce qu'ils vous disent, les proches minces, alors a fréquenté une écrivaine, on ne le savait pas ?
3: Bah, ils ont été épatés, ça m'a fait plaisir, comme je m'attendais à pire. J'avais peur que tout le monde se reconnaisse, me fasse des reproches, me dise, mais enfin, etc. Non, beaucoup de retours qui font du bien, voilà, beaucoup de plaisir.
0: Alors, Anne Kaufmann, on dit souvent que le deuxième roman est le plus difficile à écrire, parce qu'il y a le succès du premier, il y a le
3: ouais.
0: soulagement du premier,
3: ouais.
0: l'enthousiasme du premier,
3: ouais.
0: et puis il faut s'attacher au second qui ne peut ouais. pas être une copie du premier.
3: Absolument.
0: Vous êtes déjà dedans ?
3: Il est écrit.
0: Non.
3: Ben oui, puisqu'en fait, j'avais écrit mon manuscrit, je l'ai laissé poser, je l'ai corrigé. Eh bien, dans l'attente, j'ai réécrit une autre histoire, une toute autre histoire. Et là, ben, d'ici peu, je m'y replonge et je corrige. Et donc, j'ai pas ce stress de la page blanche,
0: d'accord.
3: que je n'ai pas d'ailleurs. Naturellement, je l'ai pas. Mais bon, maintenant, sur la qualité, ça, j'en sais rien. Mais en tout cas, pour ce qui est de l'écriture et de la créativité, il est fait, il est là, il est déjà dans sa petite boîte.
0: Vous l'avez pas encore présenté ?
3: Non, non. Je dois d'abord encore le recorriger. Et justement, au regard de celui-ci, je pense que j'ai appris beaucoup de choses. Il y aura certainement beaucoup de corrections à faire.
0: C'est quoi la rencontre avec un public une fois qu'on l'a lu, si vous avez déjà commencé à avoir des rencontres ?
3: Ouais. C'est magnifique. Alors, il y a les lectures et les rencontres en librairie, il y a des petits festivals, il y a la radio, il y a la télé. C'est merveilleux d'être confronté à la vie des autres, c'est merveilleux de se rendre compte comment il est interprété, comment il est reçu. Bon, j'ai la chance d'avoir reçu énormément d'avis positifs. Heureusement, ceux qui ne l'aiment pas ne viennent pas me le dire. Non, c'est passionnant. En fait, c'est une rencontre littéraire est avant tout une rencontre humaine. Et ça, c'est merveilleux.
0: Encore un mot sur le titre, Le murmure des montagnes, qui est un titre fabuleux, je trouve, merveilleux. Il est de vous ?
3: Oui.
0: Ouais. Parce que cette idée, évidemment, que les montagnes viennent murmurer à l'oreille fêlée, cassée, dérangée de Julia, c'est juste extraordinaire.
3: La montagne est un personnage dans le roman.
0: Ah ouais,
3: j'ai
0: ça,
3: vraiment
0: ça,
3: voulu qu'il puisse...
0: On sent que vous l'aimez, d'ailleurs.
3: Lui, oui, j'adore. J'ai adoré faire des treks là. Je me suis sentie très bien, même s'il y a des moments de souffrance pendant les treks. Mais c'est vraiment la montagne qui vient lui insuffler le courage de traverser. De traverser ce qu'elle a à traverser, absolument.
0: Elle vous a murmuré des choses, cette montagne,
3: ouais,
0: à vous.
3: Ouais,
0: ouais, ça se sent.
3: Ouais.
0: En tout cas, moi, je ne peux que conseiller ardemment cette découverte de ce premier roman, en attendant le deuxième, vous l'avez entendu, il est déjà dans le tiroir. Elle va finir par nous dire, avant la fin de l'interview, que le troisième est déjà dans sa tête. C'est signé par Anne Kaufmann, un premier roman, Le murmure des montagnes, une vraie réussite chez Academia. Merci Anne, à bientôt.
3: Merci à vous, Eddy.
0: Joug nous propose Le soulèvement de la terre.

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2: Au Festival d'Avignon, sous les platanes du cloître Saint-Louis, des rencontres, des discussions avec le public, et Françoise Barré revient dans cette interview sur le projet spectacle à Chambord. L'historien Patrick Boucheron, professeur au Collège de France, et le metteur en scène Mohamed El Khatib avaient été invités à imaginer un spectacle pour le château de Chambord. Ils ont vu leur projet interrompu avant sa création et ils reviennent sur cette œuvre empêchée et interrogent ce que produire, montrer ou ne pas montrer veut dire aujourd'hui.
3: Vous ne racontez pas une histoire, c'est une histoire de riposte, avez-vous dit. Pourquoi c'est une riposte et pas une réponse?
4: Parce qu'on change de terrain. Parce que justement, il me semble que c'est moi ça qui m'intéresse dans la riposte, c'est-à-dire on vous attaque, vous réagissez, vous êtes perdant parce que vous n'avez pas choisi le terrain. Vous faites un pas de côté, vous choisissez un autre terrain, là où on n'est pas perdant d'avance, et là vous avez une chance effectivement de convaincre davantage de personnes.
3: Alors ça se fait aussi sur le ton de l'allusif et pas que, parfois c'est frontal, c'est drôle. Vous mettez les rieurs de votre côté et vous parlez d'échec, alors, comme on le disait au début, Mohamed El Khatib, ce n'est pas un échec, puisque ce spectacle, c'est l'histoire d'un spectacle qui n'a pas eu lieu. Ce n'est pas une critique après une première.
5: Non, c'est vrai, mais c'est quand même une petite... comment dire?
3: Une désillusion? Une petite mort?
5: Non, j'allais dire un petit travail réflexif sur un projet en cours, et d'ailleurs qui n'est pas définitivement enterré. C'est-à-dire qu'on ne sait pas ce qui va se passer. Le château nous survivra et peut-être qu'un jour il accueillera de nouveau un son et lumière. Donc je pense que c'est une façon de contribuer d'une certaine façon à la marge, à l'histoire de ce château.
3: Ici on vous a opposé un refus, vous n'êtes plus dans le projet. Le politique a dit votre histoire populaire autour de Chambord c'est terminé.
4: On n'en veut pas. Alors qu'il faut peut-être pas être assez clair,
3: oui.
4: C'est au départ une commande publique de la région, président de région, Mohamed El Khatib étant le régional de l'étape, comme on dit au cyclisme, voilà, la région centre, le Chambord, voilà. Et ensuite, après, on va dire que les conditions politiques changent. Alors, de ce changement, on pourrait s'indigner, on pourrait en faire une affaire. De vous à moi, il arrive que des spectacles ne se font pas, ne se fassent pas, que des films ne se tournent pas. Voilà. Donc monter comme ça dans les tours tout de suite, moi ça me semble un peu déloyal, sachant que on est qui on est et qu'on peut pas non plus être très crédible dans le rôle des tricards à qui on demande rien. C'est d'ailleurs un peu le contraire, c'est-à-dire que depuis effectivement cet échec, ou en tout cas ce refus, cette commande qui n'est pas honorée par celui qui l'avait lancée, plein d'autres propositions nous ont été faites. Mais là où il y a échec pour moi, c'est parce que c'est plus intéressant de reconnaître ses erreurs que celles des autres, c'est que nous avons eu tort de politiser par avance nos intentions, et s'il y a une bataille culturelle, il n'est pas très malin d'en publier les plans 2 ans avant le départ.
3: Vous avez été trop bavard sur le projet,
5: pour ma part, moi c'est une forme de naïveté, mais que j'assume, c'est-à-dire de très premier degré, d'afficher la volonté de faire un spectacle populaire, un spectacle qui soit rassembleur, fédérateur en fait. Ça partit d'un geste démocratique et donc d'une histoire de France avec les trous dans la raquette, avec les récits qui manquent, avec les chapitres glorieux, ceux moins glorieux, etc. Et comme j'y trouvais pas mon compte en tant que spectateur, par exemple, dans les projets proposés dans les spectacles à thème, notamment les spectacles historiques, où souvent j'y voyais se développer un point de vue réactionnaire, pour dire en tout cas d'une identité française ou d'une vision de la France qui n'était pas tout à fait la mienne, et j'avais envie d'en proposer une alternative. Et je crois que je l'assume très tranquillement.
3: Alors, pourquoi accepter un son et lumière? On sait par définition que le son et lumière est une reconstitution de l'histoire, mais vous vous êtes emparé dans votre présentation ici de cette thématique de la reconstitution de l'histoire.
4: Parce qu'on était au Festival d'Avignon et que, comme le rappelle Mohamed El Khatib, le Festival d'Avignon est notre utopie d'après-guerre qui consiste au fond à animer, à glorifier et à faire vivre le patrimoine par le théâtre. Voilà. Et ce rapport entre un monument et le spectacle vivant, c'est ça, le son et lumière. Et l'idée de ramener... Alors évidemment, aujourd'hui, on a une autre idée du son et lumière en tant que ça a été déplacé de ce projet initial, y compris politiquement. Et que les sons et lumières, aujourd'hui, on va dire qu'ils mettent en scène une vision assez traditionnelle de l'histoire. Mais rappeler que la notion même de son et lumière est contemporaine du Festival d'Avignon et partage avec, justement, ce projet culturel la même ambition politique d'une histoire exigeante et populaire, c'est juste se préparer à reprendre son dû. Voilà, en fait, c'est ça. C'est-à-dire que, pardon, mais le son et lumière, au départ, il est inscrit dans un projet de démocratisation des savoirs par le spectacle.
3: Et pas une instrumentalisation comme cela devient aujourd'hui. Et puis c'est Chambord. C'est aussi un lieu de pouvoir, parce que j'imagine bien que dans votre projet, il y avait un décryptage du monument de pouvoir, à la fois la fantaisie et le champ du pouvoir.
0: Oui, mais en relation aussi avec son rapport au peuple, c'est-à-dire que c'est un château extrêmement populaire. Moi, j'aurais adoré que des gens, des visiteurs de Chambord, par hasard, tombent sur cette proposition qui revisite l'histoire de Chambord. Et une histoire politique, parce qu'il y a un héritage lourd, mais aussi une histoire dans l'histoire, c'est-à-dire une histoire de théâtre. Et ça vient du 17e déjà avec Molière. Cette réactivation en 1952, premier son et lumière. Donc il y avait quelque chose dans la reconstitution qui nous permettait de refaire une histoire comme ça critique des formes spectaculaires, en tout cas de cette tentative de démocratisation qui est une utopie encore aujourd'hui qu'on essaye de poursuivre, que poursuit par exemple le Festival d'Avignon en disant mais comment on s'adresse au plus grand nombre, comment on revient à l'essence démocratique du théâtre. Et Chambord permettait ça, permettait d'être le réceptacle, notamment à travers cette question du son et lumière, de ce qu'est-ce qu'une grande forme populaire aujourd'hui, comment on travaille non pas tant à une nouvelle forme, mais à une nouvelle adresse. Comment on arrive à inventer aujourd'hui une façon de s'adresser au plus grand nombre et de raconter une histoire réparatrice et commune. Et c'est ça le sujet.
3: Parce que en tant qu'historien, professeur au Collège de France, médiéviste, vous vous êtes déjà frotté à l'écriture populaire de l'histoire dans un grand récit émancipateur avec Thomas Joly pour les Jeux Olympiques, hein, j'explique, je reprécise pour les Belges. Comment l'historien que vous êtes s'empare de cette fonction ?
4: Dans le cas de la cérémonie, des cérémonies d'ouverture et de clôture des Jeux Olympiques et Paralympiques de Paris en 2024, dont avec, vous le rappelez, ce choix très singulier d'en confier la direction artistique un homme de théâtre et du théâtre public, pas seulement public mais aussi du théâtre public qui fait Starmania mais qui fait aussi Shakespeare.
3: Comme Mohamed
4: Voilà. Il y a cette idée toute simple, si vous voulez, qu'on va poser un gradin devant un monument et que les deux vont se grandir. C'est-à-dire qu'on va lever la tête. Voilà. Je pense effectivement, alors il y a la scène. Mais la pluie a donné effectivement une dramaturgie bien particulière. Mais si vous prenez ce qui avait déjà été tenté d'ailleurs avec la cérémonie de Jean-Paul Goude en 1989, la cérémonie d'ouverture des Jeux Paralympiques, la place de la Concorde, personne n'a vu la place de la Concorde comme on l'a vu ce soir-là. Personne n'avait regardé ce que c'était que l'obélisque. Voilà. Donc l'idée, au fond, toute simple, humble, c'était de revenir en fait à cette origine d'un théâtre populaire qui est que, en fait, pour voir vraiment quelque chose qu'on croit avoir vu mais qu'on ne regarde plus parce que voilà, on se contente de l'idée qu'on s'en fait, Chambord, la Joconde, c'est-à-dire des monuments nationaux, il faut que quelque chose d'autre soit mis devant qui ne le surligne pas, parce que les sons et lumières, c'est ça, c'est juste balancer du son et de la lumière sur une façade pour le rendre encore plus kitsch, mais qui, par le décalage, nous fait regarder vraiment ce qu'on a sous les yeux. Alors, il faut avoir des principes dans la vie, et en particulier, moi, le mien, c'est de ne faire dans les lieux que ce qu'on ne pourrait faire dans ces lieux. Donc, cette idée-là, c'est pour ça qu'on en parle au passé, enfin, qui peut redevenir, qui a de l'avenir, comme tout le passé. Voilà. Mais il ne s'agit pas de faire ça dans un autre château, dans un autre lieu. On fera d'autres choses ailleurs, dans le même esprit. Voilà.
3: On respecte le lieu. l'esprit du lieu.
4: Bien sûr.
3: Oui.
4: Bien sûr. Et, mais c'est pas grave. C'est-à-dire que, d'une certaine manière, Terry Gilliam n'a pas fait son Don Quichotte, mais Lost in La Mancha et le film hilarant d'ailleurs de son désastre. Là, c'est pas un désastre en fait, c'est juste une déconvenue. Et toute la question, c'est de savoir qu'est-ce qu'on fait de cette déconvenue.
2: Et on se quitte avec Suba, Buscemi, Felicidad. On se retrouve dimanche prochain pour d'autres majuscules estivales.
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0: Bonjour à toutes et tous, c'est le grand jour pour les fans de football. La finale de la Coupe du Monde, la dernière des 104 rencontres. Elle oppose l'Espagne, championne d'Europe, à l'Argentine, championne du monde en titre. La mi-temps sera aussi marquée pour la première fois par un show XXL à l'américaine avec Shakira, Madonna, BTS et Justin Bieber. Le coup d'envoi du match Espagne-Argentine sera donné à 21h et c'est à suivre sur la Une, en télé et sur Ovio. Il est l'un des influenceurs masculinistes les plus connus dans le monde. Andrew Tate et son frère Tristan sont en garde à vue aux États-Unis. Le Royaume-Uni réclame leur extradition. Les deux hommes y sont accusés de viol, d'agression et d'exploitation sexuelle. Leur avocat parle d'un coup politique. Pour lui, pas de doute, ils seront vite remis en liberté. Il y a 10 ans, Andrew Tate s'est fait connaître sur les réseaux sociaux pour ses vidéos. Il y fait la promotion de thèses masculinistes avec des propos misogynes très agressifs. Il a d'ailleurs été banni d'Instagram ou de TikTok. Il a toujours 10 millions de followers sur X, le réseau social d'Elon Musk. Les moteurs vrombissent sur le circuit de Spa-Francorchamps. Les pilotes de Formule 1 sont chez nous pour le Grand Prix de Belgique. Le départ a été donné il y a une heure et on rejoint tout de suite Pierre Capard à Spa-Francorchamps.
1: Autrement dit...
2: Oui, effectivement, Maxime, un Grand Prix de Belgique qui se déroule ici à Francorchamps. C'est archi comble, évidemment, c'est complet pour ce Grand Prix. Et actuellement, eh bien, c'est Charles Leclerc qui occupe la tête de cette course avec près de 3 secondes d'avance sur Kimi Antonelli qui était parti en pole position. Le pilote italien, leader du championnat, a effectué un bon départ. Il a bien résisté à l'attaque de Max Verstappen qui était parti à ses côtés en première ligne. Mais à la mi-course, c'est le monégasque de l'écurie Ferrari, donc Charles Leclerc, qui est passé devant. Ça s'est joué dans les stands avec une stratégie efficace pour Ferrari grâce aussi à la virtuelle safety car. En attendant, eh bien, Leclerc est devant et il confirme donc sa bonne forme actuelle devant Antonelli. Je vous le disais, un peu plus de 2 secondes d'avance. Troisième, c'est Lando Norris, le champion du monde en titre sur McLaren, mais il n'est pas encore entré au stand. Et quatrième, on retrouve Oscar Piastri, son équipier chez McLaren. Donc trois marques différentes, trois premières places. À noter également que lors du premier tour, George Russell a été contraint à l'abandon suite à un accrochage avec Lewis Hamilton.
0: Merci Pierre. Pierre Capard qui nous fait vivre en direct le Grand Prix de Belgique. Et puis en cyclisme, la 15e étape du Tour de France est en cours. Les cyclistes rejoignent les Alpes. Pour la première fois, l'arrivée se fera sur le plateau de Solaison en Haute-Savoie. Les deux premiers du classement général, eux, ont des petits yeux. Tadej Pogacar et Jonas Vingegaard ont chacun subi un contrôle antidopage surprise en pleine nuit. Voilà pour les infos. Bel après-midi à nos côtés.
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7: Bonjour à toutes, bonjour à tous et bienvenue sur RTBF La Première. Je suis ravie de vous retrouver pour une nouvelle heure d'exploration et de découverte de podcasts. On commence par une rencontre musicale. Cette semaine, dans Matin Première, Valentine Jongen a reçu le chanteur Innocent qui présentait en live dans nos studios son nouveau single A Mama Should Know. Il a parlé de la genèse de ce titre, de son rapport à la musique, la façon dont il la compose et de ses projets à venir. On écoute.
8: Ce single, il s'intitule A Mama Should Know, littéralement une maman doit savoir ou devrait savoir. Donc je vous pose la question en tant que maman, qu'est-ce que je devrais savoir?
9: En soi, moi, cette chanson, c'est l'histoire d'un ami à moi, qui en fait, c'est l'histoire d'un enfant qui est en train de demander à sa maman pourquoi est-ce que tu pars. Et il a grandi avec une mère qui était, enfin pour lui, qui était assez compliquée, qui buvait.

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1: Mama should know, Innocent dans notre studio en live. Alors on n'applaudit pas parce qu'on est deux dans le studio avec Marion. Voilà, on peut applaudir, mais ça fait vite. Mais sachez qu'en régie, ils applaudissent aussi. On les remercie d'ailleurs aussi en régie pour le travail de son qu'ils ont fait. Parce que franchement, Innocent, ça donnait extrêmement bien. On a presque l'impression que cette chanson, elle a été écrite comme ça, pour guitare-voix en version acoustique. Or, si on écoute le single sur les plateformes ou en disque, on se rend compte qu'il y a toute une prod derrière. Justement, comment est-ce que vous travaillez quand vous imaginez la chanson? Vous nous avez raconté ce qu'elle signifie pour vous, comment elle vous était venue, mais musicalement, qu'est-ce qui se passe? C'est vous dans votre chambre guitare-voix et puis vous allez en studio ou...
2: J'écris toujours la chanson en guitare-voix, souvent. Et après, en fait, je vais jouer avec les musiciens. Donc, j'ai un groupe et des potes de longue date maintenant, et ils m'accompagnent sur toutes mes tournées, et on jam en fait les chansons. Après, en général, on va en studio, et c'est là que j'ai un arrangeur avec moi. Moi, je fais déjà des maquettes un petit peu à l'avance, et on essaye de construire quelque chose.
1: Ouais. Et justement, vous avez un parcours qui est hyper fascinant. Vous parlez de votre groupe, j'imagine que c'est un peu votre famille, mais votre famille aussi, elle est fascinante. Je vais rappeler un petit peu qui vous êtes, d'où vous venez. Vous êtes né à Paris, donc Antoine Innocent. Votre maman, c'est la première d'une famille roumaine à être née en France. Votre papa, lui, vient d'Haïti, mais à 20 ans, il part aux États-Unis pour faire une carrière de chanteur. Vous inquiétez pas, vous me regardez les étonnés. Moi, j'ai juste lu les informations qu'on m'a envoyées. Mais c'est quand même assez fascinant, parce que j'ai lu aussi que vous, enfant, vous êtes parti, vous avez suivi votre papa en tournée sur les routes. C'est quoi la vie comme ça d'un enfant, d'un ado qui suit son père sur les routes américaines? C'est quand même un rêve.
2: C'était un rêve. Non, franchement, c'était un rêve. C'était donc ce qui se passait, c'est que mon père chantait et moi je vendais des CD. Donc je vendais ces CD.
1: C'est vous le merch.
2: J'étais littéralement devant lui sur une petite table en train de vendre des CD toute la journée.

0: Et c'était pas des tournées, c'était pas des grandes tournées, c'était vraiment le monde de la musique, le vrai monde de la musique pour moi. Et c'est en fait, c'était ma première découverte de ce monde, et c'était incroyable. Je vendais les CD jusqu'au moment où mon père a dit, écoute, tu chantes assez bien pour que je te laisse chanter une ou deux petites chansons.
1: D'accord, et là, vous avez quel âge?
0: Ça, c'était quand même 9, 10 ans, quoi.
1: 9, 10 ans, et vous avez pu monter sur scène aux États-Unis avec votre papa.
0: Ah ouais, ouais.
2: Ah, c'est génial. Ah,
0: c'est trop cool.
1: Est-ce que c'est à ce moment-là que c'est une révélation que vous vous dites « Ah, je veux faire ça plus tard » ou pas tout de suite?
0: Ben, en fait, j'ai toujours voulu le faire. Parce qu'en copiant mon papa, j'ai encore des photos de moi à 3 ans en train de tenir un pied de micro exactement de la même façon que je le tiens, d'ailleurs c'est un peu bizarre. Et en fait, ça a toujours été là. Tellement que quand j'ai eu 22, 23 ans, j'ai commencé à me poser la question, est-ce que j'ai envie de faire de la musique parce que j'ai envie de faire de la musique ou est-ce que j'ai envie de faire de la musique parce que j'étais programmé pour faire de la musique?
1: Ouais, parce que vous avez toujours pensé à ça et donc en fait, est-ce que...
0: J'ai jamais eu besoin de découvrir ma passion. Ma passion a toujours été là. Mmh. Donc ça, c'est un luxe. Mais à la fois, à 23 ans, je me suis quand même posé la question. Et après, je suis monté sur scène quelques jours après m'être posé la question et je me suis rendu compte. Je pense que j'ai été mis sur cette terre pour faire ça, en tout cas, parce que c'est ce que j'aime.
1: Ouais, et parce qu'on voit aussi, hein, nous, dans ce studio, on est là avec Marion, on a tout de suite senti que vous aimez ça, le micro, le live, le contact avec le public, même si on n'est que deux ici dans le studio. C'est quoi votre rapport, vous, à la scène, justement, que ce soit en tant que jeune, quand vous étiez sur scène enfant, et aujourd'hui, quand vous êtes sur des scènes à votre âge, vous aimez le public, vous aimez ça, la scène?
0: J'adore ça. J'adore ça et je trouve que, bizarrement, à la seconde où je suis sur une scène, j'ai l'impression que j'arrive à montrer une facette de moi que je peux pas montrer dans la vraie vie, quoi. C'est en fait, tu transformes. Il y a beaucoup d'acteurs ou de chanteurs qui sont très introvertis et à la seconde où ils vont sur scène, ils sont, ça devient une nouvelle personne. Moi, je suis pas très introverti, un petit peu. mais quand je suis sur scène, effectivement, j'ai l'impression que je peux montrer une facette de moi et connecter avec un public. Émotionnellement, il n'y a rien de plus beau, je trouve.
1: Ouais. Et alors, justement, pour reprendre un peu votre parcours, vous avez cette enfance aux États-Unis avec votre papa où vous tournez sur des scènes. Après, je pense que vous passez brièvement par Ottawa, au Canada.
0: Exactement.
1: Et puis, vous arrivez à Bruxelles. Votre maman décide de s'installer à Bruxelles. Qu'est-ce que vous en pensez? Vous aimez cette ville? Vous y vivez depuis
0: Bruxelles, c'est la ville que je connais le mieux.
1: Ouais.
0: Pour moi, Bruxelles, c'est chez moi.
1: Ouais.
0: Parce qu'en fait, j'ai grandi à Paris, mais de 0 à 4 ans, je me souviens pas de Paris, je me souviens pas de la France. Après, j'ai grandi au Canada, j'étais enfant, donc romantisé, et j'arrive à Bruxelles à 12 ans, et c'est là où c'est ma ville, quoi. Je suis pas reparti depuis, donc... Il n'y a rien à dire, j'adore Bruxelles.
1: Ouais, pour vous, vous êtes bruxellois, ouais. Vous êtes d'ici. Mais d'ailleurs, nous, on vous considère comme un artiste Fédération Wallonie-Bruxelles, vous faites carrière ici. Justement, il y a un moment aussi de votre vie qui est assez important, je pense, c'est la pandémie de Covid-19. Il y a un moment, c'est le moment en fait où il y a un déclic pour vous sur votre carrière, expliquez-nous.
0: Ben, en fait, ce qui s'est passé, c'est que il y a eu le Covid qui est arrivé. Moi, j'étais supposé rentrer en studio avec toute mon équipe une semaine avant le Covid, avant le premier confinement. Finalement, ça s'est pas fait, ça a été retardé de 2 ans, et pendant 2 ans, je me suis dit, le live n'existe plus. Et moi, j'ai eu très peur, parce que c'est ce que j'aime faire. Et du coup, je fais de l'informatique. Donc, j'ai étudié l'informatique, je travaillais, et je me disais, bon, faut trouver un nouveau rêve, quoi. Et bien sûr, dans ma cage, je faisais toujours de la musique, et après, quand le Covid s'est calmé, et que j'ai vu que le live revenait, c'est là que j'y suis allé à fond. Et je trouve que depuis le Covid, justement, le live, ça a explosé. Et ça continue d'exploser, c'est ça que j'adore.
1: Ouais, et nous, on continue à le faire vivre aussi sur RTBF, la première. Le live, justement, bah, c'est toutes vos dates de concert. Hein, je vais en citer quelques-unes. Déjà, il y a quelques mois, vous étiez sur la scène du blues bar Tour à Lannes. Vous avez été aussi au Réflecteur à Liège. Vous avez des dates la semaine prochaine, notamment le 20 et le 21 juillet prochain, ce sera aux Estivales de Péridaïsa. Vous allez chanter devant les otaries, ça, franchement.
2: Wow.
1: J'aimerais cool, hein. Vraiment venir voir ça. Puis il y a ce petit concert intimiste auquel vous conviez nos auditeurs. Hein, c'est jeudi 23 juillet. C'est à la Flore en papier doré à Bruxelles. C'est un live intimiste. Vous m'avez dit c'est pour vos amis, mais si on veut venir, on peut venir.
0: Exactement. Je suis même pas sûr que je vais avoir un micro. Je crois que ça va être vraiment guitare-voix.
1: Eh ben, ce sera l'occasion de le voir. Vous serez aussi au Solidarité à Namur le 4 septembre et puis un peu plus tard, en mois d'octobre, le 10 octobre, à la Tchatch à Chastres. Qu'est-ce qu'on peut vous souhaiter d'autre, Innocent, pour les mois à venir? Parce qu'il y a donc votre single Mama Should Know, il y a 2 EP, il y a quelques singles derrière. Est-ce que vous réfléchissez à un album?
0: Mais justement, là, je suis en pleine phase de réflexion et de création d'album pour le mois d'août.
1: Pour le mois d'août qui arrive
0: en création ce mois d'août.
1: Là, dans 3 mois.
0: Exactement.
1: Dans 3 mois, vous allez rentrer en studio pour un album ou vous sortez l'album?
0: Ah non, moi, ce que j'aimerais faire, c'est rentrer en studio d'ici 1 mois.
2: Oui, août, c'est dans un mois.
1: Ouais. Oui, c'est ça, je voulais être sûr que ce soit pas août de l'année prochaine.
0: Ouais.
1: C'est août maintenant, vous
0: rentrez en studio. Exactement, et commencer à vraiment... Mais essayer de changer la façon dont je fais de la musique et essayer de partir vraiment, et ça c'est un truc que j'ai envie d'essayer, des musiciens, mais directement. C'est-à-dire en fait enregistrer live.
1: Ok, comme ce qu'on faisait finalement avant.
0: Exactement, j'ai envie d'essayer ça.
2: Et en improvisation alors ?
0: Non, pas en impro.
2: Ah.
0: C'est-à-dire qu'on fait quelques répètes avec les musiciens et on enregistre live. Limite même, j'ai déjà enregistré sur bande, mais je pense pas que je le referais parce que c'était trop compliqué techniquement. Même si ça sonnait bien, mais voilà, enregistrer en live, essayer de créer en fait. J'ai envie que quand t'écoutes l'album, enfin le futur album, t'aies l'impression d'être dans un salon avec le band et moi.
1: Ouais.
0: C'est vraiment ça.
1: Ben, c'est en tout cas un beau cadeau que vous nous confiez ici, parce que moi, en tout cas, en préparant l'interview, j'avais aucune idée de ce projet. Donc là, vous nous annoncez, Innocent, qu'au mois d'août, après donc, tous vos concerts, notamment devant les Otaries, et ça, vraiment, encore Marion,
0: ça, j'ai hâte de le faire.
1: Moi aussi, je crois que je vais aller à Péridaïsa début de semaine prochaine, ring, pour vous voir chanter avec les Otaries. Au mois d'août, donc, Innocent, vous serez probablement en studio avec vos musiciens pour essayer de créer ce nouveau concept Exactement. D'album. Et on vous souhaite vraiment toute la réussite qu'on peut vous souhaiter. Vous reviendrez ici.
0: Bien sûr, avec grand plaisir.
1: Pour nous faire un live. On peut pas encore accueillir votre groupe, mais peut-être d'ici quelques mois, on pourra tous vous accueillir.
0: On croise les doigts.
1: On croise les doigts. Merci, Innocent, d'avoir été notre invité ce matin. Et à très bientôt.
0: Merci beaucoup. Merci de m'avoir accueilli.
3: Le chanteur Innocent au micro de Valentine Youngen. De la musique encore avec Mickey, la révélation franco-coréenne qui continue son ascension avec l'explosion sur les réseaux et plateformes de streaming de son single « Ça pique un peu quand même ». On l'écoute.

0: pique un peu quand même de Mickey. La jeune artiste sera à l'affiche du festival Les Solidarités le samedi 5 septembre à Namur et en concert le 22 octobre à l'Ancienne Belgique à Bruxelles. Il est encore temps de prendre vos places. Je vous propose maintenant d'écouter un extrait du podcast Récits d'Afrique de Rislaine Kunda qui s'intéresse ici aux problèmes de la santé mentale sur le continent africain. Dans la plupart des pays encore, les troubles psychiatriques sont peu reconnus ou stigmatisés et la prise en charge reste insuffisante. Au Zimbabwe, l'organisation Friendship Bench œuvre depuis 20 ans pour rendre les soins psychiatriques accessibles en faisant intervenir des grands-mères qu'on appelle des gogos à l'intérieur des communautés sans passer par les hôpitaux. Un engagement qui a été récompensé par la Fondation Roi Baudouin qui lui a décerné le prix Afrique. Rislaine Kunda reçoit Esther Toumbaré, directrice générale de Friendship Bench.
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2: Le Zimbabwe compte moins de 20 psychiatres pour 17 millions d'habitants. Comment expliquer qu'il y ait si peu de psychiatres ? Ce n'est pas une priorité ou ça reste un tabou ?
3: Indeed, it is not easy.
4: En effet, d'abord, ce n'est pas facile de devenir médecin. Et parmi les médecins généralistes, rares sont ceux qui choisissent de se spécialiser en psychiatrie.
3: Fewer doctors opt to go and specialize in psychiatry. And therefore,
4: c'est pourquoi au Zimbabwe, on compte actuellement peut-être un psychiatre pour 1 million d'habitants.
3: People in Zimbabwe, because it is not a field.
4: Peu de médecins s'orientent vers cette spécialité.
3: The stigma surrounding mental illness.
4: La stigmatisation des maladies mentales est présente chez tout le monde, y compris chez les professionnels eux-mêmes, qui ne souhaitent pas être perçus comme des médecins qui prennent en charge principalement des personnes souffrant de troubles mentaux.
2: C'est le professeur Dickson Chibanda qui a fondé Friendship Bench en 2006. Racontez-nous comment ça a commencé.
3: Yes, the Friendship Bench was founded.
4: Oui, le banc de l'amitié a été fondé peu après le décès tragique d'une patiente du professeur Dickson, une jeune femme qui souffrait d'une dépression et qui s'est suicidée. Le professeur était un jeune psychiatre qui travaillait dans un hôpital public au Zimbabwe. Il suivait cette jeune femme qui souffrait de dépression. Elle vivait en dehors de Harare, à 2 ou 3 heures de bus. À un moment donné, le professeur a cru que son état s'améliorait grâce au traitement. Malheureusement, elle a commencé à avoir des pensées suicidaires. Sa mère a essayé de réunir l'argent nécessaire pour le trajet en bus qui coûtait environ $10 pour se rendre de chez elle à Harare, mais il n'y est pas parvenu. Finalement, la jeune femme s'est pendue au manguier qui poussait devant leur maison. Lorsque le professeur a appris la nouvelle, il a été profondément bouleversé. Il est donc allé voir sa grand-mère pour lui parler et elle a été un réconfort pour lui. Pendant qu'il parlait et que sa grand-mère essayait de le réconforter, elle et ses amis, une quinzaine de grand-mères qui vivaient à Harare, lui ont donné de nombreux conseils. Il a commencé alors à se demander s'il pourrait former ses grand-mères à la thérapie pour les personnes qui souffrent de troubles mentaux. Il a élaboré ensuite un programme de formation et les années suivantes, il a mené des recherches scientifiques pour vérifier l'efficacité de sa méthode dans le soulagement de la dépression.
2: Et ces méthodes thérapeutiques du professeur Dickson Chibanda bousculent les modèles classiques de la santé mentale. Ce sont des grands-mères qu'on appelle des gogos qui sont formées à des techniques, on va y revenir. Mais d'abord, pourquoi des grands-mères et pas des professionnels de la santé, Esther Toumbaré?
3: Yes. So grandmothers.
4: Les grand-mères dans notre culture sont perçues comme des personnes sages, riches d'expérience, bienveillantes et chaleureuses. Elles savent écouter ceux qui se confient à elles et il est très facile de communiquer avec elles. Comparé à un médecin ou une infirmière en uniforme, la grand-mère est beaucoup plus accessible et facile à aborder.
3: The grandmother is much more approachable and easier to talk to than the traditional trained person.
4: Dans notre cas, elle est une figure emblématique et respectée de la communauté, et c'est pourquoi nous avons choisi de faire appel à elle.
3: And it was therefore the decision that was made to use the grandmother.
2: Oui, elles sont un lien dans la communauté.
4: Elles sont véritablement un lien et ce sont des membres très respectés de la communauté.
2: Concrètement, ces gogos, comme on les appelle, sont formés à quelle méthode thérapeutique ?
4: Ces grand-mères sont donc formées avant tout au dépistage des troubles de santé mentale. Elles disposent d'une série de 14 questions qu'elles posent à la personne assise sur le banc. Ces questions portent sur les symptômes courants de troubles mentaux. Dormez-vous bien? Mangez-vous? Vous arrive-t-il de vous sentir désespéré? D'autres questions, qui sont pour nous des signaux d'alarme, consistent à demander: vous arrive-t-il d'entendre des gens parler alors qu'il n'y a personne, de voir des personnes qui n'existent pas? Avez-vous des visions? Une autre question porte aussi sur les pensées suicidaires. Si une personne répond par l'affirmative à l'une de ces questions, la grand-mère sait que le cas nécessite une prise en charge plus sérieuse. Elle oriente alors la personne vers un infirmier ou un médecin. Mais en posant ces questions de base, elle est capable de déterminer dans quelle mesure ce patient, assis devant elle, court un risque élevé de dépression. Ensuite, elle procède à ce qu'on appelle la thérapie de résolution de problèmes. Il s'agit d'une méthode où la grand-mère encourage doucement le patient à s'exprimer et à parler de ce à quoi il pense.
2: Oui, une thérapie par la parole qui s'inspire de la thérapie cognitivo-comportementale.
4: Oui, elle s'inspire de la thérapie cognitivo-comportementale en ce sens qu'elle permet, qu'elle encourage le patient à ouvrir son esprit et à être capable de voir et de trouver des solutions à ses propres problèmes. L'objectif n'est pas que les thérapeutes trouvent des solutions pour le patient, mais de poser les bonnes questions et d'approfondir la question de manière appropriée, de sorte que l'esprit du patient s'ouvre à lui-même pour qu'il puisse voir comment il peut résoudre ses propres problèmes. Elle vise également à soutenir les patients, à les aider à parler de ce qu'ils vivent.
5: Nous avons mis au point un programme de 8 semaines pour former les grand-mères aux bases de la thérapie cognitivo-comportementale en l'ancrant dans la culture zimbabwéenne et en utilisant les connaissances autochtones en matière de santé mentale. Il s'agit de Kuvurapfungwa, ouvrir l'esprit, de Kusimudzira, encourager, et de Kusimbisa, renforcer, qui constituent en substance les 3 piliers essentiels du banc de l'amitié et du travail que nous menons au Zimbabwe et ailleurs. And the work that we do in
2: Zimbabwe and beyond. Voilà le professeur Dixon Chibanda qui explique qu'il faut intégrer la thérapie cognitivo-comportementale dans la culture locale du Zimbabwe. Esther Toumbaré, cette méthode repose sur 3 étapes. La première, qui veut dire ouvrir l'esprit.
3: Yes.
2: Oui. Ensuite,
3: Kusimbisa.
4: C'est pour encourager. Et le troisième, se renforcer.
2: Donc, en quoi consiste concrètement la formation qui est donnée à ces grands-mères ?
4: La formation de 8 semaines permet aux grand-mères d'apprendre tout d'abord à évaluer les besoins des clients, à comprendre ce qu'est la dépression et les troubles mentaux courants. On leur apprend également à mener une thérapie étape par étape, à organiser des séances de suivi et à orienter vers un spécialiste les patients qui présentent un risque de troubles mentaux plus graves.
3: traditions. It also trains the
4: On les forme aussi à la collecte des données nécessaires à notre programme. Cette formation comprend aussi des jeux de rôle où les grands-mères incarnent tour à tour un patient et une grand-mère.
3: It also includes role playing where you know the grandmother they play roles in terms of
4: Cela sensibilise également les grands-mères à la confidentialité. Il s'agit d'une information qui ne regarde qu'elles et le patient et qui ne doit être partagée avec personne d'autre, bien sûr.
2: Alors, le coût des séances est très bas, entre 13 et 16 dollars, et on évite les hôpitaux. Les grands-mères viennent à l'intérieur des communautés pour soigner.
4: Oui, la majeure partie du travail que nous faisons à Friendship Bench ne se déroule pas dans les établissements de santé. Il se fait au sein de la communauté. Nous avons installé des bancs un peu partout, dans les salles communautaires, dans les parcs. Parfois, les gens pratiquent ces thérapies sous un arbre ou simplement assis sur un amas de pierres, dehors. Et c'est ainsi que cela devrait être, parce que les problèmes de santé mentale ne se manifestent pas uniquement à l'hôpital. Ils se manifestent aussi au sein de la communauté.
2: Les mots comme dépression ou schizophrénie pour désigner les maladies sont bannis. Pour quelle raison, Esther Tombaré ?
4: Parce que ces termes très cliniques qui ont été utilisés par le passé sont effrayants et stigmatisants. Et ils dissuadent les membres de nos communautés de se faire soigner par crainte d'être stigmatisés. Et c'est pourquoi nous utilisons des termes plus acceptables et bienveillants, comme kufungisisa, qui signifie la surréflexion. Tout le monde pense trop, tout le monde est stressé à un moment donné et ces mots tendent à normaliser la situation. Cela dédramatise les problèmes de santé mentale en montrant que la pression peut toucher n'importe qui. Ainsi, il est beaucoup plus facile pour les personnes concernées de demander l'aide dont elles ont besoin.
2: Alors, lorsqu'il y a une catastrophe comme une guerre civile ou un génocide, c'est arrivé au Rwanda en 1994, ça cause d'immenses traumatismes. Pour essayer de soigner l'esprit, la parole est toujours utilisée. Je l'ai observé au Rwanda, où grâce au groupe de discussion, les femmes victimes de viol, 30 ans après, finissent par accepter de parler avec leur enfant non désiré, issu de ce viol. Dans les locaux de Sévota, une dizaine de femmes sont réunies autour d'une table recouverte d'une nappe fleurie. 5 trentenaires discutent avec elles. Chacun raconte son histoire, comme Charlotte.
6: Je me suis retrouvée seule avec mon fils. Mes parents, mes frères et sœurs ont été tués dans le génocide. Mes cousins traitaient l'enfant de milicien. Ils disaient « Pourquoi tu lui donnes le sein ?»
2: Iséré a réussi à soigner son âme, un peu, grâce à l'association Sévota.
7: Après le génocide, j'étais devenue folle. En allant à Sévota, j'ai trouvé un chemin. Je n'aimais pas mon enfant, lui non plus ne m'aimait pas. Mais grâce à Sévota, on a appris à s'aimer. Merci en particulier à maman Godelive.
2: Eric, lui, a été délaissé par sa mère. Il a su qui était son père, qu'à l'âge de 12 ans.
8: Je fais partie des conséquences du génocide. Ma mère a été violée pendant le génocide. Ma mère m'a conçu à cause de ces violences. Ça n'a pas été facile d'être née d'une maman qui a eu tant de blessures et de continuer la vie avec elle. Moi, personnellement, ma mère ne m'a pas raconté ça. Elle m'a caché qu'elle a été violée. Je l'ai appris d'une autre personne. La première fois, j'avais 12 ans. Avant de venir à Sévota, maman ne voulait pas vivre avec moi. Elle m'avait envoyé chez une famille lointaine. C'est quand elle a fréquenté Sévota qu'elle a pu m'approcher. Là où vit ma mère, dans une agglomération où il y a beaucoup de maisons de rescapés, c'est le quartier où mon père a tué beaucoup de monde. Ils étaient voisins. Ce sont des rescapés. Mais leurs parents, leurs frères, leurs sœurs ont été tués par mon père. C'était donc très difficile pour moi de vivre dans ce quartier et de venir voir ma mère. Personne n'a rien dit sur mon père, peut-être qu'il est resté en exil, mais je ne l'ai jamais vu. J'ai pardonné à ma mère, c'est ma mère. Mais mon père, je ne veux pas connaître son histoire. Même s'il venait, je ne pourrais pas l'accueillir.
2: Godelive Mukasarazi a fondé l'association Sévota. Elle utilise tous les moyens pour tenter de rétablir des liens qui ont été détruits.
9: Je veux que ces enfants soient aidés parce que ces enfants, ils ont subi la maltraitance infantile.
2: Les groupes de parole ont permis à chacun de comprendre qu'il n'était pas seul.
10: Ça, ça dégage le chagrin.
11: Ça dégage le chagrin.
9: Typing.
2: Augusta, psychologue, utilise en plus des techniques.
9: Ce sont des exercices de détraumatisation.
2: Petit à petit, des liens se sont créés.
6: À présent, nous pouvons commémorer. Avant, nous étions folles. La commémoration nous donnait l'occasion de revivre ce que nous avions subi.
2: 30 ans après le génocide, ces femmes brisées sont capables de rire et chanter. Certains enfants ont réussi à faire des études.

0: Esther Toumbaré, la parole montre une certaine efficacité, mais est-ce que la méthode du docteur Dixon fonctionne pour ces états mentaux causés par de graves traumatismes?
1: In my view,
2: à mon avis, cela aide certainement.
1: It certainly helps.
2: Ce dont beaucoup de gens ont besoin, c'est d'un espace sécurisant pour exprimer leurs sentiments, pour parler de ce qu'ils vivent ou ont vécu et pour être écoutés avec empathie. L'empathie est une valeur qui nous est très chère au sein du banc de l'amitié, ce partage d'histoire, ce récit d'histoire, et parfois même nos grands-mères se montrent vulnérables envers les personnes assises avec elles sur le banc, en partageant leurs propres expériences. En se montrant vulnérables, elles encouragent la personne assise à côté d'elles à s'ouvrir et à parler de ses sentiments. Je pense donc que ce modèle peut être adapté à n'importe quel situation.
1: I think in any situation, this model can actually be adapted. There was a time when we had a visit from someone from Israel who was concerned about.
2: À une époque, nous avons reçu la visite d'une personne venue d'Israël. Elle était préoccupée par les communautés qui vivaient sous le joug de ce qu'elle appelait le stress post-traumatique en raison des bombardements incessants et des enfants qui guettaient constamment les sirènes pour pouvoir se réfugier. Elle pensait également que ce type de thérapie serait idéal. Pouvoir simplement s'asseoir à côté de quelqu'un, dans un espace sécurisant, parler, se confier et bénéficier d'un soutien, je crois que cela est vraiment efficace.
0: Quels sont les résultats de cette méthode thérapeutique?
2: On dispose d'outils de suivi et d'évaluation qui nous permettent de collecter des données en continu. On recueille des données sur le nombre de personnes qui accèdent aux services, leur profil, âge, sexe, genre, et les problèmes qu'elles présentent lorsqu'elles consultent. On enregistre également le nombre de séances auxquelles elles participent, 2, 3, 6 fois. Par ailleurs, nous avons mené des essais cliniques contrôlés pour évaluer l'efficacité de ce modèle dans la réduction des symptômes dépressifs. Ces essais ont démontré un taux de guérison de 80% qui se maintient dans le temps. Le modèle est également efficace pour les personnes qui présentent des symptômes dépressifs sévères. Ces patients guérissent également et cette guérison est durable. Pour ce faire, nous avons évalué les symptômes dépressifs à différentes étapes de l'intervention.
0: Mais donc, quand vous parlez de 80% de réhabilitation, ça concerne uniquement les cas de dépression?
2: Oui, tout à fait, principalement.
0: Oui, parce qu'on a du mal à imaginer que ça concerne une maladie comme la schizophrénie, par exemple, Esther Toumbaré.
2: Oui, la schizophrénie est différente de la dépression car il s'agit d'une autre maladie mentale. Cette méthode fonctionne avec les dépressions légères à modérées et l'anxiété. Elle ne peut pas être utilisée dans le cadre d'un traitement pour des affections comme la schizophrénie ou les troubles bipolaires parce que pour la schizophrénie, un traitement médicamenteux est nécessaire pour faire disparaître la psychose, c'est-à-dire les symptômes comme entendre des voix ou avoir des visions. Il faut des médicaments.
0: Oui, dans ces cas-là, il faut des médicaments.
2: Exactement. Mais il est certainement conseillé de combiner cette méthode, la thérapie cognitivo-comportementale, avec un traitement médicamenteux pour diverses affections mentales, y compris la schizophrénie. Il faut savoir que les personnes atteintes de troubles comme la schizophrénie présentent souvent aussi une composante dépressive.
3: Maudiqué, je suis un fou, je suis simulé. Le grand frère, lui qui est derrière là, c'est lui qui m'a enchaîné. C'est moi-même qui lui a donné le pied et il m'a enchaîné.
4: Moi, je n'avais jamais appris que des malades étaient enchaînés. Je n'avais jamais appris qu'on les mettait dans le bois. Oh là là, on les enchaîne, on les bloque dans le bois.
5: Vous allez voir, les deux bras attachés avec fil de fer, mais totalement couchés comme ça sur son dos, mais totalement pourri, avec des asticots partout. Vous voyez les fils de fer là, tout est rentré dans la chair. On ne pouvait pas du tout couper. Et on a eu du mal pour couper, surtout les pieds. Mais totalement pourri, je n'avais jamais vu ça. C'était l'une des premières images que j'ai vues.
6: 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On poursuit en musique avec Emel et son titre tout à fait estival, Station Balnéaire.

0: station balnéaire de ML. Pour découvrir la chanteuse en live, rendez-vous au festival Les Solidarités à Namur le dimanche 6 septembre. On continue d'explorer les podcasts RTBF La Première et maintenant on parle de mots, de voix et de parole. Prendre la parole peut sembler pour beaucoup un acte naturel, banal, anodin, mais que se passe-t-il quand on n'ose pas s'exprimer ou que l'on croit que ce que l'on dit est sans intérêt? Comment prendre sa place dans la société quand on n'ose pas ou quand on ne croit pas suffisamment en soi? L'organisation belge Stronger with Words, plus fort avec les mots, a été créée par Jasmine Delmonte et œuvre à aider les jeunes et les femmes en particulier à développer leur confiance, leur leadership et leur légitimité grâce à la prise de parole. Jasmine Delmonte était l'invitée de Tendance Première cette semaine et parlait de son parcours, de sa personnalité et de ses combats au micro de Cédric Wautier.
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2: Qu'est-ce qui fait qu'à un moment, Jasmine, vous dites « Moi, j'ai envie d'apprendre le français convenablement, donc je vais partir à Bruxelles, je vais faire la route toute ma scolarité à Bruxelles alors que je vis à Anvers. »
3: En fait, c'était plutôt un instinct de survie. Justement, comme je vous disais...
2: De survie, à ce
3: point. Oui, en fait, c'est vraiment de survie, parce que c'était le mindset, honnêtement, de ma mère, parce que quand on est jeune, on est enfant, j'avais 11 ans quand je suis venue étudier à Bruxelles, en prenant tous les jours le train à Bruxelles-Anvers. Je me rappelle encore avec mon petit sac à dos rouge aussi, c'est trop drôle quand j'y pense. Et en fait, c'est parce que ma mère, elle nous disait toujours que s'il faut survivre ici en Belgique, il faut être parfaitement bilingue pour pouvoir t'ouvrir les portes, pour pouvoir plus tard décrocher le job que tu souhaites décrocher, etc. Il faut parler les deux langues, il faut savoir bien te débrouiller. Peut-être que moi, je serais pas toujours là pour vous. On sait pas ce qui peut arriver, donc il faudrait que vous appreniez vraiment à vous débrouiller par vous-même. Et les langues, c'est extrêmement important. Nous, on nous a appris depuis très petit que les langues, c'est super, super important. Et donc, c'est la raison pour laquelle tous les jours, à l'âge de 11 ans, je prenais le train Anvers, Bruxelles, justement pour pouvoir devenir parfaitement bilingue et parler français, quoi.
2: Mais comment est-ce qu'on tient dans ce cas-là? Comment est-ce qu'on se dit pas de temps en temps, quand il pleut au mois de novembre, quand il n'y a pas de lumière, qu'est-ce que je fais dans ce train?
3: Ouais. En fait, quand il faut survivre. Il faut se créer des opportunités. Et on savait que si les opportunités, on n'allait pas les chercher, ils ne vont pas venir vers nous. Et donc, le premier pas, c'était de prendre le train et d'aller découvrir, d'aller se former, d'aller s'outiller pour pouvoir justement se créer ces opportunités-là. Et justement, ce trajet m'a énormément forgée, en fait, parce que c'est grâce à ce trajet-là qu'aujourd'hui, je suis la personne que je suis aujourd'hui. En fait, je me suis forgée, mais aussi j'ai appris une chose, c'est que les choses ne viennent pas facilement. Il faut travailler dur pour y atteindre. Et vu qu'on est dans ce mindset-là de survie, en fait, on doit se dire qu'on doit tout faire pour y arriver.
2: La petite Flamande, au début, je suppose que comme tout le monde, elle n'ose pas parler en français à l'école. Qu'est-ce qui fait qu'à un moment, vous allez commencer à oser parler?
3: En fait, il faut savoir que moi, avant que, vu que ma maman elle parlait déjà français, donc j'avais quelques petites notions à la maison. Elle essayait de nous parler avec nous en français pour qu'on apprenne un peu le français avant d'aller à l'école. Et en fait, moi, j'étais quelqu'un que j'avais très confiance en moi. C'est trop drôle parce que c'est vrai que c'est un peu difficile de dire qu'elle est une jeune à 11 ans, confiance en elle. En fait, moi, vu que je suis partie avec ce mindset de combattante, je vais pas me laisser faire. Je sais que ça va être compliqué. Je sais que je vais me faire harceler parce qu'il y en a des enfants qui se moquent parce que quand tu prononces un mot, je l'ai vécu ce côté-là. Mais moi, je l'ai toujours pris à la rigolade.
2: Mais comment on fait pour prendre ça tout le temps à la rigolade parce que d'autres ne le font pas? Ou est-ce que c'était vraiment prendre à la rigolade ou c'est se forger une carapace en disant...
3: Là, t'as touché... un point. On va dire que c'est plutôt, pour être honnête, c'est plutôt la deuxième option. C'est plutôt se forger cette carapace de tenir debout face à ces personnes-là, en fait, malgré que ce n'est pas facile, quoi. Et c'est beaucoup dans le mindset, en fait, de toujours se rassurer, d'avoir un mantra, de se parler soi-même. Tu dis, voilà, ça, il faut passer par là pour arriver là où tu souhaites arriver. Il faut passer par là, il faut faire face à ces personnes-là pour apprendre, pour t'épanouir. Tu es obligé de passer par là. Donc, il faut que tu patientes, il faut que tu survives à ça, en fait.
2: Et dire aux petits cons qui se moquaient de vous à l'âge de 11-12 ans.
3: Oui, mais c'est drôle parce que quand je vois où je suis arrivée aujourd'hui et où ces personnes-là ils sont arrivées, tu vois vraiment une différence. Donc, c'est pour ça, croyez en vous, ne laissez pas vous abattre par ces personnes qui vous harcèlent à l'école ou qui vous harcèlent dans les rues ou dans le milieu de travail, parce que plus vous continuez à persévérer, plus vous allez pouvoir y atteindre vos objectifs. De toute façon, il n'y a que les personnes qui sont mal dans leur peau qui vont aller utiliser ces méthodes-là envers d'autres personnes, quoi.
2: Alors, à un moment, vous allez partir, et on va découvrir votre photo déclic, vous allez partir vers les États-Unis. On vous voit là à l'université d'Harvard, la Kennedy School de Harvard. Quel était le point de départ de ce voyage et pourquoi cette photo est importante et elle représente, et en quoi représente-t-elle finalement ce déclic? Le fait qu'à un moment vous vous êtes dit « Ah là, je suis dans le bon chemin, j'ai trouvé ma voie, oui. Et ce sera celle-là. »
3: Mais en fait, il faut savoir qu'avec ma passion des mots, quand j'étais jeune à l'université, grâce à un prof de français, ben, j'ai commencé à... Elle a découvert ce talent de moi que j'ai dans la prise de parole, dans le débat. Du coup, elle m'a jetée sur scène une fois. Et donc, de là, mon parcours, mon amour vers l'éloquence, l'oratoire et le débat, ça s'est développé. Donc, j'ai commencé à participer à des compétitions, etc. Et vu que j'étais active, j'étais une activiste dans différentes associations, ben, je me suis fait repérer par l'ambassade américaine ici aux États-Unis, l'ambassade américaine ici en Belgique, pour représenter la Belgique dans le cadre d'un programme international de leadership féminin aux États-Unis. Donc j'étais encore adolescente, j'avais à l'âge de 15 ans. Donc c'était trop drôle parce que ma mère, elle y croyait pas au début quand elle m'a déposée. Elle m'a quand même ramenée à l'aéroport en me disant « Mais non, ça c'est pas possible, il n'y a rien qui est gratuit dans la vie. » Dans la vie, j'ai dit « Non, mais maman, ils vont vraiment tout prendre en charge, etc. » Vraiment, donc elle y croyait pas, elle m'a dit « Mais je te dépose quand même, c'est trop genre. » À chaque fois, je raconte cette anecdote-là. Et en fait, et là, mon parcours s'est lancé depuis là aux États-Unis.
2: Donc... À 15 ans, vous découvrez ça.
3: Oui, à 15 ans.
2: Qu'est-ce que ça change dans la vie à 15 ans de se rendre compte, de partir aux États-Unis, de devoir défendre finalement un pays, la Belgique, l'éloquence belge, et de se dire waouh, je crois que j'ai trouvé ma voie.
3: Oui, en fait, c'est vraiment grâce à ce programme-là que je me suis forgée, que je me suis formée, parce qu'il te forme au leadership, parce que dans le cadre de ce programme, il y a différentes formations, dont des formations à l'université, notamment à l'université d'Harvard. Donc, on a été vraiment formés au leadership féminin, à la légitimité, vraiment à ce développement. On se développe en tant qu'une personne très jeune. Et en fait, j'ai fait ça pendant plusieurs années, parce que à chaque année, donc, je partais dans le cadre de ce programme-là. Et puis, j'ai grimpé des échelons dans ce programme-là. Donc, déléguée, puis alumna, puis leader et puis coach à mon tour. Donc je formais moi-même des jeunes filles qui venaient du monde entier. Et du coup, en fait, c'est ce programme-là, honnêtement, qui m'a vraiment ouvert ces portes-là, parce qu'il m'a montré une autre façon de leadership, en fait, une autre façon de voir les choses. Et donc, et grâce à ça, ben, je me suis forgée, je me suis vue créer un nom aux États-Unis. J'ai commencé à être conférencière aux États-Unis et Canada. Et grâce à toutes ces expériences que j'ai eues, ben, je me suis fait repérer pour travailler, commencer mon parcours en Nations Unies des femmes à New York. Et donc, c'est là que j'ai fait mes études universitaires en Amérique, etc. Donc, vraiment, ça, en fait, ça, c'était l'élément déclencheur qui m'a lancé, on va dire, ma carrière, qui a lancé ma carrière, quoi.
2: Ça fait à peu près 75 fois que vous parlez de leadership et de leadership au féminin. Ça veut dire quoi, le leadership? Qu'est-ce que vous découvrez lors de ce programme que vous ne connaissiez pas de votre propre côté féminin, de votre propre prise de parole en tant que femme, de votre propre prise de parole dans une société en tant que femme. Qu'est-ce qui va vous marquer dans cette notion de leadership féminin?
3: Mais en fait, il y en a trois, en fait. La première, c'est vraiment le fait de la légitimité, c'est-à-dire c'est à nous qu'on s'accorde cette légitimité-là. C'est pas une personne qui va déterminer notre légitimité ou sentir qu'on est vraiment à notre place. C'est nous qu'on se l'accorde, en fait. C'est nous qu'on s'accorde cette confiance-là, cette légitimité-là. Et aussi, un truc qu'ils enseignent, c'est que ta place, elle est là, en fait. Il n'y a personne qui pourra prendre ta place. Et donc, ta place, c'est aussi toi que tu te l'accordes. Et donc, et ce que j'ai dit toujours, et ce qu'on nous a appris là-bas, c'est que si lorsqu'on ne t'offre pas une place autour de la table, c'est toi qui dois, tu ramènes ta chaise et tu crées ta propre place. Et donc, c'est ça ce qu'on nous apprend vraiment là-bas.
2: C'est un vrai changement culturel. On ne vous avait jamais dit ça en Belgique?
3: Non.
2: Quelque part, on le disait différemment.
3: En fait, on ne le disait pas parce qu'on disait que tu étais encore jeune, que tu n'as pas encore assez d'expérience. La Belgique, ils nous disaient ça, qu'il faut avoir 10 ans d'expérience, 15 ans d'expérience. Alors que là-bas, ce qu'on privilégie, ce n'est pas l'âge, ce n'est pas la personne, c'est la capacité. C'est cet atout que cette personne-là, qu'eux, ils essayent de ressortir pour le mettre autour de la table et se faire confiance justement à la jeunesse en leur donnant les outils pour les former, pour justement plus tard grimper les échelons, quoi.
2: Qu'est-ce que vous dites aujourd'hui à ceux ou celles qui disent bah, « tu n'as pas l'âge, tu n'as pas encore d'expérience, oh, tu verras plus tard ». Parce que vous n'êtes pas très, très, très âgée non plus.
3: Non, pas du tout. Je suis jeune, donc j'ai 27 ans aujourd'hui.
2: Ouais. Parce qu'on l'entend très souvent, ça. Voilà, t'as pas encore toute l'expérience. Oh, tu verras plus tard, ma petite.
3: Oui, c'est ça. Mais en fait, ce truc, c'est que là-bas, on t'apprend, en fait. Non, en fait, t'es tout à fait à ta place, t'as tout à fait les outils, les atouts que tu as. Et en fait, c'est à toi de les mettre. Ça va pas être facile, parce que même quand moi, je suis revenue en Belgique, ça n'a pas du tout été facile, parce qu'il faut se créer sa place. Mais justement, il faut se créer cette place-là, en fait. Personne ne va te l'accorder autour de la table. C'est toi qui dois la créer, c'est toi qui dois se battre pour cette place-là. Mais surtout, il faut faire autant confiance en soi, autant confiance en ce projet. Et de se dire que j'ai tout à fait ma place à l'endroit où je trouve. J'ai les capacités, j'ai les opportunités. Et ces opportunités, s'ils ne m'y arrivent pas, moi, je vais aller me les créer. Moi, je vais aller les chercher, en fait.
2: Mais Jasmine, je me mets à la place de ceux et celles qui nous écoutent, qui se disent, elle est très gentille, la Jasmine, mais moi, je ne me crois pas en moi, je n'ai pas confiance en moi. On m'a toujours dit que j'étais nulle, on m'a dit que je n'étais pas capable. On m'a dit, ouais, non, tu devrais faire autre chose parce que je ne crois pas que tu sois bonne dans, ou bon dans cette voie-là.
3: Oui.
2: Il pourrait ou elle pourrait se dire, elle est gentille, la Jasmine, c'est du vent tout ça. Moi, c'est plus compliqué que ça.
3: Bah oui, mais c'est pour ça que Stronger with Words existe, en fait. Jasmine, elle existe pour ça. Mon retour en Belgique, ça a été pour ça, pour former ces jeunes-là, que ce soit des jeunes, filles, garçons, que ce soit des femmes, justement, à reprendre cette confiance, à leur montrer que ils ont les atouts, ils ont les capacités. Il faut juste les faire sortir, en fait. Tout le monde a des atouts, tout le monde a des capacités, mais il faut les travailler.
2: Mais c'est pas
3: il faut
2: le rôle les sortir, de en fait. Ça, de l'éducation, d'abord des parents, des amis, des connaissances, mais aussi de l'école, de se dire tu as des atouts, tu peux les sortir.
3: Oui, mais malheureusement, à l'école, on ne nous apprend pas ça, en fait. On n'apprend pas le fait d'être un leader, on n'apprend pas la prise de parole en public, on ne nous apprend pas tous ces côtés-là. Et justement, Strong With Words, c'est devenu aujourd'hui la deuxième école ici en Belgique, à l'international, pour former ces jeunes, ces femmes qui ont vraiment du potentiel, qui peuvent y arriver, parce qu'à partir du moment où un jeune, ou une femme commence à croire en elle, croire en eux, ben en fait, c'est un atout pour la société d'aujourd'hui. C'est des personnes qui vont décrocher un emploi, c'est des personnes qui vont travailler dans des institutions, c'est des personnes qui vont mettre leurs capacités, leurs talents au service de la société d'aujourd'hui et de nos institutions et de nos entreprises belges, etc. Donc, et c'est ça ce qu'on essaie de développer au sein de Stronger With Words. Et justement, l'ASBL que j'ai créé à l'âge de 22 ans à mon retour en Belgique, ben c'est justement cette Strong With Words qui aide les jeunes et les femmes à développer leur leadership, leur prise de parole, leur légitimité. Et c'est ça ce qu'on essaie de... C'est, et en fait, et moi je peux dire, je suis le produit final de tous ces atouts-là, ces outils-là, qu'aujourd'hui je mets justement, que je développe et que je mets pour les personnes, à disposition des personnes, quoi.
0: Jasmine Del Monte était l'invitée de l'émission Tendance Première. L'interview complète est à retrouver, évidemment, sur RTBF Ovio. En voici un qui prend la parole avec brio, Childish Gambino, Feels Like Summer.

0: Feels Like Summer de Childish Gambino sur RTBF, la première. Il est bientôt 17h, dans un instant c'est le journal pour s'informer et on se retrouve juste après pour l'émission Podcast Canada, la vitrine des séries podcast de Radio-Canada qui sont disponibles sur RTBF Ovio. Très bon après-midi à notre écoute.
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6: Bonjour à tous, les terrasses se remplissent, les vélos filent sur les ravelles et les vacanciers profitent d'un dimanche qui sent l'été. Le soleil reste généreux cet après-midi avec de belles éclaircies malgré quelques passages nuageux un peu plus nombreux entre la Botte du Hainaut et la Campine. Les températures sont presque de saison, 22 à Namur, 23 à Liège et à Virton, 19 à Saint-Hubert et au littoral, en bord de mer d'ailleurs. L'indice UV grimpe à 6,6. Évitez les expositions prolongées, pensez à une protection solaire adaptée. Ce soir, les nuages se disloquent progressivement. La nuit sera souvent étoilée avec seulement quelques nuages persistants vers la Flandre occidentale. Demain, un ciel partagé entre éclaircies et cumulus, dans une ambiance un peu plus fraîche au réveil. L'après-midi aussi sera frais, un tout petit peu sous les normales de saison.

0: Le Grand Prix de Belgique de Formule 1 sur le plus beau circuit du monde, la victoire de Kimi Antonelli. On fait le point en direct et on tire les enseignements dans ce journal. L'actualité sportive, c'est également la finale de la Coupe du Monde de football, Espagne-Argentine. Faites votre choix. Pour les supporters de foot chez nous, du changement à prévoir la saison prochaine. La loi football va être renforcée, gare au débordement dans et en dehors des stades. Dans ce journal également, un camp américain de la Seconde Guerre mondiale reconstitué prend en 3 jours. Le public a pu l'admirer tout ce week-end au fort de Tancrémont, en province de Liège. David Riffon, bon après-midi à toutes et tous. Avant de développer ces titres, on prend immédiatement la direction du Tour de France, où on vit peut-être et même certainement un tournant. Samuel Grulois, on vous retrouve en direct. On approche du plateau de Solaison, mais ça devient anecdotique. Jonas Vingegaard vient d'abandonner ce Tour de France.
1: Ah, ce sont des images qui ne font rire personne. La chute de Jonas Vingegaard dans un virage serré. Il était en 4e, 5e position dans la foulée de ses équipiers. Il y a un aménagement routier qui a peut-être perturbé la prise de virage de Jonas Vingegaard, qui a glissé tout seul. Il ne doit rien reprocher à personne. C'est ça le vélo. Il s'est retrouvé sur une bordure. Il a claqué l'épaule droite sur le sol et il a directement compris évidemment que c'était la clavicule que les coureurs se cassent si souvent dans leur carrière. Mais là, sur le Tour de France, alors qu'on est 2e du classement général et qu'on rêve encore, même si ça allait être compliqué, de Titi et Tadej Pogacar, que c'est dur. Les larmes ont coulé sur le visage de Jonas Vingegaard quand il est monté dans l'ambulance. C'est donc l'abandon à 21 km de l'arrivée, l'abandon du double vainqueur du Tour de France, Jonas Vingegaard, tombé en même temps que Hindley, que Groschartner et de Deltero. Mais ces trois-là sont repartis. Catastrophe évidemment pour l'équipe Visma, qui avait pris l'étape du jour en main, en plus avec l'ambition de tenter quelque chose sur le plateau de Solaison. Mauro Schmidt est l'homme seul en tête avec 20 secondes d'avance sur ses poursuivants.
0: Merci Samuel, cette étape est la fin. Il reste 15 km à parcourir que vous pouvez suivre sur tous les médias de la RTBF. 19 juillet, c'est le grand jour à la Coupe du Monde de football. La finale, une affiche inédite entre l'Espagne et l'Argentine. Ce qui se fait de mieux pour le moment sur la planète foot. Le champion d'Europe en titre face au champion d'Amérique du Sud en titre. Et par ailleurs, tenant de la Coupe du Monde, les Argentins. Une rencontre qui s'annonce physique selon le capitaine de l'Espagne, Rodri. Les Argentins sont connus pour ne rien lâcher sur le terrain. Ils l'ont encore montré en demi-finale contre l'Angleterre, mais les Espagnols sont prêts.
2: Vous savez, je pense que ce sera tout à fait différent de notre demi-finale contre la France. Je pense que ce sera une rencontre plus disputée, plus physique aussi, et on devra être prêt pour ça. Je crois que s'il y a bien une chose qui caractérise notre équipe, c'est justement sa capacité à s'adapter. Nous pouvons bien défendre, nous pouvons partir en contre-attaque ou plutôt garder la balle pour nous. En ce sens, nous formons une équipe très complète et c'est ce qui nous a permis d'arriver jusqu'ici.
0: Espagne-Argentine, coup d'envoi 21h à suivre en direct sur la Une télé et sur Ovio ainsi que sur toutes nos plateformes. La Coupe du Monde n'est pas encore terminée qu'en Belgique. Tous les clubs ont entamé la préparation à la prochaine saison et même depuis plusieurs semaines maintenant. Si vous êtes supporter, la période est propice par exemple pour acheter un abonnement pour la saison à venir. Sachez aussi que dans les tribunes, il va y avoir du changement. C'est une des décisions actées par le gouvernement fédéral avant les vacances. La loi football va être renforcée. Les comportements violents, les propos injurieux, racistes seront désormais plus sévèrement punis dans les stades en Belgique. L'objectif, Cédric Loriot, c'est de durcir le ton face aux débordements parfois constatés dans, mais aussi en dehors des stades.
3: Le montant des amendes, quelle que soit l'infraction, sera à l'avenir bien plus élevé. Pour des violences physiques, bien sûr, mais aussi pour tout comportement menaçant, provoquant, raciste, xénophobe ou antisémite. La nouvelle loi football intègre d'ailleurs explicitement pour la première fois le terme de discrimination pour sanctionner tout comportement haineux. Les interdictions de stade pourront passer de 30 mois minimum à 3 ans en cas de fait à caractère raciste. Autre nouveauté, une seule base de données officielle au lieu de 3 actuellement, rassemblera toutes les personnes interdites de stade. Tous les clubs devront consulter cette liste avant de délivrer des tickets. L'utilisation des images des caméras de surveillance aux abords des stades ou dans les parkings sera également facilitée. L'usage illégal de matériel pyrotechnique sera aussi plus sévèrement sanctionné. Les instances du football belge, Pro League et Union Belge seront tenues d'adapter leur règlement en la matière dès que le Conseil d'État aura rendu son avis sur cet avant-projet de loi.
0: L'actualité internationale et ses arrestations à Miami, aux États-Unis. Les influenceurs masculinistes Andrew et Tristan Tate ont été arrêtés. Les services secrets britanniques réclament leur extradition. Olivier Boulenc, les deux frères auraient à répondre de nouvelles accusations de violences sexuelles.
4: Ils ont tous les deux la double nationalité, américaine et britannique. Ils ont été interpellés hier à Miami. Le Royaume-Uni veut les juger pour de nouvelles accusations de viol, d'agression sexuelle et de traite d'êtres humains. Quatre nouvelles victimes se sont manifestées.

0: On s'y intéresse car les deux frères, Olivier, sont très connus. Ils avaient déjà été arrêtés en Roumanie en 2022.
1: Ils font également l'objet de poursuites judiciaires dans ce pays. À 39 ans, Andrew Tate est l'un des principaux visages de la mouvance masculiniste. Il a été exclu d'Instagram et de TikTok pour ses propos extrêmement misogynes, mais il reste suivi par plus de 10 millions de personnes sur X, anciennement Twitter. C'est sur le réseau d'Elon Musk qu'il diffuse sa vision ultra-conservatrice de la masculinité, en s'adressant particulièrement à un jeune public. Voilà ce qu'il peut raconter.
2: Quand une femme sort avec un homme, elle lui appartient. Depuis des siècles, la sexualité des femmes est contrôlée. Il n'y a qu'en Occident que maintenant, elle peut faire n'importe quoi.
1: Andrew et Tristan Tate contestent l'ensemble des accusations. Leur avocat estime qu'ils seront rapidement remis en liberté.
0: Les États-Unis ont lancé une nouvelle vague de bombardements contre l'Iran la nuit dernière, des attaques visant à venger la mort de deux militaires américains en Jordanie. Ces attaques ont visé notamment les installations militaires proches du détroit d'Ormuz. L'Iran affirme aussi que Washington a également visé le site d'une centrale nucléaire en construction. L'Agence internationale de l'énergie atomique précise que le chantier est dans sa phase initiale et que le site ne contenait aucun matériau nucléaire lors de sa dernière visite sur place. Cet après-midi, on apprend aussi que des forces israéliennes et jordaniennes ont intercepté un missile iranien visant la ville jordanienne d'Aqaba, très proche d'Eilat en Israël. On prend la direction d'un autre camp de l'armée américaine. Celui-ci est bien différent. Il date de la Seconde Guerre mondiale et il a été reconstitué pendant 3 jours, pas très loin de Banneux, en province de Liège, plus précisément au fort de Tancrémont. 350 passionnés en uniforme d'époque ont accueilli les familles et les curieux. Pour eux, il ne s'agit pas de rejouer la guerre, mais de la garder en mémoire. François Bréban était sur place.
3: Des jeeps, des camions et même 2 chars, en tout plus de 150 véhicules, tous de la Seconde Guerre mondiale, la plupart américains, au milieu de tentes de 1944, postes médicaux, matériel authentique ou reconstitué. Mais la passion, ça commence comment ? Eddie est l'organisateur de ce rassemblement.
4: Il restait des objets chez mes parents, mes grands-parents, gamelles, couverts, un sac à dos.
5: Que vos grands-parents avaient gardé.
4: Oui, puis après, c'est une caisse de l'armée anglaise destinée à contenir 2 obus. Je l'ai démonté, je l'ai refrotté, je l'ai repeinte, je l'ai reconditionné en quelque sorte. Il a une place dans mon musée.
3: Pour Eric, ça a commencé avec les Dinky Toys, puis il a eu envie d'une Jeep, une vraie, puis d'une ambulance Dodge, puis d'autres choses encore.
6: C'est un Chevrolet Pick-up de 1941. C'était la camionnette de service.
7: Il n'y a pas de ceinture de sécurité ?
6: Il n'y a pas.
8: Il est complètement restauré avec des documents, des recherches, un vétéran dans mon Dodge. Et il m'a dit, dans la bataille des Ardennes, j'ai été blessé et j'ai été conduit à l'hôpital dans un Dodge ambulance comme le vôtre. C'était très émouvant.
3: Plusieurs milliers de visiteurs sont venus voir ce grand rassemblement thématique autour de la Seconde Guerre mondiale au fort de Tancrémont.
0: Revenons-en à présent à l'actualité sportive. Elle est particulièrement chargée ce week-end avec aussi le Grand Prix de Belgique de Formule 1 qu'on n'oublie pas. La victoire, c'était il y a une demi-heure environ de Kimi Antonelli. On débriefe tout ça avec vous, Pierre Capard.
9: Eh oui David, à 19 ans à peine, il a marqué ce Grand Prix de Belgique de son empreinte. Kimi Antonelli était attendu au tournant et le moins que l'on puisse dire est qu'il n'a pas déçu, parti en pole position. Le leader du championnat a bien résisté aux assauts de Max Verstappen et des Ferrari, même si Charles Leclerc a occupé la tête durant une dizaine de tours. Mais la vitesse de la Mercedes et le talent aussi d'Antonelli ont fait la différence. Week-end parfait pour le pilote italien qui s'impose pour la première fois et logiquement à Spa devant la Ferrari de Leclerc et la Red Bull de Verstappen. 6e victoire d'Antonelli cette saison, qui conforte sa place de leader et creuse encore un peu plus l'écart sur ses poursuivants. 45 points d'avance sur Hamilton, désormais 2e, et 50 points sur George Russell, son équipier contraint à l'abandon. Et cela alors qu'il ne reste qu'un Grand Prix à disputer avant le break estival.
0: Merci Pierre. Kimi Antonelli, en quelque sorte le Paul Sexas de la Formule 1. Je parle de Paul Sexas parce que l'information de l'après-midi, je vous la rappelle avant de terminer cette édition, la chute et l'abandon de Jonas Vingegaard, le Danois, sur le Tour de France, sans doute une fracture de la clavicule, alors qu'il reste 10 km avant l'arrivée de l'étape d'aujourd'hui au plateau de Saint-Lézon. Belle fin d'après-midi à notre écoute.
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9: Bonjour et bienvenue sur RTBF La Première si vous nous rejoignez. Dans cette émission, nous mettons à l'honneur les séries podcast de Radio-Canada qui sont disponibles à l'écoute sur RTBF Ovio. Aujourd'hui, Brainwash, les cobayes oubliés. Cette série de Sophie-André Blondin enquête sur les expériences de lavage de cerveau menées à Montréal au milieu du XXe siècle par un psychiatre renommé. Les enquêtes journalistiques démontreront que ces travaux faisaient partie du programme MK Ultra de la CIA, l'agence américaine du renseignement, pour tenter de contrôler le cerveau humain. Aujourd'hui, on écoute le premier épisode, Derrière les murs de Ravenscrag. Au début des années 50, l'institut psychiatrique Allan Memorial, situé dans l'ancien manoir Ravenscrag, jouit d'une grande réputation et les traitements qu'on y offre sont révolutionnaires. Mais que se passe-t-il vraiment lorsqu'on franchit la porte du majestueux établissement qui surplombe Montréal ? Des patients, atteints de troubles souvent bénins, en ressortent transformés, leur mémoire a été effacée, la plupart sont même brisés par les traitements qu'ils y subissent. On écoute.
10: Oh, Washington !
11: C'est une journée ensoleillée à Montréal. Dans cette scène d'introduction d'un court-métrage de fiction, Back into the Sun, produit par l'ONF en 1956, un jeune couple se dirige vers les immenses portes d'un majestueux bâtiment de pierre. C'est l'Institut psychiatrique Allan Memorial. Ils sont là pour rencontrer un médecin et le personnage de la dame, Kathy, explique que ça ne va pas.
10: I just can't seem to get through anything anymore. You know, just the dishes and the meals and the kids' clothes.
11: Elle est épuisée. Elle n'arrive pas à effectuer ses tâches quotidiennes. Le psychiatre lui suggère alors de se présenter tous les jours à l'hôpital pour la guérir de ses angoisses. Avec son mari, elle accepte.
12: I think it's the best thing to do.
11: Au fil des semaines, elle participe à des séances de psychothérapie, d'art-thérapie, des discussions de groupe. Et puis un jour...
10: It's just like everything else. I've got to find my own way.
11: Elle entrevoit l'étincelle de l'espoir et de la détermination qui l'amèneront vers la guérison.
10: Jim.
11: Elle retrouve son mari.
10: It's good to see you. Have we got time to drive home by the lake shore?
12: You bet we have.
10: Good.
11: Ils repartent ensemble. Ils retournent vers la lumière. Back into the sun. Fin de l'histoire. Si seulement c'était toujours vrai. Parce que pour plusieurs patients, c'est tout le contraire. Leur entrée au Allan Memorial ne leur a pas permis de retrouver la lumière. Elle a plutôt marqué le début d'une descente aux enfers. Ils ont reçu des traitements extrêmes et expérimentaux, des vagues successives d'électrochocs, de privations sensorielles, de drogues ou de tentatives de manipulation psychologique. Sans savoir, ces patients prenaient part, au cœur de Montréal, à quelque chose de gros qu'ils n'auraient jamais pu imaginer. Ils sont devenus des cobayes dans une course internationale où les mondes de la science et du militaire se sont croisés pour chercher des moyens de contrôler l'esprit humain.
13: On s'aperçoit qu'en privant un être humain de tous ses sens, vous avez commencé à le détruire.
14: L'idée était d'effacer son mémoire au complet. Jusqu'au temps qu'il est bébé.
15: Why don't we try testing
4: LSD and sex.
8: Pourquoi pas vérifier la combinaison du LSD et du sexe? Peut-on trouver là une formule qui rendrait l'esprit des gens plus facile à manipuler?
15: Quand je lis ça la première fois, je fais comme, mais de quoi me parle-t-il? Ici, à Montréal, la CIA, là, je me dis, coudonc, je suis dans un mauvais roman d'espionnage, qu'est-ce qui se passe?
11: À travers des entrevues avec des familles des victimes, des experts, des acteurs clés qui se sont plongés dans le sujet, je vous raconte cette histoire en suivant le fil qui lie le passé et le présent. L'histoire d'un chercheur imprudent, passionné de science-fiction. L'histoire de la CIA qui veut vaincre les communistes à tout prix. L'histoire d'expériences pseudo-scientifiques qui inspirent des méthodes d'interrogation cruelles. L'histoire de journalistes qui ont découvert la vérité à travers des documents dissimulés. Et l'histoire des victimes qui paient encore le prix de toute cette saga, qu'ils soient à Montréal ou à Guantanamo. Ici Sophie-André Blondin, voici Brainwash, les cobayes oubliés, une adaptation d'un balado de CBC. Premier épisode, derrière les murs de Raven's Crag.
16: Bonjour!
17: C'est sa fête aujourd'hui!
16: Ben bonne fête!
17: Oh.
11: C'est l'anniversaire d'Alan Tanney aujourd'hui.
16: C'est pas un jour que vous aimez?
14: Quand t'es 40, peut-être c'est bon d'avoir une fête.
16: Ouais.
14: Quand t'es 73, c'est pas grand-chose.
11: Il nous reçoit dans sa cour, à Notre-Dame-de-Grâce. C'est dans ce quartier de Montréal qu'il a grandi. Et c'est à cette époque-là qu'on retourne aujourd'hui, les années 50. Le moment où la vie de sa famille a été chamboulée. C'est la période d'après-guerre. Les États-Unis et la Russie rivalisent pour devenir la plus grande puissance mondiale. Et les affaires de Charles Tanney, son père, elles vont bien.
14: Mon père a été dans surplus industriel. Il a acheté toutes sortes de choses. Des machineries, les pièces pour les machineries. C'était pas croyable. Il peut voir un morceau de fer sur la terre. Moi, je vais dire, oh bon, c'est scrap dessous le livre. OK? Lui, il va dire, oh non, ça c'est une chose utilisée dans les mines puis des carrières.
11: Charles Tanney était du genre à trimer dur pour faire vivre sa famille, sa femme, ses trois enfants. Le genre d'homme fier de ne jamais prendre de congé de maladie. Mais son visage le trahit. Une névralgie du nerf trijumeau, c'est le nerf qui est responsable du transport des sensations de la face au cerveau. Mais là, son nerf défaille et lui cause une douleur intenable qui s'étend de son œil droit tout au long de sa joue jusqu'au coin de sa bouche.
14: Il mange des cubes de glace toute la journée pour essayer de geler le nerf. Il y a une opération que des personnes ont eue, et c'est de couper le nerf, puis c'est presque paralysé un côté de votre face.
11: Qu'ils choisissent d'être paralysés?
14: Oui.
11: Mais pas votre père?
14: Non.
11: Il était têtu?
14: Oui, ah oui. Oui, oui, oui, c'est ça, oui.
11: Après consultation, l'hypothèse d'une douleur psychosomatique est retenue. Charles Tanney serait stressé par sa charge de travail quotidienne. La solution passera donc par des soins psychologiques. Et à cette époque, à Montréal, qui cherche des bons soins du genre se tourne vers l'Institut Allen Memorial.
18: The person who comes to the Allen Memorial Institute comes voluntarily and leaves voluntarily. There are no bars, there are no locked doors.
11: C'est un lieu d'avant-garde, un des premiers du genre au monde, mieux financé, moins peuplé que les autres hôpitaux psychiatriques. Et surtout, alors qu'il est d'usage à l'époque d'enfermer les patients, ceux du Allen Memorial sont libres d'y entrer, libres d'en sortir. Charles Tanney a les moyens, il peut se payer des soins dans cette institution novatrice, considérée comme la meilleure. Il s'estime chanceux.
14: Il a parlé avec son médecin ici à Montréal, puis il lui a envoyé... pour la torture.
11: La torture. C'est pas ce qu'on s'attend à vivre à l'hôpital.
14: Le traitement était 5 ans, 6 jours qu'il dort. Mais quant à dire qu'il dort tout le temps, c'était en général chaque jour entre 21 et 22 heures. Il se réveille pour manger, pour aller aux toilettes, mais c'est tout. La minute qu'il est fini, il donne des pilules ou injections pour lui faire dormir encore.
11: Droguer une personne pendant 2 mois pour la faire dormir, ça peut paraître intense pour traiter une douleur à la joue. Mais ce n'est pas tout.
14: C'est pas juste le sommeil, il y a des électrochocs avec. Il y a des drogues avec, un bon cocktail, toutes sortes de choses. Mon père a probablement été chanceux, n'a pas reçu LSD.
11: Chanceux? Pas de LSD? Mais qu'est-ce qui se passe entre les murs du Allen Memorial? Des traitements certainement inhabituels, extrêmes. Et les proches de Charles Stanley ne sont au courant de rien. Jusqu'à ce que, 20 ans plus tard, ils mettent la main sur les 200 pages de son dossier médical. Ils découvrent plusieurs détails sur ce qui s'est passé durant son séjour au Allen Memorial.
14: He's on his 27th sleep day today. He has had his 6th electroshock.
11: 27e journée de sommeil. Charles reçoit sa 6e séance d'électrochoc.
14: We are not altogether satisfied that the patient has become sufficiently confused.
11: Mais ses médecins ne sont pas convaincus qu'il est assez confus. Ils voudraient qu'il s'affranchisse complètement de son passé. Pourtant, il garde contact avec sa vie antérieure. Il demande à voir sa femme. Ils entament donc des séances d'électrochoc selon une technique baptisée Paige Russell, qui permet d'administrer 6 décharges consécutives avec une tension électrique plus élevée et de façon plus fréquente. Bref, des thérapies d'électrochoc beaucoup plus intenses que la normale à l'époque.
14: On the 37th day, he had had 15
11: electroshocks. Après 37 jours de sommeil forcé, il a reçu 15 séances d'électrochoc, dont 9 Paige Russell. Comme il refuse de manger et de prendre sa médication volontairement, il est intubé et médicamenté par injection. L'équipe de l'hôpital décide d'augmenter la fréquence des séances Paige Russell pour l'emmener au 3e stade de déprogrammation. 48e jour de sommeil. Charles ne sait plus où il est. Parfois, il est incontinent et généralement, il a un comportement enfantin, quoique parfois hostile. Ses médecins sont satisfaits. Ils estiment ne pas pouvoir le mener plus loin. Ils le laissent sortir graduellement de son sommeil avec des séances d'électrothérapie 3 fois par semaine.
14: L'idée était, avec l'électrochoc, de le fait oublier sa mémoire et effacer son mémoire au complet.
11: Et au complet jusqu'où?
14: Jusqu'au temps qu'il est bébé. Il veut effacer tout. Oublier tout.
11: Est-ce qu'il vous avait oublié, vous?
14: Je pense pas. Je suis pas certain. Mais je pense pas.
11: Charles Stanley n'est pas le seul à avoir vécu ce cauchemar, loin de là. Au fil des années, plusieurs témoignages similaires ont été recueillis. En voici quelques-uns.
19: On m'a fait toutes sortes de tests. On m'a donné certains médicaments, jusqu'à 40 pilules par jour. Quand je demandais ce que c'était, on me disait « c'est pour ton bien, on ne dit pas ce que c'est ».
20: Il m'avait bourré le médicament, du Cura, du Démerol, du Largatil. Au lieu de désintoxiquer, ils m'ont intoxiqué. C'est ça qu'ils ont fait avec moi. En plus de me déprogrammer la mémoire, ils m'avaient enlevé mon identité.
21: Il y avait un haut-parleur sous l'oreiller. Fait que je demande au gardien, qu'est-ce que c'est ça? Puis il m'explique, il me montre les machines qu'il y avait là, tout ça. Il dit, ça parle à ton subconscient tout le temps que tu dors. Qu'est-ce qui s'est dit là-dedans, je le sais pas, mais je me souviens d'absolument rien de ce qu'on disait.
19: Ensuite, on m'a donné des électrochocs. Moi, j'avais peur, une peur épouvantable. Je me souviens, un soir, j'avais dit à la famille, je ne retourne pas à l'hôpital. On avait dit, on va envoyer la police si elle ne revient pas.
11: Les données officielles n'ont jamais été dévoilées, mais on estime qu'une centaine de patients ont subi ces traitements extrêmes pendant des semaines, des mois. Des femmes, souvent, qui se sont rendues au Allen Memorial pour des conditions relativement légères, qu'on connaît mieux aujourd'hui, comme l'anxiété, les crises de panique, l'alcoolisme ou la dépression postpartum. En produisant ce balado, on a constaté que la plupart des articles, des livres, des archives sur le sujet sont en anglais. Le court-métrage de l'Office national du film au début de l'épisode, le reportage aussi des années 50 qui soulignait l'approche novatrice du Allen Memorial, mais il n'y a rien d'équivalent à tout ça en français. Oui, il s'agit d'une institution anglophone qui relève de l'Université McGill. Et à l'époque, la fissure entre les communautés montréalaises était peut-être encore plus marquée, comme une ligne de partage des eaux qui suivrait le boulevard Saint-Laurent. La clientèle du Allen Memorial, donc, c'était principalement les Anglais. Mais même dans les décennies suivantes, quand les traitements subis par des patients ont été révélés, les médias francophones en ont parlé, mais jamais autant que du côté anglophone. C'est comme un morceau de notre histoire qui s'est déroulé dans notre cour sans qu'on ne soit trop au courant. Alors avec Philippe, le réalisateur, on est allé voir de plus près le Allen Memorial. On est justement sur le flanc du Mont-Royal. Et là, on tourne un coin, puis le bâtiment du Allen Memorial est là. Il est massif, en pierre. Un ancien manoir, construit par Sir Hugh Allen. C'était un magnat du commerce naval. 34 chambres, une bibliothèque, une salle de bal, une des plus prestigieuses résidences privées du Montréal du 19e siècle. Par la suite, elle a été léguée par la famille à l'Université McGill et à l'Hôpital Royal Victoria. C'est un magnifique institut perché sur la montagne. Il surplombe la ville. Et sur sa façade, des animaux sculptés, des colonnes, des armoiries et deux portes d'entrée en bois massive. Très gris, lugubre. Est-ce qu'on dirait lugubre? Une grande tour s'élève au centre et permettait à son propriétaire de voir au loin ses bateaux qui arrivaient au port de Montréal. Mais cette tour, elle est imposante, elle est intimidante. Ça rappelle les décors inquiétants d'Hollywood. Et le nom d'origine de la résidence semble lui aussi tout droit sorti d'un film, Raven's Crag. On imagine juste les gens qui arrivait ici avec plein d'espoir, puis qui ressortait défaite, démolie.
1: C'est fou tout ce qui s'est passé ici.
11: Ouais, ça, c'est fou. Et c'est tout proche, je me retourne, puis j'ai Montréal, j'ai le réservoir de Montréal pour l'eau potable juste en bas. C'est à côté. On devrait connaître ça, cette histoire-là, on devrait savoir tout ça. Puis jamais on parle de ça.
1: Puis jamais on remarque ce bâtiment-là.
11: Jamais on remarque ce bâtiment-là. Puis l'affaire, c'est que ça appartient pas seulement au passé. Ce qui s'est passé ici, ça continue d'avoir un impact.
2: J'ai déménagé du Québec il y a 25 ans.
11: Oui.
2: L'occasion de pratiquer mon français, ça vient une fois par année, quand je retourne à Montréal.
11: Votre français est très bon.
2: Merci, c'est très gentil.
11: D'ailleurs, pour commencer, pour se réchauffer un peu, j'aimerais que vous vous présentiez, s'il vous plaît.
2: Catherine Zimmerman, et je suis la fille de Rita Aubertin Zimmerman. Ma mère, c'est une Canadienne française.
11: Rita Aubertin a grandi dans les quartiers de Verdun et Côte-Saint-Paul avant de se marier avec un anglophone et de s'établir à Notre-Dame-de-Grâce. Ils ont eu 5 enfants. Catherine est la plus jeune. Mais avec la maternité, différents symptômes apparaissent.
2: Des symptômes d'anxiété et un peu de dépression. Quelques-uns de ces symptômes s'est présenté quand elle était enceinte et après elle a accouché. Mais parce qu'elle n'était pas traitée au début, elle a commencé à boire. Elle buvait trop parce qu'elle ne voulait pas être anxieuse. sa première visite à l'hôpital, c'est parce que elle avait toutes ces choses-là tout ensemble.
11: Elle sera traitée 6 fois au Allen Memorial, de 1946 à 1961.
2: Et elle m'a dit, il y avait des moments, je me souviens là, j'avais peur et je voulais pas y aller. Mais on m'encourageait d'y aller parce qu'on ne savait pas qu'est-ce qui se passait.
11: Au départ, les traitements qu'elle reçoit correspondent aux pratiques de l'époque. Mais vers la fin des années 50, leur intensité augmente. Un des séjours de Rita s'étire sur 2 mois. Des dizaines de séances d'électrothérapie, du sommeil forcé. Ah oui, on lui donne du LSD aussi. Et à cela s'ajoute cette nouvelle technique. Elle se veut novatrice.
2: La répétition d'un même message, continuellement, pendant des heures et des heures et des heures. Alors, ça n'arrêtait pas. Même si elle aurait voulu, parce qu'elle n'avait pas de contrôle. Et en plus, elle était sous l'influence du LSD en même temps.
11: Mais elle ne savait pas qu'on lui avait donné une drogue qui provoquait les hallucinations.
2: Pas du tout. Pas du tout. Je me dis des fois que les animaux de laboratoire sont mieux traités que les patientes ont été traitées à l'hôpital. Parce que de prendre quelqu'un qui est malade, qui met sa confiance en quelqu'un pour l'aider. Elle voulait être mieux. Elle voulait reprendre sa vie, être avec ses enfants et sa famille. Et au lieu, on a causé beaucoup de problèmes avec sa santé mentale et sa santé physique.
11: Des séquelles psychologiques qui durent pendant des années. Perte de concentration, difficulté à lire et surtout, des trous de mémoire.
2: Elle se souvenait pas des mémoires de quand ses enfants étaient jeunes. Elle avait pas de mémoire de toutes sortes de choses. Si on lui posait une question, « Maman, dis-moi, comment s'est passée celle et telle et telle chose ?» Elle disait, « Honnêtement, je m'en souviens pas. » Et après un bout de temps, on voyait que ça lui gênait énormément et elle devenait un peu, je vais dire, frustrée. Parce qu'elle tentait de s'en souvenir et elle n'avait pas de mémoire. Un bon exemple, une de ses sœurs est décédée en 1957. Elle ne se souvenait même pas des événements et qu'est-ce qui lui est arrivé. C'est seulement quand ses autres sœurs lui ont réexpliqué qu'elle a dit « Ah, là, je peux répéter qu'est-ce qui s'est passé parce que quelqu'un me l'a dit. » Mais elle n'avait pas de mémoire.
11: C'est là qu'on comprend que l'histoire n'est pas confinée au passé, que des traitements reçus il y a plus d'un demi-siècle continuent d'avoir des conséquences. Bien sûr, les patients eux-mêmes vont en garder des séquelles, mais leur famille aussi. Prenez le cas d'Alan Taney qu'on entendait au début de l'épisode et de son père, Charles. Après un séjour de 3 mois à l'Institut, le père revient à la maison. Alan n'a que 8 ans, mais il voit bien que son père est différent. Il est colérique. Il se désintéresse totalement du football, alors qu'auparavant, ils avaient des billets de saison pour les matchs des Alouettes. Un homme est rentré à l'hôpital, un autre homme en est sorti. Ça bouleverse une famille. Et les 3 enfants de Charles ont eu besoin de soutien psychologique une fois adultes.
14: Moi, j'étais en thérapie, puis mon docteur m'a dit... De perdre un parent, de perdre un père, c'est très difficile. De perdre un père et de le voir chaque journée, ça c'est beaucoup plus difficile. La personne est disparue, c'est remplacé par une autre personne, même visage, mais c'est pas la même personne. Dans une façon, on était chanceux. Mon père a réacquis son mémoire, la plupart. Il peut fonctionner, peut-être pas la même personne qu'il était, mais il peut fonctionner. Il y a des autres histoires, là, c'est pas croyable. Des suicides, Il y a des personnes qui n'ont jamais quitté un hôpital pour toute la vie. Il y a des histoires vraiment incroyables d'écouter.
11: Et en passant, tous les traitements que Charles Stanny a reçus au Allen Memorial, ça n'a pas réglé son problème de douleur au visage pour de bon.
14: Peut-être 15 ans après, il y a eu la même douleur dans la même place encore. Mais par ce temps-là, il y a eu des nouveaux médicaments, puis la douleur disparut dans une semaine.
11: Donc, comment est-ce que tout ça a pu se passer? Pourquoi est-ce que les patients et leurs familles ont laissé la voie libre aux médecins?
14: J'ai demandé anciennement à ma mère, comment tu peux laisser le médecin faire ça, tout ce qu'il a fait. Puis elle m'a dit, voir, dans ce temps-là, quand le médecin vous dit quelque chose, ça c'est le mot de Dieu. OK? Tu peux dire rien. Juste accepte, c'était tout que tu peux faire.
11: Le mot de Dieu. Et le Dieu du Allen Memorial, à ce moment, il porte un nom. Le docteur Ewan Cameron, un des psychiatres les plus influents du monde à l'époque. Celui qui a fait subir ces traitements à Charles Stanny, Rita Aubertin-Zimmerman et plusieurs autres, a sa propre histoire. C'est ce que je vous raconte dans le prochain épisode.
20: Moi, Ewan Cameron, je l'appelle l'Adolf Hitler de la psychiatrie. Même ceux qui n'étaient pas d'accord, il se fermait parce que Ewan Cameron, c'est un gars qui avait de la pogne. Le monde n'avait peur. C'est un dictateur.
9: 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Pour l'heure, on continue en musique avec le titre Primavera qui annonce la sortie d'un nouvel album de Chico et Mendes en septembre et on se

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Moi de la chanteuse Yoa, un titre pop entre solitude salvatrice, bienheureuse et un tantinet narcissique. On poursuit avec le duo 100% jeune et bruxellois Camille Yembe et Ino Casablanca avec un titre extrait du premier album Jeune et laide de Camille Yembe sorti en mai dernier. On écoute Autodéfense. Rien.

Breakfast de Blue Samu, rappeuse, chanteuse et autrice anversoise qu'on adore écouter. Son premier album, Note, est sorti en février dernier, 10 ans déjà après ses débuts. On continue avec un autre talent belge francophone cette fois-ci. Il s'agit du Montois Teddy Bear. On le retrouvera sur scène au Francofolie de Spa le 25 juillet et au festival Les Solidarités le 5 septembre à Namur. Il y jouera probablement ce titre, Chaussures Roses.

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0: Seul de Bertrand Belin. Dans quelques instants, c'est le journal de 18h avec Maxime Maillet. Et vous retrouverez ensuite Didier Mellon pour son émission Le Monde est un village. Merci de rester à l'écoute de RTBF La Première.
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14: Bonjour à tous, la journée s'achève tranquillement, peut-être autour d'un barbecue, d'une terrasse ou d'une promenade. Le soleil garde une belle place, les nuages vont s'effacer d'ailleurs peu à peu. La nuit prochaine s'annonce calme et souvent étoilée. Quelques nuages resteront accrochés sur le nord-ouest, tandis que les températures vont descendre entre 8 et 16 degrés. Demain, un petit vent de nord apportera un fond d'air un petit peu frais le matin au lever du jour. Le ciel sera partagé entre soleil et nuages, avec davantage d'éclaircies près du littoral. Mardi, pour la fête nationale, les nuages seront présents mais le temps restera sec généralement, alors pas de drache en vue. Mercredi sera plus gris mais toujours sec. Jeudi, le soleil reprend davantage de place, sauf parfois au centre du pays. Vendredi et samedi s'annoncent à nouveau bien ensoleillés avec des températures proches de 23 degrés.

0: Remco Evenepoel remporte la 15e étape du Tour de France dans les Alpes. Une étape marquée aussi par l'abandon de Jonas Vingegaard, le Danois, deuxième au classement général, a lourdement chuté. La Belgique ne va plus importer des produits issus des colonies israéliennes dans les territoires palestiniens. Un pas en avant timide et tardif pour Amnesty International. Qui va soulever le trophée de la Coupe du Monde de football ? Réponse ce soir avec la finale, l'Espagne est face à l'Argentine. Bonsoir à toutes et tous, une belle victoire pour Remco Evenepoel dans les Alpes. Le Belge a remporté la 15e étape du Tour de France sur le plateau de Solaison en Haute-Savoie. Il a battu au sprint le maillot jaune, le Slovène Tadej Pogačar. On retrouve tout de suite Samuel Grulois. Samuel, cette étape a tenu toutes ses promesses.
1: Oui, toutes ces promesses avec d'abord l'abandon de Jonas Vingegaard, victime sans doute d'une fracture de la clavicule, et dans la foulée du grand spectacle sur les pentes du plateau de Solaison, et avec un Remco Evenepoel qui marque l'histoire puisqu'il remporte aujourd'hui en dominant Pogačar et Del Toro au sprint au sommet du plateau de Solaison à 1500 mètres d'altitude. Il remporte aujourd'hui certes la 75e victoire de sa carrière professionnelle, mais surtout la 500e victoire d'étape belge sur les routes du Tour de France depuis la création de l'épreuve en 1903. Il fallait Evenepoel évidemment pour marquer le coup. C'est fait et c'est une première pour lui sur une étape en ligne du Tour de France, sur une étape de haute montagne. Il a regardé les yeux dans les yeux à partir du moment où il a remis les lunettes sur le nez, les lunettes de soleil dans le dernier kilomètre. Il a regardé paradoxalement les yeux dans les yeux Pogačar et Del Toro pour les dominer au sprint et pour vraiment marquer aussi le coup par rapport à ses adversaires pour le podium, puisque Vingegaard n'est plus là. Pogačar est désormais toujours le leader, mais avec 5 minutes d'avance sur Evenepoel, son nouveau dauphin. 5,58 sur Del Toro, 6,23 sur Sexa, 6,48 sur Lipovic. Evenepoel qui pourra encore avancer un peu plus loin vers le podium s'il remporte le contre-la-montre mardi.
0: Merci Samuel Grulois en direct du Tour de France. Il ne vous reste que quelques heures pour votre déclaration fiscale en ligne sur TaxandWeb. Ce dimanche est l'ultime journée pour rentrer votre déclaration ou modifier votre proposition de déclaration simplifiée. Au départ, c'était pour le 15 juillet, mais la date a été reportée à cause de bugs techniques sur les plateformes du SPF Finance. Pour les revenus spécifiques, comme les revenus d'indépendants, vous avez jusqu'au 16 octobre. C'est l'une des mesures prises par le gouvernement fédéral avant de partir en vacances. La Belgique ne va plus importer des produits issus des colonies israéliennes implantées dans les territoires palestiniens. Cédric Loriot, avec cette mesure, notre pays sanctionne la politique du gouvernement israélien après ses violations répétées des droits humains.
2: De l'huile d'olive, des fruits, des légumes, les produits issus des colonies israéliennes implantées dans les territoires palestiniens n'ont jamais représenté une grande part des importations belges. Le fédéral voulait avant tout envoyer un signal au gouvernement israélien. Maxime Prévost, ministre des Affaires étrangères.
3: L'attitude du gouvernement israélien depuis longtemps déjà a dépassé le stade de la légitime défense suite aux attaques du 7 octobre 2023. Il y a une privation massive de droits, des violations importantes du droit international et humanitaire, et donc nous voulions donner un signal très clair.
2: Un petit pas en avant, un peu tardif, estime Amnesty International, d'autant que les produits issus des colonies israéliennes pourraient très bien rentrer en Belgique via d'autres canaux. Nathalie Jeanne, chargée de plaidoyer pour Amnesty Belgique.
4: Il n'y a pas d'interdiction de commercialisation des produits, ce qui permet en fait à des produits qui ne sont pas importés directement par des ports et aéroports belges de rentrer via un autre État membre qui, lui, n'interdirait pas ces produits. Parlons par exemple de l'Allemagne.
2: Pour que cette interdiction ait plus de poids, les ONG militent pour qu'elle soit étendue à toute l'Union européenne. La Belgique est le 4e pays membre à avoir adopté cette mesure, après l'Espagne, les Pays-Bas et l'Irlande.
0: Cédric Loriot avec Alice de Batty. Au Moyen-Orient, les tensions ne faiblissent pas. Les États-Unis ont lancé une nouvelle série de bombardements contre l'Iran après la mort de deux de ses soldats en Jordanie. De son côté, Téhéran a riposté par des tirs de drones et de missiles contre ses voisins du Golfe comme le Koweït ou Bahreïn. Olivier Boulenc, c'est le cas aussi de la Jordanie, à proximité de la frontière israélienne.
5: Des bombes iraniennes tombent sur Aqaba en Jordanie, à quelques kilomètres de la ville côtière israélienne d'Elat. Par communiqué, le gouvernement israélien prévient « il est prêt à attaquer de toutes ses forces si un missile iranien touche son sol ». Un peu plus tôt, l'Iran a affirmé que les États-Unis ont attaqué une centrale nucléaire en construction dans le sud-ouest du pays et que deux navires ont été impliqués dans un accident dans le détroit d'Ormuz.
0: Olivier, l'escalade en tout cas, est bien enclenchée.
5: Oui, cette nuit, des frappes américaines ont ciblé les bases militaires iraniennes, d'où se répartissent des frappes qui ont touché la Jordanie et qui ont causé la mort de 2 soldats américains. Washington a été clair, le but est maintenant de punir le régime iranien. De son côté, Téhéran frappe plusieurs pays de la région alliés des Américains, la Jordanie donc, mais aussi Bahreïn et le Koweït. L'accord conclu à Islamabad au Pakistan il y a un mois semble bien loin. Le ministre des Affaires étrangères iranien a d'ailleurs déclaré qu'il était désormais caduc.
0: Il est l'un des influenceurs masculinistes les plus connus dans le monde. Andrew Tate et son frère Tristan sont en garde à vue aux États-Unis. Le Royaume-Uni réclame leur extradition. Les deux hommes sont accusés de viol, d'agression et d'exploitation sexuelle. Leur avocat parle d'un coup politique. Pour lui, ils seront vite remis en liberté. Il y a 10 ans, Andrew Tate s'est fait connaître sur les réseaux sociaux pour ses vidéos. Il y fait la promotion de thèses masculinistes avec des propos misogynes très agressifs. Il a d'ailleurs été banni

0: Victoire, on l'écoute.
1: C'est chouette de revenir au sommet après quelques grands prix un peu plus compliqués. J'avais pris un très bon départ et j'étais en tête, mais il a fallu se battre pour repasser devant Charles Leclerc. C'est une très belle victoire et je suis super heureux.
0: La Mercedes de Kimi Antonelli a devancé la Ferrari de Charles Leclerc. Le Monégasque a été en tête pendant 10 tours, mais l'Italien a été plus rapide.
2: Content du départ. Après ça, on a eu quelques difficultés pendant 5-6 tours sur les hards qu'il faut qu'on analyse. Bon, on a eu quand même pas mal de réussites à Silverstone. Je me suis dit pourquoi pas une deuxième fois, mais bon, Kimi était trop rapide. J'y ai cru même jusqu'à la fin parce que c'est vrai que quand il est passé, en fait, les voitures qui sont derrière ont quand même un avantage sur ce circuit-là avec beaucoup d'aspiration. Et je m'attendais pas à gagner autant de performances parce que je pensais que Kimi allait partir super rapidement et finalement je suis resté avec lui pendant 5-6 tours. Après bon, il était trop rapide pour nous.
0: Et grâce à sa victoire, Kimi Antonelli creuse l'écart en tête du championnat du monde. Les fans de football attendent depuis plus d'un mois la finale de la Coupe du Monde. Elle oppose ce soir l'Espagne, championne d'Europe, à l'Argentine, championne du monde en titre, dans un stade de la banlieue de New York. Et sur le terrain, deux stars de ce mondial, côté argentin Lionel Messi, côté espagnol, Lamine Yamal, le premier est le meilleur joueur du monde, le second pourrait prendre sa relève un jour, et les deux sont liés par une photo devenue mythique, Ebi Brouzakis.
3: Cette photo devenue virale a été prise il y a 19 ans dans le cadre d'une campagne organisée par l'UNICEF, cette association qui vise à promouvoir et protéger les droits des enfants. Les joueurs de Barcelone sont donc occupés à poser avec des bambins choisis dans la banlieue catalane. Et l'on y voit donc Lionel Messi, la vingtaine, un peu perdu, donnant le bain dans une bassine à un petit garçon âgé de quelques mois à peine. Ce garçon, c'est Lamine Yamal. On aurait pu croire à une invention de l'intelligence artificielle. Et non, cette photo est réelle. Aujourd'hui, 19 ans plus tard, elle réapparaît pour la première opposition entre celui qui a marqué l'histoire du Barça et celui qui doit marcher dans ses pas. Le même numéro 10 à Barcelone, le même pied gauche délicieux et la même aisance technique. Ce soir, les deux vont s'opposer pour la première fois sur le toit du monde. Même Hollywood n'aurait pu imaginer un tel scénario qui va prendre le dessus. Depuis le début de la Coupe du Monde, Messi marche sur la compétition, mais en un match, Yamal peut tout changer. Mais avec 8 buts et 3 passes décisives, l'Argentin a démontré à 39 ans qu'il était sans doute devenu le meilleur joueur de l'histoire. Et là, il n'y a pas photo.
0: Et dans les tribunes, il y aura les dirigeants des trois pays co-organisateurs de ce mondial. La Mexicaine Claudia Sheinbaum, le Canadien Mark Carney et l'Américain Donald Trump, le président américain, doit remettre le trophée au vainqueur aux côtés du président de la FIFA. Et c'est une première dans l'histoire de la Coupe du Monde. Il y aura un show à la mi-temps, comme pour le Super Bowl, la finale du championnat de football américain. Un show XXL à l'américaine avec de nombreuses stars. Parmi les têtes d'affiche, Shakira, la colombienne, chante l'hymne de cette Coupe du Monde. Mais il y aura aussi la reine de la pop, Madonna, Justin Bieber ou BTS, le groupe superstar de K-pop. Ce show pose aussi toute une série de questions sur sa durée. Une mi-temps de foot, ça dure 15 minutes, mais ça sera bien plus pour cette finale. On évoque entre 20 et 30 minutes. Le match, lui, débute à 21h et vous pourrez le suivre en direct en télé sur La Une et sur OVIO. C'est en musique qu'on se laisse. Voilà pour les infos. Belle soirée à notre écoute.
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6: Je vous souhaite la bienvenue, je vous espère reposé, disponible et intrigué. Reposé, disponible, bah oui, parce que nous sommes dimanche, jour probable de repos pour la plupart d'entre nous, d'entre vous, et intrigué parce que cette heure est le terrain de nombreux possibles liés à des découvertes et des émotions. Oui, puissiez-vous être interpellé pour vous rapprocher de cela. C'est un concert qui nous attend sur la première, celui de Zap Mama, et un peu plus tard, à 20h, sur RTBF Musique 3, Le Monde est en village vous revient avec une carte blanche délivrée à Baï Camara Junior et une très large exposition d'artistes belges. Dans quelques jours, ce sera la fête nationale, vous le savez, mais évidemment, rien ne nous interdit d'honorer des artistes du Royaume aussi en 19 juillet. Avec Paul Michel, Constantin Melnick et Sarah Pire, voici Le Monde est un village.
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6: Comme annoncé, c'est donc le groupe et l'artiste Zap Mama qui est en concert ce soir dans notre rendez-vous. Nous écoutons la prestation enregistrée en exclu par Le Monde est en Village l'été dernier. Eh oui, au Polisson Festival, Zap Mama se produit.

0: produira aussi cet été 2026, fin juillet, au festival Sphinx Mixed à Bockhout, près d'Anvers. Marie Dolne s'y produira avec sa fille Kezia, qui est aussi chanteuse. Les voix que vous allez entendre ce soir sont celles de Marie Dolne, de Kezia et de la slameuse Marie Dara. Captation de Thomas Leneux, Thierry Mazzi, Michael Visano, Antoine Duartz, Cyril Cour et Sarah Pire. Le festival Polisson se déroule entre le 18 et le 23 août cette année. Il y aura dans la programmation la prestation de Belamba. C'est la musique de Madagascar et ce Belamba fait revivre un riche héritage musical malgache. Et Belamba est en fait un duo composé du guitariste Joël Rabesolo et du multi-instrumentiste Tony Randrima Nantena. Leur concert interviendra le jeudi 20 août à l'espace Saint-Mangold et pour cette prestation, nous avons aussi des invitations. Un petit geste de votre part, vous tapotez sur votre clavier monde@rtbf.be et vous nous demandez des invitations pour Belamba. Donc jeudi 20 août à l'espace Saint-Mangold. Voici le concert, voici la prestation de Zap Mama avec une première histoire qui est liée à l'amitié.
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0: Maridara.
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0: Merci, merci beaucoup. Merci Marie.
1: Et oui, c'est l'amitié façon Zap Mama, c'est Rafiki, un titre qui a bien tourné sur nos platines, qui est bien installé dans vos oreilles. Marie Dawn a aussi une fille qui est aussi chanteuse, elle s'appelle Kezia, et nous allons la retrouver avec cette proposition.
2: J'ai une chanson qui parle d'amitié aussi. Mm-hmm. Et une expression en anglais, on dit « I got your back », oh, c'est un peu « j'ai ton dos ». Ça se dit pas vraiment en français, je pense, mais en gros... C'est être là pour l'autre. C'est une chanson que j'ai écrite pour une de mes meilleures amies dans une période où elle traversait un moment très difficile. C'était pendant le Covid et elle m'a appelée en me disant « Kezia, j'aimerais vraiment bien que tu sois là, je vais pas bien ». Mais pendant le Covid, toutes les frontières étaient fermées, donc je pouvais pas. Et j'étais là « qu'est-ce que je peux faire d'où je suis ?» Et du coup, j'ai décidé d'écrire cette chanson. Un message en disant « je ne peux pas être avec toi physiquement, mais if you need me, si tu as besoin de toi ». Just pick up the phone and I got your back.

Voilà, il est frais, okay. Lui. Laurent Louis.

0: Nous sommes à Huy, ce soir nous sommes au festival Les Polissons. Nous sommes en compagnie de Zap Mama, mais aussi de Thomas Launeux, de Michel Guizen, de Bawandine, de Benjamin Doresto, qui nous ont accompagnés, qui nous ont proposé leur talent et leur service pour que tout ça soit le plus chatoyant possible. Zap Mama, depuis l'espace Saint-Mangold, avec la carte blanche.
1: Là, on va faire un petit retour en Afrique pour le sunset. Je vous emmène en Afrique du Sud. Cette chanson, c'est un hommage à tous les êtres bien-aimés qui sont passés de l'autre côté, qui sont maintenant dans le monde invisible et vivant dans nos émotions. Voilà. Donc, c'est le moment de penser à eux pour, à travers ces chansons, les élever, élever notre amour. Nabindibu.

0: J'espère que ces titres de Zap Mama vous rappellent sans doute de très bons souvenirs ou alors vous projettent dans un futur. Il est un peu cette tendance hein, chez Zap Mama d'avoir une oreille vers le passé et une oreille vers la musique plus urbaine, plus contemporaine. Nous sommes donc à l'espace Saint-Mangold. C'est une carte blanche à Zap Mama et c'est dans le cadre du festival Les Polissons qui s'est tenu, en août dernier. Parmi les invités, il y avait Marie Dara, la slameuse, et Kezia, la fille de Marie Dold, que nous allons retrouver dans quelques minutes.
1: Dans le village de ma mère, ils parlent d'une langue tonique. Et la langue, ça sonne comme des percussions. Et de village en village, ils avaient des codes, des phrases en percussion pour dire « Il y a un nouveau-né. Tout, tout, cou, cou, cou, cou, cou, cou. Tchou, tchou, tchou, alors, laissez-moi avoir une conversation avec Thierry. Parce que lui parle drum.

0: Merci. C'est ça, hein, les énergies.
1: Voilà.
0: Peut-être qu'on a besoin d'un indice en plus. En basse, je pense. Tu nous ajoutes un petit quelque chose? Hey. Alright. Est-ce que ça vous dit quelque chose? Pas encore, vous me regardez tous comme ça. Peut-être un autre indice en plus. Toi ou toi? Toi? Vas-y, ajoute-moi un petit quelque chose là. Est-ce que ça vous dit quelque chose? J'entends bien, ouais!
2: C'est quoi encore les paroles?

0: Et à tous, laissez-vous aller, c'est le moment de se libérer.
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0: On retrouve.
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0: Les hanches.
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0: On retrouve.
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0: Les airs.
1: Get it down.
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0: Il y a une bonne ambiance à l'espace Saint-Mangold. C'est une carte blanche. C'est une marque de fabrique du festival, que ce soit le festival d'Ardouy et puis plus récemment le festival des Polissons. Il y a des cartes blanches, des moments de liberté dévolus à certains artistes. Et ce soir, c'est Marie Dolne, Zap Mama, avec ses musiciens, avec ses invités. Et oui, nous avons capté tout ça. Et nous vous proposons de larges parties de ce concert, de cette carte blanche, dans Le Monde est un village.
1: Ça chante ici, hein?
2: Ouais, et ça danse, ça, et ça danse, ça danse.
1: On va voir si ça danse vraiment.
2: Allez, on y va tout de suite occuper.
1: On continue?
2: Alors. Ben oui, moi je vais vous aussi
1: continue.
2: Vous compter, parce que dans la vie on est trop occupé. Occupé à quoi? C'est ça.

Il est temps de dire au revoir et bonjour à maman. Ah, un peu de salsa.

C'est une grande partie du concert de Zap Mama que nous venons d'écouter, un concert enregistré par l'équipe du Monde est un village en exclusivité à l'espace Saint-Mangold dans le cadre du festival Les Polissons, un festival qui se tient à oui au mois d'août. C'est toujours le cas évidemment en ce mois d'août 2026 et il va se dérouler entre le 18 et le 23 août pour être précis dans plusieurs lieux dont l'espace Saint-Mangold. La semaine prochaine, autre concert dans Le Monde est un village, ce sera la formation Ayom. Dans le concert de Zap Mama, il y avait des guitares. Et si vous aimez cet instrument, qu'il soit électrique ou électroacoustique ou acoustique, eh bien sachez qu'il y a un festival qui est développé par le guitariste Quentin Dujardin, chez lui à Les Avins en Condro. Ça va se dérouler le 31 juillet, le 1er et 2 août. Nous écoutons Quentin Dujardin avec une récente production. À très vite pour d'autres aventures. Et puis, n'oubliez pas, je vous donne rendez-vous sur RTBF Musique 3 ce soir à 20h pour notamment une rencontre avec Baï Camara Junior, musicien qui a travaillé précisément avec Quentin Dujardin.

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2: Bonsoir tout le monde. Les derniers promeneurs profitent d'une agréable douceur avant une nuit qui s'annonce paisible. Les nuages continuent de se dissiper. La nuit prochaine, donc, le ciel sera souvent étoilé, sauf vers la Flandre occidentale où quelques nuages vont résister. Les minima oscilleront entre 8 et 16 degrés. Demain, moitié soleil, moitié nuages, avec un petit vent nord qui apportera une sensation de fraîcheur le matin. Et puis l'après-midi, eh bien, le ciel sera quand même assez chargé en nuages et par contre, on aura de la lumière sur la Gaume et du côté du littoral pour demain après-midi. Mardi restera sec dans l'ensemble malgré un ciel parfois chargé. Mercredi sera plus gris mais sans véritable pluie. Dès jeudi, les éclaircies reviennent plus franchement avant un vendredi et un samedi largement ensoleillé.
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4: Il est 19h. David Riffon, bonsoir à tous. La fête nationale belge avec 48 heures d'avance sur le Tour de France. Remco Evenepoel a signé sa première victoire d'étape en ligne sur le Tour et laquelle le Belge s'est imposé au sommet du plateau de Solaison où se jugeait la 15e étape. Remco, vainqueur au sprint de Tadej Pogacar qui, il est vrai, n'a peut-être pas tout donné aujourd'hui pour surtout essayer d'emmener son coéquipier Isaac Del Toro avec lui sur la ligne. Mais qu'importe, les statistiques retiendront que Remco Evenepoel s'est enfin imposé dans une étape en ligne.
5: Franchement, je suis en train de trembler des émotions, c'est incroyable. C'est puis avec les deux meilleurs grimpeurs du monde, plein d'émotions qui sont en train de sortir. Je pense que c'était un très long chemin pour arriver à ce niveau-ci et pour pouvoir gagner cette très belle étape, ça fait du bien. Je savais que si c'était un sprint, je pouvais gagner aussi avec le travail que Tadej il a fait. Je pense que Tadej il pouvait aller plus vite, mais il voulait gagner l'étape avec Isaac, je pense, aussi pour le mettre sur le podium, pour faire lâcher Sexas. Donc je suis très heureux et tellement fier que j'ai pu gagner aujourd'hui.
4: Interview Jérôme Elguer. Cette victoire de Remco Evenepoel est aussi la 500e victoire d'étape belge sur le Tour. Moins réjouissant pour ses adversaires, Jonas Vingegaard ne verra pas Paris. Le Danois a quitté le Tour de France victime d'une chute à 20 km de l'arrivée. Le coureur Visma Lease Bike souffre d'une fracture de la clavicule. Il a glissé à la sortie d'un petit rond-point. L'actualité sportive, c'est naturellement aussi la finale de la Coupe du Monde de football. C'est à 21h entre l'Espagne et l'Argentine. La victoire de Kimi Antonelli au Grand Prix de Belgique de Formule 1. Le jeune Italien creuse à nouveau son avance en tête du championnat du monde. Cette information qui vient de nous parvenir en France, les ossements retrouvés cette semaine dans le Tarn sont bien ceux de Delphine Jubilard, cette infirmière dont la mort restait un mystère depuis 2020. Le 6 juillet dernier, et alors qu'il niait toute implication depuis des années, le principal suspect, son mari, Cédric Jubilard, peintre de profession, a fini par passer aux aveux et révéler aux enquêteurs où il avait enterré le corps de cette infirmière de 33 ans. Les États-Unis ont lancé de nouveaux bombardements contre l'Iran en représailles à la mort de deux militaires américains dans des frappes en Jordanie. Les premiers Américains tués depuis la reprise de la guerre le 7 juillet. Un autre soldat est toujours porté disparu. Washington a affirmé avoir voulu punir Téhéran avec une 8e nuit consécutive de frappes. De son côté, l'Iran a continué de viser en retour les pays du Golfe, alliés de Washington. Merci de nous suivre, passez une très belle soirée.
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2: Bonsoir, bonsoir. Bienvenue dans cette nouvelle traversée musicale entre indie, soul, alternative et texture nocturne. On démarre avec le duo américain Dana and Alden, deux frères qui mélangent jazz contemporain, hip-hop instrumental et chaleur lo-fi. Leur morceau Good Kid ouvre parfaitement cette parenthèse sensible et organique. 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

On écoutait Cats Pascal, ils sont très beaux. Hold Me Slowly, entre douceur indie et émotion suspendue. On poursuit avec les Australiens de Vacations, figure incontournable de la dream pop moderne, avec Holy Grail, extrait de leur univers mélancolique et cotonneux.

direction les grands espaces avec Heavy Night et Canyon, un titre intime et cinématographique. Après Heavy Night, place maintenant à Kevin Morby, songwriter américain, reconnu pour son folk rock habité. Son morceau développe cette écriture libre, profondément humaine, qui traverse ses albums.

Changement de texture avec Duasley et Firestarter, un titre plus sombre et hypnotique à la frontière du R&B alternatif et de l'expérimental. On retrouve maintenant Pow Pow Rowd, artiste texan qui mélange funk, soul, hip-hop avec beaucoup de décontraction, avec ses morceaux Give It To Me Straight.

On écoutait Scratch, une collaboration entre See You Next Year, Abby Sage et Emery, dans une esthétique indie nocturne particulièrement élégante. Place à Hakim avec Real Here Now, un morceau profondément introspectif, porté par une production minimaliste et chaleureuse. Et juste après, l'un des grands artisans de la néo-soul actuelle, Jordan Rakey avec It Never Ends, extrait de son univers sophistiqué entre jazz, soul et électro-organique.

Jordan Raquet vient de nous offrir un très beau moment suspendu avec It Never Ends. On poursuit avec Boy Soda et Chase Your Tail entre R&B alternatif et funk lumineux, puis une respiration un petit peu plus fragile avec Agnès Botti et Mr. Beckett, une pièce délicate, presque fantomatique.

Après la délicatesse d'Agnès Botti, retour des guitares avec The Strokes, c'est Falling Out of Love, extrait de leur rock new-yorkais, toujours aussi nerveux, même quand c'est délicat et élégant. Juste après, Drum and Lola avec un tout nouveau morceau qui apportera une touche un peu plus douce et francophone avec le morceau très joli.

On vient d'entendre The Strokes et German Lola, deux façons très différentes d'aborder la mélancolie pop. Pour refermer cette parenthèse musicale, voici Rostam, l'ancien membre de Vampire Weekend et producteur incontournable de la scène indie américaine. Son morceau Hardy, en compagnie de Clairo, conclut parfaitement cette soirée avec une atmosphère aérienne, intime, cinématographique. 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Très belle soirée.

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2: Il est 20h. David Riffon, bonsoir à tous. Le 104e et dernier match après 5 semaines de compétition. Place à l'apothéose. Dans une heure, la finale de la Coupe du Monde de football. À ma gauche, l'Espagne de Lamine Yamal, championne d'Europe en titre. À ma droite, l'Argentine de Lionel Messi, meilleure équipe d'Amérique du Sud et vainqueur sortante de la Coupe du Monde. Match à suivre en direct sur tous les médias de la RTBF. Cette finale, elle aura aussi une tournure particulière avec un show façon Super Bowl à la mi-temps au MetLife Stadium dans la banlieue de New York. Plusieurs artistes se produiront autour de Chris Martin, le leader de Coldplay. On retrouvera la Shakira, Madonna, Justin Bieber ou le groupe de K-pop BTS. La Défense va prendre contact avec d'autres constructeurs de frégates. C'est ce qu'a annoncé le ministre de la Défense, Theo Franken, sur la chaîne VTM ce midi. La Belgique a commandé 2 nouveaux navires de ce type aux Pays-Bas, mais leur livraison risque de connaître un sérieux retard. Une lettre va donc partir dès demain vers d'autres pays, a expliqué le ministre, citant l'Espagne, la France, l'Allemagne, l'Italie ou même la Turquie. Le ministre souhaite prendre une décision en octobre prochain. Sous le gouvernement Michel, la Belgique a décidé d'acquérir 2 nouvelles frégates de lutte anti-sous-marine et 6 nouveaux chasseurs de mines. L'opération a été conçue sous la forme d'un partenariat avec les Pays-Bas, mais les Pays-Bas prennent du retard. La première frégate pourrait être livrée au plus tôt en 2033. C'est 6 ans plus tard que prévu. Un séisme de magnitude 5,1, il a secoué hier une région andine du Pérou. Le tremblement de terre a fait 5 morts au moins et plus de 20 blessés. Ancien joueur et grand amateur de football, Remco Evenepoel va pouvoir suivre la finale de la Coupe du Monde avec satisfaction, la satisfaction du devoir accompli. Cet après-midi, le Belge a remporté la 15e étape du Tour de France qui menait les coureurs au plateau de Solaison dans les Alpes en battant au sprint Tadej Pogacar. Pour Remco Evenepoel, c'est sa première victoire d'étape en ligne, c'est-à-dire qui n'est pas un contre-la-montre sur le Tour de France. Un mot de tennis également et 2 défaites belges en finale. Aujourd'hui, Anne van de Winkel a dû s'incliner devant la Thaïlandaise Lanlana Tararudi en finale du tournoi d'Istanbul en Turquie. Alors que Raphaël Collignon a perdu la première finale de sa carrière sur le circuit ATP, il s'est incliné devant le grec Stefanos Tsitsipas au tournoi 250 ATP de Gstaad, c'est en Suisse. Merci de nous écouter, passez une excellente soirée.
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4: Parce que tu es à moitié nain.
5: Ouais, et sinon ?
4: C'est une maladie que t'as.
5: Ouais, peut-être, c'est quoi ?
4: Je sais pas, bon, arrête de jouer au con, là. Si tu manges, ça sert à rien, parce que ça, c'est bidon pour moi.
5: C'est bidon ?
4: Ouais.
5: Pourquoi c'est bidon ?
4: Parce que moi, je le sais que c'est bidon. Tu fais des trucs bidons, comme toujours. Tu le sais, moi ? Est-ce que tu le sais que tu fais des choses qui se préparent ?
5: Ah oui, oui, oui. Je fais des trucs bidons, ouais, ouais. Et je fais quoi d'autre, sinon ?
4: Tiens, tu peux la prendre comme ta femme.
5: Pourquoi ?
4: Ouais, rien, là, tu me fais marrer, là.
5: D'accord. Et sinon, tu penses que je fais quoi comme métier, alors ?
4: Ben, j'en sais rien, peut-être dans un cirque, ce serait bien dans un cirque, n'est-ce pas ? Tu prends les gens pour des guignols, hein ? N'est-ce pas ? Est-ce que j'ai raison ?
5: Ouais, un peu, ouais.
4: Donne-moi ta main gauche. Tiens. Tourne-la comme ça.
5: Ouais.
4: T'auras 2 enfants.
5: Ah bon ?
4: Ouais, je pense, oui. Pourquoi t'en veux pas ?
5: Ah si ?
4: Si. T'as du flouze pour moi ?
5: Du flouze, non.
4: Moi, elle dit que tu le flouze ?

0: Je mesure 1m43. Je mets encore du 12 ans alors que j'en ai 40. J'ai toujours été le plus petit sur les photos de classe, mais ça ne me dérangeait pas. Je me suis habitué au regard des autres, aux enfants qui me montrent du doigt depuis mon adolescence, interrogent leurs parents pour savoir si je suis un enfant ou un adulte. Aux vieux relous en fin de soirée, qui se mettent à genoux en rigolant pour être à ma hauteur. Pour moi, je mesure juste la même taille que ma grand-mère. Malgré les recherches, on n'a jamais vraiment su pourquoi je suis né comme ça et si ça pouvait se transmettre. Depuis peu, je me pose la question d'avoir un enfant et je me demande quelles pourraient être les conséquences sur sa vie, en son rapport aux autres et à son propre corps. Moi, j'ai eu des hormones de croissance pendant 10 ans. Tous les soirs, mon père me faisait une injection sur le canapé du salon dans l'espoir que j'atteigne un jour une taille normale. Aujourd'hui, j'ai arrêté de grandir et j'ai gardé la phobie des piqûres. Pour comprendre les causes de ma petite taille, je dois réouvrir mon dossier médical. Il est rangé soigneusement chez mon père, en Normandie.
1: Salut, salut.
2: Salut.
1: Ah mais attention, là, c'est le documentariste qui arrive.
0: C'est une grande enveloppe en craft, scotchée sur les bords, où sont réunies pêle-mêle toutes les radios, lettres et documents concernant mon parcours de soins.
1: Ah ouais, vas-y, on commence, là. Qu'est-ce que tu voulais ? Quelle était ta demande, mon cher fils ?
2: Eh ben, c'est ça, mon dossier ?
1: Oui.
2: Ben voilà, on peut ouvrir ça, non ?
1: Oui, oui, oui. Non, tu veux donc travailler par rapport à ton dossier ? Ou,
2: oui.
1: Ou tu voulais travailler aussi par rapport à la façon dont c'était passé, ressenti et tout ça, je sais pas.
2: Ben, je commencerai bien par le dossier.
1: Ouais.
2: Bon, ok.
0: En fouillant, nous tombons sur une lettre qui date de quelques mois après ma naissance.
1: Ah, tiens, là, voilà la première. Je pense que c'est ça, la toute première lettre. Professeur Marotto. C'est un éminent professeur. Bien que cliniquement l'aspect de l'enfant puisse évoquer une chondrodysplasie, celle-ci est écartée par l'examen radiologique. Le diagnostic le plus probable me semble être chez cet enfant un anisme intra-utérin. La gracilité des os pourrait faire évoquer le diagnostic décrit sous le nom de 3M.

0: Ouais, je suis pas très grand non plus. Je pensais qu'il y avait un gros facteur familial aussi, parce que moi je suis pas très grand. J'avais toujours cité la petite anecdote comme quoi, quand j'ai fait ma communion solennelle, on était 120 communiants et j'étais le plus petit des 120. Hein? Alors donc, à cette époque-là, je me suis toujours pensé que il y avait un facteur génétique, quoi, que toi tu serais un peu petit comme je suis petit, probablement, et puis. Je me dis, t'as récolté un peu des gènes un peu petits à droite à gauche.
1: T'étais petit, hein. On ne va pas dire le contraire. La tête était bien normale, mais le corps était petit, petit. Ça fait bizarre. Un peu. Ça m'a fait bizarre quand même, quoi.
2: À la naissance, ça t'a fait bizarre de
1: Ouais,
2: me voir.
1: ouais. Alors, t'as été en néonate à cause du poids. En plus, j'étais restée, moi, à la mater. Et la néonate, c'était beaucoup plus loin à l'époque. Donc, je ne pouvais pas y aller, en fait, au départ, puisque j'avais une césarienne. Puis après, j'y suis allée au bout de, je sais pas, 3-4 jours, peut-être 3 jours. C'est là que je t'ai vue pour la première fois, en fait. Bon, que dire, je sais pas. C'était difficile, ouais, ça a été difficile.
2: C'était angoissant.
1: Ben oui, parce que. Enfin, c'était d'abord quel avenir, quoi, pour toi? Qu'est-ce que ça allait donner pour toi, ta vie?
3: Je cherche sur Internet. Le syndrome 3M est l'association d'un retard de croissance pré- et post-natal proportionné, d'une dysmorphie faciale caractéristique, appelée faciès boudeur ou gloomy, et d'anomalies radiologiques particulières. Les traits caractéristiques du visage présents à la naissance sont une tête relativement grande, des bosses frontales, un visage triangulaire, un menton pointu, un nez retroussé, des lèvres pleines, des sourcils fournis. Les signes radiologiques particuliers, visibles plus tard dans l'enfance, sont des os longs et des côtes frêles. Puis ce mot contre lequel je reste scotché un certain temps. Hypofertilité.
0: Sur 3M. Ça, c'est plutôt médical. Recherche de maladie rare. Ah ouais, ça, c'est des documents.
2: C'est quoi ce courrier-là?
0: Alors, ça, c'est le courrier qui a été fait en l'an 2000. Ils nous ont proposé de faire des prélèvements, tu vois, au niveau du département de génétique de Necker enfant malade à Paris.
3: Hein, Paris, le 4 février 2000.
0: Pour confirmer le diagnostic de 3M, diagnostic de syndrome de
3: monsieur,
0: 3M. Hein,
3: vous aviez vu monsieur Marotto il y a quelques années pour votre enfant Bastien.
0: Et donc une étude moléculaire. Mais ça, après, j'ai essayé de retéléphoner plusieurs fois, on n'a pas eu de trace des résultats, en fait.
3: Il se trouve que nous reprenons les dossiers des enfants qui présentent un retard de croissance intra-utérin et post-natal pour une étude moléculaire.
0: C'est ton groupe sanguin, ça. Il faut que tu l'aies avec toi.
3: Il serait donc utile, si vous acceptiez bien sûr cela, de nous faire parvenir un prélèvement sanguin de votre Bastien, de sa sœur et de vous deux.
0: Ah bah tiens. Néonatologie, disons. En effet, c'est ce qu'ils t'ont fait quand tu étais en néonat. Hein.
3: Je reste à votre disposition pour vous en reparler. Je vous prie de croire, monsieur, en mes sentiments dévoués.
0: Ah, tes os, c'était quand même un petit peu fin. Hein. T'as vu, les os, c'était quand même assez fin. Ça, c'était ta première radio, ça, en fait, oui. Et voilà. Et donc, le dossier radiologique a été adressé au docteur Marotto, hôpital enfant malade, et vous trouverez ci-joint la photocopie de la réponse. Voilà, tu vois. C'est très bien, c'est important, c'est peut-être ton bilan néonat.

0: bienvenue à l'hôpital Necker Enfants Malades. Je suis Axel, l'assistant local de l'hôpital. Que puis-je faire pour vous aider ?
1: Prise de rendez-vous.
0: Pouvez-vous préciser le nom du service, s'il vous plaît ?
1: Génétique médicale.
0: Désolé, je n'ai pas bien compris le service que vous cherchez. Dites par exemple, pédiatrie générale, neurologie.
1: Génétique.
0: J'ai bien compris que vous souhaitez prendre rendez-vous pour une consultation en génétique. Puis-je vous aider d'une quelconque autre manière ? Puis-je vous aider d'une quelconque autre manière ?
1: Oui.
0: Je vous écoute. Comment puis-je vous aider ?
1: Rendez-vous.
0: Pardon, je ne sais pas encore comment gérer cette situation. Pouvez-vous répéter ?
1: Rendez-vous.
0: Pouvez-vous préciser le nom du service, s'il vous plaît ?
1: Génétique.
0: Ça a été un plaisir de vous aider. Au revoir.

0: le bâtiment Imagine, vous savez où c'est, celui-là?
1: Cherche aussi.
0: Ah, vous cherchez aussi?
2: Oui.
3: Bonjour. J'ai rendez-vous avec le docteur Michaud.
4: C'est la première fois que vous la voyez?
3: Oui.
4: Est-ce que vous avez besoin d'un justificatif pour votre travail?
3: Je veux bien si c'est pas compliqué.
4: Voilà, vous avez des boxes de ou une patientèle, etc.
3: Donc c'est ici le.
4: Oui, vous pouvez patienter avec un bras.
3: Ouais, d'accord. Je vous remercie beaucoup.
5: Monsieur Lambert?
3: Oui.
5: Bonjour, venez avec moi, on va au numéro 2. Du coup, parce que au final, comme je vous l'avais mis par mail, on n'a pas retrouvé de dossier à votre nom. Donc, on va reprendre, du début, c'est-à-dire l'arbre généalogique, qui est toujours la première chose qu'on fait en consultation de génétique. Est-ce que vous avez des frères et sœurs? Déjà, on va commencer par ça.
6: Ah oui, j'ai une sœur.
5: Ok, qui est plus jeune ou plus vieille que vous?
6: Plus âgée, oui.
5: Plus âgée, ok. Qui est en bonne santé, votre sœur?
6: Alors.
5: Donc, pas d'opération particulière dans sa vie. Est-ce qu'elle prend des médicaments pour une maladie chronique, quelle qu'elle soit, en taille? Vous savez combien elle mesure?
6: Elle est autour de 1m65.
5: Et du coup, elle a des enfants? Combien? Tous avec le même papa? Combien de garçons, combien de filles? Tac. Donc, alors, on va juste corriger des petites fautes. Alors, bon, pour vous, est-ce que vous avez... Alors, on n'a pas toujours, hein, mais est-ce que vous avez votre carnet de santé?
6: Alors, non, je ne l'ai pas.
5: Alors, de votre mémoire, qu'est-ce qu'on a pu vous raconter sur la grossesse quand votre mère était enceinte de vous? Est-ce que on vous a dit qu'il s'était passé des choses particulières?
7: Tu vois, à l'époque, quand j'étais enceinte de toi, j'étais étudiante en gynécologie. J'étais au CHU de Caen. Et c'est une copine, d'abord, qui m'a fait mon écho et qui a trouvé le petit fémur tout petit. Donc, elle est allée voir le professeur référent en échographie, qui s'appelle Erlikoviez. C'était un mardi soir, à la toute fin des consultations. Et là, il a confirmé le diagnostic. Il m'a dit, c'est un anisme. Donc, après... J'étais certain, quoi. Après, donc, il m'a dit, là, il faut faire une amniosynthèse. Ça peut être une trisomie 13 ou 18. Donc, j'ai eu l'amniosynthèse le lendemain matin. Et moi, j'allais chez mamie, qui était de l'autre côté, à Grainteville. Et donc, j'avais les essuie-glaces qui battaient comme ça. Et je venais d'apprendre tout ça, tu vois. J'avais l'amniosynthèse le lendemain matin. Et j'étais comme dans un espèce de tunnel, je m'en souviens très très bien. Et ouais, c'est comme un truc qui s'effondre, quoi, comme un trou noir, je sais pas. J'étais toute bizarre, quoi.
3: Face à cette médecin, je réalise qu'en ouvrant mon dossier médical, ce ne sont pas que des données cliniques que je sollicite. Je me doutais bien que mon arrivée avait provoqué quelques remous dans la famille, mais je n'en avais pas encore mesuré l'ampleur.
8: Je ne sais pas si c'est des souvenirs racontés ou des vrais souvenirs. Je pense que c'est plutôt les photos. J'ai pas vraiment de souvenir de la naissance à proprement parler. J'ai peut-être une sensation d'inquiétude, mais c'est peut-être juste ce qu'on m'a raconté. J'entends maman dire à quel point t'étais petit. Je me souviens de ma mère qui racontait avec ses mots tellement bruts quelque chose d'un peu inconnu qui arrivait.
7: Allô?
9: Oui.
7: Alors, ce que je t'expliquais pour terminer, c'est que toi, ce qui avait été testé uniquement, c'était savoir si c'était une trisomie 21, 13 ou 18, c'est tout. On n'a fait aucune autre analyse. On ne savait pas exactement ce que tu avais comme maladie génétique. Et d'ailleurs, c'est le professeur Marotto qui, à partir des études qu'il avait faites, a conclu que c'était un troisième. Mais on n'a jamais eu de réponse vraiment de l'anomalie génique, de quel gène, sur quel chromosome fait que tu as cette petite taille-là, tu vois. Et depuis qu'il y a eu, tu sais, le Téléthon, tout ça, il y a maintenant la cartographie du génome, elle est faite de plus en plus approfondie. Et il y a plein de syndromes qu'on arrive à étiqueter correctement maintenant. Et je pense que si tu refaisais une analyse génétique maintenant à partir de ton sang, on arriverait peut-être à savoir exactement la localisation du gène où il y a un truc qui a fait ça.
5: Hop. Donc, allosynthèse. Résultat, donc ça devait être sans doute un karyotype, mais ils ont peut-être plus tous ces résultats. Ça a été fait, elle a été suivie où, la grossesse de votre maman?
6: C'était à Caen.
5: D'accord, ok. Donc déroulé à Caen. Donc, bêta génétique, c'est pas très compliqué, c'est une prise de sang sur laquelle on va préparer votre ADN, et sur cet ADN, on va lire à peu près 150 définitions, 150 gènes, qui sont tous importants pour le cartilage de croissance et l'os, dont les trois gènes qui sont connus pour être responsables du syndrome 3M. Mais on va pas lire que ça, on va en lire 150. Du coup, ce qu'on faisait pas à l'époque, hein, quand vos parents ont consulté.
6: Parce que c'était trop compliqué ou...
5: Parce qu'on connaissait pas les gènes, déjà. Enfin, les gènes, à la rigueur, ils sont connus, c'est leur implication en pathologie humaine qu'on connaît pas forcément. Donc, petit à petit, en fait, chaque gène, et c'est même pas encore finalisé, hein, ce travail, on l'associe à ce que ça donne en pathologie humaine quand il y a des mutations dedans. Mutation, c'est jamais rien d'autre que des fautes d'orthographe, hein, dans l'écriture des gènes. Et pour l'instant, même encore maintenant, il y a pas mal de gènes où on ne sait pas s'il y a des fautes d'orthographe dedans, est-ce que ça donne quelque chose ou rien, et si ça donne quelque chose, qu'est-ce que ça donne? C'est pas forcément relié à une pathologie. C'est décrypter tout ça qui prend du temps. On est le 11. Ok, donc là, déjà, on a pris ça. Ça, c'est votre compte-rendu. Après, alors, donc si vous voulez garder une trace, n'hésitez pas à prendre en photo, parce qu'après, le document, il part...
6: Celui-là ?
5: Ouais, il part avec le tube de sang.
6: Bon, je voulais dire qu'on va faire la prise de sang.
5: Ah bah là, vous y allez.
6: Ah oui, d'accord.
3: Mon premier souvenir se passe dans une salle de réveil. Je me vois sur un lit médicalisé, une chambre blanche, fenêtre semi-ouverte à ma gauche. Mon père parle avec un médecin qui compense son manque de cheveux sur la tête par une moustache touffue. Lunettes transparentes, sourire aux lèvres. Il ressemble à Docteur Robotnik sans son vaisseau. Je me réveille d'un sommeil de plomb. Je ne vois pas très nettement. Je me rappelle alors que j'ai dormi parce qu'on m'a posé un masque sur la bouche. Je ressens une douleur aiguë sur la plante des pieds. Je me souviens d'aiguilles et de tuyaux translucides, sur le dessus des mains et sous les pieds, en même temps. Parfois, je ne sais plus ce qui est vrai et ce qui est inventé. Mais lorsque j'ai posé la question à mon père, il m'a confirmé que ce souvenir était exact.
1: Vous avez des prochaines vacances de prévues?
2: Je vais aller en Corse, mais c'est...
1: Ah.
2: Un peu pour le travail aussi.
1: Ah, ok. Qu'est-ce que vous faites pour le travail?
2: Je fais de la radio.
1: Ok, c'est génial. Ouais. Vous êtes bien né le 6 janvier 86?
2: Oui.
1: Et votre nom, c'est Lambert Bastien?
2: Oui.
1: Parfait. Et du coup, c'est la Corse qui est prévue prochainement?
2: Oui.
1: Ok, regardez. Penser à la mer. l'eau cristalline de la Corse. Respirez bien, monsieur. C'est bientôt fini. J'enlève bien tout, tout. Ça va?
2: Ouais, c'est bon.
1: Ça ira mieux dans quelques secondes. Je comprends. Hop. Hop. C'est fini. Je vais un petit pansement.
2: C'est déjà fini?
1: Ouais.
2: Ok.
1: Et voilà. Hop. Ni vu ni connu. Vous êtes pour redescendre?
2: Ouais, non, c'est bon.
1: Parfait.

0: c'est tout.
1: Ouais, il n'y a plus rien et puis voilà. Vous avez vu le médecin déjà, j'ai
0: dit. Ah oui, oui.
1: Ok, bah c'est bon pour nous en tout cas.
0: Super, donc ouais. Là vous allez faire le report pour les analyses et tout ça.
1: Ouais, c'est ça, on a tout ce qu'il faut.
0: Super.
1: Vous n'avez plus rien à faire.
0: Impeccable.
1: Merci, bonne journée et bon voyage en Corse. Profitez bien.
0: Merci.
1: Au revoir.
0: Au revoir.

0: c'era lui.
1: Ma grand-mère s'appelait Juliette. Elle mesurait 1m50, était née en 1922 et s'occupait d'une ferme avec mon grand-père. Le jour de leur mariage, le photographe du village avait dû cacher un tabouret sous sa robe pour qu'elle ne paraisse pas trop petite à côté de mon grand-père, qui était une vraie armoire à glace. Je me suis toujours identifié à elle. Et c'est pour garder une trace de sa voix que j'ai acheté mon premier enregistreur. Le dimanche après-midi, nous restions dans sa cuisine à boire du café et elle me racontait souvent les mêmes histoires. La cache qu'ils avaient fabriquée à la ferme le 6 juin 1944, son voyage initiatique à Paris à 20 ans, où elle avait vu l'Opéra Garnier et les Champs-Élysées pour la seule et unique fois. L'accident de vélo de ma mère, et ma naissance catastrophique.
2: Mais moi, quand je suis né, en fait, mais ils savaient d'avance.
3: Quand j'étais petit, les bras, on le dit d'un petit bâton. Et jusqu'à 4 ans, je ne mangeais rien du tout. Oh là là. Et puis après, t'as eu des piqûres. Ah ben après, t'avais bon appétit après. Parce que t'avais 4 ans quand t'as eu des piqûres. Mmh. Ben après, ça allait, ça mangeait. Tu t'en rappelles pas de ça?
2: Pas du tout, non.
3: Oui.
2: Est-ce que tu sais pourquoi ça t'a autant impacté?
4: Bah parce que d'abord, Edin, j'ai jamais pensé avant d'être enceinte qu'il pouvait m'arriver une anomalie. Là, vraiment, franchement, j'étais 100% confiante. Pour moi, Élise, sa grossesse était passée hyper bien. J'allais avoir un deuxième enfant, ça allait se passer bien. Puis tout se passait bien, quoi. Il y avait mon ventre, en plus, il grossissait normalement. Tout ça, j'étais pas inquiète. J'étais pas inquiète, en fait. Et quand j'ai compris que j'allais avoir un enfant porteur d'une anomalie quand même sévère, malgré tout, je me suis imaginé directement la vie avec un enfant handicapé. Dans ma tête, ça a été très vite, quoi. J'ai compris que la vie serait plus pareille après, si j'avais un enfant handicapé. Et moi, ça a été... faire un bel enfant, c'était quelque chose d'important, quoi. C'était un peu une blessure narcissique que j'ai eu l'impression. J'ai eu du mal à accepter les choses. Hein. Je veux pas. Je me suis bien occupée de toi. J'ai essayé de faire tout ce que je pouvais, mais la différence aussi, moi, j'ai eu du mal à l'encaisser. Hein.
2: Oui.
4: À cause du regard des autres aussi, en plus. À tel point que j'évitais d'aller dans la rue, de te faire marcher dans la rue sur les trottoirs. Hein. Quand je pouvais éviter, j'évitais, tu vois. Parce que j'avais pas envie d'entendre ça, quoi. C'est vrai que on s'est un peu battu pour gagner des centimètres, ça c'est sûr. On souhaitait, avec Jean-Marie, faire tout ce qu'il fallait pour que tu aies les traitements qu'il faut pour gagner des centimètres. Bon, est-ce qu'on a fait le bon calcul? J'en sais rien. On a essayé de suivre... Tout le monde nous a encouragés à essayer de trouver... de normaliser la chose, finalement. Essayer d'effacer. Mais bon, ça n'a pas fait comme ça.
5: Pourquoi on a démarré le traitement par monocroissance, tu veux dire?
6: Oui, la courbe de taille, t'étais quand même assez faible. Donc, on avait été consulté à l'hôpital aussi, à l'hôpital mémorial. Hein. Donc, c'est avec, en discutant avec tous ces gens-là, je pense aussi que ça s'est fait. Hein. C'est pas... C'est des trucs qui étaient dans l'ambiance du temps, enfin, dans l'indication du temps, quoi, d'essayer de faire des traitements... Enfin, après, on ne peut pas savoir ce que ça aurait donné sans hormones, ça, on ne peut pas du tout savoir.
4: Tu as été suivi longtemps à Rennes, hein? Et c'est là où la proposition d'intégrer un protocole d'essai d'hormones de croissance, puisque, en fait, tu n'avais pas de déficit hormonal de l'hypophyse en hormones de croissance. Donc, ce n'était pas comme un traitement pour suppléer une insuffisance en hypophysaire. Donc, ça a été voir si, en ajoutant de l'hormone de croissance à celle qui est normalement sécrétée, ça pouvait stimuler la croissance. Donc, on nous a proposé de t'intégrer dans un protocole d'essai à titre gratuit, quoi, comme ça. Mais en fait, c'est un protocole d'essai, c'est-à-dire qu'on ne savait pas. Et donc, on en a réfléchi avec papa, et du coup, on a décidé de le faire, pour tenter, quoi. Effectivement, au départ, ça marchait bien, en fait. Ça, tu t'es mis à grandir, tu rattrapais des couloirs. Donc là, on était plein d'espoir. Et puis après, le protocole s'est arrêté. Et puis finalement, en fait, ta puberté s'est faite très tôt, donc après, c'était plus la peine, quoi. Donc on a arrêté.
1: Je me souviens des mercredis où on allait à Rennes avec mon père. On écoutait des cassettes dans la Renault 21 et il en profitait pour tenter de m'apprendre des trucs comme l'ordre des dièses et des bémols ou du vocabulaire d'anglais grâce à une méthode exceptionnelle. Un ours vert fluo descendait de sa soucoupe volante pour nous apprendre des mots nouveaux. Une fois sur le parking du CHU, la première mission était de passer à l'accueil pour obtenir les étiquettes. Ensuite, on montait jusqu'au service de pédiatrie pour retrouver le docteur Lecornu. Tous les trois mois, on faisait une radio de mon poignet gauche pour déterminer mon âge osseux qui, comme son nom l'indique, peut être tout à fait différent de mon âge réel. Et tous les six mois, c'était le moment délicat de la prise de sang. Il y avait pour but de prévoir l'âge de ma puberté. Mon corps, lui, se baladait entre ces deux données scientifiques irréfutables. Un squelette trop jeune et une maturité hormonale déjà trop avancée. Mon traitement a été un échec. J'ai arrêté de grandir très vite. Le truc avec la croissance, c'est qu'on ne peut pas revenir en arrière. On fait des choix et on voit les conséquences 10 ans plus tard. Je me demande ce que le labo qui m'a donné toutes ces doses en a tiré comme conclusion. La parano m'envahit. Besoin qu'on m'explique comment tout ce protocole s'est mis en place. Je retrouve dans l'annuaire l'adresse de mon ancien docteur.
0: Bonjour, monsieur.
7: Bonjour.
0: Entrez. Venez, venez, venez.
7: Moi, je suis venu vous voir parce que donc vous avez été mon médecin quand j'étais enfant.
0: Oui.
7: Et
0: c'est vrai, je ne faisais que ça.
7: Voilà, et donc je faisais les voyages à Rennes parce que j'étais dans un protocole particulier lié à un syndrome que peut-être j'ai, mais pour l'instant j'ai pas eu la confirmation, qui s'appelle 3M.
0: Non, alors je ne sais plus ce que c'est et je ne sais pas ce que c'est. C'est peut-être parce que je suis trop vieux, mais je ne sais pas. En quoi c'était ça, en quoi ça consistait?
7: C'est, en gros, c'est un retard de croissance intra-utérin.
0: Oui. Alors ça je traitais ça. C'est ce que je faisais essentiellement.
7: Et est-ce que vous vous souvenez de comment ça se passait quand vous preniez en charge un enfant pour le traitement par hormone de croissance?
0: Exactement. Comment je me souviens plus comment je faisais exactement, mais je pense que je devais faire un bilan et puis m'apercevoir après qu'ils avaient besoin d'être traités. Bah, là, je me souviens, vous voyez, vous venez, je me souviendrai pas. Là, il y a des choses que je ne vois plus. J'aurais quand même préféré vous remettre en mémoire. Je vous ai traité, je pense, pendant longtemps. Ouais, je n'ai jamais fait ça pendant longtemps. Mais je ne sais plus, vous voyez, comment je faisais, ce que je faisais exactement. C'est terminé, quoi. J'ai perdu la mémoire. Parfois, j'ai des choses qui me reviennent, mais pas tout.
7: Bon, je n'aurai pas de réponse sur l'efficacité de mon traitement. Mon corps reste le seul témoin de cette expérience hormonale. J'ai une question qui me reste en travers de la gorge. Pourquoi mes parents, le docteur Lecornu et tous ses collègues ont absolument voulu me faire grandir sans me demander mon avis ?

0: avez les étiquettes ou pas du tout?
1: Oui.
0: Ah oui, d'accord. Alors, le docteur Cormier-Dain sera au box 10. Je vais être patient dans sa salle d'attente, elle va vous appeler.
1: C'est elle qui me demandera les étiquettes après?
0: Oui, sûrement. Voilà, c'est elle. Mais vous avez bien les étiquettes, hein? Voilà, mais allez-y.
1: Vous les vérifiez peut-être?
0: Non,
1: comme ça.
0: Non, vous y allez, box 10. Box 10.
1: Merci.
0: Pas de souci.
2: La dernière fois, il y avait une prise de sang qui avait été faite. Donc, vous savez que le syndrome 3M, il est transmis sur un mode autosomique récessif. Donc ça veut dire que vos deux parents ont chacun un gène normal et un gène muté. Et à chaque grossesse, ils peuvent transmettre soit les deux gènes mutés, soit les deux gènes normaux, soit un gène normal et un gène muté. Et donc il y a trois gènes qui sont responsables du syndrome 3M, CUL7, OBSM1 et un autre gène qui est très rare. Et on vient tout juste d'avoir le résultat moléculaire chez vous. On a bien mis en évidence deux variants dans le gène CUL7, un vraisemblablement hérité de votre père et un vraisemblablement hérité de votre mère. Donc on confirme bien le diagnostic de syndrome 3M. Donc, est-ce que c'est important pour vous ce résultat moléculaire d'avoir la confirmation définitive du diagnostic? Qu'est-ce que vous en pensez?

0: Et donc, en fait, elle a confirmé que j'avais bien le syndrome 3M.
1: D'accord.
2: D'accord. Ah, d'accord. Et donc...
0: Et donc, je ne sais pas bien quoi en penser de ce diagnostic. À la fois, je suis content de le savoir, et en même temps, qu'est-ce que ça change? Je fais défiler sur Internet les photos de cette communauté à laquelle j'appartiens désormais. Nous serions entre 50 et 200 personnes dans le monde atteintes du syndrome 3M, qu'on appelle aussi nanisme au visage triste. Les clichés font apparaître des visages de face et de profil avec un numéro en bas à gauche, comme des photos de prisonniers. Ils montrent sans pudeur des fronts bombés, des dos cambrés, des lèvres charnues en plan serré. J'ai une sensation étrange. Je cherche dans ces images des similitudes avec mon propre corps. Je reconnais certains détails physiques que je croyais personnels et qui en fait semblent dus à cette mutation génétique.
3: Ça aurait été compliqué de changer de diagnostic. Si on vous avait dit que c'est pas un troisième, ça aurait été compliqué. Après, c'est toujours important d'avoir une confirmation moléculaire, de savoir qu'on est dans le bon cadre diagnostique. Mais c'est important d'avoir ce cadre diagnostique parce que il n'y a pas de complications autres à l'âge adulte dans ce cadre diagnostique. Et ça, c'est important.
4: D'accord.
3: Est-ce que vous avez des questions?
4: Bah, peut-être juste savoir qu'est-ce que ça change sur la transmission. Et en particulier, il y avait un doute sur la fertilité.
3: Alors, ça a été rapporté dans la littérature. Après, moi, j'ai des pères qui ont eu des enfants. Pas beaucoup, mais j'en ai. J'ai des mères qui ont eu des enfants. Votre risque de transmission, bah, si vous rencontrez quelqu'un qui n'a pas de variant d'Ancul7, aucun de vos enfants n'auront d'anomalie d'Ancul7. Donc,
4: Donc, il faudrait éventuellement demander un test génétique à cette personne.
3: il y a très peu de chances, on est dans les maladies ultra rares, donc il y a très peu de chances que votre conjointe soit porteur d'un variant d'Ancul7.
4: D'accord.
3: C'est quelque chose que vous avez envisagé?
4: Oui.
3: Voilà, mais c'est important.
4: C'est en partie aussi ce qui m'a décidé à faire ce test aujourd'hui.
3: C'est une étape hein, d'avoir une confirmation moléculaire sans en avoir l'air. Vous êtes prêt, mais là, vous avez un syndrome 3M et vous avez deux variants d'Ancul7.
4: Et si j'en avais eu un seul, ça ne se serait pas exprimé.
3: Non.
4: C'est ça.
3: C'est le hasard, tout ce qu'on veut, hein. C'est la rencontre.

0: Des bribes d'informations données par les médecins me reviennent dans la tête. Cette image de la faute d'orthographe qui s'est glissée dans chacune de mes cellules a quelque chose d'un peu flippant. Il faut que j'en parle à ma copine pour avoir son avis.
1: Et sinon, par rapport à cette histoire de maladie génétique, est-ce que ça t'inquiète ?
2: Bah, j'avoue que pas plus que ça. Enfin, ça pourrait m'inquiéter, je me pose des questions, mais je me dis en fait... En tout cas, par rapport à ce que je vois de toi, comment tu le vis et comment ton corps le vit, ça me fait pas trop peur. Autour de moi, j'ai quand même des personnes qui ont des problèmes immunitaires ou des maladies chroniques qui sont handicapées par ça régulièrement. Et donc, je vois bien quelles conséquences peuvent avoir des syndromes, quoi. Peut-être que toi, tu le subiras à un moment, mais j'ai l'impression que pour l'instant, ce que tu subis plus, c'est la connerie des gens. Enfin, je résume en disant la connerie des gens, mais bon. Un regard, quoi, qui est pas... Enfin, je sais pas comment le qualifier, ce regard-là. Mais... De la part des enfants, c'est de la curiosité, mais... Bah, de la part des adultes, c'est de la connerie. Enfin, on peut pas dire autrement.
1: Et est-ce que tu voudrais des enfants ?
2: Je suis pas très arrêtée là-dessus, sur cette question, mais plutôt oui.

0: sais, quelque part, dans ma vie personnelle, dans ma vie professionnelle, c'est une expérience qui m'a beaucoup apporté aussi. Parce que, si tu veux, l'écoute vis-à-vis des gens qui avaient des problèmes comme ça, moi, je l'ai vécu de l'intérieur. Hein, donc, moi qui fais de la gynéco et qui suis des grossesses où il y a parfois des merdes, bon, ben, c'est vrai que je stresse parce que je sais ce que c'est quand on attend, qu'on a ça vissé à l'estomac en permanence. On attend du coup de téléphone qui va vous annoncer la réponse, quoi. Et bon, ça crée des liens entre toi et moi, hein.
1: C'est sûr que traverser une grossesse avec un enfant qui n'a pas la taille normale ou qui est suspecté d'avoir une trisomie, je pense que ça m'inquiéterait énormément. Après, comme ta mère l'a vécu, que ça peut être lié au syndrome 3M et que toi, t'as 3M, enfin, je sais pas. Oui, c'est sûr que je préférais savoir, oui. Mais pas par rapport, en tout cas, à la viabilité d'un enfant ou le fait de l'élever avec ce syndrome. Si finalement l'enfant a ce syndrome, toi, comment tu réagirais ?
2: Bah, je préférerais qu'il l'ait pas, quand même.
1: Oui. Pourquoi est-ce que t'es dans cette optique-là ?
2: Bah, parce que c'est chiant.
1: Et c'est chiant pourquoi ?
2: Bah, c'est chiant d'être petit, parce que c'est chiant de mettre du 12 ans, c'est chiant de se faire chambrer pendant toute ton adolescence, toute ton enfance, de pas être adapté à la taille des choses du quotidien, c'est pas une joie de faire cette taille-là. Après, c'est une particularité, mais je veux dire... Je trouve pas que ça soit spécialement intéressant de me ressembler, quoi. Enfin, d'avoir une maladie comme ça. C'est une maladie, quand même, hein. C'est un truc des os. C'est une maladie constitutionnelle, quoi. C'est pas mon identité, c'est juste une maladie. Enfin, je sais pas, moi, je vois ça comme ça.

0: Toi, tu veux des enfants?
1: Ouais.
0: T'en es sûr? T'approches la quarantaine. Il a fallu que t'allumes les micros pour qu'on parle de ça, quoi. Patate.

0: c'était Grandir ou pas. Merci à ma famille, Claudine Jossaume, Jean-Marie Lambert, Élise Lambert et Florence Voisin. Merci au docteur Lecornu, au docteur Cormier d'Air et au docteur Michaud de l'hôpital Necker Enfants Malades, à l'association Grandir, à Fanny Dujardin, Anne-Line Drocourt, Anne-Sophie Giraud, Céline Sampérez-Bedos, Élodie Bousquet, Daniela De Felice, Mathieu Châtelier et Florence Voisin pour leurs conseils. Attachée de production, Garance Parvi. Productrice, Camille Dupont-Lahit. Musique, Nathan Lewandowski, Franck Lorenz, Bastien Lambert. Mixage et sound design, Gérald Wang. Un documentaire de Bastien Lambert, soutenu par l'aide au podcast et à la création radiophonique du ministère de la Culture français, par Brouillon d'un rêve de la SCAM et par le Fonds Gulliver.
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0: Une production du labo de la RTS.
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5: David Riffon avec vous, bonsoir à tous. Espagne-Argentine, c'est l'affiche de la finale de la Coupe du Monde de football ce soir au MetLife Stadium dans la banlieue de New York. Une affiche inédite en finale, elle va débuter dans quelques petits instants. Une affiche inédite, je vous le disais, et la première finale 100% hispanophone depuis la toute première finale. C'était en 1930 entre l'Uruguay et déjà l'Argentine. Alors l'Espagne de Lamine Yamal ce soir vise un deuxième trophée dans son histoire. L'Argentine de Lionel Messi pour sa toute dernière rencontre internationale, sans doute, va tenter de reporter la Coupe du Monde pour la quatrième fois de son histoire. Ce serait la deuxième consécutive. Cette finale, c'est le 104e et dernier match de cette Coupe du Monde XXL avec 48 équipes pour la première fois et 3 pays organisateurs. Cette finale, elle est à suivre sur tous les médias de la RTBF. En France, les ossements retrouvés dans le Tarn sur indication de Cédric Jubilard jeudi sont bien ceux de son épouse Delphine, cette infirmière de 33 ans qui avait disparu fin 2020. Les ossements retrouvés sur une exploitation agricole à Mayoque, à une dizaine de kilomètres de la maison du couple, avaient été acheminés au laboratoire de l'Institut de recherche criminelle de la Gendarmerie nationale à Pontoise, en région parisienne, pour y être analysés. Et ces analyses ont livré leur verdict. Pendant des années, Cédric Jubilard, peintre de profession, mari et père des deux enfants de Delphine Jubilard, avait nié toute implication. Avant un retournement de situation le 6 juillet dernier, il y a donc une bonne dizaine de jours, où il avait avoué aux enquêteurs où il avait enterré les ossements. La victoire de Remco Evenepoel dans la 15e étape du Tour de France. Le Belge s'est imposé au plateau de Solaison dans les Alpes, devant Tadej Pogacar. Remco Evenepoel a passé un cap. C'est sa première victoire sur une étape du Tour, autre qu'une étape contre la montre. Au classement général, il est désormais deuxième derrière le Slovène. A noter que Jonas Vingegaard a été contraint à l'abandon. Le Danois a chuté. Il souffre d'une fracture de la clavicule. En Formule 1, Kimi Antonelli a remporté le Grand Prix de Belgique à Spa-Francorchamps cet après-midi. Un podium complété par Charles Leclerc sur Ferrari et Max Verstappen sur Red Bull. Kimi Antonelli, le jeune Italien, renforce sa position en tête du classement du championnat du monde. Merci pour votre attention. Passez une très belle soirée.
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0: Jeanne Mésange est morte il y a plus de 3 siècles, à quelques kilomètres de là où je vis, en Normandie. Que reste-t-il ici de Jeanne? Que reste-t-il de sa vie? De sa mort?
1: Bonjour madame.
2: Bonjour. Je vous donne ça?
1: Oui, il me faudrait la carte d'identité, s'il vous plaît, merci. Il me faudrait votre sujet de recherche, s'il vous plaît.
2: Alors, c'est sur la commune de la Coulonche. D'accord. Le meurtre d'une femme en 1700.
1: C'est bon. Merci. Donc j'ai mon collègue qui va aller chercher les documents et on vous les apporte.
2: C'est très gentil, merci. Donc c'est un énorme tas de vieux papiers, tout grignoté au bord, avec des écritures manuscrites, très très belles, pas faciles à déchiffrer. Donc dans ce tas, il doit y avoir des documents qui parlent de Jeanne Mésange, mais je pense que c'est mélangé à plein d'autres procédures. Et la couverture est, pour le plus gros, fermé par un ruban qui a été noué. On peut se demander quand est-ce qu'il a été noué la dernière fois. Je vais l'ouvrir.

0: hyper compliqué à déchiffrer. Hein.
1: Ah, tu prends l'habitude. C'est joli. On a une archive qui est très abîmée.
0: Ouais. Attends, je vais peut-être tomber dessus comme ça. On va laisser regrouper quand même. Donc oui, peut-être qu'on va y avoir des feuillets regroupés sur Jeanne Levinge. Enquête François Hainaut. Jeanne Le Bory, 9 octobre 1700. Là, c'est pas du tout la même écriture, là. Beaucoup plus petit. Plainte de Nanania des Bonnes contre Jacques. Contre Jacques Martin. Lui, la fille, l'a trouvé gisant. Ça, c'est une histoire de malfaiteur qui a volé des quantités de graines, de fruits et de foin.
2: Un pouf.
0: De nuit.
2: Plus que le naturel.
0: Et après. Ah, la coulonche. Ah ben voilà, ce serait peut-être ça. Oui. Je pense qu'on est.
1: Madame les anges.
0: Parce que je vois le sergent Blot, je vois la coulonche. Le pressoir.
1: Noël.
0: Tu as vu marqué un Noël Renaud ? Ah oui, c'est bon, c'était le dernier. C'est dingue, c'était le dernier de la pile.
3: Dans ce dossier d'archives, il y a une vingtaine de pièces qui racontent les 5 années d'enquête suite à la mort de Jeanne Mésange. Des requêtes, des procès-verbaux, des assignations et des témoignages de voisins. Une choralité de voix à jamais silencieuse.
4: Tout d'un coup, c'est comme si cette personne-là, il y a 300 ans, vous s'adressait à vous. Alors, je m'appelle Julie Deslondes, donc je suis conservatrice générale du patrimoine et je dirige les archives du Calvados depuis 12 ans. Ce geste de l'écriture, on le visualise et effectivement, il y a vraiment quelque chose de très intime, de très personnel, de très direct dans le lien qu'on noue avec la personne qui a écrit. Voilà, il y a un côté un peu unique dans ce moment où vous ouvrez une liasse qui peut-être n'a pas été ouverte depuis 300 ans. Donc voilà, on est surpris en effet de la fraîcheur même de ce que l'on regarde par rapport au temps qui s'est écoulé. Et en même temps, c'est à la fois, ça s'est très bien conservé, et en même temps, ça peut à tout moment disparaître. Donc c'est à la fois très solide, très fragile, parce qu'effectivement, ça aurait pu... on imagine tout ce qui aurait pu arriver, et qui fait que cette pièce-là, vous ne l'auriez pas entre les mains. La rigueur de l'archiviste est très importante parce que

0: Donc, y a des documents qui sont émouvants et on a le droit à partir de là de projeter une partie d'imagination, mais dans le bon sens du terme. C'est-à-dire, oui, on imagine la vie des gens dont on n'a plus qu'une trace, une photo ou une écriture ou une lettre. Ils attendent de nous qu'on les fasse revivre.
1: On est bien le 21 juillet 1700.
2: À ce moment-là, ouais.
1: Ok.
3: Faut pas que je te gêne.
1: Mais parce qu'il n'est pas du tout exclu que je fourche.
3: Oui, mais c'est normal.
1: C'est un peu ma marque de fabrique.
3: Ouais, c'est normal.
2: Ces mots, écrits et prononcés il y a plus de 3 siècles, je les partage avec mes voisins, des Ornais et des Ornaises d'aujourd'hui. Leur voix traverse le temps.
1: Nicolas Pinson, sergent royal en la vicomté de Falaise, immatriculé au bailliage du dit lieu, présent verdier judiciaire résidant à la Sauvagère.
2: Le sergent Nicolas Pinson est le premier à mentionner le meurtre dans son procès verbal.
1: Sur les 4 à 5 heures après-midi, étant dans la paroisse de la Col... Pardon. Waouh. Attends, c'est juste que, effectivement, la syntaxe, elle est... C'est...
2: Charlie, 36 ans, dirigeant de club sportif.
1: Ayant été averti par plusieurs personnes qu'il y avait une femme morte au village, laquelle femme était appartenant à Noël Renaud de la paroisse de la Coulonche, et à ce que m'ont dit plusieurs personnes que c'était ledit Noël Renaud, son mari, qui l'avait, dans un pressoir, tué et assassiné. M'étant transporté dans ledit pressoir de sur le lieu-là, j'y ai trouvé la dite femme, ce qui fait que j'ai remarqué plusieurs apparaissances de coups au visage fort noir et le sang qui lui sortait par le nez. Et sa coiffure, d'un côté hors de sa tête, étant sur le dos à la renverse, avait les mains toutes pleines de terre. Au même instant, le fils de la dite femme et du dit Noël Renaud s'étant mis à crier et à faire quantité de bruit en disant « Ah, le grand bougre, son sac est plein !» Ce à quoi, monsieur le procureur du roi, il vous plaise vous en informer.
2: Ambiance au mois de juillet à la Coulonche, avec cris de rapaces, bruit d'eau qui coule près de la fontaine. Et bruit un peu parasite d'un robot de tondeuse. Le jour même de la mort de Jeanne Mésange, le curé refuse d'inhumer le corps, malgré l'insistance du mari, Noël Renaud, car il juge qu'elle n'est pas morte de façon naturelle.
4: Un décès de cette nature mérite une exacte recherche de sa cause. Nous, ordonnés pour cet effet, l'avons visitée par toutes les parties externes de son corps où nous avons trouvé une contusion sur la partie postérieure et inférieure du pariétal droit, occupant l'espace d'une paume de main avec noirceur.
5: Nous avons fait ensuite ouverture du crâne, de la capacité duquel partie d'exte sortie environ la troisième partie d'un verre de sang noir, étendant à corruption, lequel sang n'a pu être épanché que par chute ou coup violent vers l'endroit contusionné. Après toutes ces observations, estimons que le sujet faible, par son âge de 55 à 60 ans,
6: a pu mourir à raison du sang répandu sous le crâne, par la violence, du coup, ou de la chute, qui sans doute a été accompagnée d'une syncope très grande, perte de connaissance et aliénation de l'esprit, aidée de la respiration contrainte, d'où s'est suivie une suffocation, causant la mort à la dite Mésange. Nous avons délivré et signé le présent comme vrai pour servir et valoir ce que de raison. Signé Lefebvre et Lesfoule. Donc c'est le procès-verbal de visite des chirurgiens qui est daté du 23 juillet 1700. Je suis Lilia Hamza, je suis médecin légiste. Et nous sommes ici dans la bibliothèque de l'Institut médico-légal de Paris, donc qui se trouve quai de la Râpée, et qui est un bâtiment qui a été construit dans les années 1930. Donc voilà, sur lequel nous sommes toujours aujourd'hui, enfin l'Institut médico-légal, il y a toujours des autopsies.

0: toujours des médecins légistes, donc depuis une centaine d'années, dans ce bâtiment. C'est à la fois très intéressant et je dirais presque même très touchant, parce que c'est un rapport d'autopsie qui est peut-être moins détaillé que ceux que nous produisons actuellement, mais qui en fait a rien du tout à envier à la description que nous on ferait dans ce cas-là. Ce qu'on apprend, c'est que cette dame a reçu un coup, alors soit par chute, soit par coup de nez, hein, sur la partie droite de la tête, au niveau de la tempe, et que ce coup a provoqué du sang, une irruption de sang dans la boîte crânienne, entre le cerveau et la boîte crânienne, et que le décès, pour les chirurgiens royaux de l'époque, le décès est dû à ce saignement intracrânien. Le décès n'est pas immédiat, ce d'autant plus que lorsqu'ils décrivent, hein, ils parlent d'un verre de sang noir. Le fait que le sang soit noir, ça veut dire que ça n'a pas été un saignement rapide. Donc ça a saigné à bas bruit, enfin ça a saigné et ça a pris un petit peu de temps pour saigner. Alors, toute réserve faite, c'est que je ne sais pas combien de temps après la découverte du corps l'autopsie a été réalisée.
1: 3 jours.
0: Voilà, donc on peut aussi se dire que 3 jours, à l'époque, il n'avait pas de moyens de conservation des corps, donc 3 jours en été, en pleine chaleur, dans un lieu qui n'est pas clos, avec un corps qui va être soumis donc à la chaleur, on l'a dit, mais aussi à tous les animaux nécrophages, qui sont, que ce soit les insectes, mais aussi les rats, les chiens, les chats, enfin, tout ce qui va être autour de ce corps, puisqu'elle est, elle est morte... sur voie publique, mais en tout cas pas dans sa maison. Donc que forcément, lorsqu'ils font la visite du corps, 3 jours après, le corps doit être largement dégradé. Donc cette description de sang noirâtre est sous réserve de ce que nous on appellerait la putréfaction aujourd'hui, c'est-à-dire un début de décomposition du corps. Et surtout, à cette cause de décès, les chirurgiens royaux ne peuvent se prononcer. C'est-à-dire que nous, on dirait l'intervention d'un tiers ne peut être écartée, puisque le coup qu'elle a reçu sur la tête, c'est soit un accident, elle est tombée, soit on l'a frappée.

0: Une griffe ?
1: Oui.
0: Trop belle.
2: Une griffe sur le tuyau d'arrosage.
1: C'est pas une maison rouge.
2: Clément, 41 ans, agriculteur.
1: Oui, et surtout, ce qui est surprenant, c'est qu'il y a une enquête pour une dame à cette époque-là, quoi. Parce que je sais pas si tout était fait. Enfin, je pense que s'il y avait un meurtre dans un coin.
2: Et justement, ce que je vais te demander de lire, c'est le procès-verbal du sergent qui a été dépêché sur place en même temps que les chirurgiens qui sont venus faire l'autopsie.
3: J'ai entré dans le pressoir du dit Renaud où étant gisant le cadavre de la femme dit celui, laquelle ayant trouvé étendu sur le dos le visage penchant du côté droit un mouchoir sur sa face, laquelle j'ai découvert pour voir s'il y avait quelque apparence de coup donné qui eût causé sa mort. À quoi j'ai remarqué qu'elle avait le nez ensanglanté et un peu, environ plein l'écaille d'une noix, de poison vert sorti par la bouche.
2: Le sergent Blot se heurte à un problème.
3: J'ai demandé à plusieurs personnes, à moi inconnues, si ledit Renaud Marie de ladite défunte était présent.
2: Le mari de Jeanne, Noël Renaud, est absent. Signe selon lui qu'il est coupable.
3: À quoi, m'ayant été dit par plusieurs dédits quidam, que ledit Renaud était allé faire les cierges pour l'inhumation de sa femme. Les autres disaient qu'il était à faire le cercueil. D'autres disaient que ledit Renaud méritait d'être pendu et étranglé et qu'il avait empoisonné sa femme il y avait environ 3 ans. D'autres disaient que ledit Renaud était au presbytère du dit lieu. D'autres disaient qu'il était le long des chemins éloignés ayant peur qu'on ne l'arrêtât.
2: On marche dans le cimetière de la Coulonche. Et des petites plaques avec écrit « Ton absence laisse un vide immense. L'amour triomphe. » Quoi ?
4: Paul Mésange.
2: Paul Mésange ? Attends, j'arrive. Paul Mésange, 1896-1967. Ah ouais. En plus, orthographié avec le S et le A, comme l'oiseau, quoi. Le 26 août 1700, le sergent Nicolas Pinson revient au hameau pour donner des assignations de témoins au voisinage. Il s'est passé un mois depuis la mort de Jeanne Mésange. Ces auditions auront lieu à Falaise, qui se situe à 40 km de la Coulonche.
5: Jacques Morel, 55 ans, parent de la défunte, mais ne sait plus en quel degré.
2: Marc Étienne, 37 ans, menuisier.
5: Dit qu'il a ouï dire que les nommés Noël Renaud et sa défunte femme avaient souvent des différends ensemble. Et dépose que le jour de la mort de sa femme, Léonard Bidot, fils de la dite femme d'un premier lit, vint lui demander d'emprunter son cheval pour venir en cette ville, lui disant que Noël Renaud venait de tuer sa mère et n'en a aucune autre connaissance.
6: Elle était fort malsaine. Je l'ai vue le jour d'avant sa mort. Elle avait bien de la peine à marcher.
2: Rosanne, 30 ans, architecte.
6: Le jour de sa mort, son fils criait que sa mère était morte. Alors je suis allée voir.
2: Personne n'est témoin direct de la mort de Jeanne.
7: Le nom La Coulonche viendrait du terme latin colonica, longue colline. Dès 1317, La Coulonche est une paroisse dédiée à Notre-Dame des Forêts et des Friches, origine de la fête communale traditionnelle du 15 août.
8: On est donc à la mairie de La Coulonche.
9: Oui.
8: Et vous êtes ?
9: Alors, j'ai Guy Lecoq, le maire actuel.
10: Et moi, je suis maire honoraire. Je m'appelle Bruno Louise. J'ai été menuisier et c'est pour ça qu'on a été menuisier de père en fils. D'accord. Jusqu'à mon père, mon grand-père. J'ai travaillé avec eux. Mon grand-père jusqu'à 62 ans. Moi, je suis né, mes parents, mes grands-parents, en montant jusqu'à. Mes recherches arrêtent à 1600, mais toujours dans la commune.
2: Ah! Donc vous avez des ancêtres contemporains ?
11: Ah oui, oui.
2: De Jeanne Mésange.
10: Bon, j'en avais entendu parler Jeanne par mon père. Bon, donc j'avais entendu parler de ça.
2: Et quand même, de génération en génération, ça a été raconté un peu dans le village. Et donc, cette histoire qu'on vous a racontée, même enfant, comment on vous l'a racontée? Qu'est-ce qu'on vous en a dit? Enfin, qu'est-ce que vous...
10: Ben, en résumé, bon, on m'a dit que c'était quelqu'un... Bon, qui était alcoolique et tout. Bon, sa femme, peut-être volage, j'en sais rien. Mais qui... Bon, il avait tué sa femme. Il avait tué sa femme et... C'était en gros ce qu'on m'a dit, mais enfin bon, on se dit, c'est toujours répété, donc toujours les affaires criminelles qu'il y a, eh ben, on va vite sur l'alcool, ou que la femme, les défauts pour la femme, c'est pour l'alcool, c'est le libertinage. Mais pour les hommes, c'est systématiquement l'alcool. Bon, je trouve que c'est assez simple de trouver les excuses à chaque fois comme ça.
2: Et d'ailleurs, elle était peut-être volage, vous avez dit ça. Et ben,
10: oui, parce que bon, j'ai dit certaines choses, hein, c'est pas...
2: Et ben, c'est intéressant parce que de ce que j'ai lu, moi, des archives, ce serait plutôt l'inverse. Enfin, ce serait lui qui voyait une femme régulièrement et qu'elle, elle s'en plaignait. Et que c'était souvent l'objet de leurs disputes, parce qu'il y avait donc eu... Enfin, tout le monde est d'accord pour dire qu'ils se disputaient beaucoup.
10: Oui, oui, bon, bien sûr, c'est... ça, c'est...
11: Maintenant, sur le... Au coup de règle, il y a une ferme.
12: Oui.
10: Oui,
11: c'est ça.
12: C'est mon cousin qui a la ferme.
11: Il y a une ferme, mais c'est pas exactement à cet endroit-là qu'étaient les maisons.
10: Si, à côté, si.
11: C'est en contrebas, c'est plus bas.
10: Non, c'est un prolongement. On peut aller voir.
11: D'accord.
12: Il reste la maison en briques et les fameuses maisons en pierre que Alain il a dégagées. Oui. Mais ça peut situer, c'est des vieux bâtiments. Hein. C'est, oui, c'est historique. Hein. Ça doit correspondre à peu près dans les époques.
10: Le Coudray, c'était son grand-père était au Coudray. Mmh. Là ou celle-là, peut-être, je sais pas, je...
12: C'était plusieurs petites maisons, souvent, c'était
2: ouais,
12: souvent...
2: C'était
10: Alors, c'était là, qu'on rentrait, de mémoire. Ici. Soir,
2: c'était là. C'était là.
10: Ouais.
2: Et le pressoir, il était...
10: Là.
2: De ce côté. Ouais.
10: À l'intérieur.
2: À l'intérieur.
10: Oui, alors ça peut être là qu'elle habitait.
12: Ouais.
10: Elle habitait quand c'était au Coudray. Et la ménardière.
12: Ah, il y a toujours la cheminée.
10: Oui. Oui, bah, c'est la cheminée d'époque, hein, la poutre en bois. La marmite.
13: Quidam, c'est quidam ou quidam ?
14: Quidam.
13: Quidam, tu vois.
14: Ouais.
13: Mince.
14: Quidam.
13: Quidam, ouais. Quidam, on va dire quidam.
14: Okay.
13: Alors, contre ceux et celles qui ont connaissance que, après l'assassinat, le corps de ladite Mésange fut vu la gorge toute comprimée, ayant jeté une abondance de sang par le nez, qui fut levé et proprement essuyé et fort meurtri, et nous voudrait le receler.
15: Comme il n'y a pas de témoignage probant, mais de fortes présomptions, le procureur du roi demande à l'Église, par la voix du curé de la Coulonge, de pousser les paroissiens à témoigner. Cela s'appelle des monitoires. Le curé recueille secrètement, à l'Église ou ailleurs, les témoignages qu'il remet ensuite à la justice.
13: Et généralement, contre tous ceux et celles qui ont connaissance que...
15: Pour le voisinage de Jeanne Mésange, il y a une obligation morale à témoigner,
13: pas déposer contre lui,
15: sous peine d'excommunication.
13: Leur des mains, leur promettant toutes sortes de reconnaissances, elle ne voudrait le receler. De tous ceux que dessus, circonstances et dépendances, plusieurs ont bonne connaissance pour en avoir vu, su, connu, ouï dire ou aperçu, aient été présents, donné un avis et conseil, et si savent la vérité au préjudice du dit seigneur procureur du roi et du public et à la damnation des âmes des dix malfaiteurs, sous peine d'excommunication. Je vois des images. D'ailleurs, je lis le texte, mais j'ai l'impression de voir des gens devant moi. En fait, j'avais l'impression d'avoir un auditoire. Je me voyais dans une église, voilà. J'ai l'impression de sentir le bois de l'église, tout ça, tu vois. C'est un peu bizarre, mais en fait, j'ai fait abstraction de mon salon. Et puis comme justement c'est comment le un homme d'église, ça touche le quotidien des gens, que le procureur ça touche pas du tout à le quotidien. Donc c'est très très très loin de leurs préoccupations. Et...
15: Loïc, 43 ans, gardien de cimetière. Céline, 35 ans, développeuse web.
16: Je n'ai pas connaissance des faits, mais ce jour-là, j'ai entendu par le bruit commun que ma sœur était morte. Alors j'y suis allée par la force d'un bâton et je l'ai trouvée effectivement morte dans le pressoir.
15: Romain, 38 ans, élagueur.
17: Deux ans avant sa mort, Jeanne avait voulu obtenir des lettres pour se séparer de lui. Et il s'était quitté environ 15 jours, puis il s'était raccommodé.
18: C'était un homme qui a des créatures. Elle m'a dit plusieurs fois que son mari ne l'aimait pas et qu'il la maltraitait à cause de ses créatures. Il l'a traitée de charogne, de bougresse et plein d'autres injures encore.
15: Sarah, 47 ans, chef de projet de localisation.
18: Je l'ai vue morte. J'ai remarqué qu'elle avait eu la gorge pressée avec des pouces pour l'étrangler. Les marques étaient toutes noires et j'ai même vu du sang au nez.
19: Ce jour-là, Philippe Langlois et François Lainé étaient au cabaret pour déjeuner. Noël Renault les a rejoints. Langlois lui a demandé ce qu'il avait, car il avait l'air effrayé. Renault n'a pas répondu. Et juste après, Léonard, le fils de Jeanne Mésange, sa femme, est arrivé et il s'est mis à crier à Renault « Ma mère est morte, ma mère est morte. Elle est toute pleine de sang. » « Retirez-vous, Renaud, et prenez garde. » Langlois a dit à Renaud, « Puisque votre femme est morte, retirez-vous, allez-y. » Après, comme tout le monde en parlait, je suis allé avec d'autres à la maison Renaud. Je suis entré dans le pressoir et j'ai vu le corps de sa femme étendu, les narines toutes pleines de sang et à la gorge deux marques des deux côtés du gosier, comme si elle avait été pressée. Les marques étaient rouges, les ongles étaient imprimés dans la peau.
15: Julien, 42 ans, pépiniériste. À travers leurs mots, leurs paroles, c'est toute la vie d'un couple qui est décrite. Et là, un peu, celle de Jeanne, vivante.
20: Et en effet, elle remarqua quelque peu de choses.
21: Françoise Prodhomme, 40 ans, vivant de son bien.
20: Quelque peu. Elle déclare aussi que s'en retournant un jour de la messe avec ladite Mésange, qui ne voulait pas s'en retourner à la maison de son mari, lui dit plusieurs plaintes de lui, entre lesquelles était celle qu'il avait voulu tuer. Et comme elle marchait le chemin pour se retirer chez un de ses parents, Noël Renault, son mari, qui s'était retiré dans un coin du chemin pour l'attendre, vint la joindre pour la ramener. Ce que ne voulant faire ladite Mésange, disant toujours qu'il l'avait voulu tuer, avec d'autres femmes qui étaient avec elle, la conseillait pour l'obliger de retourner dans sa maison avec son mari, s'offrant même de l'accompagner, ce qu'elle ne put jamais obtenir d'elle. Quelques raisons qu'elle pût employer pour la persuader, et quelques promesses que le mari lui fit, qu'il ne la toucherait point, elle refusa toujours de le faire sous le seul prétexte qu'elle disait qu'il l'avait voulu tuer. Françoise est témoin que Noël la surveille pour qu'elle rentre chez elle. Ah oui, et les autres femmes, d'accord, les autres femmes lui conseillaient de retourner avec son mari. Ben oui.
22: C'était le carillon de midi depuis l'intérieur de l'église de Falaise.
23: C'est un petit lieu. C'est un espace de l'entre-soi, donc tout le monde sait tout sur tout le monde, en réalité. Personne ne dit rien, mais tout le monde sait tout. En conséquence de quoi ? Les gens ont dû entendre, ont dû voir, et auraient pu donc empêcher. C'est une récurrence dans les affaires contemporaines. On voit, on sait, on ne fait rien. Christelle Tarot, je suis historienne et féministe, je le précise, parce que pour moi, les deux choses vont ensemble. Cette femme, elle est inscrite dans une trajectoire de violence avec cet homme-là. Donc on constate à travers les archives que Jeanne a connu de multiples épisodes violents, qu'elle a reçu des coups. Son mari, donc qui s'appelle Noël Renaud, passe la limite de la violence domestique ordinaire. Dans cette biographie de violence domestique arrive donc ce jour fatal où le mari, on dirait aujourd'hui, prend un coup de sang. C'est d'ailleurs exactement comme ça qu'on aurait formulé cela, par exemple, au XIXe siècle. On aurait dit que c'est un crime passionnel. Et évidemment, ce n'est pas du tout un crime passionnel. Un féminicide n'est pas un crime passionnel, c'est un crime froid. Ça n'est pas un acte spontané. Le féminicide, d'ailleurs, n'est jamais un acte spontané. C'est un acte qui est préparé par une biographie de violence. C'est très important de le préciser. Ce n'est pas du tout un crime de passion, c'est un crime de pouvoir et de domination. Et il se trouve que dans ma longue carrière, j'ai notamment coordonné un ouvrage assez atypique dans le champ éditorial contemporain, puisqu'il s'agit effectivement d'une histoire mondiale des féminicides qui va de la préhistoire à nos jours. Et ça m'a amené à construire un concept nouveau que j'ai intitulé le continuum féminicidaire. Parce que ce que je voulais montrer finalement, c'est que les fémicides et les féminicides, bah, c'était la part paroxystique du système d'écrasement des femmes, mais que en réalité, on observait souvent de longues biographies de violences dans la vie des femmes féminicidées, comme par exemple les violences physiques, les violences sexuelles, mais qu'il y avait aussi des pans entiers de ce continuum qui participaient en fait de la dynamique, du plus concret au plus symbolique. Il y a une préparation individuelle et collective au féminicide. C'est-à-dire que lorsqu'on s'arrête sur une trajectoire de femme féminicidée, ce que nous allons faire aujourd'hui, eh bien on constate que la femme en question est souvent inscrite dans des violences qui peuvent être d'une certaine manière incorporées, y compris par la victime elle-même, parce que les femmes, dans ce continuum féminicidaire, il faut bien le dire, acceptent, considèrent qu'il y a un certain nombre de violences acceptables parce qu'elles ne peuvent pas être en guerre perpétuelle contre les hommes, et puis des violences qui sont inacceptables. Le continuum féminicidaire, eh ben, c'est les violences acceptables et inacceptables, mais il faut bien saisir et comprendre que si on n'avait pas accepté une partie de la violence produite par le système, alors il n'y aurait peut-être pas ou peut-être moins de violences inacceptables. Donc c'est un outil très utile en fait pour saisir le flux de violence dans lequel les femmes sont projetées de la naissance à la mort. Alors bien sûr, dans une affaire comme celle-là, comme je le disais, dans une affaire de féminicide, il y a une victime directe, donc c'est important de le préciser. Donc la victime directe, bah, c'est Jeanne Mésange. Il y a une victime directe, bien sûr, il y a des co-victimes. Avant, on appelait ça des victimes collatérales. C'est horrible, qu'est-ce que c'est une victime collatérale ? Là, dans ce cas, les enfants sont adultes, donc ils sont capables de produire un discours mature et ils sont capables d'attester des faits de violence que leur mère a éventuellement subis. On n'en voit pas tellement la trace, on voit juste la trace de ce fils qui semble tenter bon an mal an quand même de rétablir la vérité sur la mort de sa mère avec toutes les difficultés qui sont les siennes, c'est-à-dire un homme de classe très populaire, illettré, qui ne sait, semble-t-il, ni lire ni écrire, ce qui est quand même totalement banal à l'époque, il faut bien le dire, ça concerne pas seulement les pauvres, ça concerne évidemment beaucoup de gens. Et puis avec, bien sûr, on dirait aujourd'hui, une absence de réseau d'influence qui lui permettrait de pouvoir influer sur une justice qui est quand même une justice de privilégiés. C'est vrai que ce fils est assez émouvant. Pour moi, ce garçon tient la main de sa mère. et veut pas la lâcher. Alors, est-ce que c'est la main du petit garçon ? Est-ce que c'est la main de l'homme mature ? En tout cas, il y a quelque chose de joli là-dedans.
15: De son premier mariage, Jeanne Mésange a deux enfants. Ils sont adultes au moment de sa mort. Ils s'appellent Marie et Léonard. L'un et l'autre sont omniprésents autant qu'ils sont absents des archives. Ils n'ont pas été entendus comme témoins, mais leurs paroles existent à travers les témoignages des voisins. Il semble que Léonard ait entamé des démarches pour rendre justice à sa mère. Mais un acte notarié montre qu'il a dû céder ses droits et abandonner les poursuites par manque d'argent.
0: Ouais, ça c'est carrément les phrases qui existent telles quelles dans les témoignages.
1: Okay.
0: C'est toutes les citations qui concernent la fille de la victime au moment où le meurtre vient d'avoir lieu. Donc, je sais pas si on peut réfléchir à l'état émotionnel de la fille.
1: Ma mère est morte, on a tué ma mère. Donc c'est ce qu'elle a prononcé en arrivant au pressoir, c'est ça ? Ma mère est morte, on a tué ma mère ! Oh, j'arrive pas à... C'est hyper dur de crier. Ma mère est morte, on a tué ma mère. Mon Dieu, ma mère est morte. Ma mère est morte. Ma mère est morte. Mon compère, ma mère est morte. Viens, s'il te plaît, viens. Vous ont-ils tué, bonne mère ? Vous ont-ils tué, les putains hantés, bien cause de votre mort, ma bonne mère ? Ils vous ont bien massacré.
15: Ce n'est qu'en octobre 1704 que la justice entend à son tour les 23 témoins qui ont parlé grâce au monitoire.
3: J'ai fait donner assignation à Nicolas l'aîné et sa femme, en parlant à ladite femme du dit l'aîné, Noël-Marie et sa femme en parlant à leur personne, Alexandre Guibet parlant à sa personne, René Bidot parlant à sa personne, la femme de Louis Châtel parlant à sa personne.
15: À la suite de ces auditions, le procureur demande l'arrestation du mari de Jeanne Mésange. Mais l'ordonnance n'arrive que le 15 juin 1705.
7: C'est un son seul de pas en sabot à la Ménardière.
15: Noël Renaud est arrêté le 14 juillet 1705, soit 5 ans après le meurtre.
4: J'aurais dû prendre mes lunettes.
24: C'est moi ça.
4: Ouais.
15: Le jour même, Noël Renaud répond à un interrogatoire qui le met face à ses contradictions.
4: Alors, Noël Renaud, potier de son métier, de la Coulonche, 50 ans, faisant profession de la religion catholique, apostolique et romaine.
15: Alexis, 73 ans, retraité.
24: C'est-il le sujet pour lequel il est arrêté prisonnier ?
4: L'huissier qui m'a arrêté ce matin m'a dit que c'était pour avoir tué ma femme.
24: En quel temps sa femme a été tuée ? S'en souvient-il ?
4: Il y a déjà longtemps qu'elle est morte. Je ne me souviens pas du jour ni de l'heure.
24: En quel lieu sa femme est morte ?
4: Je l'ai trouvée morte dans le pressoir, contre une pierre.
24: Qu'est-ce que sa femme lui a dit ?
4: Rien, elle était morte.
24: Y avait-il longtemps qu'elle était morte ? Était-elle encore chaude ? Ne signait-elle point par quel endroit de son corps ?
4: Je ne sais point le moment de sa mort, je ne vis point de sang nulle part, et je ne sais pas si elle était chaude.
24: Avait-elle ses coiffes et son bonnet sur sa tête, et l'avait-il touchée ?
4: Je ne me souviens point si elle avait son bonnet. Sa fille m'empêcha de m'approcher.
24: Ma fille, ne dit-elle pas plusieurs fois en sa présence « Ma mère est morte, on a tué ma mère ?»
4: Non, je ne l'ai point entendue.
24: Lorsqu'il vit sa femme dans le pressoir, n'avait-elle pas le visage meurtri et du sang au nez ?
4: Je n'ai rien vu.
24: Sa femme n'avait-elle pas des noirceurs autour du col et du sang à la bouche ?
4: J'en ai point vu.
24: S'était-il aperçu que sa femme fut malade ou incommodée le jour où elle mourut ?
4: Elle se plaignait toujours de la tête et de l'estomac.
24: Était-il présent lorsque les chirurgiens en firent la visite ?
4: Non, je n'en avais pas le cœur ni la hardiesse.
24: Lorsqu'il vit arriver les chirurgiens et le sergent, ne se sauva-t-il pas au travers des jardins ?
4: Je suis resté derrière une haie et j'y suis resté toujours jusqu'à ce qu'ils fussent partis.
24: D'où vient qu'il se retira et craignait-il que le dit Belranger l'arrêtât ?
4: Je me suis retiré parce qu'on m'a dit de le faire.
24: Lui remontons que ce ne fut donc pas le chagrin de voir ouvrir sa femme qui l'obligea à se retirer, mais la peur d'être arrêté prisonnier. Était-il dans le pressoir lorsqu'elle tomba ?
4: J'étais pour lors au cabaret de la Ménardière. C'est là que le fils de ma femme vint me dire qu'elle était morte et que j'eus à m'en venir.
24: Le jour de sa mort, n'avait-il pas eu du bruit avec elle et ne lui avait-elle pas reproché qu'il avait des putains et ne l'a-t-il pas dérouté dans le pressoir ?
4: J'étais contre la porte quand elle m'a reproché d'avoir des putains. Je lui ai répondu qu'elle était simple de croire cela, mais je ne l'ai pas décoiffée.
24: Lui remontant qu'il ne dit pas la vérité, puisqu'elle fut trouvée dans le pressoir, toute décoiffée, et son bonnet hors de dessus sa tête.
4: Je n'en sais rien.
24: Fut-il deux fois ce jour-là au cabaret ?
4: Non.
24: Lui remontant qu'il déguise la vérité, puisqu'il ne fut qu'une fois au cabaret. Il y a apparence que c'était après avoir laissé sa femme à la porte du pressoir. Ce qui présume que c'est lui qui l'a assassiné. Ce fait, avons cessé de l'interroger. Lecture à lui faite des interrogations et réponses, lesquelles lui a dit contenir vérité y persistant, a marqué déclarant ne savoir écrire ni signer. Après quoi, nous avons remis le dit Noël Renaud aux mains du dit Caron, concierge, chargé d'en faire bonne et sur garde, et pour cet effet lui fera mettre les fers aux pieds en la manière accoutumée.
15: Trois mois plus tard.
5: Requérons que lesdites lettres de grâce obtenues par ledit Renaud au mois d'août dernier.
15: Noël Renaud obtient la grâce du roi Louis XIV.
5: Soit entériné et en conséquence qu'il jouisse du bénéfice d'Issel à telle fin que de raison.
15: Jérôme, 61 ans, réalisateur.
5: À laquelle fin les portes de la conciergerie lui seront ouvertes et admonestrées de vivre sagement à l'avenir. Fait à Falaise le 5 octobre 1705. Signé D.E.
23: Dans l'Ancien Régime, vous êtes coupable, donc vous êtes condamné, en général à mort, ou à la déportation, etc. Et si vous n'êtes pas coupable, vous êtes libre. Donc voilà, on n'a pas pu faire la preuve éclatante et définitive de sa culpabilité. Donc on le gracie, on le relâche. Ça semble assez logique au regard des usages judiciaires de l'époque. Et puis on gracie assez vite et le type ressort blanc comme neige et peut commencer une nouvelle vie. Probablement, on peut s'inquiéter pour la suivante. Parce que un homme qui a féminicidé une femme et qui exerce une violence de ce type, on peut imaginer qu'il va pas s'arrêter là.
15: Noël Renaud est tout de même entendu par le procureur une dernière fois.
24: Lorsqu'il poussa sa femme à l'entrée du pressoir, il ne l'aurait pas prise auparavant par la gorge avec sa main, et s'il ne lui donna point dans le moment quelques coups de poing dans l'estomac, et s'il ne fut pas dans la vue de l'étrangler ?
4: Je la poussai seulement de la main, ne croyant pas lui avoir fait de mal.
15: Il reconnaît avoir poussé son épouse à l'entrée du pressoir, mais prétend que cela ne l'a pas tuée. Il nie avoir tenté de l'étrangler.
24: Pourquoi, ayant fait tomber sa femme rudement, il n'alla pas aider à la relever ?
4: Je ne crois pas l'avoir tuée.
24: Revenant voir sa femme morte, ne remarqua-t-il pas qu'elle avait une noirceur à la gorge comme elle avait été pressée ?
4: Non.
24: Le jour du décès de sa femme, eut-il querelle avec elle ?
4: Je n'ai pas d'autre réponse à faire que ce qui est employé dans mes lettres.
23: Il dit oui, bon, je l'ai un peu poussé, je l'ai un peu frappé, mais enfin, il n'y a pas de quoi faire un drame. Bah si, c'est un drame, parce qu'elle est morte. Hein. Donc le déni de la violence, le déni du désir de tuer, et bien sûr le déni du pouvoir et de la domination qui sous-tendent l'ensemble des actes. Parce que c'est parce qu'il se considère en droit de le faire qu'il le fait. Et ça aussi, ça montre les seuils de tolérance vis-à-vis de la violence, parce que toutes les études montrent que lorsqu'une société voit de très nombreux fémicides ou féminicides, c'est toujours parce que d'une manière ou d'une autre, la société l'autorise. La société et les institutions. La société, c'est-à-dire l'État et les institutions qui composent cet État et cette société. Et donc, cette impunité qui est connectée au privilège masculin, qui est lui-même un symptôme du système d'écrasement des femmes, qui est lui-même un sous-produit d'un patriarcat ultra-violent et brutal, compose en fait le paysage du drame de manière extrêmement puissante. Et ça, c'est une récurrence. C'est une récurrence parce que dans Féminicide, une histoire mondiale, des cas comme celui de Jeanne Mésange, j'en ai plein. J'en ai plein partout. Et j'en ai plein tout le temps.
5: Nous avons, suivant l'avis du dit seigneur rapporteur et de l'assistance uniforme, entériné les dites lettres de pardon et rémission, obtenues par ledit Renaud au mois d'août dernier, pour, par l'impétrant, jouir du bénéfice d'Issel, ainsi qu'il appartiendra, à laquelle fin les prisons lui seront ouvertes. Enjoint à lui de faire faire un service pour le repos de l'âme de la dite Mésange.
2: Après l'orage, premier chant d'oiseau.

cette histoire singulière, elle est singulière parce que chaque être humain est unique. Et qu'à chaque fois qu'on brise cela, l'unicité d'un être humain, on détruit l'humanité entière. Jeanne Maison, j'ai deux fées vivantes maintenant. Un nom, un visage, une trajectoire, une vie. J'ai toujours eu l'impression que ce travail les rendait vivantes à nouveau. Leur redonner humanité, individualité, les ramener dans la lumière.

0: Alors, les mésanges. Regarde ça. Toute proche. La petite bleue, là. Et les charbonnières derrière. Ok. Des fois, j'ai à peine le dos tourné que je les entends dans mon dos. Je les sens déjà là. Des fois, j'en ai compté 20, hein, là. Le matin. Donc la mésange zinzinule. On entend le cri de la mésange derrière. Bon là il n'y a pas encore beaucoup de chants, mais... Mais c'est plutôt des cris. Et j'apprends, chant par chant, oiseau par oiseau, à reconnaître les espèces d'oiseaux qui chantent. Donc l'été, même si je vois pas l'oiseau, pour certains, même si j'en connais, allez, 15-20, pas plus, hein, j'arrive quand même à certifier qu'ils sont présents par le son. Ouais. Alors là, par exemple, j'entends la corneille noire. Tu vois, j'ai pas besoin de la voir.
1: Donc là, normalement, c'est le dossier dans lequel on va pouvoir trouver l'acte de naissance de Jeanne Mésange. Donc dans l'année 1640. Jeanne
2: Bidot. Mésange A. C'est difficile quand même, hein. Fille de Baptiste.
1: Est-ce qu'on demanderait pas au monsieur là, de nous dire ce qu'il lit? Je suis d'accord. Et on l'enregistre.
2: Oui.
3: Là
1: Oui.
3: Oui. Donc le troisième jour de mai 1640, Jeanne Mésange, fille de Baptiste Mésange et de...
2: Ah, c'est ça qu'on n'a pas.
3: Ses pères et mères a été baptisé en l'église de la Coulonche et nommé par Jeanne Bidot et...
1: Jeanne Mésange est née en mai 1640 à la Coulonche de Baptiste Mésange et Martine Guibé. Elle épouse Hiérosme Bidot à 15 ans. 7 ans plus tard, elle accouche de Marie Bidot puis de Léonard Bidot. Jeanne a 27 ans quand son premier mari meurt. L'année suivante, elle se remarie avec Martin l'aîné. En 1670, Jeanne épouse Noël Renaud, de 16 ans son cadet. Ensemble, ils donnent naissance à Pierre Renaud. Jeanne a 40 ans. Le mercredi 21 juillet 1700, Catherine Moulin, 30 ans, est la dernière personne à l'avoir vue vivante. Elle dit que Jeanne plantait de la porrette dans son jardin. Elle avait 60 ans. En 1704, 4 ans après la mort de Jeanne Mésange, son fils, Léonard, a une fille. Et il l'appelle Jeanne. Et il l'appelle Jeanne. Et il l'appelle Jeanne. Il l'appelle Jeanne.

Petite Mésange, un documentaire de Laurine Estrade, avec la complicité de Jean-Baptiste Bonnet. Avec les voix de Charlie, Clément, Marc-Étienne, Rosanne, Loïc, Céline, Romain, Sarah, Julien, Jérôme et Alexis. Merci à Julie Deslondes et Maxence Philippe des Archives départementales du Calvados, ainsi qu'à Mathieu Le Goïc des Archives départementales de l'Orne. Pour leur participation, merci à Christelle Tarot, au docteur Lilia Hamza de l'Institut médico-légal de Paris et à la préfecture de police de Paris. Merci à Jackie Lecoq et Bruno Louise de la mairie de la Coulonche. Merci à Arlette Farge et Mylène Pardoen pour leurs conseils. Merci à Maëlle Cariou, Christine Delpy, Claire Latsag, Françoise Cullier et Mathieu Veillard. Musique, Rituel du vent de Naïssam Djalal, Un rivage et à l'infini de Gaspard Claus. Un documentaire produit par Habilis Productions avec le soutien du fonds Gulliver, une initiative de la RTBF, la promotion des lettres de la Fédération Wallonie-Bruxelles, la SCAM Belgique, la SACD Belgique, la SCAM France, la SACD France, le Labo à la RTS et Par Oui Dire à la RTBF, le podcast de la RTS et de la RTBF.

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1: Bonsoir tout le monde. Les derniers promeneurs profitent d'une agréable douceur avant une nuit qui s'annonce paisible. Les nuages continuent de se dissiper. La nuit prochaine, donc, le ciel sera souvent étoilé, sauf vers la Flandre occidentale où quelques nuages vont résister. Les minima oscilleront entre 8 et 16 degrés. Demain, moitié soleil, moitié nuages, avec un petit vent nord qui apportera une sensation de fraîcheur le matin. Et puis l'après-midi, eh bien, le ciel sera quand même assez chargé en nuages et par contre, on aura de la lumière sur la Gaume et du côté du littoral pour demain après-midi. Mardi restera sec dans l'ensemble malgré un ciel parfois chargé. Mercredi sera plus gris mais sans véritable pluie. Dès jeudi, les éclaircies reviennent plus franchement avant un vendredi et un samedi largement ensoleillé.
2: David Riffon, bonsoir à tous. L'Espagne contre l'Argentine en finale de la Coupe du Monde de football. C'est au MetLife Stadium dans la banlieue de New York. Kebby Brouzakis, on fait un point avec vous sur cette rencontre. C'est la mi-temps, c'est 0-0.
3: Exactement, David, 0-0. C'est la première finale entre le vainqueur de l'Euro et le vainqueur de la Copa América et l'Argentine qui peut devenir le troisième pays à remporter deux Coupes du Monde de suite après l'Italie en 34-38 et le Brésil en 58-62. Voilà pour le plantage du décor. Il ne s'est pas passé grand-chose en termes d'occasion dans cette finale. Vous dire que l'Espagne la domine, a le ballon, la majeure partie du temps. Et l'Espagne s'est procuré quand même trois situations intéressantes. La première pour Yamal, à la quatrième, ballon stoppé par le gardien argentin Dibu Martinez. Et puis une réaction d'Oyarzabal sur une frappe de loin, bien stoppée aussi par le gardien. Puis encore Cucurella, le défenseur latéral gauche espagnol qui a frappé de peu à côté du but, défendu par le portier argentin. C'est la mi-temps, le score est de 0-0.
2: Merci mon cher Ebi, et cette mi-temps elle est attendue aussi pour son show façon Super Bowl comme les Américains savent le faire. Plusieurs artistes doivent se produire autour de Chris Martin, le leader de Coldplay. Il y aura notamment Shakira, Madonna ou encore Justin Bieber. Le président américain Donald Trump lui est arrivé en début de rencontre pour assister à cette finale. C'est la première fois qu'on le voit dans cette Coupe du Monde et il est censé remettre le trophée au vainqueur tout à l'heure. Un navire marchand appartenant à la Turquie a été frappé par trois missiles russes ce dimanche. Cinq marins ont été tués, le sort de cinq autres membres d'équipage n'est pas connu. Le navire qui transportait des céréales a été touché donc par trois missiles de croisière alors qu'il quittait la zone de combat. Huit personnes ont dû être évacuées vers un hôpital d'Odessa sur la mer Noire. Le Canada annonce que tous les ressortissants étrangers ayant séjourné récemment en République démocratique du Congo auront interdiction d'entrer sur son territoire en raison de la propagation de l'épidémie d'Ebola. À partir de demain, lundi, tout ressortissant étranger ayant séjourné en RDC au cours des 21 derniers jours se verra interdire l'entrée, a indiqué l'Agence de santé publique. Les Canadiens ou les personnes disposant de la résidence permanente dans le pays ne sont pas concernés par cette interdiction. Ils doivent en revanche, depuis fin mai, toujours se soumettre à une quarantaine de 21 jours à leur arrivée au Canada s'ils ont séjourné en République démocratique du Congo, mais aussi en Ouganda ou au Soudan du Sud au cours des 3 semaines qui précèdent leur arrivée. Merci de nous suivre. Passez une belle soirée.
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5: Bonsoir. Les relations grands-parents et petits-enfants seront au centre de notre rencontre aujourd'hui. Que transmettre à ses petits-enfants? Comment les aider à s'épanouir? Les grands-parents sont-ils trop sollicités? Ce sont des questions que nous aborderons avec notre invité, Jean-Luc Penning. Bio-ingénieur de formation, Jean-Luc Penning a vécu au Rwanda puis au Burundi. C'est dans ce pays qu'il a été victime d'une attaque armée qui va le priver de la vue. Il a alors 35 ans. Volontaire et positif, Jean-Luc Penning a cofondé depuis deux associations, Donne à voir et Métis du Monde. Conférencier, auteur et scénariste de films, il est aujourd'hui coach professionnel et formateur en coaching. Il est avec nous pour présenter « Nos petits-enfants comptent sur nous », un livre coécrit avec la Canadienne Sylvie Ménard qui fait la part belle aux relations grands-parents-petits-enfants.
6: Dites-nous, Jean-Luc Penning, quel est l'intérêt d'avoir coécrit ce livre ?
7: Que je l'ai coécrit, c'est très simple, parce que tout seul, je n'y serais pas arrivé. Et ça me paraît important. C'est une idée que j'avais depuis très très longtemps dans la tête, parce que l'idée, c'est que voilà, je suis coach, mais je suis grand-père aussi. Et pour moi, il y a une analogie entre la posture de coach et de grand-père. Mais tout seul, je crois que je n'y serais pas arrivé. Et puis, comme j'avais écrit, j'ai travaillé aussi sur un scénario de film avec quelqu'un. Je trouvais intéressant de travailler à deux comme ça. Et donc, j'avais cette idée depuis longtemps. Puis je me dis, mais bon, qui pourrait m'accompagner ou travailler avec moi sur ce type de livre, sur ce thème ? Ben, je me suis dit, tiens, ce serait bien qu'il y ait une grand-mère, pour avoir le point de vue d'une grand-mère, et puis une grand-mère qui est coach comme moi. Et puis, comme j'ai beaucoup travaillé avec des gens du Canada, je me dis, tiens, c'est intéressant pour le livre, sa distribution, son aura de travailler avec quelqu'un du Canada. Et donc, par des relations comme ça, tout doucement, ben, je suis arrivé à Sylvie Ménard, que je ne connaissais pas forcément au départ. On a contacté, puis elle a démarré dans le projet tout de suite. Et voilà, c'était une superbe collaboration qui a duré plus de 3 ans, en envoyant par mail et de temps en temps par connexion Zoom, comme ça. Mais voilà.
5: Et justement, le fait d'avoir deux cultures qui se rencontrent, est-ce que ce sont aussi une rencontre de deux sensibilités très différentes ?
7: Est-ce qu'elles sont différentes ? Je crois pas. Je crois qu'entre les Belges et les Québécois, je crois qu'on vit sur la même planète parce qu'on est une minorité, on était tout petits. J'aime dire qu'à la limite, je me sens plus proche des Québécois, même s'il y a un océan entre nous, plus proche que des Français, parce que pour moi, le Français, il y a une mentalité très très différente. Donc, on est tout à fait à l'aise. Je dirais la grosse difficulté, entre guillemets, c'est parfois les expressions québécoises que de temps en temps on a dû rajuster, mais non, je crois qu'on est sur la même longueur d'onde. Puis on est coach tous les deux, on est dans la bienveillance, on est dans l'écoute. Donc pour moi, voilà, il n'y a vraiment aucun problème de collaboration et d'écoute et de partage.
6: Jean-Luc Penning, en tant que bio-ingénieur, vous appréciez les arbres. Mmh. Et la structure de ces mêmes arbres va servir de structure à votre ouvrage. Hein. Nos petits-enfants comptent sur nous avec notamment des branches et des racines. Alors expliquez-nous un peu de quoi il s'agit.
7: Alors le livre, pour moi toute l'explication du livre, elle est dans la couverture. La couverture représente en fait, oui, un arbre. Il y a le côté nature, mais il y a le côté arbre généalogique aussi. Hein. Il y a une allusion un peu à l'arbre généalogique. Et pour moi, c'est... L'arbre, les racines, c'est un peu l'expression dans l'arbre où on voit il y a deux grands-parents, un grand-père, une grand-mère qui sont dans cet arbre, qui forment cette base, cette structure, avec des branches, et les branches pour des cadeaux, ne portent pas des fruits, mais ici dans le dessin, c'est des cadeaux, et tous ces cadeaux, c'est des choses à offrir à des enfants. En bas de l'arbre, il y a des enfants qui jouent, et les grands-parents, les arbres, la forêt, la nature... offre des cadeaux aux enfants pour leur permettre d'avancer, de grandir. C'est un peu cette image-là, de cette force, de la robustesse et des choses à transmettre, et des cadeaux à porter.
6: Et des cadeaux, c'est important de le souligner, qui ne sont pas matériels nécessairement.
7: Hein. Oui. Très, très important. Merci de le rappeler. Il n'y a aucun cadeau matériel. On n'est pas dans la consommation, surtout pas. C'est des cadeaux... des cadeaux d'écoute, des cadeaux de partage, des cadeaux de transmission. C'est des cadeaux qu'on a en nous les grands-parents, et surtout pas dans notre portefeuille. C'est plutôt dans nos cœurs, dans nos tripes et des choses. Et tous ces cadeaux sont inspirés en fait des attitudes du coach et des outils qu'on porte en nous de coach. Il y a les branches qui sont ce qu'on porte, notre structure, les choses qu'on a en nous. Et puis ces petits cadeaux qu'on peut offrir à nos enfants pour qu'ils grandissent et qu'ils puissent avancer dans leur chemin. Je crois que c'est un beau cadeau qu'on peut offrir.
5: Combien de petits-enfants avez-vous ?
7: Quatre.
5: Quatre, ça ce sont quatre cadeaux pour vous ?
7: Oui, bien sûr, parce qu'il y a aussi dans le dessin, il y a un petit enfant qui a un cadeau qui est caché sous le dos, dans son dos, si mes souvenirs sont bons. Et l'idée, oui, c'est des cadeaux qu'ils nous offrent aussi, bien sûr. Oui, c'est un échange, bien sûr.
5: Et qu'entendez-vous partager avec eux ?
7: Partager, c'est des moments... Moi, je crois que c'est vraiment l'idée de ce livre aussi, c'est que moi, je sens beaucoup, hein, je fais parfois des conférences autour de mon film, etc. Et je suis étonné du besoin des jeunes des conseils et d'encadrement. on vit vraiment dans un monde fait d'incertitudes.

0: que vous pourriez nous donner un conseil? Je trouve ça incroyable. Quand j'avais 15 ans, je ne me serais jamais venu vers quelqu'un de 60 ans et lui dire « Donnez-moi un conseil », je me sentais plus fort que tout. Et ces jeunes ont vraiment un besoin, une attente. Et je trouve vraiment que nous, en tant que grands-parents, on a des choses à donner. Et on a un rôle très très important de transmission et d'humanité à partager. Ça, j'en suis intimement persuadé.
1: Mais y
0: Vraiment
1: a-t-il
0: maintenant.
1: aussi un rôle éducatif ou est-ce que ce rôle revient en priorité aux parents et que les grands-parents finalement sont là plutôt pour choyer, pour transmettre leur amour?
0: Oui, alors, ça c'est clair. Et il y a une posture du côté des grands-parents qui est vraiment géniale et que je trouve très très forte. C'est que justement, on a moins ce rôle de ah, il faut te lever le matin, tu dois être prêt pour aller à l'école, t'as pas oublié de brosser les dents, ah, t'as pas fait tes devoirs, il faut aller te coucher. Il y a tout ça ces impératifs qui sont très très lourds. Et nous, en tant que grands-parents, ben, on a beaucoup plus de place. Et pour moi, c'est l'allusion au coaching, c'est j'offre la place, j'offre de l'écoute. Et je suis dans le partage et je me permets de dire, OK, tiens, si on s'arrêtait et on va écouter quelque chose ensemble, on va partager. Et c'est une posture, je crois que j'ai des grands-parents qui est très, très forte. On a un côté éducation, bien entendu, on ne peut pas s'en empêcher. Mais je crois vraiment que ce côté plus de partage, c'est bizarre à dire, mais on a quelque part une force en tant que grands-parents. Et je fais toujours l'allusion au coach. C'est qu'en tant que coach, moi, ce que j'aime bien, c'est qu'il y a un début, il y a un milieu et une fin d'un coaching. Et malheureusement, on le sait très bien en tant que grands-parents, et je l'espère vivement que je partirai avant mes petits-enfants et qu'ils auront un chemin à faire tout seuls et que je leur offrirai juste cette impulsion du coach qui dit « Allez, vas-y, aie confiance, tu vas y arriver, quoi. » Et cette posture, je la trouve très, très importante et très forte. Et je crois que vraiment, en tant que grands-parents, on a de belles choses à donner, à transmettre.
2: Et au fond, Jean-Luc Pénine, que gardons-nous de nos grands-parents?
0: Qu'est-ce qu'on garde? Parfois, c'est des choses banales. Hein. Moi, j'ai le souvenir, malheureusement, je n'ai pas bien connu mes grands-parents, j'ai connu qu'un grand-père. J'ai le souvenir de ce monsieur qui promenait en rue et qui saluait tout le monde de son chapeau et qui levait son chapeau. C'est parfois des détails ou de l'odeur du gâteau aux pommes qui nous faisait quand on arrivait. C'est pas grand-chose, mais c'est l'essentiel, quoi. C'est des moments de sérénité, c'est des choses. Alors, je ne sais pas ce que je vais laisser à mes petits-enfants, mais voilà, j'aurais tout fait pour qu'il y ait peut-être quelque chose et qu'ils repartent avec quelque chose de bon. Je ne sais pas quoi, mais peu importe.
2: Une
0: Peu
2: empreinte
0: importe.
2: d'humanité.
0: Peut-être, j'espère, je ne sais pas. Ce sera à eux de faire ce qu'ils veulent avec ce que j'ai transmis. Je ne vais pas imposer quelque chose, surtout pas. Surtout pas, mais voilà. Être une petite brique et ils en feront ce qu'ils veulent.
2: En quoi la bienveillance peut-elle jouer un rôle dans ce que vous appelez la grand-parentalité?
0: Pour moi, c'est la base, hein, la bienveillance. Et ça a l'air bateau quand on dit ça, être bienveillant, mais c'est. Est-ce qu'il y a la bienveillance partout? Écoutez la radio, écoutez les informations, est-ce que la bienveillance est partout? Ça a l'air tellement bateau, mais elle est essentielle. Et je crois de rappeler de temps en temps, de dire juste la bienveillance, offrir de l'écoute à quelqu'un, c'est peut-être l'essentiel. Je travaille là pour des écoles de coaching et dire aux gens, dites, offrez votre écoute, c'est extraordinaire. Qui un jour vous a offert un quart d'heure d'écoute, une demi-heure d'écoute pleine, et d'être là avec la personne et de l'accueillir comme elle est? Ça a l'air bateau, mais croyez-moi, malheureusement, c'est une denrée rare, beaucoup trop rare. On entend tellement de critiques et de choses négatives. Et désolé si je dois le rappeler de temps en temps à dire, offrez la bienveillance, mais voilà, elle est importante, j'en suis
2: Et
0: persuadé.
2: elle va de pair avec l'humilité.
0: Oui, j'en suis persuadé, oui. Je reste persuadé que l'humilité, c'est une force. C'est d'être devant son petit-fils, sa petite fille et dire je t'écoute. Et c'est beau parce que ça ouvre des portes et ça permet les échanges, l'humilité. Et c'est très fort. Et dire à un enfant je t'écoute, dis-moi ce que tu as envie de dire.
2: Reconnaître aussi parfois qu'on ne sait pas, tout
0: Oui.
2: simplement.
0: Oui, ça c'est important, soulever ça. Simplement dire oui, je ne sais pas. Là, j'aime dire, c'est un gars que je dis, moi, vous savez, je suis plus fort que toutes les intelligences artificielles du monde parce que j'ai une réponse aux questions qu'aucune intelligence artificielle n'a, c'est dire, je ne sais pas. Je suis être humain et je ne sais pas, j'ai pas de réponse. Il n'y a aucune intelligence artificielle qui arrive à le faire, mais je crois qu'il y a des êtres humains qui arrivent. Et c'est une réponse qui ouvre à tout, qui ouvre à réflexion, qui ouvre à l'écoute.

0: Et je trouvais les très riches, j'aime bien cette réponse. Je ne sais pas. Qu'est-ce que tu ne sais pas? Qu'est-ce que tu as envie de savoir? Ça ouvre plein de portes, non? C'est une belle réponse, j'aime bien. Même si mes profs à l'époque n'aimaient pas, mais maintenant je l'assume en tant que grand-parent.
1: Dans le livre, vous mettez également en avant le fait de choisir, de voir le meilleur dans la vie. Est-ce une attitude qui met en valeur les talents des petits-enfants et plus largement de leur entourage, mais également qui permet de leur apporter cette confiance nécessaire dans la vie?
0: Oui, ça j'en suis sûr. Pour moi, c'est le plus beau cadeau qu'on peut offrir à un jeune maintenant. Si des jeunes, parce que bon, j'ai de petits enfants, mais j'ai encore un fils, j'ai aussi un fils de 20 ans qui est tout jeune. Pour moi, c'est le plus cadeau, parce que qu'est-ce qu'on va lui dire? S'il me dit, tiens, qu'est-ce que je dois faire comme étude, où je dois aller? Je dis, je sais pas, où, quel sera le monde dans 5 ans? Quel est le métier qui sera le plus idéal? Qu'est-ce qui serait porteur? Je sais pas, lui, il sait pas. Personne ne sait vous dire ce qu'il va avoir dans 5 ans. Et 5 ans, c'est court, hein, surtout quand on fait des études qui durent 5 ans. Donc, est-ce que là, il est parti sur tel type d'études, ou mes petits-enfants sont partis d'études, est-ce que ça va être porteur? Il y a 10 ans, on ne savait pas, avec l'intelligence artificielle, elle est en train de tout changer. Donc, je ne sais pas. Donc, le plus beau cadeau qu'on peut transmettre à nos enfants, je reste persuadé, et nos petits-enfants, bien entendu, c'est confiance en eux. Je ne sais pas ce qui va t'arriver, je ne sais pas où tu vas, mais ça va être beau, il y a quelque chose qui va arriver. Et je crois que ça, c'est quelque chose, le plus beau cadeau qu'on peut offrir. Malheureusement, je l'ai vécu, d'apprendre à apprendre des choses comme ça qui arrivaient, de rebondir sur des choses, de se donner le droit à l'erreur. Moi, je crois que c'est très, très important de dire, oui, tu peux te tromper. Oui, mais essaye. Et tu vas voir, il y a quelque chose qui va se passer. Et je crois que ça, c'est un cadeau important à transmettre.
1: C'est votre côté coach, motivateur?
0: Oui, peut-être, mais je vous avoue que je suis devenu coach parce qu'un jour, il y a un coach qui m'a dit, mais Jean-Luc, tu es coach. Donc, pour moi, c'est une attitude, c'est quelque chose que j'ai toujours porté en moi. J'ai toujours été là-dedans. Est-ce que je suis motivateur? Je sais pas. C'est pas un objectif. C'est pas de me dire, ah, je dois te motiver. Mais c'est une attitude. On parlait de branches tout à l'heure au niveau des grands-parents. C'est une partie du livre de dire, voilà, on a ça en nous, d'être dans l'écoute et d'avancer. C'est un cadeau qui vient, mais je crois que ça vient d'une attitude naturelle. Je sais pas si je réponds à votre question,
1: Si,
0: mais je
1: si.
0: pars dans...
1: Mais je vois qu'on n'a pas encore détaillé justement en quoi consiste cette fonction de coaching que vous menez. Est-ce que vous pouvez un peu nous expliquer
0: Vaste débat sur le coaching, parce qu'évidemment, le coaching est mis à toutes les sauces. Hein. Maintenant, on en parle, il est mis partout, etc. Il y a différentes approches. Il y a beaucoup de coachs qui sont plus... Il y a même un film qui est sorti sur le sujet, hein, on est plus proche du gourou. Pour moi, ce que c'est le coaching, c'est avant tout une posture. C'est offrir à des personnes qui sont là, le nez dans le guidon du matin au soir, de leur dire, attends, on parlait du tandem tout à l'heure. C'est dire, OK, attends, si on s'arrêtait, sors ton nez du guidon et regarde un peu qu'est-ce que tu as vraiment besoin, et d'offrir ce moment d'écoute, ce moment de réflexion, de prise de recul. Ça a l'air banal, mais c'est tellement rare dans notre société d'offrir à des gens un moment d'arrêt, ouais, je me répète, mais de prise de recul sur
1: Mais
0: ce qu'ils ont
1: le
0: vraiment
1: tandem,
0: besoin.
1: peut-être l'expliquer un peu plus.
0: Oui,
1: On ne parle pas d'un tandem type duo, mais vraiment d'un tandem
0: oui.
1: physique de la bicyclette, quoi.
0: Oui, tout à fait. Mais en fait, moi, je cherchais un peu le symbole de mon coaching. Et puis, en fait, il est venu. Il était tellement évident, tellement devant moi que j'ai mis du temps à le voir. Et lui, le symbole, c'est le tandem. Et j'ai fait du tandem. J'ai fait avec Adrien Jovenot le tour du Burundi en tandem avec ma fille. Et c'est quoi le coaching pour moi? C'est une balade en tandem. Mais le coach, il est derrière. Il est surtout pas devant. Donc, c'est les clients, enfin les gens avec qui je travaille. Qui tiennent le guidon, qui prennent leur route, et moi je suis là de temps en temps pour donner un coup de main, et surtout, je suis là pour lui dire, tiens, avant de monter sur le tandem, tiens, si tu t'arrêtais un peu, et si tu regardais où est-ce que tu as envie vraiment d'aller. Et après, on va faire cette balade en tandem, et il y a des choses qui vont apparaître, il y a des choses qui vont dire, ben, tiens, on va arriver dans un sens interdit, j'ai fait une petite vidéo là, sur le sujet, on arrive à sens interdit, ben, on va faire demi-tour. Et c'est de permettre d'accompagner les gens en leur donnant le droit à l'erreur, le droit à la réflexion, le droit à l'essai, et avant de trouver tout doucement son chemin. Et ça a l'air bête, mais offrir une heure de pleine écoute à quelqu'un, je me rends compte, c'est très rare, c'est exceptionnel.
1: Et vos clients ou patients, je ne sais pas comment on dit dans ces cas-là.
0: J'aime pas le mot client parce que ça fait business, plutôt partenaire, parce qu'à un moment, au départ, la première rencontre, ben, oui, on parle un peu travail, mais après, ça devient vraiment un partenariat. On est à deux sur le même chemin et on accompagne la personne. Patient, non, ça fait un peu médical, je soigne personne.
1: Jean-Luc Penning, quel était votre objectif ou votre intention en écrivant ce livre ?
0: Alors l'intention, c'est surtout pas de transformer les grands-parents en coachs professionnels, surtout pas, surtout pas. L'idée, c'était juste de transmettre, là, on a parlé de briques, c'est de permettre, donner des pistes d'inspiration aux grands-parents. Et j'allais dire, tant mieux s'il y a certains cadeaux, certaines choses que les grands-parents disent, ah ben oui, ça c'est ce que je fais tous les jours. Ça leur permet aussi de mettre des mots sur certaines attitudes. Ça permet de les renforcer, de dire, ah oui, tiens, c'est peut-être pas mal quand je fais ça. L'idée, c'était vraiment, c'est une présentation aussi ludique. Hein, il y a à chaque fois des anecdotes, il y a des dessins d'enfants pour illustrer, parce qu'on a travaillé avec des enfants, évidemment, avec nos petits-enfants, pour illustrer le livre. Et les anecdotes, il y a des idées, il y a même des chansons, des thèmes de chansons pour inspirer et permettre de peut-être de garder une note dans la tête. Donc voilà, c'est un peu comme un livre de recettes qui se lit de temps en temps. On n'est peut-être pas obligé de lire tout comme ça, mais lire de temps en temps. Tiens, aujourd'hui, je reçois mes petits-enfants, tiens, je vais relire tel et tel chapitre et faire ceci. Donc voilà, c'est là pour inspirer et donner des idées, tant mieux s'il peut servir à quelque chose.
2: Jean-Luc Penning, les grands-parents possèdent souvent un trésor inestimable, hein, c'est celui du temps. Le fait de ralentir, de prendre le temps, d'écouter, de s'écouter, de raconter des histoires, est-ce que c'est fondateur ?
0: Ah si, ça j'en suis persuadé. Justement, on est une société où il faut aller vite, vite, vite, et de temps en temps offrir ça à nos enfants. J'en suis persuadé que c'est un moment de richesse, de construction, c'est des moments forts. Hein, aller coucher les petits-enfants et leur raconter une histoire, c'est des moments très riches, très, très forts. Ça a l'air banal, mais c'est peut-être ça le moment le plus important qui va faire peut-être le petit souvenir d'un petit enfant un jour.
1: En même temps, le rythme de la société, le rythme de vie, le rythme professionnel font que les grands-parents sont de plus en plus sollicités aujourd'hui. Ne leur demande-t-on pas trop par moment ?
0: Oui, peut-être, oui, ça c'est clair que souvent, oui, on attend beaucoup de choses, mais il y a une branche là dans le livre. Quand je parlais des branches, c'est les choses sur lesquelles on a, c'est l'authenticité. On n'est pas dans la pression. Si on est là, ah, tu dois être un grand-parent, il faut faire ceci, il faut faire cela. Là, j'ai entendu de 5 il faut de trop. Soyons authentiques, soyons grands-parents avec nos erreurs, nos questionnements, etc. Et je crois que ça peut être la richesse d'être 100% humain. Et tant pis si on n'est pas à l'heure tout le temps. Tant pis si on n'est pas à la course. Je crois qu'offrir cet espace à nos enfants reste une richesse. J'en suis entièrement persuadé.
2: Nourrir les enfants de leurs rêves, est-ce que c'est aussi vital finalement que des vitamines ?
0: Oui, bien sûr. On l'a dit tout à l'heure, hein, les cadeaux, ce n'est pas la consommation, ce n'est pas une tablette de médicaments, c'est peut-être plus une tablette de chocolat qu'une une tablette de médicaments. Certainement, oui. C'est la nourriture, c'est la richesse, oui. Ça, j'en suis persuadé que... Ouais. On n'est pas dans de la consommation. Et
2: c'est une manière aussi peut-être d'amener les enfants à comprendre ou à ressentir que les échecs peuvent être des opportunités d'apprentissage.
0: Oui, ça c'est extraordinaire. Moi j'ai fait une intervention pour une école il n'y a pas longtemps autour de mon film, etc., et de mon parcours. Et à la fin, j'ai eu une jeune fille qui va avoir 17-18 ans qui est venue et qui a dit... « Monsieur, vous m'avez donné droit à l'erreur. » J'ai dit « Waouh, je ne suis pas venu pour rien, c'est extraordinaire. » Nos enfants sont dans cette société, il faut ceci, tu dois réussir, tu dois faire le bon choix d'études, ils sont dans tous ces impératifs. Et dire « Oui, tu as droit à l'erreur. » Et cette erreur que tu vas vivre, elle est géniale, elle va t'apprendre quelque chose. Tu vas sortir enrichi. Donc vas-y, essaye et on verra bien ce que ça donne. Et oui, le droit à l'erreur est très important. Je parle beaucoup robustesse des arbres. La nature nous apprend aussi. La nature est là, l'évolution qui s'est passée. C'est à force d'erreurs que tout doucement, il y a des choses qui se sont construites. Oui, le droit à l'erreur, il est important. Ils font partie de notre construction. Et il est génial. Le mot échec, il est horrible. Horrible, horrible. Il n'y a pas d'échec, il n'y a que des apprentissages.
1: Jean-Luc Penning, on observe que les jeunes aujourd'hui passent beaucoup de temps devant les écrans. Quelle est votre réaction ou votre conseil en tant que grand-père par rapport à cette envie peut-être d'être présent sur les réseaux sociaux, de voir pas mal de publications?
0: J'aime pas donner des conseils, mais j'ai des choses à partager. J'avoue que c'est assez inquiétant. Ils sont là, ils sont dans un monde qui n'existe pas et qui est fait de choses irréelles. J'avoue que ça m'inquiète énormément. Quand on demande vraiment à des spécialistes qu'est-ce qu'ils pensent de l'intelligence artificielle, ben, ça va détruire la nature parce que ça demande énormément d'énergie. Ça détruit beaucoup de parties créativité dans le cerveau, donc ça détruit beaucoup d'emplois. Donc c'est je suis très très inquiet avec ça, les réseaux et ce que j'ai envie de dire, oui, c'est permettre aux enfants d'ouvrir un autre espace, d'avoir autre chose. À côté de ça, c'est là. Je ne vais pas me dire interdire ça, mais personnellement, en tant que grand-parent, en tant que parent, je trouve ça très, très inquiétant, mais j'avoue, je ne sais pas trop quoi en faire. Ça peut apporter des choses, mais montrer les limites, apprendre les limites avec ça. Ou, ce que j'aime bien, on revient à Donavoir, c'est donner à nos enfants la possibilité de regarder ailleurs, de voir autre chose. De voir autre chose dans l'école, par exemple. Ils disent, oui, aller à l'école, j'apprends des choses, mais tout est dans Google, tout est dans l'IA. Donc, mais oui, mais va à l'école pour autre chose. Tu vas rencontrer des copains, des copines, tu vas voir des profs qui vont t'inspirer, tu vas voir des profs qui vont peut-être dire, oh, ben celui-là, il est nul, mais au moins, ça va aiguiser ton esprit critique. Tu vas avoir d'autres choses. Donc, leur apprendre à voir les choses autrement et voir ailleurs que dans leur tablette. Je crois qu'on a encore, oui, une fonction importante d'humanité à transmettre.
1: Mais en effet, c'est aussi l'expérience des grands-parents qui ont eu un vécu différent, qui ont expérimenté des choses différentes et qui ont peut-être envie de transmettre aussi ces expériences aux petits-enfants en leur disant, voilà, c'est pas que c'était mieux avant, c'est juste différent et il y a des choses aussi à découvrir.
0: Oui, tout à fait. Et alors, oui, c'est vraiment de dire, ben oui, ok, oui, il y a une tablette à la maison. Oui, quand nos petits-enfants viennent à la maison, de temps en temps, on leur dit, ben oui, tu peux avoir la tablette. Mais c'est se dire, ok, oui, d'ouvrir les portes ailleurs. Je reviens à cette notion-là, qui me paraît vraiment très, très, très, très importante.
2: Faire appel à la créativité.
0: La créativité, oui. Prends un crayon, dessine-moi quelque chose, ça me paraît vraiment très important. Quand ma petite fille vient et dit, elle ne sait pas quoi m'offrir pour la fête des grands-parents, je dis, mais fais-moi un dessin. Je dis, mais tu ne le verras pas. Ben oui, mais ce n'est pas grave, fais-moi un dessin. Et raconte-moi ton dessin.
2: Justement, comment vos petits-enfants appréhendent-ils votre handicap de la vue?
0: Pour moi, c'est une richesse. J'entends beaucoup de grands-parents qui se disent, oui, mais je suis vieux, et puis etc. Et mes enfants, ils vont vivre avec quelqu'un qui n'est pas en bonne santé, etc. Pour moi, c'est une richesse. On a eu avec mon épouse un enfant très tard, là, il a 20 ans maintenant, mais c'est incroyable l'ouverture que celui-là a donnée. Il a une sensibilité, il voit pour moi, et excusez-moi, j'ai pas d'autre mot, qu'une richesse, une ouverture vers autre chose, une sensibilité. Ils sont à l'aise avec le handicap, ils sont à l'aise d'aller vers quelqu'un qui est différent, et ça peut être que de la richesse. Et c'est pas facile, évidemment. Moi, je préférais aller avec mes petits-enfants, les amener au foot et des choses comme ça. C'est très difficile pour moi, mais après, ils me racontent. Et le fait de leur dire, oui, je sais pas t'amener au foot, mais vas-y, et ce sera bien.
2: Est-ce que vous pensez que les grands-parents, qui ont, on l'a déjà dit, hein, souvent plus de temps, est-ce qu'ils sont une voie d'entrée pour la spiritualité?
0: Oui, certainement, oui. On revient à cette idée de les amener ailleurs, amener à autre chose, oui. Comment? Ça, c'est autre chose. Par des lectures, des partages, des points de vue. C'est laisser cette porte ouverte, oui. Et se retrouver, ne fût-ce que se retrouver autour de la table, de dire, écoutez, là, on est autour de la table, il n'y a pas de GSM, et on va juste être dans les dialogues et partager nos points de vue. Moi, j'aime bien dire, voilà, tiens, tu sais, j'ai entendu ça à la radio aujourd'hui, et puis, je vais jamais sur la table et les ramener à ça, oui, pourquoi pas.
1: Dernière question, Jean-Luc Penning. On parle spiritualité, on peut parler également de valeurs. Vous parliez tout à l'heure de transmission. Alors, quelles valeurs sont essentielles pour vous à transmettre d'une génération à une autre?
0: L'essentiel, c'est le respect, c'est tout. C'est prendre les gens comme ils sont et les accueillir et offrir cet accueil aux gens. Pour moi, c'est le fondamental. Et dans le respect, lié à ça, il y a l'écoute. Est-ce que c'est une valeur, l'écoute? Ça, je ne sais pas. Je ne suis pas un théoricien et dans tout ce qui est vraiment théorie et les mots. Pour moi, c'est la première chose qui me vient en réponse à votre question. Et le fait de respecter un enfant, même s'il a 2 ans et qu'il est en train de faire une bêtise, c'est de l'ordre de l'intégration. J'aime pas le mot accepter, c'est de l'ordre de l'accueil, de l'intégration de la personne comme elle est, avec ses qualités, ses défauts, et lui offrir cette écoute.
1: Et aujourd'hui, ce que vous souhaitez à vos petits-enfants?
0: Qu'ils puissent avancer dans leur vie. Je suis inquiet, évidemment, quand on voit le monde qu'il y a, mais qu'ils trouvent leur place et qu'ils soient bien dans cette place-là. Et peu importe la place qu'ils auront, on revient à la notion de confiance et qu'ils portent de l'amour. C'est peut-être bateau ce que je dis, mais qu'ils vivent dans l'amour. Et c'est déjà pas mal, parce que l'amour va plus loin que tout. On parlait d'humour, humour dans l'humour et l'amour, je veux dire. Et l'amour, c'est ça qui permet d'aller plus loin de toutes les peurs, de toutes les horreurs qu'on voit, et qui vivent vraiment dans ce partage, cet amour.
1: Merci Jean-Luc Penning. Je rappelle votre livre « Nos petits-enfants comptent sur nous » publié aux éditions Valeurs d'Avenir. Un tout grand merci d'avoir été avec nous et de nous avoir partagé tous ces enseignements sur la vie et sur les relations grands-parents, petits-enfants. Merci Angélique, merci à toutes et tous de nous suivre si régulièrement. Au revoir Jean-Luc Penning.
0: Merci à vous.
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1: Bonsoir à tous, la Belgique s'endort sous un ciel qui retrouve progressivement ses étoiles. L'atmosphère sera calme cette nuit avec seulement quelques nuages sur l'ouest. Les températures descendent entre 8 et 16 degrés au petit matin. Demain, alternance de belles éclaircies et de cumulus pour le matin avec un vent de nord discret qui va maintenir une agréable fraîcheur. Tandis que l'après-midi, la couverture nuageuse sera beaucoup plus épaisse, sauf sur la Gaume et du côté du littoral où la lumière sera bien là. Mardi, jour de fête nationale. C'est une très très belle journée en perspective qui nous attend avec quelques cumulus décoratifs. Et en plus de cela, il va faire jusqu'à 25 degrés. Mercredi, ciel plus chargé tout en restant sec. Jeudi, le soleil revient. Puis vendredi et samedi, deux belles journées estivales nous attendent.
2: La finale de la Coupe du Monde de football, l'Espagne et l'Argentine en sont toujours à 0-0. On est dans les 10 dernières minutes de jeu, on fait le point en direct. L'actualité ce soir, c'est aussi cette confirmation en France. Les ossements retrouvés cette semaine dans le Tarn sont bien ceux de Delphine Jubilard, cette infirmière dont la disparition tenait en haleine la région du Tarn depuis 2020. Il y a 10 jours, son compagnon était passé aux aveux. L'escalade toujours au Moyen-Orient. Les États-Unis ont perdu 2 militaires en Jordanie ce week-end et ils annoncent ce soir un autre décès en Irak. Remco Evenepoel a signé une des plus belles victoires de sa carrière et la première dans une étape de montagne sur le Tour de France. Le Belge s'est imposé au sommet du plateau de Solaison en battant Tadej Pogacar sur la ligne. David Riffon avec vous, bonsoir à tous. Tout d'abord un coup d'œil sur la finale de la Coupe du Monde de football entre l'Espagne et l'Argentine et Bibrozakis. Cette rencontre n'est pas des plus passionnantes, on ne va pas se mentir. C'est toujours 0-0, il reste 7 minutes à disputer dans le temps réglementaire.
3: Oui David, je sens bien l'amateur de football que vous êtes. 0-0, vous avez bien lu ce qui s'est passé pendant 83 minutes, c'est-à-dire pas grand-chose. Lionel Messi est absolument transparent dans cette rencontre, dominé par les Espagnols. Une domination qui s'est traduite par des occasions en première période pour Yamal, pour Oyarzabal, pour Cucurella et puis en deuxième mi-temps pour Ferran Torres et Laporte, le défenseur espagnol de la tête qui a inquiété le gardien argentin. On se dirige tout doucement vers la prolongation. On savait que ce serait une rencontre fermée, mais à ce point-là, franchement, on l'avait quand même pas imaginé. 84e, 0-0.
2: Merci Ebi. Le match qui tire d'autant plus en longueur que le public et les téléspectateurs ont eu aussi droit à ce fameux show de la mi-temps orchestré par le groupe Coldplay où on a pu voir Madonna, Shakira, d'anciens joueurs, un groupe de K-pop. La mi-temps a duré plus de 27 minutes. Enfin, Donald Trump, lui, est attendu pour remettre le trophée au vainqueur. Les ossements retrouvés cette semaine dans le Tarn, dans le sud de la France, sont bien ceux de Delphine Jubilard, cette infirmière dont la mort restait un mystère depuis fin 2020. Le 6 juillet dernier, alors qu'il niait toute implication depuis des années, le principal suspect, son mari, Cédric Jubilard, a fini par passer aux aveux et révéler aux enquêteurs où il avait enterré le corps. Les derniers développements avec Margot Steve de Radio France.
4: Oui, il aura fallu un peu plus de 48 heures aux experts de l'Institut criminel de la gendarmerie pour en avoir le cœur net. Des analyses génétiques pratiquées en urgence à partir de vendredi midi, quand les ossements sont arrivés par hélicoptère depuis le Tarn jusqu'en région parisienne à Pontoise. C'est là que les outils de pointe de l'IRCGN ont permis de confirmer que ces ossements sont bien ceux de Delphine Ossaguel. Confirmer aussi que Cédric Jubilard a amené jeudi les gendarmes au bon endroit, ce terrain agricole en jachère où il disait avoir enterrer le corps sous un monticule de terreau. Les analyses doivent désormais se poursuivre pour tenter cette fois de déterminer les causes de la mort. Un travail qui s'annonce très complexe si les ossements ont bien passé 5 ans et demi sur ce champ à la merci des éléments.
2: Les tensions ne faiblissent pas au Moyen-Orient, que du contraire, les États-Unis ont lancé une nouvelle série de bombardements toute cette semaine contre l'Iran après la mort de 2 soldats américains en Jordanie. Ils les ont même intensifiés ce week-end. De son côté, Téhéran a riposté par des tirs de drones et de missiles contre les voisins du Golfe, comme le Koweït, le Bahreïn. Olivier Boulenc, c'est le cas aussi de la Jordanie, à proximité de la frontière israélienne.
5: Des bombes iraniennes tombent sur Aqaba en Jordanie, à quelques kilomètres de la ville côtière israélienne d'Elat. Par communiqué, le gouvernement israélien prévient qu'il est prêt à attaquer de toutes ses forces si un missile iranien touche son sol. Un peu plus tôt, l'Iran a affirmé que les États-Unis ont attaqué une centrale nucléaire en construction dans le sud-ouest du pays et que 2 navires ont été impliqués dans un accident dans le détroit d'Ormuz.
2: Olivier, l'escalade est en tout cas bien enclenchée.
5: Oui, cette nuit, des frappes américaines ont ciblé les bases militaires iraniennes, d'où seraient parties des frappes qui ont touché la Jordanie et qui ont causé la mort de 2 soldats américains. Washington a été clair, le but est maintenant de punir le régime iranien. De son côté, Téhéran frappe plusieurs pays de la région alliés des Américains, la Jordanie donc, mais aussi Bahreïn et le Koweït. L'accord conclu à Islamabad au Pakistan il y a un mois semble bien loin. Le ministre des Affaires étrangères iranien a d'ailleurs déclaré qu'il était désormais caduc.
2: J'ajoute que ce soir, Washington annonce également la mort d'un autre soldat lors de la destruction contrôlée de munitions non explosées provenant d'un drone iranien abattu, lui, dans le nord de l'Irak. Chez nous, les amateurs ont pu admirer tout ce week-end un camp militaire américain de la Seconde Guerre mondiale reconstitué pendant 3 jours. C'était au fort de Tancrémont, en province de Liège. 350 passionnés en uniforme d'époque ont accueilli les familles, les curieux. Et pour eux, il ne s'agit pas de rejouer la guerre, évidemment, mais de la garder en mémoire. François Bréban s'est rendu sur place.
6: Des jeeps, des camions et même 2 chars, en tout plus de 150 véhicules, tous de la Seconde Guerre mondiale, la plupart américains, au milieu de tentes de 1944, poste médical, matériel authentique ou reconstitué. Mais la passion, ça commence comment ? Eddie est l'organisateur de ce rassemblement.
7: Il restait des objets chez mes parents, mes grands-parents, gamelles, couverts, un sac à dos.
8: Que vos grands-parents avaient gardé.
7: Oui, puis après, c'est une caisse de l'armée anglaise destinée à contenir 2 obus. Je l'ai démonté, je l'ai refrotté, je l'ai repeint, je l'ai reconditionné en quelque sorte. Elle a une place dans mon musée.
6: Pour Eric, ça a commencé avec les Dinky Toys, puis il a eu envie d'une Jeep, une vraie, puis d'une ambulance Dodge, puis d'autres choses encore.
9: C'est un Chevrolet Pick-up de 1941. C'était la camionnette de service.
10: Il n'y a pas de ceinture de sécurité ?
9: Il n'y a pas. Il est complètement restauré avec des documents, des recherches, un vétéran. Il est venu dans mon Dodge et il m'a dit, dans la bataille des Ardennes, j'ai été blessé et j'ai été conduit à l'hôpital dans un Dodge ambulance comme le vôtre. C'était très émouvant.
6: Plusieurs milliers de visiteurs sont venus voir ce grand rassemblement thématique autour de la Seconde Guerre mondiale au fort de Tancrémont.
2: Reportage François Bréban. La Belgique a pu fêter le 21 juillet avec 2 jours d'avance sur le Tour de France. Remco Evenepoel a remporté sa première victoire d'étape en ligne sur le Tour, c'est-à-dire une étape qui n'est pas un contre-la-montre. Et en plus, il l'a fait en montagne, au plateau de Solaison, en battant le maillot jaune Tadej Pogacar sur la ligne. Alors, il était 17h45. Tout à l'heure, je vous propose de revivre l'arrivée au sommet du plateau de Solaison avec au commentaire Samuel Grulois et notre consultant Rick Verbrugge.
11: Moins de 500 mètres pour Remco Evenepoel, la 500e victoire d'étape belge dans l'histoire du Tour de France, peut-être aujourd'hui. Remco Evenepoel va peut-être aller chercher, il va aller la chercher, Remco Evenepoel, c'est maintenant, allez Remco, oui c'est fait,
12: bravo.
11: C'est fait, Remco Evenepoel, waouh, quel Remco aujourd'hui, Remco Evenepoel, première victoire d'étape pour lui sur une étape du haute montagne du Tour de France. Chapeau, je suis scotché.
12: Sans voix.
2: La victoire donc de Remco Evenepoel, qui est aussi la 500e victoire d'étape d'un Belge sur le Tour de France. Beaucoup d'émotions pour le coureur belge après sa victoire. Je vous propose de l'écouter.
13: Plein d'émotions qui sont en train de sortir. Je pense que c'était un très long chemin pour arriver à ce niveau-ci. Et pour pouvoir gagner cette très belle étape, ça fait du bien. Je pense que Tadej, il pouvait aller plus vite, mais il voulait gagner l'étape avec Isaac, je pense. Aussi pour le mettre sur le podium, pour faire lâcher Sexas. Donc je suis très heureux et tellement fier que j'ai pu gagner aujourd'hui.
2: Interview Jérôme Elguers, Remco Evenepoel, désormais 2e du classement général. Paul Sexas qui a perdu un peu de temps dans le final. L'autre information du jour, elle était intervenue à 20 km de l'arrivée, la lourde chute de Jonas Vingegaard, le Danois a dû abandonner, fracture de la clavicule. Demain, journée de repos avant le contre-la-montre individuel, mardi. La victoire de Kimi Antonelli au Grand Prix de Belgique de Formule 1. Le jeune Italien, parti en pole, s'impose devant le monégasque Charles Leclerc et le Néerlandais Max Verstappen. Avant de refermer cette édition, un tout dernier point en très bref sur la rencontre, la finale de la Coupe du Monde entre l'Espagne et l'Argentine. On est dans les arrêts de jeu du temps réglementaire et c'est toujours 0-0. On se dirige très probablement vers des prolongations. On aura l'occasion d'en parler dans nos prochaines éditions. Belle fin de soirée.
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10: Bonjour à toutes et tous, c'est l'heure de se retrouver pour l'Histoire continue et nous vous proposons de réentendre aujourd'hui un épisode consacré au massacre de la secte de l'ordre du Temple solaire, une affaire hors norme, hein, cette histoire du Temple solaire dans les années 90 qui a attisé un vaste débat de société sur l'influence des sectes. Ce numéro était diffusé pour la première fois.

0: s'agit du suicide collectif d'une secte.
1: Moi, je parlerais plutôt d'un meurtre collectif.
2: Quand le maître passera, il ne pourra emmener avec lui que ceux qui seront éveillés, que ceux qui auront entendu l'appel, et ce départ sera une résurrection.
3: Ainsi parlait Luc Jouret, gourou de la secte de l'ordre du Temple solaire. Ce grand départ pour les éveillés était nommé transit vers Sirius.
2: 74 personnes ont été poussées de gré ou de force à mourir pour transiter vers Sirius. 74 personnes mortes dans des cérémonies qualifiées de suicide collectif.
3: Les massacres de l'ordre du Temple solaire ont suscité un intense débat sur le danger des sectes au milieu des années 90.
2: La Belgique est allée jusqu'à consacrer une commission d'enquête parlementaire sur la question des sectes. Que reste-t-il de ce travail aujourd'hui ?
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2: Bonjour à toutes et à tous, bienvenue dans ce nouveau numéro de l'Histoire continue.
3: Retour donc sur l'ordre du Temple solaire dans cette émission. Cette secte fut certainement l'une de celles qui suscita le plus de débats dans les années 90, une décennie marquée par la révélation de nombreux phénomènes sectaires, des révélations qui ont suscité une grande couverture médiatique. On retrouve beaucoup d'archives sur les sectes dans cette période-là, dans nos archives donc, des débats et même une commission d'enquête parlementaire sur les dérives sectaires qui a publié de nombreuses recommandations toujours utilisées aujourd'hui.
2: Alors se replonger dans le mystère de l'ordre du Temple solaire, c'est s'interroger sur les mécanismes d'emprise psychologique, de conditionnement qui conduisent à se couper de ses proches, à se couper du monde. La question est complexe puisqu'elle touche évidemment à la liberté de conscience et de religion. Où se termine la religion et où commence la secte ? L'État a-t-il un devoir de protection contre les dérives sectaires ? Ce sont des questions qui ont profondément marqué les années 90, mais qui ont plutôt disparu depuis lors.
3: Oui, c'est vrai qu'on en entend beaucoup moins parler. Un clou chasse l'autre aussi, c'est vrai, il faut le dire, dans les médias. Mais donc, qu'en est-il aujourd'hui des phénomènes sectaires ? Les sectes ont-elles profité de la révolution numérique pour toucher de nouveaux adeptes ? Voilà une question dont on va parler dans cette émission. Et pour en parler avec nous, Alain Lallemand, bonjour.
5: Bonjour.
3: Vous êtes journaliste au soir, écrivain et auteur, dans cette décennie des années 90, où vous étiez alors jeune journaliste, d'un livre « Les sectes en Belgique et au Luxembourg ». Et avec nous également, Kerstin van der Put. Bonjour.
6: Bonjour.
3: Vous êtes directrice du Centre d'information et d'avis sur les organisations sectaires nuisibles. On va commencer avec vous, tiens, Kerstin van der Put. Peut-être, simplement, pourquoi ça vous semble intéressant de revenir sur cette affaire du Temple solaire ? Elle nous parle ou elle vous parle toujours encore aujourd'hui ?
6: Il est certain que voilà, la presse ne relève peut-être plus autant, avec la même force, les problématiques de dérive sectaire, et pourtant elles sont toujours là. Et ce qui est intéressant, c'est que ces dérives sectaires ont en fait une connotation extrêmement moderne, contemporaine. Elles s'accrochent en fait à la liberté de croyance et à son exercice, et que par conséquent, cette visibilité semble être finalement disparue, et au contraire, elle est bien présente.
2: Alain Lallemand, pour vous, pourquoi est-ce que ça vaut la peine aujourd'hui de reparler de ce phénomène des sectes, alors que c'est vrai, dans les médias, c'est plus quelque chose dont on parle souvent ?
5: Mais c'est assez simple, tout le monde va le comprendre, car nous avons connu un basculement conceptuel et de vocabulaire. Dans les années 90, nous cherchions avec difficulté une définition de la secte. Qu'est-ce qui nous gênait ? Alors on parlait, c'est l'intitulé de la commission d'enquête, des pratiques illégales des sectes. On ne condamnait pas les sectes en tant que telles, on condamnait les pratiques illégales. Moi je me rappelle qu'à l'époque, un des grands débats était de dire, est-ce que ce qui véritablement différencie la secte, ce n'est pas le rejet de ce qui fait notre science à nous, c'est-à-dire le critère de falsifiabilité de Karl Popper, c'est-à-dire tout est vrai si à un moment je peux démontrer que c'est faux. Puis un jour on change la science et voilà, on arrive à autre chose. Donc ce critère de nous n'avons en commun, nous partageons en commun pour pouvoir vivre une même rationalité, ce n'est plus ce qui nous inquiète. La rationalité, l'époque de la raison s'est dépassée. On est au niveau de l'expérimentation scientifique. C'est ce qui nous permet d'avoir une réalité objective sur laquelle tout le monde peut s'accorder. Eh bien, les sectes nous pose le problème, dans les années 90, de venir avec des réalités alternatives. Mmh. C'est exactement ce qu'on retrouve depuis une bonne dizaine d'années maintenant dans nos sociétés.
2: Oui, à quel point peut-être ça a été un laboratoire de ces grandes questions aujourd'hui, notamment de la post-vérité. On se plonge dans nos archives tout de suite, dans les années 90, ce moment où on découvre

0: littéralement ce phénomène des sectes.
1: Octobre 1994, ferme des Rochettes, dans le canton de Fribourg, en Suisse. Un voisin donne l'alerte. Un incendie s'est déclaré dans une grange. Les pompiers arrivent rapidement et maîtrisent le feu. Un policier cherche à trouver les propriétaires des lieux. Mais sans réponse, il enfonce la porte de la ferme attenante. Il s'avance dans un couloir et découvre d'abord des capes noires et blanches accrochées à un porte-manteau. Il découvre ensuite au mur des croix de templiers, des figures christiques et des miroirs. Au sol, un tapis rouge-vermeil. Sur une petite table, des bouteilles de champagne vides et du cake maison à moitié entamé. Mais toujours aucune âme qui vit. Le policier s'avance dans la pièce suivante. Là, il découvre 23 corps disposés en cercle. Des hommes, des femmes et même des familles avec leurs enfants.
2: Monsieur le juge, quelle a été votre première impression en découvrant la scène du massacre ?
3: Personnellement, je n'avais pas du tout l'impression d'être en face d'une image d'horreur que ces personnes auraient vécue. On voyait bien que ces personnes ont... C'est pour ça que nous avons utilisé le terme de suicide collectif, ont choisi cette manière de faire.
1: Quelques heures plus tard, à plusieurs kilomètres de là, dans une autre vallée suisse, à Salvan, les pompiers sont appelés pour un autre incendie, celui d'un chalet. Et là, ils font la même découverte macabre. Là, ce sont 25 personnes que l'on retrouve, le plus âgé à 70 ans, le plus jeune, 4 ans.
4: 22 cadavres alignés avec un sac plastique sur la tête ont été retrouvés dans une grange du village de Chéry dans la Broye fribourgeoise. Par ailleurs, plus de 15 cadavres, dont plusieurs enfants selon les dernières informations, se trouvaient eux dans deux chalets incendiés à Granges-sur-Salvan dans le canton du Valais. Et le bilan risque d'être encore plus lourd. Des voitures appartenant aux habitants de la grange de Chéry ont permis de faire le lien entre les deux affaires. C'est un début d'incendie qui a donné l'alerte dans les deux cas. Une cassette clouée sur la porte de la chambre du propriétaire de la grange pourrait indiquer qu'il s'agit du suicide collectif d'une secte.
1: 48 morts est le nom d'une secte mystérieuse qui apparaît, l'Ordre du Temple Solaire. Tout le monde pense donc à un suicide collectif, surtout que les enquêteurs découvrent vite des documents faisant état d'un transit vers Sirius, une cérémonie qui permettrait aux âmes de se réincarner pour vivre enfin en paix, hors du monde. Mais certains indices ne collent pas avec cette hypothèse du suicide collectif. En effet, certaines victimes ont été tuées par 9 balles de revolver. D'autres ont les mains ligotées, des corps ont été déplacés. Et puis les enfants. Comment expliquer que des enfants se soient suicidés ? Dès lors, pour certains enquêteurs en Suisse, l'expression « suicide collectif » est donc inappropriée.
5: Moi, je parlerais plutôt d'un meurtre collectif que de suicide collectif. Et si les gens, s'il y en a qui sont suicidés, c'est qu'ils ont été menés par phénomène de psychose, par phénomène d'hypnose à se suicider.
1: Le mystère est encore renforcé par la découverte au Québec de 5 cadavres dans un appartement lui aussi brûlé. Le lien est rapidement trouvé avec le temple solaire, mais là-bas, au Canada, difficile de croire à un suicide. Un couple d'adeptes a été sauvagement assassiné de dizaines de coups de couteau. Et puis, comble de l'horreur, leur bébé de 3 mois a été retrouvé avec un pieu dans le cœur. La secte le considérait comme un antéchrist. Pour les familles de victimes, l'horreur est totale. Beaucoup ignoraient qu'un des leurs faisait partie d'une secte et ils ne comprennent donc pas comment ils ont pu se donner la mort pour voyager vers Sirius.
6: On ne peut vraiment pas se suicider avec 2 à 9 balles par personne. C'est ce que notre famille a reçu comme plomb. Une seule balle était mortelle, ça veut dire que les 9 étaient létales. Donc, ça n'est pas un suicide, c'est exclu, c'est un assassinat.
1: Suicide collectif ou assassinat? Voilà la question au cœur du mystère du temple solaire. En l'absence de réponse simple, l'enquête ouvre de nombreuses portes et les théories les plus folles circulent.
7: De manière plus générale, l'enquête actuellement prend 2 directions principales. D'abord, l'hypothèse de plusieurs suicides collectifs paraît de moins en moins plausible. C'est bien de meurtres collectifs qu'il est question maintenant, en Suisse comme au Canada. Mais au Canada précisément, la justice a découvert une piste qui pourrait se révéler explosive. Car la secte du Temple solaire a sans doute été la couverture d'un gigantesque trafic d'armes manipulant des centaines de millions de dollars. Des banques canadiennes et des fonctionnaires fédéraux seraient impliqués dans ce trafic dont le maître était sans doute Joseph Dimambro, le grand gourou de la secte.
1: Joseph Dimambro, moustache sombre, lunettes fumées, est très vite identifié comme le gourou de la secte du Temple solaire. Mais un autre nom surgit avec lui, celui de Luc Jouret, un médecin homéopathe belge dont on retrouve rapidement une série de traces, des conférences, des livres ou des cassettes enregistrées à destination des adeptes.
8: Le chef de la secte est un médecin homéopathe d'origine belge mais qui avait la citoyenneté suisse, Luc Jouret. Le portrait type du manipulateur charmeur qui a entraîné sa troupe dans la terreur de l'apocalypse imminente.
9: Et je rappelle que le chaos actuel n'est pas le fruit du hasard. Qu'il est en quelque sorte, même si j'utilise un mot prétentieux, mais programmé. Et que c'est au cours de cet apocalypse que l'être humain à la faculté, peut-être pour la première fois de son histoire, de révéler ce qu'on appelle la conscience juste, la conscience de son unité avec la création.
1: Luc Jouret, 46 ans, et Joseph Dimambro, 70 ans, sont donc activement recherchés par les enquêteurs suisses. Ils apprennent qu'ils ont fondé dans les années 80 l'Ordre international chevaleresque de tradition solaire, qui deviendra très vite l'Ordre du Temple solaire. Une secte apocalyptique qui mêle des traditions de templiers, des médecines alternatives et une vision cosmique dans laquelle tous les individus seraient reliés par une énergie mystique.
10: Vous avez dit hier, docteur Jouret, c'était que l'apocalypse, elle a commencé et que...
11: L'apocalypse est une période qui va nous permettre justement de transcender la mort. Au milieu de ces événements, les hommes conscients vont pouvoir découvrir une nouvelle dimension d'existence qui est absolument fantastique. Quand on meurt en étant là, en occupant un élément d'espace comme nous sommes, nous ne pouvons pas retourner au néant. Donc il y a quelque chose en nous qui doit... continuer, si vous voulez, l'expérience de la vie. Ça, c'est impossible d'imaginer que la mort serait une fin.
1: Survivre à la mort, voilà l'ambition du Temple solaire. Face à l'ampleur du massacre en Suisse, 48 morts, plusieurs anciens adeptes témoignent alors des mécanismes d'emprise dont ils ont été victimes.
12: Jamais j'aurais pu penser qu'on pouvait en arriver là. D'un départ si positif, on se veut positif, on se veut meilleur que les autres, on se veut mieux que tout le monde. On en veut tellement qu'on en devient égoïste, et tellement égoïste qu'on en est capable de se supprimer.
1: Les morts du Temple solaire déclenchent une véritable prise de conscience de la puissance de l'endoctrinement et de l'enfermement sectaire. Une emprise psychologique qui fonctionne largement sur un rejet progressif du monde extérieur dont les adeptes sont censés se protéger. Au sein du temple solaire, les individus passent par plusieurs stades. Ils deviennent des initiés qui détiennent la vérité de l'existence et sont valorisés dans la communauté. Pour suivre l'enseignement des gourous, l'adepte reçoit par exemple des cassettes dans lesquelles Luc Jouret débite le credo de la secte sur des ultrasons censés installer une aura mystique.
13: Le Christ a rassemblé et son envoyé vient emmener. Lorsque ce maître passera, il ne pourra emmener avec lui que ceux qui seront éveillés, que ceux qui auront entendu et retransmis l'appel. Et ce départ sera une résurrection. Sera une résurrection.
1: Pour les enquêteurs suisses, c'est donc cette mystique qui a conduit à un suicide collectif, même si certains cas sont jugés limites. Quant aux responsables, ils ne seront pas poursuivis, car on découvre les corps de Joseph Dimambro et de Luc Jouret dans les chalets de Salvan. L'affaire semble donc classée côté suisse. Les mois passent, mais elle rebondit la veille de Noël 1995. En France, à Saint-Pierre-de-Cherennes, sur les contreforts du Vercors, au lieu dit le Trou de l'Enfer, un chasseur effectue une ronde afin d'observer les traces de sangliers dans la neige. Son attention est attirée par une anormale odeur de fumée. Intrigué, le chasseur se rend à la gendarmerie.
14: J'ai mené un groupe de gendarmes dans la direction d'où je pensais qu'on venait l'odeur. Et effectivement, un gendarme qui s'était un peu écarté de nous, du groupe de 50-60 mètres, a découvert le charnier. J'ai vu un certain nombre de corps disposés en étoile, plus ou moins brûlés. Je ne me suis pas tellement approché, j'ai toujours resté à distance, au moins 15-20 mètres. C'est repoussant qu'on voit ça, on n'a pas envie de s'approcher. Ils étaient plus ou moins brûlés. De loin, on avait l'air... Ils sont plutôt des mannequins presque. Vous savez, la peau n'était pas toujours brûlée. La peau, on dit qu'elle avait subi l'effet de la chaleur. Elle était un peu cirée, un peu brillante, j'ai l'impression. On aurait dit des mannequins qui étaient allongés. Et le plus dur pour moi, je crois que c'est quand j'ai vu, enfin, l'opposé de moi, j'ai vu un corps qui était beaucoup plus petit que les autres. Je m'imaginais que c'est le corps d'un enfant. C'était horrible.
1: 16 cadavres. Dont trois enfants de 6, 4 et 2 ans gisent à moitié carbonisés dans la forêt. Parmi eux, la femme et le fils du célèbre skieur français Jean Vuarnet. Les corps sont disposés en étoiles selon un plan bien précis que l'on retrouvera dans l'une des voitures. Les documents trouvés évoquent un nouveau transit vers Sirius. L'enquête révèle qu'ils ont, comme en Suisse, été tués par balle ou par étouffement d'un sac plastique. On retrouvera le revolver à côté du dernier des suicidés, un policier des renseignements généraux. Comme un an auparavant, à Salvan et Chéry, la piste du suicide collectif est évoquée. Et comme en Suisse, les familles de victimes n'y croient pas et considèrent que l'enquête est bâclée.
15: Ma fille, en tout cas, en ce qui la concerne, n'a jamais tenu l'arme qui lui a donné la mort. Tant qu'elle ne s'est pas suicidée. Il faut que les mots ici prennent leur importance et qu'on utilise les mots justes. Il faudra m'apporter la preuve que ma fille a été consentante jusqu'au dernier moment. Que dans une idée un peu, idéale, on accepte un voyage sur Sirius, c'est peut-être confortable, c'est rigolo, je sais pas. Il y a peut-être des... On peut tomber dans ce genre d'aberration, c'est possible. Mais de là à jusqu'au bout, accepter l'idée qu'on va se retrouver réduite à l'état de bout de charbon avec deux ou trois balles dans la tête et un sac plastique par-dessus, moi, je suis persuadé que ça ne convainc personne.
1: Après quelques semaines de recherche, la police française va qualifier les faits d'assassinat. Mais les assassins se sont donné la mort. Il n'y a donc personne à juger et encore moins à condamner. Personne, sauf Michel Tabachnik, un chef d'orchestre suisse, membre du Temple solaire et qui a participé à l'écriture d'une partie de la doctrine de la secte. Par deux fois, la justice française le déclarera non coupable. On pense alors que l'horreur est terminée. Pourtant, deux ans plus tard, en 1997, le Temple solaire fait 5 nouvelles victimes au Québec.
16: Dans cette villa de Saint-Casimir, à 60 km de Québec, on a découvert la nuit dernière 5 corps calcinés. Parmi les victimes, un couple de Français dont les 3 enfants de 13, 14 et 16 ans ont été retrouvés derrière la maison en état de choc. L'habitation appartient à un membre connu de l'Ordre du Temple solaire, un homme d'affaires suisse, propriétaire d'une boulangerie d'aliments naturels.
1: Un dernier transit vers Sirius. Ce seront les ultimes victimes connues de l'Ordre du Temple solaire. Au total, l'entreprise de manipulation menée par Jody Mambrot et Luc Jouret a fait 74 morts. Le plus jeune avait 3 mois, le plus âgé, 79 ans. Aujourd'hui encore, il reste un épais mystère autour des motivations profondes qui ont conduit tant de gens à la mort.

0: Every Breath You Take, c'était The Police.
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0: On évoque donc dans cet épisode la secte de l'ordre du temple solaire et surtout l'impact que ces suicides collectifs ont eu sur la société, ce qu'il en reste aujourd'hui avec Alain Lallemand, journaliste au Soir, auteur d'un livre dans les années 90, Les sectes en Belgique, et Kerstin van der Put, directrice du Centre d'information et avis sur les organisations sectaires nuisibles. Kerstin van der Put, avant d'aller plus loin, est-ce que vous pouvez tout simplement nous expliquer qu'est-ce que c'est une secte ? Qu'est-ce qui différencie une secte d'une religion finalement ?
3: La question est essentielle, et certainement en Belgique. Le premier point, c'est de rappeler que la Belgique a été pionnière en fait dans le cadre de ce qu'est la dérive sectaire, en offrant une définition. On est tous sectaires de quelque chose, on est tous sectaires de quelqu'un. Et donc pour éviter justement l'écueil de cette discussion sans fin de définition, le cadre a été donné. Et il s'agit en fait d'un cadre qui permet de classifier ou d'écarter des considérations et d'en adopter d'autres. Donc ici, on parle d'organisation. Et celles-ci doivent avoir des fondements spirituels, religieux, se considérant comme tels, et le considérant comme tel est très très important, et qui, dans le cadre de leurs activités, ces organisations, seraient contraires au vivre ensemble. Alors il y a une définition qui est donnée, je ne vais peut-être pas rentrer dans les détails de celle-ci, mais ça peut mener effectivement à des actes de violence, mais pas uniquement. Et ici, ce qui est relaté, c'est évidemment la violence auquel a abouti cette organisation, mais il y a d'autres formes de violence moins apparentes et qui pourtant sont bien présentes. C'est la violence contre soi-même, la violence contre son premier cercle, par exemple, et la violence à l'encontre de la société. Et ce point-là est essentiel, évidemment, pour comprendre que cette dérive sectaire, elle est toujours d'actualité, évidemment.
4: Oui, on va faire les liens entre ces deux. Le travail de cette commission donc, qui s'est tenue à la suite des massacres, des meurtres collectifs, des suicides collectifs. On voit que là-dessus, il y a toujours débat du Temple solaire. Ce n'était pas les seuls cas. Il y avait aussi Waco au Texas, juste un an avant, en 93. Donc il y avait une prise de conscience du danger. Alain Lallemand, vous avez suivi ces affaires à l'époque, parce que vous avez écrit votre livre, ce qui s'appelle donc Les sectes en Belgique et au Luxembourg, juste à ce moment-là. Je crois que les massacres n'avaient peut-être même pas encore eu lieu quand il a été publié. Comment est-ce que, avec votre connaissance des sectes à l'époque, comment est-ce que ça a pu se produire une telle affaire ? Comment est-ce qu'on en arrive à des suicides collectifs ou des assassinats collectifs aussi importants ?
5: C'est une affaire de balancier. C'est une affaire de balancier. Dans les années 70, la Belgique était, et la presse belge était extrêmement remontée sur les sectes. Nous les avons oubliées dans les années 80. Nous avons à nouveau été fort mobilisés à partir du milieu des années 90. Et cela a débouché sur une commission d'enquête et voilà, sur une normalisation aussi d'une définition. Mais on doit bien se rendre compte qu'aujourd'hui, nous sommes en phase de faiblesse, puisque ça fait maintenant des décennies où nous ne parlons pas des sectes à nouveau. Alors, comment est-ce qu'on a pu basculer ? Je pense que dans ce qui existait dans les années 90, en Belgique, en France, en Suisse, au Canada, on avait des groupements qui étaient issus des philosophies les plus inventives et les plus affriolantes aussi des années 60, qui se sont organisés et qui ont véritablement essayé de développer des projets de vie alternatifs, et c'est très bien. Et on n'a pas à les juger. La commission d'enquête dit d'ailleurs, nous n'avons pas de fonction normative et nous n'avons pas de fonction moralisatrice. C'est très important. Cependant, à partir du moment où vous menez des existences qui sont véritablement des existences de rejet du monde dans lequel on vit, et on peut le comprendre, vous pouvez aussi adopter des éléments d'abord de langage, des éléments conceptuels, et puis des éléments pseudo-scientifiques qui vont mettre les populations en danger. Et on ne s'en rend pas compte parce qu'à l'époque, rappelez-vous-en, il y a un grand débat sur l'homéopathie, c'est le début, on s'intéresse aux fleurs de Bach, on s'intéresse à l'anthroposophie, qui aujourd'hui connaît un grand boom dans la viticulture, par exemple. Et donc, on n'a pas eu les outils l'ordre des médecins notamment, ça je pense que c'est très important de retourner un peu le couteau dans la plaie, l'ordre des médecins n'a pas eu les outils pour véritablement contrecarrer les médecins qui commençaient à s'affranchir de la réalité.
4: Comme Luc Jouret, hein, qui était un de ses gourous, qui était médecin homéopathe, mais enfin,
5: médecin
4: formation de médecin. Hein.
5: Mais on a eu aussi des personnes qui commençaient à soigner avec des pierres, avec des fleurs, voilà.
4: Ce qui en soi n'est pas grave, sauf s'il y a entreprise de manipulation. C'est ça l'idée.
5: Sauf s'il y a décès d'enfants, par exemple.
4: Mais voilà, c'est ça.
5: On ne parle même pas à l'époque de manipulation, on est au-delà de ça. On est sur des décès d'enfants où le décès est considéré comme un décès simplement médical. Et en fait, quand on va rechercher dans le dossier, on se rend compte que ces enfants ont parfois subi des calvaires parce qu'ils ont été traités en dépit du bon sens. Mmh. Et ça, c'est le retour au réel du milieu des années 90, où on se rend compte que tout de même... les services de police judiciaire, la gendarmerie, la sûreté de l'État, le SGRS, ils ont tous, et même l'administration des impôts, ils ont tous quelque chose à dire sur une réalité qui s'est développée et sur laquelle il est important de prendre attitude. Alors, on a parlé de cette commission d'enquête. Cette commission d'enquête, qu'est-ce qu'elle fait? Et c'est très sage. Elle publie sur 45 pages du Moniteur belge, quand même, hein, 45 pages du Moniteur belge. Un relevé de toutes les associations qu'on peut qualifier de sectes, mais elle dit, ce ne sont pas des sectes nuisibles. Ce sont juste des organisations sur lesquelles nous pouvons réfléchir. Et à partir de ce moment-là, on peut prendre attitude, mais attention, il faudra toujours voir, et je reviens aux critères qui étaient développés il y a quelques minutes, dans quelle mesure cela menace le vivre ensemble, dans quelle mesure cela menace la santé, la sécurité, notamment des mineurs d'âge.
6: Kerstin Van Orput, vous vouliez réagir.
3: Oui, donc la commission parlementaire a effectivement travaillé sur base d'un certain nombre d'organisations qui ont été répertoriées. C'est en fait une annexe au travail de la commission parlementaire, qui ne peut en aucun cas, j'insiste vraiment, en aucun cas être considérée comme une liste des sectes en Belgique. Ce sont des organisations qui ont été invitées à partager en fait leur point de vue avec la commission de travail. Et c'est sûr qu'il reste évidemment dans ces archives des échanges extrêmement intéressants. Mais en aucun cas il s'agit d'une liste de sectes. Elle n'existe pas et elle n'a pas vocation à exister.
6: Pourquoi ? Parce que, comme le disait Alain Lallemand, il y a dans le phénomène des sectes cette question du décrochage par rapport à la réalité, mais c'est très difficile de qualifier à partir de quel moment une secte est réellement nuisible, c'est ça l'enjeu.
4: Potentiellement nuisible.
6: Potentiellement nuisible.
4: Oui.
3: Il n'existe pas de qualification juridique. Une organisation est une secte, ça n'existe pas. Donc on va identifier dans le comportement ou les activités d'une organisation des indicateurs de potentielles dérives. Et ce sont ces indicateurs qui vont apporter la qualification juridique. Donc on va parler par exemple de travail forcé, d'abus sexuels sur mineurs, sur majeurs.
6: Emprise financière, j'imagine.
3: Voilà, par exemple. Ouais. Oui. Et donc il y a 13 indicateurs qui aident en fait sous forme de...
4: Il faut pas qu'ils soient tous là,
3: non,
4: mais certains,
3: pas.
4: S'ils sont regroupés, peuvent faire penser à... Ce qui est intéressant dans les archives du Temple solaire, et notamment de nombreux adeptes qui ont parlé après les meurtres collectifs, suicides collectifs, je laisse ça à la postérité, et qui ont témoigné de cette emprise psychologique, c'est comment on peut se faire aspirer. Ça reste une grande question mystérieuse. Kerstin Van Der Put, avec votre expérience, comment est-ce qu'on peut se faire aspirer dans quelque chose qui apparaît de l'extérieur, bien sûr, comme fou, un transit vers Sirius, on se dit c'est fou.
3: Vous dites qu'un transit sur Sirius, c'est fou, mais certains ont marché sur l'eau. Il faut relativiser la folie en question. Alors ici, en fait, ce que nous constatons à partir du centre, c'est que les personnes qui se sentent happées, ou sont happés, sont en général dans une situation de vie. C'est-à-dire un divorce, une séparation, un questionnement majeur. Il peut être individuel, mais il peut être aussi collectif. Donc nous avons par exemple des personnes qui se posent des questions quant au changement climatique et qui, dans ce cadre-là, vont rentrer en interaction de plus en plus rapide d'ailleurs avec les réseaux sociaux et avec Internet, bien entendu. Je pense que le Covid est passé par là aussi. Et donc il y a une forme d'individualisation de ce questionnement, mais ça débute à partir d'un questionnement.
6: Alain Lallemand, est-ce qu'il y a toujours un gourou ? Est-ce que c'est toujours quand même lié à aussi des personnages qui vont pouvoir exercer cette emprise ?
5: Je pense que le terme de gourou est un de ceux, avec le terme secte justement, dont il faudrait se méfier. Il y a des personnalités qui ont la capacité de développer une emprise, une manipulation psychologique, enfin toutes des notions qui nous sont devenues extrêmement familières depuis une vingtaine d'années et qui n'étaient pas développées à l'époque. Je pense qu'il faut aussi recontextualiser tout cela. Et donc, il n'y a pas forcément de gourou. Moi, ce qui m'a semblé intéressant, c'est de voir, donc, d'une part, est-ce qu'il y a un impact négatif sur la société ? Est-ce qu'il y a un impact négatif sur la personne qui y rentre et sur sa famille ? Et puis, excusez-moi, mais le journaliste est là, est-ce qu'il y a un impact positif pour quelqu'un qui va tirer les marrons du feu ?
4: Notamment financier, parce qu'il y en a eu.
5: Absolument.
4: Ou sexuel, absolument. Des faveurs sexuelles, etc. Ou même le pouvoir au sein d'une communauté.
5: Absolument, le pouvoir en tant que tel est déjà extrêmement attirant. Et donc, moi je pense que la détérioration d'une vie est véritablement le critère sur lequel on devrait pouvoir développer notre vision de l'impact de la secte, donc de ces mouvements pseudo-religieux, pseudo-philosophiques, qui se décrivent ou se pensent tels quels. Voilà, ça c'est pour moi... C'est le point. Mais n'oublions pas toutes les fortunes qui se sont bâties dans les années 90 et qui sont toujours impunies aujourd'hui. Monsieur Spatz, qu'on découvre au milieu des années 90...
4: Il faut expliquer qui c'est.
5: Qui était le gourou, là, cette fois, d'une secte qui a commencé en Belgique et qui a connu un fort développement dans le sud de la France et puis au Portugal. Eh bien, monsieur Spatz échappe toujours en ce moment à la justice.
4: D'accord.
5: Et nous sommes...
4: Et il a beaucoup d'argent.
5: Rien n'est terminé. Je vous renvoie à la manchette ce jeudi matin d'un quotidien, La Libre Belgique, qui nous annonce un grand rassemblement de 15 000 personnes dans un groupe qui est évangéliste, mais nous sommes bien dans cette prise de possession sur les pensées religieuses et philosophiques des individus.
6: Comment pouvons-nous appréhender aujourd'hui, depuis 2025, ce phénomène sectaire ? C'est ce qu'on voit juste après Gourou avec MC Solar, Le Bien, Le Mal.

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2: On évoque les dérives sectaires dans cette émission puisqu'on a évoqué l'affaire du temple solaire qui a eu lieu dans les années 90, 94, 95 avec une série de tueries collectives, hein, près de 70 personnes qui sont décédées, dont des enfants. Et on l'évoque avec Kerstin van der Put qui est directrice du Centre d'information et d'avis sur les organisations sectaires nuisibles et Alain Lallemand qui est journaliste au soir, écrivain, qui écrit un livre à l'époque, dans les années 90, donc sur les sectes en Belgique. Alors Kerstin van der Put, avec vous j'aimerais savoir maintenant où est-ce qu'on en est à l'heure où l'on parle. C'est vrai qu'on en a beaucoup parlé, on l'a dit dans les années 90, on retrouve une immensité d'archives dans les archives de l'RTBF sur les sectes, des émissions, des débats, des sujets, des interviews, des enquêtes, très nombreuses, jusqu'à la fin des années 90. Et puis presque plus rien, c'est assez spectaculaire. Alors, est-ce que c'est parce que la réalité sectaire, on sait déjà que la réponse va être non, mais je vous la pose quand même, a diminué ou simplement on n'y fait plus attention ?
3: Que la dérive sectaire ait diminué ne me semble pas être le cas. C'est aussi simple que la liberté de croyance continue à exister.
2: Et c'est très bien.
3: Et on y tient. La dérive sectaire qui vient s'emboîter dans cet exercice de croyance continue. Il évolue en fait en reflet avec la société. Peut-être que la vision qu'on avait il y a quelques années avec le mot gourou, et je rejoins monsieur Lallemand, est un mot assez difficile quand même, mais donc avec cette vision peut-être un petit peu surannée du fonctionnement d'une secte, en réalité l'étape intermédiaire pour arriver à celle d'aujourd'hui, c'est-à-dire cette organisation extrêmement moderne, extrêmement contemporaine, utilisant tous les outils à disposition de communication, de recrutement, d'emprise. On a parlé de l'emprise psychologique ou psychique, et on ne parle pas assez souvent aussi de l'emprise physique sur les personnes. Elle est toujours d'actualité. Elle a juste été, je pense, particulièrement accélérée par les possibilités qui existent à travers les réseaux sociaux. Donc en fait, on a un phénomène d'emprise beaucoup plus rapide et qui ne permet pas toujours en fait au CIOSN, avec les outils dont ils disposent, de pouvoir collecter l'information et le rendre en fait, le réenvoyer. Voilà, le centre est finalement un thermomètre de la société à travers les types de questions qui leur parviennent, mais n'a pas une vision globale sur l'ensemble du phénomène.
2: Ce thermomètre, il n'a pas baissé, quoi. Vous avez toujours des signalements, familles qui vous appellent, qui s'inquiètent.
3: Il est permanent, il n'a jamais diminué à aucun instant de son histoire.
0: Alain Lallemand, le phénomène, il s'est transformé comment, concrètement ? À quoi, aujourd'hui, est-ce qu'on peut reconnaître un phénomène sectaire ? Dans quel grand mouvement culturel est-ce qu'il s'ancre ?
4: Eh bien, en quoi est-ce qu'il s'est transformé ? Rappelez-vous, il y a quelques minutes, on vient de parler de Luc Jouret qui distribuait des cassettes. Alors, nous sommes maintenant en 2025 et nous avons des vidéos en streaming, nous avons des podcasts, nous avons tout ce qu'il faut pour que la communication soit instantanée. Donc ça, c'est la première grande transformation. L'autre transformation importante, je pense, qu'il faut souligner, c'est la manière dont les services de prévention ont été mobilisés sur d'autres priorités. Je rappelle quand même, nous sommes en train de parler des sectes, mais au milieu des années 90, au même moment, on voit le terrorisme islamique exploser au métro Saint-Michel à Paris, et on voit, cela se passe en France, cela se passe en Belgique, et on va déporter les quelques rares spécialistes qu'on avait sur les sectes sur le terrorisme. Et aujourd'hui, les services de renseignement n'ont plus la capacité de travailler sur les sectes, alors que c'était une époque leur mission. Pourquoi ? Parce qu'ils doivent s'occuper des trafics de stupéfiants, du crime organisé, du terrorisme qui reste là, des menaces sur la sécurité internationale. Vous dites, mais quelle est encore la place, malheureusement, que l'on peut donner à la prévention sur les sectes ? Voilà, je limiterai ma réponse à ça en disant, la menace s'est accrue, c'est technique, et la riposte, malheureusement, a diminué.
0: Kerstin van der Put, avant de terminer, quand même, ça vaut la peine de se poser la question aujourd'hui, quels sont les marqueurs, à quoi faut-il être attentif et dans quel milieu culturel, quelque part, est-ce qu'on peut retrouver aujourd'hui les risques de dérive sectaire ?
3: Aussi précisément, je ne sais pas si je peux répondre, mais ce qui apparaît dans la qualité des questions qui sont soumises au centre, les premières questions portent généralement sur des organisations donc spirituelles et religieuses considérant comme telles, de type protestante, issues de l'immigration. Elles suivent les routes de l'immigration. On en retrouve beaucoup de questionnements en provenance, par exemple, d'Amérique latine, de pays africains.
0: Et
3: on
0: va retrouver l'église évangélique, par exemple.
3: Par exemple, pentecôtiste également, notamment sur, par exemple, la position des mains pour soigner le cancer ou plus encore des thérapies de conversion, par exemple. Donc, ça, ce sont des questions qui apparaissent en premier. Le deuxième groupement de questions les plus importantes sont des questions qui portent sur des pseudothérapies, avec des fondements aussi, spirituels, religieux, considérant comme tels. Là aussi, je pense que les thérapies de conversion peuvent rentrer dans ce registre, mais aussi, évidemment, tout ce qui est des approches New Age sur soigner le cancer, par exemple. Récemment, le centre a soumis des questions techniques, en fait, à l'Académie de médecine, n'ayant pas une capacité nous-mêmes d'être de répondre à ce type de questions, pour comprendre et faire comprendre aussi à nos autorités publiques, à travers ces questions, en fait, l'emprise qu'il peut y avoir, non seulement sur les esprits, mais aussi sur le corps.
2: Alors, si on a des doutes pour un proche ou pour soi-même, d'ailleurs, on peut vous contacter, le centre.
3: Oui, sans problème. C'est exactement ça.
2: On va sur Internet, secte en Belgique.
3: Les personnes nous trouvent, en fait. Le chemin est assez court. Ouais. 35% des questions qui nous sont soumises sont traitées après en entrevue, en fait. Une écoute active qui sera effectué.
2: Donc là, le centre, il continue à exister, continue à avoir de l'aide. Parce qu'on disait au niveau des services de sécurité, Alain Lallemand, qu'il y a peut-être moins de préoccupations, mais au niveau du centre, ça existe toujours, il faut le dire.
3: Le centre existe toujours. Il a été renforcé récemment par la présence de deux analystes néerlandophones. C'était essentiel pour que tout un chacun puisse être reçu dans sa langue également. Et bénéficier aussi, surtout, d'un outil majeur qui est la bibliothèque. 13 000 ouvrages de référence, dont le vôtre, monsieur Lallemand, se trouvent dans cette bibliothèque et permettent en fait à des chercheurs, à des personnes, de pouvoir s'informer de manière indépendante.
2: Merci, Kerstin van der Put. Je rappelle que vous êtes directrice du Centre d'information et d'avis sur les organisations sectaires nuisibles.
0: Et merci, Alain Lallemand, journaliste au Soir. Vous aviez écrit dans les années 90 Les sectes en Belgique. Merci à tous les deux d'avoir été avec nous.
4: Merci.
3: Merci.

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1: Il est minuit. David Riffon, bonsoir à tous. L'Espagne en passe d'épingler une deuxième étoile sur son maillot, synonyme de deuxième victoire en Coupe du Monde. Mais ce n'est pas encore terminé, mon cher Ebi Brouzakis. Pour l'instant, les Espagnols mènent, mais la prolongation n'est pas encore terminée.
2: Oui, il reste 1 minute et 30 secondes dans cette prolongation, mon cher David. Le score 1-0. La délivrance côté espagnol venue du pied de Ferran Torres sur un super mouvement. La remise de Williams, c'était exceptionnel. Ferran Torres entre le point de pénalty et le petit rectangle qui arme cette. C'était à peu de choses près le 20e tir des Espagnols à 0 en faveur des Argentins. Donc ça traduit l'énorme domination des Espagnols dans cette rencontre. Même si en toute fin de prolongation, eh bien, les Argentins se sont procurés deux occasions assez nettes. La première pour Taliafico et la deuxième pour Simeone. Il reste une cinquantaine de secondes, David, dans cette rencontre entre l'Espagne et l'Argentine. Le score est toujours de 1-0 en faveur de l'Espagne. Le but de Ferran Torres.
1: Merci, Ebi. Le score final sera dévoilé dans nos prochaines éditions. Les fortes chaleurs et la sécheresse de la végétation ont favorisé des incendies ce dimanche dans une zone du Var et dans des zones escarpées et difficiles d'accès en Corse. Dans le Var, plusieurs nouveaux incendies se sont déclenchés ce dimanche, journée placée en vigilance orange à la canicule par Météo France et en risque extrême au feu de forêt. En Haute-Corse, département également placé en vigilance orange pour canicule, des zones de montagne assez isolées sont en proie aux incendies. En fait, là-bas, deux feux déclenchés par la foudre le 12 juillet dernier, il y a une semaine, sont toujours actifs ce soir. La 500e victoire belge dans une étape du Tour de France, c'était ce dimanche au plateau de Solaison dans les Alpes et cette victoire, on la doit à Remco Evenepoel. Le Belge a résisté à Tadej Pogacar pour s'imposer au sprint à l'arrivée. C'était un de ses objectifs, enfin remporter une étape en ligne sur le Tour de France. C'est fait. La victoire aussi de Kimi Antonelli au Grand Prix de Belgique de Formule 1. Le jeune Italien parti en pôle s'impose devant le Monégasque Charles Leclerc et le Néerlandais Max Verstappen. Et puis ça vient de se terminer. On vous confirme le deuxième titre mondial de l'Espagne, de la Rora qui bat l'Argentine ce soir en finale au bout de la prolongation. 1-0, les Espagnols sont champions du monde pour la deuxième fois. Passez une excellente nuit.
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4: Bonsoir. Bienvenue dans cette nouvelle traversée musicale entre indie, soul, alternative et texture nocturne. On démarre avec le duo américain Dana and Alden, deux frères qui mélangent jazz contemporain, hip-hop instrumental et chaleur lo-fi. Leur morceau Good Kid ouvre parfaitement cette parenthèse sensible et organique. 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

direction les grands espaces avec Heavy Night et Canyon, un titre intime et cinématographique. Après Heavy Night, place maintenant à Kevin Morby, songwriter américain, reconnu pour son folk rock habité. Son morceau développe cette écriture libre, profondément humaine, qui traverse ses albums.

changement de texture avec du Hassley et Firestarter, un titre plus sombre et hypnotique à la frontière du R&B alternatif et de l'expérimental. On retrouve maintenant Pow Pow Rowd, artiste texan qui mélange funk, soul, hip-hop avec beaucoup de décontraction, avec ses morceaux Give It To Me Straight.

On écoutait Scratch, une collaboration entre See You Next Year, Abby Sage et Emery, dans une esthétique indie nocturne particulièrement élégante. Place à Hakim avec Real Here Now, un morceau profondément introspectif, porté par une production minimaliste et chaleureuse, et juste après, l'un des grands artisans de la néo-soul actuelle, Jordan Rakey avec It Never Ends, extrait de son univers sophistiqué entre jazz, soul et électro-organique.

Jordan Raquet vient de nous offrir un très beau moment suspendu avec It Never Ends. On poursuit avec Boy Soda et Chase Your Tail, entre R&B alternatif et funk lumineux, puis une respiration un petit peu plus fragile avec Agnès Botti et Mr. Beckett, une pièce délicate, presque fantomatique.

Après la délicatesse d'Agnès Botti, retour des guitares avec The Strokes et Falling Out of Love, extrait de leur rock new-yorkais, toujours aussi nerveux, même quand c'est délicat et élégant. Juste après, Drum and Lola avec un tout nouveau morceau qui apportera une touche un peu plus douce et francophone avec le morceau très joli.

On vient d'entendre The Strokes et German Lola, deux façons très différentes d'aborder la mélancolie pop. Pour refermer cette parenthèse musicale, voici Rostam, l'ancien membre de Vampire Weekend et producteur incontournable de la scène indie américaine. Son morceau Hardy, en compagnie de Clairo, conclut parfaitement cette soirée avec une atmosphère aérienne, intime, cinématographique. Retrouvez la playlist de tous les morceaux sur Spotify sous le nom L'Air de Rien. Très belle soirée.

0: Il est 1h.
1: David Riffon avec vous pour ces informations. L'Espagne, championne du monde de football pour la deuxième fois de son histoire. La Roja a battu l'Argentine en finale 1-0 après prolongation. Un but de Ferran Torres au terme d'une finale très fermée. L'Espagne a dominé la rencontre mais sans trouver l'ouverture pendant très longtemps. L'exclusion d'Enzo Fernandez à la fin du temps réglementaire a rendu la tâche des Argentins plus difficile, encore à 10 contre 11 en prolongation. C'est là que l'Espagne a frappé 1-0, le même score et de la même manière que lors du premier titre espagnol en 2010. Côté argentin, Lionel Messi quitte la scène internationale sur un échec. Transparent, il n'a jamais pu peser sur la finale. C'est le français Kylian Mbappé qui termine meilleur buteur du tournoi avec 10 buts. La finale a été marquée, comme on s'y attendait, par un show de 27 minutes à la mi-temps et par la présence de Donald Trump sur le podium. Le président américain et le président de la FIFA, Gianni Infantino, sifflés par le public, ont remis le trophée à Rodri, capitaine de l'Espagne. L'armée américaine a annoncé la mort d'un militaire américain lors de la destruction contrôlée de munitions non explosées provenant d'un drone iranien abattu dans le nord de l'Irak. Ce décès survenu samedi porte à 17 le nombre de militaires américains tués depuis le début de la guerre lancée par les États-Unis et Israël contre l'Iran fin février. Le commandement américain pour le Moyen-Orient a aussi indiqué que des restes humains non identifiés avaient été retrouvés en Jordanie. Le CENTCOM avait annoncé samedi aussi la mort de 2 militaires américains et la disparition d'un troisième dans ce pays. Remco Evenepoel a signé une des plus belles victoires de sa carrière. Ce dimanche, le Belge a résisté à Tadej Pogacar pour s'imposer au sprint à l'arrivée au sommet du plateau de Solaison. C'était un de ses objectifs, enfin remporter une étape en ligne sur le Tour de France. Remco Evenepoel, désormais deuxième du classement général, où ne figure plus Jonas Vingegaard. Le Danois a chuté à 20 km de l'arrivée, il a dû abandonner. Il souffre d'une fracture de la clavicule. Le sport, c'est aussi la victoire de Kimi Antonelli au Grand Prix de Belgique de Formule 1. Le jeune Italien conforte son avance en tête du championnat du monde. Merci de nous suivre, où que vous soyez, passez une très belle nuit.
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3: Nous sommes le 30 juillet 1712. Antoine Watteau se présente à l'Académie royale de peinture et de sculpture à Paris. Il y montre plusieurs de ses œuvres en espérant être agréé. La compagnie vote et elle estime que l'artiste a fait ses preuves et elle lui laisse le choix du thème à traiter, ce qui était assez rare à l'époque. 5 ans plus tard, le 28 août 1717, Watteau apporte enfin le tableau qui lui permet d'être reçu au sein de la prestigieuse institution. Ce jour-là, sur le registre de l'Académie, l'œuvre était désignée comme « Le pèlerinage à l'île de Cythère ». Peu de temps après, ce titre est biffé au profit de celui de « Fête galante ». Fête et plaisir d'amour au temps de Madame de Pompadour, c'est le menu du jour.
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4: J'ai peur, Jeanne.
5: Allons, Elisabeth.
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3: Avec un tout petit extrait ici de Jeanne Poisson, La Marquise de Pompadour, c'est un téléfilm avec Hélène de Fougerolles, et pourrait évoquer donc ses fêtes galantes et ses plaisirs d'amour au temps de Madame de Pompadour. Xavier Salmon est avec nous. Bonjour Xavier Salmon.
6: Bonjour.
3: Vous êtes conservateur général du patrimoine. Alors il faut nous remettre dans le contexte de cette époque. La France sort d'une période assez sombre, celle de la fin du règne de Louis XIV. Pourquoi cette fin de règne a été assez sombre? Bien sûr, c'est un règne qui s'est prolongé, il y a eu les guerres, etc. Mais il n'y a pas eu que cela.
6: Oui, ces dernières années du règne sont des années difficiles pour la France, en particulier sur le plan climatique. Et on connaît des récoltes maigres, donc des problèmes de famine. Et puis ensuite, il y a la présence à la cour de ce parti dévot qui était extrêmement puissant autour de Madame de Maintenon, qui est devenue l'épouse morganatique de Louis XIV, et qui impose une espèce de rigorisme qui va sembler étouffant aux plus jeunes générations. Et lorsque donc Louis XIV disparaît en 1715, eh bien, la régence met en place un nouveau mode de vie, un nouveau comportement, et toutes ces périodes dures vont s'effacer au profit d'une période beaucoup plus légère où les mœurs se libèrent.
3: Ouais. Épouse morganatique, c'est épouse secrète de Louis XIV, c'est cela Xavier Salmon?
6: Non, une épouse morganatique, c'est une épouse qui ne peut pas prétendre à des héritiers bénéficiant donc du titre royal.
3: Voilà. Alors, cette période de hardiesse, de gaieté, de fantaisie donc, qui va se mettre en place en France, c'est aussi le signe d'un renouveau pour les arts, en France bien sûr, mais aussi en Europe.
6: Oui, c'est un phénomène qui se développe à partir donc de la fin du XVIIe siècle et dans la première décennie du XVIIIe. Dès le règne de Louis XIV, il y a des manifestations pour justement un choix de vie différent, à la fois dans les arts, mais pas seulement dans la peinture ou le dessin, mais aussi dans les arts vivants, dans l'art du théâtre, dans l'art de l'opéra. Et sous l'influence de nombreux sujets d'origine nordique, en particulier en Flandre, en Hollande, où des artistes comme Janssens, ou des artistes comme Teniers, ou comme Rembrandt ou Oustin, développent ces thématiques justement de la relation amoureuse, alors soit dans un cadre courtisan, une société élégante qui vit d'une manière particulière, se comporte d'une manière particulière en présence des femmes. Il y a cet art de la galanterie qui se développe dans toute l'Europe du XVIIe siècle, soit nous décrit le monde plus populaire des campagnes et une relation amoureuse plus débridée. Et ces sujets-là vont être extrêmement à la mode dans le Paris du début du XVIIIe siècle. Les amateurs vont rechercher ces tableaux. On pense en particulier à la comtesse de Véru, qui a été une femme collectionneur extrêmement active dans les premières décennies du XVIIIe siècle et qui avait formé un cabinet d'amateurs tout à fait éblouissant, où on trouvait justement tous ces tableaux nordiques. Et ces tableaux vont influencer donc la génération de Watteau, qui à son tour va s'emparer de ces sujets en leur donnant une connotation peut-être plus légère, plus française dans la manière de traiter ces thèmes.
3: Est-ce que c'est un monde idéal que l'on tente de représenter dans les arts en général ?
6: Alors c'est à la fois un monde idéal et un monde théâtral, parce que l'influence est double. Il est idéal chez Watteau, il est poétique. Et le morceau de réception donc qu'il présente en 1717 à l'Académie royale de peinture et de sculpture est une œuvre qui va dérouter les membres de l'Académie, parce que c'est vrai que pour la première fois on représente un sujet qui pourrait être un sujet du quotidien, mais avec une dimension de peinture d'histoire, donc quelque chose à noblir, ce qui a priori relève du petit goût, puisque Watteau donc lorsqu'il peint ce tableau, déjà utilise les dimensions de la peinture d'histoire, c'est-à-dire des tableaux qui ont des dimensions plus importantes que les sujets de genre, et il mélange l'allégorie à la réalité. Lorsqu'on regarde bien cette œuvre phare, qui pour la première fois a quitté le Louvre pour sortir de Paris et être donc montrée au Louvre-Lens, et on se rend compte que, au milieu de la cohorte humaine, la farandole humaine, il y a un certain nombre de personnages qui, eux, appartiennent au monde de la divinité. C'est le cas de la sculpture qui figure Vénus, mais au pied de cette sculpture, on remarque un enfant qui est fesse nue, qui porte une petite cape qui est la cape du pèlerin, et qui tire sur la jupe d'une jeune femme assise à ses côtés. Et cet enfant, il est assis sur un carquois avec des flèches, et donc il est Cupidon, ce représentant de Vénus qui décoche ses flèches pour susciter l'amour. Et au bout de la farandole, on retrouve d'autres personnages qui sont dans la nudité héroïque, qui sont les nautonniers qui vont conduire le bateau qui portera les pèlerins vers Cythère, et toute une série d'enfants potelés, ailés, qui volent dans les airs et qui sont les zéphyrs qui avaient accompagné Vénus lorsqu'elle était sortie de l'onde vers l'île de Cythère, donc vers l'île d'amour. Alors ce mélange de l'imaginaire avec la réalité, il est dans le domaine allégorique quelque chose qui existe déjà dans la peinture du temps, mais qui n'avait jamais été mis au service d'un sentiment profondément humain qui est le sentiment amoureux. Et effectivement, lorsqu'on regarde cette farandole de couple, eh bien chacun des couples incarne un moment de ce sentiment amoureux. Et on doit lire la composition de la droite vers la gauche, le premier couple où le galant tente de convaincre la jeune femme, et effectivement Cupidon tire sur sa robe pour l'inciter à accepter la déclaration amoureuse. Le couple d'à côté, la jeune femme accepte de se lever donc pour prendre le chemin de Cythère. Le couple suivant, les deux personnages se dirigent vers Cythère, et on a comme ça cette cohorte humaine. Alors ce qu'il est intéressant aussi de noter, c'est que Watteau considère que ce sentiment amoureux, il n'est pas le fruit d'une caste. Parce que très souvent, on a associé la fête galante justement à cette aristocratie qui est un peu oisive et qui donc se détend dans les jeux amoureux. Et lorsqu'on regarde l'œuvre de Watteau, certes, on a des personnages qui sont très élégamment vêtus et qui appartiennent au

0: effectivement plusieurs tranches de la société, plusieurs classes sociales. Vous évoquiez tout à l'heure les collections de la comtesse de Verrues. Est-ce que ces œuvres-là sont accessibles à tous les publics?
1: Alors, elles sont accessibles lorsqu'elles sont présentées au salon. L'Académie organise tous les ans, puis ensuite tous les deux ans, des grandes expositions publiques pendant le mois d'août et le début du mois de septembre dans le salon carré du Louvre. Et à ce moment-là, n'importe qui peut avoir accès à l'ensemble des œuvres exposées par les membres de l'Académie royale de peinture et de sculpture. Donc on voit les œuvres de Watteau. D'autre part, tous ces grands cabinets d'amateurs, ces collectionneurs, très souvent ouvrent leur collection au public. Ouais. Et on peut voir aussi les œuvres des collections royales à Versailles dans d'autres résidences royales, tout simplement parce que les appartements sont généralement assez ouverts au public. Il suffit d'être correctement vêtu, d'avoir l'épée aux côtés et le chapeau pour les hommes, et puis les dames en belles robes. Et à ce moment là, on voit ces appartements et donc les œuvres qui y sont présentées.
0: Alors c'est un genre qui est soutenu aussi par la famille royale et qui va donc prendre une tournure plus politique. De quelle manière?
1: Alors c'est vrai que Louis XV et ses proches ne sont pas des amateurs de peinture comme l'avait été Louis XIV qui aimait les tableaux des grands maîtres, les sujets religieux, les sujets mythologiques, donc ce qu'il y avait de plus noble dans l'art de la peinture. Louis XV au contraire n'a pas une relation intellectuelle avec la peinture. Ce qu'il veut avant tout dans ses appartements sont des sujets aimables qui souvent mettent en scène de jolies jeunes femmes, des bergères, des bergers, ou des paysages qui donnent une certaine clarté dans des pièces qui, pour beaucoup d'entre elles, sont extrêmement sombres parce qu'elles sont construites autour de petites cours intérieures et qu'elles manquent de lumière. Et ce qu'il est intéressant de noter, c'est que si la famille royale porte la peinture pastorale, la peinture de fêtes galantes, qui sont les genres mineurs dans l'Académie des genres de peinture du XVIIIe siècle, elle la porte de manière privée. C'est-à-dire que ce sont des œuvres qui sont dans des pièces qui, a priori, ne sont pas accessibles, parce que ce sont les pièces les plus privées des appartements. En 1750, le dauphin, le fils de Louis XV, qui sera le père de Louis XVI, de Louis XVIII et de Charles X, commande à Jean-Baptiste Oudry un tableau qui s'intitule aujourd'hui La Ferme, mais qu'au XVIIIe siècle on appelait La France, et pour lequel il donne des consignes extrêmement précises. C'est-à-dire qu'il dit « Je veux qu'on représente des campagnes avec des paysans qui sont en train de travailler la terre, de labourer, de semer, de conduire les troupeaux. Je veux que ce soit une France qui soit représentée de manière heureuse, tout simplement parce qu'il y a là une volonté de faire de cette pastorale qui avait été développée par Boucher dans une dimension très théâtrale et un petit peu factice, eh bien une pastorale qui montre qu'un gouvernement absolutiste apporte la paix et permet aux classes donc paysannes de la société de travailler en toute quiétude cette terre. Alors c'est intéressant de noter que cette idée d'un anoblissement des sujets de pastorale portée par la famille royale, elle se développe à Versailles, dans l'entourage du dauphin, mais aussi dans l'entourage de Madame de Pompadour. On retrouve Madame de Pompadour, qui a parmi ses proches François Quesnay, qui a été un des tout premiers physiocrates. Et ces physiocrates, donc, étaient là pour défendre le fait que la seule classe sociale importante dans la France de ces années-là, c'était la paysannerie, parce que c'était la seule à exploiter la terre et à tirer de la terre ce que le reste de la société allait transformer, commercialiser, consommer. Et donc, ces idées qui sont portées à partir des années 1750 et qui vont connaître un plein épanouissement au moment de la Révolution française sont déjà présentes dans l'art de la pastorale.
0: Fête et plaisir d'amour au siècle de Madame de Pompadour, nous sommes avec Xavier Salmon.
2: Monsieur le Duc, quelle est cette étrange créature? Sire, c'est Madame d'Étiol, sire. Madame d'Étiol. Monsieur de Choiseul, vous ne m'aviez pas dit qu'il y avait des anges dans cette forêt?
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0: Alors Xavier Salmon, vous l'avez rappelé, l'art flamand sera une influence importante pour l'art du XVIIIe siècle en France. Et on peut aussi remonter plus loin pour aller chercher des

0: des influences et aller voir du côté de l'iconographie médiévale aussi, ce qu'on appelle le jardin d'amour. Comment est-ce que cela intervient dans ces représentations de fêtes galantes, etc.?
1: Oui, tout à fait. Il y a cette tradition du jardin d'amour qui est une tradition courtoise et que Rubens a porté à son sommet lorsqu'il a peint donc le fameux jardin d'amour qui est aujourd'hui conservé au musée du Prado à Madrid. Et il est intéressant de souligner d'ailleurs que ce jardin d'amour était présent à Paris par l'intermédiaire d'une copie qui se trouvait dans les collections du Palais Royal, donc chez la famille d'Orléans, collection qui était accessible au public. Et surtout, il était connu par une gravure de Clouvette. Et lorsqu'on regarde les inventaires après décès, justement, de Watteau, de Lancret, de Pater, de Boucher. Et très souvent, on trouve cette gravure. Donc la présence de la composition de Rubens est extrêmement importante pour comprendre l'art français du début du XVIIIe siècle.
0: Alors, les accessoires, les habits sont très importants aussi dans ces représentations de fêtes et de plaisirs. La mode est au portrait travesti, la clientèle se costume, elle y est habituée. Et il y a un costume qui est important, c'est le costume de pèlerin. Pourquoi le pèlerin ?
1: Alors, le pèlerin est le pèlerin de Cythère. Et c'est vrai que lorsque on prend les chroniques du temps, on se rend compte que cette partie de la population qui est nantie, eh bien, aime à se délacer en assistant à des pièces de théâtre où on nous décrit justement ce pèlerinage à Cythère. Il faut rappeler qu'au début du XVIIIe siècle, Dancourt va écrire une petite comédie qui s'intitule Les Trois Cousines. Et cette comédie s'achève justement par la représentation, la figuration du pèlerinage à Cythère. Donc, au théâtre de la Foire Saint-Germain, au théâtre de la Foire Saint-Laurent, à l'opéra, les ballets, etc., tout cela va nourrir cet art de la pastorale. Et on sent l'influence de ce monde des arts vivants sur la peinture. Donc, on voit cette influence réciproque qui existe entre les arts de toute nature qui se développent dans la France du 18e, dans l'Europe même du 18e.
0: Alors précisément, comment est-ce que ces modèles voyagent en Europe ?
1: Par l'intermédiaire de l'estampe. Ça a été un moyen extraordinaire de populariser ces thématiques. Et j'en prendrai pour preuve le fameux recueil que Jean de Julienne, qui a été l'ami, le protecteur de Watteau, fait graver, donc, après la mort de Watteau, d'après ses œuvres. Ce recueil est acquis en 1735 par la manufacture de Meissen, en Allemagne. Et la manufacture de Meissen, donc, qui produit de la porcelaine, va être la toute première à introduire dans les décors de ses pièces de porcelaine justement ces personnages à la Watteau. Et ces personnages n'apparaîtront ensuite en France, à la manufacture de Vincennes, que 10 à 15 ans après les premiers exemples allemands. Donc, et là, la gravure a joué un rôle considérable, au point même qu'on a envoyé des gravures d'après Boucher, d'après Watteau, en Chine, pour produire de la porcelaine décorée, justement, de sujets de fêtes galantes, pour produire des émaux à Canton, reprenant ces gravures d'après Pater, et qui ensuite était renvoyé vers l'Europe pour être vendu aux personnes les plus aisées.
0: Alors, tapisserie, porcelaine, faïence, et puis aussi l'architecture, l'art des jardins, et là, c'est la nudité qui tient une place encore très importante.
1: Oui, tout au long de l'Ancien Régime, les dieux, les déesses, les allégories vont être des personnages extrêmement importants du décor des jardins. Mais sous l'influence de la fête galante, eh bien, on se rend compte qu'un certain nombre d'artistes vont créer justement ces sujets de bergers, de bergères, de galants, de galantes, d'amoureux. Alors, peut-être moins en France que dans d'autres pays, et là on pense en particulier à l'Allemagne, où des personnalités comme Ferdinand Tietz, à la Bohème, où on a également toutes ces figures de jardins représentant des personnages à la moderne, ou en Vénétie, où des artistes comme Bonazza vont aussi décorer les villas de la Brenta, de ces couples amoureux, qui sont des couples aussi portés par la Commedia dell'arte, donc encore une fois, l'influence du théâtre est importante.
0: Fête et plaisir d'amour au XVIIIe siècle. Nous sommes avec Xavier Salmon.
2: Je voulais vous dire, madame, votre visage, votre bouche.
3: Monsieur, vous n'y pensez pas.
2: Vous repousseriez le roi de France.
3: Une femme ne se donne pas au premier venu dans un carrosse.
2: Moi, le premier venu ? Vous êtes impitoyable, madame.
3: Et vous ? Un peu cruel durant ce bal.
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0: Alors on va évoquer avec vous, Xavier Salmon, les effets du développement du goût rococo sur ces représentations de fêtes galantes, de plaisir. Avant ça, évidemment, on va définir ce que c'est que ce mouvement rococo.
1: Alors, c'est un mouvement qui va caractériser une grande partie de l'Europe et qui accorde une part extrêmement importante à la courbe, à la contre-courbe, à ces sujets galants, ces sujets légers qui sont éloignés donc de la peinture d'histoire, de la peinture religieuse, de la peinture morale, et qui entre 1720 et 1750 vont connaître un plein épanouissement dans les nombreuses cours que l'Europe comportait alors.
0: Quels sont les effets alors sur la représentation de ces fêtes et ces plaisirs?
1: Alors, ce sont des sujets qui sont des sujets extrêmement légers, où on découvre, sous l'influence de la littérature courtisane et arcadienne, on pense en particulier à l'Astrée d'Honoré d'Urfé, qui a été un texte écrit au début du XVIIe siècle, mais qui a connu un immense succès jusqu'au milieu du XVIIIe siècle, et où donc on s'intéresse justement à ce côté un petit peu léger de la relation amoureuse, de la courtisanerie, de la façon de séduire une femme, et on le représente en sculpture, en porcelaine, en peinture, en gravure, absolument à travers l'ensemble de l'Europe, parce que ce sont des sujets qui plaisent et qui viennent prendre place dans les intérieurs rocailles du temps. Alors il faut imaginer que ces sujets qui sont généralement assez colorés, dans des tons, dans des gammes chromatiques très pastels, parfois un petit peu acides, sont là pour renforcer le côté extrêmement coloré des intérieurs de l'époque. Parce qu'aujourd'hui, on imagine beaucoup le XVIIIe siècle blanc et or, mais il a été bleu, vert d'eau, gris pâle, mauve, à travers l'ensemble de l'Europe.
0: Alors cette volonté de paraître, hein, on l'a dit tout à l'heure, il s'agit de se représenter, de se faire représenter en miroir, ça engendre, il faut bien se rendre compte, de vastes chantiers. Il ne s'agit pas seulement d'accrocher deux ou trois tableaux à son mur. Hein.
1: Non, c'est reconstituer un décor galant chez soi, alors avec effectivement des tableaux qui peuvent apparaître en dessus de porte, mais un cadre de nature, parce que ce qui caractérise la fête galante et la pastorale, c'est qu'elle se déroule en extérieur, elle est un plaisir de plein air, et donc on voit apparaître à l'intérieur de ces maisons des lambris qui sont sculptés de fleurs peintes au naturel ou vernissées par les frères Martin. On en a encore de très très beaux exemples dans les appartements de Versailles au rez-de-chaussée, en particulier chez le dauphin et chez la dauphine, et où là, la ligne n'est pas droite, elle se courbe, elle rend hommage à la nature, les éléments décoratifs sont des éléments qui sont là pour peut-être aussi témoigner du méandre de la relation amoureuse.
0: Et donc il faut imaginer plusieurs corps de métier travaillant en même temps sur la construction de ces décors.
1: Tout à fait, menuisier, peintre, vernisseur, marketeur. C'est une œuvre d'art totale, ouais. Et c'est ce qui a pu faire dire que le règne de Louis XV avait été un moment de perfection de l'art français, parce que c'est vrai que l'ensemble de ces générations d'artistes, de ces corporations d'artistes, sont au service d'un art de vivre, qui est un art de l'élégance, de la légèreté, et qui va beaucoup influencer l'ensemble de l'Europe. Il y a des cours qui, en Allemagne, qui, au Danemark, sont très très tournés vers Paris, ils regardent ce qui se fait de plus moderne à Paris. Puis il y en a d'autres qui, au contraire, restent fascinés, par exemple, par la peinture nordique. On pense à la cour de Vienne, on pense à la cour de Bohême, où les amateurs de fêtes galantes demandent aux artistes qui vivent dans leur capitale, comme Platzer, comme Grund, comme Janek, de peindre des sujets qui sont des sujets qui rappellent ceux qu'avaient peints Teniers, Wouvermans, tous ces maîtres qui, au XVIIe siècle, avaient connu un immense succès dans les Flandres.
0: Alors, qu'est-ce qui va mettre fin, Xavier Salmon, à ce genre des fêtes galantes, des plaisirs au XVIIIe siècle ?
1: Alors bon, la Révolution apporte un coup d'arrêt assez drastique, parce que tout simplement, cette clientèle de la fête galante disparaît aussi. Mais c'est un genre qui va perdurer dans sa dimension pastorale, parce que jusque sous l'Empire, on a un certain nombre de peintres, on pense en particulier à De Marne, à Valenciennes, qui vont continuer à peindre ces paysages avec des sujets de pastorale. Ce qui est intéressant aussi de noter, c'est que c'est une série de thèmes qui vont connaître un immense succès à partir du Second Empire. Et l'impératrice Eugénie est fascinée par le XVIIIe siècle français, et elle va remettre à la mode tous ces sujets donc de fêtes galantes et de pastorales, et on voit fleurir dans les appartements des résidences impériales, donc à partir des années 1850 et jusqu'à la fin du XVIIIe siècle, du XIXe, avec la redécouverte du XVIIIe siècle, ces sujets qui avaient été très très à la mode au temps de Louis XV.
0: Merci beaucoup Xavier Salmon d'avoir été avec nous aujourd'hui.
1: Je vous en prie.
0: Merci.
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0: Cynthia Isarelli nous a rejoint. Bonjour Cynthia.
5: Bonjour Laurent.
0: Avec vous, on parlait contraception masculine. C'est une histoire relativement récente, hein, celle de la contraception qui se conjugue presque exclusivement au féminin. Pourtant, dans le tango de la reproduction, les porteurs de spermatozoïdes jouent la moitié de la partition. Hein. Alors, où sont-ils dans l'histoire? Pour le savoir, Cynthia, vous vous êtes adressée à deux enquêteurs.
5: Effectivement, ils se nomment Guillaume Dodin et Stéphane Jourdain. Ils sont tous les deux journalistes. Et au détour d'un dîner entre amis et d'une conversation avec leur compagne, ils se sont mis à s'interroger sur l'histoire de la contraception masculine, et puis aussi forcément sur leur parcours personnel et intime. Et à partir de là, ils se sont lancés dans une enquête de plusieurs mois à travers la France, une enquête qui débouchera sur un roman graphique, Les Contraceptés, enquête sur le dernier tabou, qui est paru récemment aux éditions Steinkiss.
0: Pilule pour hommes, vasectomie, liberté sexuelle et charge mentale, voici une balade à trois voix dans l'histoire méconnue de la contraception masculine.
6: Maintenant, nous allons parler d'un sujet qui constitue en quelque sorte un sujet de société. C'est un phénomène relativement récent qui est lié à la fois à une évolution des mœurs et à la recherche scientifique. C'est la pilule masculine.
7: Si vous aviez maintenant 30 ans tout à coup, est-ce que vous seriez pour la pilule?
8: Ah, je crois que oui. Aussi bien du côté homme que du côté femme, il n'y a pas de raison.
5: Depuis plusieurs décennies, les médias annoncent l'arrivée imminente sur le marché de la contraception pour les hommes. Pourtant, à l'heure actuelle, la charge contraceptive reste le fait quasi exclusif des femmes et des personnes à utérus. Guillaume Dodin et Stéphane Jourdain sont journalistes. Pendant plus d'un an, ils ont parcouru la France à la rencontre de celles et ceux qui ont fait l'histoire de la contraception. Une histoire qui s'inscrit dans l'étrange récit mondial de la réflexion humaine sur sa reproduction et le partage de cette charge au sein des couples hétérosexuels.
9: Si on devait tracer une ligne du temps, elle démarre où la réflexion au sens large dans l'histoire sur la contraception masculine?
10: Dans l'Antiquité, on se rend compte déjà que la température des testicules, les réchauffer, change quelque chose à la fertilité. Il y a déjà cette notion qui existe. Je ne suis pas certain que dans l'Antiquité, on ait voulu déjà penser en termes de contraception. Ça, c'est arrivé plus tard.
5: En 1916 déjà, la cinéaste Louise Weber proposait « Where are my children ?»« Où sont mes enfants ?» un film muet qui racontait l'histoire d'un couple fortuné dont l'épouse ne souhaitait pas avoir d'enfant et recourait secrètement à l'avortement et à la contraception. Mais il faudra attendre encore quelques années pour que le domaine clinique s'intéresse de plus près à la contraception.
10: Les premiers essais en la matière, enfin les premières découvertes plutôt en la matière, arrivent à la fin des années 30, où on se rend compte qu'on peut trouver des effets contraceptifs avec certains produits. Alors je suis pas scientifique, donc je crois que c'est des progestatifs, mais il me semble que c'est on se rend compte que ça a des effets contraceptifs sur les hommes. Et puis dans les années 50, il va y avoir des recherches un peu basiques, mais des recherches proprement dites, où on va administrer à quelques patients malades psychiatriques aux États-Unis des produits pour voir si ça produit un effet contraceptif. Et surprise, oui, ça marche. Alors, encore très loin de l'idée de se dire qu'on va créer un produit, enfin une contraception pour les hommes. On en est plutôt à de la recherche pure. Tiens, si j'essayais ce produit sur des hommes qui diront pas grand-chose des effets secondaires, c'est-à-dire des personnes qui sont en hôpital psychiatrique, pour le coup des vrais cobayes, on voit si ça marche.
5: Les années 30 marquent le début timide des essais cliniques, de façon sporadique et confidentielle. Le docteur Martha Voegeli, médecin suisse établi en Inde, expérimente sur des volontaires de sa clinique privée un procédé de contraception à base de chaleur. La pilule contraceptive trouve son origine de l'autre côté de l'Atlantique. Grégory Pincus, un médecin du New Jersey, s'intéresse depuis quelques années aux processus hormonaux qui régissent le cycle reproductif. Soutenu par la suffragette Margaret Sanger, et financé par la milliardaire féministe Catherine McCormick, il poursuivra ses recherches sur les estrogènes pour créer la première version de la pilule contraceptive, une pilule dont l'emploi n'était pas forcément genré.
11: Ce qui est intéressant en tout cas, c'est que autant la contraception masculine est devenue un impensé dans le temps, et on l'a bien vu avec notre enquête, autant il n'est pas forcément au tout début. L'un des inventeurs de la pilule féminine, dite féminine, Grégory Pincus, dans les années 50 qu'évoquait Guillaume, lui, tout de suite, décide de faire des tests aussi sur les hommes. Alors, ces tests sont vite arrêtés, ils sont prometteurs dans leurs résultats, mais c'est en tout cas marquant de noter que ce type, quand il commence à faire des recherches, décide de le faire sur les femmes et sur les hommes.
9: Et pourquoi on ne pousse pas plus loin à l'époque? Est-ce qu'on a une vision de ça aujourd'hui?
11: Alors nous, les recherches qu'on a faites, elles sont très difficiles, il n'y a pas beaucoup d'archives, et quand je vous parlais d'impensé, de ce qui est devenu un impensé avec le temps, on le sent bien quand on fait ces recherches-là. Ce qui nous est apparu, c'est pas forcément étayé par différents documents, mais ce qui nous est apparu, c'est que dès qu'il y a eu des effets secondaires sur les hommes, les expérimentations se sont arrêtées, alors qu'on était beaucoup plus enclin à les poursuivre quand il s'agissait des femmes.
10: Mm-hmm. Mais pour compléter ce que dit Stéphane, en fait, il y a eu des recherches en la matière, et il y en a eu un peu constamment. C'est pas quelque chose où, en gros, on va faire un essai clinique tous les 15 ans, et puis on va voir qu'il y a des effets secondaires et s'arrêter. C'est constamment... On fait des essais, la recherche publique par le biais de l'OMS se saisit du sujet notamment, et s'en saisit avec des essais qu'on appelle multicentriques, donc dans plusieurs pays, à un moment sur plusieurs centaines de couples. Donc il y a vraiment des moyens qui sont mis, il y a des réunions au sommet de l'OMS pour discuter du sujet, et pourtant on ne va pas accéder à l'étape finale qui serait une commercialisation.
12: Donner à des hommes quelque chose en leur disant « ça va supprimer votre fonction spermatogénétique, enfin ça va vous empêcher d'avoir des enfants », ils vont comprendre que ça va les rendre impuissants. Et je crois que c'est ça qui a empêché le développement de la pilule masculine.
13: Est-ce que vous croyez que les Français n'auront pas un petit peu peur de la prendre, cette pilule pour hommes?
14: En France, les Français auront peur, pas parce que ce sont des Français, parce que ce sont des hommes. Cela dit, pour les hommes... Ce sera une véritable, je crois, une véritable nouvelle aventure du genre humain en ce qui concerne les rapports intimes des hommes et des femmes.
9: Est-ce qu'on n'en revient pas toujours finalement à ce problème de la sacralisation du corps de l'homme, tandis que le corps de la femme, en tout cas dans l'imaginaire populaire et dans beaucoup de cultures, il est fait pour souffrir?
11: Oui, et pas seulement la sacralisation du corps de l'homme, la sacralisation du plaisir masculin, de la sexualité masculine... Nous, on a vu à plusieurs étapes de notre récit que dès qu'il apparaît qu'il peut y avoir des sautes de libido chez les hommes à cause des moyens contraceptifs qu'ils prennent, tout de suite, ça pose un énorme problème. C'est considéré comme une impasse et comme la fin d'une expérimentation, alors que ça l'est pas du tout chez les femmes. Donc oui, ça va complètement dans le sens de ce que vous dites.
10: La libido, en l'espèce, ça a même été quelque chose qui a été étudié pour la première fois avec les essais sur la contraception masculine. Chez les femmes, on ne s'est jamais posé cette question. En gros, la question qu'on se posait était est-ce qu'on arrive à rendre une femme stérile sans trop de dégâts? Chez les hommes, très vite, c'était... est-ce qu'il va être stérile, mais aussi est-ce que sa sexualité va rester la même? Est-ce que il va être en mesure d'avoir des érections, d'avoir du plaisir? Voilà, il y a tout un pan de recherche qui n'a jamais été ouvert chez les femmes tant qu'il n'était pas ouvert chez les hommes.
15: Ça y est, ça recommence, il y a ma libido qui me chatouille. J'arrive plus à bosser. Coucher, baiser, sauter, il n'y a plus que ça qui compte. Je n'arrête pas. Samedi, j'étais tellement obsédé que j'ai sauté 2 repas. J'ai baisé le fisc. J'ai même couché avec allégresse quelques alexandrins sublimes sur le déclin de la rose.
0: Pierre Desproges ici et sa libido qui lui démange dans cet extrait des chroniques de la haine ordinaire. L'homme des années 60 s'inquiète de cette contraception nouvelle qu'il voit comme une menace, Cynthia, une menace pour la pérennité du couple et pour leur puissance virile. Mais la graine, si on peut dire, est semée.
9: Elle est semée et elle va faire florès dans les années qui vont suivre parce que plusieurs techniques vont se développer de concert. Injection d'hormones, vasectomie effectivement, et la fameuse méthode thermique du slip chauffant, ce sous-vêtement qui remonte les testicules, ce qui les réchauffe et stoppe la production de spermatozoïdes. Alors en France, ils vont être quelques pionniers à informer, à militer, notamment le docteur Roger Mieusset et puis Pierre Collin, fondateur de l'ARDECOM, l'association pour la recherche et le développement de la contraception masculine.
0: Les méthodes existent donc, mais l'opinion publique attend un signe. Alors ça tombe bien, voilà les années 70 qui se profilent à l'horizon.
16: Avec mai 68, puis Woodstock, les années 70 entament effectivement une nouvelle ère. Malgré les fleurs, l'amour et les pattes d'ef, c'est la montée en flèche de l'individualisme. En quelques années, tout change. La contraception se généralise grâce à la loi Neuwirth, votée en 1967. La famille se réduit. Le schéma le plus courant, c'est papa, maman et 2 enfants. Les femmes veulent maîtriser leur fécondité, elles veulent aussi travailler. Nouvelle révolution de la cellule familiale.
9: Qu'est-ce qui se passe à la fin des années 70, cette période que tous vos interviewés appellent un peu la fenêtre magique? Qu'est-ce qui se passe à ce moment-là dans la société?
11: Ben, à ce moment-là, il y a des communautés, ce qu'on appelle des communautés qui se constituent un peu partout en France. Alors, on a eu pas mal de témoignages de gens qui en faisaient partie, avec des mecs notamment qui ont des réflexions sur ce qu'est être un homme dans la société de l'époque, ce qu'on attend d'eux, etc. Et donc, il y a une réflexion qui est très poussé, hein, on peut le dire en regardant depuis notre époque d'aujourd'hui, sur la virilité, sur les violences faites aux femmes, bien avant MeToo, etc., qui amène certains de ces hommes à considérer que ils doivent se contracepter et qu'il n'y a aucune raison que cette charge pèse uniquement les femmes. Donc oui, il y a une espèce de fenêtre magique, après ça reste quand même des communautés de niche, j'ai envie de dire, particulièrement éclairées, progressistes. Et malheureusement, ça va durer quelques années avant que le sida, notamment, ne balaye tout ce courant de pensée.
9: En tout cas, dans ce qui transparaît dans les propos que vous rapportez, il y a une volonté réelle à l'époque de récupérer un contre-pouvoir en tant qu'homme pour contrôler sa fertilité.
10: Dans les témoignages de ces hommes à l'époque, en effet, on en entend pas mal qui reprennent cette vilaine expression de l'enfant dans le dos. C'est-à-dire qu'il y a des hommes qui partent d'une démarche très, très progressiste de fini la virilité obligatoire, fini la masculinité hégémonique, on partage, je prends ma part du fardeau. Et puis, il y a des hommes qui sont un peu perplexes face à tout ça et se disent, mais en fait, je ne sais pas très bien. Enfin, ils vivent dans des communautés, ils font... c'est pas du tout le couple hétérosexuel fermé. C'est plutôt, on fait l'amour assez librement. Et ils se retrouvent, parce qu'ils ont couché avec quelqu'un, à avoir ce quelqu'un qui décide de garder un enfant. Et ils l'assument pas totalement. Et ils sont dans cette espèce de démarche un peu coupable. Ils se disent, bon, maintenant, si je veux faire l'amour aussi librement que je le dis, il faut que je gère aussi ma contraception parce que sinon, ça ne va pas être possible et je risque de me retrouver avec... C'est comme ils disent, enfant dans le dos, même si moi j'aime pas beaucoup cette expression.
17: De toute façon, j'avais établi une sorte de contrat. Je voulais 3 enfants. Nos 3 enfants sont là. Maintenant, je veux quelque chose qui me garantisse 100%. En matière de contraception, il y a la pilule. On en parlera peut-être par la suite. Seulement, la pilule, pourquoi voulez-vous que je fasse ingurgiter une pilule pendant 25 ans à mon épouse? Autant que je prenne ça, puisque ça n'a pas de conséquences par la suite. Bien
10: sûr. La reproduction est un enjeu de pouvoir intime. On le voit dans les couples où les hommes, en fait, ont une forme de pouvoir par absence dans les couples hétéros. C'est, ils ont le privilège de ne pas penser à la contraception. Ils ont le privilège de ne pas se préoccuper de ça. On pourrait penser que ce sont les femmes qui ont le pouvoir, puisque, en gros, c'est elles qui gèrent la contraception, c'est elles qui sont en mesure de ne pas avoir d'enfants ou pas. Mais bien souvent, c'est une décision commune. dont les conséquences pèsent sur les femmes. Donc le pouvoir, il est un peu entre les mains des hommes. C'est sûr que si, hypothétiquement, la femme décide d'arrêter une contraception, de laisser un enfant se produire et de partir avec, c'est elle qui a le pouvoir. Mais ça, c'est pas la situation générale. La situation générale, c'est des femmes dans les couples hétéros qui, tous les jours, prennent des contraceptions et qui en subissent... pour une partie, les effets négatifs. Il y en a un certain nombre qui nous disent « moi, je suis très bien avec ma contraception et là-dessus, il n'y a pas de raison peut-être de changer si tout va bien. » Mais il y en a d'autres qui disent « c'est moi qui dois gérer alors même que ce n'est pas agréable pour moi. »
5: Pourtant, à la fin des années 80, la sphère intime des humains se voit infliger une préoccupation autrement plus urgente que la contraception.
18: Il y a un mois, Martine Alain Regnault et Jean-Pierre Foucault animaient sur TF1 Vivre avec le sida, une soirée spéciale consacrée à cette maladie. Ce soir, 52 sur la Une complète ce travail d'information par une enquête en profondeur sur les dessous du sida. Des gouvernements, des sommités médicales recherchent actuellement des solutions pour éradiquer cette épidémie mondiale qui frappe l'homme dans son instinct le plus fort, l'instinct de procréation.
9: L'élan, le petit élan en tout cas qu'on a connu fin des années 70, début des années 80, a été complètement tué dans l'œuf par l'avènement de l'épidémie de sida. Alors pourquoi c'était plus du tout envisageable à ce moment-là de parler de contraception masculine ?
10: Alors moi je vais faire un petit bémol là-dessus, parce que les recherches qu'on a menées, je trouve, sont un peu hésitantes en la matière. On trouve que déjà avant même l'explosion de l'épidémie de sida, l'Ardécom, qui est donc l'association qui avait vraiment promu la contraception masculine, battait un peu de l'aile parce que avait un peu des difficultés, notamment parce que la méthode qui était essayée à côté de celle qui était thermique, c'était donc une méthode hormonale. Les hommes ingèrent une pilule et s'appliquent sur la peau un gel de testostérone. Cette méthode produisait chez certaines femmes de la pilosité. Les femmes qui étaient en couple avec des hommes qui utilisaient cette méthode avaient de la pilosité qui se développait, il y avait des petits effets secondaires comme ça. Donc ces essais-là ont été arrêtés. Là-dessus est venu s'imposer en plus le sida qui est venu fermer la boutique, si je puis dire, puisque le préservatif est devenu un peu un passage obligatoire, dans la mesure où, en plus d'avoir un enfant, on risquait d'avoir une maladie.
11: Mmh. On parlait des communautés tout à l'heure. À la fin des années 70 en France, il y a une certaine liberté sexuelle qui est en cours dans ces communautés. Et forcément, l'arrivée du sida, même si au début des années 80, tout n'est pas forcément très clair sur ce virus, forcément à amener les gens à se protéger, à mettre des préservatifs. Donc la question du coup d'avoir recours à une contraception est mise de côté de facto.
19: J'ai vu une étude ces derniers jours qui disait que les hommes avaient encore honte de demander un préservatif dans une pharmacie. Je sais parce que j'ai été pharmacien avant d'être publicitaire, et les gens me mettaient des petits mots, les hommes, en me disant « préservatif ». Alors qu'une femme entre dans une pharmacie, elle dit « donnez-moi les pilules ». Bon. Eh bien, la publicité va déculpabiliser le consommateur. Il n'y a pas de honte à mettre un préservatif, hein, je ne vois vraiment pas en quoi c'est plus ridicule que de mettre un imperméable. Voilà, le préservatif, c'est l'imperméable du sexe.
20: Vous n'avez pas vu passer le bonheur ?
21: Tu as envie ?
20: Oui.
21: Et toi ?
20: Oui.
21: Et toi, tu as envie ?
20: Oui,
21: bien sûr.
20: Tu as vraiment envie ?
21: Oui. Surtout qu'aujourd'hui, il n'y a pas de honte à mettre un petit capuchon de caoutchouc.
20: Oui. C'est sûr qu'aujourd'hui, il n'y a pas de honte à mettre un petit capuchon de caoutchouc.
21: Oui. Tout le monde peut mettre son...
20: En France, on ose le dire. Mettez un petit capuchon de... Enfin, mettez-en.
0: Didier Bourdon, Bernard Campan, Pascal Légitimus, ce sont bien sûr les inconnus et leur parodie de la publicité pour le préservatif. Ce préservatif qui va régler la question de la contraception au masculin pendant les 20 années suivantes, Cynthia.
9: Oui, la crise sanitaire et sociale du sida, hein, qui va faire 22 millions de morts en 20 ans et va régenter les morts sexuelles jusqu'au début des années 2000. Mais il faudra encore attendre jusqu'en 2012 et la crise de la pilule contraceptive pour les femmes, ces pilules de nouvelle génération responsables de thromboses, d'accidents vasculaires, pour qu'enfin les alternatives alternatives masculines soient remises sur la table. Alors aujourd'hui, par exemple, en Belgique, d'après l'INAMI, 11 000 hommes ont eu recours à la vasectomie. C'est pas beaucoup, et dans 7 couples sur 10, la contraception reste assumée par les femmes.
2: Il n'y a que les femmes qui supportent les mauvaises choses. Alors bon, ce serait bien que l'homme supporte un peu quelque chose et qu'il voit ce que ça fait, quoi, d'avoir une contrariété tous les jours.
3: Oui, pourquoi pas, ouais.
22: Si ça fait pas mal.
11: Les grandes conquêtes politiques et sociales, la société bouge et oblige le politique à bouger, avec toujours sans doute quelques éclaireurs qui s'avancent avant les autres. Là, la société bouge, les politiques bougent très peu, très peu. Alors, il y a quelques écolos qui commencent à en parler, etc. Mais enfin, c'est pas dans les programmes officiels. Il n'y a pas de prise de parole. C'est très, très lent.
9: Si vous deviez faire un pari, regardez dans votre boule de cristal, vers quoi on va pour les 20 prochaines années ?
10: Je pense qu'on va vers des femmes qui vont secouer les hommes et secouer les choses. De toute façon, c'est quand même beaucoup de conquêtes sociales qu'on doit au mouvement féministe. Elles vont bouger les choses en disant que cette charge-là doit être mieux répartie. L'anneau thermique inventé par Maxime Labrie, qui est en gros le moyen de contraception masculine le plus utilisé, je crois, en France aujourd'hui, évidemment hors préservatif. Il s'est vendu à quelques milliers d'exemplaires et puis les autorités sanitaires françaises viennent de réglementer sa vente. En gros, il est interdit de le vendre sauf utilisation dans un essai clinique. Donc, y a un petit espoir qu'un essai clinique se développe, que ça devienne une méthode qui obtienne ce qu'on appelle le marquage CE, en gros, qui est son autorisation pour être utilisée en Europe. Et à partir de là, la porte sera ouverte à une utilisation plus large. Mon histoire à moi reflète, je pense, l'histoire de pas mal d'utilisateurs de la contraception masculine. J'avais quelques réticences par rapport au slip, qui est une autre méthode thermique. Et une fois qu'il y a eu l'anneau, ça m'a paru être quelque chose de beaucoup plus simple et acceptable, et aussi parce que peut-être on peut l'acheter sur Internet contrairement au slip, et du coup, je l'ai acheté. Je pense qu'il y a d'autres hommes qui sont dans cette situation, et si cette méthode obtenait un marquage CE et devenait légale, pour le dire clairement, elle pourrait non pas être utilisée par tous les hommes en France, on n'y est pas encore, mais ça pourrait devenir quelque chose dans l'arsenal de méthodes de contraception et un moyen à la disposition des hommes un peu durable. Ça, c'est peut-être quelque chose qui peut se produire dans les dix prochaines années.
23: Sujet qui reste ouvert à la discussion. Cynthia, oui. On rappelle peut-être les coordonnées.
9: Effectivement, si ça vous intéresse, je rappelle le titre de ce roman graphique, Les contraceptés, enquête sur le dernier tabou, de Guillaume Dodin, Stéphane Jourdain, et illustré par Caroline Lee, et c'est paru chez Stentis.
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0: Il est 2h.
1: David Rifon avec vous pour ces informations. L'Espagne, championne du monde de football pour la deuxième fois de son histoire. La Roja a battu l'Argentine en finale 1-0 après prolongation. Un but de Ferran Torres au terme d'une finale très fermée. L'Espagne a dominé la rencontre mais sans trouver l'ouverture pendant très longtemps. L'exclusion d'Enzo Fernandez à la fin du temps réglementaire a rendu la tâche des Argentins plus difficile, encore à 10 contre 11 en prolongation. C'est là que l'Espagne a frappé 1-0, le même score et de la même manière que lors du premier titre espagnol en 2010. Côté argentin, Lionel Messi quitte la scène internationale sur un échec. Transparent, il n'a jamais pu peser sur la finale. C'est le français Kylian Mbappé qui termine meilleur buteur du tournoi avec 10 buts. La finale a été marquée, comme on s'y attendait, par un show de 27 minutes à la mi-temps et par la présence de Donald Trump sur le podium. Le président américain et le président